0: études assez rapidement et puis il s'était mis à l'horlogerie. Il lisait beaucoup, Louis, il était très intelligent, très cultivé, mais il ne savait pas le latin. Alors on lui dit, eh ben, apprenez le latin et puis revenez. Ah, le pauvre Louis, il est un peu déconfit, alors il revient à Alençon et tout en travaillant pour gagner sa vie, il va au cours du soir, il essaie d'apprendre le latin. Mais alors, ça ne rentrait pas dans sa tête. Et ça lui donnait des migraines. Et il en est tombé malade. Le médecin lui a dit, arrêtez, là, votre tête, elle va plus d'études, faites votre travail normal. Donc il renonce à devenir moine. Bon. Et le voilà arrivé à 35 ans, célibataire, lui aussi, vieux garçon. Et sa mère, donc le capitaine Martin est mort, sa mère, qui est une pieuse femme, elle dit, mais mon fils, il ferait, puisqu'on ne le veut pas comme moine, mais il ferait un mari merveilleux, il ferait un papa super, il faut, Sainte Vierge, il faut marier mon fils. Donc la maman qui prie pour marier son fils. Et parmi toutes les dentelières qu'elle rencontrait, elle en repère une petite dentelière vive, énergique, très honnête, très pieuse. Elle se dit, celle-là, c'est l'idéal pour mon fils. C'est Zélie. Donc elle dit à Zélie, vous voulez pas venir prendre un thé chez moi, voilà, rester un peu. En fait, c'est un piège, elle veut lui faire rencontrer Louis. Mais Dieu, il a aussi ses idées. Hein, les idées de Madame Martin, c'était les mêmes idées que celles de Dieu. Parce que à Alençon, il y a un grand pont. Et un jour, Zélie, traversant le pont, croise un grand monsieur qu'elle ne connaît pas, qu'elle a jamais fait attention. Elle le croise, mais tout d'un coup, il y a comme une secousse intérieure et elle entend une voix. Elle dit, c'est la voix de la Sainte Vierge. Elle entend une voix qui dit, c'est celui-ci que je t'ai choisi pour époux. Mais bon, elle ne va pas lui courir après en disant « Vous ne voulez pas vous marier avec moi hein. ?» Donc Zélie, elle continue son chemin en se disant « Est-ce que je le reverrai ce... ?» Voilà, bon, mais voilà, pouf. Et voilà qu'elle va chez Madame Martin pour prendre le thé. Et Madame Martin l'accueille, l'assied et dit « Ah bah tiens, justement, mon fils Louis revient du travail. » C'est lui. Elle le reconnaît. Et Louis, de son côté, qui est tellement timide et tout ça, tout de suite, il est conquis. 3 mois seulement après, il se marie. Alors Louis et Zélie, ils choisissent de faire un mariage, pas du tout un mariage pompeux et tout ça, avec beaucoup de monde et tout ça. Non, vous savez à quelle heure ils vont se marier? Ça se faisait à l'époque. Ils vont se marier à minuit. Curieux, hein? Ouais. Ils vont se marier à minuit. Il y a vraiment presque personne pour ce mariage. C'est pas du tout la grande fête, pas du tout. C'est vraiment, ils se marient pour Dieu, parce qu'ils aiment Dieu tous les deux. Et au début de leur mariage, ils font même, ils ont des idées un peu, parce que tous les deux, ils voulaient être, elle sœur, lui moine. Alors, ils se disent, tiens, et si on était comme une religieuse, comme un moine, tout en étant mariés? Ils veulent être comme Marie et Saint-Joseph, la Vierge Marie et Saint-Joseph. Alors, ils se disent, eh ben, on va vivre comme un frère et une sœur, et on priera, et on travaillera, et ils sont tout contents de ça, et ça se passe très bien, jusqu'au moment où, en se confessant, ils vont se confesser souvent, il y a un prêtre qui demande, et alors, il y aura bientôt des bébés dans votre... Ah ben non, il n'y aura pas de bébé. Comment il n'y aura pas de bébé? Eh ben non, il n'y aura pas de bébé, parce qu'on a décidé de vivre comme frère et sœur. Mais ça ne va pas, non? Il dit, mais la vocation du mariage... C'est pas la vocation des moines et des religieux. Le mariage, c'est fait pour donner des chrétiens, pour qu'il y ait des enfants, pour qu'il y ait de la vie. Si tous les gens mariés faisaient comme vous, alors il n'y aurait plus de chrétiens, plus d'église, voilà. Ah bon, alors ils écoutent. Eh bien, ils écoutent tellement bien qu'ils vont avoir 9 enfants. Pas mal. 9 enfants vont naître. Et donc... Et chaque naissance est accueillie dans la joie, dans le bonheur. La première, c'est Marie. Alors, elle ressemble beaucoup à son papa et c'est la préférée de son papa. Il l'appelle mon diamant, Marie. Après, il y a Pauline. Elle ressemble à Zélie, tout pareil, petite comme elle, brune, jolie, très vive, très dynamique, très énergique. Pauline. Après, c'est Léonie. Alors, elle, c'est le petit canard de la famille. Elle arrive même pas à se tenir. Elle est complètement. Elle a des problèmes. Elle a marché très tardivement. Elle a parlé très tardivement. Elle se tient pas bien. Elle ne comprend pas bien. Elle pique des crises de colère. Voilà. Léonie est une enfant difficile qui, dès le début, qui a beaucoup souffert. Elle a des crises d'eczéma sur tout le corps. Elle hurle des nuits entières. Alors que Marie et Pauline sont des enfants tout à fait faciles. Mais Léonie, voilà. Et après ça, eh bien, il y a Hélène, une petite fille délicieuse, jolie, intelligente. Et Léonie et Hélène sont très proches. Marie et Pauline sont très proches. Léonie et Hélène sont très proches. Et puis ensuite, il y a deux petits garçons. Et voilà que le premier petit garçon, il meurt. Ça arrivait souvent, hein. Deuxième petit garçon, il meurt. Ensuite, il y a une petite fille que l'on appelle Thérèse. Elle meurt elle aussi. Et puis voilà que la petite Hélène, qui a 5 ans, tombe malade et elle meurt à son tour. 4 enfants, 4 petits qui meurent en quelques années, en 4 ans, ils meurent, c'est vraiment... Et ça, c'est le sort de toutes les familles, hein, à l'époque. À l'époque, beaucoup, beaucoup, beaucoup d'enfants meurent. Donc, vous voyez que la vie des Martins est vraiment... Il y a beaucoup de deuil. Mais c'est une famille qui n'est pas triste. C'est une famille où il y a de l'amour, de la joie. Évidemment, ils pleurent et ils souffrent beaucoup. Mais il y a une telle foi que Zélie, elle dit, « Mes enfants, bien sûr, je les pleure, mais je sais... » qu'aujourd'hui ils sont au ciel. Dans la famille Martin, le ciel et la terre sont très proches l'un de l'autre. Il y a vraiment cette certitude qu'il y a des échanges entre le ciel et la terre. Louis et Zélie sont des gens très, très concrets. J'entendais quelqu'un qui me disait « Oui, Louis et Zélie Martin, ce n'est pas vraiment un modèle pour les familles, parce que ben, avec cette décision de vivre comme frères et sœurs, ils étaient un peu cucu les petits oiseaux, un peu mystiques, donc ce n'est pas vraiment un modèle. » Je ne suis pas du tout d'accord. Louis et Zélie étaient tous deux entrepreneurs. Louis avait son horlogerie qui marchait très très bien. Il avait beaucoup de clients, mais Louis s'est toujours refusé à ouvrir le dimanche. Or, le dimanche à Alençon, il y avait une grande foire et plein de clients. Il fallait qu'il ouvre le dimanche pour gagner mieux sa vie. Et même ses confesseurs lui disaient « Mais enfin, Dieu vous pardonne, ouvrez le dimanche. » Jamais, disait Louis. Et il préférait perdre de l'argent que de travailler le dimanche. Pour lui, c'était sacré. Et Zélie avait son entreprise de dentelle et elle était la providence de beaucoup, beaucoup de femmes très simples, très pauvres, qui faisaient leur petit bout de dentelle quand elles avaient le temps, qui venaient la porter. Et donc Zélie travaillait énormément pour chercher des clients, chercher les dentelières. Ensuite, elle recevait la dentelle et c'est elle qui devait finaliser les robes, les nappes, tous les objets en dentelle. Elle avait des doigts d'or. Zélie, c'était vraiment quelqu'un de très... Et son atelier de dentelle est devenu si important, elle ne s'en sortait pas, que Louis venait l'aider pour la comptabilité, et Louis a fini par arrêter son horlogerie, ce qui était certainement un gros sacrifice pour lui. Et c'est très beau, c'est très moderne. C'est l'homme qui préfère arrêter parce que, non pas au niveau financier, je pense que l'horlogerie était certainement intéressante, mais parce qu'il faisait vivre beaucoup de femmes. Que c'était un travail social. Donc Louis et Zélie sont un couple très soucieux de la justice et du social. Et donc Louis a arrêté complètement son horlogerie. C'est lui qui prospectait les clients, c'est lui qui allait vendre et négocier les pièces. Et c'est sûr que les gens, quand ils voyaient arriver ce grand monsieur avec son chapeau et sa canne, eh ben ils proposaient pas des cacahuètes. Alors que les dentelières, on leur achetait rien. Donc le fait que Louis s'en occupe, eh ben, les prix étaient beaucoup plus corrects. Et on voyait même Louis avec une aiguille dans l'atelier qui aidait sa femme quand elle était débordée. Alors il y avait un jour de la semaine où Zélie recevait toutes les dentelières qui venaient apporter leur travail. Et alors, avec ses 9 enfants, il y avait toujours un petit qui courait par-ci, par-là et qui braillait. Alors, les dentelières, elles prenaient les petits pendant que Zélie examinait leur travail, parce qu'il fallait quand même vérifier que le travail soit bien fait, il fallait réparer certains trucs, voilà. Et il payait toujours les dentelières immédiatement. Jamais il n'attendait, revenait la semaine prochaine. Il savait très bien que c'était des femmes qui peut-être n'avaient même pas de quoi acheter à manger pour le soir. Donc ils étaient très très justes au niveau de payer. Quand les dentelières parfois tombaient malades, Zélie allait les visiter, elle leur apportait à manger, elle gardait parfois leurs enfants, alors qu'elle était submergée par sa propre famille et par son travail. Alors évidemment, elle ne pouvait pas tout faire, donc elle avait engagé des bonnes, à l'époque c'était des bonnes. Mais alors elle était mal tombée. Elle était tombée sur une bonne, Louise, qui était toujours malade. Et alors c'est Zélie qui l'a soignée. Elle aurait dû la renvoyer, mais jamais. Donc Zélie faisait avec des bonnes qui étaient souvent incapables ou malades, ou qui... mais ça ne fait rien. Donc vraiment, il y a un héroïsme de la vie quotidienne, voyez. Louis et Zélie n'ont pas été canonisés parce qu'ils sont le papa et la maman de Thérèse. Bien sûr, le projecteur a été mis sur eux grâce à Thérèse, mais leur vie est digne de la vie des saints. Voyez, c'est vraiment la sainteté de gens qui sont dans le monde. Louis et Zélie allaient à la messe tous les matins, à la messe de 5 heures du matin, la messe des pauvres, la messe des ouvriers. Ils allaient à 5 heures du matin à la messe quand tout le monde dormait dans la maison. Et après, ils commençaient leur journée de travail. Et puis, le dimanche, ben, c'était jour de fête. Et voilà, et on allait à la messe, on allait se promener. Et puis le soir, il y avait une petite veillée. Alors Louis faisait des imitations. Il faisait rire aux éclats, ses filles, raconter des histoires. Et Thérèse a hérité de ce don d'imitation de son père. Et au Carmel, elle faisait des sketchs où elle faisait rire toutes les sœurs en imitant comme son père le faisait. Voilà donc une famille heureuse avec les épreuves. Et tout à la fin, après la mort donc, de ses quatre petits, il y a donc eu un grand trou. Hein, donc Céline est née, et puis à ce moment-là, il y a eu la mort d'Hélène, enfin voilà. Et Thérèse est née, enfin la toute dernière, qui a failli mourir, comme ses précédentes sœurs, parce que Zélie développe un cancer du sein à l'époque. On ne soignait pas ça, on était dur à la douleur, avant de consulter un médecin, voilà, et donc voilà. Donc Zélie ne pouvait pas nourrir Thérèse, et on a dû la mettre en nourrice. Donc voilà la famille, quand Thérèse naît, il reste Marie et Pauline très proches, Léonie qui se trouve toute seule avec la mort d'Hélène et qui en souffre, qui était déjà difficile et qui développe encore plus des problèmes, Céline et Thérèse qui vont se trouver très proches. La situation de Léonie, Zélie ne la comprend pas. Voilà une petite fille qui semble ne pas aimer sa maman. Léonie a l'air de fuir sa maman. Elle est bizarre, elle fait des choses à part, elle pique des colères, elle refuse d'obéir. Jusqu'au jour où Marie surprend la sœur aînée, qui a déjà une quinzaine d'années. Marie surprend une conversation entre Louise, la bonne, donc qui n'était pas une merveille, hein, puisqu'elle était tout le temps malade, elle n'était pas très efficace. Mais qu'est-ce qu'elle entend ? Elle entend Louise menacer Léonie d'une façon incroyable. Et donc tout s'éclaire. Louise, qui adorait Zélie et qui était rentrée à l'âge de 15 ans chez les Martins, au service des Martins, Louise, qui n'était pas très futée, qui était vraiment une fille brute de décoffrage, s'était mise dans la tête pour aider Zélie de mater Léonie. Et donc, elle terrorisait Léonie en cachette. Elle la frappait, elle la pinçait, elle la privait de goûter ou de nourriture, puisque c'était elle qui s'occupait des enfants. Tout ça en cachette de Zélie, en cachette des grandes sœurs Marie et Pauline, parce que Marie et Pauline avaient été envoyées en pension. Et donc, c'est Léonie qui a vécu le plus toutes les périodes difficiles de la famille. Quand on regarde les chronologies, on se rend compte que Marie et Pauline, elles étaient grandes, elles étaient en pension. Mais c'est Léonie qui était là, présente, quand Le premier petit frère est mort, le deuxième petit frère est mort, la première petite Thérèse est morte, Hélène de 5 ans est morte, les autres grandes sœurs, elles étaient en pension. Thérèse n'était pas née, Céline était encore un tout bébé et est née à ce moment-là. Donc Léonie, elle a pris toutes les souffrances de la famille. Déjà, c'était une enfant, comment on pourrait dire, ingrate, moins intelligente, moins coordonnée dans ses gestes. Elle a pris beaucoup de souffrances sur elle. Et donc tout d'un coup, on réalise que Louise a terrorisé Léonie depuis des années, lui disant « si tu vas avec ta mère, tu le paieras ». Donc Léonie, du coup, Zélie, qui est déjà très très malade, convoque Louise et renvoie Louise. On demande pardon à Léonie et du coup il y a vraiment une réconciliation et Léonie se sent aimée, du coup elle peut ouvrir son cœur à sa maman. Donc les dernières années de Zélie peuvent se passer vraiment dans la consolation et elle offre toutes ses souffrances pour Léonie. Mais Louise, elle pleure, elle supplie, elle demande pardon et Madame Martin, qui est quelqu'un de très juste, en accord avec Louis, elle dit « Bon d'accord Louise, je vous reprends, je vous garde, mais je vous défends de parler à Léonie. » Et ça marche. Et en fait, avec aussi la clause que Zélie dit « Tant que je suis là, Louise, vous pouvez rester, quand je ne serai plus là, puisqu'elle sait qu'elle va mourir, vous quittez la famille. » Et en fait, c'est très beau parce que Louise ne fera plus du tout de mal à Léonie, mais par contre, elle va soigner Zélie jusqu'au bout, avec beaucoup, beaucoup de dévouement et d'amour. La pauvre Louise, en fait, c'était quelqu'un de pas futée, elle n'était pas méchante, hein, mais elle adorait Zélie, donc elle se figurait qu'en matant Léonie, elle adorait Zélie, voilà, la bêtise. Voilà, et donc, les dernières années, Zélie sait qu'elle va partir, tout le monde supplie le Seigneur, on lui demande de prier pour sa guérison, elle veut guérir bien sûr, elle dit mais pour Louis, pour les enfants, je veux vivre, mais en même temps je fais confiance à Dieu, si je dois partir, eh bien Dieu s'occupera d'eux. Alors elle décide de faire un pèlerinage à Lourdes, puisque les apparitions de Lourdes ont eu lieu et qu'il y a déjà des trains de pèlerinage pour Lourdes. Et elle va à Lourdes avec ses trois grandes. Elle y va donc avec Marie, avec Pauline et avec Léonie, avec ses trois grandes. C'est un voyage, mais vraiment, le voyage catastrophe du début jusqu'à la fin. Rien ne va, elle rate le train, il y a Pauline qui a une écharde dans, une escarbille dans l'œil et sa mère doit s'occuper d'elle. Et il y a l'autre qui a je sais pas quoi, et elles avaient pris un bidon pour mettre de l'eau de Lourdes, il est percé, et elle rate le train, et l'hôtel dans lequel elles vont, mais c'est un voyage mais effroyable. T'es curieux, hein? Curieux. Vraiment, Zélie rentre, mais mourante. Ce voyage se fait en juin. Zélie meurt au mois d'août. On voyait, elle était déjà en fin. C'est très curieux, hein. On se dit pourquoi. On aurait pu se dire, ça aurait pu être un voyage merveilleux, de consolation, bien non. Voilà, grand mystère que cela, mais Zélie reste confiante. Elle voit, quand elle rentre, elle dit, ils vont tous être tellement déçus de voir que je ne suis pas guérie. Voilà. Et donc, Zélie décède, mais elle a tout préparé. Elle se dit, mon Louis, c'est un papa adorable, mais il est un peu distrait des fois. Comment il va faire pour élever les filles? Thérèse avait 4 ans, donc alors Marie et Pauline sont déjà des jeunes filles. Mais elle se dit si il se rapprochait d'Isidore, donc le petit frère Isidore, dont elle a eu tant de soucis, il a bien tourné finalement et il s'est marié, il est devenu pharmacien et il a ouvert une pharmacie à Lisieux. Donc il a deux filles, il a eu aussi un petit garçon qui est mort aussi. Donc il a deux filles, Jeanne et Marie, qui ont l'âge des filles, Marie, elle est entre Céline et Thérèse, et Jeanne, elle a l'âge des plus grandes, elle a l'âge de Pauline, je crois à peu près. Et donc du coup, Zélie, avec son frère, réfléchissent, et avec Louis évidemment, en disant, est-ce que ça serait pas bien que vous vous installiez à Lisieux? Et donc Isidore, il écume Lisieux et il finit par trouver une jolie petite maison, Les Buissonnets, qui est vraiment pas loin de la pharmacie et de la maison de Isidore et Céline, son épouse. Et ainsi la famille sera unie. Donc Louis, après la mort de Zélie, eh bien on ferme. On a fermé tout l'atelier de dentelle, évidemment, on ne peut plus continuer. Ils ont gagné suffisamment d'argent entre l'horlogerie et la dentelle pour que Louis n'ait plus besoin de travailler. Louis, à ce moment-là, il a 54 ans. Il n'est pas très âgé, mais pour l'époque, c'est déjà, c'est déjà un vénérable vieillard. C'est rigolo. À cette époque, hein, l'âge n'était pas le même. Et donc voilà que Louis s'installe au Buissonnet avec ses cinq filles, tout près de la famille Guérin. Donc les deux familles vont être très très proches, et ça sera un vrai soutien. Isidore et sa femme sont aussi très chrétiens. Et d'ailleurs, leur fille Marie va rentrer au Carmel aussi, et sera la novice de Thérèse. Donc Jeanne, elle, va se marier avec le docteur Francis Lanel. Et le docteur Francis Lanel, quand Thérèse sera très très malade au Carmel, aura l'autorisation exceptionnelle en tant que médecin d'entrer au Carmel et d'examiner Thérèse. Donc c'est intéressant parce qu'on a les conclusions médicales aussi de Francis. Donc il a donné des nouvelles de Thérèse et il est revenu en disant qu'elle était perdue. Voilà. Et Isidore Guérin a fait un héritage par sa femme Céline. Il devient riche. Et du coup, il se lance dans le journalisme. À une époque où l'Église, nous sommes fin du 19e siècle, début du 20e siècle, et il y a vraiment, c'est le moment de séparation de l'Église et de l'État, où il va y avoir des grandes querelles, on va chasser les religieux, les religieuses, on va pour la deuxième fois en un siècle prendre tous les biens de l'Église pour les nationaliser. Eh bien, Isidore Guérin, très courageusement, écrit des articles, voilà, il a vraiment le courage de sa foi. C'est vraiment un militant, alors que plusieurs fois on lui dit « mais vous pourriez un peu, et si vous recevriez la Légion d'honneur, vous seriez… » Il dit « je m'en fiche de tout ça, moi je veux défendre ma foi ». Donc vous voyez que la famille Martin Guérin, de façon très différente, est vraiment une famille dans le Seigneur. Alors, Louis et ses filles s'installent au Buissonnet. Marie, l'aînée, qui a maintenant 17-18 ans, est une jeune fille aidée de Pauline, qui a un an de moins qu'elle. Eh bien, elles vont tenir la maison très bien. Bon, évidemment, ils embauchent une bonne pour faire les gros travaux, mais elles sont très, voilà, elles se débrouillent très très bien pour tenir la maison. Il y a 5 années où la famille est unie. C'est à ce moment-là que Thérèse, elle a perdu sa force d'âme. Donc Thérèse, tout le monde la chouchoute, elle pleure tout le temps. C'est la petite dernière qui fait le bébé, qui pleure tout le temps, elle va jusqu'à l'âge de 14 ans. Thérèse restait comme un bébé, hein. Elle n'arrive même pas à aller à l'école. Elle est tout de suite, elle tombe malade. On l'envoie pour un petit peu en vacances chez l'oncle Guérin. Pouf, elle tombe malade. Dès qu'elle revient à la maison, elle va mieux. Donc Thérèse, pendant 10 ans, va être un peu le bébé de la famille, couvé par ses sœurs, et c'est étonnant, hein. Donc c'est très, très beau de voir ce que Thérèse est devenue alors que ses sœurs l'ont couvée, coucounée, mais elle a accumulé quand même beaucoup de traumatismes, Thérèse. Mais celle qui a accumulé aussi beaucoup de traumatismes, évidemment, c'est Léonie. Et tout le monde parle de Léonie, à chaque fois c'est la pauvre Léonie, cette pauvre Léonie. Elle n'est pas aussi belle que ses sœurs, elle n'est pas aussi intelligente, elle n'est pas aussi gentille, elle a tous les défauts du monde. Mais bon, les filles Martin s'aiment beaucoup et se soutiennent. Mais voilà que Pauline, la deuxième, à 21 ans, rentre au Carmel. Voilà, donc ça c'est, pour Monsieur Martin, c'est une grosse peine, mais voilà, c'est Pauline, la première, la plus vive, la plus décidée comme sa mère. Elle rentre au Carmel. Marie, elle mettra plus de temps. Elle va rester encore un peu. Et puis à 25 ans, elle craque, Marie. Et elle aussi, elle rentre au Carmel. Et vous voyez la différence de tempérament des deux sœurs. Pauline va être élue, très jeune, à peine 30 ans, supérieure du Carmel. Et elle sera élue plusieurs fois supérieure du Carmel. Et vers la fin de sa vie, le pape la nommera supérieure à vie du Carmel. Parce que dans les constitutions du Carmel, une supérieure a le droit d'être élue 2 ou 3 fois 3 ans, et puis après, c'est fini. Et bien là, elle. Donc Pauline est une personnalité très forte, très belle, très consensuelle aussi. C'est vraiment une mère, hein, malgré sa petite taille. Marie, elle, restera beaucoup plus discrète. Dans le Carmel, voilà, elle fait son petit bonhomme de chemin. Mais Marie, on en entend moins parler que Pauline. Et puis voilà que, alors que Marie rentre au Carmel, coup de théâtre, alors qu'ils sont allés se faire une promenade et visiter le Carmel, ils sont allés visiter, je ne sais plus qui, les Clarisses. Tout d'un coup, voilà qu'au parloir, on les appelle au parloir, et ils voient de l'autre côté de la grille, Léonie qui a déjà l'habit de postulante. Elle est rentrée sur un coup de tête, elle a déjà revêtu l'habit, ils ne sont même pas au courant. Elle reste 3 semaines et elle ressort, évidemment. Donc Léonie, elle va avoir comme ça des coups de... Voilà. Alors à chaque fois, on la recueille sanglotante, pleurant, déçue d'elle-même, humiliée. Elle est en échec, hein, Léonie. À chaque fois, elle essaie et elle n'y arrive pas. Mais Thérèse lui écrira, une des dernières lettres de Thérèse, c'est « Je prie pour ta vocation et je me porte garant de ta vocation ». Et après la mort de Thérèse, Léonie rentrera pour la deuxième fois à la visitation de Caen. Elle avait fait des essais, puis elle fait un premier essai à la visitation de Caen. Elle rentre et elle restera à la visitation de Caen. Et alors cette pauvre Léonie, eh bien, elle va, après la mort de Thérèse, quand elle rentre à la visitation de Caen, elle va découvrir les écrits de sa petite sœur. Et elle va en être toute bouleversée. Et elle va devenir une disciple de Thérèse. Et elle découvre que c'est pas besoin d'avoir des grandes qualités, il faut se jeter dans les bras du bon Dieu. Ça tombe pile pour elle, qui est tellement pauvre, elle est pas patiente, elle est pas futée, Léonie, pour vous dire un peu comment elle était très minutieuse. Et alors, elle voulait tellement faire plaisir à tout le monde que, vous voyez, vous alliez aux toilettes, là, une de ses sœurs allait aux toilettes, elle posait un bouquin qu'elle avait dans les mains pour aller aux toilettes. Quand elle sortait des toilettes, il n'y avait plus de bouquin. Léonie l'avait ramené à la bibliothèque. Donc, c'était gentil, mais exaspérant. Donc, Léonie, voilà, ses bonnes volontés étaient toujours... Elle exaspérait tout le monde par ça. Voilà. Mais elle avait une telle façon de demander pardon. Elle avait, petit à petit, elle a acquis une telle humilité. Elle a acquis... C'est frappant quand vous irez au Carmel, vous voyez là, ici, il y a plein de photos. On voit des photos de Léonie jeune. Et puis des photos de Léonie à la fin de sa vie. Vous voyez Léonie jeune, un visage, ce qu'on appelle un visage ingrat, un visage un peu revêche, un visage un peu... Pom, pom, pom. On a l'impression qu'elle est butée, qu'elle n'est pas joyeuse, qu'elle est un peu bornée, qu'elle est un peu brute de décoffrage. Et puis vous voyez Léonie, vieille. Vous voyez une petite pomme ridée, petit visage tout ridé, mais vous voyez des petits yeux malicieux. Vous voyez un bon sourire, voyez, un visage, on dirait qu'elle a comme fondu, vous voyez ce que je veux dire ? Il y a des personnes qui sont très belles à 20 ans, et puis qui à 45 ans, 60 ans, se bronzent. Et puis d'autres, c'est l'inverse. Des personnes qui s'embellissent avec l'âge. Eh bien, Léonie, c'est tout à fait ça. C'est tout à fait ça. On voit vraiment cet embellissement, cet apaisement. Et Léonie a souffert à la fin de sa vie, enfin parce que l'ouragan de gloire qui a emporté Thérèse, eh bien, ses 3 autres sœurs qui étaient au Carmel, elles étaient au cœur de l'action. Et d'ailleurs, quand il y a eu la béatification de Thérèse, le pape a salué Thérèse et les 3 sœurs carmélites de Thérèse. Léonie, il y avait plein de moments où on l'oubliait. Et personne ne pensait à la 4e sœur visitandine. Il y avait plein de fois, plein de maladresses. Et ses sœurs même n'étaient pas toujours délicates. Elles disaient des choses, elles écrivaient, elles publiaient des choses sans demander à Léonie. Or, Léonie, elle avait le droit, elle aussi, de participer. Elles ont d'ailleurs réécrit « Histoire d'une âme ». Vous savez, le manuscrit de Thérèse, elle trouvait Pauline et... C'est surtout Pauline et Céline, elles trouvaient que, oui, il y avait des choses un peu... Donc, elles ont réécrit. Et quand Léonie a vu la réécriture, elle a dit à ses sœurs, non, non, non, c'est pas bien, parce qu'il vaut mieux donner tout ce que Thérèse a écrit. Et ses sœurs lui ont dit, non, non, non, non, c'est comme ça que ça restera. Mais, un peu plus tard, on a dit, non, on ne transforme pas Thérèse, on revient au manuscrit originaux, c'était Léonie qui avait raison. Elle avait cette sensibilité de vérité, de simplicité, de pas chercher à faire. Et puis quand elle a vu les tableaux de Thérèse, ils ont retouché les photos. Céline a fait des tableaux où on voit une Thérèse un peu idéale. Vous voyez, le menton est affiné, la bouche est plus petite, les yeux sont angéliques. C'était dans l'air du temps. Hein, on voulait faire de Thérèse une sainte bien. Et Léonie a dit, mais non, il faut pas, les photos sont très bien. Mais non, elle n'est pas belle sur les photos, elle est beaucoup mieux que ça. Et Léonie avait raison. Voilà, donc Léonie a vécu à la visitation et voilà, elle a vécu de loin. Elle a eu quand même la permission d'aller un séjour au Carmel de Lisieux et de pouvoir rencontrer ses trois sœurs, parce que toutes cloîtrées, elles ne se voyaient pas, alors elles s'écrivaient beaucoup, on a beaucoup de lettres entre elles, mais il y a eu un séjour pour la canonisation de Thérèse, où elle a pu aller à Lisieux, avec ses trois sœurs, elle a pu ainsi voir les lieux où Thérèse avait vécu, etc. Donc c'est très touchant. Léonie est décédée, et bien, très vite, autour de sa tombe, autour d'elle, eh bien, il y a eu des grâces. Il y a eu des personnes qui sont venues. Et quand on a exhumé, hein, on a exhumé son corps, eh bien, son corps était intact. Alors, je discutais hier avec une personne qui parle en ce moment de Léonie, qui est spécialiste de Léonie, et qui disait que quand on a exhumé son corps, il était souple, mais alors qu'elle avait la langue tirée. Alors les carmélites étaient un peu choquées et tout ça, mais elle dit, mais pas du tout, elle vous tire la langue. C'est un peu, voilà, Léonie, elle se prend pas au sérieux, voyez. C'est vraiment la sainte des petits, la sainte des pauvres, la sainte des enfants difficiles, la sainte des familles qui souffrent. Voyez, c'est l'enfant, on le dit parfois, il y a un peu l'enfant symptôme dans une famille. L'enfant qui va avoir tous les problèmes de la famille. Mais voilà, Léonie a été cela. Eh bien, ce n'est pas un obstacle à la sainteté. Et c'est très important qu'elle soit ainsi le pendant de Thérèse. Parce qu'on pourrait croire que Thérèse est allée tout droit au ciel, que c'est une surdouée, que c'est... Mais non, Thérèse, pendant 10 ans, a été une enfant pleurnicharde, faible, incapable, associable. Il ne faut pas l'oublier, ça. C'est la grâce de Noël qui a rendu à Thérèse sa force de caractère. Et comme dit Thérèse, dès lors, je commençais une course de géant. Mais c'est la grâce de Dieu. Avec la bonne volonté de Thérèse, évidemment. Mais la grâce de Dieu a agi. Ça, c'est très, très important. Et cette grâce a agi chez Léonie. Donc, ne nous inquiétons pas. Et à travers la famille Martin, la famille Guérin, bien nous voyons ces différentes formes de sainteté, du laïcat, du chrétien engagé en politique, pour sa foi. Nous voyons toutes ces saintetés diverses qui sont très, très actuelles et nous pouvons les invoquer tous pour nos familles et nos vocations. Si vous avez des questions, des réactions, on peut prendre un peu de temps.
1: Mais voilà. Léonie va être en voie de béatification.
0: Alors Léonie est en procès de béatification, oui. Donc je ne sais pas exactement où ça en est, mais ça avance bien. Voilà, je suppose qu'on attend un miracle. Il y a eu beaucoup de grâce, mais un miracle, vous savez, c'est vraiment le truc bétonné où il faut... voilà. Donc il y a beaucoup, beaucoup de grâce, mais le miracle... voilà, je ne sais pas s'il est déjà en cours ou s'il est en examen et tout ça. Voilà. Donc ça c'est super, c'est vraiment chouette. C'est une sainte famille, c'est une famille de saints, c'est une sainte famille, mais c'est important de voir que à travers des situations et des choses qui nous rejoignent tous, de problèmes de travail, de santé, de deuil, d'enfants difficiles, de voilà, d'épreuves très variées. C'est pas une famille privilégiée, voilà.
2: On a retrouvé des écrits de Louis Martin ou voir des écrits religieux, parce qu'on a un peu une figure de Louis Martin comme Saint Joseph, un homme très intérieur, très profond, qui parle peu.
0: C'est vrai qu'on a peu de lettres de Louis, c'est surtout la correspondance avec Zélie, quand il allait à Paris pour négocier. À l'époque, la poste était beaucoup plus rapide qu'aujourd'hui, et il était absent quelques jours, et il s'écrivait plein de lettres. Donc, ce ne sont pas forcément des écrits spirituels, mais Louis est un homme d'une générosité incroyable. Quand vous irez nous irons à la cathédrale, vous verrez le maître-autel offert par Louis Martin en 1888. Donc après, c'est toute sa fortune pratiquement, il l'a offert pour le maître-autel. Il était très curieux de nature, Louis. Il aimait beaucoup faire des voyages. Donc il a fait de grands voyages. Il est allé en Turquie, il est allé à Rome avec Thérèse. Il a fait plein de grands voyages. Alors il confiait ses filles à Isidore Guérin, au tonton Guérin. Voilà, les filles restaient avec leur cousine pendant qu'il faisait ses voyages. C'est un homme très cultivé, très érudit. Il aimait pêcher aussi, donc il emmenait ses filles et il pêchait. Les filles jouaient pendant qu'il pêchait. Il aimait se retirer dans son belvédère, sa chambre haute. Il ne fallait pas le déranger. Voilà. Oui, c'est quand même un homme mystique. Et d'ailleurs, Louis, il a dit à un moment, alors que ses filles... Je crois que Thérèse était rentrée au Carmel et je crois que Léonie était encore en recherche, Céline aussi. Céline a soigné son papa jusqu'à sa mort et ensuite elle est rentrée au Carmel. Hein. C'est Céline elle avait une vocation, mais elle est restée jusqu'au bout pour accompagner son papa. Et à un moment, Louis, qui a eu vraiment des grâces mystiques, Louis, il l'a dit à ses filles, il s'est écrié « Mon Dieu, je suis trop heureux, je vous offre ma vie en sacrifice. » Et c'est très mystérieux, peu de temps après, Louis a été atteint d'une crise d'artériosclérose, de folie, aujourd'hui on dirait peut-être Alzheimer, je ne sais pas quoi, et il a disparu, il est parti. Pendant une semaine, on ne savait pas où il était. On l'a retrouvé hagard, ayant perdu la moitié de ses effets, ne sachant plus qui il était. Et il a eu de plus en plus de ces crises qui ont fait qu'on a dû l'interner au Bon Sauveur, qui était l'institution psychiatrique. Mais à l'époque, c'était l'asile de fous. C'était la honte à l'époque. La psychiatrie était à ses débuts et c'était l'asile de fous. Ou les camisoles de force, les douches froides, enfin c'était les traitements à l'époque pour les malades psychiatriques qui étaient terribles. Et donc Louis a dû être interné, ce qui était une humiliation, et une humiliation pour toute la famille. Et en plus les gens à Lisieux, c'est parce que sa fille Thérèse est rentrée, il est devenu fou de douleur, enfin bref, c'était terrible. Et alors dans les périodes un peu plus lucides, Louis... faisait l'édification de tout le monde. Et au Bon Sauveur, comme il était fortuné, il avait droit à une chambre seule, une chambre pour lui tout seul, alors que sinon il y avait des dortoirs. Et il disait, non, pas question que je sois seul, je veux être avec les autres. Donc il était dans la salle commune avec tous les autres, et il visitait les malades, il était d'une bonté. Dans toutes les périodes de lucidité, jusqu'au bout, il a été d'une charité, d'une piété, et offrant, acceptant. Cette humiliation, il voyait bien où il en était réduit. La chose la plus difficile pour lui, c'est quand il a fallu le déposséder de ses biens et signer une décharge d'incapacité. Alors là, ça a été... Il a eu un moment de lucidité où il a vu qu'il n'était plus maître de ses biens. C'était, je pense, Isidore qui était tuteur de ses biens. Ça a été terrible pour lui, oui. Oui, Zélie a vécu son chemin de croix par le cancer. Et Louis, ça a été cette maladie psychiatrique et cette humiliation, cette déchéance progressive. Voilà, donc vous voyez que là aussi, la maladie psychiatrique, c'est quelque chose que l'on connaît dans nos familles et qui nous atteint. Ben, Louis n'est pas mort comme un... Voilà, et non. Et d'ailleurs, pour certains, c'est un obstacle, ça a été un obstacle à sa canonisation. Le fait qu'il était fou. Eh bien non.
1: En fait, ces gens-là sont tellement démunis que l'on touche de près leur faiblesse.
0: Oui, et puis on voit, c'est ça qui est très intéressant, quand la personne a tout perdu, on voit alors l'âme.
1: C'est ça.
0: On voit ce qui reste. Et qu'est-ce qui reste? Eh bien, chez lui, ce n'était que de la douceur, de la bonté, de l'amour pour les autres. Donc ça ne trompe pas. Je veux dire, ce n'était pas une piété de façade. Voilà, il était pétri de Dieu jusqu'au très fond de lui-même. Hein.

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Alors, si vous avez lu l'intitulé, alors c'est un parcours qui s'intitule « Progresser dans la vie spirituelle ». Et notre rencontre d'aujourd'hui est intitulée ainsi « Avoir foi ». En réalité, il y a une petite erreur typographique sur vos programmes. Ce n'est pas simplement « avoir foi en la foi », mais « avoir foi en sa foi ». Ce n'est pas contradictoire, mais c'est un peu plus précis, parce que nous allons découvrir que nous sommes tous vraiment engagés dans l'acte de foi, les actes de foi que nous posons. Et comme introductif, je voudrais me servir du témoignage du fondateur de la communauté de l'Emmanuel, Pierre Goursa, qui est aujourd'hui décédé. Un jour, il disait à un des frères ceci. Au lieu, écoutez bien, au lieu de croire en ton doute et de douter de ta foi, doute de ton doute et crois en ta foi. Bon, il y a de l'humour, hein. Mais, au lieu de croire en ton doute et de douter de ta foi, doute de ton doute et crois en ta foi. Alors, le fil rouge, si vous voulez, de notre entretien, de notre échange ce soir, c'est vraiment de réfléchir, de méditer sur la puissance effective, la puissance réelle de la foi qui nous a été communiquée au baptême. Il y a bien des manières de parler de la foi. On l'imagine quelquefois, peut-être un peu trop, comme une sorte de kit tout fait. Hein, une sorte, voilà, la foi, ça serait comme une sorte de boule de béton, plus ou moins compacte, dont on ne pourrait rien changer, et puis qu'il faudrait essayer d'avaler tout rond avec un demi-verre d'eau. Et donc, vous voyez, comme c'est un ensemble boule de béton. En fait, il n'en est rien du tout. La foi, telle que nous voulons la considérer aujourd'hui, elle est vraiment un dynamisme. Et c'est ce dynamisme que nous voudrions découvrir davantage ensemble. La foi, en réalité, elle n'est pas une boule de béton qu'on devrait essayer d'avaler, mais elle est un grand oiseau, en quelque manière, qui vole vers le Seigneur. Et alors voici, toujours en introductif, un autre témoignage de Pierre Goursa. Un jour, il s'est mis en colère et à l'égard d'un membre qui était entré depuis peu dans la communauté, il disait ceci. Tu comprends ? Tu es un bel avion et tu ne décolles pas. Il faut absolument que tu décolles. Ça ne va pas du tout. Je vois dans ton regard le goût de l'absolu. Donc, il faut que tu sois fidèle à ta vocation. Et alors, celui qui s'est fait un peu admonester comme ça, il rapporte sa réaction, il dit « J'étais absolument ravi, car je comprenais intérieurement qu'il avait raison. » Donc, je crois que ceci nous concerne particulièrement en ce moment. Il nous faut être à l'écoute de notre cœur, exactement de la parole de Dieu, de l'interpellation de Dieu dans notre cœur, pour que nous décollions davantage vers le Seigneur. Certainement, nous sommes déjà en vol, mais vous savez, il y a toujours des altitudes nouvelles à prendre. Si on veut aller au loin, on ne fait pas du rase-motte, parce que quand on fait du rase-motte, on finit par heurter une montagne ou un pylône électrique.

C'est le réalisme, c'est la capacité réelle qu'a notre foi d'entrer en relation, en contact avec Dieu. Pas une idée de Dieu, mais avec le Dieu vivant. Avec le Dieu vivant et vrai, qui reste le tout autre. Qui reste le tout autre, hein, il s'agit bien du même Dieu, créateur du ciel et de la terre, comme nous le proclamons dans le credo. Mais un Dieu avec lequel je vais pouvoir avoir une relation réelle avec Dieu. Voyez. Ici, nous sommes dans la réalité, pas dans le monde un peu, quelquefois un peu plus ou moins utopique des idées, mais dans la réalité de notre foi, dans le dynamisme de notre baptême. On pourrait dire que la foi est le moyen de toucher Dieu. C'est une manière de parler, mais oui, d'entrer en contact avec Dieu. La foi est le moyen d'une rencontre vivante avec le Dieu vivant. À certains moments de notre existence, nous avons bien conscience de cette foi qui est en nous. Et puis, nous avons tellement, tellement besoin de l'aide du Seigneur que nous prions avec foi, réellement, pour ceci ou pour cela. Et c'est bien, et c'est normal. Mais cette puissance qu'à certains moments, nous reconnaissons à notre foi, en réalité, c'est à tout moment de notre existence qu'elle doit s'exercer de cette manière. Pas simplement pour demander, pour une demande urgente sur tel ou tel point. C'est la foi qui nous fait vivre. C'est la foi qui nous fait vivre, unie à l'espérance et à la charité. La foi est vraiment le moyen de la rencontre avec Dieu. Alors je vous propose que nous parcourions quelques textes évangéliques qui nous mettent dans la situation d'une rencontre de foi vivante avec le Seigneur. Alors si vous avez sous la main votre Nouveau Testament ou votre Bible, vous pouvez aller voir, nous pouvons aller voir ensemble, Matthieu, chapitre 8, versets 5 à 13. Matthieu, chapitre 8, versets 5 à 13. Donc c'est la guérison de l'enfant d'un centurion. Comme il était entré dans Capharnaüm, un centurion s'approcha de lui en le suppliant. « Seigneur, dit-il, mon enfant gît dans ma maison, atteint de paralysie et souffrant atrocement. » Il lui dit, « Je vais aller le guérir. »« Seigneur, reprit le centurion, je ne mérite pas que tu entres sous mon toit, mais dis seulement un mot, et mon enfant sera guéri. Car moi, qui ne suis qu'un subalterne, j'ai sous moi des soldats. Et je dis à l'un, va, et il va. Et à un autre, viens, et il vient. Et à mon serviteur, fais ceci, et il le fait. Entendant cela, Jésus fut dans l'admiration. Et dit à ceux qui le suivaient, en vérité, je vous le dis, chez personne, je n'ai trouvé une telle foi en Israël. Eh bien, je vous dis que beaucoup viendront du levant et du couchant prendre place au festin avec Abraham, Isaac et Jacob dans le royaume des cieux. Tandis que les fils du royaume seront jetés dans les ténèbres extérieures, là seront les pleurs et les grincements de dents. Puis il dit au centurion, « Va, qu'il advienne selon ta foi. » Et l'enfant fut guéri sur l'heure. Personnellement, je vais vous faire peut-être une petite confidence, mais je suis toujours extrêmement impressionné par ce que dit Matthieu au verset 10. Entendant cela, Jésus fut dans l'admiration. Jésus a été dans l'admiration de la foi de ce centurion. L'admiration de Jésus. C'est vous dire la foi, la qualité de la foi de cet homme qui s'appuie totalement sur la vérité de Jésus, sur la parole de Jésus. Et Jésus est dans l'admiration. Là, vous voyez, il y a une rencontre de foi extraordinaire et en même temps ordinaire. Mais il y a une qualité de foi, c'est-à-dire une qualité de rencontre formidable et en même temps toute sainte. Elle repose sur la confiance que cet homme fait en la parole du Christ. Il l'avait déjà certainement entendu, peut-être

0: vue, eh bien, il s'appuie totalement sur le Seigneur et il se confie au Seigneur, il lui fait confiance. Vous voyez, dans la foi, on pourrait dire, dans l'acte de foi, il y a comme un déplacement de nous-mêmes. La foi, unie à l'espérance, opère ce qu'on pourrait appeler un changement de centre de gravité. Vous savez que le point de gravité, dans une réalité, dans une chose, en nous aussi, c'est le point d'équilibre. Eh bien, nous étions peut-être... Notre point de gravité change, alors que nous étions peut-être davantage appuyés sur nous-mêmes. Voilà que, par la foi, par le dynamisme de la foi, nous sortons de nous-mêmes, de nos limites, etc., pour trouver notre point d'appui, ou, si vous voulez, notre point d'équilibre, dans le Seigneur lui-même. Et nous nous confions au Seigneur. Nous nous mettons entre les bras du Seigneur. Et c'est cette foi qui fait tressaillir le Seigneur de joie. Et je voudrais prendre avec vous un autre passage évangélique, donc l'évangile de Marc, cette fois. Marc au chapitre 5, versets 25 à 34. C'est la femme hémorroïs. Donc Marc 5, versets 25 à 34. Donc ici le contexte, c'est le Seigneur qui est au milieu d'une foule, comme bien souvent. On lui demande des tas de choses, il est vraiment assailli, on pourrait dire presque harcelé par la foule. Et voici que, verset 25, une femme atteinte d'un flux de sang depuis 12 années, qui avait beaucoup souffert du fait de nombreux médecins, et avait dépensé tout son avoir sans aucun profit, mais allait plutôt de mal en pis, avait entendu parler de Jésus. Venant par derrière dans la foule, elle toucha son manteau, car elle se disait, si je touche au moins ses vêtements, je serai sauvée. Sauvée, guérie. Dans le Nouveau Testament, on voit qu'il y a un lien entre salut et guérison. Mais je ne rentre pas ici dans le détail. J'en reste au texte. Si je touche au moins ses vêtements, je serai sauvée. Et aussitôt, la source d'où elle perdait le sang fut tarie, et elle sentit dans son corps qu'elle était guérie de son infirmité. Et aussitôt, Jésus eut conscience de la force qui était sortie de lui. Et s'étant retourné dans la foule, il disait, « Qui a touché mes vêtements ?» Ses disciples lui disaient, « Tu vois la foule qui te presse de tous côtés, et tu dis, qui m'a touché ?» Et il regardait autour de lui pour voir celle qui avait fait cela. Alors la femme craintive et tremblante, sachant bien ce qui lui était arrivé, vint se jeter à ses pieds et lui dit toute la vérité. Et il lui dit, « Ma fille, ta foi t'a sauvée. Va en paix et sois guérie de ton infirmité. » Et ce texte est très intéressant, très instructif. De fait, nous voyons Jésus entouré de la foule, pressuré de toutes parts, et tout le monde le touche, effectivement. Tout le monde le presse. Et cependant, au milieu de cette foule qui le presse, comme on est pressé dans le métro, si vous voulez, il distingue une relation particulière. Et justement, il peut distinguer cette relation particulière parce que cette femme ne se contente pas de le pressurer physiquement, mais de toucher son manteau. Mais dans le geste même de toucher son manteau, il y a une relation, une véritable rencontre qui s'opère avec Jésus. Et Jésus reconnaît cette relation. Et il pose la question, qui m'a touché ? Parce que, voilà, en même temps, une force sort de lui. C'est-à-dire que quand on touche Dieu, on ne le touche pas physiquement nous-mêmes, mais quand on atteint Dieu, quand on rencontre Dieu par la foi, eh bien, il y a une relation réelle qui s'établit avec lui. Il y a un échange d'amitié qui se produit avec lui. Et quand nous prions, le fond de notre prière, quelle que soit d'ailleurs la forme de la prière, ce qui constitue le fondement de toute forme de prière, que ce soit la prière liturgique, la prière vocale, la louange, l'adoration, l'oraison, mettez toutes les formes de prière que vous voulez, qu'est-ce qui constitue le fond de la relation dans la prière ? Ce n'est pas les épiphénomènes qu'il peut y avoir dans la prière, ce n'est même pas quelquefois le goût ou le sentiment qui peuvent m'advenir et qui sont bons, qui m'aident à prier, Mais plus profondément, ce qui constitue ma prière, toute forme de prière, c'est la relation de foi, d'espérance et de charité avec Jésus. Mais il faut commencer par avoir la foi. C'est la foi qui ouvre la porte à la relation. C'est la foi qui introduit l'espérance et la charité. Et puis après, la charité, comme elle se reverse, c'est-à-dire cet amour de Dieu qui nous est donné, cette charité se reverse, imprègne, comme l'eau peut imprégner une éponge, eh bien, elle imprègne notre foi, elle imprègne notre espérance. Mais donc, le fondement de notre relation avec Dieu n'est rien d'autre que ce que nous avons reçu au baptême. Simplement, ce que nous avons reçu au baptême a besoin d'être mis en œuvre. C'est un trésor qui est entre nos mains. Être baptisé, ce n'est pas simplement être inscrit sur un registre et d'avoir un tampon sur un carnet. C'est une vie. Nous le savons bien, c'est une vie. Et comme toute vie, elle aspire à se développer, elle aspire à s'épanouir. Et qu'est-ce que ça veut dire épanouir sa foi? C'est la mettre en activité. C'est comme le corps. Le corps, il a besoin de grandir et donc il faut que nous prenions de l'exercice. Eh bien, l'exercice, c'est de mettre en œuvre, en action, la foi, l'espérance et la charité. Et c'est ça. La qualité de notre prière, au fond, elle est jugée, elle dépend, elle est mesurée à l'aune de notre foi, de notre espérance et de notre charité. Et ici, je me reviens à nouveau cette attitude de Jésus, cette attitude admirative de Jésus devant la foi du centurion. Quelle qualité de rencontre avec le Seigneur! Et ce qui est encore plus bouleversant, c'est que le Seigneur est en admiration devant le don que lui-même a fait à ce centurion. Parce que la foi vient de Dieu, c'est un don, la foi, l'espérance et la charité. Ce n'est pas nous qui nous les donnons, mais c'est le don de Dieu. Le baptême, c'est un don. Et donc le centurion, il est un Romain, il ne fait pas partie du peuple élu, mais le Seigneur lui a donné la foi. Il a permis qu'il ait ce mouvement. Mais la foi, l'espérance et l'amour sont en nous comme des talents. Souvenez-vous, la parabole des talents. Des talents que nous devons développer. Nous n'avons pas le droit, devant le Seigneur, de laisser le talent de la foi à demi enterré. Nous connaissons la parabole des talents. Celui qui a craint de développer son talent et qui l'a laissé à la banque, ou à moitié enterré, ou enterré, le Seigneur lui dit « Qu'as-tu fait du don que je t'ai fait ?» Et c'est un peu l'interpellation qu'il nous lance aussi. Que fais-tu du don, du talent, de la foi que je t'ai donné au baptême? Alors, puissions-nous un jour ou à certains moments au moins percevoir ce regard du Christ qui est dans l'admiration. Cela veut dire que, vous voyez, il y a une qualité de rencontre, une réciprocité de rencontre qui a lieu moyennant la foi. Et donc, nous voyons que la foi est efficace. La femme hémorroïse, en touchant le manteau de Jésus, ce n'est pas un geste magique, mais ça exprime la qualité de la foi. Il n'y a rien de magique. Il n'y a rien de magique dans notre foi chrétienne. Tout est question de relation, de vérité de la relation avec le Seigneur. Qu'est-ce que c'est qu'une mentalité magique? Et Dieu sait si cette mentalité est répandue dans nos sociétés aujourd'hui. La mentalité magique, c'est quelqu'un qui prétend mettre la main sur Dieu par quelque pouvoir, par quelque rituel, par quelque culte, je ne sais pas quoi, par quelque parcours. Personne ne met la main sur Dieu, personne ne mettra jamais la main sur Dieu. Dieu est Dieu, et il reste Dieu. Simplement, il se met, et c'est ça l'inouï de notre vocation, de notre appel, il se met à notre disposition pour que nous le rencontrions, que le rencontrant, nous l'aimions davantage, que nous lui confions notre vie et que progressivement notre vie soit transfigurée par cette rencontre, par le don de Dieu en nous. Souvenez-vous aussi, souvenons-nous ensemble de cette rencontre dans l'évangile de Jean avec la Samaritaine. Ça commence par une rencontre autour de l'eau. C'est important, l'eau, surtout quand il fait chaud. Alors, Après, le Seigneur l'amène à des choses plus spirituelles, si vous voulez, qui concernent sa vie intime. Et il finit par lui dire, si tu savais le don de Dieu, si tu savais le don de Dieu. Et je crois que le Seigneur, par son esprit, nous redit, nous murmure, peut-être nous crie, je ne sais pas. En tout cas, nous fait entendre à nouveau son cri, qui est en même temps un appel, et qui nous dit, si tu savais le don de Dieu que tu as déjà en toi. Alors, entendre cet appel du Seigneur, c'est se mettre à sa disposition pour que nous coopérions à ce don qu'il fait en nous, qu'il a fait en nous.
1: Et le Père a cité les passages de l'Évangile de la femme qui touche Jésus. Et j'aime beaucoup ces passages parce que les contextes où la femme touche Jésus, c'est un contexte de vitesse, de bruit, de confusion. Et c'est pourtant très proche à la vie que beaucoup d'entre nous vivent chaque jour. Et pour moi, ça, c'est une consolation parce que je comprends bien que le défi que chaque jour ouvre devant moi, c'est de grandir dans la confusion, dans la vitesse, dans tout ce que nous vivons, dans la capacité, en exerçant la foi, de trouver le bon équilibre entre l'abandon et l'engagement. Alors, il y a beaucoup de choses à faire, il y a les choses que nous devons vivre tous les jours, et chaque journée, c'est un véritable champ où on est invité de plus en plus à vivre l'abandon de la foi, mais sans tomber dans les quiétismes, ça veut dire sans tomber dans le fait de dire « bon, c'est Dieu qui fait tout, pourtant je peux rien faire ». Alors je trouve que la confusion, la vitesse, la vie que nous vivons chaque jour ne nous empêche pas de grandir dans l'exercice de la foi, dans toutes les choses que nous faisons. Et grandir, cela signifie de trouver de plus en plus quel est le juste point où nous devons nous engager et le juste point où nous devons nous abandonner au Seigneur dans la vie de tous les jours. Alors ce n'est pas une chose spirituelle simplement liée à les moments de prière, etc. Mais dans la vie de tous les jours, on a les champs où exercer dans les concrets la foi. Dans mon bureau, c'est la même chose. Quelle est la juste limite chaque jour entre mon engagement, les talents que j'ai reçus, les compétences que j'ai développées, et je dois les exercer, et les points où je dois abandonner l'accomplissement du travail au Seigneur. Et ça, c'est une question ça s'affine de plus en plus par l'exercice de la foi. Excusez-nous, mais comme vous comprenez bien, nous ne maîtrisons pas trop la langue. Mais...
0: Vous voyez, on ne peut pas dire qu'il y ait de foi à laisser. Ici, il y a un autre passage évangélique qui peut nous aider. C'est quand Pierre demande au Seigneur de venir à sa rencontre en marchant sur l'eau. Moi, personnellement, il n'est pas arrivé de marcher sur l'eau, vous voyez. Et alors, c'est formidable cet épisode, c'est formidable. Donc, voilà que le Seigneur s'avance vers ceux qui sont dans la barque, en marchant sur l'eau. Et c'est l'amour qui inspire exactement à Pierre cette demande complètement folle pour un homme. Donne-moi d'aller à ta rencontre, donne-moi de marcher sur l'eau. Mais il y a une illustration de la foi, de l'espérance et de la charité formidable dans ce passage. En effet, c'est l'amour qui inspire, c'est la charité, c'est l'empressement de l'amour qui inspire à Pierre de faire cette demande au Seigneur. Donne-moi d'avancer, donne-moi d'aller vers toi. Et notez que le Seigneur n'est pas mécontent de cette demande. Il ne lui fait pas de reproche. Par exemple, on peut imaginer qu'il aurait dû dire « Mais moi, je marche sur l'eau, mais toi, c'est pas à toi de faire ça. » Non. Au contraire, le Seigneur certainement jubile dans son cœur. Pourquoi ? Parce que c'est l'amour qui est à la source de cette demande complètement folle. Et ça, c'est le genre de demande qui plaît au Seigneur. Enfin, je ne dis pas qu'il faut qu'on demande de marcher sur l'eau. Hein. On se comprend, non ? Mais ce qui plaît au Seigneur, c'est tout ce qui est inspiré par la charité. C'est tout ce qui est inspiré par l'amour. Donc, le Seigneur lui répond immédiatement, viens. C'est donc sa capacité ne vient pas de lui, parce que c'est évident que c'est impossible. Sa capacité vient de Dieu. Et Paul a quelque part dans ses lettres cette formulation. Notre capacité vient de Dieu. Et c'est vrai pour chacun de nous. Donc la capacité de Pierre de marcher sur l'eau vient de Dieu. Elle vient du Christ qui lui dit « viens » et qui lui donne cette capacité de marcher sur l'eau. Et donc voilà Pierre, toujours poussé par l'amour, qui met un pied en dehors de la barque et il met un deuxième pied en dehors de la barque. Marcher sur l'eau, c'est ça ce que je veux dire, c'est qu'il n'y a pas de foi à laisser. On ne peut pas avoir un pied dans la barque et un pied qui commence à tâter l'eau. Vous voyez ? Il n'y a pas de foi à laisser. Notre foi, elle peut être petite, mais et elle est appelée à grandir, donc, mais il n'y a pas de foi à laisser. Il faut mettre les deux pieds, à un moment donné, il faut mettre les deux pieds en dehors de la barque et s'avancer près du Seigneur. Et c'est ce qui se passe dans l'épisode. Et ça se passe bien jusqu'à un certain point. Et oui, ça se passe très bien, parce que Pierre expérimente cette capacité qui lui vient du Seigneur, qui lui est inspirée par l'amour, pour rejoindre le Seigneur. Vous voyez, là, il y a aussi, finalement, une belle image, une belle comparaison de ce qu'est notre chemin vers le Seigneur. Nous sommes faibles, nous sommes pauvres, nous sommes impuissants, absolument incapables d'aller vers lui, nous sommes pécheurs, mais le Seigneur nous donne, justement par la foi, l'espérance et l'amour, la capacité d'aller vraiment à sa rencontre. Et donc ça se passe bien jusqu'au moment où ça commence à s'enfoncer. La foi et l'amour se diminuent en Pierre et il commence à enfoncer. C'est la panique. Seigneur, sauve-moi. Et le Seigneur lui dit, pourquoi as-tu douté ? Voilà, pourquoi as-tu douté ? Pourquoi n'as-tu pas continué ton acte de foi, ton acte de confiance, qui est ce déplacement à la fois géographique et surtout moral, spirituel vers moi ? Pourquoi t'es-tu arrêté en chemin ? Pourquoi as-tu cessé à un moment donné de me donner ta confiance ? Et c'est ça qui t'a fait commencer à couler. Mais j'étais même quand tu commençais à couler, j'étais là, je suis là. Et je te donne la main, je ne t'abandonne pas. Mais c'était bien parti. C'était bien parti. Vous voyez, l'efficacité de la foi et de l'amour ensemble. Mais il faut sortir les deux pieds, j'insiste, il faut sortir les deux pieds. Il faut quitter notre barque, la barque de nos appuis simplement humains. Les appuis humains sont légitimes. On n'est pas dans une bulle, nous les chrétiens. Les appuis humains sont légitimes, sont nécessaires. Mais à travers même les appuis humains légitimes, nécessaires, bons, valables, à travers même les appuis humains qui nous sont donnés, notre capacité vient de Dieu. Notre capacité vient de Dieu. Mauro, tout de suite, il vient de dire, dans la vie professionnelle, la compétence, la capacité est importante. Et je dirais que dans la vie professionnelle, dans la vie familiale, dans la vie tout court, plus nous serons compétents humainement, mieux ça sera. Nous sommes d'accord. Mais même à l'intérieur de nos compétences nécessaires, légitimes et tout ça, notre capacité vient de Dieu, notre force vient de Dieu. Notre appui, c'est le Seigneur. Et il y a suffisamment de psaumes qui montrent que notre appui, c'est le Seigneur. Le Seigneur, notre citadelle, notre rocher. Voilà, le Seigneur est notre rocher. Quand on construit une maison, il faut commencer par poser les fondations. Eh bien, c'est le Seigneur qui est notre rocher, notre fondation, notre fondement. Donc, à l'intérieur de tous les appuis humains, de toutes nos compétences, en réalité, nous nous appuyons sans cesse sur Dieu. Nous ne nous appuyons pas sur Dieu simplement quand nous en avons besoin, quand nous sentons que vraiment nous ne pouvons plus avancer, que les événements nous bloque, qu'on a l'impression de se trouver devant un mur. Non, c'est à tout moment que nous sommes appuyés sur Dieu. C'est à tout moment que notre capacité vient de Dieu. À l'intérieur même de nos compétences, de nos savoir-faire, de tout ce qui est positif en nous, de tout ce qui est dynamisme en nous, nous nous appuyons sur Dieu. Sinon, notre vie est bâtie sur le sable. Notre vie est bâtie sur le sable. Et prier, c'est finalement quotidiennement prendre conscience davantage que notre capacité vient de Dieu. C'est pas simple, et puis ce n'est pas simplement une prise de conscience, mais c'est de renforcer ses fondations. C'est de renforcer notre appui sur Dieu. Voyez. Et ceci, c'est l'acte de foi fondamental, fréquemment renouvelé, que nous donnons à Dieu, que nous sommes appelés à donner à Dieu. Car Dieu, car le Seigneur a soif que nous ayons soif de lui. Ce matin, Mgr Rivière a parlé du désir de Dieu en notre cœur. Et il nous a bien montré que ce désir vient de Dieu lui-même. Et le catéchisme de l'Église catholique, dont je vous conseille la lecture, particulièrement la quatrième partie qui porte entièrement sur la prière, c'est un bijou, un petit chef-d'œuvre, eh bien, commentant précisément l'épisode de la Samaritaine, de la rencontre de Jésus avec la Samaritaine, le catéchisme a cette phrase magnifique qui dit « Dieu a soif que nous ayons soif de lui. » Dieu a soif que nous ayons soif de lui. Et c'est lui qui nous donne cette soif. Et vous voyez, c'est l'échange de l'amour. Dieu nous aime, et il nous aime le premier. Il nous aimera toujours le premier. Et nous, quand nous nous mettons en marche vers le Seigneur, même pauvrement, eh bien, si nous nous mettons en marche, c'est parce que le Seigneur, le premier, nous attire. « Quand je serai élevé de terre, j'attirerai à moi tous les hommes. » Donc, il y a cette attraction universelle du Christ sur tout homme. Il y a cette attraction universelle particulière du Christ sur les baptisés. Il nous a donné un don qui nous attire vers Dieu. Et ce matin aussi, Mgr Rivière a parlé de l'aimant. Il a terminé par là, je crois d'ailleurs, par un jeu de mots, hein, l'aimant. L'aimant qui attire la limaille, hein, l'aimant, Dieu qui est aimant, qui nous attire, qui ne cesse de nous attirer. Mais encore faut-il que nous répondions présent, que nous acceptions de nous laisser attirer. Une des choses les plus difficiles que nous avons à vivre, parce que nous sommes pécheurs, ça c'est en raison du péché, c'est de consentir à la gratuité. C'est paradoxal quand même. Le salut est gratuit. Tout de la part de Dieu est gratuit. Mais notre orgueil nous bloque souvent. Et nous avons du mal à consentir à la gratuité. Alors que, vous savez bien, du point de vue commercial, toutes les techniques de vente sont là pour faire croire que ce qu'on va vous proposer, c'est gratuit. Vous avez droit à 2 barils et vous payez le prix d'un. Enfin, de toute façon, c'est récupéré. Et je ne donne pas la marque, hein, vous notez, je ne donne pas la marque. Je suis prudent. Je ne vais pas avoir des procès. Mais donc, hein, commercialement, on essaie de faire croire que c'est gratuit. Bon, simplement, c'est un peu moins cher. Voilà, bon. Mais avec le Seigneur, c'est complètement gratuit. Et premièrement, nous avons du mal à croire à cette gratuité, si nous le croyons globalement, si vous voulez. Bon. Mais ça ne suffit pas de croire globalement au fait que le Seigneur nous donne gratuitement. Ça ne suffit pas. Il faut puiser gratuitement. Alors, il y a comme, je ne sais pas, il y a comme en nous cette gêne. Bon, d'accord, l'amour du Seigneur est gratuit, je le crois sincèrement et vraiment. Alors, je puise un peu, mais je ne puise pas assez. Je ne puise pas assez dans cette gratuité de l'amour du Seigneur. Curieusement, je suis trop parcimonieux, comme si je ne voulais pas déranger le Seigneur. Hein, on m'a appris la politesse envers les gens, et c'est bien. Surtout, monsieur, madame, je ne voudrais pas vous déranger, mais je vais un peu vous demander un petit service, mais pas trop. Ça, c'est bien. Mais avec le Seigneur, on ne le dérange pas quand on demande beaucoup. C'est l'inverse qui le dérange beaucoup. C'est qu'on lui demande peu. Trop peu. Et il y a quelqu'un qui a bien compris cela, parmi beaucoup d'autres, parmi tous les saints, c'est Sainte Thérèse de l'Enfant Jésus. Elle a eu l'intuition, le sentiment, plus que le sentiment passager bien sûr, mais l'expérience spirituelle profonde que les trésors de l'amour de Dieu étaient comme comprimés dans le cœur de Dieu. Puisque Dieu est miséricorde, et toute cette session est basée sur une méditation de la miséricorde, eh bien le cœur de Dieu est comme comprimé. Et donc, ce qui soulage, ce sont des façons de parler imparfaites, hein, mais qui disent la réalité, ce qui soulage le cœur de Dieu, c'est que nous lui demandions beaucoup. Et nous n'avons peut-être pas assez de foi, justement. Nous n'avons peut-être pas assez d'espérance, peut-être pas encore assez d'amour pour lui demander beaucoup. Alors, évidemment, ici, il y aurait des tas d'objections. Mais moi, je lui demande beaucoup et puis je n'obtiens pas ce que je lui demande. Là, c'est tout l'aspect, vous savez, nous ne savons pas prier comme il faut, comme dit Paul. Nous faisons des demandes qui ne sont pas forcément bien orientées, c'est-à-dire selon le bien, notre vrai bien. Et bien souvent, nous ignorons quel est notre vrai bien. Et donc, le Seigneur rectifie nos demandes. Et puis, il les purifie, parce que nous avons une courte vue. Mais en réalité, le Seigneur nous donne à profusion. Simplement, il nous faut demander la grâce de demander cette profusion dans cette ligne qui soit la sienne. Il faut nous convertir, demander la grâce de la conversion. Se convertir, c'est s'orienter, hein, c'est ça que ça veut dire, le mot convertir, s'orienter, se tourner vers. Eh bien, pour demander beaucoup, il faut d'abord que nous nous orientions vers le Christ, que nous le regardions pour lui-même, que nous l'écoutions. Parce que ce qui fait qu'on n'est pas exaucé sur ceci ou sur cela, c'est parce que nous n'avons pas, au préalable, peut-être, pris le temps d'écouter ce que le Seigneur veut, de le regarder pour lui-même. Et donc nous sommes pris par un fatras de demandes, d'idées, de ceci, de cela, et notre esprit, notre cœur est très encombré. Et donc, nous restons dans l'encombrement et dans la confusion, dans une certaine forme de confusion. Alors qu'il faut commencer par nous asseoir, qu'il faut commencer par nous poser paisiblement devant Dieu pour regarder le Christ. Le regarder avec les yeux de la foi. Et le regarder, c'est en même temps se mettre à sa disposition. C'est l'écouter avec le cœur. Parce qu'il a peut-être, quand je dis peut-être, c'est une manière de parler, il a peut-être quelque chose à nous dire. Et alors à ce moment-là, si nous prenons la peine de l'écouter, de percevoir ce qu'il a à nous dire, alors notre prière va peut-être changer d'orientation. Elle va se faire certainement plus profonde, car nous allons entrer davantage dans le désir de Dieu sur nous. Et le but de toute prière, le but de la prière chrétienne, c'est d'entrer dans le désir de Dieu. Hein? Il s'agit de devenir, comme le dit un psaume, enfin certaines traductions d'un psaume, il s'agit de devenir ouvrier du désir de Dieu. Ouvrier du désir de Dieu. Et c'est ça le but de la prière, c'est d'entrer dans le dessein d'amour de Dieu qui nous dépasse de toutes parts. Et pour cela demande une écoute, voyez, une disponibilité. Et nous avons absolument besoin de la foi pour entrer dans dans cette perspective de Dieu, pour entrer dans ce désir de Dieu.
2: Pour moi, en réfléchissant sur le lieu où on est, parallémonial, c'est véritablement un lieu où le Seigneur veut nous faire connaître et rappeler la surabondance de son don. Il ne se limite pas à donner, mais il donne toujours en surabondance. Et comme disait le Père, c'est drôle parce que quand quelque chose nous est donné, on a souvent le souci de dire, bon, je ne sais pas si vous allez jamais à un buffet, je ne sais pas, à Milan, il y a l'habitude, quand on sort du travail à 7 heures, d'avoir une happy hour. Je ne sais pas si vous connaissez, bon, je pense que c'est un petit peu partout. À Milan, c'est plein de monde. Et
3: une quoi
2: à Milan, happy hour, c'est... Ah ouais, et on sort, on va dans une bar, et il y a beaucoup de choses à manger, et il faut payer simplement les choses à boire, très peu, 4, 5 euros, et tu peux manger tout ce que tu veux manger. Et je connais beaucoup de monde, et moi, je suis entre ces personnes-là, et je fais le compte, bon, j'ai simplement payé 4 euros et je ne peux pas manger tout. Alors je prends très très peu. Mais je peux confirmer que c'est une attitude aussi spirituelle à moi. Ça veut dire que le Seigneur, il me donne quelque chose, mais je demande très peu. Et je viens à Paris les Moniales, ça fait 20 ans, exactement pour, et je comprends de plus en plus mieux, pour comprendre profondément que le Seigneur donne en surabondance et que je suis invité à manger tous les bouffées. Pas simplement. Moi, ça, c'est une conversion personnelle. Ça fait 20 ans pour moi.
0: Peut-être qu'on pourrait consacrer le quart d'heure qui nous reste un quart d'heure, aux questions, à quelques questions. Alors voilà, la parole est à vous.
3: Vous avez évoqué Pierre, disant qu'il a marché sur l'eau, et puis plouf.
0: Oui.
3: Vous avez parlé à un moment, et en parlant, on entendait le chant du coq, moi sur une pousse d'ailleurs, peu importe, qui parlait derrière vous, et qui nous a appelé un autre plouf.
0: Oui, c'est fait.
3: Est-ce que la foi existe sans le doute?
0: Est-ce que la foi existe sans le doute?
3: Sans le doute.
0: Je crois que, à votre question, qui est une question pointue, on répondra peut-être davantage demain, mais dès maintenant, quelques réflexions. Je dirais que, en soi, si on veut être précis dans les termes, la foi et le doute s'excluent. Je dirais que c'est contradictoire dans les termes. Si vous avez la foi, vous ne doutez pas. Si quelque chose est noir, elle n'est pas blanche. Ouais, c'est... On peut pas, il y a un principe de non-contradiction. Donc en soi, la foi et le doute s'excluent. Simplement, la foi, elle peut être plus ou moins grande, plus ou moins développée. Et il y a aussi ce passage, par exemple, dans l'Écriture, où il y a ce père, ce passage tellement touchant, ce père de famille qui supplie le Seigneur, « Guéris mon enfant, guéris mon enfant, si tu le peux. » Voyez ? Il y a en même temps un acte de foi, mais c'est une foi qui a un peu de mal à surgir, en quelque manière, dans le cœur. Elle y est, quand même. Et le Seigneur, si tu peux, comment si tu peux? Vous voyez? Et il guérit l'enfant. Et alors, le Seigneur dit, mais si tu as la foi, c'est possible. Alors, il y a cette réponse admirable où, de cet homme qui dit, « Je crois, Seigneur, mais augmente en moi la foi. » C'est magnifique. C'est la vérité, quoi. Alors, je pense que foi et doute, absolument parlant, s'excluent, mais notre foi, elle doit grandir et elle peut affronter des épreuves de la foi. Elle peut affronter des épreuves de la foi. Elle peut être assaillie, comme encerclée, ou si vous voulez, comme assiégée par des doutes contre la foi. Et donc, il peut y avoir le combat de la foi. Il y a, en réalité, le combat de la foi. Par exemple, Thérèse de l'Enfant Jésus, vous savez, hein, elle a vécu ce que l'on appelle une épreuve de la foi. Une épreuve, mais terrible. Une épreuve terrible. Alors qu'elle était religieuse et qu'elle était à la fin de sa vie et qu'elle était dans un état d'amitié avec Dieu. Mais Thérèse de l'Enfant Jésus n'a pas perdu la foi. Sa foi a été assiégée. Assiégée. À tel point qu'elle avait décidé d'écrire le credo avec son sang, hein, en se faisant une petite, toute petite blessure, et d'écrire le credo avec son sang. Et elle portait le credo ainsi écrit sur elle, et dans ses moments les plus terribles de tentation, elle mettait la main sur le credo. Mais elle avait l'impression qu'elle s'avançait vers le néant. Et elle indiquait l'allée des marronniers au Carmel de Lisieux. Elle disait, vous voyez, au bout de cette allée, il y a comme un trou noir, c'est l'image de mon âme. Donc la foi, si vous voulez, elle peut subir des épreuves, mais en soi, foi et doute s'excluent. Simplement, la foi, elle peut être assiégée, et malheureusement, elle peut être peut-être à certains moments submergée par le doute. Et à ce moment-là, si c'est le doute qui prend le dessus, c'est plus tout à fait la foi.
4: Est-ce que je me trompe si je dis que Marie n'était pas effleurée par le doute dans sa foi?
0: N'était pas
4: effleurée du tout par le doute dans sa foi? Point d'interrogation.
0: Ce que l'on voit selon l'Écriture, c'est que elle a eu à faire un pèlerinage de foi. D'ailleurs, c'est l'expression même qu'emploie le Concile Vatican II, hein, dans Lumen Gentium, le pèlerinage de foi de Marie. Et souvenez-vous de l'épisode de Jésus à 12 ans. Retrouvé dans le temple, ses parents le cherchent pendant 3 jours, angoissé, une véritable angoisse de parents, hein. Voilà Marie et Joseph angoissés qui recherchent partout Jésus enfant, et ils le retrouvent au bout de 3 jours, c'est quand même long, dans le temple. Et vous connaissez l'épisode. Jésus, je pense que dans la réponse de Jésus d'ailleurs, il y a comme là aussi la candeur d'un garçon de 12 ans, tout pur, tout droit. Cette candeur qui nous émeut totalement. Ne savez-vous pas que je dois être aux affaires de mon père? Et on nous dit qu'ils n'ont pas compris. On ne nous dit pas qu'ils n'ont pas eu la foi. Et donc, il y a eu ce pèlerinage de la foi de Marie. Et au pied de la croix, Marie n'a pas douté, justement. Elle n'a pas douté. Et c'est en elle que repose l'espérance de l'humanité, puisqu'elle se tient debout près de la croix. Mais Jean-Paul II, dans son encyclique sur Marie, la mère du Rédempteur, dit que Marie a vécu comme une kénose de la foi à ce moment-là, comme un abaissement de la foi, une purification, je ne sais pas quel mot peut convenir. Dans kénose, il y a l'idée d'abaissement de la foi. Voyez, devant ce désastre absolu, il y a eu cette kénose de la foi de Marie. Mais Marie n'a pas douté. Marie n'a pas douté, et non seulement elle n'a pas douté, mais elle espère pour nous. Elle espère pour l'humanité entière, alors qu'apparemment tout est détruit. En plus de, vous voyez, en plus de son amour charnel, maternel, il y a tout le contenu de sa foi qui semble, apparemment, c'est perdu, c'est un échec, apparemment. Mais Marie n'a pas douté. Mais encore une fois, vous voyez, quand on parle de la foi de Marie, il faut bien la situer dans les circonstances concrètes de la vie. Il ne faut pas situer Marie comme dans une bulle. Hein? Non. Marie a eu à vivre de cette foi profonde. Marie, elle est la plus proche, elle sera toujours la plus proche des créatures, parce que Marie est de notre bord, hein, nous ne l'oublions pas, elle n'est pas entre Dieu et nous, elle n'est pas une demi-déesse, elle est de notre bord, elle est la première des rachetés, mais elle est comme nous, si vous voulez. Simplement, elle bénéficie, elle a été épargnée par avance, par les mérites de son fils, de la faute originelle. Mais elle est de notre bord. Et donc, elle a eu aussi à cheminer. Donc, il faut considérer la foi de Marie dans les circonstances concrètes. Mais justement, parce que Marie est la plus proche de Dieu, hein, la tradition spirituelle l'appelle l'épouse de l'Esprit, pour montrer son intimité inouïe avec le Seigneur. Elle est la plus proche de Dieu. Mais précisément parce qu'elle est la plus proche de Dieu, et donc en ce sens-là la plus éclairée, elle a expérimenté en même temps le plus l'obscurité du mystère. Parce que demain, on y reviendra, mais il ne faut pas confondre doute et obscurité. Parce que là il y a aussi quelques lumières, quelques points sur lesquels il faut réfléchir. Marie est celle qui, parce qu'elle est le plus proche de Dieu, et que Dieu reste Dieu. Dieu reste Dieu. Et donc, parce qu'elle était proche de Dieu, plus les saints se rapprochent de Dieu, plus ils expérimentent, ils ont l'expérience, de, comme on dit, de sa transcendance, c'est-à-dire du fait qu'il domine tout, qu'il est Dieu, Dieu est Dieu. Et il reste Dieu. Et donc Marie, en même temps, la plus éclairée, c'est les contrastes de la vie spirituelle, ça, de notre vie chrétienne, la plus éclairée, et la plus dans l'obscurité.

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2: Chantez pour Dieu, jouez pour son nom, frayez la route à celui qui chevauche les nuées. Psaume 67, 5.

homélie du pape François lors de son voyage apostolique en Bulgarie et en Macédoine du Nord du 5 au 7 mai 2019 au cours de la messe place Kniaz Alexander Ier à Sofia le dimanche 5 mai 2019. Chers frères et sœurs, le Christ est ressuscité, Christos voskrese. Comme elle est merveilleuse, la salutation avec laquelle les chrétiens de votre pays s'échangent la joie du ressuscité en ce temps pascal. Tout l'épisode que nous avons écouté, raconté à la fin des évangiles, nous permet de nous immerger dans cette joie que le Seigneur nous invite à contagionner en nous rappelant trois réalités merveilleuses qui marquent notre vie de disciples. Dieu appelle, Dieu surprend, Dieu aime. Dieu appelle. Tout se passe sur la rive du lac de Galilée, là où Jésus avait appelé Pierre. Il l'avait appelé à abandonner le métier de pêcheur pour devenir pêcheur d'hommes. Maintenant, après tout ce cheminement, après l'expérience d'avoir vu mourir le maître, et malgré l'annonce de sa résurrection, Pierre retourne à sa vie d'avant. « Je m'en vais à la pêche, dit-il. Et les autres disciples ne sont pas en reste. Nous aussi, nous allons avec toi. » Il semble faire un pas en arrière. Pierre reprend en main les filets auxquels il avait renoncé pour Jésus. Le poids de la souffrance, de la déception, voire de la trahison, était devenu une pierre difficile à ôter du cœur des disciples. Ils étaient encore blessés sous le poids de la douleur et de la faute, et la bonne nouvelle de la résurrection n'avait pas pris racine dans leur cœur. Le Seigneur sait combien est forte pour nous la tentation de retourner aux choses d'avant. Les filets de pierre, comme les oignons d'Égypte, sont dans la Bible un symbole de la tentation, de la nostalgie du passé, de vouloir revenir à quelque chose que l'on avait voulu abandonner. Devant l'expérience de l'échec, de la douleur, voire du fait que les choses ne se déroulent pas comme on l'espérait, apparaît toujours une subtile et dangereuse tentation qui invite au découragement et à baisser les bras. C'est la psychologie du sépulcre qui colore tout de résignation, nous faisant nous attacher à une tristesse doucereuse qui, comme une mythe, ronge toute espérance. Ainsi se développe la plus grande menace qui peut s'enraciner au sein d'une communauté. Le pragmatisme gris de la vie, dans lequel tout se passe apparemment bien dans la normalité, mais en réalité, la foi s'épuise et dégénère en mesquinerie. Mais là, justement, dans l'échec de Pierre, Jésus arrive et recommence depuis le début, et avec patience, il va à sa rencontre et lui dit « Simon », c'était le nom du tout premier appel. Le Seigneur n'attend pas des situations ou des états d'âme idéaux, il les crée. Il n'attend pas de rencontrer des personnes sans problème, sans déception, sans péché ou limite. Lui-même, il a affronté le péché et la déception pour aller à la rencontre de tout être vivant et l'inviter à cheminer. Frère, le Seigneur ne se fatigue pas d'appeler. C'est la force de l'amour qui a renversé tout pronostic et qui sait recommencer. En Jésus, Dieu cherche toujours à donner une possibilité. Il fait comme cela aussi avec nous. Il nous appelle chaque jour à revivre notre histoire d'amour avec lui, à nous refonder dans la nouveauté qu'il est, lui. Tous les matins, il nous cherche là où nous sommes et il nous invite à nous lever, à nous redresser sur sa parole, à regarder vers le haut et à croire que nous sommes faits pour le ciel, non pas pour la terre. Pour les hauteurs de la vie, non pas pour les bassesses de la mort. Et il nous invite à ne pas chercher parmi les morts celui qui est vivant. Quand nous l'accueillons, nous montons plus haut, nous embrassons notre plus bel avenir, non pas comme une possibilité, mais comme une réalité. Quand c'est l'appel de Jésus qui oriente la vie, le cœur rajeunit. Dieu surprend. Il est le Seigneur des surprises, qui invite non seulement à être surpris, mais aussi à réaliser des choses surprenantes. Le Seigneur appelle, et en rencontrant les disciples avec les filets vides, il leur propose quelque chose d'insolite, pêcher en plein jour, chose plutôt étrange sur ce lac. Il leur redonne confiance en les mettant en mouvement et en les poussant de nouveau à risquer, à ne considérer rien, ni surtout personne, comme perdu. Il est le Seigneur de la surprise, qui brise les fermetures paralysantes en restituant l'audace capable de surmonter la suspicion, la méfiance et la crainte qui se cachent derrière le « on a toujours fait comme cela ». Dieu surprend quand il appelle et invite à jeter non seulement les filets, mais nous-mêmes au large de l'histoire, et à regarder la vie, à regarder les autres et nous-mêmes avec ses propres yeux qui, dans le péché, voient des enfants à relever, dans la mort, des frères à ressusciter, dans la désolation, des cœurs à consoler. Ne crains donc pas, le Seigneur aime cette vie qui est la tienne, même quand tu as peur de la regarder et de la prendre en main.
Ainsi, nous arrivons à la troisième certitude d'aujourd'hui. Dieu appelle, Dieu surprend, parce que Dieu aime. L'amour est son langage. C'est pourquoi il demande à Pierre et à nous de s'accorder sur le même langage. M'aimes-tu ? Pierre accueille l'invitation et après beaucoup de temps passé avec Jésus, il comprend qu'aimer veut dire arrêter d'être au centre. Maintenant, il ne part plus de lui, mais de Jésus. « Tu sais tout », répond-il. Il se reconnaît fragile, il comprend qu'il ne peut pas aller de l'avant uniquement avec ses forces, et il se fonde sur le Seigneur, sur la force de son amour, jusqu'au bout. Ceci est notre force, que nous sommes invités chaque jour à renouveler. Le Seigneur nous aime. Être chrétien est un appel à avoir confiance que l'amour de Dieu est plus grand que toute limite ou tout péché. Une des plus grandes souffrances et un des plus grands obstacles dont nous faisons l'expérience aujourd'hui ne naît pas tant dans la compréhension que Dieu est amour, mais dans le fait que nous sommes arrivés à l'annoncer et à en témoigner de telle manière que pour beaucoup, ce n'est pas son nom. Dieu est amour, un amour qui se donne, qui appelle et qui surprend. Voici le miracle de Dieu qui fait de nos vies des œuvres d'art si nous nous laissons guider par son amour. De nombreux témoins de la Pâque, en cette terre bénie, ont réalisé des chefs-d'œuvre magnifiques, inspirés par une foi simple et par un grand amour. En offrant leur vie, ils ont été des signes vivants du Seigneur, en sachant surmonter avec courage l'apathie et en offrant une réponse chrétienne aux préoccupations qui se présentaient à eux. Aujourd'hui, nous sommes invités à regarder et à découvrir ce que le Seigneur a fait dans le passé, afin de nous projeter avec lui vers l'avenir, en sachant que dans le succès et dans les erreurs, il reviendra toujours nous appeler pour nous inviter à jeter les filets. Ce que j'ai dit aux jeunes dans l'exhortation que j'ai récemment écrite, je désire le dire à vous aussi. Une église jeune, une personne jeune, non par l'âge, mais par la force de l'esprit, nous invite à témoigner de l'amour du Christ, un amour qui presse et qui nous conduit à être prêts à lutter pour le bien commun, serviteurs des pauvres, protagonistes de la révolution de la charité et du service, capables de résister aux pathologies de l'individualisme consumériste et superficiel. Amoureux du Christ, témoins vivants de l'Évangile en tout recoin de cette ville, n'ayez pas peur d'être les saints dont cette terre a besoin. Une sainteté qui ne vous enlèvera pas la force, ne vous enlèvera pas la vie ou la joie, mais bien au contraire, parce que vous et les fils de cette terre, vous arriverez à être ce dont le Père a rêvé quand il vous a créé. Appelé, surpris et envoyé par amour. Amen.

homélie du pape François lors du voyage apostolique en Bulgarie et en Macédoine du Nord du 5 au 7 mai 2019, au cours de la messe avec première communion en l'église du Sacré-Cœur de Rakovski le lundi 6 mai 2019. Chers frères et sœurs, le Christ est ressuscité, Christos vos crese. Je suis heureux de saluer les garçons et les filles de la première communion, ainsi que leurs parents, familles et amis. À vous tous, j'adresse la belle salutation qui est utilisée aussi dans votre pays, en ce temps pascal, Christos vos crese. Ce salut est l'expression de notre joie à nous chrétiens, disciples de Jésus, parce que lui, qui a donné sa vie par amour sur la croix pour détruire le péché, est ressuscité et a fait de nous des enfants adoptifs de Dieu le Père. Nous sommes contents parce qu'il est vivant et présent parmi nous aujourd'hui et toujours. Vous, chers garçons et chères filles, vous êtes venus ici, de tous les coins de cette terre des roses, pour participer à une fête merveilleuse que, j'en suis sûr, vous n'oublierez jamais. Votre première rencontre avec Jésus dans le sacrement de l'Eucharistie. L'un de vous pourrait me demander, mais comment pouvons-nous rencontrer Jésus qui a vécu il y a de nombreuses années et puis qui est mort et a été mis au tombeau? C'est vrai, Jésus a fait un acte immense d'amour pour sauver l'humanité de tous les temps. Il est resté 3 jours dans la tombe, mais nous savons, les apôtres et beaucoup d'autres témoins qui l'ont vu nous l'ont assuré, que Dieu, son Père et notre Père, l'a ressuscité. Et maintenant Jésus est vivant, il est ici avec nous. C'est pourquoi aujourd'hui, nous pouvons le rencontrer dans l'Eucharistie. Nous ne le voyons pas avec nos yeux, mais nous le voyons avec les yeux de la foi. Je vous vois vêtu avec les tuniques blanches, c'est un signe important et beau, parce que vous portez des habits de fête. La première communion est avant tout une fête, dans laquelle nous célébrons Jésus, qui a voulu demeurer toujours à nos côtés et qui ne se séparera jamais de nous. Fête qui a été possible grâce à nos parents, à nos grands-parents, à nos familles et à nos communautés qui nous ont aidés à grandir dans la foi. Pour venir ici, dans cette ville de Rakovski, vous avez parcouru une longue route. Vos prêtres et vos catéchistes qui ont suivi votre parcours de catéchèse vous ont accompagné aussi sur la route qui vous conduit aujourd'hui à rencontrer Jésus et à le recevoir dans votre cœur. Lui, comme nous l'avons entendu dans l'Évangile, un jour a multiplié miraculeusement 5 pains et 2 poissons, rassasiant la foule qui l'avait suivi et écouté. Vous êtes-vous rendu compte de la manière dont le miracle a commencé? Des mains d'un enfant qui a apporté ce qu'il avait, 5 pains et 2 poissons. De la même manière que vous, aujourd'hui, vous contribuez à l'accomplissement du miracle pour que nous tous, les grands ici présents, nous nous rappelions la première rencontre que nous avons eue avec Jésus dans l'Eucharistie et que nous puissions rendre grâce pour ce jour. Aujourd'hui, vous nous permettez d'être de nouveau en fête et de célébrer Jésus qui est présent dans le pain de la vie. Parce qu'il y a des miracles qui peuvent se produire seulement si nous avons un cœur comme le vôtre, capable de partager, de rêver, de remercier, d'avoir confiance et d'honorer les autres. Faire la première communion signifie vouloir être chaque jour plus unis à Jésus, grandir dans l'amitié avec lui et désirer que les autres puissent aussi bénéficier de la joie qu'il veut nous donner. Le Seigneur a besoin de vous pour pouvoir accomplir le miracle de rejoindre avec sa joie beaucoup de vos amis et de membres de vos familles. Chers enfants, je suis heureux de partager avec vous ce grand moment et de vous aider à rencontrer Jésus. Vous vivez vraiment une journée dans un esprit d'amitié, un esprit de joie et de fraternité, et un esprit de communion entre vous et avec toute l'Église qui, spécialement dans l'Eucharistie, manifeste la communion fraternelle entre tous ses membres. Notre carte d'identité est celle-ci. Dieu est notre Père, Jésus est notre frère, l'Église est notre famille, nous sommes frères, notre loi, c'est l'amour. Je désire vous encourager à prier toujours avec cet enthousiasme et cette joie que vous avez aujourd'hui. Et rappelez-vous que c'est le sacrement de la première communion, mais non pas de la dernière communion. Aujourd'hui, rappelez-vous que Jésus vous attend toujours. C'est pourquoi je vous souhaite qu'aujourd'hui, ce soit le commencement de nombreuses communions, pour que votre cœur soit toujours comme aujourd'hui, en fait, plein de joie et surtout de reconnaissance. À ce moment de son homélie, le Saint-Père a ajouté un échange de manière improvisée avec les enfants, en s'appuyant sur la présence du traducteur en langue bulgare. Pape François. Chers garçons et chères filles, je vous souhaite la bienvenue. Je suis heureux de vous voir ici pour faire votre première communion. Je vous poserai une question
Êtes-vous heureux, vous, de faire votre première communion ? Les enfants, oui. Pape François, sûr ? Les enfants, oui. Pape François, et pourquoi êtes-vous heureux ? Parce que Jésus vient ? Disons-le ensemble. Je suis heureux parce que Jésus vient. Les enfants, je suis heureux parce que Jésus vient. Pape François, et vous tous unis ici pour recevoir Jésus, je vous pose une question. Êtes-vous de la même famille ? Les enfants, oui. Pape François, et comment s'appelle notre famille ? Les enfants, l'Église. Pape François, et notre nom de famille est chrétien. Les enfants, oui. Pape François, quel est notre nom de famille ? Les enfants, chrétiens. Pape François, c'est bien. Moi, dans l'homélie, j'ai dit une chose que je voudrais que vous vous rappeliez toujours. J'ai parlé de la carte d'identité du chrétien, et j'ai dit cela. Notre carte d'identité est celle-ci. Dieu est notre Père, Jésus est notre frère, l'Église est notre famille, nous sommes frères, notre loi, c'est l'amour. Maintenant, répétons ensemble. Je le dirai de nouveau, le traducteur répétera, et nous répéterons ensemble, Dieu est notre Père. Les enfants, Dieu est notre Père. Pape François, Jésus est notre frère. Les enfants, Jésus est notre frère. Pape François, l'Église est notre mère et notre famille. Les enfants, l'Église est notre mère et notre famille. Pape François, nous sommes ennemis.

pour vos catéchistes, pour vos prêtres, pour vos amis. Vous prierez Jésus pour toutes ces personnes ? Les enfants, oui. Pape François, très bien. Maintenant, nous continuons la messe et nous nous préparons à recevoir Jésus. Et le pape a conclu à la fin de la messe, « Chers frères et sœurs, avant de conclure cette célébration, je voudrais tous vous remercier, en commençant par les frères évêques présents, les prêtres, les religieuses et les religieux, et les familles. Je remercie de tout cœur tous ceux qui se sont engagés dans la préparation et l'organisation, ainsi que tous ceux qui ne pouvaient pas participer, mais qui ont prié, en particulier les malades et les plus âgés. Je saisis cette occasion pour exprimer ma vive reconnaissance aux autorités du pays et à tous ceux qui, de diverses manières, ont contribué à la réussite de ma visite. Amen.

Homélie du pape François, lors de son voyage apostolique en Bulgarie et en Macédoine du Nord, du 5 au 7 mai 2019, au cours de la messe sur la place Macédoine à Skopje, le mardi 7 mai 2019. Celui qui vient à moi n'aura jamais faim, celui qui croit en moi n'aura jamais soif, vient de nous dire le Seigneur. Dans l'évangile autour de Jésus, se concentre une foule qui avait encore devant les yeux la multiplication des pains. Un de ces moments qui sont restés imprimés dans les yeux et dans le cœur de la première communauté des disciples. Cela avait été une fête, la fête de découvrir la surabondance et la sollicitude de Dieu envers ses enfants rendus frères par la fraction et le partage du pain. Imaginons un moment cette foule. Quelque chose avait changé. Pendant quelques instants, ces personnes assoiffées et silencieuses qui suivaient Jésus, à la recherche d'une parole, ont pu toucher de leurs mains et sentir dans leur corps le miracle de la fraternité, capable de rassasier et de faire surabonder. Le Seigneur est venu pour donner la vie au monde, et il le fait toujours d'une manière qui réussit à défier l'étroitesse de nos calculs, la médiocrité de nos attentes et la superficialité de nos intellectualismes. Il remet en cause nos vues et nos certitudes en nous invitant à passer à un horizon nouveau qui donne de la place à une manière différente de construire la réalité. Il est le pain vivant descendu du ciel, celui qui vient à moi n'aura jamais faim, celui qui croit en moi n'aura jamais soif. Tous ces gens ont découvert que la faim de pain portait aussi d'autres noms, faim de Dieu, faim de fraternité, faim de rencontre et de fêtes partagées. Nous nous sommes habitués à manger le pain dur de la désinformation et nous avons fini prisonniers du discrédit, des étiquettes et de la honte. Nous avons cru que le conformisme aurait rassasié notre soif et nous avons fini par nous abreuver d'indifférence et d'insensibilité. Nous nous sommes nourris de rêves de splendeur et de grandeur et nous avons fini par manger distraction, fermeture et solitude. Nous nous sommes gavés de connexion et nous avons perdu le goût de la fraternité. Nous avons cherché le résultat rapide et sûr et nous nous retrouvons opprimés par l'impatience et l'anxiété. Prisonniers de la virtualité, nous avons perdu le goût et la saveur du réel. Disons-le avec force et sans peur. Nous avons faim, Seigneur. Nous avons faim, Seigneur, du pain de ta parole, capable d'ouvrir nos fermetures et nos solitudes. Nous avons faim, Seigneur, de fraternité où l'indifférence, le discrédit, la honte ne remplissent pas nos tables et n'ont pas la première place chez nous. Nous avons faim, Seigneur, de rencontres où ta parole soit en mesure de faire grandir l'espérance, de réveiller la tendresse, de sensibiliser le cœur en ouvrant des voies de transformation et de conversion. Nous avons faim, Seigneur, de faire l'expérience comme cette foule de la multiplication de ta miséricorde, capable de rompre les stéréotypes, de répartir et de partager la compassion du Père pour toute personne, spécialement pour celles dont personne ne

prends soin, celles qui sont oubliées ou méprisées. Disons-le avec force et sans peur, nous avons faim de pain, Seigneur, du pain de ta parole et du pain de la fraternité. Dans quelques instants, nous nous mettrons en route, nous irons à la table de l'autel pour nous nourrir du pain de vie, en suivant le commandement du Seigneur. Celui qui vient à moi n'aura jamais faim, celui qui croit en moi n'aura jamais soif. C'est la seule chose que le Seigneur nous demande, venez. Il nous invite à nous mettre en chemin, en mouvement, en sortie. Il nous exhorte à marcher vers lui pour nous rendre participants de sa vie même et de sa mission. Venez, nous dit le Seigneur, une venue qui ne signifie pas seulement se déplacer d'un endroit à un autre, mais qui signifie la capacité de se laisser émouvoir, transformer par sa parole dans nos choix, dans nos sentiments, dans les priorités, pour nous aventurer à faire ses mêmes gestes et parler de son même langage, le langage du pain qui dit la tendresse, la compagnie, le dévouement généreux aux autres, un amour concret et palpable parce que quotidien et réel. Dans chaque Eucharistie, le Seigneur se rompt et se distribue, et il nous invite nous aussi à nous rompre et à nous distribuer avec lui et à participer à ce miracle de multiplication qui veut rejoindre et toucher tous les coins de cette ville, de ce pays, de cette terre avec un peu de tendresse et de compassion. Fin de pain, fin de fraternité, fin de Dieu. Mère Teresa connaissait bien tout cela, elle qui a voulu fonder sa vie sur deux piliers, Jésus incarné dans l'Eucharistie et Jésus incarné dans les pauvres. Amour que nous recevons, amour que nous donnons. Deux piliers inséparables qui ont marqué son chemin et qui l'ont mise en mouvement, désireuse elle aussi d'apaiser sa faim et sa soif. Elle est allée vers le Seigneur et dans le même acte, elle est allée vers le frère méprisé, mal aimé, seul et oublié. Elle est allée vers le frère et elle a trouvé le visage du Seigneur. Car elle savait que l'amour de Dieu et l'amour du prochain se fondent l'un dans l'autre. Dans le plus petit, nous rencontrons Jésus lui-même et en Jésus, nous rencontrons Dieu. Et cet amour était la seule chose capable de rassasier sa faim. Frères et sœurs, aujourd'hui le Seigneur ressuscité continue de marcher au milieu de nous, là où passe et se joue la vie quotidienne. Il connaît notre faim et il nous dit encore « Celui qui vient à moi n'aura jamais faim, celui qui croit en moi n'aura jamais soif. » Encourageons-nous mutuellement à nous mettre debout et à faire l'expérience de l'abondance de son amour. Laissons-le rassasier notre faim et notre soif dans le sacrement de l'autel et dans le sacrement du frère. Et à la fin de la messe, le pape a ajouté ce remerciement. Chers frères et sœurs, avant la bénédiction finale, je ressens le besoin d'exprimer ma gratitude. Je remercie l'évêque de Skopje pour ses paroles et surtout pour le travail accompli en préparation de cette journée. Et avec lui, je remercie tous ceux qui y ont collaboré, prêtres, religieux et fidèles laïcs. Merci de tout cœur à tous. Et je renouvelle également ma reconnaissance aux autorités civiles du pays, aux forces de l'ordre et aux volontaires. Le Seigneur saura donner à chacun la meilleure récompense. Pour ma part, je vous porte dans ma prière et je vous demande aussi de prier pour moi. Amen.

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2: Dieu nous a fait et nous sommes à lui, nous son peuple, son troupeau. Psaume 99:3.

La parole de Dieu dans le chapitre 26 de saint Matthieu nous dit « Alors Jésus parvient avec eux, en parlant des disciples, à un domaine appelé Gethsémani. » Alors, je m'étais jamais fait la réflexion du mot « domaine ». C'est un domaine. Alors, nous, quand on pense à un domaine, on pense à un endroit clos. On dit « ça, c'est mon domaine, tu n'as pas le droit d'y entrer. » Ça, c'est telle ou telle qualité qu'on a, on dit ben ça c'est mon domaine, voilà, c'est comme parfois des dames dans leur cuisine. Je ne veux pas assimiler forcément les dames à la cuisine, mais voilà, ça, ou alors un jeune qui dit ben ça c'est mon domaine, c'est ma chambre. Donc, tu rentres pas, c'est mon domaine. Et donc Jésus parvient à un domaine appelé Gethsémani. Nous le savons, c'est un endroit qui est un jardin, avec des arbres donc qui ont plusieurs centaines d'années, ces oliviers. Et donc, c'est dans un jardin que tout a commencé, avec le jardin d'Éden. Et c'est dans un jardin que le Christ va livrer ce combat. Parce que ce domaine est devenu le lieu du combat, cet endroit clos. Voilà. Le Christ va vivre avec son cœur ce lieu du combat. Ce jardin va devenir une arène où il va combattre. Saint Jean-Paul II disait, en parlant du combat spirituel, que c'est une lutte qui devient crucifiement dans l'arène de la solitude. Alors Jésus, qui a l'habitude d'aller à Gethsémani, dans cet endroit, ce soir-là particulièrement, ça va être un lieu qu'il connaît, bien sûr, puisqu'il s'y est rendu souvent avec ses apôtres, mais ce soir-là, ça devient une arène où il va combattre pour chacun et chacune d'entre nous pour sauver nos âmes. Jésus va combattre pour sauver nos âmes. Le combat commence à Gethsémani. Gethsémani, nous savons, ça signifie le pressoir à huile. Alors quand on imagine un pressoir, souvent ici en Bourgogne, un pressoir, on en a beaucoup pour le vin. Donc c'est une machine pour extraire le jus. Donc ça exerce une pression très forte sur les fruits et légumes parfois, pour extraire le jus. Alors quand on a cette image de pressoir, c'est ce que Jésus va vivre. Il va être pressé. Et pressé à tel point que, voilà, on imagine une pression énorme, à tel point qu'il ne reste plus rien de la carcasse, entre guillemets, du fruit, mais juste le jus. Ça donne une impression de la souffrance du Christ, je trouve. Combien est-ce qu'il a pu être complètement écrasé par la souffrance. Isaïe nous dit « broyé par la souffrance ». Voilà, c'est pas simplement « ah, j'ai mal, mais je suis broyé ». Donc, voilà, il n'y a plus rien. Comme le dit Isaïe, il n'y a plus rien dans ma chair qui est sain, je suis littéralement broyé. Ça nous donne une mesure de la souffrance du Christ. Lorsqu'on s'y habitue en fait à voir Jésus en croix, ou oui, mais broyé par la souffrance, écrasé. Donc, et ce pressoir à huile, alors l'huile c'est très présent dans la Bible, hein, on le voit avec l'onction des rois, notamment le roi David, qui est oint par Samuel. L'huile, qu'est-ce que ça fait ? Eh bien, d'abord, ça sert de nourriture. Ça sert de nourriture. Et puis, ça sert aussi pour soigner. On le voit dans la parabole avec, par exemple, le bon samaritain qui verse de l'huile et du vin sur le blessé. C'est exactement ce que Jésus vit sur la terre pendant son ministère. Jésus, eh bien, il nourrit les foules par sa parole. On sait que, eh bien, les gens s'agglutinait au point de l'écraser. Hein, on voit ça dans l'évangile. Les gens déjà vont écraser Jésus tellement ils sont avides de l'approcher, voilà, comme aujourd'hui des personnes très célèbres. Alors on veut s'approcher. Voilà, la foule est sur le point de l'écraser. Alors c'est pour ça qu'il va sur le bateau, eh bien avec sur le lac de Génézareth, pardon. Donc, pendant sa vie sur la terre, Jésus va nourrir par sa parole,
Et puis, il va nourrir aussi les foules. Nous l'avons entendu il n'y a pas encore si longtemps avec la multiplication des pains, des poissons. Et puis, bien sûr, Jésus soigne par sa parole, rien que par sa parole, tellement forte qu'il y en a une qu'on reprend à toutes les messes. Je ne suis pas digne de te recevoir, mais dis seulement une parole et je serai guéri. Donc Jésus soigne, guérit par sa parole, et puis en touchant les malades, ou en se laissant toucher aussi, la femme hémorroïs, voilà, rien qu'en touchant les malades. Donc, celui qui va être dans le pressoir, d'où va sortir l'huile, est déjà, eh bien, ce médicament et cet aliment. Jésus dit aux disciples, restez ici, tandis que je m'en irai prier là-bas. Toujours une distance, mais il va prendre avec lui trois apôtres, nous le savons, Pierre et les deux fils de Zébédée. Alors, Pierre, c'est celui qui va prendre souvent la parole dans l'Évangile. On a beaucoup de paroles de Pierre, de Simon, devenu Pierre. On en a un peu moins des autres, mais Pierre et les fils de Zébédée, on en a quelques-unes. Pierre va dire à Jésus, dans l'Évangile de Matthieu, chapitre 19, verset 27, « Voici que nous avons tout quitté pour te suivre. Quelle sera notre part ?» C'est un homme qui est habitué à suivre Jésus. Et ensuite, les fils de Zébédée, dans l'évangile de Marc, au chapitre 9, à partir du verset 38, Jean, l'un des douze, disait à Jésus, « Maître, nous avons vu quelqu'un expulser les démons en ton nom, nous l'en avons empêché, car il n'est pas de ceux qui nous suivent. » Jean, il est très fier de suivre Jésus. Il dit, voilà, c'est pas n'importe qui suit Jésus. Moi, j'ai le droit. Parce que je suis avec toi, Jésus, mais lui, il n'a pas le droit. Il mérite bien son surnom de fils du tonnerre, avec son frère Jacques. Dans l'évangile de Luc, Jésus envoie en avant de lui des messagers, et ceux-ci se mirent en route et entrèrent dans un village de Samaritains pour préparer sa venue. Mais on refusa de le recevoir parce qu'il se dirigeait vers Jérusalem. Voyant cela, les disciples Jacques et Jean dirent « Seigneur, veux-tu que nous ordonnions qu'un feu tombe du ciel et les détruise. » C'est clair, hein ? Ils ne veulent pas suivre Jésus, on les détruit. Ça mérite d'être clair. Voilà, c'est les paroles des apôtres. Mais Jésus, se retournant, les réprimanda. C'est pas bien, les gars. Il ne dit pas ça comme ça. Mais puis, ils partirent pour un autre village. Voilà, ces trois apôtres, eh bien, ce sont ceux qui sont habitués à suivre Jésus. Ils sont fiers. Ils sont à la proximité la plus proche du Christ. Tellement, eh bien, que la maman des fils de Zébédée s'en aperçoit quand même. C'est une maman. Elle voit bien les choses. Les mamans, ça voit tout. Mais là, comme elle est des femmes qui suivent Jésus, eh bien, elle s'approche de Jésus avec ses fils. Elle les emmène tous les deux. Chut, hop, allez les gars, on va y aller. On va faire une demande. Et elle se prosterne pour faire une demande. Et Jésus la voit venir de très loin. Il lui dit, que veux-tu ? Elle répondit, ordonne que mes deux fils, que voilà, siègent l'un à ta droite et l'autre à ta gauche dans ton royaume. Bon, elle veut placer ses petits. Et Jésus répondit, vous ne savez pas ce que vous demandez. Pouvez-vous boire à la coupe que je vais boire ? Jacques et Jean, nous le pouvons. On est avec toi, on est tes copains, hein, tu nous connais, voilà, on t'aime, on va te suivre de toute manière. Alors on peut la boire la coupe. Il leur dit, ma coupe, vous la boirez. Quant à siéger à ma droite et à ma gauche, ce n'est pas à moi de l'accorder. Il y a ceux pour qui cela est préparé par mon Père. Donc, ces trois apôtres, voilà, Pierre qui dit, nous avons tout quitté, je te ferai remarquer que j'ai tout quitté pour toi. Donc, quelle sera notre part ? Et puis, Jacques et Jean qui disent, nous, on est vraiment dans l'entourage proche de Jésus, nous, on le connaît, voilà, on est habitué à le suivre. Ces trois apôtres sont les témoins privilégiés de pas mal de choses.
D'abord, ils sont les témoins de la résurrection de la fille de Jaïr. C'est-à-dire que cette fille de 12 ans qui décède, eh bien, nous montre par là que Jésus est vraiment présent au cœur de notre souffrance. Quoi de plus révoltant qu'un enfant qui vient de mourir? La semaine dernière, j'étais au chevet d'un petit garçon de 4 ans qui s'est noyé dans une piscine. Donc je voyais effectivement la douleur des parents. Et il n'y a pas de mots. On ne peut être qu'avec les gens et les accompagner de notre présence. Donc Jésus, eh bien, il prend avec lui Pierre, Jacques et Jean et c'est le maître de la vie. Et nous le savons, il va ressusciter cet enfant. La mort n'a pas le dernier mot avec le Christ. C'est fantastique ce que voient ces trois apôtres, Pierre, Jacques et Jean. Ils voient Jésus ressusciter une enfant. Alors le pouvoir du Christ est phénoménal. Même la mort n'a rien contre lui. Alors cette image, elle va profondément être ancrée dans le cœur des apôtres et dans leur regard. Et puis ça va être d'autant plus assuré que ces trois mêmes apôtres vont être les témoins privilégiés de la transfiguration. Alors non seulement Jésus c'est vraiment le maître de la mort et de la vie, mais en plus il apparaît dans toute sa gloire et entouré de Moïse et d'Élie. Moïse symbolisant la loi et Élie les prophètes. Tout l'Ancien Testament, voilà, tout ce que ces Juifs connaissent du Dieu d'Abraham, d'Isaac et de Jacob, eh bien, vont être progressivement extrêmement marqués par l'apparition qu'ils vont voir. Et eh bien, après cette résurrection de la fille du Jaïr, cette transfiguration, eh bien, ils voient bien que tout est remis dans les mains du Fils par le Père. Parce que le Père va dire « Celui-ci est mon Fils bien-aimé, écoutez-le ». Donc ces trois apôtres vont être privilégiés de Jésus comme le maître de la vie et le roi de gloire. Alors, il va y avoir un petit moment où les choses vont se compliquer, c'est quand Jésus va commencer à annoncer sa passion. Parce que Pierre le prend à part, pas devant tout le monde, il lui dit « Mais qu'est-ce que tu racontes ?» Parce que juste avant, Jésus interroge chacun en disant « Pour vous, qui suis-je ?» Et Pierre va dire « Mais tu es le Christ, on l'a vu, c'est extraordinaire, tu ressuscites les morts, on t'a vu dans toute ta gloire. » Enfin, on ne le dit pas aux autres, hein, parce que la transfiguration, ils ne l'ont pas dit tout de suite. « Mais tu es le Christ, c'est évident, et c'est celui qui va transfigurer le monde. » Alors Jésus défend vivement d'en parler, et il commence à enseigner en disant qu'il faut que le Fils de l'homme souffre beaucoup, qu'il soit rejeté par les anciens, les grands prêtres, les scribes, qu'il soit tué et que 3 jours après il ressuscite. Ah, là ça va. Jésus disait cette parole ouvertement. Et Pierre, lui, le prend à part en lui disant, en plus il lui fait des reproches. Mais Jésus se retourna et voyant ses disciples, il interpella vivement Pierre, « Passe derrière moi, Satan, tes pensées ne sont pas celles de Dieu, mais celles des hommes. » Il a dû se passer quelque chose dans le cœur de Pierre à ce moment-là. Une faille. Comment se fait-il que cet homme, qui est le Fils de Dieu, puisse annoncer une telle chose? Et en plus, il a l'air de vouloir y aller. Dans le sens où je ne comprends pas quel est le dessein de Dieu. Et Jésus continue en appuyant « Si quelqu'un veut marcher à ma suite, qu'il renonce à lui-même, qu'il prenne sa croix et qu'il me suive. Celui qui veut sauver sa vie la perdra, mais qui perdra sa vie à cause de moi et de l'Évangile la sauvera. Quel avantage, en effet, un homme a-t-il à gagner le monde entier si c'est au prix de sa vie? Que pourrait-il échanger en échange de sa vie? Celui qui a honte de moi et de mes paroles... » Alors on s'imagine cette phrase qui a dû résonner dans le cœur de Pierre après. Celui qui a eu honte de moi et de mes paroles dans cette génération adultère et pécheresse, le Fils de l'homme aura honte aussi de lui quand il viendra dans sa gloire de son Père avec les saints anges. Comment cette phrase a dû résonner dans le cœur de Pierre après son reniement? Alors il nous est dit qu'à Gethsémani, pour revenir dans ce lieu, dans ce domaine,
Jésus commence à ressentir tristesse et angoisse. Alors il leur dit « Mon âme est triste à mourir, demeurez ici et veillez avec moi. » Ces trois apôtres, trois témoins privilégiés, qui voient Jésus comme le maître de la vie, le roi de gloire, là, ce soir, ils découvrent un homme en proie à l'angoisse et à la tristesse. Un homme qui combat contre la mort, alors que les apôtres pensaient qu'il en était le maître. Mais Jésus s'est fait homme, et comme homme, pour tuer la mort, il faut qu'il accepte qu'elle entre en lui, comme si son corps et son âme allaient devenir le tombeau de la mort. Il faut qu'il emprisonne la mort, qu'il la mette sous son pouvoir. Bien, c'est vrai comme Dieu, mais il faut aussi que ça soit vrai comme homme. Le combat de Jésus est d'accepter de se laisser absorber par la mort. Donc la technique du combat de la mort est d'abord de faire peur. Une peur atroce en pressant sa victime par la tristesse et l'angoisse. Le serpent va d'abord commencer à enserrer le Christ par la tristesse et l'angoisse. Et Jésus demande à ses disciples de ne pas le laisser seul, qu'il veille avec lui. Jésus compte sur la compagnie de ses apôtres et de leurs prières. C'est pour ça que tout à l'heure, Jésus compte sur notre prière aussi. Jésus compte sur la prière pour se sentir soutenu dans l'offrande de son sacrifice pour sauver l'humanité. C'est vraiment la demande de Jésus à Marguerite Marie. Étant allé un peu plus loin, il tomba face contre terre en faisant cette prière. « Mon Père, s'il est possible que cette coupe passe loin de moi. » Jésus donc a la face contre terre, cette terre qu'il va sauver par son sacrifice. Je ne sais pas si on s'est déjà imaginé, tout à l'heure je me suis imaginé Jésus vraiment la face contre terre. On n'a pas l'habitude, on ne voit pas beaucoup ça, qu'il est vraiment bien le front en touchant le sol. Il implore son Père que cette coupe de souffrance et de mort passe loin de lui. Il est le nouvel Adam, celui qui va soumettre la création par son obéissance. Et il va faire entrer dans toute la création toute chose nouvelle. Saint Alphonse de Ligorie, que nous avons fêté hier, écrit que Dieu a donné une âme dotée à son image, de mémoire, d'intelligence et de volonté. Il a donné à l'homme un corps pourvu d'organes sensibles. C'est encore pour lui qu'il a créé le ciel et la terre, avec tout ce qu'ils contiennent. C'est par amour de l'homme qu'il a créé tout cela, afin que toutes ces créatures soient au service de l'homme et que l'homme lui donne son amour à cause de tant de bienfaits. Donc, cette création, nous le savons, la création aspire toute entière à voir la révélation des fils de Dieu. Cette création, elle est aussi dans un enfantement et elle est appelée à être transformée, transfigurée. Et donc, ce nouvel Adam va prendre le chemin de l'obéissance en disant à son Père, « Cependant, non pas comme je veux, mais comme tu veux. » La différence avec Adam, c'est que Adam s'est rebellé contre Dieu en ne lui faisant pas confiance. On pense souvent que se rebeller contre Dieu, c'est ne pas faire sa volonté, mais c'est aussi ne pas lui faire confiance. Ici, nous avons Saint Claude de la Colombière, l'apôtre de la confiance. Alors c'est dire toute la portée peut-être qu'on pourrait creuser dans nos cœurs en disant « Mais c'est vrai que quand je ne décide pas de faire confiance, Seigneur, je prends d'autres chemins. Donc d'une certaine manière, je me rebelle contre toi. Je ne me laisse pas guider par ton amour. » Et donc j'écoute la voix de l'ennemi, comme Adam. Jésus se fait obéissant et par là ouvre un chemin de vie en acceptant la volonté de Dieu sur lui pour le monde. Il vient vers les disciples et les trouve endormis. Il dit à Pierre, « Ainsi vous n'avez pas eu la force de veiller une heure avec moi. » Pourtant Pierre, dans l'évangile de Saint Jean, il lui dit, « Seigneur, où vas-tu ? » Jésus lui répondit, « Là où je vais, tu ne peux pas me suivre maintenant,
tu me suivras plus tard. » Pierre lui dit, « Seigneur, pourquoi ne puis-je pas te suivre à présent ? Je donnerai ma vie pour toi. » Peut-être que nous aussi, on a envie de dire ça au Seigneur. Jésus réplique, « Tu donnerais ta vie pour moi ? Amen, amen, je te le dis, le coq ne chantera pas avant que tu m'aies renié trois fois. » Ce qui est beau, c'est que le Seigneur ne désespère pas de son apôtre. Il dit, « Tu me suivras plus tard. » Pierre est celui qui veut être avec Jésus. Il croit que son amour est suffisamment fort pour rester avec Jésus, quoi qu'il en coûte. Mais il n'a pas la force de veiller. On peut se poser la question pour nous, à travers la parabole du grain qui est semé. Il y en a qui, à cause d'une persécution, effectivement, est-ce que je serais fidèle si les chrétiens étaient persécutés ? En tout cas, jusqu'au sang. Celui qui aura honte de moi et de mes paroles dans l'Évangile. Est-ce que moi je suis prêt à suivre le Christ ? On peut prier les uns pour les autres pour ça. Mais il n'a pas la force de veiller. Pierre n'a pas la force de veiller. Et pourtant Jésus leur dit, veillez et priez pour ne pas entrer en tentation. L'esprit est ardent. Bien sûr qu'on veut tous suivre le Seigneur. On le veut tous ici. L'esprit est ardent. Mais la chair est faible. Comme disait Charles de Foucault, s'il arrive que l'on succombe à une tentation, c'est que l'amour est trop faible. Ce n'est pas qu'il n'existe pas. Il faut pleurer comme saint Pierre, se repentir comme saint Pierre, s'humilier comme lui, mais aussi dire par trois fois « Je vous aime, je vous aime. Vous savez que malgré mes faiblesses, mes péchés, je vous aime. » Voilà, Charles de Foucault. Donc nous pouvons, grâce à Pierre, qui est tombé et s'est relevé, nous aussi, suivre le Christ. Peut-être pas dès la première fois, mais plus tard. Alors, nous dit le texte, apparut un ange venant du ciel qui le réconfortait. Le seul être qui va réconforter le Christ, c'est un ange. Un ange, pour lui, j'oserais dire, le sacrifice du Christ n'est pas nécessaire pour lui personnellement. C'est un ange. Il a déjà fait son choix. Il est avec Dieu. Un ange a accepté le plan de Dieu et a désiré servir son dessein. Tous les anges, les chérubins qui parlent avec Marguerite Marie dans la petite cour à côté, là, eh bien, ce sont ceux qui ont accepté le plan de Dieu. Dieu s'est fait homme et non pas ange. Dieu vient transfigurer la condition humaine et non pas la condition angélique. Il vient diviniser l'homme, pas l'ange. L'ange restera pour l'éternité ange, dans une condition angélique, et il servira même les hommes dans la gloire de la résurrection. Nous serons tous plus grands que n'importe quel ange, y compris Saint-Michel. Ça donne le vertige, hein, parce que Dieu s'est fait homme et non pas ange. Donc, un ange qui sert, qui réconforte le Christ, c'est pas pour lui qu'il le fait. C'est vraiment pour dire, ben, va jusqu'au bout de ton sacrifice pour transfigurer cette condition humaine que nous servirons avec joie et bonheur. Donc, ils servent Dieu à travers leurs prières et leur disponibilité. Ils peuvent nous communiquer ça, hein, si on leur demande. Jésus entre en agonie. Il priait de façon plus instante et sa sueur devint comme de grosses gouttes de sang qui tombaient à terre. Le processus de mort est de plus en plus oppressant et Jésus va de plus en plus mal. Mais plus il va mal, plus il prie. Ça, pour nous, ça peut être une leçon. Plus il va mal, plus il prie. À tel point qu'il a des signes de ce qu'on appelle une hématidrose. C'est une maladie due à une anxiété et un stress extrême. C'est les gouttes de sang qu'il transpire. De grosses gouttes de sang tombent à terre et imbibent le sol, comme la mort fait son œuvre dans la personne du Christ. Dans un mystérieux échange, la terre reçoit la semence de vie à travers le sang du Christ.
Cette semence va donner l'arbre de la croix, qui sera l'arbre de vie. Et le fruit de cet arbre est le fruit de l'obéissance du Christ. Le Christ qui va donner sa vie pour que nous ayons la vie éternelle. Désormais, tous ceux qui s'approcheront de la croix et en goûteront le fruit, goûteront aussi le miel de la douceur de vivre en Dieu, mais connaîtront aussi au fond d'eux-mêmes l'amertume de prophétiser et de ne pas être reçus comme les prophètes. On peut revoir ça dans une image à travers Apocalypse chapitre 10. Eh bien, l'apôtre goûte le petit livre, la parole, elle est douce comme le miel, mais en même temps très amère. Ainsi, il faut nous demander de veiller, de rester en présence du Christ comme témoin de son amour pour tous les hommes. Devant le Saint-Sacrement, dans quelques instants, nous pourrons assurer le Christ de notre présence, de notre fidélité, pour lui manifester que son sacrifice n'a pas été vain. Soyons présents au Christ, comme le Christ est présent pour nous. Le théologien Hans-Urs von Balthasar, dont nous fêtons le 30e anniversaire de sa mort cette année, l'exprimait en ces termes. Plus que toute autre chose, la souffrance du monde empêche l'accès de Dieu. Dieu ne semble pas capable de rendre crédible, de se rendre crédible comme tel sur la terre. La souffrance crie trop haut pour que l'on puisse, pour que l'on réussisse à passer sans l'entendre. Elle crie beaucoup trop fort hier, aujourd'hui et demain pour qu'on puisse l'apaiser en rêvant d'un lointain avenir. Il n'y a pas de réponse ici avec des mots. Et Dieu ne donne pas d'autre réponse que la folie de la croix, qui triomphe seule du non-sens de la souffrance du monde. Ce que Jésus éprouve comme pure ténèbre est la lumière de l'amour. Ce qu'il éprouve comme chaos est l'ordre de la grâce. Ce qu'il éprouve comme abandon de Dieu est la présence de Dieu avec le pécheur. Bonne heure sainte.

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2: 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Colossiens 3, 2.

Le Christ est la source de tout le sacerdoce, dit Thomas en parlant de la communication de l'unique sacerdoce de Christ. Donc c'est pour nous qu'il est prêtre, et nous sommes non seulement bénéficiaires du salut qu'il accomplit, de la rédemption, mais il nous rend participants de son sacerdoce même, car il est plus digne pour nous de prendre part à l'œuvre du salut et pas simplement recevoir passivement les effets obtenus. Et cette participation au sacerdoce du Christ est double dans l'histoire du salut, car le Christ est la source du sacerdoce de l'ancienne et de la nouvelle alliance, et il est double aussi cette participation sous un autre rapport à l'intérieur de la loi nouvelle, où il est participé d'un côté par tous les baptisés, et de l'autre côté par les ministres ordonnés, les presbytres, les prêtres. Et c'est la première de ces distinctions, donc les prêtres de l'ancien et de la nouvelle alliance, qui est donnée au tout début de la question sur le sacerdoce du Christ, tandis que la seconde, celle entre les baptisés et les ministres ordonnés, est donnée dans les traités des sacrements, où Thomas parlera du caractère sacramentel. Nous sommes familiers surtout de cette deuxième distinction, les ministres ordonnés et le sacerdoce royal, distinction remise en valeur par le Concile Vatican II, d'ailleurs qui se réfère très explicitement dans sa note en ce lieu à l'enseignement de Thomas. Mais notons que pour Thomas, c'est la note historique qui paraît d'abord. Le Christ récapitule et porte toute l'histoire du salut. C'est de son sacerdoce que tirent leur efficience aussi bien les dispositions cultuelles de l'ancienne loi que, comme il dit, le rite de vie de la religion chrétienne. Une expression curieuse et très intéressante, le rite de vie de religion chrétienne selon la loi nouvelle. Donc tout comme le Christ est la tête de tous les hommes, de même son sacerdoce porte toute l'humanité dans l'unique dessein bienveillant de l'incarnation rédemptrice. Le sacerdoce christique n'est pas un parmi d'autres, agissant uniquement à l'intérieur de l'Église visible, il agit dans la totalité de l'économie post-lapsaire, donc qui suit la chute, comme le salut, dont ce sacerdoce est une des facettes. Il est pour tous les hommes, pour toutes les époques, et du coup parler du Christ prêtre nous engage non simplement face aux chrétiens, mais face à tous les hommes, car comme... c'est trop fort, vous voulez... D'accord, je peux m'éloigner un tout petit peu, c'est peut-être comme ça. Car faire partie du peuple de Dieu, tous les hommes sont appelés. Un autre parallèle avec la question de la capitalité du Christ, quand Thomas se pose la question, est-ce que le Verbe incarné est la tête de tous les hommes? Il ne va pas commencer sa réflexion par l'examen des situations particulières dans tel ou tel individu. Il parle de l'universalité du salut. Sauver les hommes, être victime de propitiation pour leurs péchés, revient au Christ précisément parce qu'il est tête. Et de même, quand il parle du sacerdoce, celui des baptisés, celui des prêtres, celui de l'ancienne alliance, etc., Thomas va partir du Christ et non pas de la pluralité des situations partielles. Néanmoins, ce départ d'en haut est profondément ancré dans l'histoire sainte. Les deux premières formes du sacerdoce participé que notre auteur évoque ne sont pas celles du régime ecclésial, mais de l'ordre historique. Il s'agit de l'histoire théologique, celle qui est vue sous le regard de Dieu, sous la raison de Dieu. Donc il s'agit de parler de la plénitude du Christ. C'est cette même logique de Thomas qui guidera mon propos. Je parlerai d'abord du sacerdoce du Christ. Ensuite, nous verrons comment devient-il nôtre. Et puis, je reviendrai à deux formes qui nous intéresse plus particulièrement ici, le sacerdoce de tous les baptisés et le sacerdoce des ministres ordonnés.
Et donc, pour ce faire, j'utiliserai les grands blocs dans les traités que Thomas utilise, et de même son commentaire de l'Épître aux Hébreux et à l'Évangile selon saint Jean. Et je retiendrai dans l'exposé de Thomas les éléments qui me semblent particulièrement éclairants dans notre situation. Parfois, je me permettrai quelques développements ou les extrapolations plus discutables. Voilà. En quoi consiste le sacerdoce du Christ, d'abord ? Thomas va parler du sacerdoce du Christ à l'intérieur du traité sur le mystère de l'incarnation en lui-même, selon lequel Dieu s'est fait homme pour notre salut, avant de parler de ses œuvres, de ce qu'il a fait, ce qu'a souffert notre Sauveur, c'est-à-dire Dieu incarné. Placer le sacerdoce à cet endroit signifie qu'il n'est pas vu d'abord comme un office ou un état passager, comme une fonction, mais comme une des conséquences, comme une des facettes de l'union hypostatique. En parler revient de dire non seulement de ce que le Christ fait, mais de ce qu'il est dans sa relation avec son Père et dans le mystère de l'incarnation rédemptrice, pour reprendre ce que le cardinal évoquait ce matin. La primauté du rapport au Père et non pas à nous structure ce groupe des questions dont fait partie celle sur le sacerdoce. Donc Thomas parlera de la soumission, de l'obéissance au Père, de sa prière, de son sacerdoce, de l'adoption divine, pourquoi il ne convient pas de dire que le Christ est adopté, mais il convient de dire que sa filiation est la source de la nôtre. Il va parler de la prédestination de l'humanité de Jésus. Et la suite de ces questions va nous amener à la question de l'adoration du Christ et de la médiation entre Dieu et les hommes, qui est comme la récapitulation de tout ce qui a été dit. Donc si pour nous, c'est le terme de prêtre qui paraît être le plus synthétique, pour Thomas, c'est le terme de médiateur et qui récapitule tout ce petit traité. Le sacerdoce en est un aspect particulier avec une note propre, nous la verrons, transmettre au peuple les biens divins. Et tout particulièrement la question du sacrifice lié pour Thomas à la fonction du prêtre. Donc l'Épître aux Hébreux affirme que nous avons un grand prêtre qui a pénétré dans les cieux, Jésus, le Fils de Dieu. Donc, et pour rendre compte de cette vérité scripturaire, et c'est le commentaire scripturaire qui guide l'intelligence de Thomas de ce propos. Pour en rendre compte, Thomas procède en deux temps. Que signifie être prêtre? Cela convient-il à Jésus? Donc le prêtre est le médiateur entre Dieu et le peuple, qui transmet les choses saintes, dont l'enseignement, nous allons y revenir, et offre à Dieu les prières et le sacrifice du peuple. Cet échange, ce mouvement descendant et ascendant, est-il propre à la révélation biblique ? Pour Thomas, cette figure sacerdotale, ce mouvement de respiration, de culte, relève de la loi naturelle et de la vertu de religion, qui pour lui, comme vous savez, ne se confond pas d'emblée avec la vie théologale. Cette vertu de religion prendra une couleur toute propre dans le régime chrétien, mais recevoir les choses de Dieu et répondre par le culte relève de la loi naturelle. Tout homme reçoit de Dieu son existence et tous les biens de la création. Il est juste. Et c'est pourquoi la religion qu'on vertu se rapporte à la vertu de justice, qu'il réponde à ses bienfaits, même si cette réponse sera, pour nous les hommes, toujours en deçà de ce qui est reçu. C'est pour cela que la religion en tant que vertu n'est qu'une partie potentielle de la justice. Pour recevoir les choses saintes, la grâce, pour les offrir,
est-ce que l'homme a besoin des médiations sensibles? Est-ce qu'on a besoin de médiations sensibles pour recevoir la grâce, pour rendre grâce? Et ce, à double titre. Est-ce qu'il nous faut passer par des choses sensibles, par les réalités sensibles, pour être sanctifié et pour exprimer sa gratitude? Et puis une autre médiation, faut-il recevoir ces choses saintes d'un autre? Faut-il un prêtre autre que moi pour me sanctifier, présenter une offrande en mon nom? Donc en effet, si la religion et le sacrifice qui en est l'acte par excellence est une vertu de registre cardinal, alors c'est tout homme qui doit la pratiquer naturellement et en son nom propre. De même que l'acte de création ne connaît pas d'intermédiaire, et tout homme a un rapport immédiat avec son Créateur, de même il est appelé à répondre immédiatement à Dieu en s'offrant à lui par cet acte de gratitude. Et en même temps, cette offrande passera par des signes sensibles. Car pour Thomas, et c'est absolument fondamental, pour toutes ces questions, l'homme est un esprit incarné. Dans l'unité de son être, dit à Dieu son adoration par tout son être, donc aussi par les signes sensibles, par les réalités sensibles, ne serait-ce que par les gestes corporels d'adoration. Il engage le créé dans le culte rendu à Dieu. Puis, il y a un autre aspect à considérer. Non seulement l'homme est un être corporel par sa nature, mais il hérite de sa nature dans un état déchu. Donc non seulement il exprime son adoration par les gestes sensibles, mais après la chute, il a besoin des signes sensibles pour être sanctifié. Adam, avant la chute, est prêtre qui, en s'offrant à Dieu, offre en même mouvement la création sensible. Il la sanctifie, mais il n'est pas sanctifié par elle. Après la chute, l'homme continue d'exprimer sa dépendance de Dieu par des gestes sensibles dans sa nature corporelle, mais deux changements interviennent. Premièrement, cette expression prend une forme sanglante, sacrificielle, ce qui est propre à l'économie post-lapsaire. Et puis, non seulement il sanctifie le sensible, mais il est sanctifié par ce qui est sensible. Donc l'économie sacramentelle de l'incarnation rédemptrice commence à se profiler. Revenons au deuxième aspect de la médiation mentionné plus haut. Parlons non seulement de la médiation du créé, mais de la médiation d'un autre homme, d'un prêtre. Faut-il que l'homme passe par un prêtre pour recevoir les choses saintes et les offrir à Dieu? Pourquoi cette altérité? Parce que, comme dit Thomas, en parlant des sacrements, nul ne peut être sanctifié après le péché si ce n'est par le Christ, que Dieu a établi d'avance comme auteur de la propitiation, nous dit l'Épître aux Romains, par la foi en son sang, pour la manifestation de sa justice. Donc l'homme peut rompre le lien avec Dieu par ses propres forces, mais il ne peut pas se sauver lui-même. Donc ce besoin d'être sanctifié par un médiateur apparaît comme conséquence du péché originel. Donc le dessein bienveillant de la divinisation, de l'adoption filiale prend la forme de la rédemption. Dieu lui-même pose un réconciliateur et l'altérité entre le sanctifié et le sanctificateur renvoie à ce mystère du salut, de la divinisation qui devient salut, donc le relèvement, la guérison par un autre. Donc même si Thomas ne le dit pas de la sorte, si nous prolongeons l'enseignement de d'Aquin sur ce point, on peut penser
que la distinction entre le sacerdoce universel et le sacerdoce ministériel apparaît à la suite de la chute. Elle est fondée dans la libre disposition de Dieu qui décide de nous envoyer un sauveur. Si cela est vrai, le Christ sera non seulement la source de tout sacerdoce de l'ancien, de l'ancienne et de la nouvelle alliance, mais aussi le type de tout prêtre, même dans le régime de la religiosité naturelle. Être sanctifié par un autre revient à se reconnaître inapte à accéder à Dieu par ses propres forces, ce qui contient un creux latent du Rédempteur. De l'autre côté, l'immédiateté du rapport personnel avec Dieu dans l'état antélapsaire, son caractère synthétique, seront assumés et surélevés dans le sacerdoce commun de tous les baptisés. La vocation d'Adam de cultiver le jardin de la création prend une forme nouvelle dans la vie des rachetés qui s'offre tout entier et offre le monde à Dieu. Donc après avoir posé ces éléments nécessaires pour comprendre qui est le prêtre, revenons au texte de Thomas. Convient-il au Christ d'être prêtre ? Cela lui convient souverainement, dit Thomas. Il donne aux hommes la vie même de Dieu en les rendant participants de la nature divine. Il réconcilie avec Dieu la totalité du genre humain. Jésus donne les choses saintes, ce qui pour Thomas est la définition même du sacerdoce, sacradance, ce qui donne les choses saintes. Et parmi elles, c'est intéressant, notre auteur évoque en tout premier lieu l'enseignement. En reprenant la prophétie de Malachie, c'est de sa bouche qu'on attend l'enseignement. Donc le sacerdoce du Christ ne se limite pas à l'action sacrificielle, même si c'est à travers le sacrifice en premier lieu qu'est pensé le mouvement ascendant qui mène les hommes vers Dieu. Pour le mouvement descendant, des dons qui sont faits aux hommes figurent tout particulièrement le ministère de la parole. Enseigner la vérité, dire Dieu, ne signifie pas seulement l'énoncer d'une manière abstraite, il faut la mettre en pratique. Donc si l'ancienne alliance présente cet enseignement d'une manière fragmentaire, partielle, autre et prophète et législateur Moïse, autre et le prêtre Aaron, la royauté, le sacerdoce ici ne se confondent pas. Chez le Christ, au contraire, dit Thomas, tout se rejoint, comme chez celui qui est la source de toutes les grâces. Cela me semble être assez important. Souvent, nous allons opposer ou distinguer d'une manière un peu rude le ministère de l'enseignement, munus de change, et le ministère du gouvernement. Tandis que pour Thomas, doit gouverner, c'est mettre en pratique l'enseignement donné par ailleurs. En cela, c'est le même ministère de vérité qui s'exerce aussi bien dans l'enseignement que dans le gouvernement. Donc derrière cette affirmation, il y a un héritage biblique repensé par les chemins platoniciens. Tout d'abord, il y a cette causalité du maximum. Donc de la plénitude du Christ, nous avons tous reçu. C'est parce qu'il est la source de toutes les grâces, qu'il est la source de tout le sacerdoce. Et un autre élément aussi qui est enraciné dans l'écriture que Thomas hérite de la ligne platonicienne pour la philosophie, la connaissance de la vérité est toujours un engagement dans l'agir, un agir droit. C'est pourquoi celui qui enseigne la vérité, la montre, doit assurer sa mise en pratique. Donc pour le Christ, être prêtre, c'est pas uniquement racheter, c'est aussi enseigner et gouverner. Le Christ est prêtre
car il donne aux hommes les choses divines, réconcilie l'homme avec Dieu par son sacrifice. Et sa médiation, c'est très intéressant chez Thomas, est plus parfaite que celle même de l'Esprit-Saint. Très souvent, et nous avons eu une très belle illustration, très profonde et très riche ce matin, quand nous pensons à la communion, nous pensons évidemment à la personne même de l'Esprit-Saint. Mais Thomas attire notre attention que si nous parlons de la médiation du Christ est plus parfaite que celle de l'Esprit-Saint. C'est pour ça que c'est lui, ni l'Esprit ni le Père, qui est dit médiateur, car le Christ a en commun avec Dieu la béatitude et avec l'homme la nature mortelle. Il unit en sa personne Dieu et l'homme que le péché oppose. En sa personne, il a tué la haine, sa chair, son corps, le rend plus apte à cet office de médiation et à cette plénitude de culte que la condition non incarnée de l'Esprit-Saint. L'Esprit-Saint étant en toute chose égal à Dieu, ne peut être appelé intermédiaire ou médiateur entre Dieu et les hommes, dit Thomas. Cela appartient au Christ seul, qui tout en étant égal au Père sous rapport de la divinité, lui est cependant inférieur sous le rapport de l'humanité. Si l'on dit que l'Esprit-Saint interpelle pour nous, c'est en sens qu'il nous pousse

venir en lui réaliser ce qui était représenté d'une manière partielle par les sacrifices pour le péché, par les sacrifices pour la paix, par l'Holocauste. Ce qui était représenté partiellement est uni dans l'unique offrande du Christ. Puisque Jésus est vrai Dieu et vrai homme, il est non seulement à la fois prêtre et victime, il est aussi prêtre et destinataire du sacrifice. Son humanité agissait en vertu de sa divinité, en recréant nos cœurs, en effaçant nos péchés. Il est le seul à sanctifier sans avoir besoin d'être sanctifié à son tour. Il communique ce qu'il a en propre, il ne le reçoit pas d'un autre. Il est la source de tout le sacerdoce dont nous bénéficions de deux manières. Premièrement, nous en sommes sanctifiés. Son sang efface nos péchés, nous introduit dans la gloire. Deuxièmement, nous devenons aussi des sanctificateurs dans la mesure où nous mettons au service de son dessein bienveillant du salut. Chaque fidèle, dit Thomas, chaque fidèle n'est pas uniquement le ministre ordonné, chaque fidèle est député à recevoir ou à donner aux autres ce qui concerne le culte de Dieu. C'est le rôle propre du caractère sacramentel. Or, tout le rite de la religion chrétienne découle du sacerdoce du Christ. Donc, non seulement le Christ nous sanctifie, mais il fait de nous des prêtres, des sanctificateurs, en nous faisant participer à son mystère pascal. Et avant de parler de cette communication de son sacerdoce qui nous est faite, j'aimerais m'arrêter un instant sur un autre aspect. Si c'est dans l'oblation de sa vie que le Christ exerce son sacerdoce, cet acte étant passé, l'état sacerdotal demeure-t-il? Peut-on parler de l'éternité de son sacerdoce? Car ce sacerdoce semble se manifester surtout dans sa passion et dans sa mort, qui ne sont pas éternels. Et Thomas de répondre, l'acte de sacrifice appartient au passé, mais l'effet procuré, la sanctification, l'accès à la gloire, demeure. La béatitude des saints dépend toujours de l'humanité de Jésus. Donc la voix du sanctuaire est frayée par la vertu de son sang. La consommation de l'oblation, la gloire, demeurera toujours. Donc lorsque nous nous demandons parfois, que restera-t-il du sacerdoce ministériel dans la patrie? Là où il n'y aura plus d'actes sacramentels ni de gouvernement pastoral, cette réponse de Thomas peut nous éclairer. Le fruit de notre ministère demeurera. Tout comme l'acte de l'engendrement humain est circonscrit dans le temps, son effet est une relation stable. Dans le ciel, les naissances humaines n'auront plus lieu, mais les liens familiaux rayonneront de l'éclat de leur charge de charité. Tout comme l'assomption de la Vierge Marie a élevé sa maternité divine à une nouvelle plénitude, de même, la paternité spirituelle des ministres rayonnera, peut-on penser, dans ceux qu'ils ont sanctifiés, même si les actes sanctifiants appartiennent résolument au passé du temps présent. Donc, le sacerdoce du Christ est pour Thomas une facette particulière du mystère du médiateur. Le Verbe incarné donne les choses saintes aux hommes par son humanité et les réconcilie avec Dieu par l'offrande de sa vie. Comment ce sacerdoce devient-il nôtre? Je vais passer assez rapidement sur cette partie et qui reprend en grande partie ce que j'évoque par ailleurs parlant du caractère sacramentel comme ordination au culte pour parler davantage du sacrement de l'ordre et des conséquences qui s'en suivent. Donc il est plus digne pour l'homme ne pas être un récepteur passif des bienfaits de Dieu mais les accueillir activement, les faire siens. Donc tout le thème des mérites, justement répondre en action de grâce, et cette capacité
et créé en nous par

caractère sacramentel que Thomas décrit comme une ordination. Ah, ordination en tout premier lieu à la gloire, à la jouissance de la gloire. Car le caractère pour Thomas est une réalité secondaire, dépendante avant tout de cette réalité finale qu'est la grâce. Nous, spontanément, nous disons d'abord il y a le caractère et après la grâce. Pour Thomas, la logique est autre. Il y a le premier, la fin qui l'intéresse, c'est la grâce, et pour cela il y a le caractère. Et puis, le culte rendu à Dieu tel qu'il convient au rite de la vie chrétienne. Donc, c'est la vie chrétienne elle-même qui est présentée comme un rite ancré dans le sacerdoce du Christ. Donc, nous devenons l'offrande que Jésus offre à son Père et nous prenons part à cette oblation. Donc, pour cela, il faut que son humanité, en quelque sorte, nous touche. Donc, se met en place toute une série de relais des sacrements, relais de cette instrumentalité de la sainte humanité de Jésus, l'économie des sacrements ou la grâce spirituelle est donnée sous les signes des réalités visibles. Donc Dieu crée en nous la capacité de recevoir cette vie divine et de répondre. Donc son désir de notre dignité le dispose à faire de nous ses collaborateurs. Donc, et l'homme, par le baptême, est appelé à devenir ce prêtre qui s'offre à Dieu. Donc, le sacerdoce baptismal ne se réduit pas, pour Thomas, à une simple réception des sacrements. Une capacité purement réceptive, recevoir les choses saintes. Il s'agit aussi de sanctifier à son tour la sanctification du monde et la sanctification des autres. Pour synthétiser, on peut dire qu'il nous faut retrouver la stature du sacerdoce adamique, rendre à Dieu le cosmos, sanctifier les relations de la famille, avec tout ce que la posture d'Adam à cette mission de sanctification du genre humain et la sanctification de la cité. Donc tout saint et prêtre, cite Thomas, dans l'offrande royale de lui-même, ce qui a la valeur de fin. Donc en cela, ce sacerdoce est commun, non pas dans ce sens qu'il serait quelconque, mais dans le sens le plus fondamental, le sens de racine, de la radicalité, de la finalité. Cette situation du sacerdoce baptismal, à mon sens, est parallèle chez Thomas avec son enseignement sur la vie de l'union à Dieu, qui est la vie essentiellement de la charité, donc de ce qu'il y a de plus ordinaire. Tout ce qui est extraordinaire ne l'intéresse dans la vie spirituelle que dans la mesure où cela sert ou manifeste cette vie ordinaire de la charité. Cette vie ordinaire de la charité est le sacerdoce royal qui a la raison de la fin. C'est pour cela qu'il est hautement convenable que l'entrée dans le sacerdoce ministériel se fasse par le degré du diaconat, qui dit tout particulièrement le service. Le service de la sainteté, le service de l'union à Dieu dans les autres.
il y a dans une lignée bérulienne, même si telle n'était pas la position de Bérulle, un petit traité sur la vie spirituelle qui, reprenant le thème des trois vies et des trois voies, va réserver la vie unitive ou la voie unitive à ceux qui ont reçu les ordres sacrés en les détachant des deux ordres. Voilà, cette manière de concevoir est absolument impensable pour Thomas. Pour quelques traits, pour le sacrement de l'ordre, avec quelques commentaires. Ici, j'utilise surtout le traité de l'ordre dans la Somme contre les gentils, parce que Thomas n'a pas eu le temps d'achever la Somme de théologie sur ce sujet. Je reprends son texte. Ce que nous avons dit montre que dans les sacrements, la grâce spirituelle est donnée sous le signe des réalités visibles. Doit-il y avoir toujours proportion entre une action et celui qui l'accomplit. La dispensation de ces sacrements doit donc se faire par l'intermédiaire d'hommes visibles, détenteurs d'un pouvoir spirituel. Ce n'est pas aux anges qu'il appartient de conférer les sacrements, mais à des hommes revêtus d'un corps visible. C'est ce que dit l'apôtre dans l'Épître aux Hébreux, suit la citation biblique. Donc la visibilité et la corporéité qui est engagée dans le sacrement de l'ordre. Il manque aux anges la solidarité avec notre condition. Cette solidarité chez le ministre passe aussi par la solidarité du péché d'une certaine manière. Et tout l'enjeu de la grâce, c'est la transformer en communion des saints. Puis un autre aspect sur lequel j'aimerais insister, c'est le caractère visible, lisible du signe. Nous savons bien que Thomas pose cette solution théologique qui deviendra classique pour la pensée catholique, que le sacrement est cause pas ce que signe, cause en tant que signe. Et la théorie thomasienne de la connaissance exige le singulier et le sensible. Donc, c'est la logique même de l'incarnation rédemptrice. Quelque chose de visible, de sensible. Dieu nous a sauvés par son incarnation, ce n'est pas pour fonder une église invisible ou pour communiquer la grâce par les moyens purement invisibles. Les sacrements sont une protestation de foi, une foi dans le Christ à venir pour l'Ancien Testament, dans le Christ déjà venu. Et l'acte de foi pour Thomas est un acte d'une certaine connaissance. Croire, cite-t-il saint Augustin, c'est penser avec assentiment. Donc penser, pour cela l'intelligence humaine a besoin d'un signe lisible, visible. Du coup, le sacerdoce exige une visibilité, une lisibilité. Plus nous appauvrissons la lisibilité et la visibilité du sacerdoce, plus nous appauvrissons sa richesse sacramentelle. Dans quelle mesure notre sacerdoce est lisible ? Dans notre culture, dans notre vie personnelle. L'humanité du ministre qui sert de relais à l'action de Dieu doit être configurée au Christ. Et en cela, la densité théologale de la vie du ministre est absolument fondamentale. Et là, je reprends le texte de Thomas pour revenir à quelque chose qui a été évoqué ce matin par le cardinal. Thomas continue après avoir parlé de cette visibilité. On peut en trouver la raison ailleurs encore. L'institution, l'efficacité des sacrements ont leur principe dans le Christ, dont l'apôtre dit aux Éphésiens qu'il a aimé l'Église et s'est livré pour elle afin de la sanctifier. Donc les sacrements ont une racine nuptiale. La vie sacramentelle est nuptiale dans son essence même. Pour Thomas, évidemment, le sacerdoce est très finalisé par l'Eucharistie.
le corps à corps du Christ et de l'Église, la donation corporelle du Christ et de l'Église, le don de la chair du Christ qui constitue le corps de l'Église. Du coup, les hommes qui seront pris dans cette action du Christ doivent être aussi configurés dans son amour pour l'Église. Les hommes qui aiment l'Église et qui se livrent pour elle. En cela, nous voyons très bien que le célibat ecclésiastique n'est nullement une question purement disciplinaire, mais possède une profonde convenance théologique. Et le mot de convenance, comme il t'a rappelé ce matin, en sens extrêmement fort pour Thomas. Donc les sacrements sont les signes nuptiaux dans leur essence même, dans leur racine. Leur ministre est appelé à s'unir à l'action de l'époux. Sa vie est une vie nuptiale. Et je passe par-dessus plusieurs autres aspects. J'aimerais revenir, terminer plutôt, par ce que Thomas dira ici sur la grâce du sacrement de l'ordre. Très souvent, lorsque nous pensons le sacrement de l'ordre, nous sommes un peu obsédés par son aspect fonctionnel. Donc, le caractère qui permet de poser les actes qui ont une efficience qui est celle même de Dieu. C'est très vrai. Thomas continue, il appartient à la libéralité divine en conférant à quelqu'un le pouvoir de faire quelque chose, de lui donner en même temps ce sans quoi il ne saurait décemment exercer ce pouvoir, dignement exercer ce pouvoir. L'administration de sacrements, qui est le but du pouvoir spirituel, n'est réalisée décemment que si la grâce de Dieu vient en aide au ministre. Aussi, ce sacrement dont-il la grâce, pour que cette grâce passe par la vie du ministre et non seulement dans le ministre. Du coup, pour terminer, qu'il me soit permis de faire une analogie suivante. Il y a dans le mystère du sacerdoce ordonné, dépendant du Christ, quelque chose qui est semblable au mystère de Marie. Marie qui est digne mère du Rédempteur. Elle reçoit la grâce proportionnée au ministère unique qu'elle a à accomplir. Et cette grâce la rend une digne mère de Rédempteur. Qui aquem meruisti porta. Donc elle se livre à cette action de Dieu et ce faisant, cette action s'accomplit en elle. Donc ici, il y a la grâce d'être de dignes entendants des mystères célébrés, qui est donné par le sacrement de l'ordre. De même que la maternité divine établit un rapport absolument unique avec la tête de l'Église, la paternité spirituelle établit un rapport unique dans l'engendrement à la vie divine. Le prêtre, même le plus indigne, le plus misérable, est celui qui a quand même répondu à l'appel de Dieu, qui s'est livré à cet appel, avec une fidélité sans doute moindre que celle de Marie, mais en même temps, il a désiré cette plénitude. Il a voulu répondre à l'appel reçu de Dieu. Il s'est livré. Et en cela, le célibat sacerdotal, qui dit l'intégrité de ce don, la sainteté sacerdotale, qui englobe la totalité de la vie du ministre, est une véritable consécration du prêtre. Et pour eux, dit Jésus, je me consacre afin qu'ils soient eux-mêmes consacrés dans la vérité. Ce n'est pas propre au sacerdoce royal
que de faire de toute sa vie une offrande à Dieu. Le sacerdoce ministériel y ajoute un aspect particulier. Faire de toute sa vie une offrande à Dieu dans le service de ce ministère de la sanctification. Donc, comme pour Marie, le don de soi à l'œuvre divine n'est pas seulement fonctionnel. Le sacerdoce n'est pas purement fonctionnel, il est payé de la personne même, de celui qui se livre. Et en cela, Marie, la plénitude du sacerdoce royal participé, permet, me semble-t-il, de comprendre quelque chose du ministère, du sacerdoce ministériel. Donc, pour récapituler, j'aimerais souligner trois points que je me suis permis d'extrapoler un peu par rapport à l'enseignement tout à fait classique et bien connu de Thomas. Donc le Christ est la source de tout le sacerdoce, et je pense aussi que le sacerdoce de la religiosité naturelle, je ne parle pas de la religion naturelle, je ne pense pas qu'elle existe réellement, une religion naturelle, mais le sacerdoce de la religiosité naturelle dit déjà en creux quelque chose de cette confession, que j'ai besoin d'un autre pour être sanctifié, voilà. Que la plénitude du sacerdoce du Christ nous est communiquée et demeure pour l'éternité dans son effet, pas dans l'acte même de l'oblation. Et si les sacrements nous communiquent la vertu de la passion, ils nous rendent présent le sacrifice de la passion. Il y a un rapport très particulier entre le temps et l'éternité, et aussi que l'exercice, le don même du sacerdoce ministériel ne se limite pas à une fonction, mais est accompagné d'une grâce qui fait que le ministre est un digne ministre des mystères qu'il célèbre dans la personne même du Christ, tête et époux de l'Église. Merci beaucoup.

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3: Jésus leur dit, « C'est moi, n'ayez plus peur. » Jean 6, 20.

0: Le thème de ce matin, de l'enseignement de ce matin, c'est la prière en temps d'épreuve. C'est moi qui avais proposé ce thème, alors j'étais content de pouvoir le travailler. Et puis finalement, je me suis rendu compte que c'est un thème qui est quand même difficile, parce que d'abord, des types d'épreuves, il y en a beaucoup. Il y a celles qui nous touchent de très près, celles qui bouleversent profondément notre vie. Et puis il y a aussi, et ça n'est pas anecdotique. Il y a aussi, ce que vit le monde, et on peut être soi-même affecté par que notre époque est par bien des côtés bouleversante. Alors, j'ai pris le parti de ne pas faire. Le but c'est quand même de parler de la prière, donc de ne pas faire un topo sur ce qu'est l'épreuve. De ne pas non plus faire une liste ou d'essayer de considérer tous les types d'épreuves, mais plutôt de regarder que ce qui est pour moi une épreuve, ben me touche intérieurement, quoi. Et donc plutôt de regarder simplement à partir de ce qui se passe en nous. Un autre point qui me semble important de vous dire, c'est que j'ai plutôt décidé de partir de ma propre expérience. Et donc de pas faire non plus un enseignement qui soit exhaustif sur la prière en temps d'épreuve, parce que ce serait bien prétentieux de ma part, et puis une fois de plus, qu'est-ce que ça voudrait dire? Mais donc de partir de ma propre expérience, forcément elle est subjective, elle est limitée, j'en donnerai des points un peu comme ça de temps en temps, mais sans entrer dans les détails, simplement des petites choses qui vous montreront que c'est le cas. Donc forcément, mon expérience, elle est subjective, elle est limitée, elle peut manquer de recul aussi, et puis peut-être que moi-même, je me suis pas laissé suffisamment atteindre dans ce que j'ai vécu, ce que je veux vous dire, c'est que au-delà du contenu, j'aurais souhaité que cet enseignement soit aussi un baume, comme un baume un peu consolateur, vous voyez. Je ne sais pas si ce sera le cas pour tous, mais j'espère en tout cas que pour certains d'entre vous, ça pourrait être le cas. Je vais quand même suivre dans mon enseignement les quatre étapes du deuil, donc le déni, la colère, la négociation et puis le désespoir. Je ne parlerai pas de l'acceptation de l'épreuve, parce que dans toutes ces parties, en fait, c'est de ça que je parlerai. Voilà. Et puis je me suis rendu compte, en fait, en relisant mon topo, qu'il y aura quand même beaucoup aussi au fond de référence à d'autres auteurs, beaucoup le pape François, mais donc peut-être un peu trop de lecture, c'est comme ça que ce sera. Alors le premier point que je voudrais aborder, c'est celui du déni. Pour ma part, comme je vous disais, j'ai vécu une période difficile qui a duré 3 ans, et je me suis rendu compte que tout au long de la première année, au fond, au début c'était très inconscient, mais je m'en suis surtout rendu compte au bout de la première année, au fond, je n'avais qu'une hâte, c'était que tout redevienne comme avant. Que le Seigneur élimine les difficultés, qu'il efface les problèmes, quoi, et puis de revenir à la case départ, comme si rien ne s'était passé. Et en fait, je me suis rendu compte qu'il me fallait accepter, qu'il y avait quelque chose à traverser, que j'allais changer, et que tout allait changer d'une certaine manière. Alors, est-ce que ça change la prière? Eh bien, je crois que oui, ça change quelque chose. Ça change quelque chose de plus dire « Seigneur, emmène-moi ailleurs, change ma réalité, que je sois un autre, que mon passé soit autre, bien que ça passe vite, que guéris-moi, qu'on n'en parle plus. » Mais de dire plutôt dans notre prière, dans notre dialogue avec le Seigneur, « D'accord, qu'est-ce que je vais devenir maintenant ? Qu'est-ce que notre relation va devenir ? » Et puis de rentrer, si je puis dire, dans le dur, de se laisser atteindre et de faire confiance. Alors je vous lis un petit passage d'un livre qui, je crois, n'est plus édité, mais c'est un livre d'André Sève qui s'appelle « 30 minutes pour Dieu ». Il dit ça, « La vie quotidienne est la réalité humaine la plus sacrée, parce que c'est là que se construit un homme, c'est là que s'enfante un saint. » En fait, ce dont il parle, et moi c'est ce qui m'a le plus marqué dans ce livre, c'est le lien qu'il y a, ou le lien qu'il nous faut toujours tenir entre notre vie quotidienne et notre prière. Mais c'est un peu là-dessus que je vais avancer dans cette première partie. Bien des prières ont la couleur des contes de fées. Seigneur, que cette citrouille devienne carrosse. Prier me pousse alors loin de ma vie réelle. Je me laisse dévorer par les rêveries. Si j'avais pas ces maux de tête, si nous avions un autre curé, si notre fils aîné avait aimé le commerce. Bon, ça, c'est les exemples qu'il donne, mais vous voyez, on peut vraiment les multiplier, quoi. Si, si, si. Si ma vie était autrement, alors, Seigneur, tout irait bien entre nous. Sous une forme ou sous une autre, je demande à Dieu de changer ma vie magiquement. Et puis, il donne un exemple qui lui est arrivé, un témoignage qui touche les choses de, enfin, au cœur, à l'essentiel. Je n'ai rien su dire à une maman dans le malheur. Son enfant de 3 ans va mourir. Je pensais à tout ce bonheur saccagé. Je n'osais pas parler de prière. Demander quoi ? Elle m'avait dit que le petit était perdu. Je sentais qu'elle attendait un peu que je l'aide à vivre cela. Et je n'avais pas les mots, parce que nous sommes habitués à prier pour que ces choses n'arrivent pas. Nous ne sommes pas habitués à prier pour les vivre. C'est là que j'ai senti très violemment qu'il faut casser l'image de Marc qui lie la prière à la vie préservée, à la vie plus facile. Bon, je lis pas tout, hein, je lis des extraits, mais bon, ce qui est important, c'est de... Enfin, vous, je crois que vous percevez bien ce qu'il veut dire. De toute façon, c'est assez clair. Nous essayons de refuser l'obstacle, d'exorciser la peur par des prières qui, en fait, exaucées, ne nous conduiraient qu'à une vie de plus en plus démissive. Dieu n'a pas d'oreille pour qui demande de quoi se passer ce courage. Puis un peu plus loin, il cite Thérèse d'Avila, « Dieu aime les gens courageux ». C'est qu'une première partie, hein, je vais dire d'autres choses. Hein. Bon. Nous devons tout attendre de notre vie quotidienne. Ce casse-tête, l'épreuve, bon lui il dit ce casse-tête, mais l'épreuve est actuellement le lieu de votre combat et donc de votre prière. Ne priez pas pour n'avoir plus ce casse-tête, mais pour le vivre le mieux possible. Dans ce combat, comment puis-je aimer ? Ça reste la question, la vraie question. Bon. Donc vous voyez, un des points qui le soulève, c'est le lien qu'il y a entre la prière et la vie quotidienne. On est encore un petit peu loin là de l'épreuve spécifiquement, mais je vais y revenir. Mais je souligne quand même ce point, parce que souvent, durer dans la prière est difficile, parce que la prière, elle est sans véritable lien avec le reste de notre vie. Le curé d'Ars disait « Que de fois nous venons à l'église sans savoir ce que nous venons faire et ce que nous voulons demander. » Et pourtant, quand on va chez quelqu'un, on sait bien pourquoi on y va. Il y en a qui ont l'air de dire au bon Dieu « Je m'en vais vous dire 2 mots pour me débarrasser de vous. » En fait, ça touche à la manière, enfin à notre relation avec Dieu et à la manière dont elle va se nourrir et de tout ce qui fait notre vie. Alors c'est vrai que l'épreuve, elle est un peu à double tranchant. C'est-à-dire qu'elle peut... Dans l'épreuve, parfois, on se dit « ben, je n'arrive plus à prier ». En fait, il y a des cas où c'est vrai, où nous sommes dans une situation tellement extrême, d'une certaine manière, que nous n'avons plus l'énergie, nous ne pouvons plus. Moi, j'ai pas vécu ça, mais de fait, Romano Guardini, dans son livre « Initiation à la prière », eh bien, il évoque ce cas, et alors il dit, ben, dans ces cas-là, il faut chercher Dieu ailleurs. Enfin, il dit pas il faut chercher, il faut essayer de trouver Dieu autrement. Dans la contemplation de la création, trouver Dieu, dans la relation avec les autres. Enfin, bon. Mais il me semble que ce cas reste assez marginal. Souvent, plus souvent en tout cas, on se laisse plutôt prendre par le désespoir, on renonce. Et donc on se dit, ben voilà, je vais pas prier parce que, ou je ne peux plus prier parce que, mais en fait, c'est pas tant que on ne le peut pas que nous avons laissé une résistance, un couvercle se mettre au-dessus de notre désir et de notre pouvoir, et nous nous laissons guider par le désespoir, alors j'y reviendrai plus tard. Mais en tout cas, Dieu ne nous abandonne pas, il vient nous chercher. Mais le deuxième aspect de l'épreuve, c'est que elle donne aussi de très bonnes raisons de prière, de vraies motivations. Comme Job, par exemple, dans la Bible, qui passe des heures à invectiver le bon Dieu, quoi. Ou comme le psalmiste, ça crie en nous. Et ce cri, il peut facilement devenir prière. Qu'il soit le cri de la douleur, ou peut-être plus encore le cri de l'impuissance. Je ne sais plus qui dit ça, mais on commence à vraiment prier que quand on commence à fréquenter l'impossible. En tout cas, je sais que pour moi, c'était quelque chose de très fort, de l'impuissance. de dire, il n'y a plus que toi, Seigneur. Et je crois vraiment que l'épreuve peut être ce moteur-là. Une fois de plus, comme je l'ai dit, elle n'est pas que ça. Mais dans l'épreuve, il y a aussi quelque chose. J'ai vraiment quelque chose à apporter à Dieu, Bon. Le pape François écrit, et je vous lis un petit passage. C'est un passage que le père Jorodoff a déjà lu hier, mais je vous le relis pour une autre raison. Jésus enseigne l'obéissance à la réalité. L'obéissance à la réalité, c'est l'inverse du déni. Jésus enseigne l'obéissance à la réalité et donc l'écoute. La prière est d'abord écoute et rencontre avec Dieu. Alors les problèmes du quotidien ne deviennent pas des obstacles, je pense que c'est un mot important, mais des appels de Dieu lui-même à écouter et à rencontrer ceux qui sont devant nous. Les épreuves de la vie sont ainsi transformées en occasions pour grandir dans la foi et dans la charité. Le chemin quotidien, avec ses difficultés, acquiert la dimension d'une vocation. La prière a le pouvoir de transformer en bien ce qui dans la vie serait autrement une condamnation. La prière a le pouvoir d'ouvrir un grand horizon à l'esprit et d'élargir le cœur. Vous voyez, il y a des mots très forts ici, hein. L'obstacle devient appel, un appel de Dieu. Les épreuves transformées en occasions. La prière a le pouvoir de transformer ce qui autrement est une condamnation. Et en tout cas, je ne sais pas quelle est votre expérience, mais il me semble que les mots du pape sonnent juste, quoi. Hein. L'épreuve, elle résonne comme une condamnation. Mais le Seigneur, mais la prière a le pouvoir de transformer ça. Alors, j'ai surtout choisi ce texte pour le mot de vocation. Parce que il y a une sorte de paradoxe entre le chemin du quotidien et la dimension d'une vocation. Parce que pour nous, quand on entend vocation, on pense le choix de ma vie. On se dit, bah, la vocation, c'est le truc, j'ai fait une fois pour toutes, je suis devenu religieux, ou je me suis marié, ou, alors parfois ça peut être une forme de, une profession, par exemple, qu'on vit aussi comme, mais enfin bon, c'est quelque chose, ça s'est passé une fois et c'est pour toujours. Mais en fait, le pape nous rappelle tout ce que nous vivons, tout ce que nous supportons, tout ce que nous traversons, forge l'être intérieur, cet être intérieur que le Seigneur veut donner aux autres et veut donner au monde. Je vais continuer un peu avec ça. Bon. Et puis le pape évoque le combat de Jacob. Vous connaissez peut-être ce passage de la Bible. Jacob lutte. Ça ne dure qu'une nuit, mais c'est une nuit qui est particulièrement dense. Et puis c'est une nuit aussi, on peut dire, qui recueille 20 ans d'exil, 20 ans d'épreuves, c'est plus qu'une nuit, quoi. Bon. Dans ce passage, il y a quelque chose d'ambigu. Je vais pas le lire avec vous. Vous pouvez le relire si vous voulez. C'est Genèse chapitre 32. Dans ce passage, il y a quelque chose d'ambigu parce qu'en fait, on sait pas bien avec qui lutte Jacob. Et en fait, c'est fait exprès, bien sûr. Jacob lutte avec un homme, et puis en fait, il va dire à la fin, j'ai vu Dieu face à face, et puis dans la suite du texte, on se rend compte que, en fait, c'était peut-être même Ésaü, son frère, avec qui il s'est disputé, à cause de qui il a dû partir en exil, son frère qui voulait sa mort, et puis que lui-même a plus ou moins trahi, il y a toute une histoire de famille derrière, il y a aussi quelque chose de lui-même dans cette lutte, de son passé, quoi. Et tout se mêle. Et de fait, étreindre l'épreuve, l'embrasser, ce qui ne veut pas dire l'aimer, mais l'étreindre, l'embrasser, c'est étreindre Dieu. C'est aussi l'embrasser. Mais aussi nous-mêmes, en fait, profondément. Parce que l'épreuve, elle est là, et puis elle est le lieu de ma vie et de ma prière. Alors, je vous lis un passage de ce qui est dans le livre que je vous présentais tout à l'heure, où il dit ça. Lutter avec Dieu, parce que ça fait bien partie de l'épreuve, et c'est une forme de description de la prière en temps d'épreuve. Lutter avec Dieu, voici une métaphore de la prière. À d'autres occasions, Jacob s'était révélé capable de dialoguer avec Dieu, de le sentir comme une présence amie et proche. Mais cette nuit-là, à travers une lutte qui se prolonge et le fait presque succomber, le patriarche ressort changé. Changement de nom, changement de mode de vie, changement de personnalité. Il sort changé. Pour une fois, il n'est plus maître de la situation. Ça, c'est peut-être aussi, au fond, une grâce de l'épreuve. Dans l'épreuve, il y a aussi une grâce. Et cette grâce, c'est peut-être d'enfin perdre un peu le contrôle, de ne plus être maître de la situation et de pouvoir, à cette faveur, mais j'y reviendrai, laisser le Seigneur prendre les rênes. Sa ruse ne lui sert à rien. Il n'est plus l'homme stratège et calculateur. Dieu le ramène à sa vérité de mortel qui tremble et qui a peur. Car Jacob a eu peur pendant cette lutte. Pour une fois, Jacob n'a rien d'autre à présenter à Dieu que sa fragilité et son impuissance. Nous avons tous rendez-vous dans la nuit avec Dieu, dans la nuit de notre vie, dans les si nombreuses nuits de notre vie, dans les moments obscurs, dans les moments de péché, dans les moments où nous sommes désorientés. Là, il y a toujours un rendez-vous avec Dieu, toujours. Il nous surprendra au moment où nous ne l'attendons pas, au moment où nous nous retrouverons vraiment seuls. Dans cette même nuit, en combattant contre l'inconnu, nous prendrons conscience de n'être que de pauvres hommes. Je me permets de dire des pauvres types, mais précisément alors au moment où nous nous sentirons des pauvres types, nous ne devrons pas craindre, parce qu'à ce moment-là, Dieu nous donnera un nom nouveau qui contiendra le sens de toute notre vie. Il changera notre cœur et il nous donnera la bénédiction réservée à celui qui s'est laissé changer par lui. Voilà une belle invitation à nous laisser transformer par Dieu. Lui sait comment faire parce qu'il connaît chacun d'entre nous. Seigneur, tu me connais. Nous pouvons tous dire cela. Seigneur, tu me connais. Change-moi. Accepter le changement, accueillir le changement, accepter que cette épreuve, c'est ma vie. Et elle va changer ma vie. Mais vous voyez, il évoque aussi la solitude, il évoque aussi l'inconnu, il évoque la peur, enfin toutes ces choses qui nécessairement sont liées aussi à l'épreuve. Voilà, j'ai voulu insister sur l'épreuve, vous voyez, comme étreinte, c'est-à-dire nous l'étreindre, cette lutte qui est prière aussi parce qu'elle est relation à Dieu, qui cherche une lutte qui cherche l'amour. Qu'est-ce que ton amour si je vis tout cela ? Bon. On va y revenir aussi. Mais elle est aussi un lieu de changement et un lieu de rencontre de Dieu, comme tournant dans notre vie. Elle n'est pas à voir comme une parenthèse, juste un obstacle qui obstrue le chemin de notre vie. L'épreuve aussi est pleinement notre vie. Alors je voudrais lire encore quelques extraits, puis après je lirai un peu moins, parce que pas exagérer non plus. Merci beaucoup mon frère. Mais c'est un passage que j'aime beaucoup parce que ça parle de Moïse et du rapport de Moïse à son peuple. Mais on peut entendre aussi le peuple comme ce qui fait notre vie. Vous voyez ? Voilà, je vais commenter après. Chargé par Dieu, donc c'est Moïse, de transmettre la loi à son peuple, fondateur du culte divin, médiateur des mystères les plus élevés, top du top, il ne cesse pas pour autant d'entretenir des liens étroits de solidarité avec son peuple, en particulier à l'heure de la tentation et du péché. Il reste toujours attaché à son peuple. Moïse n'a jamais perdu la mémoire de son peuple. Moïse ne renie pas Dieu, mais il ne renie pas non plus son peuple. Il est cohérent avec son sang. Et dans l'épreuve, souvent, c'est notre sang que nous présentons à Dieu. Et nous voulons rester en lien avec lui, mais il y a quelque chose de nous qui ne se renie pas non plus. Seigneur, je suis là avec tout ce qui fait ma vie, avec mon sang, et je ne le renie pas. Et ça crie, et ça souffre, et c'est douloureux. Et Seigneur, je ne le renierai pas. Je suis là avec tout ça devant toi. Même dans les moments les plus difficiles, même le jour où le peuple rejette Dieu et le rejette lui-même pour fabriquer un veau d'or. Et parfois, on a l'impression dans notre vie qu'il y a même des parties de nous-mêmes qui rejettent Dieu et on voudrait les rassembler et on n'y arrive pas. Et Seigneur, je te dis, bah oui, je suis là avec ça. Moïse n'envisage pas de se détourner de son peuple. C'est mon peuple, c'est ton peuple. Il ne renie pas Dieu ni le peuple. J'aime ces passages parce que pour moi, comme je vous le disais, ils évoquent une autre sorte de fuite. Non pas vouloir gommer le réel, considérer l'épreuve comme étrangère, qui ne doit pas me toucher, mais une fuite en Dieu. Je me réfugie en Dieu. Tout va bien. Oh non, mais tout ce qui touche mon corps, mon psychisme, ma famille, mon boulot, ma vie relationnelle, toi, tout ça, c'est rien, je trouve la paix en Dieu. Eh ben, Moïse m'apparaît tout à fait comme le contraire de cela. Enfin, dans ce qu'on dit le pape François, quoi. Il ne se désolidarisera jamais de son peuple. Et dans ce peuple, eh bien, moi, je vois comme je vous le disais, note mon corps, mon psychisme, mon âme, ma famille, enfin tout ce qui donne corps à ma personne dans ce monde. Et Moïse garde une grande compassion. Moïse garde une forme de douceur et de patience envers son peuple. Et il présente ça à Dieu. Son peuple, il est mal commode. Son peuple, il est dur. Il est un peu comme un membre souffrant qu'on voudrait couper. Ça vous, je ne sais pas si ça vous est déjà arrivé, mais quand on a très mal quelque part, parfois on se dit « ce serait plus simple si j'étais amputé ». Bon, ce n'est pas vrai. Hein. Mais son peuple, il est comme ça. Mais Moïse ne s'évade pas. La prière n'est pas une fuite, elle n'est pas une évasion. Et pour moi, il y a vraiment une grande leçon de réalisme et qui doit vraiment aussi nous parler, nous enseigner. Présenter à Dieu ce qui est problématique encore et encore, jusqu'à ce que le Seigneur ouvre un chemin. Alors ensuite, deuxième étape, eh bien la colère. Après le déni vient la colère. Peut-être la première chose qu'on peut dire et que le pape François rappelle, c'est que la colère peut être aussi une prière. Alors le père Étienne en a parlé hier dans son homélie, et j'en parle autrement. Le pape François nous rappelle que la colère peut être une prière. À la page 32 du livre, il dit « Je vais même dire quelque chose qui va peut-être vous sembler une hérésie. Souvent, j'ai entendu des gens qui me disaient « Vous savez, il m'est arrivé cela et je me suis mis en colère contre Dieu. » Tu as eu le courage de te mettre en colère contre Dieu ? Oui, je me suis mise en colère. Mais il s'agit d'une forme de prière. Et le pape ajoute, car seul un enfant est capable de se fâcher avec son père et ensuite de le retrouver à nouveau. C'est quelque chose qui vient plusieurs fois dans les écrits du pape François, en tout cas que j'ai croisé à d'autres endroits, moi, cette manière de dire, notre colère est une prière. Dieu nous prend au sérieux, quoi. Nous sommes des petits-enfants, mais Dieu ne nous infantilise pas. Ce que nous vivons, ce que nous traversons et que nous avons à traverser avec notre liberté d'homme, avec nos ressources humaines, avec notre vie humaine, avec ce que nous sommes, parce qu'on n'a rien d'autre à vivre, c'est notre chemin. Eh bien, le Seigneur le prend au sérieux. On retrouve dans ces paroles du pape le courage, parce qu'il y a là quelque chose... Enfin oui, comme tout à l'heure. Bon, parce que il y a là quelque chose de vrai, quelque chose de profond, connecté à soi-même, au réel de la vie. Le pape dit, il y a comme une transparence dans cette colère. Job s'est mis en colère contre Dieu, Jonas aussi. Dieu les a pas rejetés, mais il leur a répondu. Et à la fin, il n'y a que Job que Dieu qualifie de juste. Il est le seul qui se soit mis en colère. Les autres, ils ont pontifié, ils ont justifié, ils ont cherché des excuses, des machins, ils ont spiritualisé. Mais à la fin, c'est Job qui a raison. Dieu le reprend quand même un petit peu. Il ne le prend pas en défaut sur sa colère, parce que cette colère, elle a été profondément relationnelle, elle a été transparente. Elle a été le cri du cœur face à Dieu, comme le cri d'un enfant aussi face à son père. Et c'est important de garder cet état d'esprit que donne le pape. Il parle d'un enfant face à son père, c'est-à-dire qu'il garde quand même cette relation, qu'il revendique, qu'il dit, qu'il crie, mais... qui est dans ce cadre où la relation, la confiance, est encore première. Je suis en colère parce que j'attends beaucoup de toi, parce que je me sens impuissant, parce que je souffre, mais c'est bien à toi que je le dis, parce que j'ai confiance en toi, parce que j'attends tout de toi, même si je comprends pas le chemin sur lequel tu m'amènes. Alors je voudrais dire un mot maintenant des psaumes, parce que, s'il y a un cri qui rejoint bien celui de la colère, me semble-t-il, dans la Bible, c'est celui des psaumes. Alors, plusieurs petits points généraux, puis après... Mais souvent dans les psaumes, les merveilles de Dieu semblent loin. Elles semblent dans le passé. Alors que le danger, lui, il est tout proche. Et souvent, le psalmiste, il dit ça au Seigneur. « Ah, mais tu as fait ceci, tu as fait cela. Ah oui, bah, c'est... Mais... Est-ce que la droite du Très-Haut a changé? Est-ce que tu as changé? Qu'est-ce qui se passe pour moi dans ma vie ?» Bon, et le danger, lui, ben, il semble toujours proche. Bon. Beaucoup de psaumes évoquent des situations angoissantes, des impasses impossibles. L'eau qui monte jusqu'à la gorge, la boue où je m'enfonce, les ennemis qui m'encerclent, la mort qui est aux portes, l'angoisse qui ronge, les flèches qui me déchirent. Enfin voilà, beaucoup d'images qui au fond sont très parlantes. Dans le psaume, il y a aussi régulièrement le silence de Dieu, dont nous faisons aussi l'expérience dans l'épreuve et qui, d'une certaine manière, la redouble. On entend le cri du malheureux. on entend la quête d'un refuge en Dieu. Les psaumes, ils sont un livre de prière qui met des mots sur nos états intérieurs. Et ça, c'est très fort. Ces états que je vis et qui j'allais dire qui sont douloureux, mais c'est enfin qui me font souffrir, enfin qui m'étreignent, qui sont ces états, ils existent dans la Bible. Ils existent dans la parole de Dieu. Ils sont permis, en fait. Vous voyez ? Ces états, mes états, ils sont portés par une prière qui vient de loin, qui inscrit mon épreuve dans l'épreuve d'un peuple nombreux, qui l'a vécu aussi, qui l'a traversé. Mon épreuve rejoint ce témoignage de toute l'humanité devant Dieu. Ça ne la relativise pas, mais cela me dit, elle a une place. Elle a une place dans l'histoire des hommes, elle a une place dans l'histoire des hommes avec Dieu. Dieu a déjà vu ça, il n'est pas débordé, il existe un chemin. Le pape François dit, les psaumes, ils portent les cicatrices de l'existence. J'aime bien cette citation. Je vais pas, je vais encore continuer à parler des psaumes, mais je vais pas beaucoup vous donner de références. Je peux vous lire éventuellement un, moi, qui m'a beaucoup accompagné. Mais il y en a beaucoup. Je vous donnerai quelques numéros si vous voulez, mais c'est vraiment pas exhaustif. Mais vous voyez, moi, c'est le psaume 68 qui m'a beaucoup parlé. J'enfonce dans la vase du gouffre, rien qui me retienne. Je descends dans l'abîme des eaux, le flot m'engloutit. Je m'épuise à crier, ma gorge brûle, mes yeux se sont usés d'attendre, mon Dieu. Plus abondant que les cheveux de ma tête, ceux qui m'en veulent sans raison. Il y a souvent les ennemis dans les psaumes. Alors on peut se dire, parfois nous avons des ennemis extérieurs qui nous éprouvent beaucoup. Et puis souvent aussi c'est à l'intérieur qu'on a des ennemis en fait. Ça peut être l'angoisse, ça peut être aussi le péché, ça peut être ces ennemis, on peut leur donner bien des visages. Plus abondants que les cheveux de ma tête, ceux qui m'en veulent sans raison. Ils sont nombreux mes détracteurs à me haïr injustement. Moi qui n'ai rien volé, que devrais-je rendre ? Et moi, je te prie, Seigneur, c'est l'heure de ta grâce. Dans ton grand amour, Dieu, réponds-moi par ta vérité. Sauve-moi, tire-moi de la boue, sinon je m'enfonce. Que j'échappe à ceux qui me haïssent, à l'abîme des eaux. Que les flots ne me submergent pas. Que le gouffre ne m'avale. Que la gueule du puits ne se ferme pas sur moi. Etc., etc. Ça, c'est le 68, mais il y a le 37, le 87, le 56, le 38, le 76, le 22. Si vous savez pas, vous regardez à l'office des lectures, à l'office dont vous regardez sur AELF, prière des heures, vous prenez n'importe quel vendredi. Le vendredi, on accompagne Christ dans sa passion. Et souvent, ce sont des psaumes comme ça, qui sont les psaumes de l'épreuve. Et puis, vous voyez, le jeu du psalmiste, il devient mon jeu. Et comme écrit Paul Beauchamp dans son livre sur les psaumes, le cri de la solitude n'est plus solitaire. Le cri de la solitude n'est plus solitaire. Et je crois que c'est vraiment une des grandes vertus, en tout cas que moi j'ai expérimenté, une des grandes vertus du psaume. C'est vraiment loin d'être anodin, parce que l'une des grandes souffrances de la difficulté des preuves, c'est qu'elles nous isolent. Elles nous font mordre la solitude, ou elles nous font être mordus par la solitude. Parce qu'au fond, personne ne peut comprendre ce que nous vivons. Mais voilà que, en priant cette prière du psaume, en mettant notre jeu dans le jeu du psalmiste, nous ne sommes plus seuls. Nous rejoignons tout un peuple, nous rejoignons sa voix. En fait même, je crois que je le redirai un peu après, mais nous rejoignons le Christ qui prie ces psaumes et qui nous porte. Les psaumes parlent de cette solitude, de cet enfermement, mais aussi nous aident à garder le lien fondamental avec Dieu. Ils introduisent un tiers, qui est le psaume, qui est le psalmiste, qui est le cri d'un peuple et qui nous désenclave. Par ailleurs, les psaumes ne s'arrêtent pas à la description de l'angoisse, des dangers, des amertumes, ils offrent aussi un chemin. Dans les psaumes, la supplication est chaque fois différente, et de même, différente est la réponse reçue. Ils offrent une espérance, ils offrent une consolation. Ça, c'est quand même beau aussi de voir ça, qu'ils ouvrent un chemin et une espérance. Alors le pape François a prononcé deux catéchèses sur les psaumes que je vais un peu parcourir comme ça ou vous redire des choses qui sont dans ces catéchèses. Vous pourrez les relire dans le livre. Elles ont ce titre-là. Bon. Il redit que comme livre de prière, il communique un savoir prier. Nous apprenons le langage de la prière. On sait que ce sont les mots de la parole de Dieu. On n'est pas toujours sûr de la manière dont on peut s'adresser à Dieu. Et particulièrement, quand nous traversons la colère. Est-ce que je suis ingrat?
1: Est-ce que si je dis ça, c'est trop? Est-ce que je suis dans la plainte? Est-ce que je suis trop négatif? Mais là, c'est la parole de Dieu. La parole de Dieu lui-même pour nous enseigner comment l'invoquer dans la douleur. Le pape relève aussi, dans les psaumes, nous trouvons tous les sentiments humains, les joies, les douleurs, les doutes, les espoirs, les amertumes qui colorent notre vie. Bon, j'en ai déjà un peu parlé, mais vous voyez, c'est maître des mots. Et parfois c'est extrêmement surprenant, quoi. En tout cas, pour ma part, à de nombreuses reprises, j'ai fait cette... Moi, comme prêtre, eh bien, je prie l'office, comme tous les prêtres, comme tous les moines, tout ça, quoi. Et donc, les psaumes, ils me sont imposés par la prière de l'Église. Et parfois, vraiment, quelle surprise de dire, mais c'est exactement ça, quoi. Et en réalité, il y a quelque chose de vraiment consolant. De lire ce qui se passe en moi, de le voir écrit, avec les mots qui, en plus, sont les mots de Dieu. Des mots sûrs, des mots de vie aussi. Parce que si c'est la parole de Dieu, c'est qu'il y a une vie. Il ne m'enferme pas. C'est vraiment tout le contraire de la rumination, qui est aussi un gros risque dans la prière quand on est dans l'épreuve, où on machine les trucs, et on rumine, voilà, on tourne, on boucle, on est enfermé dans notre colère, dans nos pensées, quoi, dans notre incompréhension. Et puis en fait, ça renforce notre solitude. Les mots des psaumes, qui mettent les mots pourtant sur notre douleur et notre épreuve, eh ben, ils sont des mots de vie qui nous ouvrent. Les mots d'une expérience qui s'enracine très loin, en amont de nous-mêmes, dans l'histoire de la famille humaine, des mots solidaires qui tiennent la main. Alors le pape François souligne aussi la dimension incarnée, qui prend le réel à bras le corps. Dans ce livre, nous ne rencontrons pas des personnes éthérées, abstraites, des gens qui confondent la prière avec une expérience esthétique ou aliénante. Les psaumes sont des invocations souvent dramatiques qui jaillissent du vif de l'existence. Dans les psaumes, nous entendons la voix de priants en chair et en os, dont la vie, comme celle de tout le monde, est pleine de problèmes, de difficultés, d'incertitudes. Et le psalmiste se présente devant Dieu tel qu'il est, sans façade, sans se donner la peine de jouer un rôle ou se contorsionner pour présenter à Dieu autre chose que ce qu'est réellement l'état de son cœur. Et pour moi, c'est très important parce que ça dit aussi qu'on peut se présenter devant Dieu dans la prière sans honte. Alors que une des expériences aussi de l'épreuve, c'est qu'elle provoque la honte. Parce qu'on ne sait pas je ne sais pas, en tout cas pour moi, une fois de plus. Mais à la réponse, ça va. C'est pas toujours facile de dire, non, ça va pas. Parce que d'abord, tout autour de nous, il y a cette forme d'injonction au bonheur. Bon, peut-être qu'aussi dans le ça va, il n'y a pas beaucoup d'écoute pour entendre autre chose que ça va. Ça arrive aussi, quand même. Il faut bien le dire. Mais en fait, parce qu'aussi, avec l'épreuve, il y a une forme de honte. Alors, une fois de plus, je parle de manière générale, dites-vous. Mais, en fait, pourquoi j'arrive pas à m'en sortir? Pourquoi je suis pas heureux? Et devant Dieu, et les psaumes nous aident à mettre ces mots aussi, et bien devant Dieu, nous pouvons être absolument nous-mêmes. Pour bien prier, nous devons prier tel que nous sommes même, sans trucage. Nous n'avons pas à maquiller notre âme pour prier. Seigneur, je suis comme ça. Et en fait, c'est un grand cadeau que le Seigneur nous fait. Le pape continue en soulignant que tout psaume offre un mouvement, un chemin, comme je l'ai déjà un peu dit. Il me prend là où je suis et il me conduit dans la prière. Pour le pape, on passe de la souffrance au questionnement, qu'il résume ainsi. Jusqu'à quand, Seigneur ? Jusqu'à quand, Seigneur, dois-je endurer cela ? Ça suffit. Le psalmiste, il est impuissant et il dit son impuissance. Mais toujours, il rappelle que la souffrance, que l'épreuve ne peut pas être le dernier mot de notre histoire. Il y a quelque chose, il y a quelqu'un de plus grand qui déjà l'enveloppe. Le priant sait qu'il est précieux aux yeux de Dieu, et c'est pourquoi crier a un sens. Il sait qu'il est précieux aux yeux de Dieu, et c'est pourquoi crier a un sens. Je crie vers quelqu'un pour qui je suis précieux, qui m'aime, qui a sauvé et qui sauve encore. Du coup, la souffrance, elle devient relation. Elle n'est plus ce qui me sépare de Dieu, mais le chemin que nous allons parcourir ensemble. Dans la première partie, vous voyez le déni, la souffrance, elle pourrait me séparer de ma vie. Comme obstacle, comme parenthèse, comme non-vie, à oublier le plus vite possible. Dans la colère, elle peut me séparer de Dieu. Et les psaumes offrent beaucoup de ressources pour ne pas tomber ou retomber dans ce piège. Alors le pape exprime cela à partir de l'unicité des larmes. Il écrit « Même la douleur que nous subissons, même les douleurs que nous subissons ne peuvent être seulement des cas particuliers d'une loi universelle. » Vous voyez, tout le monde souffre, tout le monde meurt, enfin bon. Ça, c'est aussi une forme de fuite dans l'universalisation. Bon. Et je trouve cette expression très forte parce qu'elle parle de banalisation, de fatalisme, de statistique, quoi, qui soustrait à la dimension relationnelle, parce qu'il soustrait à la dimension personnelle. Et de fait, le pape ajoute, ce sont toujours mes larmes. Pensez à cela, dit-il. Les larmes ne sont pas universelles. Ce sont mes larmes, celles que personne n'a jamais versées avant moi. C'est ma vie, mon histoire, unique, éternelle, infiniment précieuse aux yeux de Dieu. Une relation unique avec Dieu, une histoire unique avec lui. Mon chemin, ma vocation, comme je citais plus haut. Non pas au sens où l'épreuve serait une vocation, mais au sens où l'unicité de ma vie, dans le monde, dans l'Église, pour l'humanité tout entière, elle se tisse avec cette épreuve. Et le Seigneur entend. C'est aussi un refrain des psaumes. Un pauvre cri, le Seigneur entend. Parfois, dit le pape, dans la prière, il suffit de le savoir. Et le pape ajoute, les problèmes ne sont pas toujours résolus. Celui qui prie n'est pas naïf. Il sait que beaucoup de questions de la vie ici-bas restent sans solution, sans issue. La souffrance nous accompagnera et une fois que nous aurons gagné une bataille, d'autres nous attendront. Mais si nous sommes écoutés,

l'incompréhensible, parfois dans de la culpabilité, dans de la honte, dans de la peur, du désarroi. Elle nous sépare complètement des autres. Mais être écouté, être entendu, être reconnu dans ce que je traverse, être accepté avec ce fardeau encombrant, toucher que mon épreuve ne m'exclut pas, mais que je peux trouver en toi une place qui m'écoute, qui est en lien avec moi, qui me connecte encore au vivant. Cette écoute que le psaume aussi nous rappelle, le Seigneur entend. Le pape cite ce verset du psaume 56, « toi qui comptes mes pas vagabonds, recueille en tes outres mes larmes, cela n'est-il pas dans ton livre ?» Recueille en tes outres mes larmes, qu'elles ne soient pas perdues, qu'elles ne demeurent pas inconnues, qu'elles aient un sens quelque part. Entendre, écouter, on pourrait rajouter la notion d'empathie, mais les psaumes offrent la réponse d'accueil inconditionnel de Dieu et sa compassion. D'ailleurs, le pape finit cette catéchèse en évoquant les larmes de Jésus. Dieu a voulu se faire homme pour pouvoir pleurer avec moi. Dieu a voulu se faire homme pour pouvoir pleurer avec moi. Avec moi. En tout état de cause, le jeu souffrant des psaumes, s'il peut devenir mien, c'est qu'il est avant tout, fondamentalement, celui de Jésus. Prier les psaumes, c'est aussi, parfois mystérieusement, parfois très consciemment, se laisser porter par Jésus, vrai homme souffrant, vrai homme des douleurs, vrai Dieu, enveloppant et au plus intime de moi-même aussi, qui nous porte, qui nous rejoint au plus intime de la prière du psaume pour se faire le chemin sous nos pas. Alors, dans sa deuxième catéchèse sur les psaumes, le pape écrit ça. « Quand on prie, chaque chose acquiert de l'épaisseur. » La prière n'est donc pas un calmant pour atténuer les angoisses de la vie. Une prière de ce genre, en tout cas, n'est certainement pas chrétienne. Au contraire, la prière rend chacun de nous responsable. Évidemment, elle ne nous rend pas responsable de l'épreuve que nous traversons, mais nous rend responsable de la manière dont nous l'accueillons, l'acceptons comme une étape de notre vraie vie. La prière, elle détord, du verbe détordre qui n'existe pas, la prière détord, elle redresse la tentation de victimisation, qui est vraiment un autre piège de l'épreuve. Voyez, s'installer dans le statut de victime, oublier que l'amour est toujours possible, oublier que la plus grande des rélictions n'exclut pas nécessairement la prière, la présence aussi d'une joie liée à l'espérance du salut, à l'espérance d'être consolé, à l'espérance de connaître un jour le sens de tout cela. C'est l'un des, pour moi, c'est le sommet, mais c'est en tout cas c'est l'un des aspects très importants de l'encyclique de Benoît XVI sur l'espérance, Spe Salvi, où il parle du jugement dernier, en le présentant vraiment comme un moment de grande joie, où le Seigneur il va nous montrer exactement le sens de notre vie, tout ce qui s'est passé. Et pourquoi? Et comment ça a apporté du fruit? Et comment c'était relié à un tel, à tel autre, à telle chose dans, enfin, et le pape présente ça vraiment comme, enfin, comme un moment d'exultation. Nos larmes ont un sens quelque part. Et vous voyez, ben, une espérance est possible parce que un jour nous comprendrons, un jour nous verrons. Cette responsabilisation, elle n'est pas une injonction qui dit arrête de te plaindre, maintenant prends-toi en main. Ça, c'est vraiment n'importe quoi. Elle est une libération. L'épreuve n'est pas un fardeau qui éteint ma liberté, ma capacité d'aimer. Elle n'éteint pas la dignité, la valeur de ma vie qui a encore tout à donner, même dans cette nuit. Et je conclue avec cette dernière citation des catéchèses. Même les psaumes à la première personne du singulier, qui confient les pensées et les problèmes les plus intimes d'un individu, sont un patrimoine collectif, au point d'être priés par tous et pour tous. Et pour ma part, je veux croire que la responsabilisation va jusqu'à faire nôtre cette remarque. Vous entendez, hein, le pape dit, ben voilà, il y a un psalmiste qui dit « je », et en fait c'est tellement profond que ben, ça nous rejoint tous. Mais moi aussi je dis « je » dans ma prière quand je souffre. Eh bien si c'est vrai du psalmiste, ça l'est, et ça l'est puisque c'est l'Esprit-Saint qui est l'auteur des psaumes, alors cela est aussi vrai pour nous. Notre traversée de l'épreuve avec Dieu, elle devient un patrimoine collectif, elle creuse une voie pour toute l'humanité. Elle porte du fruit pour la gloire de Dieu et le salut du monde. La troisième étape, c'est celle de la négociation. Et je voudrais aborder, mais je ne vais pas regarder mes notes, comme ça je serai moins long, mais trois exemples de négociation dans la Bible. La première négociation, vous savez, c'est celle d'Abraham.
Abraham est face à soi.

0: Sodome et Dieu va détruire Sodome. Et Abraham dit, oui, mais attends, si tu trouves 50 justes, et 45, et 40, et 30, et 10, bon, il se fait que il n'y a pas 10 justes. Et Sodome est détruite par le feu. Il y a un échec de la négociation. Il y a aussi une très bonne nouvelle. C'est que Abraham n'est pas allé jusqu'au bout de la négociation. C'est qu'il suffit d'un juste pour nous sauver. Et ce juste, c'est Jésus. Et ce juste est venu. Et ce juste nous a sauvés. Et il a porté toutes nos souffrances. Et il a porté toutes nos douleurs. Mes souffrances, elles sont contenues, elles sont quelque part, elles ont été reprises. Elles ne volent pas comme ça en l'air, sans sens, sans direction, sans exutoire, sans reconnaissance ou même sans amour. Il y a un déjà fait, un résultat, on pourrait dire, bon, mais c'est un terme qui est mal raboté, mais qui renvoie à cette question angoissante, qu'est-ce qui va advenir? Qu'est-ce que je vais devenir? Où est-ce que tout ça nous mène? Tout ça n'est pas suspendu en l'air. Tout ça est dans le Christ Jésus qui a donné sa vie pour moi, qui a porté toute ma vie, qui a vécu l'épreuve pour moi et qui me porte et qui est ressuscité, qui me donne son Esprit Saint et qui s'est fait pour moi le chemin et la vie. Alors il y en a un deuxième, c'est Moïse. Moïse, il négocie parce que le Seigneur lui dit, écoute, ça ne va plus, ce peuple est pécheur, il a fait le veau d'or, tout ça, bon, moi, je m'en vais. Et puis viens avec moi et je vais te faire un autre peuple. Et Moïse y dit, on a entendu le pape tout à l'heure, ça va pas marcher comme ça. On va pas aller vivre une autre vie ailleurs en faisant ou à côté. C'est cette vie-là qu'on va vivre. Et c'est avec ce peuple-là que tu vas rester. Et il négocie avec Dieu. Alors je vous le dis avec mes mots, hein, mais c'est chapitre 32 à 34 de l'Exode, c'est magnifique. Et il va chercher dans le cœur de Dieu quelque chose qu'il ne connaissait pas et que Dieu n'avait jamais dit. Il y a dans la pugnacité de Moïse, dans le fait qu'il se présente devant Dieu avec cette responsabilité, pour reprendre un mot que j'ai déjà évoqué, qui fait que Dieu va lui révéler quelque chose de plus grand. Ah, tu es prêt à ça? Eh bien, regarde, mon cœur est bien plus grand que ce que tu pensais. Et Dieu lui dit, je suis un Dieu de tendresse et de pitié, lent à la colère et plein d'amour, et je vais rester avec mon peuple. C'est la première fois qu'on entend cette parole dans la Bible, et elle sera reprise de nombreuses fois, en particulier dans les psaumes. Le troisième cas de négociation que je voulais évoquer, c'est celui de la Syrophénicienne. Cette femme vient voir Jésus et elle lui dit, ben, ma fille, elle a un démon, il faut que tu t'en occupes. Et Jésus lui dit, ben, pas du tout. Moi, je suis venu pour les enfants d'Israël et écoute, voilà. Non. Et elle lui dit, ah oui, mais si on regardait les choses autrement, peut-être que simplement les miettes qui tombent suffiront. Continue à manger avec les enfants d'Israël. Moi, je me contenterai des miettes. Et Jésus change d'avis. C'est incroyable. Jésus change d'avis. Devant la foi de cette femme, devant l'audace de cette femme, Jésus lui dit, bah oui, va, ta fille va bien. Vous voyez le courage de l'audace, le courage de la foi. Nous pouvons aller chercher Jésus. Jésus nous aime et Jésus nous exauce. Et bon, j'aurais voulu vous lire un passage du pape François, il est à la page 195 de son livre, quand vous l'aurez, si vous l'avez, vous pourrez relire, de cet homme qui passe sa nuit à prier, accroché aux grilles de l'église pour que sa fille guérisse, et sa fille guérit. Dans l'épreuve aussi, le Seigneur, il nous invite à cette lutte qui est celle de Jacob, qui est aussi celle du combat. Le Seigneur, il vient chercher en nous, vous voyez, cette âpreté, cette foi, cette confiance. Enfin, on s'attache, on étreint, et le Seigneur se laisse toucher. Bon. La quatrième étape, c'est celle du deuil. Alors, qu'est-ce que je vais vous dire de ça? D'abord, peut-être je vais vous lire ça, c'est une parole de Sainte Marguerite Marie. Apprenez-moi ce que vous voulez que je vous dise, demande Marguerite Marie à Jésus. Question intéressante, dont la réponse aussi nous intéresse. Marguerite Marie demande à Jésus, apprenez-moi ce que vous voulez que je vous dise. Réponse de Jésus, rien. Sinon ces paroles, mon Dieu, mon unique et mon tout, vous êtes tout pour moi et je suis toute pour vous. Elles te garderont de toutes sortes de tentations et suppléeront à tous les actes que tu voudrais faire et te serviront de préparation en tes actions. Cette parole, elle parle de sommet de la vie spirituelle. Mon unique et mon tout, vous êtes tout pour moi et je suis toute pour vous. Mais paradoxalement, elles rejoignent aussi, souvent, parfois, souvent, les seuls mots qu'on est capable de bredouiller quand on est vraiment au fond du trou. Seigneur, mon unique et mon tout. Quand tout s'est effondré, quand tout s'effondre, quand plus rien n'est sûr, quand on ne sait plus sur quoi s'appuyer, il reste plus que cette parole. Je ne sais pas si vous avez fait cette expérience, mais en tout cas, moi je l'ai faite, ouais. Dieu, mon unique et mon tout. Il n'y a plus que toi, Seigneur. Parfois, on passe comme ça des heures à ne répéter que le nom de Jésus. Il n'y a plus que toi. Tu es le roc. Et en toi, j'ai ma confiance. En toi seul, j'ai mis ma confiance. Et dans cette pauvreté, dans cette impuissance totale, qui n'est certainement pas les sommets de la vie mystique de Sainte Marguerite Marie, loin s'en faut, eh bien pourtant quelque chose se rejoint. Et ça dit quelque chose de l'épreuve, et ça dit quelque chose de pourquoi le Seigneur aussi parfois que nous la, enfin pas parfois parce qu'il le permet pour tous les hommes, mais au fond la place que le Seigneur aussi donne à l'épreuve dans notre cheminement spirituel, c'est qu'en fait il se fait que au fond de l'épreuve on rejoint certains sommets. Seigneur, je n'ai plus que toi. Seigneur, il n'y a que toi sur lequel je puisse m'appuyer. Dieu, mon unique et mon tout. Tout le reste semblant s'effondrer. Il ne reste plus que ce face à face, où l'on trouve la vide dans la mort, la douceur dans l'amertume et Dieu dans le néant. C'est une autre parole de Sainte Marguerite Marie. Alors, il y a aussi une image que je voudrais vous donner, qui est celle de l'escalier. Sainte Marguerite Marie utilise cette image. Elle dit les humiliations qu'il vous fera trouver. Ah oui, elle parle des humiliations que Jésus vous fera trouver au-dedans de vous-même. Ces humiliations, c'est l'impuissance, le sentiment d'arriver à rien, d'être trop faible, de ne pas avancer. Enfin, des nombreuses humiliations qui peuvent accompagner aussi l'épreuve. Elles sont comme autant d'escaliers pour vous faire descendre dans l'abîme de votre néant afin de prendre là son plaisir avec vous. Car le souverain de nos âmes ne se plaît que dans les âmes anéanties et pour être tout dans lui, il ne faut plus rien être en soi-même. Donc elle dit, les humiliations sont comme des marches d'escalier qui nous amènent à ce qu'elle appelle l'anéantissement. On pourrait dire l'oubli de soi, on pourrait dire, enfin il y aurait bien des manières de dire, mais en tout cas vous voyez où nous touchons notre pauvreté fondamentale et où finalement il n'y a plus que de la place pour Dieu en nous. Sainte Thérèse, elle parle aussi d'un escalier. Je ne sais pas si vous connaissez ça, mais elle parle à, à une autre religieuse. Vous ressemblez à un petit enfant qui veut monter un escalier. Alors l'enfant lève son pied dans l'espoir de franchir quelques marches. Et en réalité, il n'arrive même pas à franchir une seule marche. Martin Stephens, que vous connaissez peut-être, qui a écrit un livre qui s'appelle « La vie en bleu » et qui parle de l'épreuve ou comment vivre l'épreuve et qui est un très beau livre. Dans ce livre, il dit « En fait... » Ouais, c'est moi qui ai le micro et la montre. J'arrive. Et donc Martin Stephens, il dit « En fait, accepter l'épreuve, c'est d'accepter qu'on n'arrivera jamais à accepter l'épreuve. C'est d'accepter qu'elle soit toujours là pour nous bousculer, pour nous, trois minutes. Et donc elle continue. Si vous avez la foi, sachez qu'en haut de l'escalier, Dieu nous regarde avec amour et qu'il attend. Au début, et quand dans l'épreuve nous touchons le lâcher prise, l'espérance contre toute espérance, la confiance que malgré tout, ou plutôt dans tout cela, Dieu reste le même, qu'il nous aime, qu'il est de notre côté, eh bien, nous sommes mystérieusement dans les bras de Dieu, en haut de l'escalier. Au début, en fait, c'est ça, c'est que nous, on essaie de monter, on n'y arrive pas. Et finalement, en acceptant, en embrassant cette épreuve, comme je le disais au début, en acceptant de ne pas y arriver, en fait, le cœur de Dieu s'attendrit. C'est lui qui vient nous chercher. C'est aussi l'expérience dans Spe Salvi numéro 3, je crois. Le pape Benoît XVI, il parle de Sainte Joséphine Bakita. Et il dit, Joséphine, la grande découverte de sa vie, quand elle découvre l'espérance, c'est pas qu'elle attend Dieu. Elle découvre pas l'espérance comme une attente. Elle découvre l'espérance comme le fait qu'elle est attendue par Dieu. Je suis attendue. Et le Seigneur, il est là en haut de l'escalier. Et je suis attendue par lui. Et même, c'est lui qui va descendre et me prendre dans ses bras. Au début, nous luttons maladroitement. Un combat stérile voué à l'échec, comme le combat de Saint-Pierre au cours de la Passion. Au moment où il s'effondre, il va pouvoir mener le vrai combat. Je ne sais pas si je dirais le vrai combat, mais il va pouvoir entendre la triple question de Jésus qui est « Est-ce que tu m'aimes ?» Car quand on accepte de se laisser raboter par vagues successives, sans lâcher la main de Jésus, on est conduit à l'essentiel. Est-ce que tu m'aimes ? Est-ce que tu m'aimes dans cette épreuve ? Est-ce que tu continues à m'aimer ? Bon. Alors, je voudrais conclure en disant ça. Dans le désert, 40 ans d'épreuve que traverse le désert, le Seigneur y donne trois choses. La manne, la loi, l'attente de la rencontre. L'attente de la rencontre, c'est l'attente de sa présence. Dans l'épreuve, ne lâchons pas la main de Dieu. Prions. L'espérance, c'est d'abord une rencontre. Jésus est là. Quoi qu'il arrive, il est là. Il est mon sauveur. Il m'aime. Il a donné sa vie, toute sa vie, pour tous les hommes et pour moi en particulier, comme il dit ici à Parle-Monial. Ça veut dire que ce qu'il a fait pour tous les hommes, il veut que ça fasse, que ça s'incarne d'une manière toute particulière dans ma vie. Bon. Et il est celui qui sait. Alors, priez. Ça, c'est vraiment la première chose, et c'est aussi le conseil d'Ignace de Loyola, dans prier pour rencontrer Dieu, rester en lien avec lui. La deuxième chose, la manne, la nourriture. Romano Guardini dit, dans l'épreuve, il faut chercher un terrain solide et s'y appuyer pour prier. On a besoin de nourriture, on a besoin de se rappeler les merveilles de Dieu, de se rappeler les promesses de Dieu, de se rappeler ce qu'il a fait, de l'entendre nous parler, en fait, d'être nourri. Moi, il y a un livre qui m'a accompagné, c'était celui-là, In Silu Jesu. Je ne sais pas si c'est un bon livre, mais moi, il a parlé. Ça, comme ça, In Silu Jesu, ça veut dire dans le sein de Jésus, c'est l'évangile. Il m'a parlé parce que c'est Jésus qui parle dans ce livre. Parce que c'est simple, parce qu'il parle en fait de la pauvreté et parce qu'il dit comment le prier simplement dans l'adoration. Je crois qu'il n'y a que ça dans ce livre. Et moi, ça m'a beaucoup aidé à être fidèle dans la prière, à revenir dans l'adoration et à dire, bah oui, c'est simple. Jésus me dit en fait ce qu'il attend de moi, c'est tout simple et je vais le faire. Enfin, comme je peux, mais bon. Et puis enfin, la loi. Eh bien, la loi, c'est un chemin. Saint Ignace, il dit dans la désolation, il faut s'examiner plus, être plus attentif à ce qu'on vit dans les petites choses. C'est se rappeler que le bien est toujours possible, l'amour est toujours possible, les petites joies sont toujours possibles. Et d'être plus attentif à ça, et peut-être dans sa prière aussi, être plus attentif à ces petites choses des quotidiens, ces petits pas, qui font aussi entrer dans la patience et la douceur, et qui permettent eh bien, de goûter, de rester non seulement en relation avec Dieu dans la prière, mais de rester en relation concrètement avec lui dans cet agir qui est le mien et qui est un agir de charité, dans des petites choses, mais qui restent possibles.
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6: Message du pape Léon XIV, prononcé par le cardinal secrétaire d'État Pietro Parolin lors de la 30e session de la conférence des parties de la Convention cadre des Nations Unies sur les changements climatiques à Belém. Monsieur le Président, Messieurs les chefs d'État et de gouvernement, Mesdames et Messieurs, au nom du pape Léon XIV, j'adresse mes salutations cordiales à tous les participants à la 30e session de la conférence des parties à la Convention cadre des Nations Unies sur les changements climatiques, et je vous assure de sa proximité, de son soutien et de son encouragement. Si vous voulez cultiver la paix, prenez soin de la création. Il existe un lien évident entre l'édification de la paix et la gestion de la création. la recherche de la paix de la part de tous les hommes de bonne volonté sera, sans nul doute, facilitée par la reconnaissance commune du rapport indissoluble qui existe entre Dieu, les êtres humains et la création tout entière. Si, d'une part, en ces temps difficiles, l'attention et la préoccupation de la communauté internationale semblent se concentrer principalement sur les conflits entre les nations, d'autre part, on assiste également à une prise de conscience croissante du fait que la paix est également menacée par le manque de respect dû à la création, par le pillage des ressources naturelles et par une détérioration progressive de la qualité de vie à cause du changement climatique. En raison de leur nature mondiale, ces défis mettent en danger la vie de tous sur cette planète et exigent donc une coopération internationale et un multilatéralisme solidaire et tourné vers l'avenir qui place au centre le caractère sacré de la vie, la dignité donnée par Dieu à chaque être humain et le bien commun. Malheureusement, nous observons des approches politiques et des comportements humains qui vont dans la direction opposée, caractérisés par l'égoïsme collectif, le mépris des autres et le manque de vision à long terme. Dans un monde qui brûle, tant en raison du réchauffement terrestre qu'en raison des conflits armés, cette conférence devrait devenir un signe d'espérance grâce au respect manifesté pour les opinions des autres dans l'effort commun en vue de chercher un langage commun et un consensus, tout en mettant de côté les intérêts égoïstes et en gardant à l'esprit la responsabilité que nous avons les uns envers les autres et envers les générations futures. Monsieur le Président, dans les années 90 déjà, le pape Saint Jean-Paul II soulignait que la crise écologique est un problème moral et en tant que tel met en évidence la nécessité morale urgente d'une solidarité nouvelle, particulièrement dans les rapports entre les pays en voie de développement et les pays à forte industrialisation. Les États doivent se montrer toujours plus solidaires et complémentaires pour promouvoir le développement d'un environnement naturel et social, paisible et salubre. Malheureusement, ce sont les personnes dans les situations les plus vulnérables qui sont les premières à subir les effets dévastateurs du changement climatique, de la déforestation et de la pollution. Prendre soin de la création devient donc une expression d'humanité et de solidarité. Dans cette perspective, il est essentiel de transformer les paroles et les réflexions en choix et en actions fondées sur la responsabilité, la justice et l'équité afin de parvenir à une paix durable en prenant soin de la création et de nos voisins. De plus, la crise climatique touchant tout le monde, les mesures correctives devraient inclure les gouvernements locaux, les maires et les gouverneurs, les chercheurs, les jeunes, les entrepreneurs, les organisations confessionnelles et les ONG. Monsieur le Président, il y a 10 ans, la communauté internationale a adopté l'accord de Paris, reconnaissant la nécessité d'une réponse efficace et progressive à la menace urgente du changement climatique. Malheureusement, nous devons admettre que le chemin vers la réalisation des objectifs fixés dans cet accord reste long et complexe. Dans ce contexte, les États partis sont exhortés à accélérer courageusement la mise en œuvre de l'accord de Paris et de la Convention cadre des Nations Unies sur les changements climatiques. Il y a 10 ans, le pape François a signé la lettre encyclique Laudato Si, dans laquelle il promouvait une conversion écologique qui inclut tout le monde, car le climat est un bien commun de tous et pour tous. Au niveau global, c'est un système complexe, en relation avec beaucoup de conditions essentielles pour la vie humaine. Puissent tous les participants à cette COP30, ainsi que ceux qui suivent activement ces travaux, être inspirés à embrasser avec courage cette conversion écologique dans leurs pensées et leurs actions, en gardant à l'esprit le visage humain de la crise climatique. Puisse cette conversion écologique inspirer le développement d'une nouvelle architecture financière internationale centrée sur l'humain, qui garantisse que tous les pays, en particulier les plus pauvres et les plus vulnérables aux catastrophes climatiques, puissent réaliser leur plein potentiel et voir la dignité de leurs citoyens respectée. Cette architecture devrait également tenir compte du lien entre la dette écologique et la dette extérieure. Puisse-t-on promouvoir une éducation à l'écologie intégrale qui explique pourquoi les décisions au niveau personnel, familial, communautaire et politique façonnent notre avenir commun, tout en sensibilisant à la crise climatique et en encourageant des mentalités et des styles de vie qui respectent davantage la création et protègent la dignité de la personne et l'inviolabilité de la vie humaine. Que tous les participants à cette COP30 s'engagent à protéger et à prendre soin de la création que Dieu nous a confiée afin de construire un monde pacifique. Je vous assure des prières du Saint-Père alors que vous prenez des décisions importantes au cours de cette COP30 pour le bien commun et pour l'avenir de l'humanité.

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1: Je t'offrirai le sacrifice d'action de grâce, j'invoquerai le nom du Seigneur. Psaume 115, 17.

Venir aux sources du Sacré-Cœur, c'est oser entrer dans une relation d'amour avec le Seigneur qui a parlé à Marguerite Marie, mais il n'a parlé que à Marguerite Marie. Non, il veut parler cœur à cœur avec chacun de nous. Et oser, je crois que c'est une des grâces du lieu, oser cette rencontre. Vous savez que la rencontre avec le Seigneur, c'est une grâce. Je ne la fabrique pas. De même que n'importe quelle rencontre, ne la fabrique pas. Je peux essayer, mais si l'autre n'est pas présent, c'est une grâce. Mais avec le Seigneur, c'est encore plus grand, parce qu'effectivement, en rapport avec lui, ce n'est pas à moi de le gérer, c'est lui qui le fait quand il veut, comme il veut. Okay? Mais me placer dans l'horizon de cette rencontre, autrement dit, et croire que ce qui peut passer ce jour-ci, c'est quelque chose qui peut changer mon cœur et ma vie, puisque le Seigneur vient faire justement cela, c'est quelque chose qui dépend de nous. Donc, voilà, je dis ça parce que dans la grâce de parer, les merveilles les plus grandes se passent souvent en silence dans la chapelle de l'adoration, dans la nuit, dans un moment de prière dans lequel, mine de rien, je ne parle pas avec mon voisin, mais je parle avec lui. Non? C'est difficile d'écouter le Seigneur si je parle toute la journée avec mon voisin. Non? Donc, du coup, lui donner l'espace, lui donner le temps, la possibilité d'agir dans mon cœur. Parce que disait le pape Jean-Paul II, je le disais hier soir, et un christianisme qui ose la rencontre personnelle avec le Seigneur et qui ne craint pas de le regarder dans son amour jusqu'au bout, n'a rien à craindre. Il peut se passer mille trucs dans l'Église ou dans le monde. Un christianisme qui ose la relation personnelle avec le Seigneur, pas seulement n'a rien à craindre, mais c'est une lumière, un rayonnement capable de susciter autour de soi et très loin que le mystère du Seigneur rejoigne notre terre. Ça les croyait une petite à les yeux, monter les marches de son Carmel en vomissant du sang, excusez-moi, avec la tuberculose, et offrir cette montée les marches du Carmel à ce Seigneur qui était branché à elle et elle branchée à lui, a des rayonnements sur la terre encore aujourd'hui et qui sont capables de renouveler toutes les situations les plus étranges de notre monde. Mais il faut oser. Voilà. Je crois que pour moi, avec ce message, on a déjà tout dit. Non? Allez, à la retraite, à prier, non? Oui, parce qu'effectivement, ce que le Seigneur veut nous introduire, c'est juste à cela. Voilà. Pour ça, nous allons, comme Monseigneur avait prévu, lire, c'est pour ça que c'est très intéressant que vous ayez la Bible, le Nouveau Testament, pas trop loin, non? Mais lire et puiser dans l'Évangile de Saint Jean. Hein? Parce que c'est l'évangile de celui qui s'est penché au cœur de Jésus la nuit de la scène, les disciples bien-aimés, et parce que c'est un évangile dans lequel, avec deux ou trois lignes, presque immédiatement, on peut se placer dans les rapports que le Seigneur a envers chacun de nous. Donc on va travailler l'évangile de Saint Jean. Voilà. Et après, une deuxième chose, c'est que quand on s'habitue à l'Évangile, ça c'est Monseigneur, il le dit tous les ans, donc je peux le répéter, non? Au moins pour être fidèle à ce qu'il fait tous les ans. L'Évangile, nous devions le connaître comme les rues de notre quartier, non? Vous n'avez jamais entendu ça? C'est que vous avez fait des retraites avec lui, non? Vous connaissez la rue dans laquelle vous habitez, la place du village, le rue qui mène à la place du village, au centre commercial, ça dépend des dévotions qu'on a, non? Et alors, on connaît ces rues-là. Il disait, Monseigneur,
c'est très intéressant de connaître la parole de Dieu comme le riz de mon quartier. Autrement dit, par la parole, nous vivons la vie éternelle et comme le cordon ombilical qui nous unit au Seigneur. Et quand on entend la parole comme des amis, je ne vous appelle plus serviteur, parce que le serviteur ne connaît pas les pourquoi de son maître. Cette phrase de Jésus est très intéressante. Je ne vous appelle pas serviteur, parce que le serviteur ne connaît pas les pourquoi de son maître. C'est comme ça. Ça, c'est la meilleure façon d'entrer dans l'éternité. Nous ne ferons pas, si nous allons, on attend que oui, non? Aller à Paris de Montréal, faire tant de fois, etc. Et après, je parle, bon, voilà. Mais dans l'éternité, nous n'aurons pas autre chose que comprendre et approfondir ces paroles. Donc, si on perd un peu de temps déjà sur la terre, c'est d'éternité.

Un gagné. Voilà. Je dis ça parce que derrière ça, il se cache une chose étonnante. Justement parce qu'on ne perd pas du temps, nos logiques à nous nous enfouissent, nos logiques à nous nous empêchent de respirer, nos logiques à nous font, pas seulement un christianisme parfois qui semble être presque mort, ça fait aussi une société. N'oublions pas, si c'est vrai ce que nous croyons, que notre vraie foi est la lumière qui illumine tout le monde qui vient dans ce monde. Si notre monde va mal, ce n'est pas qu'il faut se plaindre que le monde va mal, mais il faut approfondir davantage dans ces responsabilités que nous avons, que le monde aille un petit peu différent. Parce qu'il ne viendra pas de l'ONU la solution des problèmes, ça c'est sûr, non? Il ne viendra pas de toutes les élections qu'on puisse faire et tous les dictateurs qui vont arranger ce que les... C'est sûr qu'il ne viendra pas de ça. Donc, si ça doit venir des sources du cœur de Jésus, et il semblerait qu'effectivement, le monde n'est pas échappé de la main du Père, Jean 10, 30, le monde n'est pas échappé de la main du Père, ce qui permettra que ça avance, ça se passe dans une chapelle. Et ça, ce n'est pas pour se mettre en fardeau, hein? Il vient nous libérer de fardeau. Mais la façon de nous libérer du fardeau, ce n'est pas en regardant ailleurs, mais en regardant vraiment là où le Seigneur, par amour, nous invite à, dans nos vies, être des ballons d'oxygène dans cette société qui ne respire que monoxyde de carbone. Et alors, premier exemple. Quelqu'un m'a dit hier, est-ce que vous avez les notes de ce que vous disiez? Et oui, mais parfois, par exemple, les exemples, non? Ils me viennent en route. Premier exemple que je n'ai pas écrit, non? C'est Cuernavaca. Vous connaissez où se trouve Cuernavaca? Ah, certains oui, d'accord, non? C'est dans la banlieue du district fédéral. Le district fédéral au Mexique, c'est l'une des capitales les plus polluées du monde. Quand tu entres dans l'avion, dans l'atmosphère de la ville, c'est tout gris, gris, gris, gris, mais gris, gris, tube d'échappement, non? Tube d'échappement, et ta-ta-ta-ta-ta, et après tu descends. Tu vois un peu la colline du Tepeyac où la Vierge se sauve un petit peu, non? Mais après, tu trouves pollution, pollution, pollution, jusqu'à que... Alors, qu'est-ce que c'est que Cuernavaca? Parce qu'il y a une espèce de plaine où se trouve Mexique, et après, est entouré de collines. Cuernavaca, c'est une de ces collines, une ville qui se trouve dans une des collines qui entoure la capitale fédérale du Mexique. Et alors, quand tu es habitué à vivre au DF, qu'il appelle comme ça les Mexicains, la capitale, et tu montes en voiture à Cuernavaca, que c'est l'air pur, il n'y a plus de pollution, tu as envie de vomir. Ça arrive presque à tout le monde. Parce qu'on est tellement habitué à la pollution que quand il arrive l'air pur, il y a quelque chose qui te manque, non? La pollution. Ça fait rire, hein? Appliquer ça, non, je sais, je fais rire, je suis conscient que ça fait rire, non? Mais appliquer ça à ce qu'on fait dans une chapelle lorsqu'on ose entrer dans les sources de l'oxygène. Parfois, oui, l'oxygène, pas trop d'oxygène, non? Revenons à la pollution. Cette tendance nous habite, hein? Et alors le Seigneur dit, perdez du temps à Cuernavaca, vous comprenez? Habituez-vous à l'oxygène, perdez du temps aux sources du cœur de Jésus, parce que c'est essentiel dans cette perte de temps que vos poumons reviennent à ceux pour lesquels ils sont faits. Cette phrase n'est pas mienne, hein, parce que quand sont les miennes, ça peut passer à côté, mais c'est Saint Augustin, non? Et Saint Augustin disait, Seigneur, tu nous as créés pour toi, et mon cœur restait toujours. Et après, je cherche compensation, compensation, compensation, compensation. Mon cœur reste insatisfait jusqu'à ce qu'il repose en toi.
Qu'est-ce qu'on peut aider dans ce monde d'aujourd'hui pour rebâtir une église qui est un petit peu malade? Respirer l'oxygène. Et perdre du temps à respirer l'oxygène de Dieu. Et lui donner du temps au Seigneur qu'il vienne habiter les alvéoles, no?, de nos poumons et les fasse habiter de lui-même. Cette lumière et cette grâce a la puissance de transformer le monde de l'intérieur, réellement. Ah, mais vous le dites, mais imagine que ce n'est pas vrai, non? Ézéchiel 47. Ézéchiel 47. Si quelqu'un veut noter, vous avez la Bible, pour Ézéchiel, c'est un monsieur qui a écrit dans l'Ancien Testament, non? Et dans ce chapitre 47, il dit une phrase, une petite parabole, il dit que du côté droit du temple, jaillit une eau pure qui arrive à la mer de la Araba, traduit la mer de la corruption, autrement dit la mer morte, qui existe encore, c'est ces eaux salées incroyables que tu peux marcher dessus sans problème, non? Et alors, tu arrives à la mer de l'Araba et là, assainit tout entière. Ah, mais Ézéchiel peut-être rêvait. Il semble que l'évangéliste Saint Jean, après avoir percé les soldats, les côtés droits de Jésus, il a témoigné avec cette phrase-là d'Ézéchiel. L'eau qui jaillit du côté ouvert du Christ, transpercée en croix, fait naître l'Église tout entière déjà. Sacrosanctum Concilium 5. Ça, c'est pour que vous voyez que ce que j'ai dit avec des exemples un peu terre à terre, c'est fondé dans les conciles et dans l'Écriture. Sacrosanctum Concilium 5. Du côté de Christ endormi en croix, jaillit le mystère de l'Église capable d'assainir notre terre. Cela est fondamental pour commencer à prier. Et alors, que se passe-t-il lorsqu'on prie? Le Seigneur nous dit, la parole, comprendre comme des amis, vous savez ce que je vous disais, comprendre comme des amis. Parfois, quand il jaillit des résistances, ne vous inquiétez pas. La tête peut comprendre, le cœur n'adhère pas immédiatement. Mais pas chez vous, pas personne. Depuis que nos premiers parents, ils ont eu ce mirage dans les jardins du paradis, et ils ont fait plus attention au mirage qu'à la réalité, il y a une division qui traverse toute l'humanité entre la tête et le cœur. Pourquoi on prend du temps dans une retraite? Parce que comme le cœur est lent, la tête est rapide. Ah, j'ai bien compris. Qu'est-ce que vous avez bien parlé, mon père? J'ai tout, maintenant tout est oxygéné. Mais fiez-vous de ça. Pourquoi? Ce n'est pas nécessaire de vous méfier du père, méfiez-vous de vous. Parce que avoir compris ne signifie pas que le cœur a adhéré. Et le cœur adhère avec du temps silencieux. Ce que le cardinal Sarah disait, la force du silence. O sea, c'est avec du temps silencieux. Parce que dans le silence de l'amour, le curseur se déplace. J'aime beaucoup cette expression, non? Parce que vous êtes tous habitués à l'informatique, à le curseur qui déplace à droite et à gauche, non? Donc, c'est vrai que dans le silence du cœur à cœur, le curseur se déplace. Et ce qui au départ me semblait un truc impossible, de résistance, petit à petit devient pas seulement une évidence, mais une réalité qui vérifie dans mon cœur les merveilles que j'ai entendues et j'ai compris dans ma tête. Et c'est quand le cœur vérifie qu'il se passe les grandes merveilles de l'Évangile. Si le cœur ne vérifie pas avoir compris, peut-être, ah, vous parlez avec beaucoup d'enthousiasme, ça me convainc. Mais on peut être deux à côté et l'enthousiasme de l'un ne fait pas éveiller en permanence l'enthousiasme dans mon cœur. Il peut l'éveiller à un moment donné, parce qu'on est fait pour lui, mais comment rester et demeurer dans cette merveille? Ça passe par l'échange personnel avec Jésus.
Et ce travail du cœur, c'est, je dirais, notre travail à tous, c'est aussi le mien, hein, mais c'est notre travail à tous dans une retraite. C'est cœur à cœur. Pourquoi? Parce que la foi est agissante lorsque, en accueillant la parole, je vérifie dans mon cœur que Dieu est vrai. Attention à cette phrase-là. La foi agissante permet que quand j'accueille dans mon cœur, je vérifie que Dieu est vrai. Il existe un chrétien lorsqu'il vérifie. Cette phrase n'est pas mienne, mais du disciple bien-aimé. Dans le chapitre 3 de l'évangile de Saint Jean, verset 33, c'est un verset facile à retenir, 3, 3, 3, non? Chapitre 3, verset 33. Celui qui accueille ses paroles dans son cœur, il vérifie que Dieu est vrai. Et quand je vérifie, personne ne peut me faire baloter comme voilà. Quand je vérifie, est tellement vrai qu'après le reste peut tomber, mais moi, ça continue et ça me donne la force d'aller plus loin. Même comme Thomas More, chrétien laïc, les archevêques de son pays, les évêques de son pays, les curés de sa paroisse, ils étaient tous contre, mais mon cœur sait où il est centré et j'adhère pas à tout ce que archevêques, évêques, curés, etc., ils semblent suivre le roi Henri VIII. Mais ça, l'histoire est pleine. Autrement dit, ce qui est le cœur d'un christianisme qui avance, c'est quand je vérifie dans mon cœur. Pourquoi? Parce que le Seigneur, il agit vraiment, à Paray-le-Monial et ailleurs, mais à Paray-le-Monial c'est spécial, agit dans mon cœur pour me donner la possibilité d'avoir un socle qui ne soit pas menacé par personne. Cette phrase n'est pas mienne non plus, et de Saint Jean de la Croix, quand il dit, la personne, quand elle rejoint les noyaux de l'âme dans lesquels Dieu habite, même les démons n'ont pas d'accès. À moi, ça m'a soulagé beaucoup. Je vois qu'à moi, les démons ont encore des accès. Vous ne croyez pas que je suis là. Je vous dis, savoir qu'il y a un noyau dans lequel le Seigneur y est planté. Et quand je ne suis pas dans l'épidermique, et je lui donne du temps, et je permets que le Seigneur habite mon cœur, il y a un noyau dans lequel le démon n'a pas d'accès. Autrement dit, que même si tout le monde tombe, la sainteté, la communion avec lui et le rayonnement de vie qu'en moi le Seigneur est capable de faire ne sera jamais menacé. C'est à cela que Saint Jean-Paul II se référait lorsqu'on nous parlait d'un christianisme qui, dans ses sources, n'a rien à craindre. Et je sens que c'est très important de se le dire dans ce temps-là, parce que dans un climat un petit peu négatif, négatif, négatif, finalement on dit, est-ce qu'on va s'en sortir? Oui, bien sûr qu'on va s'en sortir. Pas par notre puissance, mais par une humilité qui n'est pas orgueil, mais c'est tout recevoir pour vérifier dans mon cœur que Dieu est vrai. Et alors là, c'est encore dans la première ligne, excusez-moi, non? Et cela nous renvoie à l'essentiel. Vivre dans le Christ, c'est le titre de la méditation que Monseigneur voulait vous donner ce matin. Vivre dans le Christ, c'est revenir à l'essentiel de nos vies. Oser aller à l'essentiel. Luc 10, 38, 42. Luc 10, 38, 42. Luc, ce n'est pas une marque de confiture de Paray-le-Monial, hein? Luc, c'est un évangile. Luc, c'est un évangile, le chapitre 10, verset 38-42. C'est un texte très beau. Hein? Il dit à peu près comme ça, Jésus va chez Marthe et Marie, ta-ta-ta-ta, non? Et puis il y a Marthe qui s'inquiète de beaucoup de choses, et après Marie a choisi la meilleure part, celle que personne peut la lui enlever. Que veut-il dire ça? Que ses parts, on a le droit de les prendre. Que veut-il dire ça? Pas travailler? Non, non, non, non. Moi, sincèrement, même si Saint Augustin dit ce que je viens de vous dire, à cela, je n'adhère pas à Saint Augustin totalement. Hein?
Oui, parce qu'il dit que c'est une promotion de la vie contemplative par rapport à la vie active. Je ne suis pas sûr que c'est ça la volonté du Seigneur. Je ne suis pas sûr, hein, mais Saint Augustin l'a dit, il est saint, moi non, hein, ok, non. Mais moi je comprends une autre chose. C'est qu'effectivement, quand tu vis plus attentif, vous voyez que la phrase de Marthe est très intéressante. Ça ne te fait rien que ma sœur. C'est tel quel, hein, ce n'est pas une invention mienne, hein, vous lisez. Ça ne te fait rien que ma sœur. Alors, évidemment, quel est le public que nourrit Marthe? Ça ne te fait rien que ma sœur, non? On est trop souvent dans ce « te fait rien que ma sœur », tous. Dans les hommes, dans les femmes, on peut l'appeler ça « jalousie », dans les hommes, « rivalité », mais ça fonctionne tous les temps, non? Et dans les prêtres aussi. « Oh, l'autre prêtre, à côté, il y a plus que moi, aïe, aïe, aïe, aïe, aïe, aïe, aïe, aïe. » Oh, je suis nul, voilà. Vous voyez la phrase? Cette phrase, je suis nul, c'est aux anti, c'est les démons, c'est son spécialité. Tu es nul, plam. Hein? Et alors, qu'est-ce que le Seigneur lui dit à Marthe? Ne t'inquiète pas de tous ces machins dans lesquels tu crois nourrir ton cœur, ton fils de ta sœur, mais non. Mais non, que tu t'en fiches de ta sœur. T'en fiches de si tu es plus, si tu es moins, si tu es valorisé, si l'autre est moins valorisé. T'en fiches de ça. Ça, c'est pas mien non plus. Thérèse de l'Enfant Jésus, la grande docteure de l'Église française, oui, une des grandes docteurs de l'Église française, hein? Quand elle commence l'histoire d'une âme, elle commence comme ça. Avec un texte qui semble un peu mièvrerie de jeunes filles, un petit peu, tout, voilà. Dans les jardins de l'Émi, il y a plusieurs fleurs. La première fois que j'étais en barbu comme ça, quand je me suis converti, il restait encore beaucoup de non-conversions dans ma peau, non? Et alors, j'ai commencé la vie spirituelle et on m'a dit, tu lis Sainte Thérèse de l'Enfant Jésus, tu verras que ça t'aide à la vie spirituelle. J'ai commencé la première page et j'ai arrêté, non? Dans les jardins de l'époux, il y a plusieurs fleurs, non? Et chacune fait la joie de son jardinier. J'ai dit, je crois que je vais changer ici rapidement, donc... C'est vrai, hein? Vous lisez ça, l'histoire d'une âme, mais ce n'est pas une invention, non? Ah oui, bien sûr. Mais c'est très intéressant, parce que dans ces jardins de l'aimé, il y a l'essentiel dont on parle. Parce que chacun fait la joie du jardinier. Vous vous souvenez hier soir? La joie du jardinier. La joie de ton Dieu. La joie qu'il a fiancé avec son épouse, vous vous souvenez? Quelqu'un m'a demandé les références. Isaïe 62, 1 à 5. La joie du fiancé avec sa fiancée, l'aura ton Dieu avec toi. Tu seras la joie de ton Dieu. Aïe, aïe, aïe, les lunettes, je vais lui acheter les lunettes, non? Isaïe 62, 1 à 5. Pourquoi je dis cela si important? Parce que, effectivement, dans ses rapports avec le Seigneur, il se passe, Marthe, Marthe, tu t'inquiètes de plein de choses et dans cette inquiétude, tu nourris pas ton cœur. Tu nourris ton cœur, tu es nul, tu n'es pas comme ta sœur, l'autre est plus important que toi, tu ne fais jamais rien, tu n'importe quoi, non? La vie c'est toute incorvée. Toi, tu vis aussi, moi je survis, non, mais jamais vivre. Ben, écoute, pourquoi on ne peut pas commencer à vivre d'une fois pour toutes, non? C'est ça ce que Jésus lui dit à Marthe. Marie a choisi, c'est la vie contemplative l'essentiel? Non. Donc, toujours dans un couvent, non? C'est pas que le Seigneur veut fabriquer des couvents sur toute la terre, non? C'est une autre chose. Est-ce que tu peux vivre toutes les réalités humaines en ayant comme public, excuse-moi l'expression, non?
comme on est tous dans l'époque des médias, toujours on a un public, même si on ne les voit pas, mais on a tous dans la tête hein, pour qui on fait les trucs. Hein? J'ai fait ça, si elle voit ce que j'ai fait, mais elle ne voit pas ce que j'ai fait. Mais qui est elle? Je ne sais pas, toujours on a un elle ou un il dans lequel on vit toute la journée à faire les choses pour quelqu'un. Ou à se plaindre que c'est quelqu'un ne l'a pas vu. Non? Alors, si tu avais comme public les seigneurs, c'est un déclic, hein? Mais si on avait comme public les seigneurs, tu serais nourri d'une merveille que personne ne peut t'enlever. Pas seulement que personne ne peut t'enlever, mais que toi-même, tu peux être rayonnant de cette eau pure, parce que quand elle arrive à la mer de l'Arava, elle a traversé les rivières, dit le texte, et dans les deux rivières jaillissent des arbres qui donnent des fruits 12 fois par an. Ça, c'est encore le prophète Ézéchiel. Mais qui est-il derrière? Qu'effectivement, quand tu es nourri du Seigneur, ça rayonne du Seigneur. Même si dans ton couvent, il n'y a personne qui a des apparitions du cœur de Jésus. Parce que les lectures de Marguerite Marie, à moi, me travaillent trop souvent. J'ai pensé ce matin, qu'est-ce que le cœur de Jésus lui disait à Marguerite Marie, parce qu'il s'est de moi, hein? Parce qu'il s'est confié à elle, non? À regarder ses sœurs. Elle fait mine d'être dans le couvent, mais là, dans le cœur, mais elle a la tête à mille trucs qui ne pas, et ça me blesse, non? Vous voyez tout ce que. Non? Mais pourquoi? Parce qu'effectivement, le Seigneur vit en rapport à nous, que quand on les vit bien, ça réveille dans les autres les merveilles de son amour. Et alors, je continue. Donc, comprendre et vérifier. Et vérifier, ça donne que la vie éternelle commence à agir dans mon intérieur. Et c'est là, quand on les vit, on a la possibilité d'être dans notre monde des sources, des évangiles, des respirations de l'amour du Seigneur, de l'oxygène du Seigneur, qui est capable de réveiller en tout homme cette merveille qui se cache déjà dans son cœur sans le savoir. Et alors là, Saint Paul arrive à dire quand on commence à vivre cette vie éternelle, cette merveille que l'Évangile appelle la vie éternelle, le grand don de Dieu à l'homme, c'est la vie éternelle dans le Christ Jésus. Et il dira Saint Paul, quand je commence à vivre cette vie, tout me semble des ordures devant la connaissance de Christ Jésus, mon Seigneur. Tout. C'est pas que tout soit des ordures, non? C'est que devant la connaissance du Seigneur, tout le reste me semble rien du tout. Ah, mais Seigneur, je voudrais que ça commence vraiment dans ma vie. Parce que si tu me fais la pub, et après je ne sais pas comment vivre ça, voilà, je vais faire comment on vit ça. Non? Première chose, ce que Jésus lui dit à la Samaritaine, crois-tu que c'est moi? Ce que Jésus lui dit à l'aveugle né, crois-tu que c'est moi? Ce que Jésus nous dit à chacun de nous, crois-tu que c'est moi, celui qui donne la vie pour la tienne? Crois-tu? Acte de foi. Et acte de foi qui donne immédiatement une source, ce que Jésus lui disait à la femme de Samarie. Dans ton intérieur jailliront des sources d'eau vive qui vont jusqu'à la vie éternelle. Qu'est-ce que c'est que cette source d'eau vive? C'est que quand je dis oui

à Guadeloupe ou à Taïwan. Ce n'est pas nous à choisir où nous sommes nés. C'est lui qui nous a créés sans nous, dit Saint Augustin, ne nous sauvera pas sans nous. Autrement dit, lui respecte totalement notre libre oui. Et pour que ces réalités commencent à être agissantes dans mon cœur, il faut adhérer avec un oui libre, réel et concret. Oui, Seigneur. Parfois, ça tarde. Hein? Mais si ça tarde, ne partez pas. Je me souviens une nuit que j'étais en Terre Sainte avec mon Seigneur. Il nous a invités à venir avec un groupe d'étudiants d'Avignon. Il est arrivé en Terre Sainte. Et la première nuit à Jérusalem, on était à ce qu'on appelle Gallicanto, que c'est là où il y avait le palais de Caïphe, non, où Pierre a régné le Seigneur. Et alors, dans c'est un lieu privilégié parce qu'on voit la nuit, après que tout le monde est allé coucher, j'ai sorti au jardin et on voit le torrent du Cédron, à gauche la coupole du temple, le rocher de Don et la mosquée d'Al-Aqsa. Et puis on trouve à la droite Gethsemane et vers le nord Béthanie. Donc on voit tout ça, non? Et à part, on voit des minarets, on voit des panneaux de Coca-Cola, des Carrefour, non? Là vous êtes là-bas aussi, etc. Non? Ok? Et c'est comme ça, hein? Mais moi j'étais là, et est-il vrai? Voilà cette question du oui, l'importance du oui de la foi. Est-il vrai, je me posais la question antérieurement, que ça fait 2000 ans, quelqu'un, un homme de ma race plus jeune que moi, parce que j'étais déjà plus âgé quand Jésus est mort, ici, il a donné la vie pour moi et pour mes péchés? Et non, ça n'adhérait pas. Vous êtes un prêtre? Il ne s'adhérait pas? Non, ça n'adhérait pas, non? Est-il vrai que ça fait 2000 ans, ici, en face, dans cette colline, avec ces panneaux de Carrefour et Coca-Cola, vous voyez, ça choque aussi, parce que tu dis, ma société actuelle, est-il vrai que c'est un lieu habité par Dieu de telle façon que quelqu'un donne la vie pour la mienne, pour me faire vivre pleinement l'authentique vie? Non, j'adhérerai pas. Une heure, deux heures, trois heures, à quatre heures, c'était trois heures du matin. J'adhérais. Pourquoi j'ai dit j'adhérais? Parce que si je ne perds pas du temps pour que ça adhère, et quand ça commence à être un peu trop de résistance et j'ai des croches, j'empêche que le Seigneur fasse son œuvre. Le Seigneur n'a pas dit que c'est une carte bleue, je mets le truc et ça paraît. Le Seigneur nous a dit qu'en perdant du temps avec lui, en demandant humblement, en se plaçant cœur à cœur devant son cœur, en croyant qu'il est dans le Saint-Sacrement réellement, présence réelle de Jésus, et que je ne suis pas présent réellement à lui. Lui, il est présent réellement à moi, mais je suis ailleurs. En perdant du temps, il y a un moment que le cœur, pas seulement adhère, sinon du coup, Jérusalem et les panneaux de Carrefour, la réalité d'une ville moderne avec tout ce qu'elle porte n'est pas le synonyme d'une société où Dieu est parti, et le synonyme d'une société que le Seigneur habite jusqu'aux les ports les plus petits de notre réalité concrète et actuelle dans laquelle nous sommes. Dieu n'est pas parti de ce monde, c'est nous qui sommes partis ou endormis ou tétanisés ou je ne sais pas quoi. Je n'ose pas traverser ces premières résistances pour que la foi, on dise oui, fiat, librement, oui Seigneur. Et si la tête le dit et le cœur ne l'accompagne pas, perdons du temps avec la parole, devant le Saint-Sacrement, en suppliant, Seigneur, je ne sais pas comment ça roule, je ne sais pas comment ça marche, mais je vais croire, augmente ma foi. Seigneur, je te supplie. Vous savez, quand on supplie, le Seigneur agit. Ça, ce n'est pas moi qui le dis non plus, c'est Saint Grégoire le Grand. J'aime beaucoup me fixer aux autres parce que comme ça, n'importe quel nuage, oui, tu le dis, mais va voir si c'est vrai. Non, Saint Grégoire le Grand, c'est un docteur de l'Église. Non? Et Saint Grégoire le Grand dit qu'au tombeau, au moment de la résurrection du Seigneur, ils sont allés, Pierre et Jean,

ils ont couru, Jean a couru plus que Pierre, ils sont arrivés au tombeau, non? Et après, ils n'ont rien vu, ils ont vu les lancers et tout ça, et il dit l'évangile, ils se sont barrés. C'est l'évangile qui dit ça, hein? Et Marie-Madeleine est arrivée, et elle est restée, elle pleurait, elle attendait, son cœur disait, c'est pas possible. Elle restait, elle attendait, elle croyait pas, elle savait pas trop ce qui s'est passé, elle continuait, et dit Saint Grégoire le Grand, dans l'attente, le cœur se dilate pour rencontrer. Voyez un peu, tellement important ça. Dans l'attente, dans la supplication, dans la perte du temps, dans le cœur à cœur dans lequel il semble qu'il ne se passe pas ce que j'attendais, se passe. Parce que le Seigneur, qui est en impassion d'amour, ne peut pas se révéler en cœur plat. Ça cloche. On a besoin d'un cœur en attente et éveillé, en suppliant, pour qu'un cœur qui est en attente, et éveillé et suppliant, puisse rejoindre mon cœur. Et le fait d'avoir vécu déjà 30 ans de rencontre avec le Seigneur ne me garantit pas celle d'aujourd'hui. Ah non, tu es déjà un expert, non? Moi, depuis 4 heures, je suis là, hein, enregistrant. Oui, voilà, ça arrive aussi, non? Mais c'est vrai que quand tu restes et tu demeures, la merveille te rejoint. Et cette merveille, le Seigneur veut nous l'accorder comme impermanence dans nos cœurs. Mais la permanence ne viendra pas, non, que les autres la fassent pour moi. Non, c'est pas possible. C'est comme moi, quand la première fois que j'ai tombé amoureux, je crois que ça ne m'a pas prédestiné à être prêtre, mais aurait pu, parce que la première fois que j'étais amoureux, quand j'avais tellement de timidité, je n'osais pas lui dire, et j'ai confié un compagnon, un ami que j'avais de lui dire, et c'est lui qui est sorti avec elle. Mais attention, ça peut nous arriver à tous. Hein. Ça, que l'autre fasse ne signifie pas que. Vous voyez? C'est personnel. Alors, voilà. Donc, c'est bien. Et donc, les sources antérieures arrivent, Jean 4. Une liberté nouvelle vient aussi fruit de la vie éternelle. Une liberté nouvelle. Pas ce que notre génération appelle liberté et pas ce que la révolution a donné comme nom liberté. Pas que ça, aussi. La liberté de croire, bien sûr, parce que la foi ne s'impose pas. Hein? Mais il y a plus que ça. La vie éternelle donne une nouvelle liberté parce qu'en réalité, on n'est pas menacé par la mort. Ça, c'est pas moi, c'est la lettre aux Hébreux. Le Christ, par sa Pâque, a vaincu le dernier ennemi qui brisait le cœur de l'homme, que c'est la peur de mourir. Ce n'est pas la peur psychologique qu'on l'a tous, même Jésus l'a eu. C'est la peur plus que psychologique, que c'est celle qui vient dans l'intérieur de l'âme, de ne pas accepter ou endormir la possibilité de ma mort comme la porte ouverte à un plus grand qui va me rejoindre. Cette liberté, j'avais un témoin qui s'appelle Hoffman, un journaliste français qui a été prisonnier à la djihad islamique au Liban, ça fait déjà quelques années. Et j'ai aussi une autre grande amie, que je la fréquente souvent parce que pour la génération actuelle où les gens ne croient pas trop à l'évangile et ça lui ressemble un petit peu à de la musique célestiale, j'aime beaucoup leur présenter cette fille parce qu'elle est très rayonnante de ça. Elle s'appelle Etilesum. Etilesum, qui était une juive non baptisée. Et je prêche avec d'autant plus assurance d'elle que le pape Benoît XVI, avant de partir à l'hélicoptère, c'était hier l'anniversaire de son départ en hélicoptère du Vatican, non? Et justement, ce jour-là, l'homélie qu'il a faite
Il l'a cité, il est au cœur même de sa prédication. Donc, c'est le pape qui l'a cité avant de partir, comme son testament, donc quelque chose de vrai et d'orthodoxe pouvait avoir derrière. Non? Pas baptisé, quand on commence à lire son bouquin In Vibule Verset, tu n'as pas l'impression d'entrer dans un bouquin spirituel, non? Parce que c'est un journal dans lequel il écrit de tout et de rien. Non? Il y a des phrases qui te disent, écoute, si c'est ça, ça intéresse à l'enfant de Jésus, je suis torero moi-même. Non? Parce que c'est vrai, il disait, voilà, elle était fière d'avoir couché avec son psychologue qui ne voulait pas coucher avec elle, mais elle était fière d'elle-même qu'elle avait réussi à ça. Non? Quand tu commences à lire ça, oh là là, là là là là là. Mais c'est très intéressant, quelque part, plus tard, c'est impressionnant. Parce que, justement, dans cette relation avec ce psychologue qui était un ancien juif, qui est devenu chrétien, elle a connu Jésus. Et elle disait, par rapport à la vie éternelle, et pas seulement disait, elle vivait, par rapport à la vie éternelle, cette peur de la mort dépassée par la foi à la vie éternelle est impressionnante. Parce qu'elle disait, quand je prends la vie en fuyant de la mort qui arrive, ça nous arrive à tous, hein? En fuyant de la mort qui arrive, je sens mon cœur éparpillé. Quand je prends la vie tout entière, même avec la mort qui fait partie de la vie, je perçois une unification de mon cœur que personne ne peut m'enlever. Et ça me résonnait, Luc 10, 42. C'est que personne ne peut enlever, même pas baptisé. Mais elle était dans le Christ. Pourquoi? Parce que la vie éternelle, c'est le don, le grand don de Dieu à l'homme, dit Saint Paul. C'est quand ma vie commence à toucher la vie divine. Et c'est plus seulement moi et mes pauvretés qui m'habitent, il y a plus que moi. Il y a Dieu même qui habite mon intérieur. Et il habite de telle façon que plus je lui laisse habiter, plus je me sens être moi-même. Parce que quand je lui laisse la place à un autre, ça c'est un autre en Suisse impressionnant qui s'appelait Maurice Hundel, non? Et il y a un bouquin qui s'appelle « Moi est un autre ». Quand je lui laisse la place à cet autre en majuscule qui est déjà dans mon intérieur, je perçois une unification de mon cœur que personne ne peut m'enlever. Ça s'appelle vie éternelle. C'est pour ça que je voulais faire un petit peu glaner quelques éléments de cette vie dans le Christ pour comprendre qu'on est au cœur d'une réponse aux situations que nous vivons, mais vraiment à tous les niveaux incroyables. Dans le cœur à cœur, silencieux, avec mon maître, dans cette adhésion du cœur qui vainque les résistances. Alors j'étais ému, je vais finir avec ça. J'étais ému parce que tout à l'heure, dans la première lecture qui spontanément, dans cette prière de louange, on a fait, c'était Matthieu 11, 28, 30. Et la méditation que j'avais écrite ici avant ce matin était Matthieu 11, 25, 30. Et je voudrais simplement vous laisser avec cette citation, que c'est d'une beauté incroyable. C'est une autre ligne de l'écriture. Vous dites, mais pourquoi vous parlez de Saint Matthieu? Quand vous nous avez dit qu'on allait parler de Saint Jean, très facile, tous les spécialistes des évangiles synoptiques disent que ce petit texte que je viens de vous dire, c'est un aérolithe joannique dans l'évangile de Matthieu. Qu'est-ce que ça veut dire? Que, un peu, il y a le cœur même de tout l'évangile de Saint Jean qui est derrière. Et qu'est-ce qu'il y a dans ces versets? C'est Jésus, exultant dans l'esprit, dit « Merci Père, Seigneur du ciel et de la terre ». C'est une prière, comme ce qu'on voyait hier soir. « Merci Père, Seigneur du ciel et de la terre, parce que tu as caché ces choses aux sages et aux savants, et tu l'as révélé aux tout petits ». Pourquoi les tout petits? Est-ce qu'il faut être non intelligent pour comprendre l'évangile? Non. Dieu nous a donné l'intelligence, à chacun la sienne, et très bien, pour pouvoir comprendre. Que veut-il dire? Qu'il y a des personnes payées de leur intelligence. Ah, moi, je ne sais pas, toi, non.
Ça ne te fait rien que ma sœur. On vit tellement dans cette espèce de rapport dans lequel je sais toi, non? Parce que je me sens quelqu'un. Hein? Je suis docteur en théologie, je me moque de moi-même. Hein? Donc je sais un peu plus que vous. Ridicule! Non mais c'est ridicule. Parce que tu peux savoir toute la théologie du monde et pas savoir frôler une seconde le cœur de Jésus. Nul. Mais ce n'est pas que Jésus dit qu'il ne faut pas utiliser l'intelligence que nous avons, celle qu'il nous a donnée, oui, ça oui. Hein? Pour comprendre ce qu'il dit. Mais qu'est-ce qu'il y a derrière? Quand Madeleine ne trouve pas Jésus, elle pleure. Ça, c'est la pauvreté dont l'Évangile parle. Quand tu arrives pas, même si ça fait 30 ans que tu pries, tu commences à 4 heures du matin à prier et tu vois qu'à 7 heures, tu n'as pas encore rencontré le Seigneur. Ça m'arrive parfois, non? Tu es un pauvre. Parce que si tu décroches, tu es un riche. Oh, je me débrouille quand même, non? Si tu es un pauvre, tu supplies. Et quand tu supplies, tu rencontres. Quand tu es un humble, tu rencontres. Quand tu demandes pauvrement, cherchez, vous rencontrerez. Poussez et on vous ouvrira. Parce que quand on cherche, on rencontre. Mais on a besoin de ce dynamisme-là. Tu as caché ces choses aux sages et aux savants et tu l'as révélé au tout petit. Oui, Père, tel a été ton bon plaisir. Et ce bon plaisir n'est pas banal non plus. Si on n'ose pas être la joie de notre Dieu, voilà, agréable à lui. Cette phrase n'est pas mienne, de Saint Paul, à la lettre aux Romains, chapitre 12, versets 1 à 2. Offrez vos corps comme une hostie, sainte, vivante et agréable à Dieu. Tel sera votre culte spirituel. Ne vous accommodiez à ce monde qui passe, au contraire, transfigurez-vous par le renouvellement de votre pensée, de telle façon que vous arrivez à savoir quelle est la volonté de Dieu, ce qui est bon, ce qui lui est agréable, ce qui est parfait. Agréable signifie oser en rapport d'amour, être agréable. Parfois, la femme qui est amoureuse ou qui veut, à la fin, elle s'en fiche si la jupe est rouge ou non, veut lui être agréable. Être agréable, c'est au cœur même de la relation au Seigneur. Parce que c'est un cœur affecté pour mon cœur. Un cœur rationaliste, per dire Big Bang, dans le point central de la cause centrale de toutes les choses, ne fait pas bouger mon cœur. Parfois, se fait des images qui ne sont pas Dieu. Il est Eros. Cette phrase n'est pas mienne. Et dit pas Benoît XVI, en Deus Caritas est, première partie. Il est une passion d'amour. Il faut entrer dans ce registre, agréable. Et alors, il dit, tel a été ton bon plaisir. Oui, Père. Il dit, personne connaît qui est le Fils si ce n'est le Père. Cette phrase-là n'est pas banale. C'est au cœur même du Concile Vatican II. Tous les Conciles Vatican II travaillent cette phrase. Personne connaît qui est le Fils si ce n'est le Père. Pourquoi cela est si important? Ne vous inquiétez pas. On revient à ce qu'on disait hier soir. Est-ce qu'on se connaît? Jésus même, le Fils de Dieu, il se connaît que dans la relation. Il se connaît dans ce que le Père dit de lui. Nous, le Seigneur prononce par le baptême un nom nouveau, celui prononcé par la bouche du Seigneur. Dans ce texte d'Isaïe 62, dont j'ai parlé tout à l'heure, quelques versets avant, celui d'être la joie de son Dieu, il dit, on te donnera un nom nouveau, prononcé par la bouche du Seigneur. Qu'est-ce que c'est que ce nom nouveau? Que ni mon CV, ni ce que mes parents disent de moi, ni ce que mon fiancé dit de moi, ni ce que le public dit de moi, ni ce que je me dis de moi-même est la vérité. Je suis plus que ce que je vois. Et me tourner vers le Seigneur pour qu'il dise, c'est le cœur d'une vie qui déploie pleinement les merveilles qu'il a semées en nous. Il nous a créés
avant la création du monde, saint et immaculé dans sa présence dans l'amour. Éphésiens 1, 5. Que veut-il dire ça? Tout simplement que c'est plus vrai ce que je suis au cœur de Dieu, saint et immaculé, dans sa présence dans l'amour, que ce que je dis de moi-même. Ça, c'est un acte de foi. Parfois plus grand que croire que Dieu existe. Non? Que croire que Dieu existe, ça va. Mais croire que je suis saint et immaculé dans sa présence dans l'amour, et ce que Dieu voit en moi, c'est ça? Le pauvre, vraiment, les lunettes, là, il a les vitres opaques complètement, non? Et il se voit, parce que quand c'est les vitres opaques, on se voit qu'un miroir de soi-même, non? Non, c'est pas vrai, il me voit. Et alors, oser vivre une vie fondée plus sur le Seigneur dit de moi, si que le Seigneur dit de moi, que ce que j'ai dit de moi-même, c'est au cœur de cette vie éternelle dont il nous parle. Et cet acte de foi, encore là, on a besoin de vaincre les résistances dans le cœur à cœur, dans un rapport personnel avec lui. Et quelle est la conséquence de ça? C'est qu'on a entendu. Si vous êtes chargé sous le poids du fardeau, je vous procurerai le repos. D'où vient-il ce repos? Déjà, de ne pas lui présenter votre CV au Seigneur comme si c'était la vérité, non? C'est en accueillant ce qu'il dit de moi et en étant ses conjoints. Oh! C'est-à-dire, le repos n'est pas un whisky on the rock, non? Dans une croisière dans la Méditerranée, non? Avec, avec des, je ne sais pas, j'imagine des trucs, comme je ne suis pas moderne, je ne sais pas, tous les iPads, non, c'est vrai, hein? On s'imagine les repos comme ça, et ça ne repose jamais. Par contre, prenez mon joug et vous trouverez le repos. Que veut-il dire? Soyez mes conjoints, joints, c'est la même racine. Soyez mes conjoints et vous trouverez le repos. En adhérant à moi et en portant les joints avec moi, autrement dit, en prenant part à ce que je vis, le cœur se dilate. Et le cœur se dilate, le cœur devient ce qu'il est, à fur et à mesure qu'il vit uni à Jésus en permanence, pas théoriquement, mais réellement. Vie éternelle, la vie dans le Christ. Quand on touche un petit peu ça, tout le reste semble désordre. Et je ne suis pas attiré à des choses ridicules lorsque la merveille rejoint profondément mon propre cœur. Je respire, pas la pollution, je n'ai pas oublié Cuernavaca, hein? Pas la pollution, mais l'oxygène de l'Évangile.

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3: Le Seigneur est le Très-Haut, le Redoutable, le Grand Roi sur toute la terre. Psaume 46, 3.

Bonjour, bienvenue pour la suite de ce carrefour sur les fins dernières. J'ai oublié de vous dire la dernière fois que, en fait, je m'inspirais beaucoup de ce livre qui s'appelle 40 questions sur Dieu de Bertrand Souchard, où il a un petit peu, où il lit le catéchisme de l'Église catholique de façon transversale, en regroupant. Parce que vous savez qu'il y a quatre parties dans le catéchisme de l'Église catholique. Il y a une partie dogmatique sur le contenu de la foi, sur l'explication du credo. Il y a une partie sur les sacrements. Il y a une partie sur l'agir, la morale. Et puis une dernière partie sur la spiritualité, la prière. Et donc ce que fait Bertrand Souchard dans son livre, c'est de prendre des questions. D'ailleurs, vous avez pu peut-être vous en rendre compte dans les feuilles que je vous ai données pour les lire, c'est qu'il y a plusieurs numéros qui sont pris dans ces différentes parties, se rattachant pourtant à une même question. Par exemple, la dernière fois, sur la vie après la mort, il y avait une partie concernant les funérailles. Ça, c'est pas dans la partie d'explication du credo, mais c'est dans la partie sur les sacrements. Ici, je crois que tout était, non, que ton règne vienne, ça, aujourd'hui, la dernière page est tirée de la quatrième partie sur la prière, alors que les autres pages sont tirées de la partie sur le credo. C'est pour montrer un petit peu comment la foi est cohérente, et à la fois le discours rationnel théologique ne peut pas être séparé, évidemment, de la pratique qu'est la prière, par exemple, ou de l'agir moral, etc., etc. Et alors, c'est pas pour faire de la pub pour ce livre, mais disons, c'est un petit peu lui quand même qui a eu l'intuition de faire ces après-midi telles qu'elles sont proposées, c'est-à-dire une lecture du catéchisme suivie d'une discussion ensuite à partir de questions sur ce qui a été lu, et ensuite l'enseignement. Voilà. Hier, je m'étais aussi inspiré, pour ceux qui veulent approfondir, du livre de Jean-Michel Garrigue, À l'heure de notre mort. C'était pas hier d'ailleurs, c'est dimanche. Donc, aujourd'hui, le Christ revient-il bientôt? C'est la question. Alors, dans l'Eucharistie, à chaque fois que nous célébrons l'Eucharistie, nous prions, nous disons que nous attendons le retour du Christ. Et nous sommes invités, à chaque fois que nous célébrons l'Eucharistie, à être animé d'un ardent désir du retour du Christ, de l'avènement glorieux du Christ. L'Eucharistie nous oriente vers l'avènement glorieux du Christ. Donc, en fait, cette question-là, c'est la question de la parousie, de la fin du monde, des fins dernières, mais c'est aussi, finalement, quelque chose qui pourrait nous être très familier, puisque nous sommes plongés dans cette attente de l'avènement glorieux du Christ à chaque fois que nous participons à l'Eucharistie. Et nous sommes invités à attendre ce retour de façon impatiente, de façon ardente. Alors, le premier point, c'est distinguer peut-être ce qu'on appelle les fins dernières de ce qu'on appelle les derniers temps. Ce sont deux expressions qu'on entend parfois et qui ne recouvrent pas la même réalité. Les fins dernières, c'est effectivement, pour nous, c'est notre mort déjà, ça c'était le premier sujet, et puis les fins dernières, de façon plus générale, c'est ça qu'on entend généralement en premier, c'est la fin du monde, c'est l'avènement glorieux du Christ, c'est la fin des temps, c'est la parousie, voilà, tout ça, c'est-à-dire, c'est la fin de l'histoire telle qu'elle se déroule actuellement, la fin du temps chronologique qui passe, pour accueillir la royauté du Christ sur l'univers à la fin du monde. Alors, une première réflexion, le mot « fin », en français en tout cas, a deux significations. Une première signification qui est le terme. La fin, c'est le terme d'une chose. On arrive à la fin. Mais ça aussi, comme signification, le but, la finalité, le sens d'une chose. Ce qui déjà nous donne une première indication, c'est que la finalité d'une chose est présente avant qu'elle arrive à son terme.
la finalité de notre vie, et nous l'avons dès notre existence, avant que nous arrivions au terme de notre vie terrestre. Ce qui signifie que le présent est déjà pétri par le futur vers lequel il tend. Hein, mais ça, c'est vrai pour toute chose profane. Hein, là, c'est indépendant des choses de la foi. Je veux dire, vous voyez un match de football, vous voyez une équipe qui domine sur une autre, vous voyez, bon, c'est pas sûr qu'elle gagne, mais enfin, vous pouvez le penser. En fonction de ce que vous voyez dans le présent, eh bien, quand vous connaissez le but et la signification des choses présentes, eh bien, vous pouvez anticiper ce vers quoi elles tendent, quel sera leur terme. Alors ceci est encore plus vrai, évidemment, pour tout ce qui concerne le salut, pour ce qui concerne les choses de la foi. Par exemple, quand Jésus parle du royaume des cieux, il prend l'exemple d'une graine en disant « Le royaume des cieux est comparable à une petite graine, la plus petite de toutes les graines, et qui devient un grand arbre sous lequel les oiseaux viennent s'abriter. » Vous voyez bien qu'il y a une continuité, l'arbre est contenu d'une certaine façon dans la graine. C'est une image comme cela que Jésus prend pour parler du royaume. Nous disons ainsi qu'il y a déjà une réalité présente, actuelle, du royaume des cieux, qui pourtant ne sera réalisée totalement que dans un avenir plus ou moins lointain. C'est aussi ce que je vous disais dimanche, quand nous comprenions que la résurrection de la chair, la résurrection à laquelle nous sommes appelés, que nous vivrons effectivement à la fin des temps, eh bien, nous en vivons déjà aujourd'hui dans notre vie terrestre. Ce sont aussi toutes les paroles de Jésus sur la vie éternelle, « Qui croit en moi a la vie éternelle ». Il ne dit pas « Qui croit en moi aura la vie éternelle », mais « Qui croit en moi a déjà aujourd'hui, maintenant, dans le présent de sa foi, la vie éternelle. Qui mange ma chair et boit mon sang a la vie éternelle ». Ce sont des présents. C'est-à-dire que la réalité de la vie éternelle est déjà présente aujourd'hui. Alors, ceci vient du fait que cette vie éternelle nous est donnée à travers la mort et la résurrection du Christ, qui a eu lieu il y a 2000 ans, et qui nous plonge aujourd'hui dans un temps qui n'est pas celui des Juifs d'avant la venue du Christ. Je m'explique. Les Juifs aujourd'hui qui n'ont pas été illuminés par la foi chrétienne attendent toujours le Messie. Nous aussi, d'une certaine façon, nous attendons aussi le Messie, le Christ, dans son retour glorieux. Mais les deux attentes ne sont pas du tout du même ordre. Le Christ a vaincu la mort. Le Christ a vaincu le péché. Les promesses sont réalisées. Sur la croix, Jésus a dit « Tout est accompli ». Donc, nous n'attendons pas un accomplissement qui n'aurait pas déjà eu lieu. Le Christ nous a sauvés. Ceci est fait. Encore une fois, nous avons la vie éternelle. Nous vivons déjà de cette vie éternelle. Ça, c'était tout à fait différent de l'attente des Juifs quand ils attendaient le Messie avant le Christ. Si vous voulez, prenons une comparaison que Jésus prend lui-même quand il dit qu'il est le médecin. Eh bien, le temps de l'Ancien Testament, l'attente de l'Ancien Testament, est une attente du remède. La loi, c'est ce que dit saint Paul, la loi juive, permet de montrer le péché, permet de montrer toute la gravité, toute la malice du péché, mais la loi juive n'avait pas la possibilité de donner le salut. La loi juive n'était pas le remède. Elle ne pouvait que diagnostiquer le mal. C'est le Christ, évidemment, qui, lui, est le médecin et vient nous apporter le remède. Et vous comprenez bien qu'une chose, c'est être malade sans savoir ce que l'on a ou en le sachant, mais ne sachant pas que le remède existe ou ne l'ayant pas. Et une autre chose, c'est prendre ce remède et être, au contraire, en train de guérir. Eh bien, le temps que nous vivons, c'est cela. Nous attendons, d'une certaine façon, la guérison parfaite, mais nous sommes dans le temps de la guérison. Nous ne sommes plus dans le temps où nous voyons que nous sommes malades et nous sommes désespérés peut-être, ou animés d'une espérance d'un médecin qui arriverait. Alors, ce que je vous explique là, souvent c'est résumé en disant que le salut est une réalité, je vais donner un mot savant que vous pouvez oublier aussitôt, incoative.
ça veut dire une réalité qui est déjà présente, mais pas encore totalement présente. Tout est accompli, mais tout n'est pas réalisé. Tout le salut nous est donné dans le Christ, mais il n'a pas encore rayonné, il ne s'est pas encore répandu dans notre cœur, ni partout dans le monde. Nous vivons déjà de la vie éternelle, mais nous ne l'avons pas encore en plénitude. C'est ce que nous dit saint Jean dans son épître. Nous sommes déjà enfants de Dieu, mais ce que nous sommes ne paraît pas encore clairement. Cela nous apparaîtra dans la gloire, quand nous verrons le Fils face à face. Nous le verrons tel qu'il est, alors nous comprendrons ce que nous sommes, c'est-à-dire fils dans le Fils, enfants de Dieu. Ou c'est ce que dit saint Augustin quand il dit, vous connaissez cette parole, « Devenez ce que vous recevez ». Alors il y a la suite, « Recevez ce que vous êtes, le corps du Christ ». Et souvent on peut résumer en disant que la vie chrétienne, c'est devenir ce que nous sommes. C'est-à-dire, effectivement, nous sommes plongés dans le salut, déjà, tout est fait, mais nous avons encore à collaborer à ce salut que nous avons accueilli par notre foi. Alors, quand je disais qu'il fallait distinguer les derniers temps et les fins dernières, c'est donc la fin des temps, la fin du monde, le retour glorieux du Christ. Les derniers temps, nous y sommes. Nous y sommes depuis l'incarnation. Nous sommes dans les derniers temps. Nous sommes dans ce temps où nous avons déjà la vie éternelle, où nous avons déjà le remède que nous prenons et qui nous guérit petit à petit du péché, de la concupiscence, de la mort qui est en l'œuvre en nous, pour nous acheminer vers la vie éternelle en plénitude. Donc vous voyez comment la résurrection et la mort et la résurrection du Christ est vraiment le pivot, le point central du mystère du salut, du mystère de la foi. Enfin ça, je ne vous apprends rien. Ceci dit, c'est le deuxième point, ça nous amène à une certaine conception du temps ou de l'histoire. Il y a plusieurs conceptions possibles du temps ou de l'histoire. Chez les orientaux, souvent, dans l'hindouisme ou le bouddhisme, il y a une conception cyclique. Les choses reviennent. Et ce sont des cycles qui se répètent, peut-être très longs, mais c'est assez cohérent d'ailleurs avec la croyance en l'incarnation, en la réincarnation, pardon. Tout revient. Et justement, il s'agit pour eux de briser ce cycle infernal des réincarnations pour accéder enfin au nirvana. Ça, ce n'est pas une conception chrétienne du temps. Il y a des conceptions linéaires. Alors, par exemple, la conception d'un progrès constant de l'humanité grâce à la technique, aux découvertes, à l'évolution de l'homme qui prend de plus en plus possession de lui-même et puis du monde et qui s'achemine vers un avenir sans cesse radieux, davantage radieux. Alors ça, ce sont des conceptions qu'ont pu animer tout ce qu'on pourrait appeler les messianismes humanistes, comme le communisme par exemple. Ce n'est pas non plus une conception chrétienne du temps. Il y a une conception linéaire du temps qui est inverse. Comme si nous n'allions pas vers un progrès de plus en plus proche, enfin vers un progrès de plus en plus important, mais au contraire, comme si nous étions dans une spirale de dégénérescence. Il y avait un paradis perdu, il y avait un âge d'or, et depuis que nous avons perdu cet âge d'or, eh bien, nous errons de plus en plus. Ceci non plus n'est pas une conception chrétienne du temps. Nous ne nous acheminons pas vers le même état que nos premiers parents, que Adam et Ève. Nous ne sommes pas à la recherche du paradis perdu de la Genèse. Ça aussi, c'est une fausse conception. En tout cas, ce n'est pas une conception chrétienne, c'est plus une conception un peu de la mythologie grecque peut-être, du temps. Évidemment, la conception du temps chrétienne découle de l'événement de la mort et de la résurrection du Christ, qui est l'événement qui surplombe l'ensemble de l'histoire. C'est-à-dire que l'événement de la résurrection, de la mort et de la résurrection du Christ qui a eu lieu à un moment donné dans l'histoire, à un lieu précis, géographique, dans des circonstances particulières, etc., etc. Pourtant, cet événement-là a un rayonnement sur l'ensemble de l'histoire de l'humanité, sur tout ce qui a précédé, comme sur tout ce qui suivra. C'est exactement ce que nous vivons dans les sacrements.
dans les sacrements de l'Église, il y a l'actualisation, et encore plus dans l'Eucharistie, il y a l'actualisation de la mort et de la résurrection du Christ. C'est comme si nous étions projetés, il y a 2000 ans, au pied de la croix, et puis aussi dans le tombeau vide, les deux à la fois, à travers la liturgie. Alors, on pourrait, mais ça c'est une image, hein, donc il faut la prendre avec prudence, mais penser à une conception plus, à ce moment-là, hélicoïdale du temps. Parce qu'effectivement, dans la conception chrétienne, il y a quand même un but, il y a quand même une dimension linéaire, elle existe. Nous venons de quelque part et nous allons ailleurs. Et ce que nous faisons ne se répète pas et nous ne pouvons pas revenir en arrière. Le temps se succède à lui-même. Les moments se succèdent à eux-mêmes. Et en même temps, notre présent est illuminé, orienté, pivote sur cet événement qui a lieu il y a 2000 ans, qui est la résurrection du Christ. Donc on pourrait penser, effectivement, vous voyez, comme une hélice, enfin un mouvement comme ça, où nous allons vers la parousie, mais avec l'axe qui est la résurrection du Christ, pour prendre une image. Alors, il y a quand même une question que nous pouvons nous poser. Pourquoi, d'ailleurs, les disciples de Jésus se sont posé cette question très vite, pourquoi ce temps? Pourquoi le Christ a sauvé toute l'humanité il y a 2000 ans? Pourquoi est-ce qu'il retourne vers le Père et qu'on doive attendre son avènement glorieux dans ce temps qui est donc, qui sont les derniers temps, qui sont le temps de l'Église? Pourquoi? Alors nous avons la réponse de Saint-Pierre, enfin en tout cas une réponse dans Saint-Pierre, la deuxième épître de Saint-Pierre, au verset 8 et 9 du chapitre je ne sais plus combien. « Mais bien-aimés, il y a une chose que vous ne devez pas oublier. Pour le Seigneur, un seul jour est comme 1000 ans, et 1000 ans sont comme un seul jour. Le Seigneur n'est pas en retard pour tenir sa promesse, parce que c'était ce dont ils avaient l'impression, que le Seigneur allait revenir très vite. Comme le pensent certaines personnes, c'est pour vous qu'il patiente, car il n'accepte pas d'en laisser quelques-uns se perdre, mais il veut que tous aient le temps de se convertir. » Donc ça, c'est une première réponse qui nous est donnée par la parole de Dieu, c'est que le temps qu'il y a entre la mort et la résurrection du Christ et la parousie, le temps que nous vivons, ces derniers temps, eh bien, sont un temps qui nous sont donnés par la miséricorde de Dieu, qui témoigne de la patience et de la miséricorde de Dieu, qui donne le temps à nous, chacun personnellement dans notre vie, de nous convertir et d'accueillir la grâce de Dieu, mais aussi pour l'humanité entière, de se convertir et d'accueillir la grâce de Dieu. Dieu attend le temps qu'il faut et attendra le temps qu'il faudra pour, d'une certaine façon, que tous puissent être sauvés. Parce qu'il n'accepte pas d'en laisser quelques-uns se perdre, mais il veut que tous aient le temps de se convertir. Et puis alors, il y a une deuxième raison qui est liée à celle-ci, qui est que le temps que nous vivons ici est vraiment le temps de notre liberté, de l'exercice de la liberté humaine. Saint Augustin a cette phrase, je ne sais pas si c'est exactement celle-ci, mais c'est assez proche, « Dieu nous a créés sans nous, évidemment, nous n'avons rien demandé, il nous a créés sans qu'on l'ait voulu, sans qu'on ait participé à notre création, il n'a pas voulu nous sauver sans nous. » Et il n'a pas voulu nous sauver sans nous. Nous participons, nous pouvons collaborer au salut, c'est-à-dire à la recréation de notre être, à la glorification, à la résurrection à laquelle nous aurons part. Nous pouvons participer. Ça, c'est magnifique, hein ? Dieu nous a sauvés de telle sorte que nous pouvons collaborer au salut qu'il nous donne. Il ne nous a pas sauvés comme en nous donnant « voilà le cadeau que je te fais ». Prends-le, et alors nous le prenons ou nous ne le prenons pas, nous acceptons ou nous n'acceptons pas le salut. Non. La façon même dont Jésus nous a sauvés, c'est en devenant homme, en vivant une vie d'homme, en transformant dans son humanité toute la haine en amour, toute la souffrance en offrande et en obéissance. Le lieu
par lequel il nous a sauvés, c'est son humanité. Il nous a sauvés parce qu'il est Dieu, mais le moyen, l'instrument du salut, c'est l'humanité du Christ. Et cette humanité, nous l'avons évidemment en partage avec le Christ. Et nous pouvons, c'est comme ça qu'on dit, nous pouvons mériter notre salut. Alors attention, nous ne méritons rien, c'est le Christ qui a tout mérité pour nous, c'est-à-dire que sans le Christ, nous ne pouvons rien faire. Hors de moi, vous ne pouvez rien faire, dit Jésus. Donc, les seuls mérites sont dus au Christ. Nous ne sommes pour rien, quoi que nous fassions, même la vie la plus belle, la plus sainte, la plus austère, même les sacrifices les plus grands, tout ce que vous voulez, tout ça ne mérite en rien d'être sauvé. C'est uniquement l'amour de Dieu, la miséricorde de Dieu, l'offrande du Christ qui nous introduit dans la communion avec le Père. Mais il a voulu que nous puissions collaborer à cela. Il a voulu que nous puissions collaborer à lui. Si vous voulez, c'est comme un père qui repeint sa maison ou je ne sais pas quoi, et puis qui va prendre son enfant, et il va passer 10 fois plus de temps à associer son bambin de 6 ans pour repeindre le mur que s'il le faisait tout seul. Mais il va le faire pour que son enfant puisse être fier de ce qu'il a fait, alors qu'en fait, son enfant, il le fait perdre du temps. Eh bien, Dieu est un peu comme ça. Il a voulu nous sauver de telle façon que nous puissions nous trouver face à Dieu et lui offrir quelque chose. Alors voilà, les derniers temps, c'est-à-dire le temps qui sépare l'acte du salut qui nous a été donné par la mort et la résurrection du Christ et puis son retour dans la gloire, c'est justement le temps que nous avons pour collaborer à la grâce de Dieu, ce qui est absolument extraordinaire. C'est un acte d'amour de Dieu encore plus grand que de nous sauver de telle façon qu'il nous associe au salut, quoi. Et ça, c'est le temps que nous vivons. Alors, évidemment, c'est aussi un temps où nous pouvons... C'est tout le sens, en fait, de la souffrance aussi que nous pouvons vivre pendant ce temps. Non pas que la souffrance en elle-même soit rédemptrice, mais nous pouvons la vivre en union avec le Christ. Donc ça, ce sont un peu les deux pistes que nous pouvons réfléchir pour comprendre comment nous sommes dans cette attente du retour du Christ, alors que tout est fait déjà depuis sa mort et sa résurrection. À la fois le temps qui nous est donné pour nous convertir, et rappelons-nous, peut-être que nous-mêmes, il y a eu une période de notre vie où nous étions en rébellion contre Dieu et Dieu a patienté jusqu'à ce que nous nous convertissions, et bien il fait ça avec chaque homme. Et puis, c'est encore, pas encore plus beau, mais on peut s'émerveiller devant ça, le temps que nous vivons actuellement, ces derniers temps, c'est le temps de l'exercice de notre liberté, qui accepte de collaborer à l'œuvre de Dieu. Troisièmement, comment attendre l'avènement glorieux du Christ aujourd'hui? Alors d'abord, nous savons au moins une chose, c'est que nous ne savons pas quand est-ce que le Christ reviendra. Ça, nous savons que nous ne le savons pas. Ça, c'est sûr, puisque Jésus lui-même a dit « Seul le Père le connaît ». Jésus, c'est-à-dire comme homme, ne savait pas le moment de son retour. Comme homme, évidemment, comme fils de Dieu, comme Dieu lui-même, tout ce que le Père sait, le Fils le sait. Mais comme homme, Jésus, dans son humanité, ne connaissait pas, et il le dit, le moment de la parousie. Donc, qui que ce soit ici-bas qui dise quoi que ce soit là-dessus, c'est faux. Ça, nous savons que nous ne connaissons ni le jour ni l'heure. Il y a un passage dans l'Apocalypse qui a nourri plusieurs interprétations, et notamment qui a été à la source de ce qu'on appelle le millénarisme. C'est un passage où on nous parle d'un règne du Christ pendant 1000 ans, pendant lequel Satan est enchaîné, et puis ensuite, pendant encore quelques temps, Satan sera délié. Alors, il y a eu une interprétation, ça c'est Apocalypse chapitre 20, versets 4 et suivants. Il y a eu une interprétation millénariste, c'est-à-dire littérale, en prenant les 1000 ans comme étant un ordre de grandeur temporel, effectivement de 1000 ans. Alors, ça a donné lieu à deux courants un peu différents. Le premier pensant que le Christ reviendrait
pour inaugurer ce règne de 1000 ans sur terre avant que nous soyons dans la gloire du ciel. Ça, on pourrait appeler ça une interprétation pré-millénariste. Alors ça conduit à un certain recul par rapport au monde, un certain pessimisme par rapport au présent, par rapport aux choses de ce monde, puisque de toute façon, nous attendons un autre règne qui est celui du Christ, mais qui est un règne aussi temporel. Et puis il y a une autre interprétation qui est de penser que le retour du Christ arriverait au terme de ces 1000 ans, d'un règne de paix, de joie, Alors ça, ça induirait au contraire une attitude plus positive par rapport au monde, parce que à ce moment-là, pour hâter le retour du Christ, eh bien, il faut faire en sorte que le monde soit plus juste, et soit plus solidaire, soit etc., etc. Donc ça conduit à un certain travail sur le monde pour le rendre conforme à ce royaume des cieux, et une fois que ce sera fait, eh bien, le Christ reviendra. L'Église s'est toujours méfiée de cette interprétation littérale. Ça a toujours été un sujet de défiance de la part de l'Église qu'il a toujours interprété, majoritairement en tout cas, de façon beaucoup plus spirituelle, en disant que justement ces 1000 ans et ce règne des 1000 ans, eh bien ce sont les derniers temps, c'est-à-dire ce temps qu'il y a entre la mort et la résurrection du Christ et la parousie, où il est mêlé effectivement un combat contre le Satan, en même temps que nous voyons tous les germes du royaume de Dieu grandir, et cette graine du royaume des cieux grandir. Et donc, cette dernière interprétation conduit à un rapport au monde qui est double, à la fois, et c'est ce que Jésus nous dit, vous êtes dans le monde, mais non pas du monde. On pourrait relire aussi ces trois interprétations par rapport à l'exercice de la liberté, du rapport entre la liberté et la grâce. Ça, c'est une question qui a traversé toute l'histoire de l'Église, en tout cas en Occident. Et alors, il y a deux excès, si vous voulez. Un premier excès qui est de tout faire dépendre de la grâce de Dieu à tel point que l'homme devient insignifiant dans sa liberté. Et l'inverse, de penser que l'homme est capable, par ses efforts et par ce qu'il fait, de suivre les commandements de Dieu, et la grâce n'est là que pour l'aider, n'est là que pour lui donner un petit coup de main. Alors, l'interprétation pré-millénariste qui conduit à une défiance par rapport au monde aurait une vision de la liberté de l'homme qui serait très amoindrie, donnant tout à la grâce de Dieu à tel point qu'il n'y a plus de place pour l'homme, et inversement, la vision post-millénariste pourrait conduire à une liberté de l'homme surévaluée à tel point que la grâce de Dieu ne sert plus finalement qu'à un faire-valoir de la liberté de l'homme. Vous voyez que là on retrouve effectivement comment ces deux déviances-là ont des conséquences sur la vision de l'articulation entre la liberté et la grâce, parce que précisément ce temps qui nous est donné, comme je le disais tout à l'heure, est un temps qui nous est donné pour exercer notre liberté en collaboration avec la grâce. Alors comment attendre l'avènement glorieux du Christ? Donc pas dans une perspective millénariste, vous l'avez compris, mais dans une perspective spirituelle de cette compréhension des 1000 ans, où effectivement aujourd'hui déjà nous vivons ce qui nous est annoncé comme arrivant à la fin des temps. Et qu'est-ce qui nous est annoncé? Eh bien, des événements catastrophiques, une apostasie générale ou plus ou moins générale, ou en tout cas des attaques contre la foi, l'antichrist, et puis d'autres choses encore, où l'Église est ébranlée, où l'Église est attaquée. Et effectivement, ce sont des choses qui aujourd'hui, que nous voyons aujourd'hui, et qui se sont vues à toutes les époques. Et en même temps, c'est un temps, nous dit saint Paul, de conversion. C'est un temps, la parousie, c'est un temps où, eh bien, qui sera précédé en tout cas par l'illumination du peuple d'Israël. Hein, ce qui sera comme annonciateur de la parousie, c'est lorsque l'ensemble du peuple juif reconnaîtra enfin Jésus-Christ comme le Messie qu'ils attendaient. Et ceci aussi, à chaque fois que nous voyons un Israélite accueillir cette illumination de la foi en Jésus comme fils de Dieu, ben nous pouvons y voir une annonce de cette parousie. Dans toute époque de l'Église,
il y a ces deux éléments, ben c'est le combat spirituel si vous voulez. L'Église aujourd'hui, et dans ce temps qui nous est donné entre la mort et la résurrection du Christ et la parousie, l'Église est associée au mystère de mort et de résurrection du Christ et vit à la fois ce combat contre les forces du mal et contre Satan, et à la fois est l'instrument du salut par lequel le salut en Jésus-Christ atteint le plus de cœurs possible. Comment attendre l'avènement glorieux du Christ pour nous, personnellement? Il y a un critère de discernement lorsque vous avez un choix à poser, une question un peu importante à trancher. Quel choix faire? Donc vous savez ce qu'il faut faire, hein, il faut prier, il faut réfléchir, il faut demander conseil, et puis à un moment donné, c'est vous qui choisissez. Mais comment faire pour réfléchir? Un des moyens pour réfléchir, c'est de se projeter à la fin de sa vie. Quel est le choix que j'aurais fait au seuil de ma vie? Quel choix j'aurais aimé prendre aujourd'hui? Le fait de prendre ce recul peut aider parfois à faire le bon choix actuellement, dans le présent. C'est une des règles de Saint Ignace par rapport à la vocation notamment qu'il nous donne. Eh bien, il y a la même chose avec l'avènement glorieux du Christ. Ce qui va nous donner une intelligence de ce que nous avons à faire aujourd'hui, c'est de nous projeter à la fin des temps. Et aujourd'hui, c'est le temps de notre conversion. Aujourd'hui, c'est le temps où nous avons à accueillir sans cesse davantage le Christ. Aujourd'hui, c'est le temps où nous rentrons dans ce regard même de Dieu sur le monde, sur les événements, sur ce que vit l'Église, qui est un temps de miséricorde et de patience. Nous avons à rentrer dans le même regard de Dieu sur l'histoire, sur le temps que Dieu lui-même. Voilà comment attendre le retour du Christ. Voilà comment attendre son avènement glorieux. Que va changer l'avènement glorieux du Christ par rapport à ce que je vais vivre à ma mort? Et ça, c'est le dernier point. C'est ce qu'on appelle le jugement général. J'en ai touché deux mots peut-être dimanche dernier déjà. Donc vous savez, à la mort, nous avons le jugement particulier, et pour peu que nous ne refusions pas obstinément l'amour de Dieu, eh bien, nous entrerons dans la béatitude éternelle. Mais notre âme séparée de notre corps. En attendant le jugement général, c'est-à-dire l'avènement glorieux du Christ, où aura lieu la résurrection de la chair, et où notre âme sera réunie à nouveau à notre corps pour une béatitude plus grande encore de l'âme, puisqu'elle retrouvera le lien naturel qu'elle a avec son corps. Donc l'avènement glorieux du Christ sera le jour où nous ressusciterons dans la chair. À l'avènement glorieux du Christ aussi, nous dit-on dans le catéchisme de l'Église catholique, eh bien, nous rentrerons enfin dans le regard de Dieu sur l'histoire dans sa totalité. Nous comprendrons toute la façon dont la providence s'est débrouillée avec l'ensemble de l'humanité. Comment le Seigneur a conduit l'histoire, car cela nous est opaque aujourd'hui. Il y a des choses que nous ne comprenons pas, qui nous échappent. Pourquoi tout ce... Enfin, il y a un certain nombre de souffrances ou de mal qui semblent tellement importants qu'on ne comprend pas comment Dieu a pu laisser faire ça. Eh bien, nous ne le comprendrons pas plus, ou en tout cas pas totalement, au moment de notre mort. Ça, nous comprendrons tous les rouages, si vous voulez, de la Providence à l'avènement glorieux du Christ, le jour de la parousie. Là, nous aurons une compréhension, ça sera extraordinaire, de voir comment Dieu a conduit son dessein bienveillant de salut malgré le refus incessant des hommes, et en utilisant même le refus incessant des hommes. Ça sera source de joie certainement extraordinaire. Nous comprendrons aussi ceci dans notre propre vie. Nous comprendrons aussi toutes les grâces que nous avons pu recevoir dans la communion des saints, ça c'est demain qu'on en parlera, grâce aux autres. Tout ce dont nous avons bénéficié comme trésor de grâce spirituelle, grâce à des gens que nous aimons, que nous connaissons, que nous ne connaissons pas, ça, cela nous apparaîtra, comme nous apparaîtra tout ce à quoi nous aurons contribué dans l'œuvre de Dieu. Nous nous émerveillerons
quand je disais que aujourd'hui c'était le temps de la collaboration de la liberté, de notre liberté avec la grâce,

parle à la fois de façon poétique, vous connaissez peut-être cette image d'Isaïe disant que le lion habitera avec l'agneau, etc., etc., l'enfant sur le nid de la vipère. Alors parfois, on lit ça en se disant, c'est le retour au paradis. Ben non, c'est pas le retour au paradis, ce que Isaïe décrit là. Ce qu'il décrit là, c'est ce qu'on appelle les cieux nouveaux, la terre nouvelle. Alors il le décrit de façon imagée, poétique. Saint Paul le décrit avec des termes plus théoriques, en disant que toute la création est encore dans les douleurs de l'enfantement, car elle aspire elle-même au salut. Nous avons ça dans l'Épître aux Romains, au chapitre 8. Alors, quelle sera cette création glorifiée, transformée? Ça, nous n'en avons aucune idée. Déjà, le corps glorieux, nous n'en avons pas une idée très précise, mais au moins, le Christ avait un corps glorieux. Donc, il y en a qui l'ont vu, qui l'ont touché, et ils nous en ont parlé. Donc, c'est difficile à imaginer, mais on en a une petite idée à travers le témoignage des apôtres. La création glorifiée, ça nous n'en avons aucune idée. Ni d'idée, ni de représentation, ni d'imagination, ni rien du tout. Parce que ce ne sont pas, nous ne retrouverons pas à ce moment-là les animaux domestiques que nous avons connus, ou je sais pas quoi. Hein, les âmes des animaux ne sont pas des âmes immortelles. L'âme humaine est immortelle. Les âmes des animaux, non. Donc la création glorifiée, ça ne sera pas ça. Ça ne sera pas Médor qu'on retrouvera au ciel. Ça sera autre chose. Il y aura peut-être des Médors glorifiés, hein, mais ça ne sera pas celui qu'on aura connu sur Terre, quoi. Et je ne sais pas du tout ce que ce sera. Mais nous savons, alors c'est cohérent aussi avec la bonté de Dieu, hein, c'est-à-dire que Dieu ne crée pas quelque chose qu'il vouerait ensuite au néant. Il a créé l'univers, et bien cet univers va passer dans la gloire, je ne sais pas comment, personne ne sait, l'Église ne le sait pas, elle ne dit pas comment, mais passera dans la gloire. Donc ça, c'est ce qui arrivera à l'avènement glorieux du Christ. Alors effectivement, y a-t-il... Maintenant, on peut avoir un petit temps de questions, si vous voulez. Oui. Comment est-on sûr que Médor va parvenir? Parce qu'il a une âme animale qui n'est pas spirituelle. Donc son âme en elle-même n'est pas immortelle. Et c'est ça, il y aura d'autres chiens, léopards, j'en sais rien, moi, tout ça. Il y aura une création qui passera de ce stade corporel, matériel, à un stade glorieux, mais on ne sait pas ce que c'est. Mais c'est pas, il n'y aura pas l'âme, il n'y a pas actuellement l'âme de Médor qui est au ciel en train de contempler le Christ. Ça, il y a... Ça sera pas l'individu connu ici. Ça sera... Oui, mais un enfant peut aussi s'attacher à sa poupée et après, tout dépend de l'attachement que l'on a, effectivement. C'est vrai qu'il y a des hommes hein, qui peuvent être attachés à un animal plus qu'à des êtres humains, mais ça, c'est autre chose. Oui. Oui. La résurrection de la chair, c'est le corps glorieux. Oui. Ah, il jugera les vivants et les morts. Ah ben, s'il arrive dans 15 jours, c'est génial pour nous, parce que quoi qu'on ait fait, pour peu qu'on accueille le salut, on n'aura pas de purgatoire. Donc vous voyez aussi, par rapport au purgatoire, mais ça on en parlera demain, par rapport aux indulgences, vous voyez comment le purgatoire, on ne peut pas comprendre les jours d'indulgence de façon temporelle, comme un temps qui s'écoulerait, puisque précisément, effectivement, la question, c'est une des conséquences de cette question, c'est que si Jésus revient demain, eh bien, voilà, il vient demain, donc tout est glorifié. Ceux qui sont morts ressusciteront avec leur corps, leur âme sera réunie à leur corps. Ceux qui sont vivants, donc nous, si nous sommes vivants demain et que Jésus revient, eh bien, nous passerons dans la gloire, sans que notre âme soit séparée à notre corps. Et à ce moment-là, il n'y a plus de temps de purgatoire, quoi. Ah oui, on devient, je ne sais pas comment, mais notre corps deviendra glorieux. On pourrait imaginer comme la Vierge Marie. La Vierge Marie, on ne sait pas ce qui s'est passé, mais comment ? Oui, c'est ça, c'est pour ça que je dis on pourrait imaginer comme la Vierge Marie. Je n'ai pas dit on peut

Imaginez, parce qu'effectivement, la Vierge Marie, elle est effectivement sans péché. Mais si elle est sans péché, c'est quand même grâce au Christ, à la mort et à la passion du Christ, à la mort, à la passion et à la résurrection du Christ. Et elle a reçu cette grâce par anticipation. Or, c'est cette même grâce que nous allons recevoir. Mais la Vierge Marie, elle a eu ce passage de cette vie terrestre au ciel. Et elle a un corps glorieux maintenant, oui. Quel sera l'âge de notre corps? Quelle sera notre apparence? On sera beau, ça c'est sûr. Mais là, j'en sais rien. Je sais qu'il y en a qui ont réfléchi à la question. Hein. Là, je ne me risquerai pas. Oui? Quand le Christ est ressuscité, il est ressuscité avec ses plaies. Est-ce que nous ressusciterons nous aussi avec nos blessures? C'est la question. Un handicapé, etc. etc. Alors, les blessures du Christ, c'est des blessures d'amour. C'est-à-dire que, c'est ce qu'il nous est dit, c'est par ses souffrances qu'il nous a sauvés, nous dit Saint Pierre, non pas parce qu'il a souffert, mais parce qu'il a aimé jusqu'au bout à travers ses souffrances. Alors, est-ce que la marque de ses blessures dans sa chair glorifiée, veut dire que nous ressusciterons avec toutes nos tares physiques que nous avons, ou veut dire que sera glorifié dans notre corps tout ce qui aura été pour nous le lieu d'amour. Vous voyez ce que je veux dire? C'est peut-être ça, hein, c'est comme ça qu'il se fait reconnaître, c'est à travers ses blessures, ce n'est pas un corps déformé qui est vu. Ce qui est vu, c'est l'amour du Christ jusqu'au bout. Alors oui, ça, je crois que dans notre corps glorieux, eh bien, ce qui se verra, c'est l'amour que nous aurons vécu sur terre, quoi, qui se verra dans notre corps glorieux, certainement. Ah, si, quand il apparaît, c'est son corps glorieux. Si, c'est son corps. Oui, c'est son corps glorieux. Il n'est pas encore assis à la droite du Père. Mais c'est son corps glorieux. Si. Oui. Ah oui. Et préciser ce que j'ai dit sur la parousie par rapport au peuple juif. Alors, on va prendre l'Épître aux Romains, chapitre 11, verset 26. Frères, pour vous éviter de vous fier à votre propre jugement, je ne veux pas vous laisser dans l'ignorance de ce mystère. L'endurcissement actuel d'une partie d'Israël durera jusqu'à l'entrée de l'ensemble des païens. Jusqu'à l'entrée dans le salut hein, de l'ensemble des païens. C'est ainsi qu'Israël tout entier sera sauvé, comme dit l'Écriture, etc. etc. Bon, puis il continue. C'est-à-dire qu'il y a comme un mystère. Alors, c'est ce que dit aussi le catéchisme, hein, au numéro 674. Je vous lis. La venue du Messie glorieux est suspendue à tout moment de l'histoire, à sa reconnaissance par tout Israël, dont une partie s'est endurcie. C'est-à-dire que, à la fois, le catéchisme nous dit aussi qu'il ne faut pas penser le retour du Christ ou l'avènement glorieux du Christ comme arrivant au terme d'un progrès historique de l'Église. Voilà, l'Église sera associée, est associée déjà, et le sera, peut-être de façon encore plus dramatique ou tragique, à ce mystère de mort, de passion et de mort du Christ avant la résurrection. Donc, le retour glorieux du Christ n'est pas à penser comme étant le Christ qui reviendrait dire à l'ensemble des catholiques « Vous avez bien travaillé, maintenant toute la terre est catholique, je reviens. » En même temps, le temps qui nous est donné ici est ce temps pour que l'ensemble des hommes puissent recevoir le salut, accueillir le salut, et en particulier le peuple juif. Ça, c'est le mystère, c'est ce que nous dit Saint Paul aussi dans l'Épître aux Romains, les dons de Dieu sont sans repentance. Et le peuple juif reste le peuple élu, reste le peuple que Dieu s'est choisi, à qui il a donné une révélation particulière pour l'ensemble de l'humanité. Et il y a un mystère incroyable qu'une partie de ce peuple n'ait pas reconnu celui qu'il attendait. C'est un mystère un peu incroyable. À travers lequel, nous dit saint Paul, à travers lequel le salut est arrivé aux païens. C'est-à-dire qu'à travers l'endurcissement du peuple juif qui, finalement,
conduit à mettre à mort le Messie qu'ils attendaient, ben, le salut s'opère pour l'ensemble de l'humanité. C'est encore plus abyssal comme mystère. Alors, voilà, nous, Saint Paul nous fait rentrer dans ce mystère-là en disant le retour du Christ viendra couronner, d'une certaine façon, l'illumination du peuple d'Israël. Alors, est-ce que ça sera une illumination, si vous voulez? Oui. Est-ce que c'est prévu dans le plan de Dieu qu'une partie du peuple juif ne reconnaisse pas le Messie? Alors, Dieu n'a pas prémédité le mal de quiconque. Or, mettre à mort un innocent est un mal. Donc Dieu n'a pas prévu dans son dessein bienveillant, il n'a pas programmé, si vous voulez, la mise à mort de son fils par la trahison de Judas, la lâcheté de Pilate, l'endurcissement du cœur de certains chefs religieux juifs. Non. Ça non. Par contre, il le savait. Dieu connaît. Mais il ne l'a pas, si vous voulez, voulu d'une volonté positive, en appelant, vous voyez, comme il appelait Mère Teresa à partir en Inde, il n'a pas appelé Judas à trahir son fils. Ça non. Mais il le savait. Est-ce qu'il y a une sorte d'échec de la part du peuple juif? La croix peut apparaître comme un échec. Alors ça, c'est actuellement quelque chose de... Comment dire? Je pense que si vous voulez avoir plus de réponses, vous pouvez en parler au père Jean-Rodolphe Cars. Vous voyez qui c'est? C'est un... Il est chapelain ici à Paray-le-Monial, il est musicien, il doit être en rapport avec le parcours Magnificat, et lui-même est juif. Et il s'est converti, et puis maintenant il est prêtre catholique. De fait, aujourd'hui, depuis quelques dizaines d'années, il y a une réflexion dans l'Église, enfin, je ne dis pas qu'elle n'était pas avant, mais disons, ça apparaît encore plus fortement sur la place d'Israël, le rôle qu'il joue. Mais de la même façon, c'est ça que nous comprendrons justement à l'avènement glorieux du Christ. Hein. C'est tout ce mystère-là. Vous connaissez, je crois que c'est Peggy qui expliquait comment les colonnes romaines avaient marché pour le Christ, les légions romaines en construisant toutes ces routes, etc., etc., et que finalement, en faisant tout ça, l'Empire romain marchait pour le Christ. Pourquoi le Christ est venu il y a 2000 ans en Palestine? Alors ça, pourquoi est-ce qu'il n'est pas venu aujourd'hui avec tous les moyens de communication qu'on a? Pourquoi est-ce qu'il n'a pas fait des miracles aux Jeux Olympiques devant 4 milliards de spectateurs et qu'il l'a fait seulement devant 3000 personnes? Comment? Oui, tout à fait. Mais ce que je veux dire, c'est que le dessein de Dieu qui s'est opéré dans l'histoire humaine comporte une dimension mystérieuse qui nous échappera toujours. Et l'endurcissement du peuple d'Israël est une de ces dimensions qui nous échappe. Et la grâce qu'il porte, parce qu'il porte encore les grâces, c'est ce que dit Saint Paul, les dons de Dieu sont sans repentance, donc Israël garde des grâces particulières du fait de son élection, même dans son endurcissement. Mais ceci, en tout cas, moi, m'échappe encore pas mal. Oui. Donc, au niveau 675, on parle de l'épreuve ultime de l'Église. Est-ce que je peux en dire deux mots? Le Christ l'a annoncé. Le Christ l'a annoncé. Les apôtres aussi ont rajouté une couche, Saint Jean notamment, Saint Paul aussi. Peut-on reconnaître l'Antéchrist? L'Antéchrist, on peut le reconnaître à chaque fois que l'Église est attaquée, persécutée, chamboulée même de l'intérieur. On peut y reconnaître à l'œuvre précisément ce qui arrivera de façon encore plus tragique à la fin des temps. Donc, on ne peut pas... C'est difficile de dire, ceci, je ne sais pas moi, les persécutions sous Néron pouvaient tout à fait être comprises comme étant l'Antéchrist. La Révolution française, en tout cas dans ce qu'elle a eu de plus sanglant par rapport à l'Église catholique, pouvait être connue comme l'Antéchrist. Le communisme ou le nazisme pouvait être connu comme l'Antéchrist. L'Église qui a été quand même bien chamboulée aussi ces dernières années, on pouvait aussi y voir à l'œuvre l'Antéchrist. Simplement, c'est en ce sens que les fins dernières sont aussi, ce qui nous est dit des fins dernières, nous permettent d'être une clé pour comprendre ce que nous vivons aujourd'hui.
oui, ce que nous vivons là fait partie de ce combat du bien contre le mal, du Christ et de son Église contre les ténèbres. Oui. Et quelle est-elle ? Entre antichrist et antéchrist. De fait, je mets l'un pour l'autre, je ne vois pas la distinction. Et vous tirez ça de quel document ? Vous me direz de qui alors ? Parce que je ne le connais pas. Vous me le direz tout à l'heure. Oui ? Est-ce que finalement tout le monde pourra se convertir ? C'est ça ? Ben, ça dépend de nous, hein ? Il peut attendre longtemps. Eh oui, mais tout à fait. Ça dépend de nous. Non, ça ne durera pas à l'infini, mais ça dépend de nous, oui, effectivement. Ça dépend. Là, effectivement, ça, j'ai pas dit ça, mais notre sainteté hâte le retour du Christ, comme notre péché retarde le retour du Christ. Ah ben, la volonté de Dieu, c'est que tout homme soit sauvé. Il patiente le temps qu'il faut. Maintenant, ça ne veut pas dire que tout homme garde la possibilité de refuser le Christ. Hein. Il faut garder ça aussi en mémoire. Notre liberté peut faire échec à l'amour de Dieu. Ça, c'est possible aussi. Notre liberté peut faire échec à l'amour de Dieu. Disons que c'est une des clés pour comprendre ce temps. Je ne dis pas que c'est la seule clé. D'ailleurs, j'en ai donné deux. J'ai donné ceci et la liberté, l'exercice de notre liberté. C'est une des clés que nous donne Saint-Pierre, donc c'est une clé, mais elle n'explique pas tout. Elle n'est pas à elle seule l'explication du pourquoi. Elle en est une des raisons. Mais Dieu patiente, alors jusqu'à quand, je ne sais pas, mais il est d'une part, et d'autre part, notre disposition à le suivre ou à ne pas le suivre hâte ou retarde l'avènement glorieux du Christ. Oui. Le lien entre les apparitions du Christ ici à Parémonial et la parousie. C'est un des événements par lequel le Seigneur dit son amour pour son peuple et pour l'humanité. Mais toutes les révélations privées, et Parémonial en fait partie, n'ajoutent rien à la révélation en Jésus-Christ telle qu'elle nous est donnée dans les évangiles. Elle l'explicite, elle le précise, elle peut peut-être nous le rendre plus facile pour l'accueillir. Elle nous fait rentrer dans une dimension qu'on n'avait pas vue immédiatement, etc., etc. Mais ça n'ajoute rien. Ça fait partie de la pédagogie de Dieu, de venir nous redire les choses ou nous donner un moyen supplémentaire pour nous attirer à lui. Voilà, certainement. Oui. La différence entre l'enfer et le purgatoire ? Oui. À l'avènement de l'ordre de Christ, tous ressusciteront. Les biens pour le bien, nous dit Saint Jean, les mauvais pour le mal. Donc ceux qui sont en enfer, s'il y a des hommes en enfer, ressusciteront dans leur corps également, au jour de l'avènement glorieux du Christ. Mais pas pour la béatitude éternelle, pour une souffrance éternelle qui est d'être séparé de Dieu en voulant être séparé de Dieu. Ceux qui sont au purgatoire ressusciteront dans leur chair et accéderont à la béatitude pleine et entière. Ça sera la fin du purgatoire. Voilà. Oui, si, bien sûr, le purgatoire peut se vivre. Le purgatoire, c'est ce qui nous permet de purifier notre amour. Et effectivement, sur Terre, nous pouvons vivre des choses, en bien ou en mal d'ailleurs, mais qui vont nous aider à purifier notre amour de telle sorte que nous accueillerons sans aucun mélange et sans aucun partage l'amour de Dieu au moment de notre mort. Donc oui, le purgatoire, l'office du purgatoire peut se vivre sur Terre, mais non seulement peut, il vaut mieux. Enfin, c'est ce que nous sommes appelés à vivre. Non pas la Terre comme un temps d'exil ou quelque chose qui serait difficile à vivre, si vous voulez, et de telle sorte qu'on mériterait le ciel, mais la Terre pour apprendre à aimer. Nous sommes ici pour apprendre à aimer. Et si nous l'avons mal appris, pas assez appris, ou trop peu appris, eh bien, ça, il y aurait un complément avec le purgatoire. Le purgatoire est quelque chose de positif, oui. Oui, l'âme elle-même est heureuse d'avoir ce temps de purification avant de rentrer dans la communion
pleine et entière avec le Père. Oui, qu'est-ce que l'apostasie ? Ah, l'apostasie, c'est le reniement de la foi. Ah oui, l'apostasie, c'est renier la foi, c'est renier mon attachement au Christ. L'apostasie, c'est renier sa foi. L'apostasie ne peut concerner, d'une certaine façon, que des gens qui ont déjà la foi et qui la renient.

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3: Écoute, Seigneur, je t'appelle. Pitié, réponds-moi. Psaume 26, 7.

0: Le père Claude Philippot est un des membres de la communauté jésuite de Paray-le-Monial depuis le mois de septembre 2021. Il a exercé des ministères de formation et de retraite à Paris, Nantes, Lille et Rouen. Il est ancien rédacteur en chef de la revue Christus et auteur de plusieurs ouvrages de spiritualité. Le texte que vous avez maintenant sur le respect a été établi pour l'Académie Cor Jésus. Tout commence par le respect.
1: Jésus nous dit dans l'Évangile, ne jugez pas. C'est-à-dire, ne jugez pas avant de juger, prenez un peu de recul, respectez la personne avec qui vous êtes en conversation. Oui, tu commenceras par le respect. Cette expression bien connue peut nous dire beaucoup de choses sur la vie de tous les jours. Respecter non pas parce qu'on est plus généreux que les autres, ni parce qu'on exerce une vertu, ni parce qu'on a des bons sentiments, mais de peur que tu ne crois que c'est ton œuvre à toi. Ne juge pas, c'est un don de Dieu. Par le respect, je me mets non pas devant l'autre pour le juger, mais devant le tout autre. Et je renonce à être le juge et le centre. Le respect, c'est souvent par le manque que l'on devient attentif aux choses. Ainsi, des biens nécessaires à la vie de tous les jours, l'eau, l'air, le feu, nous les respectons, n'est-ce pas? Ainsi, du respect, qui est devenu l'objet d'une grande attention aujourd'hui. Sans le respect, en effet, la vie devient invivable. Souvent, on le dit de certains quartiers. Les relations se dégradent, la nature est violentée. Mais avec le respect, les personnes sont considérées dans leur dignité, la nature dans sa beauté. Et le Créateur est reconnu comme le donateur de tous les biens. Qu'est-ce donc que le respect? C'est assez mystérieux. Le dictionnaire Robert le définit ainsi. Sentiment qui porte à accorder à quelqu'un une considération admirative en raison de la valeur qu'on lui reconnaît et de se conduire envers lui avec réserve et retenue par une contrainte acceptée. Et le dictionnaire donne comme exemple le respect de la femme, le respect de la dignité des plus pauvres, le respect des droits humains, de la laïcité, de l'environnement.
0: Habiter la maison commune.
1: Respecter la nature, commençons par là. Ce sentiment est sans doute le plus partagé aujourd'hui. Le pape lui-même en a fait l'objet de son encyclique, Laudato Si, qui a reçu, comme vous le savez, un accueil universel. User des biens de la nature en respectant leur destination universelle, c'est devenu comme une sorte de droit des nations et des générations à venir. Pensons à nos enfants, à nos petits-enfants. Quel monde vont-ils trouver? Eh bien, nous avons du mal à observer cette règle. On dit pourtant que nos ancêtres, on les appelait les peuples primitifs, quand ils rentraient de la chasse, ils laissaient une feuille du plus grand arbre de la forêt dans la fente d'une branche, en guise, pourrait-on dire, de carte de visite, comme un signe de gratitude pour la nourriture que l'on a prélevée sur les biens de mère nature. Quel respect! L'exploitation sans frein de la nature manifeste au contraire la violence avec laquelle on la traite. Non plus comme un don, non plus comme un cadeau du ciel, mais comme une proie. André Gide, l'écrivain, disait déjà « L'homme a mis en exploitation à peu près tout l'espace dont il pouvait espérer parti. Il tire parti de tout, mais il laisse tout en chantier. » Qu'aurait-il dit aujourd'hui où l'appât du gain, exacerbé par la technique, tout est possible, n'est-ce pas, a perverti l'ordre du don en en faisant une course au profit. C'est intéressant de noter que le mot de « création » n'est plus guère utilisé aujourd'hui. C'est l'indice de la sécularisation de la culture. On parle de la nature, certes, mais on ne parle pas de la création. Le ciel et la terre chantent la gloire de Dieu, dit le psaume qui loue le Créateur. Mais aujourd'hui, l'univers ne parle plus du Créateur. Et la nature n'est plus respectée comme un jardin que l'on cultive pour en partager les fruits, en gratitude, mais comme une carrière que l'on exploite sans vergogne, dénuée de toute dimension sacrée. Je suis moi-même donné à moi-même par la grâce des autres, tout est don, pas seulement la nature, mais moi-même je suis donné à moi-même à travers mes parents, ma famille, mes relations sociales, l'environnement, et à travers eux par celui qui m'appelle à l'existence. Teilhard de Chardin disait « Je suis reçu bien plus que je ne me fais moi-même » dans son livre « Le milieu divin » que tout chrétien devrait lire. C'est un don qui, reconnu, suscite le respect. Ainsi, dans la vie conjugale, user du don de l'amour conjugal, en respectant les lois du processus de la génération qui sont inscrites dans la nature, c'est reconnaître que nous ne sommes pas les maîtres des sources de la vie humaine, mais plutôt les ministres du dessein établi par le Créateur. C'est le pape Paul VI qui écrit cela dans son encyclique « Humane Vitae ». Comment, dès lors, écrivent nos évêques aujourd'hui, à l'occasion des élections, dans leur petit ouvrage « L'espérance ne déçoit pas », ne pas être étonné de voir se conjuguer parfois, dans les journaux, dans les interventions publiques, d'une façon totalement contradictoire, la tentation de l'euthanasie et en même temps une certaine surenchère sanitaire. La voie authentiquement humaine ne peut consister ni dans l'acharnement thérapeutique, ni dans le recours à l'euthanasie. Elle exige le respect et l'accompagnement attentif et bienveillant de chaque personne à tous les stades de son existence. Les évêques de France. Il s'agit bien en ces domaines du respect de celui qui, en nous donnant la vie, nous a aussi donné la nature et les lois de la sauvegarde de la nature et de son développement. Je suis invité dans un univers qui me précède, qui ne m'a pas attendu pour exister et qui a un sens et des lois de croissance. C'est comme une invitation qui suscite un sentiment religieux, même chez le savant, aussi bien que dans le cœur d'un enfant. Écoutez un peu ce qu'en dit Einstein, le grand savant que tout le monde connaît. Il réside, ce sentiment religieux, dans l'étonnement extatique en face de l'harmonie des lois de la nature, dans lesquelles se révèle une raison si supérieure que toutes les pensées ingénieuses des hommes ne sont en comparaison qu'un reflet tout à fait futile. Dans le petit cerveau d'une hirondelle, plus petit qu'une petite minuscule, il y a plus de choses que dans un grand ordinateur.
0: Il faut écouter la voix secrète de la conscience.
1: Eh bien voilà ma réflexion. Cette loi inscrite dans la nature, c'est aussi cette loi qui me parle dans ma conscience. Un grand philosophe, peut-être le plus connu, Emmanuel Kant, disait ceci. « Deux choses remplissent mon esprit d'une admiration et d'un respect incessant. Le ciel étoilé au-dessus de nos têtes et la loi morale dans nos cœurs. Deux choses qui me sont données et qui parlent à mon esprit. Les lois de la nature et les lois de mon cœur. » Parce qu'elles ont même origine et même auteur. Dans un petit essai remarquable qui s'appelle Calliste, John Henry Newman, l'un des théologiens anglais qui a le plus inspiré le Concile, qui a existé après sa mort, écrivait dans ce petit ouvrage « Ce Dieu, moi, je le sens dans mon cœur. Ce Dieu qui a créé l'univers, Je me sens en sa présence. Il me dit, fais ceci, ne fais pas cela. C'est l'écho d'une voix réelle et véritable que j'entends. Et cette voix procède d'un être indépendant de mon individualité. Mon cœur s'y attache et je l'aime, comme si c'était une personne pleine d'amabilité. En lui obéissant, je suis toute joyeuse. Et si je suis rebelle, je me sens triste. Il me semble que je contriste ou réjouis tour à tour un ami vénéré. Je crois à ce qui est bien plus qu'une simple quelque chose. Un écho suppose une voix. Une voix suppose un être qui parle. Et cet être, cette voix secrète, je les aime et je les crains tout à la fois. Ainsi, la loi de la nature qui règle le vol d'une hirondelle et qui préside aux galaxies est aussi celle qui parle au fond des cœurs et qui les invite à choisir le bien et à éviter le mal. C'est une loi inscrite par Dieu au cœur de l'homme, a affirmé le Concile Vatican II dans l'Église dans le monde de ce temps. Je cite, « Au fond de sa conscience, l'homme découvre la présence d'une loi qu'il ne s'est pas donnée à lui-même, mais à laquelle il est tenu d'obéir. Cette voix qui ne cesse de le presser, d'aimer et d'accomplir le bien et d'éviter le mal au moment opportun, résonne dans l'intimité de son cœur. Fais ceci, évite cela. » Cette loi, elle parle très particulièrement dans la rencontre du semblable, des autres. Le visage d'autrui, fut-il défiguré, suscite en moi une exigence de réponse par son extrême vulnérabilité. C'est en le rencontrant, en acceptant de m'approcher de lui, comme dans la parabole du bon samaritain, que je suis sommé de choisir entre le mépris, l'indifférence ou la bienveillance. L'Évangile dit, il s'approcha et prit soin de lui. C'est l'autre, n'importe quel autre, qui par sa présence me révèle cette loi morale commune entre l'autre et moi, et qui s'impose à ma conscience, comme à la sienne. Ne fais pas violence, ne convoite pas. Tu connais les commandements, disait Jésus au jeune homme riche, en liant sous la même loi l'amour de Dieu et l'amour du prochain. Par contre, nous savons bien à quel désordre et même à quels abus conduit l'attitude opposée, la convoitise ou le mépris. Un philosophe contemporain, Olivier Abel, a analysé les conséquences sociales de l'humiliation dans un livre qui porte ce titre, « De l'humiliation ». Quelle que soit celle des peuples ou celle des personnes. Et dans un essai très convaincant, il montre comment l'offense qui ridiculise l'autre génère le ressentiment. C'est un poison violent, dit-il. Elle fait taire l'interlocuteur, lui fait honte, ruine sa confiance en soi et le tient hors du cercle de ceux qui sont autorisés à parler. De là vient cette violence, seule expression qui reste lorsque n'est pas reconnue la dignité des personnes ou des peuples. C'est ce poison qui fragilise les familles, corrode le lien social et soulève les peuples et les uns contre les autres. Rappelons-nous la guerre d'Algérie. Rappelons-nous les suites du Rwanda. Et, hélas, ce qui se passe actuellement en Ukraine. Nous comprenons mieux, dès lors, le sens du mot « respect », qui vient du mot latin « respicere », « regarder avec recul », « considérer avec réserve ». Le respect devant une personne, devant un groupe, c'est cet arrêt, cette retenue du jugement, de la convoitise ou de la violence, qui prend l'autre en considération pour reconnaître sa dignité et ses droits. sans cette retenue, ce pas de côté, cette contrainte que l'on s'impose librement. Mais c'est la guerre, c'est le déchaînement des passions. L'apôtre Saint-Jacques dira dans son épître, « Vous convoitez et vous ne possédez pas, alors vous tuez. Vous êtes jaloux et vous ne pouvez obtenir, alors vous bataillez et vous faites la guerre. » Cette attitude de réserve qui laisse place à la bienveillance, ce renoncement à cette pulsion primitive et sauvage, s'exprime par des comportements à la fois affectifs et physiques, corporels. Ces comportements ont pour nous un nom, la chasteté. Le respect, c'est la chasteté, c'est ce pas de côté, c'est cette distance qu'on s'impose, cette sagesse du regard qui laisse l'autre exister pour lui-même, prendre sa place, se sentir attendu et estimé, et se sent le droit de s'exprimer. Ce petit instant de considération qui envisage le prochain dans cette dignité inaliénable, quelle que soit sa place dans la société, son genre de vie, son handicap, la couleur de sa peau. Un peu de considération, entend-on parfois, lors des conflits sociaux, et même là où l'on ne devrait pas l'entendre, au sein même de l'Église, où certains abus, hélas, et certaines emprises ont gravement blessé la confiance. En ces temps agités qui sont les nôtres, dans des débats électoraux, suite à la pandémie, comme aussi par les échanges sur la synodalité dans l'Église, il est salutaire de se rappeler ce présupposé ignatien qu'on appelle le présupponendum au début des exercices, dans lequel il est dit qu'il faut présupposer que tout bon chrétien doit être plus enclin à sauver la proposition du prochain plutôt qu'à la condamner. Et que si l'on ne peut la comprendre, on lui demande de s'expliquer. Et que l'on cherche tous les moyens appropriés pour que, en la comprenant bien, on la sauve. C'est dire que le respect d'autrui, dans les pensées, dans les paroles et dans les actes, consiste à renoncer au comparatif, se croire meilleur, avoir un meilleur jugement, une sorte d'atavisme qui porte à se croire meilleur que les autres, et à considérer plutôt que tout être humain possède une part de vérité. Cette vérité qui nous est supérieure à l'un et à l'autre. Si l'on s'affronte quelquefois pour un chrétien, ce ne doit pas être pour paraître l'emporter, mais à seule fin que la vérité soit connue, une vérité qui nous est supérieure à l'un et à l'autre. Une maman, une mère de famille m'écrit « Je me rends compte à travers mon fils et ses amis quand ils viennent à la maison que c'est une valeur et une manière de vivre qui ne leur est plus systématique, notamment avec ce qu'ils voient dans les réseaux sociaux et dans leurs jeux vidéo, mais aussi dans l'actualité et dans les débats télévisés. La considération d'autrui qui laisse l'autre exister, prendre sa place, qui l'autorise à être différent, ce sont des valeurs que nous rappelons souvent à travers nos discussions en famille, notamment au moment des repas où nous nous retrouvons tous ensemble.
0: Ôte tes sandales car ce lieu est sacré.
1: C'est dimanche. L'assemblée remplit la nef et les bas-côtés. Le silence s'établit, fervent, laissant place à la présence au moment où l'hostie se lève pour sceller la communion entre tous. Silence, présence, communion. Nous sommes invités aux noces de l'agneau, avec ce grand respect qui est au cœur de l'amour. L'homme est créé pour louer, révérer et servir Dieu notre Seigneur, écrit saint Ignace dans la première page des exercices. Révérer. Le mot est usé de nos jours, et pourtant il ajoute quelque chose au respect, à savoir le sacré. Le respect s'adresse à Dieu, le tout autre, notre Créateur et Seigneur, dans le sentiment de sa présence. N'approche pas d'ici, dit Dieu à Moïse, retire les sandales de tes pieds, car le lieu où tu te tiens est une terre sainte. Le buisson ardent, c'est la figure de la croix du Christ et de son cœur brûlant de charité. Saint Ignace, à la fin de sa vie, écrit dans son carnet de notes personnelles « J'ai fait oraison dans la chambre, avant la messe, pour que me soit donnée la grâce du respect, de la révérence et de l'humilité pour les personnes divines. Un respect plein d'amour. Accatamiento. » Saint Augustin, faisant remarquer que l'Écriture sainte parle distinctement de deux craintes de Dieu, les compare à deux épouses. L'une est volage et coureuse, l'autre est fidèle à son mari. Interroge-les, demande à la première, « Crains-tu ton mari ?»« Oui, je crains mon mari, » dit-elle. Et à l'autre, « Crains-tu ton mari ?»« Oui, je le crains, » dit-elle. Demande-leur ensuite à chacune, « Pourquoi le crains-tu ?» La première, volage, vous répond, « J'ai peur qu'il me surprenne. J'ai peur qu'il me surprenne. » Alors que la seconde vous dira, « J'ai peur qu'il ne me quitte. » Eh bien, mets ces deux craintes dans le cœur des chrétiens, dit à saint Augustin, et tu comprendras que la première crainte, la peur de Dieu, doit progressivement disparaître totalement pour laisser place à la seconde, le respect plein d'amour et de confiance qui demeure dans la vie éternelle. Comme il disait d'ailleurs que rien n'est plus méprisable que le respect fondé sur la crainte. C'est que la miséricorde se moque du jugement. Certes, la crainte du jugement, dit la sagesse, est le commencement de la sagesse, mais elle doit se transformer en confiance totale pour parvenir à cet amour de charité pleinement abandonné au Seigneur qui bannit toute crainte. C'est le respect amoureux que l'Esprit de Dieu suscite dans le cœur des croyants. « N'accordez rien à l'esprit de parti, écrit saint Paul aux Philippiens, rien à la vaine gloire, mais que chacun par l'humilité estime les autres supérieurs à soi. » Et c'est dans l'humilité que le vrai sens du respect plonge ses racines. Le philosophe Paul Ricoeur aimait dire que les vertus républicaines, liberté, égalité, fraternité, sont comme des fleurs coupées dans un vase. Si elles ne se nourrissent pas dans leur terreau originel, les vertus chrétiennes de foi, d'espérance et de charité qui les fondent, qui les nourrissent et qui s'expriment dans les vertus morales, elles seront bientôt fanées. Un peu de considération, demande-t-on. Un peu d'humilité pour considérer les autres dignes d'estime et pour respecter ensemble une loi que l'on ne s'est pas donnée, mais à laquelle on est tenu d'obéir. Saint Ignace traduisait, à l'usage du retraitant, la première humilité est nécessaire au salut. Elle consiste à m'abaisser et m'humilier autant que cela m'est possible pour que, en tout, j'obéisse à la loi de Dieu, notre Seigneur. Obéissance, respect, tel est leur enjeu social, que nous appelons la civilité. La civilité, pour durer, a besoin de racines spirituelles, autrement, elle se dégrade vite en une simple coexistence d'individus qui, au terme, ne serait plus lié que par l'intérêt et le besoin de sécurité. Tout est lié, tout se tient. C'est parce que je crois en un Dieu créateur et à une humanité créée à son image que je respecte et soigne la fraternité dans notre maison commune. En fin de compte, respecter ce serait simplement suspendre la parole ou son action, considérée pour se laisser habiter par la bienveillance.

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2: Je ne vous laisserai pas orphelin, je reviens vers vous. Jean 14, 18.

Bonjour à tous et merci d'être là à m'écouter. J'espère que nous pourrons tous ensemble nous mettre à l'écoute de ce que le Seigneur désire que vous entendiez ce matin. Qu'il me donne l'être la grâce d'être au service du plan de Dieu sur chacun de vous. On m'a demandé d'aborder le thème, le très vaste thème de cette session, vous êtes le sel de la terre, sous l'angle anthropologie. C'est déjà un premier gros mot. Il signifie la constitution humaine. En quoi est-ce que l'homme est sel de la terre ? Vous l'avez entendu, j'emploie ce mot un peu difficile. Ma proposition, mon enseignement sera exigeant. Je profite d'être le premier intervenant. Vous n'êtes pas encore fatigué. Je vais beaucoup vous solliciter. Alors, arc-boutez-vous. Que signifie être sel de la terre ? Le sel, c'est ce qui donne saveur aux aliments. Sans sel, tout est fade. Le sel rehausse le goût spécifique de chaque aliment que nous avons dans notre assiette, et le sel aiguise l'appétit. Par analogie, être sel de la terre signifierait donc donner du goût à la vie. Mais comment donner du goût à la vie, sinon en révélant le sens que cette vie peut bien avoir ? Car avouez que, si nous regardons simplement au niveau humain, ce que disait un certain philosophe contemporain, nous sommes jetés dans la vie vers la mort. Ce n'est pas toujours réjouissant. Cette vie semble nous être imposée. D'où vient-elle et que puis-je en faire ? Ainsi donc, être sel dans la terre, sel de la terre, c'est révéler à nos frères et sœurs le sens caché de la vie, le mystère profond de notre vie. Et cette interprétation que je suggère correspond bien à, disons, le sens symbolique que le sel prend dans les Écritures, où il signifie avant tout la sagesse. Autrement dit, lorsque Jésus nous dit « Vous êtes le sel de la terre », il nous suggère une mission essentielle, à savoir révéler au monde la vraie sagesse, celle que depuis un triste péché originel, nous ne découvrons plus tout seul, elle n'est plus du tout évidente. Et c'est pourquoi Dieu vient nous la révéler en son Fils Jésus. Seul le Christ, rappelait Jean-Paul II à Toronto il y a quelques jours, seul le Christ est la pierre angulaire sur laquelle il est possible de construire solidement l'édifice de notre existence. Seul le Christ, connu, contemplé, aimé, est l'ami fidèle qui ne déçoit pas, qui se fait le compagnon de notre route et dont les paroles réchauffent le cœur. Fin de citation. Tout au long de l'Évangile, Jésus enseigne que la véritable sagesse réside dans le don de soi par amour. Voilà le culte spirituel véritable qui nous rend libres. L'adoration en esprit et vérité des fils de Dieu. Mais nous savons aussi que cette sagesse de vie conduit paradoxalement à la croix, où le vivant étreint la mort pour en triompher au matin de Pâques, selon l'icône que j'ai derrière moi. De cette mort, disait encore le Saint-Père, a jailli la vie. La tombe du calvaire est devenue le berceau de l'humanité nouvelle en chemin vers le vrai bonheur. Le vrai bonheur. Voilà ce à quoi nous aspirons. Quel est le sens de ma vie ? Je n'en sais rien, mais ce que je désire, ce que je veux, ce que j'exige comme un droit, c'est d'être heureux. Nous aspirons à ce bonheur bien plus qu'à la nourriture. Mais nous n'osons pas le dire, nous avons tellement peur d'être déçus. Eh bien non, le Seigneur Jésus vient nous confirmer que nous sommes faits pour le bonheur. L'ombre de la mort, l'ombre de la souffrance n'est toujours que l'ombre d'un péché qui est vaincu dans la résurrection de Jésus. Voilà ce qu'il nous faut nous approprier, si vous voulez bien. Par un chemin que je ferai un peu exigeant, car il s'agit de convertir notre intelligence pour que nous soyons des témoins crédibles de cette bonne nouvelle. Le culte spirituel que nous avons à rendre comporte
un passage difficile. C'est ce passage à travers la croix, le bonheur que nous désirons, contrairement à ce que le monde veut nous faire croire, n'est pas immédiate. Il y a un passage pour l'atteindre, un passage étroit, resserré, c'est celui de la croix. Scandale pour les juifs, folie pour les païens, mais pour ceux qui sont appelés, tant juifs que grecs, tant lyonnais que parisiens, toulonnais que ce que vous voulez, il est Christ, puissance de Dieu et sagesse de Dieu, car ce qui est folie de Dieu aux yeux du monde est plus sage que les hommes, et ce qui est faiblesse de Dieu est plus fort que les hommes. Voilà la conversion à laquelle nous sommes invités, conversion de tout notre être. Le culte spirituel que nous avons à rendre comporte donc un sacrifice, au sens étymologique du terme, sacrifice, faire sacré, rendre sacré, c'est-à-dire rendre digne de Dieu, rendre digne de celui qui s'est donné en premier à travers l'immolation de l'agneau. Or, et ce n'est pas un détail, dans la Bible, le sel a un deuxième sens symbolique. Le sel est ce dont on enduit l'offrande avant de l'offrir en sacrifice pour lui donner de la valeur. Voilà donc les deux aspects que j'aimerais approfondir avec vous. Ces quelques mots d'introduction suffisent à nous faire pressentir que cette parole de Jésus, vous êtes le sel de la terre, contient tout un programme. La sagesse à communiquer au monde, une sagesse qui consiste dans le chemin de l'amour et un chemin qui passe à travers le sacrifice de la croix. Voyons cela progressivement en nous appuyant sur les Écritures, car là est la source de cette révélation, la source est le terme de tout notre effort de contemplation. Le premier engagement par lequel nous avons honoré notre vocation, celle de la terre, consiste donc à annoncer la vraie sagesse de l'homme, c'est-à-dire la conception de Dieu sur l'homme, telle qu'il nous la révèle dans les Écritures. Or, selon la Bible, la spécificité de l'homme au sein de la création réside dans sa constitution à l'image de Dieu. Dieu dit, premier chapitre de la Genèse, « Faisons l'homme à notre image, comme notre ressemblance, et qu'il domine sur les poissons de la mer, sur les oiseaux du ciel, les bestiaux, toutes les bêtes sauvages et toutes les bestioles qui rampent sur la terre. Dieu créa l'homme à son image, à l'image de Dieu, il le créa, homme et femme, il le créa, il les créa. » Grégoire de Nice explique que nous portons au fond de nous la marque, le sceau de la divinité ineffable. Mais si nous portons en nous l'image de Dieu, nous pressentons d'emblée, comme le disait déjà Pascal, que l'homme dépasse infiniment l'homme. Chacun de nous est un mystère en tant qu'il reflète quelque chose du visage même de Dieu. Voilà pourquoi tout effort pour découvrir le sens de notre vie à partir de notre seule réalité naturelle est d'emblée voué à l'échec. Les discours scientifiques ou philosophiques les plus élaborés sur l'homme, qui certes ont tous leur valeur, n'en demeurent pas moins à la périphérie de ce que nous sommes. Car l'homme est incompréhensible à la seule raison humaine, puisqu'il participe au mystère insondable de Dieu. Laissons-nous donc instruire par cette révélation et faisons-le dans la contemplation et la prière, en suppliant l'Esprit d'illuminer nos intelligences et nos cœurs. Nous venons de l'entendre, Dieu créa l'homme à son image, à l'image de Dieu, il le créa. Il nous faut aller voir la révélation néo-testamentaire pour bien comprendre ce verset. Et je lis dans l'hymne de la lettre aux Colossiens,
que Jésus est l'image, c'est-à-dire littéralement l'icône du Dieu invisible. Nous pressentons bien que l'image et l'icône ne sont pas tout à fait pareilles. L'image est une reproduction, une copie, l'impression sur papier d'une réalité extérieure que l'image évoque. Lorsque nous contemplons une icône, nous cherchons bien plus que la reproduction d'un visage, celui de Marie ou de Jésus. Nous cherchons à saisir la présence de celui qui nous est révélé dans cette représentation. Ne nous est-il pas arrivé d'être saisi par une icône qui n'était pourtant pas particulièrement séduisante esthétiquement parlant, mais qui rayonnait d'une présence intense? C'est bien pourquoi nous encensons les icônes. À travers le bois peint, c'est le Christ à qui nous offrons notre encens. Et l'onction d'huile par laquelle nous consacrons une icône se justifie précisément par la conviction de foi que la présence

temps du Père. Qui me voit, voit le Père, nous dit Jésus. En lui, le Père est totalement exprimé. Le Père, médite Saint Jean de la Croix, ne prononce qu'une seule parole, son Verbe, et il la prononce dans un éternel silence. C'est toute la substance divine que le Père implique dans l'engendrement de son Fils unique, ce Fils qui lui est parfaitement consubstantiel. Il est, proclamons-nous dans notre confession de foi, il est Dieu né de Dieu, lumière née de la lumière, vrai Dieu né du vrai Dieu, engendré, non pas créé, de même nature que le Père. Bref, le Fils vit de la vie même du Père dans un éternel face-à-face d'amour. Saint Jean exprime ce mystère dans le premier verset de son évangile lorsqu'il dit « Au commencement était le Verbe, et le Verbe était tourné vers Dieu, et le Verbe était Dieu. » Le Fils est l'éternel, l'unique, la parfaite icône du Père qu'il exprime parfaitement. Dès lors, dire que nous sommes à l'image de Dieu signifie que nous sommes à l'image de l'icône de Dieu et dès lors que nous sommes à l'image du Christ. Lorsque le divin potier nous a façonnés de la glaise du sol, Genèse 2, il a imprimé en nous le sceau de son Fils. Il nous a marqués à l'effigie du Verbe, de sorte que nous sommes créés à l'image de celui-ci comme une empreinte vivante dans l'ordre créé de la beauté incréée du Fils de Dieu. Je viens de dire une empreinte vivante. Certes, tel était le cas dans le plan originel de Dieu notre Père. Mais nous savons hélas que le chapitre 3 nous fait le récit du drame du péché originel. Une empreinte désormais n'est plus forcément vivante. La mort du péché est entrée dans la création. Et l'homme, à l'image de Dieu, n'est plus qu'une empreinte morte. Il n'est plus que la signature de l'auteur. Elle ne marque plus qu'une appartenance. Mais cette image n'est plus à la ressemblance de l'original. Il lui manque un élément essentiel, la vie. Or, précisément, Saint Jean continue dans son prologue, « Tout fut par le Verbe, et rien de ce qui fut ne fut sans lui. En lui était la vie, et la vie était la lumière des hommes. » Ainsi donc, dans le plan originel de Dieu, l'homme n'est vraiment lui-même que lorsqu'il est uni au Verbe de lumière qui lui communique sa vie. Nous voyons à nouveau comment tout le discours sur l'homme, considéré comme simple nature, est voué à l'incomplétude et risque toujours de faire violence à la vérité. Car la nature ne nous est donnée qu'en vue de la grâce. Et ce n'est que dans l'accueil de cette vie divine que nous devenons réellement nous-mêmes. Pour le dire plus simplement, seul le Saint est vraiment humain. Comme nous le dira Jésus, « Demeurez en moi comme je demeure en vous, car hors de moi vous ne pouvez rien faire. » Hors de Jésus, hors de l'esprit vivifiant du Père et du Fils, l'homme est amputé de sa dimension essentielle, de la vie même de son Dieu qui lui permet d'être une image non pas morte, mais une image vivante de son Créateur, telle que son Créateur le désirait à l'origine. Bref, hors de la communion de vie avec Jésus, l'homme est spirituellement mort. Tel est le sel qui s'affadit,

littéralement dans l'Évangile, le sel qui devient fou. Le chrétien qui ne vit pas dans l'esprit de sagesse est atteint, nous dit Jésus lui-même, de folie. Et c'est bien ainsi que les pères de l'Église définissaient le péché comme une folie. Rompre délibérément avec la vie, choisir la mort, n'est-ce pas une folie, effectivement ? Le chrétien qui se détourne du Christ, sagesse, vérité et vie, n'est plus qu'un cadavre. Il n'est plus bon à rien, sinon à être jeté dehors, foulé aux pieds par les gens, conclut notre Seigneur avec tristesse. J'entends d'ici certains d'entre vous m'objecter que la doctrine que je viens de proposer ne laisse que peu d'autonomie à l'homme dans sa réalité naturelle. Mais cette objection, frères et sœurs, procède déjà d'un présupposé moderne selon lequel l'homme serait une réalité autonome. Or là réside précisément l'essence même de la tentation à laquelle fut soumis le premier couple et à laquelle, hélas, il céda, il succomba. Vous serez comme des dieux, possédant la connaissance du bien et du mal. Autrement dit, vous serez parfaitement suffisant pour mener votre vie comme vous l'entendez et gérer le cosmos à votre guise. Vous serez autonome au sens étymologique, vous serez à vous-même votre propre loi, sans référence à qui que ce soit, fût-ce à Dieu lui-même. Nous pressentons bien combien une telle affirmation est mensongère. Certes, l'homme, vous et moi, nous sommes responsables de nos actes, nous sommes créés libres et nous ne sommes en rien déterminés. Mais nous avons à nous construire en assumant librement les responsabilités que Dieu nous a confiées dans un dialogue constant avec lui. Notre liberté ne nous envoie pas tout seul au cœur du monde. Notre liberté inclut que nous demeurions en communion avec la source de la vie, du mouvement et de l'être, en communion avec Dieu. Ce n'est que dans la lumière de Dieu que nous pouvons exprimer et actualiser ce don de la liberté. En dehors de Dieu, nous ne sommes que des aveugles, incapables d'exercer la liberté. Nous ne sommes pas des êtres isolés, des îles ou des presqu'îles. Créés à l'image du Fils, nous sommes essentiellement des êtres en relation. Comme le Fils est totalement tourné vers le Père, l'homme est créé en relation vitale avec son modèle divin, avec son archétype, avec le Christ, dont il reçoit, comme je le disais à l'instant, et à chaque instant, la vie, le mouvement et l'être. En choisissant l'autonomie absolue, l'homme s'est condamné à n'être qu'un individu, recroquevillé sur lui-même, prisonnier de ses peurs, enfermé dans la solitude où il s'est lui-même emmuré. Le sujet personnel, replié sur son intériorité vide, se réduit au moi, qui est sans doute la plus redoutable idole, aujourd'hui comme hier. Le moi ne se connaît pas, ou plutôt, il ne se connaît que dans son existence superficielle, ce que saint Paul désigne par le terme l'être psychique ou charnel. Il ignore la dimension profonde, relationnelle de son être, qui constitue pourtant la spécificité de l'être humain. Ces dimensions que l'apôtre Paul appelle l'esprit, c'est-à-dire la capacité d'infini inscrite au cœur de chacun d'entre nous. Dieu insuffla dans les narines de l'homme une haleine de vie
et l'homme devint un être vivant, Genèse 2. Seul parmi les créatures, l'homme a reçu la capacité d'accueillir le rouah divin, le souffle vivifiant de Dieu. C'est pourquoi il est un être vivant lorsqu'il respire le souffle de son Dieu, c'est-à-dire lorsqu'il vit de l'esprit vivifiant de son Dieu. En dehors de cette respiration en Dieu, nous étouffons et nous mourons spirituellement. En se détournant de sa finalité surnaturelle, l'homme est hélas devenu infra-humain. Grégoire de Nyse disait « En déposant la forme divine, l'homme est devenu une bête sauvage à l'image de la nature animale. » Et Saint-Simon, le nouveau théologien, ajoutait « L'homme pense alors comme un insensé dans sa conscience inconsciente, dans sa vie de cadavre, car il est impossible de vivre sans la vie. » Voilà le triste état d'une humanité coupée de sa source vivifiante, coupée de Dieu, privée de ce souffle vital. Ne sachant plus qui il est, l'homme sans Dieu se disperse dans l'extériorité et s'éparpille dans le monde. Lui qui avait été intronisé prêtre, prophète et roi de la création, se trouve asservi à ses passions, à la souffrance et à la mort. Le rêve d'autonomie que le monde nous fait miroiter est décidément un terrible piège aux alouettes par lequel l'ennemi tente de nous priver de notre dignité et de notre liberté de fils et ainsi de nous barrer l'accès au Père. J'insiste encore, l'homme est un être qui a besoin de Dieu pour devenir lui-même, car son essence n'est pas dans la matière dont il a été créé, mais dans l'icône divine, c'est-à-dire dans le Verbe d'après lequel il a été modelé et vers lequel il tend. Nous sommes habités, je dirais même que nous sommes hantés par la nostalgie de notre origine et par l'aspiration à rejoindre une plénitude dont nous pressentons bien que nous ne pouvons pas nous la donner à nous-mêmes et que pourtant nous revendiquons de toute la force de notre désir. Et je vous invite à vérifier expérimentalement ce que je vous propose ici. Laissons à nouveau brûler en nous ce saint désir. Il est frappant que même les philosophes grecs pré-chrétiens avaient entreaperçu quelque chose de cette vérité anthropologique. Citons Platon, qui écrivait déjà que l'œil cherche la lumière parce qu'il possède en lui quelque chose de semblable à la lumière. Eh bien, de la même façon, la recherche de Dieu qui caractérise l'être humain depuis les origines, procède de l'intuition qu'il porte en lui la marque indélébile de cette beauté suprême dont il désire tellement jouir. Pour Platon, comme pour d'autres philosophes de l'ère classique, l'homme a gardé la nostalgie de l'union originelle à Dieu vers lequel il tend comme vers sa fin bienheureuse, en essayant, chemin faisant, de raviver la mémoire de cette brûlure divine dont nous sommes marqués. La théologie chrétienne confirme cette intuition, elle la corrige et la prolonge. Certes, le Créateur a imprimé en nous son image, mais hélas, comme je le disais, elle a été défigurée par le péché. Voilà pourquoi elle n'est plus qu'un lointain souvenir dont le démon tente de toutes les manières de nous détourner. Cependant, cette image n'est ni détruite ni effacée. Nous la gardons effectivement
comme une empreinte et une nostalgie profonde. C'est la voix de notre conscience ou la voix de l'Esprit Saint qui murmure au fond de nous-mêmes « Viens vers le Père ». L'homme est cet être ouvert sur l'infini pour lequel il est créé, dont il s'est hélas détourné, trompé par la ruse du serpent menteur. Tombé parmi les êtres de la nature, comme un objet parmi les autres, il ne peut cependant se satisfaire des créatures, car aucune d'elles ne désaltère sa soif d'infini. Rien ici-bas ne nous désaltère, écrit saint Nicolas Cabasillas. Rien n'assouvit nos désirs, nous sommes toujours altérés, comme si nous n'atteignions jamais l'objet de nos aspirations, car l'âme humaine a soif d'infini. Et saint Bernard disait, il faudrait qu'un jour nous puissions être rassasiés de tous nos désirs, psychiques et charnels, pour nous rendre compte que nous avons toujours autant soif. Car notre véritable soif n'est pas de cet ordre. Elle n'est que le reflet. Nos désirs charnels et psychiques ne sont que le reflet de notre soif fondamentale, de notre désir le plus profond, qui est le désir que Dieu se réserve de rassasier, qui est le désir de sa propre présence et de sa propre vie pour laquelle il nous a créés. C'est en ce sens que nous pouvons dire que l'homme est l'être de la transcendance, transcendré, monté toujours plus haut. Sans cesse, nous portons nos regards au-delà de ce que nous découvrons ici-bas. Et nous sommes portés à chercher l'infini dans le fini, le parfait dans l'imparfait, le Créateur dans sa créature. Saint Augustin exprimait admirablement cette soif dans un des premiers versets de ses Confessions, lorsqu'il écrit « Tu nous as fait pour toi, Seigneur, et notre cœur est sans repos tant qu'il ne repose en toi. » Sainte Catherine de Sienne disait à Jésus dans un raccourci saisissant « Hors de toi, Seigneur, je ne suis plus que moi-même. » Notre nature aspire à un accomplissement qu'elle ne peut se donner et en dehors duquel, pourtant, notre vie n'a pas vraiment de sens. Les théologiens ont nommé cette aspiration le désir naturel de Dieu, qui ne sera rassasié que dans la vision béatifique. Mais cette vision n'est pas de l'ordre sensible. Ce terme désigne une connaissance surnaturelle, infusée en nous par Dieu, que nous ne pouvons donc que recevoir par l'action de la grâce. Cette grâce qui crée en nous une mystérieuse connaturalité avec le Christ lui-même. Connaître, c'est naître avec, comme le disait Peggy, naître dans la réalité qui est l'objet de notre connaissance. Nous ne pouvons connaître Dieu que s'il nous transforme en lui. Et c'est à partir de cette connaturalité infuse, cette transformation en Dieu, que nous pouvons le connaître. C'est de cette connaissance-là dont parle saint Jean dans sa première lettre, lorsqu'il nous dit que nous connaissons Dieu, que nous n'avons plus besoin d'être instruits. C'est de cette connaissance dont parle le prophète Isaïe, lorsqu'il annonce qu'elle va nous combler comme l'eau comble les océans. Être rempli de Dieu, que notre capacité créée soit remplie par la grâce incréée. Tel est le projet de Dieu sur nous. C'est ainsi alors que nous pourrons rejoindre que l'image épouse l'icône et reçoit d'elle une transfusion vivifiante de l'Esprit Saint. Comme nous étions hélas détournés de notre Dieu un triste matin de péché, le Verbe à l'image duquel nous étions créés, voyant notre désarroi,
voyant que l'image s'éloignait dans les ténèbres de la mort, qu'a-t-il fait? Puisque nous ne pouvions plus l'épouser, puisque nous étions éloignés. Eh bien, c'est lui, le Verbe incréé, l'icône du Père, qui va s'approcher de nous. Cette image qui était partie dans la dissemblance, l'icône va s'approcher de l'image, va épouser sa dissemblance, pour que le Père, en contemplant son Fils, puisse nous reconnaître en lui, et pour qu'en nous contemplant, il reconnaisse le Fils en nous. Étonnant mystère! Dieu poursuit de sa miséricorde les créatures qui ont délibérément refusé son amour. Je ne veux pas la mort du pécheur, mais qu'il vive. Ce cri de Dieu et cet autre cri, « Adam, où es-tu ?» traverse toute l'histoire des hommes. La religion chrétienne est la première et l'unique qui prétend que ce n'est pas l'homme qui cherche Dieu, mais que c'est Dieu qui cherche l'homme. Nous n'avons pas à nous tenir sur la pointe des pieds comme des ballerines. Nous avons à ouvrir nos mains et accueillir celui qui vient jusqu'à nous, qui descend jusqu'au plus profond de l'humanité, blessé par la mort, qui se fait serviteur, esclave jusqu'à la mort, et qui est surélevé au matin de Pâques, nous entraînant tous dans son sillage. Non, je ne veux pas la mort du pécheur, mais qu'il vive. Jésus est le bon berger qui vient rassembler les brebis dispersées du Père pour les conduire aux sources vives du salut. Il tressaille de joie en annonçant au larron, qui n'était pas un enfant de cœur, on ne crucifiait pas pour les bonnes actions, eh bien, il tressaille en lui annonçant, « En vérité, je te le dis, aujourd'hui, tu seras avec moi dans le paradis. » La victoire de l'amour crucifié commence à rayonner du cœur de Jésus, du haut de la croix. Oui, Dieu nous a aimés, alors que nous étions encore ses ennemis, comme ces merveilles saint Paul qui précise, ceux que d'avance il a connus, il les a prédestinés de toute éternité, nous dit la lettre aux Éphésiens, prédestinés à être conformes à l'icône de son Fils, afin que celui-ci soit le premier-né d'une multitude de frères. Et écoutez la cascade. Ceux qu'il a prédestinés, il les a appelés. Ceux qu'il a appelés, il les a justifiés. Et ceux qu'il a justifiés, il les a glorifiés. Il les a sanctifiés en son Fils Jésus ressuscité. Oui, l'œuvre de la miséricorde est un acte recréateur qui nous permet de recevoir à nouveau la vie divine et de connaître ainsi le Père. Toute la vie chrétienne consiste en ce passage de l'homme ancien, l'image défigurée marquée par le péché et la dissemblance, à l'homme nouveau, recréé à l'image du Fils, parce que le Fils a consenti à épouser notre pauvre humanité. Ecce homo, l'homme défiguré, c'est désormais le Christ glorifié. Et notre cheminement maintenant, c'est restauré à cette image en Jésus, fièrement redressé dans sa résurrection, c'est de nous acheminer vers la ressemblance, c'est-à-dire de nous acheminer vers celui qui nous tend les bras depuis sa croix glorieuse, étreindre le Christ, l'icône à l'image de laquelle nous sommes créés, pour ainsi, dans cette étreinte, dans ce cœur à cœur de son cœur ouvert, recevoir en nous le souffle vivifiant de l'Esprit, pour à nouveau respirer en Dieu, selon le plan originel du Père. Oui, dit saint Paul, vous vous êtes dépouillé du vieil homme, avec ses pratiques, et vous avez revêtu l'homme nouveau, le Christ ressuscité, celui pour qui, pour accéder à la connaissance, naître dans, ne cesse d'être renouvelé à l'image de son Créateur. Renouvelé en Jésus ressuscité. Cette connaissance infuse de Dieu par communion à sa nature divine dans l'esprit, voilà la sagesse que le monde ne peut pas connaître et en dehors duquel
de laquelle pourtant notre vie n'a pas de sens. Frères et sœurs, c'est donc dans la mesure où nous nous laissons transformer par l'Esprit que nous devenons celles de la terre, révélant ainsi aux hommes leur finalité surnaturelle, réveillant leur nostalgie de l'amour de Dieu et les invitant par le témoignage de notre bonheur d'avoir trouvé la finalité surnaturelle de notre existence, c'est-à-dire de notre bonheur de connaître Jésus, de notre bonheur de l'aimer dans l'Esprit Saint gratuitement, tel que nous sommes. C'est par cet exemple que nous invitons les hommes, mieux que par tous les discours, à se laisser réconcilier avec le Christ. Je suis envoyé en ambassade, dit saint Paul, et je vous en supplie, au nom de la tendresse de Dieu, laissez-vous réconcilier avec le Christ. Voilà ce que notre vie devrait être, un témoignage vivant de cet appel que le Père veut transmettre à ses enfants à travers nous, à travers le témoignage de ce bonheur d'une vie réconciliée. Réconciliée avec Dieu, avec les autres, avec nous-mêmes, avec l'univers qui nous est confié. Nous pressentons bien que le Christ Jésus est le salut de l'homme, non seulement dans un sens négatif, comme celui qui nous sauve, libère des conséquences du péché, mais qu'il est aussi et avant tout dans un sens éminemment positif. C'est par l'union du Verbe à notre chair que nous sommes rendus capables de vivre de sa vie divine. La venue dans la chair du Verbe et l'effusion de l'Esprit ont pour but ultime la christification, la transformation de nous en Christ, afin que nous puissions vraiment être des chrétiens. La purification du péché n'est qu'une étape indispensable, certes, mais n'est qu'une étape dans notre transformation en Christ, véritable finalité de notre existence. Je répète souvent cette phrase d'un de mes professeurs d'exégèse qui disait « Jésus n'est pas venu comme une rustine sur un pneu crevé. Il n'est pas venu simplement pour réparer le péché. J'ajoute, il est venu pour nous offrir une nouvelle bicyclette. » Et c'est bien plus qu'une bicyclette, c'est une humanité renouvelée. L'amour de Dieu est recréateur, ce n'est pas du rafistolage. L'Esprit Saint enseigne saint Siméon, nous fait pénétrer le Christ en nous jusqu'au bout de nos doigts. C'est l'Esprit qui nous configure à l'image de l'icône du Père, c'est-à-dire au Christ, afin que chacun d'entre nous, nous puissions dire « Je vis, mais ce n'est plus moi, c'est le Christ qui vit en moi, car ma vie présente dans la chair, je la vis dans la foi, une foi amoureuse, car seul l'amour conduit à la communion. Je la vis à la foi au Fils de Dieu, qui m'a aimé et s'est livré pour moi. » Et saint Paul dira dans la lettre aux Philippiens, et vers lequel je tends de tout mon être pour le saisir. Saint Grégoire Palamas dira dans le même sens, « Le Christ est la chair de ma chair, le sang de mon sang, le souffle de mon souffle. » C'est cette configuration au Christ qui fait de nous des membres de son corps pneumatique ou de son corps spirituel, ce corps mystique qui rassemble tous les croyants en une vivante communion. Ainsi, si le péché nous avait enfermés dans le mensonge d'une identité close, individuelle, l'individualisme, hélas, qui sévit, allais-je dire, dans notre monde, avec son cortège d'hédonisme, d'égoïsme et de tous les ismes que nous connaissons que trop bien. La grâce du salut vient briser cet enfermement narcissique. La grâce du salut fait de nous des êtres ouverts, des êtres en communion, c'est-à-dire des personnes.
comme le sel doit être intimement mêlé aux aliments pour pouvoir jouer son rôle, ainsi le Seigneur nous envoie-t-il au milieu de nos frères pour y vivre de cette réalité nouvelle qu'il nous est donné de connaître dans l'Esprit Saint. Au cœur de ce monde individualiste qui se meurt, nous sommes invités à oser vivre comme des personnes, c'est-à-dire comme des êtres déployés vers Dieu, déployés vers les autres, et dans un même mouvement de don de nous-mêmes, de service désintéressé et d'amour, de charité. La joie que Jésus nous promet, la joie qui est aussi la sienne, précise le Saint-Père. C'est une joie cherchée et trouvée dans l'obéissance au Père et dans le don de soi à ses frères. Jean-Paul II disait encore il y a quelques jours, « Jésus est le maître véritable. Jésus seul propose un message qui ne change pas, mais qui répond aux attentes les plus profondes du cœur de l'homme, parce que lui seul sait ce qu'il y a dans l'homme. Il sait ce qu'il y a dans le cœur de chacun. Son appel a toujours demandé un choix entre le bien et le mal, entre la lumière et les ténèbres, entre la vie et la mort. Tous les messages de Jean-Paul II à Toronto sont une invitation à la jeunesse du monde entier de choisir entre ces deux voies. Croire en Jésus, dit le Saint-Père, signifie accueillir ce qu'il dit, même si cela va à contresens de ce que disent les autres. Cela signifie refuser les sollicitations du péché, aussi attrayantes soient-elles, et cheminer sur la route exigeante des vertus évangéliques. Mais nous avons compris que cette exigence n'est toujours que l'exigence de l'amour. Nous avons compris que ce qui nous fait marcher sur ce chemin ardu, à contre-courant, c'est le dynamisme du désir que Dieu a allumé dans notre cœur. Dès lors, ce que nous sommes invités à faire, c'est de laisser monter cette flamme du désir qui est la vie même de l'Esprit, car c'est lui, l'Esprit, qui nous donnera la force d'aller à contre-courant de toutes les muses et les sirènes mensongères de ce monde et d'être les témoins de la lumière et le sel de la terre. Cette exigence nous conduit logiquement à l'autre interprétation biblique du sel que j'avais annoncé, ce dont on enduit l'offrande afin de lui donner du prix avant de la livrer au feu de l'Holocauste. C'est ce décentrement de nous-mêmes en vue du don aux autres, par obéissance au Christ des Évangiles. Voilà ce qui fait de nos vies un sacrifice, ce qui les rend sacrées, dignes de Dieu, car c'est ainsi qu'elles reflètent l'agir de Dieu en notre faveur. C'est précisément en nous offrant au bon plaisir de l'amour que nous nous unissons à notre archétype, au Christ, à notre Jésus bien-aimé. C'est par le feu de la charité que l'image que nous sommes, unie à l'icône divine, nous transforme à la ressemblance. Jésus crucifié nous révèle de façon définitive et indépassable qui est l'homme. Élevé entre ciel et terre, c'est-à-dire tout tendu vers son Père et libre des attaches de la terre, il demeure cependant cloué par l'amour de ses frères, cloué au milieu d'eux. Ses bras déployés invitent tous les hommes à s'y blottir et à se laisser étreindre sur ce cœur que nous vénérons dans cette ville de Parémoniale. Son amour chaste, loin d'enfermer dans les liens d'une affection possessive et aliénante, libère au contraire et permet à chacun de ceux qui l'accueillent de se découvrir en vérité. Dépouillé de tout,
Jésus n'a plus rien à offrir que son amour et sa vie, et les deux ne font qu'un. Le sel dont il nous fait enduire nos vies pour qu'elles puissent être embrasées par le feu divin de la charité, c'est le consentement à mourir à tout ce qu'il y a d'inauthentique en nous, c'est-à-dire à cette enflure du moi si encombrant, afin de vivre de la vie même de notre Seigneur. Si le grain de blé tombé en terre ne meurt pas, il reste seul, dit Jésus. Mais s'il meurt, il donne beaucoup de fruits. Celui qui aime sa vie, littéralement en grec, sa psyché, c'est-à-dire son moi individuel, celui-là la perd. Mais celui qui s'en détache en ce monde, la garde pour la vie éternelle, c'est-à-dire pour la vie même de Dieu, car Dieu seul est éternel. Les saints ne sont toujours que des chrétiens qui ont décidé de le devenir. Cette opportunité, ce choix, nous est tous proposé de le devenir et de prendre les moyens de suivre Jésus dans la radicalité de l'Évangile. Le Saint-Père nous rappelait encore à Toronto que le discours sur la montagne trace la carte de ce chemin de sainteté pour ceux qui ont décidé de se détourner de la voie de la mort que propose le monde et de suivre le Christ sur le chemin de la vie et de la sainteté. Les 8 béatitudes sont les panneaux signalétiques qui indiquent la direction à suivre. C'est un chemin qui monte, certes, mais Jésus l'a parcouru en premier. Il est notre chef de cordée et nous sommes liés à lui par le doux lien de l'Esprit-Saint, c'est-à-dire de son amour indéfectible. Et il est prêt à parcourir cette route avec chacun de nous. Un jour, il déclara, nous dit le Saint-Père, « Celui qui me suit ne marchera pas dans les ténèbres. » Et dans une autre circonstance, il ajoute, « Je vous dis cela pour que ma joie soit en vous et que vous soyez comblés de cette joie. » C'est en marchant avec le Christ, poursuit le Saint-Père, que l'on peut conquérir la joie, la vraie joie. Laissez-vous attirer, c'est pas moi qui parle, c'est Jean-Paul II dont je me fais l'écho. Laissez-vous attirer par la lumière du Christ et répandez-la dans les milieux où vous vivez. Faites resplendir la lumière du Christ dans votre vie. N'attendez pas d'être âgé pour vous engager dans la voie de sainteté. La sainteté est toujours jeune, comme elle est éternelle, la jeunesse de Dieu. La sainteté, c'est vivre dans l'Esprit Saint. Aujourd'hui, frères et sœurs, aujourd'hui, le Seigneur nous appelle comme au premier jour de la rencontre. Si quelqu'un a soif, qu'il vienne à moi et qu'il boive, celui qui croit en moi, de son sein couleront des fleuves d'eau vive. Aujourd'hui, il vous appelle, il m'appelle à être sel de la terre et lumière du monde. Si, frères et sœurs, l'amour vrai, l'amour gratuit, l'amour de charité est possible, allons au cœur de Jésus et étanchons notre soif afin que de la surabondance de ce cœur sacré, nous puissions nous rassasier et que de notre cœur aussi coulent les fleuves d'eau vive de l'Esprit. Et puisqu'il nous est donné ce temps de vie fraternelle, ne remettons pas à demain nos résolutions de conversion. Vivons dès à présent comme des hommes et des femmes régénérés, puisque telle est notre réalité profonde en Dieu. Vivons non pas comme des individus, mais comme des personnes en communion d'amour au sein du corps du Christ. Faites connaître à tous la beauté de la rencontre avec Jésus qui donne sens à votre existence, nous exhorte encore le pape. Dans la recherche de la justice, de la promotion de la paix, de l'engagement en vue de la fraternité et de la solidarité,
ne soyez pas de reste. L'attente que l'humanité nourrit au milieu de tant d'injustices et de souffrances est celle d'une nouvelle civilisation à l'enseigne de la liberté et de la paix. Mais pour une telle entreprise, insiste Jean-Paul II, il faut une nouvelle génération de bâtisseurs qui, animés non plus par l'esprit de peur ou de violence, mais par l'urgence d'un amour authentique, sachent poser une pierre après l'autre pour édifier dans la cité des hommes la cité de Dieu. Et le Saint-Père ajoute, « Chers jeunes, acceptez que je vous confie mon espérance. Vous devez être ces bâtisseurs. Vous êtes les hommes et les femmes de demain. Dans vos cœurs et dans vos mains est contenu l'avenir. À vous, Dieu confie la tâche difficile mais exaltante de collaborer avec lui pour édifier la civilisation de l'amour. » Frères et sœurs, c'est le matin du premier jour de votre session. Et si nous n'attendions pas demain, mais si nous décidions de commencer tous ensemble ce matin à construire cette civilisation de l'amour, si nous décidions de vivre tout au long de cette semaine dans une sainte émulation de service réciproque, si nous décidions de nous regarder non plus à la lumière des critères de ce monde, la force, la prestance, la séduction, etc., mais à la lumière de ce que le Seigneur nous révèle, si nous découvrions les uns les autres comme de vivantes images du Christ, et si nous agissions en connaissance, c'est-à-dire si nous nous aimions d'une affection respectueuse et d'une charité qui se met en panne. Enlevons nos lunettes humaines trop courtes et revêtons le regard du Christ. Scrutons nos frères d'un regard d'espérance et non pas de ce regard diabolique. La lucidité humaine, diabolique, diabolos, celui qui me coupe de ma vérité profonde en Christ. Le seul regard vrai sur mon frère, c'est le regard d'espérance que Jésus, que le Père et l'Esprit posent sur lui. C'est ce regard qui voit ce frère déjà saint immaculé en Christ, éternellement glorifié. Voilà l'exercice que je vous propose de conversion de notre regard. Conversion à la vérité du Christ, voir dans ce frère l'image de l'icône vivante du Père, l'image du Christ, le visage du Christ. En nous aidant ainsi les uns les autres à devenir très concrètement celle de la terre, par ce changement de regard et le changement d'attitude qu'il implique, c'est entrer dans une nouvelle dynamique, la dynamique de communion, de la koinonia, premier fruit de la Pentecôte, première grâce de l'effusion de l'Esprit, la koinonia. C'est ainsi que non seulement nous consolerons le cœur de Jésus, mais que nous contribuerons bien réellement à construire le royaume de Dieu. Préservée de tout péché, Marie a gardé intact en son cœur, son âme et son corps l'image de son Dieu. Et elle a grandi tout au long de son chemin de foi jusqu'à la pleine ressemblance avec son divin Fils. C'est pourquoi elle n'a pas connu la corruption, mais elle est glorifiée dès à présent dans tout son être, prémisse de notre destinée à tous à la fin des temps. Demandons-lui la grâce de nous lever et de nous mettre généreusement et résolument en route, nous aussi, de l'image à la ressemblance, de l'image restaurée dans le baptême et le sacrement de réconciliation, à la ressemblance accomplie dans une parfaite communion d'amour
que nous pouvons anticiper dès à présent dans chaque Eucharistie. Je laisse la parole conclusive au Saint-Père. Le monde dont vous héritez est un monde qui a désespérément besoin d'un sens renouvelé de la fraternité et de la solidarité humaine. C'est un monde qui a besoin d'être touché et guéri par la beauté et par la richesse de l'amour de Dieu. Le monde actuel a besoin de témoins de l'amour. Il a besoin que vous soyez sel de la terre et lumière du monde. Le monde a besoin de vous. Le monde a besoin de sel, de vous comme sel de la terre et lumière du monde. Vous devez sans cesse rappeler au monde que l'Évangile est puissance de Dieu qui sauve. En suivant Jésus, vous devez changer et améliorer la saveur de l'histoire humaine. Par votre foi, votre espérance et votre amour, par votre intelligence et votre courage, par votre persévérance, vous devez humaniser le monde dans lequel nous vivons. Jeunes qui m'écoutez, vous dit le Saint-Père ce matin, répondez au Seigneur avec un cœur fort et généreux. Il compte sur vous. N'oubliez pas, le Christ a besoin de vous pour réaliser son projet de salut. Le Christ a besoin de votre jeunesse et de votre enthousiasme généreux pour faire résonner son annonce de joie dans le nouveau millénaire. Répondez à son appel en mettant votre vie à son service et en servant vos frères. Ayez confiance dans le Christ, puisqu'il a confiance en vous. Amen.

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2: Nul n'est monté au ciel, sinon celui qui est descendu du ciel, le Fils de l'homme. Jean 3, 13.

Ce quatrième dimanche de Pâques est le dimanche du bon pasteur. À l'époque de Jésus, le berger faisait partie du paysage quotidien. Le soir venu, nous le voyons rassembler son troupeau pour le mettre à l'abri pendant la nuit. Puis, dès le matin, il le conduit vers les frais pâturages. En utilisant cette image du bon pasteur, l'auteur sacré veut nous montrer la bonté de Dieu pour son peuple, l'amour aussi du Christ, son Fils, pour chacun de nous, un amour personnel, un amour de toujours à toujours. Dieu est près de nous en son Fils bien-aimé. Jésus, notre berger, nous connaît et nous aime tous personnellement. Il s'est sacrifié sur l'autel de la croix pour nous donner sa propre vie. Dans la fin de l'Évangile, il est venu pour nous donner la vie en abondance. Ouvrons nos cœurs, frères et sœurs, pour accueillir cette vie. Nous sommes son troupeau. Un jour, le prophète Isaïe transmettait cette parole de Dieu à son peuple en exil. « Tu as du prix à mes yeux, je t'aime. » Le Seigneur le redit à chacun de nous. Dans nos joies, dans nos épreuves, Jésus est toujours là. Il est toujours avec nous. Dans l'évangile de ce jour, Jésus se présente comme la porte des brebis. En passant par le Christ, nous pouvons aller au Père. Il est même le chemin. Il est le passeur. Il nous fait entrer dans la vraie vie. Oui, la vie éternelle est commencée. La vie commence et cette vie éternelle, nous devons la faire grandir, prendre autant de soin de cette vie que peut-être d'autres choses, par exemple nos plantes, nous faisons attention à bien les soigner. Eh bien, la vie éternelle qui est en nous, nous sommes avec Dieu. Dieu est avec nous. Est-ce que nous y pensons à cela? Pas un Dieu lointain, un Dieu proche, Père, Fils, Esprit-Saint. Jésus nous attire à lui par la force de son amour. Le Christ le dit, « Quand je serai élevé de terre, j'attirerai tous les hommes, toutes les femmes à moi. » Le Christ est tout puissant dans son Église. Le Christ est présent dans l'Eucharistie. Pas une présence symbolique, une présence réelle. Le Seigneur est là. Nos communions doivent nous transformer en Jésus. Dans la première lecture, ceux qui ont entendu la prédication de Pierre ont pris conscience de leur faiblesse et de leur faute. Chacun de nous est invité à se poser cette question : que devons-nous faire ? Que devons-nous faire pour avoir la vie éternelle ? Il faut nous convertir, il faut changer de cœur, que notre cœur de pierre devienne un cœur de chair, accueillir le pardon du Seigneur régulièrement. Mettre notre vie en accord avec notre baptême, ce n'est pas magique. Nous n'irons pas au ciel sur un coup de baguette magique. Il faut faire les efforts nécessaires en union avec le Christ qui est présent dans chacun de nos cœurs. Le Christ est le bon pasteur. Le Christ veut nous donner sa vie. Le Christ frappe à la porte de notre cœur pour que nous combler de son amour. Au soir des premières apparitions, Jésus ressuscité a rejoint ses disciples. Il a trouvé la porte de leur cœur fermée par peur, par incrédulité, par lâcheté. Par la puissance de son amour, le bon pasteur a ouvert la porte du cœur, de leur cœur qui était fermée. Il appelle ses brebis une par une. Jésus a appelé Marie quand elle pleurait au tombeau, pour qu'elle le reconnaisse et soit la première messagère de sa résurrection. Jésus, près du lac de Tibériade, la mer de Galilée, rejoint Pierre et lui adresse par trois fois la parole. « Simon, fils de Jean, m'aimes-tu ? » Simon Pierre lui redit tout son amour. « Seigneur, toi, tu sais tout.
Tu sais bien que je t'aime. Totalement pardonné de son triple reniement, Pierre est rétabli dans sa mission de chef de l'Église. Voilà la bonne nouvelle, frères et sœurs. Le Christ, le bon pasteur, est en nous. Par sa mort sur la croix, il nous a donné sa vie divine et éternelle. Oui, Dieu est avec nous, Dieu est en nous. La vie éternelle est commencée. Notre vie s'est unie intimement à la vie de Dieu. Notre Seigneur se donne à nous dans la prière, dans les sacrements, dans tout acte d'amour vrai. À notre tour, frères et sœurs, nous devons, dans l'Esprit Saint, nous redonner sans cesse à Dieu, Père, en dans le Christ, renouveler sans cesse ce don. Prenons toujours mieux conscience que Dieu habite en nous et nous conduit jusqu'au paradis. Dans la deuxième lecture, l'apôtre Pierre s'adresse à des chrétiens calomniés, méprisés, accusés d'être des malfaiteurs. Ils sont menacés de mort parce qu'ils sont chrétiens. Pierre les invite tous à imiter l'exemple du Christ durant sa passion. Il n'a pas répondu à la violence par la violence. C'est un exemple qu'il nous a donné afin que nous suivions ses traces. Dans son corps, il a porté nos péchés afin que nous puissions mourir à nos péchés et vivre dans la justice. Nous sommes invités à répondre à l'appel de Jésus. Nous devons imiter le Christ, mieux même, vivre avec lui, en lui. Il n'y a pas Jésus à côté de moi, Jésus est en moi, présent dans toute ma vie, dans toutes mes actions, dans tout ce que je vis. Vivre comme Jésus a vécu, en lui demandant d'aimer en moi mes frères et sœurs. Toutes les prières de l'Église au cours de la messe sont offertes à Jésus pour qu'il les présente au Père dans l'Esprit Saint. Jésus est l'unique médiateur de l'Alliance Nouvelle. C'est avec lui et sa très sainte mère, médiatrice secondaire, c'est avec lui et sa très sainte mère, unie à Jésus, que nous voulons vivre. Notre mission de chrétien baptisé et confirmé, c'est de faire connaître Jésus à ceux et celles qui ne le connaissent pas. Beaucoup, frères et sœurs, s'engagent sur des chemins de perdition et vont vers leur malheur. Le Seigneur est prêt à aller vers eux, mais leur cœur est fermé, la porte est fermée. C'est dans ce monde tel qu'il est que nous sommes envoyés comme témoins, témoins de l'amour, l'amour de Dieu infini, cet amour miséricordieux qui nous a relevés tant de fois. Le Seigneur est près de nous. Il nous demande, non pas de faire un peu plus, mais il nous dit de prier dans l'amour. La prière la plus belle, c'est une prière faite par amour, bien sûr. Priez le maître de la moisson, nous dit Jésus. Priez le maître de la moisson d'envoyer des ouvriers à sa moisson. Une vocation ne s'éveille que et ne prend forme que dans la prière. La prière, c'est notre oxygène. Prions dans notre journée. Prions. Soyons pas en dehors de cette présence de Dieu. Dieu est présent à nous, mais sommes-nous présents à Dieu? C'est pour cette raison qu'en 1964, le saint pape Paul VI a établi cette journée mondiale de prière pour les vocations. Notre mission à tous, c'est de témoigner aux yeux du monde que Jésus est vainqueur, Jésus est ressuscité, Jésus aime chacun de nous, aime toutes les personnes que nous rencontrons. Jésus veut se faire connaître et aimer de tous, mais il a besoin de nous. Il veut attirer tous les hommes à lui par son amour infini qui rayonne dans son Église. Avec le pape François, pour qui nous prions, qui est en Hongrie actuellement, avec le pape François, prenons toujours mieux conscience de la présence de Jésus aux côtés des missionnaires, à nos côtés. Le pape, dans son exhortation apostolique, La joie de l'Évangile, nous dit « Jésus marche avec moi, Jésus me parle, Jésus respire avec moi,
Jésus travaille avec moi. Tout chrétien dans l'annonce de l'Évangile ressent Jésus vivant avec lui au milieu de l'activité missionnaire. Posons-nous ces questions, frères et sœurs, moi et vous. Jésus, le bon pasteur, est-il présent et agissant en moi? Jésus est-il vraiment le Maître divin qui anime et oriente chacune de mes journées? Est-ce que je cherche à le connaître dans la méditation de la Sainte Écriture ou dans la lecture aussi du catéchisme de l'Église catholique, merveille qui a été donnée par Saint Jean-Paul II, par le pape Benoît XVI? Est-ce que j'aime et je sers mes frères et sœurs que je côtoie? Nous sommes invités, frères et sœurs, à faire cet examen de conscience, parce que Jésus a besoin de véritables témoins. Vraiment que notre vie soit rayonnante de l'amour du Seigneur, que nos communions nous transforment. Oui, Seigneur, en quoi? En Jésus. Jésus nous assimile à lui dans l'Eucharistie. En ce temps pascal, Jésus est là, il nous attend. Il veut nous soutenir dans nos épreuves, nous rendre libres par son pardon divin. Le Seigneur veut nous pardonner dans le sacrement de réconciliation, mais allons-nous le recevoir? Jésus veut nous fortifier de son Eucharistie. Reconnaissons à nos cœurs la voix du Seigneur qui nous appelle, sa voix discrète.

et tu souffles sur nous ton Esprit Saint. Tu nous confies à ta très sainte Mère pour qu'elle nous guide et nous conseille. Envoie-nous vers nos frères et sœurs les plus pauvres pour les servir et leur annoncer la bonne nouvelle du salut, à l'exemple et par l'intercession du bienheureux Père Henri Planchat. Oui, confions-nous au Père Planchat, premier prêtre des religieux de Saint-Vincent de Paul, prêtre martyr. Il est notre modèle et notre intercesseur. Alors, demandons-lui beaucoup de choses, parce que le Seigneur nous l'a donné comme modèle, mais aussi comme guide. Le Seigneur nous aime. Le Seigneur compte sur chacun de nous. Que notre vie tout entière soit une réponse d'amour à l'amour infini du Seigneur. Que de nombreux jeunes disent oui aux appels de Jésus et connaissent la joie incomparable de te consacrer toute leur vie. Amen.

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2: Rendez grâce au Seigneur, il est bon. Éternel est son amour. Psaume 117, 1.

Bonjour à tous, merci de votre accueil, merci de votre confiance. Je voudrais d'abord faire un constat, et puis j'en tirerai trois intuitions spirituelles qui peuvent fonder ou éclairer tous vos engagements, qu'ils soient des engagements familiaux, conjugaux, des engagements professionnels, des engagements politiques, des engagements associatifs. Il me semble que ces intuitions spirituelles peuvent éclairer tout cela. Quel est le constat? Le constat, c'est le constat d'un double bouleversement que notre génération est en train de vivre. Bouleversement spirituel et bouleversement moral. Bouleversement spirituel. Notre vieux pays chrétien va, dans les années qui viennent, avoir une population qui ne sera plus chrétienne majoritairement. Aujourd'hui, un enfant sur trois simplement est baptisé. Ça, c'est un fait. C'est le réel. Ça ne veut pas dire que nous serons une minorité parmi d'autres parce qu'on ne raye pas comme ça d'un trait crayon 1500 ans de christianisme. Notre pays reste profondément marqué par cette culture judéo-chrétienne, par cette histoire spirituelle. Mais ça veut dire que la population active, les adultes qui font la France dans 20 ans, dans 30 ans, un tiers simplement d'entre eux aura été baptisé. Ça, c'est un bouleversement immense. Ça fait de notre pays un pays de mission, au sens propre du terme, vraiment. Et ça nous met à contre-courant. Ça vous met, dans ce que vous vivez spirituellement, à contre-courant. Deuxième bouleversement, le bouleversement éthique. Là où il y a quelques décennies encore, on partageait avec ceux qui n'avaient pas la foi une certaine morale commune. Dans les écoles de la République, comme dans les écoles catholiques,

0: enseigner en fait, sans mettre les mêmes mots, mais la même idée de ce que peut être la famille, de ce que peut être le couple, de ce que peut être la vie, quand commence la vie, quand elle finit, de ce que peut être le pays, etc. Il y avait une sorte de consensus éthique, ce qu'on appelle la morale naturelle, morale universelle. Depuis 68, ce consensus éthique a volé en éclats. Cette révolution libérale-libertaire est venue mettre comme référence absolue, non pas ce qui est vrai, mais mon désir personnel. Et je réclame à la société de répondre à ce désir. C'est bon si j'en ai envie. Et personne n'a le droit de juger. Ce n'est plus bon parce que c'est vrai, c'est bon parce que je le désire. Et la société est là pour répondre à mes désirs. Et donc ça nous met, pour tous ceux qui pensent et qui croient encore à l'idée d'un bien commun possible, ça nous met à nouveau à contre-courant. On est doublement à contre-courant. Et du coup, cela suscite deux tentations spirituelles pour les chrétiens que nous sommes. Deux tentations opposées, mais qui ont les mêmes conséquences. Première tentation, la tentation de la dilution. C'est épuisant d'être à contre-courant. C'est vraiment épuisant d'être le seul dans son groupe d'amis qui réclame d'aller à la messe après un enterrement de vie de garçon. D'être le seul à ne pas vivre comme si ou à ne pas faire cela. D'être le seul au travail à maintenir cette droiture, cette honnêteté, à ne pas tricher. D'être le seul à croire ceci ou à croire cela. Y compris parfois au sein même de son groupe d'amis ou de sa famille. Et du coup, il peut y avoir cette tentation, parce qu'on est épuisé, de remonter à contre-courant, de tenir encore et encore, bien souvent de façon isolée. On peut être tenté de chercher un christianisme un peu dilué, c'est-à-dire de gommer ce qui, dans ma foi chrétienne ou dans ma vie chrétienne, est un signe de contradiction pour ce monde, ce qui n'est pas compris. On peut être tenté de rêver d'un christianisme qui serait acceptable par le monde. Un christianisme qui ne choquerait plus. Un christianisme qui serait non plus du sel, mais du sucre. Un christianisme qui serait soft. Ça peut être tentant. Ça peut être très tentant. Autre tentation opposée, inverse, mais paradoxalement aux mêmes conséquences. C'est la tentation de la crispation. Parce qu'on en a marre d'être à contre-courant, parce qu'on en a marre de s'en prendre plein la figure à longueur de journée, parce qu'on en a marre de ne pas être compris, parce qu'on en a marre de voir ce monde s'abîmer, on peut être tenté de, par l'exil, pas par l'exil fiscal simplement, mais par l'exil intérieur, bien plus grave, l'exil spirituel, l'exil qui fait que je me retire de ce monde et je le laisse se perdre tout seul. Tant pis pour lui. J'appelle ça la mentalité de ghetto ou de citadelle assiégée. Je regarde avec un certain mépris et une vraie désespérance, du haut de mes hauteurs, où je me suis réfugié entre nous, je regarde le monde se perdre. J'ai désespéré de lui, tout est foutu, rien ne va bien, tout est mal, etc. Dans les deux cas, et ce deuxième cas, contrairement aux apparences, est tout aussi un choix perdant que le premier. L'histoire nous apprend que tous les ghettos finissent par tomber. Mais dans les deux cas, dilution ou crispation, la conséquence est la même au fond. Je renonce à croire que je peux influer sur le monde. Je renonce à croire que je peux prendre une part active à la vie de ce monde, que je peux orienter ce monde. Dans les deux cas, c'est une désespérance sur ce monde. Bien sûr, il y a une troisième voie, une sorte de ligne de crête sur laquelle le Christ nous appelle à le rejoindre. Il n'y a rien de nouveau, c'est pas du tout Padre Blog ou je ne sais pas quoi qui a inventé ça. C'est depuis 2000 ans. Depuis 2000 ans, ça n'a pas bougé. Vous savez, dans l'Église, on invente peu de choses en fait. On redécouvre le trésor de l'Évangile. Et c'est tant mieux. Qu'est-ce qu'il nous dit Jésus? C'est le soir du jeudi saint qu'il donne la clé pour votre présence dans le monde. Le soir du jeudi saint, le Seigneur va être arrêté quelques heures après. C'est le chapitre 15, 16, 17 de saint Jean, sans doute les pages les plus émouvantes de l'Évangile. Jésus livre son testament aux apôtres. Et les apôtres, sans doute, sont profondément émus parce qu'ils pressentent que les paroles qui sont données là sont graves, sérieuses. Et au milieu de ce testament, Jésus s'arrête et se met à prier. Il se met à prier, comme le précise saint Jean, pour ceux qui étaient là et pour ceux qui les suivraient, vous, moi. C'est beau d'imaginer que Dieu, que Jésus, à l'heure d'entrer dans sa passion, a pensé à moi. Et qu'est-ce qu'il vous dit? Ou plutôt, que demande-t-il au Père pour vous? Père, je ne te demande pas de les retirer du monde. Ils sont dans le monde parce que je les ai envoyés. Ils ne sont pas du monde, mais ils sont dans le monde. Consacre-les par ta vérité. Voilà la clé. Et voilà ce que je voudrais commenter, en tirer ces trois intuitions spirituelles, en m'attachant à cette phrase qui est vraiment pour moi, enfin qui éclaire toute votre vie de laïque dans le monde. Ils ne sont pas du monde. Ça veut dire quoi? Ça veut dire d'abord pour vos engagements que l'horizon d'un chrétien, ce n'est pas cette terre. L'horizon d'un chrétien qui vient éclairer tous ses engagements, quel qu'il soit, c'est le ciel. C'est pas abstrait ce que je vous dis là. C'est le critère de réussite d'une vie et donc de vos engagements. Si tous vos engagements, quels qu'ils soient, aussi humbles soient-ils, participent à accomplir votre vocation et à faire en sorte que le plus grand nombre autour de vous puisse vivre de cette vocation de voir Dieu un jour, alors cet engagement est bon. Si l'un de vos engagements, vous aperceviez un jour qu'il vous éloigne du ciel, qu'il risque de vous faire perdre votre âme, alors il faudrait savoir l'arrêter tout de suite. La perspective, pour nous, c'est le ciel. Et ça vient non pas nous désintéresser de la terre, mais ça vient orienter, donner la finalité ultime, et en même temps une immense liberté, une immense liberté. Dieu seul est mon juge. Dieu seul sait ce qu'il y a dans le fond de mon cœur. Dieu seul connaît mes efforts. Ce n'est pas ce qui brille aux yeux des hommes qui fait advenir le royaume. Pas forcément. Vos engagements, aussi humbles, aussi cachés soient-ils, tant qu'ils participent à cet avènement du royaume, sont bons. Je dis ça parce que beaucoup de chrétiens parfois culpabilisent ou ont l'impression que leur vie est trop banale, trop ordinaire. Non! On n'est pas tous faits pour être président de la République. Il y en a déjà un. Ne laissez pas le monde juger de la valeur de vos engagements. Dieu seul est mon juge. Et c'est lui qui me donne cette liberté intérieure. Parce que là aussi, souvent, des chrétiens peuvent être découragés par leurs échecs, quels qu'ils soient, ou alors complètement grillés par leurs victoires, quelles qu'elles soient. Mais tout ça participe à quelque chose de bien plus grand. Cet immense combat qui a commencé avec la chute entre le bien et le mal, entre le mensonge et la vérité, entre la culture de vie et la culture de mort. Ce combat, mes amis, quel combat de Dieu pour nous aimer et nous sauver, ce combat est déjà gagné. Voilà pourquoi c'est important de remettre sa vie entre les mains de Dieu et de vivre ses engagements comme participant à quelque chose de plus grand que moi, qui me dépasse. Participant au plan de Dieu qui est en train de se réaliser au-delà de mes échecs et de mes victoires, quelles qu'elles soient. Parce que ce combat, il est victorieux. Depuis le vendredi saint, révélé au matin de Pâques, je suis dans le camp des gagnants. Est-ce que vous en êtes persuadés? Pourquoi, quand j'entends des chrétiens parler, ils parlent comme des perdants? Pourquoi certains doutent de cette victoire finale? Pourquoi certains pensent que les méchants triompheront éternellement? Pourquoi certains désespèrent? Est-ce que oui ou non, vous êtes dans le camp du Christ? Derrière qui vous êtes-vous mis au moment de vous engager? Entre les mains de qui déposez-vous vos engagements, quels qu'ils soient? Bien sûr, vous connaîtrez des défaites. Bien sûr, vous connaîtrez des victoires. Tout cela, au fond, ne nous appartient pas tellement. On ne maîtrise pas tout. Mais ce qui est important, c'est que si je vis tout entre les mains de Dieu, alors je suis sûr que tout ce que je fais de bien participe à cette victoire finale, la rend accessible à tous. Il fait participer ce monde. Voyez, on peut, quand on se construit, quand on se lance dans la vie professionnelle, quand on choisit un métier, quand on se lance dans une vie de couple ou dans une vie de famille, on peut se demander quels fruits tout cela va porter. On n'aura pas toujours la grâce de voir les fruits visibles de ce qu'on fait. On n'aura pas toujours l'impression de servir de façon brillante ou de façon visible ce monde. Mais est-ce que je comprends profondément, profondément, que tout ce que je fais de bien, si je le fais justement en croyant, en chrétien, tout cela peut porter du fruit. Là encore, un fruit qui me dépasse, parce que le maître de cette fécondité, celui qui donne, qui rend ma vie féconde, c'est le Christ. Et là encore, même des engagements très humbles, très banals aux yeux du monde, peuvent porter un fruit extraordinaire. Mais surtout, cela, encore une fois, me protège contre toute tentation de découragement. Voyez, vous n'êtes pas du monde. Ça veut dire, n'attendez pas la reconnaissance du monde. Vous ne serez jamais assez satisfait, je peux vous le dire. Mais attendez de Dieu seul cette assurance que votre vie est précieuse. Et dans ce sens, dans le plan de Dieu, toute vie est précieuse. Même la vie la plus abîmée, même la vie la plus fragile, même la vie la plus blessée est précieuse. Parce qu'on peut toujours aimer, parce qu'on peut toujours faire ce qu'on doit et être à ce qu'on fait. Et cela portera du fruit, parce qu'un autre s'en occupe. Vous n'êtes pas du monde. Deuxième intuition, vous êtes dans le monde, parce que je vous ai envoyé. Ça, c'est important aussi. Ça veut dire quoi? Ça veut dire, d'abord, que, mes amis, on ne peut pas renoncer. On ne peut pas déserter ce monde. On ne peut pas se décourager de ce monde. Parce que Dieu lui-même ne s'est jamais découragé de ce monde. En vous disant ça, je ne suis pas un bisounours. Ceux qui me connaissent le savent. Je ne dis pas que dans tout ce qu'il y a, dans tout ce qu'on voit dans ce monde est beau, non. Je dis, et vous imaginez bien que le Seigneur a le regard le plus juste sur ce monde. Il connaît les blessures de ce monde. Il sait très bien ce que fait l'adversaire. Il sait très bien ce qui se passe, le combat, parfois terriblement violent, au sein même de notre cœur parfois, au sein même de nos familles, au sein de nos entreprises, au sein de ce que nous faisons, de nos villes, etc. Mais si Jésus continue à regarder ce monde comme un monde à sauver et à aimer, si Jésus ne s'est pas découragé, alors nous ne pouvons pas nous décourager. Ici, à Paray-le-Monial, vous avez tous le sourire, et c'est génial. Avec mon confrère l'abbé Amar, quand on est arrivé, c'est la première chose qui nous a marqué. Voilà. Tout le monde sourit. Mais pourquoi alors faut-il que chez nous, dès que deux cathos se retrouvent ensemble, ils commencent par se plaindre? Ils se plaignent de ce monde. Ils se plaignent de la politique. Ils se plaignent des médias. Tout le monde, il est méchant avec nous. Tout le monde, il ne comprend pas, il nous comprend pas. Tout le monde nous agresse, etc. Mais arrêtez! Le temps que vous passez à vous plaindre, utilisez-le pour agir et pour prier. Mais arrêtez de vous plaindre. C'est une mentalité de géniard, c'est un esprit de perdant. Et les médias, ils sont méchants, et les politiques, ils sont méchants, ils sont tous pourris, et ci et ça. Et... Mais c'est atroce, quoi. Ça vous donne la déprime. Il y a certains blogs comme ça, quand on les lit, mais alors, on se recouche, quoi. On se dit, mais tout va mal. Et alors, le truc parfait chez les cathos pour justifier qu'on se casse et qu'on se retire de ce monde, c'est la fameuse théorie du complot. Ah, les francs-maçons. Alors ça, c'est génial parce que c'est le meilleur paravent à la paresse. Mon père, de toute façon, on ne pourra jamais y arriver, il y a les francs-maçons. Abrutive. T'as qu'à être meilleur qu'eux, tiens. T'as qu'à être meilleur qu'eux. Jésus disait déjà ça dans l'évangile. Ça n'existait pas, les francs-maçons, mais il le prévoyait. Mais c'est vrai, il le prévoyait, regardez la phrase. Pourquoi faut-il... Moi, je suis pas comme... Alors, je suis pas de l'Emmanuel, donc je connais pas par cœur les références en temps... Mais à un moment donné, Jésus dit, je sais pas où, il dit... Pourquoi faut-il donc que les enfants de lumière soient moins habiles que les enfants des ténèbres? Ça, c'est Jésus. Il n'accuse pas les enfants des ténèbres d'être habiles. Arrêtez d'accuser ceux qui servent de pantin aux malins d'être malins. Ils ont un bon maître. Demandez-vous pourquoi on n'est pas meilleur. Pourquoi tu leur laisses la place? Pourquoi tu justifies ta paresse par le fait que les autres sont doués? Et ça stimule. Quand vous faites un match... Quand l'adversaire est doué, vous jouez mieux d'habitude. Vous voyez, c'est stimulant. Arrêtons de nous plaindre. Il faut aimer ce monde tel qu'il est. Non pas tout ce qu'il y a dedans, mais tel qu'il est. Ne pas déserter, ça veut dire aussi, donc inversement, non seulement déserte pas, mais essaye d'avoir une ambition pour ce monde. Pourquoi nous, chrétiens, avons-nous laissé à d'autres l'idée, l'idéal de changer le monde? Pourquoi nous, quand on nous dit ça, on dit non mais il est complètement illuminé, machin, etc. Pourquoi on n'y croit pas? Pourquoi on laisse ça à d'autres qui effectivement le changent? Rappelez-vous, cette fameuse ministre, c'est un changement de civilisation. Ils le font, eux. Ils peuvent y arriver, ils le savent. Pourquoi ne croyez-vous pas qu'à quelques-uns, on peut changer le monde? On ne peut pas se mettre, quel que soit votre métier, ça c'est votre discernement, mais votre métier, vous devez le vivre avec une ambition qui ne peut pas être que personnelle. Je vous en supplie. Vous ne pouvez pas rêver simplement que de gagner assez pour avoir la maison en Bretagne et les vacances au ski une fois dans l'année. Non! C'est pas possible! Vous devez rêver, quel que soit votre emploi, du plus modeste au plus brillant, de vous dire, si je suis bon dans ce que je fais, si j'accomplis ce que ce pour quoi je suis fait, alors je vais pouvoir changer cette petite parcelle du monde qui m'est confiée. Ça oui, l'ambition de servir un bien plus grand que moi. Voyez en grand votre vie, soyez persuadés qu'à quelques-uns, on peut changer son quartier, on peut changer sa ville, on peut changer l'état d'esprit dans l'entreprise, on peut influer sur les choses. Benoît XVI avait cette phrase extraordinaire. L'avenir appartient aux minorités créatives. L'histoire ne s'est jamais faite avec les masses. Elle s'est faite avec les plus convaincus. Ceux qui avaient la foi en ce qu'ils faisaient. Ceux qui avaient cette ambition de changer le monde à travers des choses toutes simples. On commence par changer son quartier, son équipe. Ça veut dire aussi, vous êtes dans ce monde, ça veut dire que vous êtes dans ce monde tel qu'il est maintenant. Ne perdez pas de temps, mes amis, à rêver le monde autrement. Là aussi, je vous en supplie, la nostalgie n'est pas chrétienne. Peut-être que vous auriez rêvé d'être autant des chevaliers et des princesses, d'être autant d'une chrétienté triomphante. Mais Jésus ne vous a pas choisi pour cette époque-là. Il vous a choisi pour maintenant. Vous lui demanderez pourquoi. Mais ne perdez pas de temps à rêver d'avant. Je ne supporte pas, là aussi, quand deux, trois chrétiens se réunissent, d'une part, ils se plaignent, et ensuite ils disent, c'était quand même mieux avant. Mais qu'est-ce que t'en sais? Et puis, le Seigneur t'a donné les grâces pour aujourd'hui. Il t'a choisi pour aujourd'hui. Ils sont dans ce monde parce que je les ai envoyés. Comment peux-tu mettre en doute le choix de Dieu? Il connaît ce monde. Il sait ce que c'est la politique aujourd'hui. Il sait ce que c'est que la finance aujourd'hui. Il sait ce que c'est l'entreprise aujourd'hui. Il sait ce que c'est l'école aujourd'hui. Il sait tout ça. Il t'a envoyé pour aujourd'hui. Est-ce que tu as confiance dans le choix de Dieu? Dans ce monde tel qu'il est, c'est la confrontation au réel. Ça ne veut pas dire qu'on perd notre idéal, mais ça veut dire qu'on l'incarne. C'est important pour tous vos engagements. Bien sûr qu'il y a un fort idéal qui nous a permis de nous lancer, qui nous permet de vouloir grandir. Mais forcément, à un moment donné, c'est vrai dans le mariage, c'est vrai dans la vie professionnelle, c'est vrai en politique, c'est vrai partout, c'est vrai même dans l'Église, je peux vous dire. À un moment donné, on découvre l'Église, l'entreprise, le travail, la politique, telle qu'elle est, et non pas telle qu'on la rêve. Et on se dit, qu'est-ce que tu fais? Tu fuis ou tu décides que c'est là qu'il faut agir, avec le réel? Et puis, enfin, et je terminerai plus vite par la dernière intuition, ça veut dire aussi qu'il faut accepter non seulement l'imperfection de ce monde, le réel, notre propre réel aussi. Combien d'entre nous, d'ailleurs, culpabilisent en permanence? Arrêtez. Mon père, j'ose pas m'engager parce que je sens qu'il y a un peu d'orgueil dedans. Mais tu crois que je serais sur ce podium sans orgueil? Tu crois que j'aurais fait quelque chose sans orgueil? Mais bien sûr qu'il y a de l'orgueil. Mais bien sûr que nos cœurs sont mêlés. Qui peut se lever en disant, moi, mon intention est absolument pure? Mais bien sûr que non. Bien sûr que non, mais c'est pas grave. Laisse le bon Dieu faire le tri. Laisse le bon Dieu t'éprouver. Laisse le bon Dieu purifier tout ça. Mais je t'en supplie, n'attends pas d'être parfait pour y aller. Tu vas te casser la figure, tu te confesseras souvent. Ok. Mais accepte ta propre imperfection. Et puis accepte le caractère progressif du bien que tu peux faire. On ne change pas le monde en deux secondes. Là aussi, combien de chrétiens parfois se désespèrent ou se découragent parce que ils se sont lancés, ils ont lancé leur boîte, ils se sont lancés dans leur métier, ils se sont lancés en politique, et puis arrivent les premières déconvenues, les premières déceptions. Ils découvrent que c'est pas en deux jours qu'ils vont révolutionner le monde. Et non. Un petit mieux, c'est déjà pas mal. Accepte que les combats qui sont les nôtres se font pour des générations. Accepte d'apporter ta pierre. Peut-être que tu ne seras pas celui qui récoltera les fruits. Accepte ce que tu vis toi-même dans ta vie spirituelle. On n'est pas un saint en deux secondes. Combien d'entre nous râlent de se confesser toujours de la même chose? Eh bien oui, arrête de râler, tu les auras toujours les mêmes, je te l'annonce, tes péchés. Il n'y a que la quantité, la fréquence qui pourra évoluer au fil de l'âge, mais voilà. En gros, tu ne changeras pas. Mais ta sainteté, c'est pas d'être parfait demain. Ta sainteté, c'est de persévérer. Ta sainteté, c'est de te relever. Ta sainteté, c'est de vouloir ce petit mieux chaque jour. Ça, oui. Et puis, je conclue. Troisième intuition. Mais si je pouvais donner un seul conseil pratique, laisse-toi aider. Bienheureux, mes amis, bienheureux, les pères de famille, les mères de famille, les couples, tous ceux qui sont engagés dans le monde, et bien souvent, qui se retrouvent à contre-courant, à porter de lourds combats, à être engagés sur des enjeux qui sont parfois tellement difficiles, ou face à des discernements qui sont tellement délicats. Bienheureux ceux qui savent demander de l'aide, ceux qui savent se laisser aider, ceux qui savent choisir le prêtre, la religieuse, la sœur, l'ami avec lequel ils seront vrais et ils resteront vrais. Ceux qui savent aller voir le prêtre en disant « Mon père, c'est dur, j'ai besoin d'être encouragé, j'ai besoin que l'Église m'encourage. » Laissez-vous aider. C'est la phrase de conclusion, promis. Jean-Paul II aimait beaucoup reprendre cette phrase de Sainte Catherine de Sienne. Si vous êtes ce que vous devez être, vous mettrez le feu au monde. Je n'ai pas besoin de gens parfaits, ça n'existe pas. Je n'ai pas besoin de gens qui ne sont pas blessés. Je n'ai pas besoin de gens qui ne sont pas fragiles. On est tous des pauvres, moi le premier, je peux vous dire. On a tous nos casseroles, on a tous nos blessures, on a tous tout ça, ok. J'ai besoin de pauvres qui se laissent aimer, qui se laissent aider, qui se contentent d'être assurés que s'ils sont ce qu'ils doivent être, enfants de Dieu, dans ce monde, envoyés dans ce monde, là où ils sont, s'ils vivent leur métier de façon engagée, au service de plus grands qu'eux, s'ils ont conscience qu'ils participent à un combat immense, mais qui est déjà gagné, s'ils ont cette charité pour ce monde, ce regard de bienveillance et d'espérance sur eux-mêmes et sur ce monde, alors oui, vous mettrez le feu au monde. Quelle que soit votre vocation, Dieu révélera au monde sa puissance à travers votre faiblesse. Amen.
1: Je crois que si nous vivons la crise dont nous parlait à l'instant l'abbé Grosjean, c'est précisément à cause d'une forme d'individualisme qui est venue dissoudre de l'intérieur la notion même d'une communauté, la notion même d'un bien commun. Et ce que nous rappellent peut-être ces personnes qui sont là en uniforme, comme tous ceux qui défilent ce matin sur les Champs-Élysées, c'est que nous avons quelque chose en commun qui mérite qu'on s'engage pour lui. C'est pour l'avoir trop oublié que nous nous trouvons placés aujourd'hui devant cette crise qui, même s'il ne faut pas se plaindre du monde dans lequel on est placé, oblige que nous soyons capables d'être lucides sur la situation de notre pays aujourd'hui. Vous êtes sans doute, pour beaucoup d'entre nous, de la même génération que moi, c'est-à-dire d'une génération qui, depuis qu'elle a conscience de ce qu'est la vie politique, voit partout, dans les médias, dans le discours commun, dans les discussions que nous entendons chez nous, la récurrence de cette incantation de la crise. Regardez où que votre regard se pose sur la vie de la société aujourd'hui, la crise est partout. Crise politique, crise économique, crise de la dette, crise de l'emploi, crise écologique. La crise est partout, crise de l'école, où que vous regardiez, vous verrez de la crise. Nous nous trouvons placés devant une crise dont, au moins je crois aujourd'hui, tout le monde fait le constat lucide. Même le président de la République, ce qui n'est pas peu dire, même le président de la République déclarait que nous sommes engagés dans une crise morale. Le mot était fort, mais il est, je crois, assez juste. C'est une crise morale, car ce n'est pas une crise de moyens, ce n'est pas une crise de méthode, ce n'est pas une crise de pratique, ce n'est pas une crise conjoncturelle. C'est une crise bien plus profonde qui se joue aujourd'hui dans notre pays. Et disons-le, non pas pour la déplorer, mais pour en tirer l'occasion de chercher le remède. De quoi s'agit-il exactement dans notre pays aujourd'hui, dans notre culture, dans notre civilisation ? L'abbé Grosjean le disait tout à l'heure, il s'agit peut-être de, sous la forme de cette tyrannie du désir dont il nous disait l'influence, il s'agit peut-être de la montée de cet individualisme qui est venu dissoudre partout le sens du commun, le sens du bien commun, le sens de ce lien qui nous rattache aux autres, le sens de notre existence commune, et j'oserais dire ici peut-être même communautaire. Voilà peut-être ce qui a causé la crise que nous voyons partout se déployer. La crise économique, évidemment, n'est que le reflet de cet individualisme. La crise écologique aussi, et le pape François l'a rappelé récemment dans son encyclique. La crise de la famille, la crise de ce lien qui nous rattache aux autres. Zygmunt Bauman, qui est un sociologue polonais, dit que notre culture est en train de développer ce qu'il appelle une société liquide. C'est-à-dire une société où tous les liens semblent se dissoudre, où tous les liens semblent se liquéfier. Une société de la solitude à grande échelle. Voilà ce qui fait la réalité de la crise que nous traversons aujourd'hui. Alors je dis cela, vous voyez, non pas encore une fois pour nous plaindre ou pour déprimer, car le but n'est pas de devenir définitivement dépressif, mais peut-être au contraire pour regarder ce monde avec la conscience de ce que nous avons à y vivre et de ce que nous avons singulièrement comme chrétiens à y vivre. Et c'est la première idée que je voudrais tenter de développer aujourd'hui auprès de vous. Nous avons comme chrétiens à apporter à ce monde le sens du commun, le sens de notre existence communautaire, de la dimension commune de notre existence. Aristote écrit dans Les Politiques « Tout homme est par nature un animal politique. » Tout homme est par nature un animal politique. C'est une chose très étrange quand on y pense, que notre vie est politique tout entière, c'est-à-dire qu'elle est par principe, par définition, par essence, par nature, reliée aux autres. Tout dans notre vie est occasion d'une relation à l'autre. Nous ne sommes pas des individus juxtaposés qui menons notre existence chacun de notre côté et qui décidons de partager pour les besoins de nos commodités pratiques dans l'existence quelque chose de nos ressources. Notre vie est ouverture à la relation par principe. Et la première des réalités politiques, dit Aristote, c'est la famille. Nous sommes tous nés d'une famille, nous sommes tous nés d'une relation, nous sommes tous nés d'une relation d'amour, nous sommes tous nés de la communauté première qui se forme entre les hommes, la communauté de l'homme et de la femme qui est ouverte à la vie. Notre vie est politique depuis le début. Et les familles humaines elles-mêmes se regroupent en familles de familles. Et c'est cela qu'on appelle une cité. Et la cité en grec se dit la polis, la politique. Nous avons perdu le sens du bien commun. Nous avons perdu le sens aujourd'hui de la réalité de nos vies. Qui est ouverture à la relation? Qui est ouverture au sens du commun? Regardez d'ailleurs les politiques eux-mêmes. Ils ne parlent plus jamais que de l'intérêt général. Et qu'est-ce que c'est que l'intérêt général? Eh bien, c'est l'addition de tous les intérêts particuliers. C'est l'addition de tous les intérêts individuels. Et voilà précisément ce que nous avons oublié, c'est que dans ce qui nous relie aux autres, il y a beaucoup plus que l'addition de nos intérêts particuliers. D'une certaine façon, voilà, nous sommes exactement comme des marins embarqués sur un bateau. Nous sommes embarqués. C'est Pascal qui le dit dans Les Pensées. Vous n'y pouvez rien, vous êtes embarqués. Vous êtes embarqués. Nous sommes reliés les uns aux autres par ce bien qui nous est commun. Tout dans notre vie est commun. C'est la raison pour laquelle aucun d'entre nous n'a le droit de se désintéresser du bien des autres. Aucun d'entre nous n'a le droit de faire comme si la réussite de la société dans laquelle nous vivons lui était indifférent. Aucun d'entre nous ne peut faire son salut tout seul dans son coin. Regardez, le Christ lui-même le dit dans l'évangile de tout à l'heure, c'est très frappant. Le Christ parle même de la conversion, même du salut sur le plan le plus spirituel, comme étant un fait politique. Et toi Tyre et Sidon, toi Bethsaïde, toi Sodome, même notre ville est le lieu de notre salut, même la cité est le lieu de notre salut. Même notre salut sera commun ou alors il ne sera pas. Aucun d'entre nous ne peut faire comme si nous pouvions nous enfermer dans ce que le père Grosjean appelait tout à l'heure un ghetto, comme si nous pouvions nous protéger du monde extérieur, vivre dans une bulle où nous ferions notre salut tout seul, à l'écart du reste du monde. Nous sommes par nature, par essence, liés à ceux avec qui nous sommes embarqués dans les circonstances historiques qui nous sont données aujourd'hui. Et il nous appartient de les prendre en charge. Et il nous appartient de témoigner comme chrétiens, nous qui avons le sens de la communauté, nous qui avons le sens du commun, il nous appartient de faire comprendre à ceux qui sont autour de nous la réalité de ce lien qui nous attache les uns aux autres. Il nous appartient de faire comprendre la vacuité de l'individualisme et la nécessité de la politique au sens le plus fort du terme. Quelle chose étrange que nous hésitions sur notre vocation politique. C'est là une chose tout à fait étonnante. Et je suis très frappé de voir beaucoup de jeunes catholiques, de jeunes chrétiens qui viennent me voir en disant « Mais j'hésite, je sais pas, est-ce qu'il faut s'engager en politique ou pas? La politique c'est dangereux, c'est sale, c'est mauvais, la politique c'est très ennuyeux, la politique c'est compliqué, ça prend du temps. Je sais pas si je suis fait pour la politique. » Enfin, c'est absurde. Ceux qui se posent la question ressemblent à des marins qui, au milieu de l'océan, se demanderaient d'un seul coup « Est-ce qu'il faut naviguer ou pas ?» Mais vous n'y pouvez rien, vous êtes embarqué, vous êtes dans le bateau, ça y est, c'est fait. Vous ne l'avez peut-être pas choisi, comme vous n'avez pas choisi de naître, comme vous n'avez pas choisi de naître ici. Vous pouvez le regretter, mais c'est votre monde, c'est notre monde, et vous êtes lié à ce monde. Vous ne pouvez pas vous en désintéresser, vous ne pouvez pas lui être indifférent. Parce que cette indifférence, c'est la cause même de la crise. C'est la cause même de la crise que nous traversons aujourd'hui. Regardez, d'un point de vue matériel, les choses ne vont pas si mal, elles vont même extrêmement bien. Nous ne sommes pas du tout dans une situation dramatique. Ce qui cause notre crise, ce ne sont pas des contingences qui nous tombent dessus. Ce qui cause notre crise, c'est cette espèce d'effondrement intérieur du sens du commun, cette indifférence dans laquelle nous nous sommes collectivement laissés piéger. Nous sommes des individus enfermés dans une logique de consommation, et c'est là, je crois, la cause profonde de cette crise que nous traversons. Plus aucune véritable relation n'est possible dans ce monde que nous sommes en train de construire. Même l'amour est devenu un produit de consommation. Même l'amour est devenu une occasion supplémentaire d'indifférence. C'est le monde de Tinder, vous voyez, où vous faites défiler sur votre écran les gens qui passent en vous demandant si ce sont des bons plans pour la soirée. Même l'amour est l'occasion d'une solitude absolue et d'une indifférence totale. Eh bien, dans ce monde de désespoir, nous, chrétiens, nous avons à redonner à ceux qui nous entourent le sens du commun et le sens de la politique. Car c'est cela, la politique. C'est le sens de ce qui nous relie en profondeur les uns aux autres. Ne vous demandez pas si vous avez à vous engager en politique. Vous êtes déjà engagé en politique, que vous le vouliez ou non. Alors maintenant, il faut peut-être préciser ce que je viens de dire, et c'est la deuxième intuition que je voulais développer auprès de vous. Je crois qu'il faut aussi que nous apprenions à porter un regard plus large sur ce qu'est vraiment la politique, sur ce lien qui nous rattache aux autres. Un regard plus large. Car trop souvent, par la politique, nous entendons simplement la carrière politique, l'élection, le mandat. Et c'est la raison d'ailleurs pour laquelle nous regardons la politique de très loin et avec un peu de détestation. Les chrétiens ont un regard très excessif sur la politique au sens électoral du terme, au sens de la carrière, au sens du mandat, un regard qui me paraît à la fois très dur et très contradictoire. Contradictoire parce que de la politique, nous attendons tout. Nous avons toujours l'impression, comme le disait le père Grosjean, que c'est de la politique que nous devons attendre notre salut. Nous avons toujours l'impression que la politique va changer le monde, que ce sont des élus qui un jour vont changer le monde. Et nous attendons toujours, avec autant d'impatience, l'homme politique vraiment sûr, vraiment droit, vraiment honnête, vraiment compétent, bref, vraiment catholique, quoi, bien de chez nous, qui enfin réussira à susciter l'adhésion et va changer le sens de l'histoire et remettre notre pays sur les bons rails. Évidemment, nous attendons et nous allons attendre longtemps. Le père Grosjean le disait tout à l'heure, la politique n'est évidemment pas le lieu où l'histoire change. La politique au sens électoral du terme n'est pas ce par quoi l'histoire change. Ce ne sont jamais les élus, ce n'est jamais ceux qui prennent le pouvoir au sens politique du terme qui transforment le sens de l'histoire. Jamais. La politique au sens électoral du terme, c'est toujours ce qui change en dernier. C'est quand le monde a déjà changé que la politique finit par changer. C'est quand la société s'est déjà transformée que la politique finit par basculer. Regardez les grands débats de société qui vous ont passionné dans les dernières années. Regardez-les. Évidemment, nous nous passionnons pour la politique. Alors nous nous réveillons au moment du débat politique, au moment du débat parlementaire. Mais les choses sont déjà jouées à ce moment-là. Elles sont déjà pliées. Tout à l'heure, le père Grosjean nous parlait de ce changement de civilisation qu'une ministre nous a promis. Mais cette ministre, elle n'en est pas l'auteur de ce changement de civilisation. Elle n'est même pas l'auteur de la loi qui porte son nom. Cette loi, elle a été pouvoir pour changer le monde. Et nous oublions que le véritable pouvoir, que la véritable politique, que le véritable engagement politique auquel chacun d'entre nous est appelé, il se joue parfois bien loin du monde électoral. Il se joue parfois bien loin d'un mandat. Il se joue parfois bien loin de la visibilité de l'engagement politique, au sens professionnel du terme. Si nous sommes tous appelés à la politique, si nous avons tous une vocation politique, c'est-à-dire si nous avons tous vocation à prendre soin du bien commun de la société pour aujourd'hui, c'est d'abord dans tous ces lieux où le pouvoir se trouve vraiment, le pouvoir de changer l'histoire, le pouvoir de changer le monde, dans tout ce travail de la parole que nous avons si longtemps déserté. Car reconnaissons-le humblement, nous chrétiens, nous avons abandonné ce travail pendant trop longtemps. Il faut que nous fassions notre examen de conscience. Nous nous plaignons si souvent que le monde a été pris en otage, que le travail de la parole, que le travail des médias, que le travail de l'enseignement a été pris en otage par d'autres que nous. Mais c'est peut-être simplement parce que nous n'avons pas eu la générosité de nous y engager. C'est peut-être parce que nous l'avons délaissé pendant trop longtemps, parce que nous l'avons déserté pendant trop longtemps. Regardez le monde de l'enseignement, par exemple. Moi qui suis enseignant, je le vois très bien. Autour de moi, beaucoup d'enseignants, une immense majorité d'enseignants, c'est vrai, ont des engagements politiques, ont des sensibilités religieuses, ont des perspectives culturelles qui sont très différentes de la mienne. Alors est-ce que je vais les critiquer? Est-ce que je vais les accuser? Eh bien non, au contraire, je suis admiratif. Je suis admiratif parce qu'ils ont eu le courage de confier leur vie à cet engagement qui leur paraissait mérité

le don de leur existence. Et nous, pendant ce temps-là, qu'est-ce que nous avons fait, chrétiens? Le monde de l'enseignement me paraît symptomatique à cet égard. Nous avons tellement abandonné l'enseignement. Nous avons tellement déserté la mission enseignante. Regardez, dans ma paroisse à Versailles, par exemple, si je dois compter le nombre de professeurs en activité, je pense qu'on se compte sur les doigts de deux mains. Et si je dois compter le nombre de professeurs de philosophie, je pense qu'on se compte sur les doigts d'une main. Et encore une main qui aurait perdu quelques doigts. En revanche, tout le CAC 40 est représenté, hein. Alors, j'ai une dernière chose à vous dire. Le père Goujon vous a parlé de l'espérance, et il en a merveilleusement parlé, et je voudrais vous parler peut-être d'une condition de l'espérance. Je ne reprends pas ce qu'il a dit, à vue humaine, tout est perdu. À vue humaine, tout est perdu, c'est certain. Mais l'espérance consiste précisément dans toute autre chose que l'optimisme. D'ailleurs, l'optimisme n'a rien à voir avec la vertu d'espérance, rien à voir. C'est Bernanos encore qui dit ça dans les essais et écrits de combat. L'optimisme n'a rien à voir avec l'espérance. L'optimisme, on peut le trouver partout, même au fond d'une bouteille, si vous voulez. L'optimisme, dit Bernanos, c'est par excellence la vertu du contribuable. Quand le fisc l'a dépouillé de tout, même de sa chemise, l'optimiste s'abonne à une revue nudiste et déclare qu'il ne s'est jamais mieux porté. Le pessimisme, d'ailleurs, est tout autant une forme d'absurdité. L'optimisme et le pessimisme consistent de toute façon à ne voir dans la réalité que ce qu'on a décidé d'y regarder par principe. L'optimiste est un imbécile heureux, le pessimiste est un imbécile malheureux, dit Bernanos. L'espérance n'a rien à voir avec l'optimisme. L'espérance consiste à regarder lucidement la réalité du monde qui nous est donné, à regarder lucidement la réalité de la crise à laquelle nous sommes confrontés, à traverser la nuit du monde pour aller chercher une autre aurore, dit Bernanos. L'optimisme est une vertu, c'est-à-dire une lutte contre soi-même, une détermination héroïque de l'âme. L'espérance, pardon, est une vertu. L'espérance se conquiert. Et précisément, c'est quand tout va mal qu'on a besoin d'espérance. Mais à l'espérance, il faut une condition. Je crois que nous sommes capables de voir à quel point le monde peut changer. Nous l'avons déjà vécu. Nous sommes les héritiers de cette révolution qui a eu lieu une bonne fois pour toutes et par laquelle le Christ a changé le monde. Et le Christ a changé le monde, encore une fois, avec 12 personnes qui étaient faites de la même pâte humaine que nous, qui avaient leurs défauts, leurs fragilités, leurs faiblesses. Et ces 12 personnes ont ensuite traversé le monde entier pour transmettre une parole qui les dépassait et qui méritait qu'ils donnent leur vie pour elle. 12 personnes. Il suffisait d'être 12. Regardez combien nous sommes. Comptez-vous? On pourrait fermer cette tente. À nous seuls, nous suffisons amplement, si nous le voulons bien, si nous sommes capables de comprendre qu'aucun d'entre nous n'a le droit de penser sa propre vie pour lui-même, qu'aucun d'entre nous n'a le droit de construire sa propre vie pour lui-même, si nous sommes capables de le comprendre, alors toute espérance est permise. Alors nous allons voir le monde changer, non pas grâce à nous, mais grâce à la parole que nous avons à lui porter. Mais à cela, il faut une condition. Cette condition, c'est celle de l'unité dans la diversité des vocations. De l'unité profonde dans la diversité des vocations. Et là, je voudrais vous parler un peu de l'engagement politique au sens concret du terme, au sens électoral. Je suis très frappé de voir à quel point nous sommes durs vis-à-vis de la politique et durs vis-à-vis de ceux d'entre nous qui s'engagent en politique. C'est une chose très étonnante pour moi. Je vous disais tout à l'heure, la politique, on en attend tout. Et comme on en attend tout, naïvement, on est toujours déçu. À chaque élection, ça recommence. On se trouve une idole. À chaque élection, on est... Et par conséquent, nous condamnons la politique comme si elle était le lieu d'un drame moral définitif. Et tous ceux qui y touchent, nous les condamnons avec elle. Quand j'ai été élu à 22 ans, je vous disais, sans avoir tellement fait de calcul, en m'étant présenté sur une liste locale, sans étiquette, dans une petite ville... Dans une ville de banlieue parisienne, quand je me suis présenté... C'est vrai, c'est pas une très grande ville. En fait, en réalité, je crois qu'il n'y a pas, d'engagement possible avec cette surveillance que nous exerçons les uns sur les autres. Avec ce regard très négatif, toujours prêt à juger, toujours désireux de trouver la faille que nous avons les uns sur les autres. Ce regard si dur, ce regard qui est douloureusement dur. Je ne sais pas si je ferai de la politique plus tard, je ne sais pas si ce sera mon avenir, je ne sais pas ce que l'avenir me réserve, on est tous dans les mains de la Providence. Mais je sais une chose, c'est que si je fais de la politique plus tard, et si je m'engage de manière plus résolue encore en politique, les premiers à me juger seront mes frères chrétiens. Et ceux qui me jugeront le plus durement seront mes frères chrétiens. J'ai un ami qui est journaliste
et qui disait la chose suivante, l'image était très belle. En fait, le petit monde Kato aujourd'hui ressemble à une citadelle assiégée dont les défenseurs se dépêchent de jeter de l'huile bouillante sur tous ceux qui sortent pour essayer de faire une percée. Alors évidemment, la politique, c'est vrai, c'est un lieu de clair-obscur. La politique, et le père Grosjean le disait tout à l'heure, c'est l'occasion pour chacun d'entre nous de rencontrer ce qu'il y a de mêlé dans nos cœurs, ce qu'il y a de mêlé dans nos consciences, ce qu'il y a de confus parfois au fond de nous dans nos intentions. Quand je prends une décision, quand je me présente à une élection, quand je décide de rejoindre un parti ou de ne pas rejoindre un parti, est-ce que je le fais pour de bonnes raisons ? Est-ce qu'il n'y a pas aussi en moi une part d'orgueil, une part de peur ? Est-ce qu'il n'y a pas aussi en moi une part de lâcheté ? Est-ce qu'il n'y a pas en moi une part de désir, de cupidité, d'avarice ? Est-ce qu'il n'y a pas en moi le désir d'être aimé, d'être estimé, d'être respecté, d'être reconnu ? Est-ce qu'il n'y a que du bon en moi ou est-ce qu'il y a parfois du mauvais ? Mais de cela, vous ne pouvez pas juger. Et c'est la vérité. C'est la même chose dans toute votre vie. C'est la même chose dans toutes vos actions. C'est la même chose dans tous vos choix. Simplement, la politique vous pousse à prendre plus souvent des décisions, à prendre tout le temps des décisions. Parce que la politique, c'est le service de la décision. Ça n'est rien que cela. Qu'est-ce que c'est que la politique, en fait, en réalité ? Ça consiste à prendre la barre du bateau, ou à proposer de prendre pour un moment la barre du bateau. Si la société ressemble à un bateau sur lequel on est tous embarqués, on a tous quelque chose à y faire. Il faut que quelqu'un s'occupe des voiles, il faut que quelqu'un s'occupe de la carte, il faut que quelqu'un s'occupe de l'intendance, et il faut bien que quelqu'un barre. Il faut bien un capitaine. Ça ne veut pas dire que c'est le meilleur d'entre nous. Ça ne veut pas dire que c'est le plus fort, ça ne veut pas dire qu'il est plus talentueux que tous les autres, mais ça veut dire que sa vocation particulière, que son talent particulier, c'est peut-être d'être à la barre. Et de prendre des décisions. Et de prendre des décisions pour les autres. Parce qu'à un moment, il faut qu'il y en ait un qui tranche. Sur un bateau, si personne ne décide, le bateau est en danger, ça c'est une certitude. Si personne ne skippe, si personne n'est capitaine, il y a un moment où il y a un problème. Si personne ne commande, le bateau est en danger. Donc il faut un commandant, et bien c'est ça la politique. Il faut que quelqu'un prenne des décisions. Et celui qui prend des décisions, c'est vrai, il assume pour tous les autres, il assume l'incertitude morale. Il assume le risque moral. Et c'est pas facile, je peux vous dire. Le drame, c'est qu'aujourd'hui, encore une fois, vous voyez, je crois que nous sommes incapables de vivre cette grande sagesse des actes des apôtres qui s'appelle la correction fraternelle. Bien sûr, en politique, on peut faire des erreurs, comme dans toute notre existence. Et bien sûr, un chrétien peut devenir un sujet de scandale. Mais quand c'est le cas, alors, quand vous pensez qu'un de vos frères a fait une erreur, reprenez la méthode de la correction fraternelle. Que dit-elle ? Si tu penses que ton frère a commis une erreur, y compris sur le plan politique, et ça vaut pour le plan politique, et si je m'engage en politique, je vous demande à chacun d'entre vous, mes frères chrétiens, je vous demande le service de la correction fraternelle. Si un jour vous pensez que j'ai fait une erreur, si tu penses que ton frère a fait une erreur, va le voir dans le secret pour lui en parler. Une fois. Si tu n'arrives pas à le convaincre et qu'il ne te convainc pas d'avoir fait le bien et qu'il persévère dans son erreur, va le voir une deuxième fois dans le secret. Et ensuite, encore une fois, une troisième fois. Et s'il persiste dans son erreur objective et qu'il devient un sujet de scandale pour la communauté, alors dis-le à la communauté. Dis-le toi-même. Vous voyez, la correction fraternelle, ça ne consiste pas à insulter son frère chrétien sur un pseudonyme sur Twitter. Et le drame, c'est que nous sommes aujourd'hui ramenés à cette espèce de tentation. Et je le vois aujourd'hui très bien. Dans la moindre échéance politique, dans la moindre occasion politique, nous passons notre temps à interpréter les intentions des uns des autres. Je le sais très bien, je sais qu'on dit beaucoup de bien de moi qui n'est que rarement mérité malheureusement. Je sais qu'on dit aussi beaucoup de mal de moi, dans lequel je ne me reconnais que rarement aussi. Je sais qu'on me prête des intentions que je n'ai jamais eues, et c'est très étonnant. Et je sais que des frères chrétiens, encore une fois, sont les premiers à soupçonner un calcul, un intérêt, des intentions. Mais ne demandez pas à vos responsables politiques, et ne demandez pas à ceux qui viendront de notre famille, à ceux qui viendront de la famille chrétienne, qu'ils soient parfaitement purs dans leurs intentions. Ils ne pourront d'ailleurs jamais vous le prouver. Comment voulez-vous sortir de votre cœur vos intentions pour prouver qu'elles sont pures ? D'abord, vous ne le pourrez jamais. Et deuxièmement, acceptons que nos cœurs soient mêlés. Acceptons que ce soit au Seigneur de démêler le bon grain et livrer en chacun d'entre nous. Et acceptons pour le reste que le monde de demain a besoin de toutes nos vocations, de chacune d'entre elles, dans sa singularité, que chacun d'entre nous, avec ce qu'il est, avec son histoire, sa mémoire, sa sensibilité, ses talents, ses compétences, soit conduit à s'engager dans un lieu particulier, dans un lieu singulier, dans un lieu toujours différent des autres. Acceptons de nous émerveiller de ces vocations particulières. Et c'est à cette condition-là que toute l'espérance est possible.
Voilà ce que je voulais vous faire partager humblement ce matin. Je crois, voyez, et je terminerai par là, je crois que nous allons voir le monde changer quoi qu'il arrive. Je suis persuadé, et je ne dis pas cela pour avoir l'air d'un prophète, mais je suis persuadé, on peut le voir à vue humaine, que les années qui vont venir seront des années décisives, que nous sommes à la croisée des chemins. C'est cela que désigne la crise. Crise, crisis en grec, veut dire la décision. Nous sommes au moment de la décision. Nous sommes à la croisée des chemins. Nous le savons, les civilisations sont mortelles. Ce n'est pas d'ailleurs une catastrophe, c'est un fait. Les civilisations sont mortelles. Et notre civilisation, notre société, dans cet individualisme qui la caractérise, est entrée dans une voie qui marque, si nous la poursuivons jusqu'au bout, la dissolution même de la politique, la dissolution du commun, la dissolution de ce lien qui nous rattache aux autres. Le consumérisme dans lequel nous sommes entrés, l'indifférence qui semble traverser aujourd'hui notre monde, eh bien, je le crois profondément, est une voie qui ne peut conduire qu'à la fin de toute société. Nous sommes aujourd'hui à la croisée des chemins. Nous allons voir le monde changer. Nous n'avons pas d'autre possibilité, pas d'autre option que celle de changer le monde. Changer le monde a pu être parfois une option. Ce ne l'est plus aujourd'hui. Agir dans le monde a pu être une option. Ça ne l'est plus aujourd'hui. Ça l'est moins que jamais aujourd'hui. Nous n'avons pas le choix de nous engager ou non. Nous sommes déjà embarqués. Et nous allons voir le monde changer. Et j'en suis persuadé pour le meilleur. Nous allons voir le monde changer parce que cette crise peut être l'occasion de réveiller dans le cœur de nos contemporains la soif que chacun d'entre eux partage avec nous, le désir d'aimer et d'être aimé, le désir de la relation, le désir de reconstruire le bien qui nous est commun. Et c'est la tâche historique qui nous appartient à nous chrétiens. Réveiller dans le cœur de nos contemporains le désir de se donner, le désir du don, la conscience que c'est dans le don de soi que se trouve le véritable bonheur. À nous de le vivre, à chacun d'entre nous de le vivre, dans nos choix de vie, dans nos engagements personnels, dans nos engagements professionnels, dans nos engagements politiques. Et c'est ainsi que notre engagement politique pourra changer le monde. Il faut que nous soyons convaincus qu'il y a quelque chose de plus grand que notre vie et qui mérite le don de notre vie pour que nous puissions changer le monde et pour que nous arrivions à cette victoire à laquelle nous espérons contribuer. Je termine avec ce petit mot de Max Weber. Dans le métier et la vocation de politique, Max Weber n'était pas un théologien ni même un philosophe, c'était un sociologue. Max Weber termine son travail, qui est un travail très concret, très pragmatique, au 19e siècle. Dans ce siècle de révolution commençante, Max Weber écrit la chose suivante. La politique est un effort énergique et tenace pour tarauder des planches de bois dures. Il est parfaitement exact de dire, et toute l'expérience historique le confirme, que jamais dans le monde on n'aurait pu atteindre le possible si l'on ne s'était toujours et d'abord attaqué à l'impossible. Mais l'homme qui est capable de cela doit être capable de se donner dans le sens le plus fort de ce terme. Celui-là seul qui, convaincu que le monde, jugé de son propre point de vue, sera peut-être capable, celui-là seul qui, convaincu que le monde, jugé de son propre point de vue, sera peut-être trop petit ou trop mesquin pour recevoir ce qu'il prétend avoir à lui donner, et qui reste néanmoins capable de dire quand même, celui-là seul a la vocation de la politique. La vocation de la politique, nous dit Weber, c'est précisément l'espérance. C'est de penser que tout est perdu à vue humaine et pourtant de tout donner. Si nous sommes capables de cela, alors oui, comme le disait Bonhoeffer, comme le disait le père Grosjean, alors oui, la victoire est certaine.

0: Alors, aujourd'hui, je vais commenter un passage de Bible, parce que ce matin, notre frère nous a dit, oui, vous voulez renouveler l'alliance. Hier, je vous ai dit, mais êtes-vous disposé, avec la grâce de Dieu, à signer un chèque en blanc, à signer une feuille en blanc pour dire, Seigneur, fais ce que tu veux de ma vie. C'est ce que nous disons tous les jours avec le Notre Père. Que ta volonté soit faite. N'est-ce pas? À condition qu'il ne soit pas trop différente de la mienne, c'est ça. C'est la question du oui, virgule, mais qu'est-ce que tu es en train de faire maintenant? Par où tu me fais passer? Et moi, je voulais aller de l'autre côté, tu commences à aller de l'autre côté, comment ça se fait? Et on freine. Alors, bien, maintenant, frère, on va voir. Vous avez reconnu, vous connaissez vos idoles? Chacun a Balaam, etc., tous ces trucs-là de l'Ancien Testament, la déesse de la fécondité, Astarte et tout. Vous les connaissez, les vôtres? Une autre phrase, si vous voulez marquer, si vous voulez, hein. J'étais prof, c'est une déformation professionnelle, ça. Nous ne pouvons pas arriver à la maturation de la foi, donc à une foi mûre et donc à la sainteté, si nous ne connaissons pas nos idoles. Parce que suite au péché originel, notre cœur est divisé et chacun de nous penche vers quelque chose qui le fait dévier du chemin de Dieu. Le chemin de Dieu va tout droit vers la volonté de Dieu, c'est comme une flèche qui va vers une cible et la frappe au centre. Le péché, tu es attiré par l'autre côté, parce que notre, dit Saint Paul, je ne fais pas ce que je voudrais faire, je connais le bien, je connais la loi, je sais que cela c'est bon et cela c'est mal. Pour autant, quand je vais agir, je fais le mal que je ne voudrais pas faire, oui, et je ne fais pas le bien que je voudrais faire. Romains 7, 14 jusqu'à la fin du chapitre. Ça signifie que le péché habite en moi. C'est pas moi qui le fais, mais... Et tu te confesses, tu vois, vraiment aujourd'hui, mon mari m'a vraiment, je l'aurais égorgé, tu te confesses, hein, et tu sors bien propre, confessé, tu vois ton mari qui t'a fait la cendre avec la cigarette là, et tu voudrais l'égorger encore une fois, c'est ça? Et ce carême, c'est beau là. Seigneur, pas de gâteau. Et tu rentres à la maison, à nous par exemple, mais c'est clair, si nous voulons manger les gâteaux, c'est simple. Quand commence le carême, nos fidèles qui nous aiment beaucoup, ils nous portent 4-5 gâteaux. Alors tu sais, le premier, tu le renonces. Le deuxième, tu l'es. Pour arriver au quatrième, c'est dur. Alors je prêche, écoutez. Faites ce que vous voulez, congelez ce gâteau, donnez-les-nous pour Pâques, parce que sinon on n'arrive pas à faire un peu d'assaise. Alors, maintenant, alors vous connaissez vos idoles ou non? Non? Bien, posez les questions. Parce que la vie n'est pas faite seulement de bonnes réponses, mais aussi surtout de bonnes questions. Bonnes questions. Alors, on va écouter une parole de Dieu, c'est Luc, pour revenir encore à notre film très chouette, hier Saint-François qui inaugure un camp de nudistes, après va chez son père, lui redonne l'habit, et l'évêque reste là, il vient de sortir du carême, qui avait bien mangé, c'est très bien. Maintenant, on va écouter cette parole, Luc 14, s'il vous plaît, si vous avez la Bible, c'est bien, ne l'ouvrez pas maintenant, foudroyé. Oh. Vous l'ouvrez après, avant, écoutez bien la proclamation de la parole, et ensuite, après, vous allez trafiquer là-dedans. C'est de verset 25 jusqu'à la fin du chapitre, et donc ça doit être 35. Alors, 14, Luc 14, de 15, pardon, de 25 à 35 ou 34, fin du chapitre. Il y a des phrases choc. Donc, je vous invite à bien écouter.
1: Des foules nombreuses faisaient route avec lui, et, se retournant, il leur dit « Si quelqu'un vient à moi sans haïr son père, sa mère, sa femme, ses enfants, ses frères,

0: ses sœurs et jusqu'à sa propre vie, il ne peut être mon disciple. Quiconque ne porte pas sa croix et ne vient pas derrière moi ne peut être mon disciple. Qui de vous, en effet, s'il veut bâtir une tour, ne commence par s'asseoir pour calculer la dépense et voir s'il a de quoi aller jusqu'au bout, de peur que, s'il pose les fondations et ne peut achever, tous ceux qui le verront ne se mettent à se moquer de lui en disant « Voilà un homme qui a commencé de bâtir et il n'a pas pu achever. » Ou encore « Quel est le roi qui, partant faire la guerre à un autre roi, ne commencera pas par s'asseoir pour examiner s'il est capable, avec 10 000 hommes, de se porter à la rencontre de celui qui marche contre lui avec 20 000. Sinon, alors que l'autre est encore loin, il lui envoie une ambassade pour demander la paix. Ainsi donc, quiconque parmi vous ne renonce pas à tous ses biens ne peut être mon disciple. C'est donc une bonne chose que le sel. Mais si même le sel vient à s'affadir, avec quoi l'assaisonnera-t-on? Il n'est bon ni pour la terre, ni pour le fumier. On le jette dehors. Celui qui a des oreilles pour entendre, qu'il entende.
1: En fait, je commence par la fin. Hein. Et la fin dit exactement ça, très important. Hein. Celui qui a des oreilles pour entendre, qu'il entende. C'est Jésus dit à moi et à chacun d'entre vous, fais attention à comment tu entends, à comment tu écoutes. Car c'est le plus grand commandement, aimer Dieu de tout son cœur, son âme, son esprit, hein, prochain comme soi-même jusqu'à l'ennemi. Avant, ce n'est pas le premier. Hein. Le premier, écoute Israël. C'est le premier. Premier commandement, écoute Israël, écoute bien ce que je te dis. Je t'ai dit que le discours des biens, pour un discours de sainteté, se fait dans ce cheminement-là. Bien, maintenant, je te dis comment il faut y arriver, avec l'aide de l'Esprit Saint. Écoute bien. Parce que, en fait, devant ce passage-là, c'est drôle, hein, qui ne hait pas son père, sa mère, son fils, sa fille, voire sa propre vie, n'est pas digne de moi. Mais que veut-il dire? Alors, de France, ces phrases un peu choc de l'Évangile, qui ne se dépossède de tous les biens, celui qui va bâtir une tour. Mais qu'est-ce que veut dire cela, une tour? Et la question du sel à la fin, c'est quoi? Pourquoi le sel à la fin? Ce sont des passages de l'Évangile qui sont un peu choc. Ça nous intrigue et la tentation est petit à petit... Je définis cette attitude, une attitude soporifique. J'invente. C'est-à-dire, on ne le comprend pas, ça nous scandalise, mais nous avons peur de nous scandaliser. Et petit à petit, on dit, mais bon, Dieu est bon, écoute, c'est inutile de se tracasser, ça va, on continue à faire. Les biens, bien, quelques offrandes. Il y a une catastrophe, allez, quelque chose de plus. Mais... Quand touche les biens, ça touche. Quand tu touches le portefeuille d'un bon chrétien, ça se voit quelque chose là. Un ministre de l'Office de l'Ordre franciscain séculier me disait, frère Midio, dans notre franciscain, hein, donc nous, la pauvreté, patati patata, on a discuté, on a fait 3 rencontres sur les biens où on s'est disputé et maintenant on a décidé de ne plus parler de l'argent parmi les franciscains. Chouette. Donc, on ne discute plus. Après, il y a une tragédie. Allez, 30 euros, 50 euros, 100 euros. Fini la tragédie. On recommence comme auparavant. Oh, c'est bien d'envoyer quelque chose. Mais alors, allons au discours que Luc fait. Nous avons 2 attitudes devant une parole que nous ne comprenons pas. Matthieu 13, c'est simple. Je lis et je ne comprends pas. Ça arrive, non? Moi, ça m'arrive. Matthieu 13, 19, c'est la parabole du semeur. Il dit, quelqu'un entend-il la parole du royaume sans la comprendre, virgule, arrive le mauvais qui s'empare de ce qui a été semé dans le cœur de l'homme. Tu écoutes une parole, tu ne la comprends pas, tu es à côté, le malin vient et vole la parole. Et s'il vole la parole, c'est comme le grain de blé, ça ne pousse pas. Mais nous avons l'attitude de Marie, que tout en ne comprenant pas quelque chose, ce que faisait ce fils-là, 12 ans, qu'est-ce que tu veux ici, je suis dans le temple, je suis dans la maison de mon père, pourquoi tu t'es préoccupé? Moi, ma mère m'aurait gonflé de gifles quand c'est perdu au temple, si je lui avais répondu comme ça. Et Marie ne comprend pas. Mais elle garde la parole, elle garde les événements dans son cœur. L'esprit expliquera, d'accord? Je vous invite à avoir cette attitude-là d'écoute comme Marie, même si vous ne comprenez pas au départ. Quelques traducteurs ont essayé un peu d'atténuer le choc de ce verbe haïr. Par exemple, de la Bible liturgique, si vous lisez Luc 14, de la proclamation d'une eucharistie, vous trouverez des verbes, par exemple, « Celui qui préfère son père, sa mère à moi n'est pas digne de moi » ou « Celui qui n'aime pas, qui ne m'aime pas plus que » Ça signifie, on traduit avec le verbe préférer ou aimer plus, aimer moins. Donc l'important qu'on aime plus Dieu, plutôt un peu moins les parents, il faut les aimer. Mais en fait, beaucoup de traductions, c'est clair que la liturgie vient à la rencontre de personnes que, grosso modo, celles qui viennent à la messe, ne sont pas avec une grande, grande mentalité biblique. Et puisqu'on ne fait pas les homélies pendant la semaine, le dimanche, si tu fais 15 minutes, on râle. C'est difficile d'expliquer. Alors, la liturgie dit, évitons le choc. Mais le texte grec, le verbe misei, est haïr. Et ce qui est chouette, chouette ou drôle, surprenant à vous, est que Luc, Dante Alighieri, le définit le scribe de la mansuétude du Christ. C'est des achats. Luc 15, les trois paraboles de la miséricorde, l'enfant prodigue, la brebis égarée, la drachme égarée, Zachée qui se convainc, toutes les scènes du pardon. Luc est l'évangéliste de la miséricorde par excellence. C'est l'évangéliste des femmes. Comme ça se fait que Luc, qui est l'évangéliste de la miséricorde, il te gifle là ce verbe haïr vis-à-vis de ton père et ta mère, alors que c'est le premier des commandements qui concerne le prochain. Car le quatrième commandement est le premier des commandements qui concernent le prochain. Les trois premiers concernent Dieu. Après, du quatrième, tu honoreras ton père et ta mère. Le cinquième, tu ne voleras pas. Le sixième, tu ne commettras pas d'adultère, etc. concerne le prochain. Donc, les parents sont les premiers prochains à aimer. Il y a un passage de Siracide qui est très, très important, non? Parce qu'il dit, j'espère de ne pas me perdre, oui, Siracide dit ça, Siracide 3 et suivant, celui qui honore son père expie ses fautes. Qui honore son père expie ses fautes. Celui qui glorifie sa mère est comme quelqu'un qui amasse un trésor. C'est bon. Celui qui honore son père trouvera la joie dans ses enfants. Au jour de sa prière, il sera exaucé. Celui qui glorifie son père verra de long jour. Et pourquoi Luc met le verbe haïr? Alors que si vous voyez le passage parallèle de Matthieu, qui parle du même sujet, Matthieu 10, 37 dit, Matthieu dit, qui aime son père ou sa mère plus que moi n'est pas digne de moi. En fait, tous les deux disent la même chose. Matthieu dit, qui aime son père, sa mère, son fils, sa fiancée, plus que moi, n'est pas digne de moi. Luc dit, qui ne hait pas son père, n'est pas digne de moi. En fait, il dit, tous les deux veulent dire que le royaume de Dieu, la fidélité à Dieu, prime sur tout, même sous les affections les plus nobles. Et donc, celui qui hait son père, sa mère, peut être mon disciple, est parfaitement, selon Luc, cohérent avec le quatrième commandement qui dit d'honorer le père et la mère. Comment ça se fait? Alors, pourquoi Luc, disons franchement, si je vous dis, mais comment est ta relation avec le travail, avec l'affectivité, avec la famille et le travail? Matthieu, oh, comme tu aimes ton père, puisque Dieu... Il dit bien, Matthieu, c'est l'évangile, mais on peut se cacher là-dedans. Par exemple, travail, je travaille, c'est mon devoir de chef de famille, il faut que je pourvoie, que je subvienne aux besoins de ma famille, donc Ça fait partie de mon devoir d'État, et c'est vrai. Mais combien de personnes vivent pour travailler, au lieu de travailler pour vivre, et vivre pour Dieu? Vous avez compris? Une chose est vivre pour travailler. Alors, vivre, c'est un moyen, travailler, c'est l'idole. Une chose est travailler, parce que, comme on dit, il faut travailler, parce que, dit Saint Paul dans la lettre aux Thessaloniciens, qui ne veut pas travailler, qui ne mange pas non plus. Ils attendaient la parousie et se grattaient ici, ils sont travaillés, mais vous n'avez rien compris. Qui ne veut pas travailler, qui ne mange pas non plus, dit Saint Paul. Donc il faut travailler. Problème est si la vie vient avant ou après le travail. Parce que tu peux mettre le travail à la place de Dieu. Mais avec l'excuse que c'est mon devoir d'État, impossible. Hein? Et donc, c'est comme ça. Mais quand je te dis, il faut que tu aies ton travail, il faut que tu aies ta femme, tu ne comprends rien, mais tu es obligé de te poser la question. Parce que c'est frontal. Tu arrives un gifle comme ça et tu ne peux pas ne pas te poser la question. Mais mes relations avec l'affection, l'affectivité, avec la sexualité, le sont tombés, mais avec ma femme, mes enfants, mon fiancé, sont évangéliques ou non? Vous voyez, c'est pédagogique. Mais je crois que Luc utilise ce verbe « haïr » parce que quand je dis « si tu préfères ton père et ta mère, tu n'es pas digne de moi, et donc si tu me préfères, tu es un bon disciple », en fait, ça signifie que j'aime mon père et c'est positif. C'est quelque chose de positif. Et puisque je l'aime moins que Dieu, c'est bien. Donc j'aime davantage Dieu, ce qui est bien, Dieu à la première place, et j'aime aussi mon père un peu moins que Dieu, et donc c'est bien. Donc nous sommes dans ce cadre, dans le cadre de deux amours, de relations d'amour positives, toutes les deux. Mais, chers frères et sœurs, il peut se faire que quelquefois, cet amour n'est pas du tout un véritable amour, et c'est un faux amour. C'est pour cela que lui qui dit, dans ce cas-là, il faut que tu aies. Je fais quelques exemples. Alors, je vous lis un passage que... Oh, tout d'abord, je vous lis Clément d'Alexandrie, Saint-Père de l'Église, parce qu'avant, je le disais, et quelqu'un m'avait critiqué. Après, j'ai trouvé Clément d'Alexandrie qui dit la même chose. Alors, maintenant, je me couvre derrière lui. Saint-Père de l'Église, quand même. Alors, dit, non qu'il nous soit ordonné ici de haïr et de fuir nos proches, ce Dieu de paix qui nous demande de la tendresse pour nos ennemis, s'il nous dit d'aimer les ennemis, ben, d'autant plus me dira d'aimer mes proches. Et s'il faut aimer nos ennemis, combien plus, combien à plus forte raison devons-nous chérir nos parents? Et si nous devons haïr nos proches, il faut en toute logique concevoir une haine encore plus farouche à l'égard de son ennemi, de nos ennemis. Si je dois haïr mes parents, alors mes ennemis, je les étrangle tout de suite, dit notre cher Clément d'Alexandrie, IIIe siècle. Ces maximes se détruiraient-elles? Non, bien sûr, elles ne se détruisent pas, tant s'en faut. Ces deux règles procèdent d'un esprit commun et concourent à un même effet. On peut haïr son père, on peut haïr son père et chérir son ennemi. Ne point se venger de celui-ci, l'ennemi, et préférer le Christ à celui-là. La première maxime brise net la haine et la volonté de vengeance. La seconde empêche, vers les parents, une déférence outrée pour la famille qui nuirait au salut. Une question de salut, hein? Et il ajoute, faites attention à cette phrase, si votre père était impie, ou votre fils, ou votre frère, et gênait les progrès de votre foi, et vous barrait le chemin de l'éternité, ne vivez pas auprès de lui, brisez votre bonne entente. Et il conclut, si la famille de chair veut détourner de la foi un des siens, il dit, haïssez-la un esprit. C'est chouette parce que haïr, c'est là un esprit. Donc ça signifie qu'il y a un haïr spirituel qui est évangélique et un haïr charnel qui est justement anti-évangélique. Un exemple. Écoutez bien. Je vous raconte l'histoire de Perpétue. Connaissez, nous fêtons dans le calendrier romain l'histoire, le martyr de Perpétue et de Félicité. Félicité, c'est la servante. Perpétue est un jeune de Carthage. Nous sommes 7 mars, le martyr 203. C'est une patricienne, donc c'est mariée avec un noble des Romains. Donc, fait partie d'une famille aisée, noble, mais elle devient chrétienne, elle est accusée. Et au poste de police, maintenant je veux lire le récit qu'elle-même a écrit, jusqu'au martyr. En fait, elle a un bébé, un tout petit bébé. Félicité, la servante, accouche de la prison. Encore, ces personnes-là doivent recevoir le baptême. Je vous lis quelque chose que j'ai écrit. Ce sont des catéchumènes, en fait. Ce ne sont pas des héros insensibles. Tous restent très humains. Perpétue est très inquiète pour son enfant. Il l'allaite encore, il ne l'a pas sevré. Félicité crie de douleur à la naissance de son bébé. Saturus, un chrétien assez costaud, a peur de l'ours, parce qu'ils seront condamnés à être dévorés par les fauves. C'est ça le cadre. Mais ils sont pleins de joie au moment de mourir pour le Christ. Elle a environ 22 ans, Perpétue. Je vous lis son autobiographie, qui est écrite en prison. Au commissariat de police, nous sommes avec les hommes qui nous ont arrêtés. Mon père me parle pour essayer de me faire changer d'avis, car il m'aime beaucoup. Il fait donc tout ce qu'il peut pour que j'abandonne ma foi. Je lui dis, Père, tu vois ce récipient par terre, par exemple, ou cette jarre ou autre chose? Il me répond, oui, je le vois. Et alors je lui dis, est-ce que tu peux donner à ces objets un autre nom? Il me répond, non. Je continue, eh bien pour moi c'est pareil. Je ne peux pas me donner un nom différent de ce que je suis, c'est-à-dire chrétienne. En entendant cela, mon père est très en colère. Il se jette sur moi comme pour m'arracher les yeux. Mais il se contente de me faire mal. Ses idées l'ont vaincu. Elles viennent de l'esprit mauvais. Pendant plusieurs jours, je ne le vois plus. Je remercie Dieu parce que j'ai moins de peine quand il n'est pas là. C'est pendant ces quelques jours que nous sommes baptisés. L'esprit me pousse à demander une seule chose, le jour de mon baptême, la force de résister physiquement aux souffrances. Quelques jours après, donc ils étaient au commissariat, quelques jours après, on nous conduit en prison. J'ai très peur, parce que je n'ai jamais été dans un endroit aussi noir. Quelle dure journée. Quelques jours après, les gens disent que nous allons paraître devant les juges. Aussitôt, mon père arrive très vite de la ville, bouleversé de tristesse. Il monte sur l'estrade, près de moi, pour me faire changer d'avis. Il me dit, « Ma fille, aie pitié de mes cheveux blancs. Aie pitié de ton père, si tu me trouves encore digne de m'appeler ton père. Tu as pu devenir une femme parce que j'ai pris soin de toi. » Très humain, hein? Très noble. Je t'ai aimé plus que tous tes frères. Alors maintenant, ne permets pas que les gens se moquent de moi. Regarde tes frères, regarde ta mère et ta tante, regarde ton fils, il lui montre, pas encore sevré. Il ne pourra vivre sans toi. Aucun de nous ne pourra plus parler librement si on te torture. Il parle ainsi parce qu'il est mon père et il m'aime. Il embrasse mes mains, il se jette à mes pieds en pleurant. Il est tellement triste qu'il ne dit plus « ma fille » mais « madame ». Toute ma famille est fier de mon martyr. Lui seul est triste et je le plains. Il n'est pas chrétien, son père. Je le console en disant, quand on nous jugera, il arrivera ce que Dieu voudra. Tu le sais bien, notre vie ne dépend pas de nous, mais elle est dans les mains de Dieu. Quand mon père me quitte, il est très malheureux. Et notre jour, nous sommes en train de déjeuner. Soudain, on vient nous chercher pour nous interroger. Nous arrivons sur la place de la ville. Les gens des quartiers voisins la prennent et une très grande foule se rassemble. Nous montons sur l'estrade. C'est le procès. On interroge d'abord les autres prisonniers qui sont avec moi. Chacun dit « Je suis chrétien ». Quand mon tour arrive, mon père est là avec mon fils. Il me tire vers lui en disant « Aie pitié de ton fils ». Le juge Hilaranus me dit « Pense aux cheveux blancs de ton père, pense à ton fils encore si petit, offre le sacrifice pour le salut de l'empereur ». Je lui réponds « Je ne le ferai pas ». Hilaranus demande « Est-ce que tu es chrétienne ?»« Oui, je suis chrétienne ». Mon père est monté près de moi pour me faire changer d'avis. Hilaranus donne l'ordre de le chasser et on le frappe avec un bâton. Il me semble que c'est moi qui ai reçu ce coup. J'ai de la peine pour mon père qui est âgé et malheureux. Nous sommes pleins de joie et nous redescendons en prison. Perpétue mourra quelques jours plus tard, tué par une vache furieuse. Avant de mourir, elle dira à son frère et à une autre catéchumène, « Restez solides de la foi, aimez-vous les uns les autres, ne tombez pas à cause de nos souffrances. Oh, » tout en comprenant maintenant la situation humaine, l'amour du Père envers Perpétue est un véritable amour. On comprend, hein? Renie ta foi. Et la haine, entre guillemets, de Perpétue vis-à-vis de son père, cette apparente haine, est haine ou amour chrétien, évangélique? Il s'agit de voir dans quelle perspective nous nous situons, frère. Mais je ne voudrais pas non plus, en citant un passage, oulala, de l'église, des martyrs de l'église ancienne, dit, bah, c'est trop beau ça. Et je vous fais quelques exemples plus terre-à-terre, mais j'espère clair. Un jour, j'étais en Italie en vacances. Quand je raconte des anecdotes, j'ajoute quelque chose de changé pour éviter, par souci de discrétion. D'accord? Alors, le gros du discours est vrai, pour un discours pédagogique. De l'autre côté, j'essaie de dire quelque chose de changé pour éviter que les personnes, non pas celles de l'Italie, mais celles des Français, puissent se reconnaître là-dedans. Alors, je rencontre un couple, vraiment un couple remarquable, âgé, à la retraite, qui faisait vraiment un bon chemin de foi, il se donnait beaucoup à la prière, des services en paroisse, vraiment, il marchait vraiment très bien. Mais ce jour-là, ils étaient vraiment très malheureux. C'était le jour de Pâques. Pourquoi? Parce que la nuit, après la messe de la nuit de Pâques, ces deux enfants s'étaient disputés comme des chiens farouches. À cause de quoi? De l'héritage, chers frères et sœurs. Et donc, un accusait l'autre, une ferme, un HLM, ou un HLM en ville, ou une maison en ville, une autre ferme à restructurer de la campagne, etc. Et l'un accusait l'autre de tricher, de le partage des biens, donc je vous passe les détails. Et donc, tout le discours était assaisonné d'insultes et de grand amour chrétien, fraternel. Vous imaginez les parents qui étaient là? Pouvoir de l'argent. Ils venaient de la messe de Pâques, où nous fêtons la résurrection de Jésus-Christ, qui a vaincu la mort, et donc je peux même perdre quelque chose de l'héritage, parce que je n'ai pas peur de mourir. Mais, faut-il voir à quel degré nous suivons le vrai Dieu? Quelques mois plus tard, je le rencontre, je ne vais pas trop souvent en Italie, hein, donc, et je rencontre seulement lui qui me raconte l'histoire. Merci. Ah, ça va mieux? Ah oui, donc je viens savoir qui a repris le travail. dans l'agence d'immobilier, comme ça, parce que ben, vu que les enfants se disputaient à cause de l'héritage, qu'ils n'avaient pas trop d'argent à leur laisser, il s'était remis à travailler pour leur laisser, afin qu'ils ne se disputent plus, un héritage un peu plus important. C'est dommage qu'après, ils n'avaient plus le temps de prier. C'est un amour paternel. Il le fait pourquoi? Parce que de la peine de ce qui s'était passé, il voulait laisser quelque chose de plus. Il le faisait pour aimer ses enfants et pour se faire aimer par eux. Mais nous sommes de la tromperie généralisée, là. Parce que le problème n'est pas l'argent dont eux, je les connais, n'avaient absolument pas besoin pour vivre dignement. Le problème est l'attachement idolâtre à l'argent. Si tu continues à prier, au lieu de faire encore plus de fric pour les faire rester dans leurs mensonges, dans leurs tromperies, si tu continues à prier, mais prie pour la conversion de tes enfants, toi et ta femme, que la Vierge t'écoute, pour qu'ils choisissent le vrai Dieu. Si tu pries pour leur conversion, tu travailles pour leur salut éternel, pour le royaume de Dieu. Et qu'est-ce que j'en fais de 50 000 euros en plus si tu te trompes de Dieu? Et ton fils, pour l'aimer en Dieu, car ce n'est pas un véritable amour celui-là. Et les fils, aidez votre argent et haïssez votre père, parce que vous l'obligez lui-même à se pervertir pour arriver derrière votre envie d'argent. Je répète, ils n'avaient pas besoin de cet argent, ils sont suffisamment riches, hein, soyez tranquilles. Alors, là, il ne s'agit pas, j'aime davantage Jésus et j'aime un peu moins mon fils. Parce qu'ici, ce n'est pas un véritable amour. Tu te trompes. Des jeunes, non, par exemple, c'est au niveau affectif. Quand bien, quelquefois, ça m'a... Comme ça, quand j'écoute des personnes, je dis, mais... Oh, c'est clair, on peut tomber amoureux. Nous tous, nous sommes tombés amoureux. Moi aussi, j'étais fiancé avant d'entrer au couvent. C'était très bien. Je remercie le Seigneur d'avoir fait cette expérience. Et le jour du 14 février, quand Saint-Méthode et Saint-Cyril, Cyril et Méthode, oui, moi, je fête Saint-Valentin. Vous savez pourquoi? Pour tout ce qui souffre à cause de l'amour. Je dis, ce jour-là, Méthode, Cyril et Méthode, ça va très bien, mais je veux prier pour tous les fiancés, pour tous ceux qui en ont marre, ceux qui ont pris beaucoup de gifles, etc. Parce que quelquefois, on souffre à cause de nos manques de vérité, après on s'embarque dans des situations impossibles. Oh, combien de fois, au niveau de la chasteté avant le mariage, c'est très bien, mais je l'aime, il faut que je fasse l'amour avec lui, parce que sinon, ce n'est pas un véritable amour. Et je dis, écoute chérie, que ce soit homme ou femme, tu peux dire à ton fiancé, ton copain, même à ton mari, je te donne ma vie, tu peux. Parce que aimez-vous les uns les autres, ce n'est... oui. Mais dire à ton fiancé, tu aimes ma vie, tu te trompes. Parce que seulement le Christ est ta vie. Tu es en train d'idolâtrer un homme qui ne pourra jamais te rendre heureuse. Parce que ton désir, qui est au plus profond de ton cœur, réclame l'infini. Après, tu divorces parce que tu verras que celui-là ne comblera pas ton cœur. Ne vous faites pas d'illusions. Vous mariez, vous le savez très bien. N'est-ce pas? Eh oui, pourquoi vous riez? Au début, on pense qu'elle, à moi, chacun, mais c'est fusionnel, c'est comme ça. Après, Dieu, la réalité nous désenchante et petit à petit, on commence à aimer ma femme en Dieu. Ah, c'est chouette. Je vous donne notre exemple, non? Cela, c'est vocationnel. Alors, une fille entre au monastère de clôture. Son père, un bon cateau quand même, un bon cateau vraiment, hein, qui n'acceptait pas la question, je ne sais pas quelle foi il a, mais on peut comprendre, mais pas partager. Hein. Une chose est comprendre, une chose est être d'accord. Toutes les fois qu'elle est rendre visite à sa fille au monastère, vous vivez de providence, vous vivez sous le dos de la société, il faut travailler, il faut bosser, donc à la fin, ça sert à menacer le suicide. Sa sœur cadette, à la fin, cette fille est sortie du monastère de clôture. Pas de problème. Mais ce père a aimé sa fille, et cette fille, en sortant, a aimé sa sœur et son père, et ton père, pour l'aimer en Dieu, aimer Dieu à la première place. Tu es ton fiancé, et ton fiancé, si tu demandes de faire l'amour avant le mariage. Je ne fais pas la morale pour la morale. Hein. Il y a derrière beaucoup de choses derrière. Je n'ai pas le temps. Parce que ce faisant, tu mets cet homme à la place de Dieu, tu en fais une idole. Bien sûr, il faut se marier à l'église après, parce que Dieu doit nous aider. Chouette. Donc Dieu, de but, devient le moyen. Après, une autre, après je termine, je vais de l'avant, l'évangile est plus long. Alors, je vais une fois, je suis invité dans une école, Cato, avec des ados pour donner mon témoignage. Et avec moi, il y avait une fille qui s'était fait confirmer, elle était une recommençante, donc elle s'était convertie à 24 ans, donc elle avait reçu le baptême, la confirmation, et racontait, c'est très chouette. Et avec moi, un couple. Alors, ce couple venait de se marier à l'église, et donc ils l'ont invité pour témoigner de cet événement qui est beau. Chapeau, pas de problème. Mais j'étais un peu surpris quand j'écoutais un peu ce qui s'était passé. Donc, elle était catho, pratiquante. Lui, pas du tout. Et par souci d'amour, de la tolérance, elle est allée vivre ensemble avec lui 9 ans, sans être mariée. Bien sûr, après, quand on vit ensemble, on ne ramasse pas tout le temps les marguerites. Peut-être, de temps en temps, on fait l'amour, non? Comment ça? Ça peut arriver. Et donc elle, patiemment, a attendu que lui ou se convertisse, et lui, en comprenant cet amour, cette femme, donc lui est justifié, il ne sait pas, et donc à la fin, il s'est décidé de se marier à l'église, tout en ne se convertissant pas, donc, et ça va bien, s'ils ne sont pas dans un discours de vérité, de clarté, ben oh. Mais cette fille a aimé, mais et ton fiancé? Pour un seul péché mortel. 9 ans de péché mortel, pourquoi? Pour donner la priorité à ton fiancé? Ou après la miséricorde pour tous, frère. On peut se tromper de la vie. Mais c'est la vérité qui nous rend libres. Et ce qui est plus ahurissant, cela c'était appelé comme témoignage devant nos ados, comme exemple d'amour et de la tolérance. Donc le message est clair. Chérie, vous savez, maintenant c'est la. Je suis assistant d'un groupe de fillettes. Vous savez les fillettes, je parle aux femmes, mais les hommes le savent très bien, ces choses-là. À 15 ans, on tombe amoureux tous les 15 jours. Si, peut-être 10. Oh, comme il m'a regardé aujourd'hui. Mais c'est comme ça, on tombe amoureux. C'est simple. Donc, chérie, vous tombez amoureuse, soyez tranquille, mais vous pouvez faire l'amour avec lui. Après, lui, enfin, après 9-10 ans... t'épouseras à l'église. Hein? C'est cela le message qui passe. Et Jésus dirait, aie ton fiancé pour l'aimer en Dieu. Mais il me quitte. Mais qui est ton Dieu? Il ne faut pas arriver forcément à perpétuer et féliciter. Hein? C'est plein. Vous comprenez alors pourquoi Luc parle de haïr et pas de préférer, aimer moins, aimer moins, aimer plus. Non, Dieu sait très bien que nous pouvons tomber dans ce truc-là, sans haïr jusqu'à sa propre vie. Parce que cela peut-être quelquefois c'est plus facile de le comprendre, parce que tous nous avons nos projets et nous voudrions en quelque sorte faire, après nous demandons, comme je disais hier, l'aide à Dieu, qui nous aide pour ce que nous avons décidé. Alors, après un petit peu, on se rend compte qu'on triche un petit peu, qu'on doit faire la volonté de Dieu et pas notre projet. Et c'est un peu difficile. En fait, Dieu te dit, et ton projet. Parce que dans ton projet, sans moi, il n'y a pas de salut. Car le but de la vie, frères et sœurs, n'est pas la réalisation de soi, c'est le don de soi, c'est autre chose. Et si on se met d'accord sur cela, c'est clair. Moi, je ne m'émerveille pas des divorces. Moi, je m'émerveille de ceux qui ne divorcent pas. Alors, je parlais avec une femme alors, qui dansait, c'est très bien, dansait avec son mari. C'est très bien. Maintenant, elle a élevé 4 enfants, 5, je ne sais pas. Et la crise après les 40 ans, comme ça, elle veut retourner danser pour Dieu, mais son mari est un peu jaloux, donc il faudra peut-être... Que dois-je faire? Elle a levé l'alliance, la main là, maintenant, le choc des enfants, parce que tu m'étouffes. Et moi, je dis, je ne te réponds pas à la question, si c'est bien que tu ailles danser ou non, parce qu'elle dit qu'elle le fait pour Dieu. Mais toi, tu t'es mis cela devant la parole de Dieu et a prié longtemps. Parce que fais attention qu'ici, tu crées une faille, que le démon est en train de créer, il en profitera bien. Si vous vous trompez en quelque chose, vous allez, après avoir passé 20 ans, 25 ans de mariage, vous allez tous les deux vous casser la figure. C'est un besoin psychologique, normal, hein, on peut comprendre. J'ai dit la même chose au mari qui était là. Mais tu écoutes la parole de Dieu, vous mettez en vérité, vous avez fait une retraite pour discerner. Peut-être, ça peut se faire, cette danse, dans un cadre où on ne met pas en risque un mariage. Sinon, tu es en train de chercher toi-même. Et c'est inutile que tu aies élevé 4, 5 enfants pendant 20 ans, si après, on dit, oh, maintenant, j'en ai marre, et je veux ma vie. Ben, qui perd sa vie, la retrouvera, et qui veut la garder, la perdra. Donc, fais attention. Fais attention, je ne dis pas que cette femme ne doit pas danser. Mais vous savez qu'elle est l'idole. L'idole peut être quelque chose de bon. Parce que haïr sa mère et son père, un commandement, c'est quelque chose de bon. Sa fiancée, c'est bon. Le mariage, c'est bon. Le travail, c'est bon. Il ne faut pas paresser. Le problème est s'il y a un attachement désordonné. Que signifie un attachement désordonné, idolâtre? Signifie qu'il n'est pas ordonné au but de la vie, qui est l'amour, qui présuppose un mystère pascal où tu es continuellement appelé à mourir pour naître. Le démon te dit que tu vas mourir pour crever. Dieu te dit, mais je te fais passer à travers cette porte étroite. C'est parce que je veux dilater ton cœur dans l'amour. Je ne m'amuse pas à permettre des épreuves. Alors, si Internet, c'est la même chose, on peut évangéliser. Mais après, quand tu veux me dire, oui, j'avais commencé un chemin de prière, maintenant Internet est en train de me bouffer. Oui, tu es en train de te bouffer, oui. Ben, tu rentres à la maison, tu as prié? Non. Mais avant Internet, tu vas prier, non? Voyez, discours subtil, et même plus, et même moins, préféré, haïr. Parce que haïr te met devant. Attends, peut-être je suis en train de me tromper, oui ou non? Ce que haïr ne signifie pas. J'ai besoin de quelques exemples, parce que après 20 ans de ministère d'écoute, je vois qu'il peut y avoir, à cause de, pas seulement de péché, mais aussi de blessures, des mauvaises interprétations. Par exemple, une fois, j'accompagnais en retraite une fille. Je donne des retraites, ben stop. Et à un certain moment, je le hais, je te le déteste. Quand tu étais mort, je me suis réjoui, disait cette fille, 27, 28 ans. Cela à l'égard de son père. En fait, cette fille qui était née, donc cet homme avait sûrement des grands problèmes, ce n'est pas à nous de juger, mais jamais un câlin. Jamais avoir pris cette fillette, me raconter des scènes. À 4 ans, tu l'as mis sous les genoux. Le père est le premier homme d'une fille. Une caresse. Tu es belle, ma chérie. Oh, tu reviens du travail, tu te l'embrasses. Mais, Seigneur Jésus, après, quelquefois, on s'énerve, mais rien, jamais. C'est clair qu'à la fin, la haine s'était accumulée. Vous comprenez que dans un accompagnement, je suis tenu à prendre en compte cette situation, cette haine, mais je ne peux pas la canoniser. Par contre, c'est à travers un patient cheminement de prière qui doit aboutir à un pardon qu'on obtient la guérison. Et cette fille, ce passage l'a fait. Alors, si haïssait son père, c'est clair, je ne me mets pas à faire le moraliste, mais non, tu sais, ce n'est pas bon que tu n'aies pas, que tu aies ton père, c'est toujours ton père, c'est inutile. Ça culpabilise, ça ne sert à rien. Écoute bien, fais-lui cracher tout ce qu'il y a là-dedans. Et après, il dit, écoute, maintenant, on va voir. Tu arrives à demander à Jésus son cœur pour pardonner ton père, parce que je sais que ça crie dedans. Tu n'arrives pas. Mais tu peux demander à Jésus s'il te prête son cœur. Ça se fait petit à petit. Quand je suis parti de la maison, moi, j'avais la maison aménagée. J'étais en train de me marier 6 mois avant. Donc, vous imaginez, mes parents, avec ma fiancée, déjà faisaient partie de la famille, tout était préparé. Et pas moi, mais le Seigneur a tout cassé. Parce qu'il est méchant, cet homme, pour laisser la fiancée. Non, ce n'est pas cela. Le Seigneur a tout cassé. C'est le choc de ma famille. C'était prof de musique, j'avais le trite, j'avais la fiancée. Tout prêt pour donner à mes parents des enfants. Pour... C'est, tout est beau, hein. Mais Dieu ne voulait pas cela. Et donc, devant mon père et ma mère, j'ai dû les, entre guillemets, haïr pour suivre le chemin que Dieu avait ouvert devant moi. Mais ça ne signifie pas que je les ai giflés quand même, quand je suis parti. Ma mère pleurait, d'accord. Mais après la première messe, pleurer, mais de joie. Donc, après, ils ont changé d'attitude. Donc, c'est clair que ce n'est pas « et ton père, ta mère hein. ». Je me rappelle quand j'ai eu, mon père me disait « mais écoute, mais nous commençons à vieillir, mais si tu es quitté avec cette fiancée-là, peut-être ». Il disait ma mère « maintenant je comprends parce que les frères, les prêtres défroquent », ça se dit comme ça en France, non ? Parce que tu n'es pas amoureux, tu n'as pas la vocation, c'est une déception d'amour. Et moi j'ai écouté toutes ces choses-là, mais c'est lui qui guide l'histoire, pas moi. Donc, pensez de toutes les couleurs. Je vais prier en paroisse avec un groupe qui ne hait pas son père, sa mère. D'accord. Donc, tout droit, je suis entré assise. Vous avez compris un peu la question de haïr ou non ? Son père a quitté sa mère et ce garçon se sent coupable. À la naissance, le père a quitté la mère. Donc, le petit, c'est ma faute. Il se déteste. Ce n'est pas cela, un haïr que Dieu veut. Je vais de l'avant. Et donc, se charger de la croix, je vais de l'avant. Et donc, qui donc... Alors, si le but de la vie chrétienne est arriver à donner la vie, à aimer, jusqu'à aimer l'ennemi, c'est là la sanctification qui après a une fécondité pour l'évangélisation, Jésus fait un exemple pour nous faire comprendre. Qui d'entre vous, en effet, s'il veut bâtir une tour... ne commence par s'asseoir pour calculer la dépense et voir s'il a de quoi aller jusqu'au bout. Ou encore, quel est le roi qui, partant faire la guerre et notre roi, ne commencera pas par s'asseoir pour examiner s'il est capable, avec 10 000 hommes, de se porter à la rencontre de celui qui marche contre lui avec 20 000. Deux exemples de guerre. Hein? Si tu bâtis une tour, calcule la dépense. Faites-à-dire... Vous êtes convaincus que vous êtes tous appelés à être saints ? C'est un peu faible. Ça va un peu mieux. Là, si vous lisez un ouvrage de l'Église ancienne, le pasteur d'Hermas, la tour est l'Église. Ah, François, répare mon Église qui tombe en ruine. Hein? Donc, bâtir la tour signifie en même temps bâtir sa propre sainteté, sanctification, et bâtir l'Église. Alors, Jésus te dit, ben, tu es venu prémonial, tu es vraiment un bon mec, hein? Très bien. Tu sais que tu es appelé être saint ? Oui. Tu sais que la sainteté, c'est ça. Tu t'es assis pour calculer ? Si tu y arrives, calcule ! Sinon, tu risques de ne pas y arriver. Et tu sais ce qui se passe ? Les autres se moqueront de toi. C'est ça qu'il dit. Ou encore, si tu vas bâtir une tour... tu arrives à finir, s'il y a de quoi aller jusqu'au bout, parce que l'amour est jusqu'au bout. Et si tu vas contre un roi qui a 20 000 guerriers et tu as seulement 10 000 soldats, hein? Tu arrives, tu as calculé si tu peux gagner. Sinon, il vaut mieux de faire une ambassade de paix. Mais le problème, frère, ici, n'est pas question de qui a plus de militaires. Parce que si vous lisez le livre des juges, Gédéon, par exemple, il y a les Madianites qui attaquent. Ben, Gédéon appelle, parce que Dieu le lui dit, beaucoup d'Israélites des 12 tribus et 130 000. Jésus lui dit, écoute, Jésus, Yahvé, il ne s'est pas encore incarné. Il lui dit, écoute, Gédéon, ils sont trop nombreux. Si je te fais gagner, eux, ils penseront que c'est parce qu'ils sont 30 000 qu'ils ont gagné. Non, non, il faut éliminer un petit peu. Donc, l'eau, je vous passe les détails, on arrive à 10 000. Gédéon, 10 000, c'est encore trop nombreux. Et ils arrivent à 300 contre une grande armée. Donc, le problème n'est pas si on a beaucoup de militaires, mais si tu as Dieu dans ta vie, chérie, prends les moyens. Qu'est-ce qu'il veut dire, Jésus? Écoute, tu te prépares à faire cette tour, mais... Et il dit, de peur que s'il pose les fondations et ne peut achever, tous ceux qui le verront ne se mettent à se moquer de lui en disant, voilà un homme qui a commencé de bâtir et n'a pu achever. Alors tu arrives à ton bureau de travail, tu as parlé de Jésus-Christ, de l'Emmanuel, patati et patata. C'est très bien, tu essaies de le convertir. Après, il y a l'héritage, tu ne supportes pas ton voisin. Il y a un truc, tu disais, ah, voilà le chrétien. Et il te casse. Oh, il se moque de toi. Calcule. Si tu as de quoi aller jusqu'au bout de ce chemin de sainteté. Et en fait, quel est le discours au fond ? Jésus te dit aujourd'hui, si tu as des idoles, tu n'y arriveras pas jusqu'au bout. Parce que jusqu'au bout, seulement moi, je peux te le donner. Tu veux devenir saint? C'est impossible, frère, à nos forces humaines de devenir des saints. Avec notre moi, jouisseur, dominateur, casse-pied, orgueilleux. C'est pour cela que je l'ai dit, il y a un groupe, au début c'est tout féerique, c'est beau, après celui-là, un petit groupe, le truc, celui-là je le déteste, celui-là je m'en fiche totalement, celui-là, on est comme ça. À la fin, petit à petit, Dieu avec sa parole et les événements de notre vie, avec les prochains que nous fait rencontrer, qui sont des authentiques paroles de Dieu pour nous, il nous désaliène complètement et nous met devant le pied du mur. Et moi, je vois que je n'arrive pas à aimer celui qui me détruit, celui qui me tue. Et quelquefois, c'est mon confrère qui veut devenir saint lui aussi. Il n'est pas un païen, il n'est pas méchant. Mais si tu savais comme ça me tue, sa façon de faire. Parce que jusqu'à présent, j'ai voulu toujours commander. Et il m'arrive un casse-pied que lui aussi veut toujours commander. Jésus te dit, écoute, si tu n'es pas ton père, ta mère, ton fils, ta fille, voire ta famille, ton travail. Vous avez compris ce que je veux dire maintenant, au sens idolâtre. Parce qu'après, il faut travailler. Il ne faut pas divorcer. C'est bien de se marier, c'est un sacrement. Préoccupe-toi de ton enfant, c'est très bien. Le problème est qui est sur qui je repose ma vie, ma confiance. Ce n'est pas ma femme. Parce que si je mets Dieu en premier, je reçois de lui l'amour pour aimer de façon gratuite ma femme, même sans que ça me gonfle. Et mais les femmes peuvent dire autant. Oh, c'est enregistré ça? J'espère qu'il ne va pas en radio, mais d'accord, c'est un italien qui parle, ça va. Ça va passer. J'aime un peu rustre l'italien. Il ne connaît pas le français. C'est très bien, merci. Alors, si je mets avant tout Dieu, je reçois de lui la grâce et l'amour pour aimer ma femme comme elle est. Parce que vous le savez que nous sommes tous des grands fachos, non? Parce que ma femme ne fait pas ce que je dis, parce que mon mari ne fait pas ce que je dis. Ben, nous sommes le critère de vérité. Bien sûr, ma femme doit changer. Vous savez pourquoi? Parce que ma femme doit changer. Parce que, en fait, pour s'entendre, moi, je ne veux pas du tout changer, et c'est elle qui doit changer, c'est simple. C'est simple. Mon frère de communauté, dans le groupe de les maisonnées, quand je vois mon péché, puisque je n'arrive pas à aimer l'ennemi, il faut que l'ennemi ne soit plus ennemi. Convertis-toi, aime-moi, et donc on va d'accord. Donc, tu te convertis, moi, je peux même ne pas me convertir. C'est ça que nous voulons. On est des grands fachos. Change. Dommage que tous disent la même chose, et après, à la fin, on se gifle. Alors, dis, si tu ne te détaches pas d'un attachement idolâtre, je parle, idolâtre au travail, aux relations affectives, ma femme, mon mari, aux enfants, aux biens matériels, aux propriétaires, aux entreprises, à l'argent. C'est ça, hein? C'est ça. Et alors ce mari que laissait le week-end, un grand matelot, marin, et il a son bateau et laisse tout le week-end sa femme à la maison avec les enfants. C'est bien, c'est très bien. Il s'est marié avec le bateau en fait. Sa femme. Après, chacun se fait son amant à la fin, non? Qui est l'homme et qui est le bateau. Oh, mais avant, on va à la messe. Peut-être cet homme n'a pas compris que derrière ce bateau, il y a vraiment le veau d'or qu'Israël s'est bâti en cours de route dans le désert en allant vers la terre promise. Et chacun son Isaac a coupé. Vous le savez qu'il y a un chef de file parmi les idoles. Un principal, une principale, qui guide toutes les autres. C'est pour cela, cher frère, je te dis, demande d'avoir une claire vision de ta réalité où ton péché d'origine, mon péché d'origine, vers quelle idole il me pousse. Qui veut commander à tout prix? Qui la sexualité? Qui veut les frics? Chacun ses trucs. Hein? Donc, Dieu te dit, si tu n'es pas toutes ces choses-là, si tu ne te dépossèdes pas de tous les biens, et là c'est matériel, après je vous dis, c'est quel détachement encore. Hein? Je vous fais mariner un petit peu. Demain, quatre paroles de Dieu, je vous explique, pas une heure et demie chacun. À une heure et demie, j'essaie de faire quatre paroles de Dieu et je vous parle du détachement aussi, pour les vivre de façon libre. Et Jésus termine avec une phrase qui dirait, mais qu'est-ce que c'est de la gastronomie, ça tombe quoi. À la fin de tout ce discours, Jésus dit, ça, c'est donc une bonne chose que le sel. Mais si le sel vient s'affadir, avec quoi l'assaisonnera-t-on? Il n'est bon ni pour la terre, ni pour le fumier. On le jette dehors. C'est-à-dire que si tu ne vis pas ces conditions-là avec l'aide de l'esprit qui te travaille dernièrement, tu n'arriveras pas à être le sel de la terre, la lumière du monde, ce qui fait l'Église sacrement pour que tous les hommes soient sauvés. Et nous, nous affadissons et nous sommes prêts pour être piétinés. Si Dieu n'est pas premier, on ne peut pas devenir le sel de la terre. Et ceux qui sont fades resteront fades et ils se perdent. Et je dis à nos ados qui viennent chez nous, oh, c'est très bien chez Jean, mais toi qui as eu deux parents cathos, bien élevés, légers à magie, peut-être par l'hémonia, tout cela, et alors, tu me dis quel est le mérite que toi et moi nous avons par rapport un pauvre Christ d'ado en banlieue, avec une femme qui bat le trottoir et un père alcoolique. Tu m'expliques quel est notre mérite. Et ils ne sont pas des enfants de Dieu quand le pape dit « Allez dans les banlieues !» Géographique, non. Comme je voudrais la pauvreté au sens plus large, une église pauvre pour les pauvres. Quand il disait « 89 brebis sont dehors, ne sont pas dedans. » Et nous prêtres, nous, ne vous découragez pas, on risque de caresser toujours le même brebis et du sens du poil. Peu importe si les autres se suicident après. Oh, faites attention, frère, je ne veux pas vous culpabiliser. C'est ça. Parce que Dieu, c'est ça la bonne nouvelle, a le pouvoir de me faire vivre ces conditions et de me faire aller jusqu'au bout de ce chemin de la vie de l'esprit pour que je sois un homme vraiment libre et rempli d'amour. C'est ça la bonne nouvelle, frère. Parce que quand on nous a peur de se convertir, c'est parce que c'est toujours que j'ai peur de la mort. Pourquoi je divorce à 40 ans? Parce que ma femme me tue. C'est la peur de mourir. Vous pensez qu'avec la deuxième femme, il sera content? Le Christ est vainqueur. Il a ressuscité. Il a vaincu la mort. Il a cassé la gueule aux démons. Il m'a pardonné de tous mes péchés. Il est prêt à me pardonner à tout moment. Ayez confiance. Dans la maison de mon Père, il y a beaucoup de place. Sinon, je vous l'aurais dit. Vous pensez que c'est anodin que vous soyez ici. Dieu est en train de vous appeler à être guéri, converti. Dieu veut vous saler. Transformez votre vie pour être des témoins de l'amour. Quand vous lisez, par exemple, le traité de la dévotion à la Vierge Marie de Saint-Louis Grignon, Marie Grignon de Montfort, tous les apôtres des derniers temps. C'est maintenant avec cette société de fragile, parce que cette société avec tout ce qu'il a fait de se détourner de Dieu, s'est fragilisée complètement. On fait de plus en plus de prières de guérison. Et jusqu'il y a 20 ans, la guérison c'était l'extrême-onction. On attendait qu'il crève, après, Seigneur Jésus, on est un peu en retard. De cette société qui s'est éloignée de Dieu, Dieu est en train de choisir ses saints, de se les former. Regardez Ézéchiel, c'est beau. Quand Ézéchiel 47, j'arrive, je suis en train de finir. À un certain moment, il me fit voir un cimetière d'ossements desséchés. Parce qu'Israël, nous sommes morts, il n'y avait que des cadavres, des ossements, rien. Dit le prophète, mais pourront-ils vivre? Seigneur, tu le sais, prophétise. Prendre Ézéchiel 17, s'il te plaît, 37. Si après ce n'est pas 37, regarde 47. T'as soin de ça. Je n'ai pas besoin d'une femme, mais d'un secrétaire, oui, vraiment, très bien. Alors, et prophétise à l'esprit. Et je prophétise, revis. Et petit à petit, les ossements commencent à se remettre les unes à la poste de l'autre. Il y a des squelettes. Pourront-ils vivre? Prophétise à l'esprit. Et commence à venir la chair, la viande, les nerfs, les muscles, il n'est pas encore... prophétise. Ils se remettent debout, vivants. Et il dit Ézéchiel, une grande, immense armée. Le jour des manifs, Je suis arrivé en France il y a 20 ans, 19 ans, presque 20 ans. J'étais dans le sud. Carcassonne, c'est plus dur qu'ici. C'est l'Aude. Je disais pour rigoler, église Qatar. J'espère.

première mission porte à porte. On a mis les cinq sacrements de l'Église, tous à prier, les petites vieilles, et il n'y avait que les petites vieilles au début, toutes à prier. Hein. On s'occupe de vos enfants, de vos petits-enfants, vous priez et nous allons missionner porte à porte, porte à porte, porte à porte. Rien vraiment, Seigneur Jésus, quel désastre ici. Bien, après 20 ans, je vais comme beaucoup d'entre vous à Paris pour la manif et je vois ce peuple de petits, de jeunes couples. Mais c'était beau. À part de quelques exagérés qui n'ont rien à faire avec la foi, qui a fait un peu de bruit, qui a cassé un peu de choses à la police, mais sans dépôt, sans faire. Et j'ai loué Dieu, Seigneur, vraiment l'Esprit de Dieu a préparé ce peuple. Et ce peuple est en train de naître, de grandir. Et beaucoup qui sont anti-cathos, je ne fais pas un discours politique, ils commencent à trembler. Ils ont peur de ce peuple qui se lève. Et c'est l'Esprit de Dieu qui est en train de le faire. Ayez confiance, frère. Dieu nous guide vers l'impossible. L'impossible de l'amour. Et notre vie a vraiment un sens, sinon ça ne sert à rien cette vie. Vos enfants, c'est parce que Dieu vous les a donnés et un dessein merveilleux sur eux. Merveilleux. Oui, il y a le ministère pascal. La porte est droite, c'est vrai. Mais il n'y a pas l'esprit. Il ne pourvoit pas en toutes choses. Ce Dieu, le paradis n'existe pas, la gloire éternelle n'existe pas, frère. Réveillons-nous. Je pense que j'ai fini et je finis avec la dernière conclusion. Hier, je vous avais invité, qui était présent, je ne sais pas si vous l'avez fait ou non, et je vous ai dit, est-ce que vous voulez renouveler votre alliance avec Dieu et signer ce feuille en blanc, ce chèque en blanc, pas encore économique, hein, mais Seigneur, tu fais ce que tu veux. Et c'est chouette parce que quand les brûlés qui m'ont appelé pour faire ce carrefour m'ont dit qu'il fallait demander, faire un geste à la fin, j'ai pensé à Josué 24, c'est-à-dire la première lecture de ce matin. Je ne savais pas que ce samedi-ci, j'étais en Angleterre, il y a un mois, je ne savais pas que la liturgie prévoyait Josué 24. Et c'est chouette parce que Jésus a dit, ils sont presque à la fin de la conquête de la terre promise. Donc c'est la deuxième génération de ceux qui sont purifiés dans le désert et qui commencent à gagner. Et donc ils sont là, ils ont presque gagné tout, presque. Et Jésus, qu'est-ce qu'il dit? Ce que je vous ai dit hier. Veux-tu donner ta vie à Dieu? Maintenant, à toi, hein, personnellement. Toi, une fois que tu... Si c'est vrai que tu as vu toutes les merveilles de Dieu dans ton histoire, tu veux donner ta vie à Dieu pour qu'il lui en fasse ce qu'il veut, te sanctifie et après t'emplie, t'emploie pour rebâtir l'Église, pour que, frère, c'est toujours le même discours, pour que tous soient sauvés. Et je vous ai dit, ne culpabilisez pas si vous n'arrivez pas à signer. Mais au moins, tu prends conscience qu'encore il ne t'est pas donné. Et qu'est-ce que je fais? Ben, si tu veux, tu te mets à genoux et tu le demandes. Seigneur, tu me fais signer ce chèque. Est-ce que tu me fais signer ce feuille en blanc de façon que tu puisses y écrire tout ce que tu veux pour ma vie, ma femme, mes enfants, ma vocation pour qui est célibataire, ma fille, future femme ou non? Bien. Si il y a quelqu'un qui a signé, levez les mains. Une, deux, toujours des femmes, hein? Les hommes ne sont pas timides. Oh, ce n'est pas encore une grande, immense armée. Il y a encore trop d'ossements desséchés. Bien, alors, à vous tous, quand vous l'aurez tous signé, dans quelques jours, je suis sûr que la grâce de Dieu, maintenant vous allez vous confesser, vous recevrez une fleuve de grâce qui vous foudroie et vous allez tous signer ce papier. Moi, je ne suis pas là, vous êtes libre de faire ce que vous voulez. Le jour où vous arrivez à signer ce papier blanc, moi, rappelez-vous de ce que je demande à ceux qui l'ont déjà fait. Alors, je te dis, tu as signé, maintenant, une autre question. Est-ce que tu connais tes idoles? Parce que l'idole m'amène toujours au péché et le péché m'amène à la mort. Et quand Dieu dit qu'un Dieu jaloux, ce n'est pas, entre nous, la jalousie a une connotation négative, c'est-à-dire, oh, dans le coup,

0: Mon mari est un petit peu jaloux de moi, ça fait plaisir à une femme, non? C'est pas vrai, les femmes? Ton mari est un petit peu jaloux, ça signifie qu'il m'aime. Si c'est trop, ça agace. Mais normalement, la jalousie a une connotation négative, non? De le côté de Dieu, il n'y a rien de négatif. C'est-à-dire, Dieu est jaloux pour nous, pour notre bien, parce qu'il sait que si je vais derrière les idoles m'amènent au péché, à la mort et à la mort éternelle. Et Dieu ne veut pas que nous nous perdions, même pas une seule brebis. Quand Dieu est jaloux, il est jaloux pour nous, pour notre bien, pas pour lui. Ce n'est pas qu'il a peur de me perdre, parce qu'après lui, pauvre et malheureux. Non, parce que moi, je suis malheureux. Et alors, je te dis, commence à compter. En fait, ce n'est pas un discours moraliste, c'est un discours de vérité. Comme est la relation avec mes parents, n'allez pas les égorger, les pauvres. Aimez-les. Vous voyez qu'il y a un attachement désordonné, tu rectifies avec l'aide de la prière. Avec mon fiancé, avec le travail, avec mon ordinateur, Internet, avec ça, avec ça, avec ça. Hein? Quelles sont mes idoles? C'est-à-dire les faux dieux vers qui le démon, mon vieil homme et l'esprit du monde me poussent pour aller tromper Dieu. Il faut bien prendre conscience, parce que c'est eux le véritable ennemi de le combat spirituel. L'ennemi n'est jamais le prochain, parce que le prochain, il faut l'aimer. Il y a trois ennemis de le combat spirituel. L'esprit du monde, Satan, vous savez quel est le pire? Mon moi, simple. Mon vieil homme. Alors frère, essayez de découvrir quelles sont vos idoles, parce qu'ils veulent vous tromper et vous faire égarer. Et si tu, dans le combat spirituel, tu te trompes d'ennemi, tu ne gagnes pas la guerre.
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5: Discours du pape Léon XIV aux collaborateurs diplomatiques des nonciatures apostoliques. Au nom du Père, du Fils et du Saint-Esprit, la paix soit avec vous. Éminence, Excellence, chers prêtres, j'exprime ma gratitude au cardinal secrétaire d'État pour ses paroles cordiales, ainsi qu'au supérieur de la secrétaire d'État, en particulier au secrétaire pour les représentations pontificales et à celle que l'on appelle la troisième section, qui a organisé ces journées de fraternité, de prière et de dialogue avec attention. Votre présence est pour moi un motif de joie particulière, car pour la première fois, je vous accueille tous ensemble. L'occasion est très significative, le jubilé de l'espérance. Vous aussi, comme de nombreux pèlerins, vous êtes venus à Rome auprès de la tombe de l'apôtre Pierre pour confirmer la foi et renouveler les intentions qui animent votre ministère. On pourrait véritablement souligner que nous l'avons fait, que vous l'avez fait aux côtés de tout le peuple de Dieu, et combien il est important de reconnaître que votre service se fait avec le peuple de Dieu, non séparé de lui. Dès lors, venir en pèlerinage est vraiment une manière de marcher avec l'ensemble de l'Église. L'année sainte représente pour nous tous une opportunité providentielle de redécouvrir et approfondir la beauté de la vocation, c'est-à-dire de notre appel commun à la sainteté, qui nous engage chaque jour à être des témoins du Christ, espérance vivante pour le monde. Je désire avant tout vous remercier, car, comme nous le rappelle l'apôtre, vous n'avez pas hésité face à la voix du Maître, qui invite à le suivre en abandonnant chaque chose, afin d'apporter aux confins de la terre la parole rédemptrice de l'Évangile. Cet appel résonne de manière particulièrement spéciale pour vous, qui avez été choisis dans le but d'exercer le ministère sacerdotal au sein des représentations pontificales, dons et engagement de se faire partout, présence de l'Église tout entière, et en particulier de la sollicitude pastorale du pape qui la préside dans la charité. Bien sûr, votre service particulier est complexe, et il exige par conséquent un cœur ardent pour Dieu et ouvert pour les hommes. Il demande étude et expertise, abnégation et courage. Il grandit dans la confiance en Jésus et dans la docilité à l'Église qui s'exprime par l'obéissance au supérieur. Dans les pays où vous œuvrez, lorsque vous rencontrez divers peuples et langues, n'oubliez pas que le premier témoignage à donner est celui de prêtres amoureux du Christ et dévoués à l'édification de son corps. En servant les communautés ecclésiales, soyez le reflet de l'affection et de la proximité que le pape éprouve envers chacune d'entre elles, en maintenant un vif sentire cum ecclesia. Je pense particulièrement à ceux d'entre vous qui œuvrent dans des contextes de difficultés, de conflits et de pauvreté, où les moments de découragement sont nombreux. Précisément, dans ces difficultés, rappelez-vous que l'Église vous soutient dans la prière. Ainsi, renforcez votre identité sacerdotale en puisant dans la force des sacrements, la communauté fraternelle et la docilité constante à l'Esprit-Saint. En cultivant ces vertus humaines qui s'expriment dans des paroles et des gestes quotidiens, construisez des relations avec tous en résistant à la tentation de vous isoler. Au contraire, restez enracinés dans le corps ecclésial et dans l'histoire des peuples, que ce soit de celui dont vous provenez, que ce soit ceux vers lesquels vous êtes envoyés. Chaque nation vous offre ses traditions à connaître, aimer et respecter, comme l'agriculteur qui respecte la terre et en la cultivant en tire le bon fruit par son travail. Ne soyez donc pas des hommes détachés, mais des disciples passionnés du Christ, en vous plongeant avec un style évangélique dans les contextes où vous vivez et travaillez. Les grands missionnaires nous rappellent, en effet, que l'inculturation n'est pas une attitude folklorique, car elle naît du désir de se dévouer à la terre et aux personnes que nous servons. La nouvelle appartenance dont vous faites l'expérience ne constitue pas une alternative aux contextes sociaux et ecclésiaux qui vous ont engendré. Il faut, par conséquent, continuer de nourrir, autant que possible, le lien avec sa propre Église particulière. Quand ce sentiment d'appartenance manque, la démotivation survient. nous devenons alors des arbres sans racines. Si au contraire, il ne cesse de recevoir la sève vitale, l'arbre peut être transplanté ailleurs et ainsi porter de nouveaux fruits. Dans les moments de difficulté dont nous faisons parfois l'expérience, confirmer notre parole avec les paroles, par exemple de saint Augustin, nous fait du bien. Pondus meum amor meus. Même le grand prophète Élie, à un moment donné, eut l'impression que toute son œuvre avait été vaine. Le Seigneur, cependant, le releva en lui indiquant une destination certaine et un chemin sûr sur lequel marcher. Très chers amis, vous aussi, montez chaque jour sur votre horeb intérieur, c'est-à-dire dans le lieu où l'Esprit de Dieu parle au cœur. Dans chaque représentation pontificale, il y a une chapelle, véritable centre de votre maison, où chaque jour, avec le nonce apostolique, les religieuses et les collaborateurs, vous célébrez l'Eucharistie, élevant au Seigneur la prière de la louange et de la supplique. Que la lumière du tabernacle dissipe les ombres et les inquiétudes, éclairant le chemin que vous parcourez. La parole du Seigneur Jésus se réalise ainsi. Vous êtes le sel de la terre et la lumière du monde. En protégeant ce miracle de la grâce, soyez des pèlerins d'espérance, surtout là où la justice et la paix manquent au peuple. J'espère que ces jours, vécus en fraternité et en prière, pourront revigorer votre vie spirituelle et vous aider à poursuivre avec ferveur la mission que l'Église vous a confiée. Apportez mon salut aux chefs de mission avec lesquels vous coopérez, que j'ai eu l'occasion de rencontrer en juin dernier, et également à vos proches. Je vous confie tous à la protection des saints apôtres Pierre et Paul, par l'intercession de la bienheureuse Vierge Marie, Mater Ecclésiée, et je vous accorde de tout cœur la bénédiction apostolique. Merci.

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1: Seigneur, tu m'apprends le chemin de la vie. Psaume 15, 11.

Le titre de cet atelier, c'est le titre d'un beau livre du père Radermacher, c'est un Belge, qui était professeur très longtemps à l'Institut d'études théologiques à Bruxelles, qui a fait les plus beaux commentaires que je connaisse, moi, enfin il y en a certainement d'autres, mais de l'évangile, des évangiles. Donc il a fait un commentaire minutieux de l'évangile de Saint Matthieu, avec une traduction au millimètre entièrement refaite par lui, et ensuite un long, long, long commentaire de chaque ligne, et la même chose avec Saint Marc, et la même chose avec Saint Luc, etc. Et vers ses 80 ans, il a écrit un livre qui est le livre d'un monsieur qui a passé toute sa vie dans la Bible, quoi. Et c'est un beau titre qu'il a trouvé. Ouais. En fait, Seigneur, moi, ta parole, c'est ma maison, c'est ma demeure, c'est là que j'habite. J'ai habité toute ma vie à l'intérieur de cette parole. Et je trouve que c'est vraiment un beau titre et aussi un beau souhait pour nous aussi, d'une certaine manière. Alors, je ne sais pas comment ça peut le devenir. Bah, si. En la visitant, en montant les escaliers, en descendant à la cave, en visitant les toutes petites salles de rien du tout qui sont grandes comme des placards, comme l'épître à Philémon, ou alors aller dans le grand salon du bas de Isaïe 15, 66 chapitres. Et ta parole, c'est ma demeure, c'est une demeure immense. Il y a quand même 77 livres, hein. Difficile à connaître et puis incroyablement variés en plus. Donc il y a des livres qui sont difficiles, des livres qui sont des récits très sympas et très vivants. Dans l'Ancien Testament, la Bible, ce que les Juifs appellent la Bible, vous avez trois parties. Tanakh, TNK, TANAK. Ça, c'est un mot à reconnaître. C'est notre héritage reçu des Juifs. Et ce mot Tanakh résume toute la Bible pour les Juifs. T comme Torah. Donc Torah, comme vous savez, c'est ce que nous appelons le Pentateuque. En fait, eux, ils disent la loi. Ouais. Le mot Yara, c'est pas une loi au sens législatif uniquement, ça l'est, mais c'est au fond cette parole de vie, quoi. Donc la Torah est composée de cinq livres. Ensuite, vous avez NK, Tanakh. N comme Nebi'im, c'est les prophètes. Nabi, c'est peut-être un mot que vous connaissez. Donc les Nevi'im, ce sont les prophètes. Il y a deux catégories de prophètes. Ça, c'est assez intéressant. Il y a les prophètes qui sont les bons hommes qu'on connaît, mais c'est pas les premiers. Donc les bons hommes qu'on connaît, c'est Isaïe, Jérémie, Ézéchiel, Daniel, enfin, plus les 12 petits prophètes que vous savez réciter par cœur, Osée, Joël, Amos, Abdias, Jonas, Michée, Nahum, Habacuc, Sophonie, Agé, Zacharie, Malachie. Connaître les 12 petits prophètes par cœur, c'est pas mal quand même. Comme un petit exercice de mémoire. Et puis pour avoir un peu de choses de la Bible dans sa mémoire, c'est pas inutile. Les grands, ils sont connus. Isaïe, Jérémie, Ézéchiel, Daniel. Mais, les prophètes pour les Juifs, c'est pas d'abord eux. Pourquoi? Prophète, ça veut dire parler pour, parler à la place d'eux, parler à tel endroit. Donc ce gars-là, quand il ouvre les lèvres, c'est un prophète et c'est la parole de Dieu qu'il nous dit, s'appelle Isaïe. Eh bien, les premiers prophètes chez les Juifs, dans nos Bibles, je veux dire dans la Bible juive, hein, ce qu'on appelle les prophètes et les premiers prophètes, ce sont ce que nous, les chrétiens, nous appelons les livres historiques. Pourquoi? Parce que Dieu parle premièrement par les faits. Ça, c'est très important. Ouais. C'est assez peu connu des catholiques, je me suis rendu compte de cela. Donc, il y a le trésor, qui est la Torah, on y reviendra. Et ensuite, vous avez les prophètes, c'est-à-dire quand Dieu nous a parlé. Dieu nous a parlé par l'histoire du peuple d'Israël. Donc, le premier livre des prophètes, Tanakh avec N, c'est le livre de Samuel. Premier livre de Samuel, deuxième livre de Samuel. Nous, dans nos Bibles, c'est marqué les livres historiques. Bon, parce que c'est aussi l'histoire d'Israël, bien sûr. Mais nous avons gardé l'ordre biblique des Juifs. Et chez les Juifs, ils disent pas des livres historiques. Ils disent, regardez les faits et l'histoire de ce peuple, c'est une parole de Dieu. Donc, Dieu nous a parlé par Samuel, David, Salomon, etc., etc. Donc,
Les livres historiques sont les premiers livres prophétiques. Quatre livres, les deux livres de Samuel et les deux livres des rois. Puis, Dieu a parlé par la bouche de monsieur X et de monsieur Y. Donc, il y a Isaïe, Jérémie, etc., Ézéchiel, Daniel et les douze petits. Ça, c'est la Bible pour les Juifs. Donc, quand nous voulons entrer dans la Bible que Jésus avait dans la tête, hein. Et lui, Jésus, quand il cite la Bible, c'est quand même intéressant pour moi qui suis un disciple de Jésus de voir comment il percevait, concevait ou approchait la Bible. Et dans sa tête, c'était un acte. Ça a trois niveaux très différents. Parce que le trésor des trésors, c'est la Torah. Donc ce que nous appelons le Pentateuque, Pentateuque, c'est un mot grec, hein. Torah, c'est un mot hébreu, ça veut dire la loi. D'ailleurs, à un moment, vous voyez que Jésus, il dit, eh ben, tout ça, c'est la loi et les prophètes. C'est même juste une expression française, puisqu'elle vient de l'évangile. Ben, quand je t'ai dit ça, je t'ai dit la loi et les prophètes, quoi. C'est-à-dire, je t'ai dit absolument l'essentiel. C'est-à-dire qu'il y a la loi, qui est vraiment la grande parole de Dieu, et après, il y a ceux qui l'ont eu à la transmettre, prophète. C'est celui, c'est, parler pour, parler à la place de. Ah ben, c'est mieux, oui, quand. Merci. Ça, merci mon frère. Donc là, c'est Dieu m'a parlé. Vous regardez ça, parce que pour nous, les catholiques, c'est pas reçu, ça, ce truc-là. C'est pourtant profondément biblique, vous voyez. C'est-à-dire, les prophètes et les premiers prophètes, comme on dit chez les juifs, ce sont ce que nous appelons les livres historiques. Nous, on fait une interprétation classique, quoi. Quand il y a des histoires, c'est un livre historique. Mais si on veut étudier la Bible, il vaut mieux aller selon la logique de la Bible. Vous êtes d'accord? Et vous voyez l'ordre dans la Bible. Donc j'ai, après la Torah, j'ai les premiers prophètes. Et les premiers prophètes, ce sont les faits. Et Dieu a parlé à travers l'histoire de son peuple. C'est ainsi que dans son amour, il a conduit son peuple. Et les événements qu'il a fait vivre à son peuple, ça, c'est une parole. Pour les générations d'aujourd'hui, etc., il faut qu'ils en soient imprégnés. Et j'ai vu comment Dieu aimait son peuple et enseignait son peuple en lui choisissant David, puis Salomon, puis ceci, puis cela. Et les commentaires qui viennent après que nous, les chrétiens, nous appelons les prophètes, c'est aussi des prophètes. Mais ils viennent évidemment après. Et Dieu parle aussi par des bons hommes. Et donc c'est à ce moment-là que viennent ben, Isaïe, Jérémie, Ézéchiel, Daniel. Et les petits, les douze petits, ils les aiment bien, ils les citent souvent. À la preuve, ils sont assez souvent cités dans l'évangile. Et Jésus les aime bien, les connaît bien. Si vous les connaissez, ils sont assez vigoureux. Enfin, c'est peut-être un qu'on aime plus. Peut-être que chez nous, le plus connu, c'est Osée, je ne sais pas. Mais en tout cas, bon, c'est intéressant. Et alors après, les troisièmes livres, la troisième partie, c'est Tanakh, la Torah, les prophètes, et après c'est le reste, les machins. Ketuvim, les écrits. Ouais. Donc là vous avez le livre de la sagesse et tous ces machins-là. Pour les juifs, ça n'a pas beaucoup d'importance. Attention, j'exagère, c'est la parole de Dieu. Mais il y a une véritable hiérarchie. Ouais. Nous ne l'entendons pas, ça. C'est quelque chose que nous ne connaissons pas. Parce qu'on dit, à la première lecture, lecture du livre de la sagesse. Alors, tout le monde fait attention, c'est la parole de Dieu. Oui, c'est la parole de Dieu. Et je pense que chez les catholiques, on n'a pas l'idée de, ou pas assez peut-être, l'idée de cette hiérarchie, de la parole de Dieu dans l'Ancien Testament. Ouais. Et donc, les autres livres, ce sont des écrits. Des écrits qui sont intéressants et qui vont nourrir ta prière d'ailleurs. Dans la Torah, le premier livre, vous le connaissez tous, c'est la Genèse. Dans les Neviim et les prophètes, alors le premier de tous les prophètes, eh ben, c'est pas Isaïe, hein, c'est le premier livre de Samuel. C'est-à-dire, les faits par lesquels il a parlé, c'est surtout la grande et immense figure de David. Donc, elle est annoncée par les livres de Samuel, les livres des rois, etc. Et puis après, Isaïe, Jérémie, etc.
Donc la première grande figure prophétique, c'est David. Mais ça ne veut pas dire que les autres n'ont pas d'importance. D'ailleurs, on voit bien que Jésus les cite. Mais il y a une espèce d'ordre de hiérarchie. Est-ce que c'est important pour nous les chrétiens? Pas tellement, finalement. Parce que nous, on dit, bon, ben, tout ça, c'est la parole de Dieu, et puis c'est tout. Donc, en première lecture, on a une lecture d'Isaïe, ou une lecture du livre de Samuel, ou une lecture de la Genèse, c'est la première lecture. Mais, nous sommes les héritiers des Juifs. Nous savons comment c'était dans la tête de Jésus. Et après tout, cette connaissance, cette géographie de l'Ancien Testament telle qu'elle était dans la tête de Jésus, c'est pas mal qu'elle soit chez nous. Et après, c'est des écrits, Ketuvim. Alors, dans ces écrits, comme je disais tout à l'heure de manière un peu méprisante, les machins, non. Le premier de livre dans tous ces livres des écrits, c'est les psaumes. Tehillim. Tehillim, c'est le même mot qu'Alléluia. On pourrait appeler les psaumes les Alléluia. Oui. C'est-à-dire qu'en fait, quand je vais moi me saisir de cette parole, c'est que je vais chanter. Et je vais chanter la gloire de Dieu, je vais chanter sa louange, etc., etc. Donc ça, si vous voulez, c'est pour nous quelque chose d'important et de capital, d'avoir cette géographie de l'Ancien Testament dans notre tête quand nous l'ouvrons. Après, ben, vous y allez comme vous voulez. Il y a les passages que vous aimez pas d'abord par leur récit, ou ensuite par leur style ou leur connaissance, etc. Mais il y a aussi quand même une logique, si vous voulez, c'est-à-dire ce que je dois me mettre dans la tête d'abord, c'est que tout ça sont des cadeaux de Dieu. Donc, quand je commence par la Torah, c'est l'enseignement fondamental de Dieu, c'est-à-dire que tout vient de lui, quoi. Et après, je suis à l'intérieur d'une logique qui est la logique de la ch du choix et du choix d'un peuple, que au fond l'éternel problème du peuple juif et des autres aussi, parce que pourquoi Dieu a-t-il choisi un peuple et ce peuple-là et pas nous? Bah, vous savez les désastres que ça a produit dans l'histoire. Parce que en fait, c'est un choix de Dieu qui est irrationnel, qui n'a pas, vous pouvez pas en donner des preuves ni des explications. C'est un fait. Et vous le choisissez pas, quoi. C'est tout. Peut-être, je crois l'avoir raconté ici ces jours derniers. Un jour, j'étais dans une réunion de grands rabbins et de cardinaux à New York. C'est le cardinal Lussiger qui organisait souvent ça. C'est un beau cadeau qu'il nous a fait parce que il faut aussi que ces mondes-là se rencontrent, quoi. Et alors, tout d'un coup, j'entends des grands rabbins, je sais plus où il était à une réunion à Vienne, et donc il y avait beaucoup de grands rabbins qui racontaient la beauté de leur communauté, la richesse de leur communauté, la force de la foi, la transmission, enfin, l'amour de la parole de Dieu, etc., etc. Et il dit, c'était tellement beau, quoi, de voir toute cette histoire des Juifs dans le monde entier que, au fond de moi, je me suis dit, bah, je comprends quand même pourquoi Dieu a choisi notre peuple. Allez, mais là j'ai levé le doigt, j'ai dit non, tu comprends pas, personne ne comprend, mais surtout pas vous les Juifs, quoi. C'est-à-dire, il vous a pas choisi parce que vous êtes les meilleurs. Il vous a choisi parce qu'il vous a choisi. Et ça, c'est un dessein de Dieu. Il a été très gentil de me dire oh, pardon, merci, d'être corrigé et repris, ce qui prouve que les relations sont bonnes, si vous voulez. Mais on le comprend. Ouais. Tiens, le fait que nous ayons été choisis, c'est assez incroyable. Et qu'il y ait un amour particulier de Dieu pour ce peuple, bah aussi. Et alors lui, il entendait avec émerveillement les récits qui étaient faits des Juifs d'Amérique latine, d'Europe centrale, etc., etc. Il était émerveillé de ce qu'il entendait, à juste titre. Et alors il est monté à l'étage au-dessus, il dit, c'est pourquoi j'ai compris pourquoi Dieu avait choisi notre peuple. Alors là, non. Parce que toute la Bible dit le contraire. Et c'est quelque chose de vraiment important pour tous les points du choix de Dieu, comme encore dans les vocations aujourd'hui. Quand on entend chez les catholiques, ben, il est rentré dans la vie contemplative, c'est quand même le plus beau choix de Dieu, la plus belle voie. Non, non. C'est ce que Dieu voulait pour cette personne. C'est-à-dire que le choix de Dieu sur toi, ça, c'est la perfection pour toi et le chemin de la sainteté auquel il t'appelle.
Et puis, voilà. Ce qui est bien pour nous, les croyants, c'est d'obéir au choix de Dieu, de discerner le choix de Dieu et ensuite de lui obéir. Et ça, c'est fait bah, pour l'harmonie de nous, pour notre salut, pour notre mission, etc., etc. Alors, je pense que c'est assez important dans notre rapport au peuple juif. Parce que nous, nous devons beaucoup aimer les juifs, évidemment. Parce que nous avons tout reçu d'eux. Le pape Pie XI, en plein au moment où il y avait l'hitlérisme qui se développait, un grand désastre, il avait eu cette phrase en recevant des juifs du monde entier. Il avait dit, nous remercions beaucoup les juifs et nous avons une grande gratitude, etc. Et en fait, nous, les chrétiens, nous sommes tous spirituellement des sémites. Ça n'avait pas beaucoup plu, mais il l'a fait exprès, évidemment. C'est-à-dire en disant, nos racines sont juives. Et nous, tout ce que nous avons reçu, le plus beau cadeau que Dieu ait fait à l'humanité, c'est la personne de Jésus, qui est le fleuron du peuple juif, préparé par la Torah, préparé par les prophètes, etc. Et nous sommes les héritiers de Jésus, bien sûr, parce que nous sommes le corps de Jésus, nous sommes la parole de Jésus qui se répand aujourd'hui dans le monde, etc., etc. Donc ça, c'était véritablement quelque chose d'important. Donc spirituellement, nous sommes tous des sémites. C'est le choix de Dieu. Donc toi, tu dois laisser cette parole rentrer en toi, la connaître, entrer dans tous les pores de la peau, qu'elle coule dans ton sang, qu'elle vienne informer ton esprit, puis ensuite ta parole, ton attitude et tout, et prolonger, disons, cette parole de Dieu donnée à ce peuple pour une raison qu'on ignore et qu'on prend comme un fait historique, c'est-à-dire Dieu est entré dans l'histoire. Et c'est un lieu précis de la géographie et l'histoire d'un peuple. Et on connaît les noms des prophètes et les noms des rois. Et ils auront une place éternelle parce qu'ils sont à l'intérieur d'une parole qui est une parole éternelle. Et les prières qui ont été écrites là, c'est pas les plus beaux poèmes du monde. Sauf que c'est les psaumes. Et les psaumes, ils chantent le Hallel, c'est-à-dire la louange de Dieu. Et il y aurait mille autres manières d'écrire la louange de Dieu, et peut-être avec des gens qui ont un beaucoup plus grand sens littéraire et tout, mais là, il se trouve que ces 150 psaumes sont la parole de Dieu qui chante la louange de Dieu dans toutes les langues et dans tous les siècles et partout, voilà, donc ça c'est notre immense cadeau. Du coup, toi, tu dois aller dans cette maison un peu partout, quoi. Alors, peut-être aller dans le Pentateuque comme dans les lieux de la Fondation. Ouais. Donc on voit comment le Pentateuque, la Torah, comme ils disent, pour les Juifs, c'est sûrement ce qui est premier. Je ne sais pas si vous êtes déjà allé dans une synagogue, faites-vous ce cadeau. Ouais. Vous allez un vendredi soir dans une synagogue. Le plus beau jour, c'est le jour du Yom Kippour, là, quand ils demandent le pardon de leurs péchés. Ça va très bien pour nous, hein, parce qu'on a fait autant de péchés qu'eux, malheureusement. Et donc, quand ils demandent les pardons de leurs péchés, c'est très rigolo. Ils font la liste de tous les péchés, et vous vous dites, ouf, celui-là, je ne l'ai pas fait, bon. Et ben, moi, j'y vais tous les ans. Tous les ans, je vais à... Ils sont contents, d'ailleurs. Quand j'étais à Lyon, je me mettais une belle soutane, tout ça, j'arrivais avec ma calotte, et je rentrais ma croix, je ne l'enlevais pas. Je la mettais comme ça pour pas offenser, mais en même temps, ils savaient bien qui j'étais, quoi. Et je chantais les psaumes avec eux, et ils étaient très contents. Et je demandais le pardon de mes péchés, ce qui est tout à fait important pour moi comme pour eux. Et c'est une prière qui est belle, si vous voulez. Nous, on a des examens de conscience qui sont pas très rigolos. Là, j'ai même confessé, celui-là, je l'ai fait, je l'ai pas fait, etc. Donc là, on chante tous ensemble. Pour toutes les fois où on a fait ça, pardonne-nous Seigneur, et pour toutes les fois où on a fait ça, pardonne-nous Seigneur, etc. Donc en fait, vous demandez aussi pardon pour les péchés des autres, pas que pour les vôtres, quoi. Alors ben, peut-être qu'il y en a effectivement dans l'assistance qui ont fait ce péché-là qu'on est en train de chanter maintenant, ouf, moi j'y ai échappé. Et donc on demande le pardon, c'est une belle liturgie, je dis pas que je l'envie et que je voudrais qu'elle soit chez les chrétiens, mais c'est une manière joyeuse et communautaire d'entrer dans la liturgie du pardon, et c'est beau. Hein. Écoute Seigneur, nous savons bien que nous qui sommes ton peuple, que tu nous as choisis, que tu nous as aimés, on n'a pas été fidèles, quoi. Et ça, c'est pas logique du tout.
Et donc, pour toutes les fois où, et bien là, vous avez la liste assez longue, hein, de tous les péchés qui sont imaginables, et que vous dites, alors, du coup, vous demandez pardon pour ceux qui l'ont fait aussi. Il faut que ta miséricorde arrive. Yom Kippour, c'est le jour de la grande purification, et il faut vraiment que tout notre peuple aujourd'hui soit complètement purifié. Alors bon, c'est un jour où vous savez que pendant 24 heures, on mange rien. On mange rien, on boit rien, quoi. Quand on y va, c'est assez rigolo parce qu'il y a le petit gamin à la sortie. Maman, quand on arrive à la maison, je fonce sur le frigidaire. Parce que ça fait déjà 24 heures qu'il a ni mangé ni bu, quoi. Et déjà des 8-10 ans, quoi. C'est assez touchant. On se connaît plus tellement maintenant. Alors que nous sommes quand même leurs héritiers. Et qu'il y a quelque chose d'assez beau là-dedans. Je dis pas que j'ai envie qu'on imite cela, mais il y a aussi quelque chose de beau, si vous voulez. Évidemment que j'aime bien le sacrement du pardon, c'est-à-dire, et moi, au nom du Seigneur, je te pardonne tous tes péchés à toi que tu viens de me confesser. Là, c'est un acte personnel du Christ qui vient chez toi pour te délivrer de tous tes péchés. Mais dans la dimension communautaire aussi, il y a quelque chose de beau, quoi. C'est-à-dire que on est là devant lui, on sait qu'il aime son peuple, Dans la liste de tous les péchés, bah, tu vois ceux que tu as fait quand même. Il y a ceux que tu n'as pas fait, mais il y en a d'autres que tu as fait toi, et tu demandes le pardon, et les autres demandent le pardon pour toi. C'est pour eux le plus grand jour de l'année, quoi. C'est-à-dire, c'est ce qu'ils appellent les fêtes d'automne. Vous avez Yom Kippour, ensuite Rosh Hashanah, qui est la tête de l'année, c'est-à-dire le premier de l'an, et après la fête des tentes, où on se souvient de nos pères qui ont campé. Quand ils ont traversé le désert et tout, et alors normalement, dans son jardin ou sur son balcon, hein, on met une tente. Je dis pas qu'ils vont y dormir, mais quand même, peut-être que si. Et ça fait partie de l'histoire de notre peuple qui doit être rappelé chaque année, comme nous on a nos fêtes annuelles, hein. Donc on a notre fête de Noël où on raconte on revit un peu la naissance de Jésus, etc. Donc la connaissance, si vous voulez, de la Torah, c'est la structure de fond de la formation des Juifs. Dans la Torah, vous avez 5 livres qui n'ont pas du tout le même statut, bien sûr. Donc vous avez d'abord la Genèse, qui est donc le récit pour nous très connu, hein, parce que bon, on le lit beaucoup, il compte énormément pour les chrétiens. Et toute l'histoire, finalement, très très fondamentale d'Abraham, Isaac, Jacob, etc., etc. Et alors après, vous avez des livres qui ne nous intéressent pas beaucoup, qu'on lit pas beaucoup chez nous. Enfin, si, l'Exode encore, si, la Genèse et l'Exode. Mais enfin, après, le Lévitique et les Nombres, alors ça, on a très très peu de lecture là-dedans. Moi, je vous conseille de lire tout. Il faut lire, au moins avoir lu tout une fois, quoi. Moi, je me rappelle quand j'avais 18 ans, je me dis, bon, bah, je vais lire toute la Bible, de Genèse 1 jusqu'à Apocalypse 21. Alors, j'ai peut-être rien compris, rien retenu, mais je me dis, ben, je ne peux pas considérer que c'est la parole de Dieu et pas avoir fait le tour de la maison. Donc, on fait le tour de toute la maison. Et il y a des pièces dans lesquelles on ne reviendra plus jamais, quoi, ou qu'on ne regardera plus beaucoup. Mais c'est quand même bien d'avoir vu ça, dans l'ensemble, quoi. Et pas uniquement dix versets qui ont été lus à la messe à tel moment ou qu'on connaît, voire dans leur texte et leur contexte. Le plus barbant de tous, c'est le Lévitique et les Nombres. Ben, les Nombres, parce que comme son nom l'indique, on a tous les chiffres du peuple d'Israël tout le temps et on s'en fiche un peu, quoi. Et le Lévitique, alors c'est horrible parce que tu as tous les détails de toutes les prescriptions et les obligations et les interdictions et au bout d'un moment, t'en as un petit peu assez de voir tout ça. Surtout que ça nous concerne un petit peu moins, puis c'est... voilà. Cependant, il y a un livre qui est une concentration. De toute la Torah et qui s'appelle, c'est un nom bizarre, le Deutéronome. Nome, ça veut dire la loi, vous savez, hein, nomos en grec. Et Deutéronome, ça veut dire, je prends les 4 premiers et je vous les concentre en un seul. Ça, c'est le plus connu de nous tous. Alors là, du coup, il est de manière très impérative, le Deutéronome, il parle au tu. Écoute, Israël, tu aimeras le Seigneur ton Dieu de tout ton cœur, toute ton âme, toute ta force, etc., etc. Il est à la deuxième personne du singulier. Et comme un concentré de la Torah, ouais, résumé d'une manière forte et impérative.
n'y a pas que pour nous que c'est le plus important. Vous savez bien que la prière quotidienne des Juifs, c'est ça. Shema Israël, Adonai Eloheinu, Adonai Echad. Le chrétien l'aime bien. Il y a beaucoup de chrétiens qui chantent ce verset. Et c'est vrai qu'il compte énormément pour nous. Donc, toute la force de la Torah se trouve concentrée dans le texte du Deutéronome. Où tout ce qui était de longs récits est devenu une prescription. Et avec un ton impératif. Et enfin, pour nous, c'est un texte que nous aimons et que nous lisons beaucoup, nous aussi, et dans lequel nous nous retrouvons avec les Juifs. Moi, pour ce que je vois, les Juifs, ils connaissent pas tellement les quatre premiers livres non plus, hein. En revanche, ils connaissent vachement bien le Deutéronome. Et c'est leur prière quotidienne, c'est ça qu'ils écrivent, vous savez, ils doivent avoir écrit sur leur front et aussi sur les linteaux de leur porte et aussi sur leurs mains. Tu écriras ces paroles sur les linteaux de ta maison, tu les porteras sur ton front. Alors quand on va à Jérusalem, on les voit, hein, avec la petite machin de la Torah sur la tête ici, puis après sur les bras. Donc pour nous, c'est vraiment un texte vigoureux, impératif, encore une fois écrit à l'impératif deuxième personne, quoi. Mais prends garde, garde bien ta vie, ne va pas oublier toutes ces choses que je t'ai dites, les choses que tes yeux ont vues, ni les laisser en aucun jour de ta vie sortir de ton cœur. Enseigne-les à tes fils et aux fils de tes fils. Et au jour où tu te tenais à l'Horeb, en présence de Yahvé, le Seigneur ton Dieu, normalement on ne doit pas dire le nom de Yahvé, on dit Adonai, le Seigneur, me dit, assemble-moi le peuple. Que je leur fasse entendre mes paroles, afin qu'ils apprennent à me craindre tant qu'ils vivront sur la terre et qu'ils enseignent ça à leurs fils. Et vous vous êtes alors approchés pour vous tenir auprès de la montagne, et la montagne était embrasée jusqu'en plein ciel, et le Seigneur vous a parlé au milieu du feu, et il vous a dit que, etc. Donc on voit cet aspect très impératif du texte du Deutéronome. Deutéro, ça veut dire deuxième, comme vous savez. C'est pas que ce soit une deuxième loi. C'est je vous reprends les quatre premiers livres et je vous les donne en concentré. Je pense que c'est le passage le plus connu de la Torah. Si les récits de la Genèse, ils sont assez connus. Alors nous, on fait un petit voyage là-dedans quand même. Par exemple, dans la liturgie pascale, dans la nuit pascale, on a toujours le récit de la création. C'est-à-dire, on sait que tout cela a commencé dans son désir mystérieux de créer le monde, etc. Et après, l'amour direct de son peuple, la trahison de son peuple, et son amour qui va être victorieux de la trahison de son peuple, etc. Et donc, on avance au fil de l'histoire. Ça, c'est quelque chose qui est très judéo-chrétien. Oui. C'est-à-dire, ce n'est pas une religion conceptuelle, c'est une religion historique. Ça, c'est très important. C'est-à-dire, Dieu m'a parlé par les faits. Il y a des théories philosophiques qui vont vous donner une définition de l'homme, de la société, qui vont donner des grandes directions sur l'organisation de la société, la politique ou l'économie, comme dans la pensée d'Aristote, par exemple, ou de Platon, qui sont les grandes visions, si vous voulez, de la situation humaine, sociale, politique, etc. Tandis que là, non, c'est la volonté de Dieu à l'intérieur de notre peuple, c'est d'avancer, enfin, selon sa parole, je ferai tout selon ta parole, et cette parole, je la connais dans tous les textes de la Bible, et je connais le concentré de Tobit, si je puis dire, qui est à l'intérieur du Deutéronome. Donc, il a ce livre une place particulière, et c'est ce passage du Deutéronome qui doit être inscrit, répété à ses enfants et sur ta propre chair, ou sur les linteaux de ta porte et dans ta maison, et qui doit te diriger selon ta conduite. Donc la Torah, c'est pas 5 livres, c'est 4 plus 1. Voilà, ça c'est assez important. Chez les prophètes, comme je vous disais, c'est non pas les 4 prophètes, mais le fait que Dieu m'explique qui il est et ce qu'il veut à la façon dont il me conduit. Donc, je lirai Josué, les juges, etc., et le livre de Samuel, et les livres des rois, que nous appelons les livres historiques, comme
la façon dont lui, il parle à son peuple pendant qu'il l'accompagne. Ça, c'est très important. Donc, dans les faits et dans la manière dont il me conduit, il me dit comment il m'aime et qu'est-ce qu'il me demande et comment je dois me diriger. Alors, je pense que ce sont des livres intéressants pour nous. Bon, quand je les ai lus, bah, évidemment, je m'intéressais beaucoup à 1 Samuel, 2 Samuel, 1er roi, 2e roi. C'est des livres sympas à lire, quoi. Parce que tu vois vraiment toute l'histoire du peuple d'Israël. Et quand tu sais que toi, chrétien, t'es héritier des Juifs, c'est mieux quand même de connaître le pays d'Israël. Le deuxième cadeau, c'est faire un pèlerinage en Terre Sainte et aller là-bas sur place, quoi. Je me rappelle la dernière fois que j'étais, tout d'un coup, je reçois un coup de téléphone de Monseigneur de Moulin-Beaufort. Et alors, il me dit, où est-ce que je vous attrape? Tu m'attrapes exactement à l'endroit où Saül a cassé la gueule à Goliath. en fait, bon, c'est peut-être pas très important d'y aller, mais c'est bien. Et c'est pas un livre d'histoire comme ça, c'est une terre. C'est un moment donné d'histoire. Ce sont des personnes de chair et de sang de leur peuple. Et le fait d'aller lire, c'était une grande invention des biblistes qui entouraient le cardinal Lustiger. Il proposait toujours aux jeunes séminaristes de Paris d'aller faire la BST, la Bible sur le terrain. Mais c'était bien, c'était un très très bon truc dans leur formation. Parce que sinon, la Bible va être un machin intellectuel et un texte que tu vas lire et étudier. Donc si tu sais en plus l'hébreu, c'est bien. Et puis voilà. Bien sûr que c'est très bien. Je suis tout à fait d'accord. Sauf que c'est pas un livre comme les autres, quoi. C'est-à-dire quand tu lis Emmanuel Kant et tout ça, t'as ton professeur à la Sorbonne qui te fait des cours sur Emmanuel Kant. Tu t'en fous pas mal d'être allé à Königsberg, quoi. Mais la Bible, c'est pas pareil. La Bible est une parole et une terre. Elle est une chair. Elle est la parole qui s'est faite chair. Et à cet endroit-là et pas ailleurs. Et donc chacun des noms de la Bible, je sais bien qu'il y a beaucoup de gens qui sont pas allés. Moi, j'ai pas mal fréquenté un théologien dont parlait Monseigneur Léonard hier, là, Hans-Urs von Balthasar. Alors quand je lui disais ça, il me dit, oui, eh bien moi, je ne suis jamais allé à Jérusalem. Et quand je serai dans la Jérusalem céleste, je descendrai voir comment c'est. Bah, il a raison, il a raison. C'est pas indispensable d'aller à Jérusalem, bon, ça va de soi. Là, ce qui est indispensable, c'est que cette parole soit vraiment notre maison et notre vie et qu'on y soit chez soi, quoi. Mais c'est une terre, c'est précis. C'est pas des noms, vous voyez. Enfin, le fait que ce soit attaché à cette histoire, à ce peuple choisi, et pourquoi il a choisi ce peuple, et personne n'en a de réponse, surtout pas les Juifs, d'ailleurs, comme je disais tout à l'heure. C'est pour nous quelque chose d'important. Alors après, évidemment, toute cette histoire de ce peuple avec l'amour de Dieu qui l'a suivi, et les péchés, les trahisons, les ceci et les cela, etc., c'est l'image même de la façon dont il te conduira. Il y a une parole qu'il te donne. Hein? Et quand tu lis l'histoire du peuple d'Israël, tu comprends l'histoire de l'Église, tu vois comment tu dois te comporter. Alors des fois la colère de Dieu s'enflamma contre nous. Ah bon, Dieu se met en colère, bah oui, on comprend un petit peu. C'est quand même dans la définition de Dieu, je crois que je vous l'ai dit dans une des conférences, vous savez, quand on dit il est Rachum, ça c'est le verset à connaître par cœur, Exode 34, 6. Vous avez la plus belle définition de Dieu. Vous avez Moïse qui descend de la montagne. Et quand il descend de la montagne, bah autant que je vous le lise, taille deux tables de pierre, semblables aux premières. Parce que les premières, il les avait. Vous savez, Moïse était descendu avec les tables de pierre, et quand il avait vu qu'ils étaient en train d'honorer le veau d'or, de rage, il avait fracassé les tables. Et puis après, il est remonté. Donc quand il remonte là-haut, et le Seigneur lui dit, taille deux tables de pierre semblables aux premières, monte avec moi sur la montagne et j'écrirai sur les tables les paroles qui étaient sur les premières que tu as brisées. Sois prêt dès le matin, monte dès le matin sur le mont Sinaï et attends-moi là-haut au sommet de la montagne. Que personne ne monte avec toi, que personne même ne paraisse sur toute la montagne, que même le bétail petit et gros ne paisse devant cette montagne. Il tailla donc deux grandes tables de pierre semblables aux premières, et s'étant levé de bon matin, Moïse monta sur le mont Sinaï, comme le Seigneur le lui avait ordonné, et il prit dans sa main les deux tables de pierre, et le Seigneur descendit dans une nuée, et il se tint là avec lui. Alors Moïse invoqua le nom du Seigneur. Puisque je suis là pour toi, maintenant c'est à toi de venir. Et le Seigneur passa devant lui, et il cria. C'est difficile de comprendre cette phrase, parce que ça peut être Dieu qui
crie en parlant de lui ou Moïse qui crie en parlant à Dieu? Moi, je pense pour la seconde phrase, mais enfin bon, la seconde explication. Seigneur, Seigneur, alors ça c'est très beau. Dieu de tendresse et de pitié. Bon, les mots français, c'est les mots français, mais je vais vous faire entendre les mots hébreux. Rahum, c'est-à-dire je t'aime de toutes mes entrailles, de toutes mes entrailles de père. Et après, Hanoun en hébreu, ça veut dire là, il y a la source de la grâce pour ta vie. Ouais, dans des entrailles et de la grâce. Je t'aime de toutes mes entrailles et je suis la source de toute ta vie. Voilà. De ces entrailles et de la grâce. Et après, il dit qu'il est lent à la colère. Erekapayim, ça veut dire avec le nez lent. C'est assez drôle comme truc. C'est la moutarde de Montaunay. On dit ça en français aussi. Là. Il y a un rapport peut-être entre la colère et le nez. Moi, j'en sais rien. En tout cas, là, j'ai le nez. Ouais. Et alors, moi, ben, je suis lent des narines, quoi. Lent à la colère. Et alors après, la grande richesse de Dieu, là où il a, le mot, c'est le rab. Il a au rab. Donc tout le monde sait ce que c'est le rab. C'est un mot arabe pour nous maintenant. Mais là, en hébreu, c'est pareil. Rab, chesed, c'est-à-dire il est très généreux en grâce. La beauté de ta vie, la grâce de ta vie, il va donner. Il suffit que tu ouvres les portes. Il est riche en grâce. Et Emet, c'est traduit ici par fidélité, c'est pas mal. Emet, c'est comme quand vous dites Amen, vous savez, c'est comme dit le corps du Christ, Amen. Ça veut dire, ouais, je suis d'accord, c'est vraiment le corps du Christ. Et si Dieu m'aime à ce point-là, alors il peut compter sur moi, quoi. Amen. Quand je dis Amen, c'est pas seulement oui, c'est vrai, c'est plutôt. Alors ce verset de Exode 34, 6, franchement, il l'a à apprendre par cœur, parce que c'est la plus grande définition de Dieu, quoi, la plus précise et la plus citée. Là, moi, au bas de cette page-là, j'ai noté tous les endroits où je l'ai retrouvé après, dans les psaumes, dans les poèmes, etc. Et on comprend. Parce que pour les juifs, c'est une espèce de marque au fer rouge qui leur donne la définition de Dieu. Donc, c'est un verset qui compte énormément et pour eux et pour eux tous. Donc, la Torah, ensuite, toute l'histoire de ce peuple. Et alors après, Ketuvim, c'est les écrits. C'est pas un mot très très positif quoi. C'est presque les machins, les bon, ceux qui sont pas dans les trucs essentiels. La Torah, c'est absolument essentiel. Les prophètes, c'est Dieu nous a parlé par les faits et l'histoire de ce peuple béni qui est le peuple juif. Et ensuite, dans ce peuple juif, il y avait des prophètes qui s'appellent Isaïe, Jérémie, Ézéchiel, Daniel, les 12 petits prophètes. Et puis après, le reste. Ça ne veut pas dire que le reste n'a pas d'importance. En tout cas, le premier livre de Ketubim, c'est-à-dire le reste, c'est les psaumes. Autrement dit, ce que je vous demande, c'est de chanter. C'est-à-dire, vous, à cause de tout ça, vous devez être dans la louange. Hallel, Hallelujah. Presque tous les psaumes, vous avez le Hallelujah, d'ailleurs. Et en tout cas, la définition du psaume, c'est une louange. En français, c'est dommage qu'on ait mis psaume parce que personne ne sait ce que ça veut dire. Il n'y a pas un gamin français qui sait ce que ça veut dire. Donc c'est un bouquin de la Bible, quoi. Alors que c'est pas un bouquin. On va dire les louanges. Ouais, c'est quand même pas pareil. Il faudrait qu'on entende dans ce mot ce en quoi ça consiste. Alors évidemment, c'est un livre extraordinaire dont nous sommes tout à fait coutumiers et qui a sa place. Qui a sa place dans toutes nos liturgies, ça c'est quand même. Il est divisé en trois parties. Il y a de 1 à 40. D'ailleurs, c'est facile, vous pouvez voir à la fin du psaume 40. Il dit fin du premier livre. C'est écrit. Attention, que je dise. Voilà, c'est ça. À la fin du psaume 40-41. Béni soit le Seigneur, le Dieu d'Israël, depuis toujours et jusqu'à toujours. Amen, amen. Donc on passe au livre 2. Alors le livre 2, il va de 41 jusqu'à 71, 71 jusqu'à 72. Et puis après, vous avez le livre 3, voilà. Parfois, il s'amuse. Et vous avez 8 psaumes, je crois, qui sont des psaumes acrostiches. C'est-à-dire, vous savez que dans l'alphabet hébreu, il n'y a pas 26 lettres, mais 22 lettres. Et alors, il commence chacun des versets par une lettre de l'alphabet. Bon. Comme on a, nous, des poèmes acrostiches en français,
ça fait partie. Alors, c'est une pièce littéraire quand même. Il a, c'est un poète et il joue avec sa langue et avec les mots et avec les lettres et enfin, il aime véritablement sa langue et donc le psaume, ben, on voit bien que c'est un poème, ce sont des chants, ce sont des prières, tout ça mélangé. Et c'est la prière quotidienne des Juifs et des chrétiens. Donc pour nous, c'est vraiment un livre tout à fait à part. Donc dans Ketuvim, c'est-à-dire les écrits, la troisième partie de la Bible, il nous dit, attention, c'est quand même le number one, quoi. Et après, les autres choses, c'est moins important. Ces autres livres qui viendront après, comme le livre de la sagesse ou le livre de l'ecclésiastique. C'est en fait les livres qui sont arrivés plus tard. Si vous voulez, il y a des livres comme le livre de la sagesse, ils ont été écrits jusqu'à 50 avant Jésus, quoi. Donc les tout premiers textes doivent dater de l'an 1000 à peu près, ceux qui dans les plus anciens textes de la Torah. Après, il y a la grande cassure à connaître, si vous voulez, c'est vraiment le point noir de l'histoire d'Israël, tout ce qui va être en référence à l'histoire d'Israël. Votre première question, c'est avant ou après l'exil? Donc, en 586, Nabucodonosor, Nebuchadnezzar, il arrive de la Mésopotamie et il écrabouille Jérusalem. C'est-à-dire la ville de Jérusalem est totalement détruite. Et il transporte les trois quarts de la ville jusque là-bas en Mésopotamie, donc entre le Tigre et l'Euphrate. Mésopotamie, ça veut dire entre deux fleuves. Et les deux fleuves, c'est le Tigre et puis à l'est l'Euphrate. Ça correspond à l'Irak actuel, quoi. Et une autre partie.

que de mémoire, des fois on cite tout de mémoire et à la fin on se trompe. Ils appellent Cyrus le Messie. Faut quand même le faire. Alors Cyrus, souvent j'ai vu que dans les livres ils n'osaient pas le traduire comme ça, mais c'est dommage. Voilà. Ainsi parle le Seigneur à son oint, à Cyrus dont j'ai saisi la main droite. C'est-à-dire c'est le bon Dieu qui a pris la main droite de Cyrus et qui l'a dit, tu permets aux Juifs de rentrer à la maison, quoi. Et donc ça veut dire à Cyrus son Messie. Donc le premier auquel on a donné le titre de Messie, tu te rends compte le cadeau qu'il nous fait ce gars-là? On était exilés depuis 50 ans en Mésopotamie et arrive un Perse qui culbute complètement les Mésopotamiens, c'est-à-dire les Assyro-Babyloniens et tout ça, et il leur dit mais ces gens-là ils sont pas chez eux, ils ont bien le droit de rentrer chez eux. Et nous, alors là c'est le débordement incroyable, genre quand le Seigneur ramena les captifs à Sion, nous étions comme en rêve, notre bouche était pleine de rire et nous chantait des chansons, etc. Vous avez ces deux psaumes, le psaume de la tristesse quand il est à Babylone, je crois que c'est 135 ou 136, au bord des fleuves de Babylone, nous étions assis et nous pleurions. Et donc, il raconte toute la tristesse pour Jérusalem, Jérusalem, si je t'oublie que ma main droite se dessèche, moi je suis un juif, je suis de Jérusalem, c'est impossible que je t'oublie, pourquoi je suis ici en exil. Enfin, l'exil à Babylone, c'est vraiment la période noire, noire, noire, quoi. Et on peut dire que, dans les textes bibliques, si vous voulez comprendre, il faut voir les textes qui sont pré-exiliques, et où on n'a pas encore connu cette période si sombre. Ensuite, les quelques textes de l'exil, qui sont vraiment les plus tristes. Et après, la joie du retour. Donc ça, c'est vraiment le grand critère. Parce qu'il y a très très peu de textes qui sont des temps anciens de David et de Moïse. Les premiers textes de la Bible, ça doit être vers 900 avant Jésus-Christ, où on raconte les histoires anciennes de Abraham, de Moïse et tout et tout. Mais on voit dans le texte la période assez souvent qu'ils sont en train de vivre. Donc la vraie grande date à retenir, c'est celle-là. Après, il y a quand même, ça touche une petite partie de l'Ancien Testament, mais l'arrivée des Grecs. Donc l'arrivée des Grecs, c'est en fait la figure incroyable d'Alexandre le Grand. Donc Alexandre, je ne sais plus exactement quand c'est vers 330 ou un truc comme ça. Donc lui, c'est un torrent, ce mec-là, quoi. Donc on sait qu'il est mort tout jeune, à 33 ou 34 ans, et il était déjà en Inde. Donc il a complètement hellénisé toute cette partie, donc on a, comme on dit, une période hellénistique. Donc on a des écrits de la période hellénistique qui sont dans la Bible et qui ont été écrits. Et c'est complètement incroyable l'histoire d'Alexandre, parce que il sort de Grèce, donc le fils de Philippe de Macédoine. Et je me demande si d'ailleurs le Thessalonicien, Salonique, c'est pas le nom de sa maman. C'est-à-dire, il y avait Alexandre le Grand, il avait son papa qui s'appelait Philippe. Et sa maman qui s'appelait quelque chose comme Salonique ou Thessalonique. Enfin bref, je ne sais plus, il faudrait que j'aille vérifier. Et donc lui, comme une tornade blanche, si vous voulez, il va vers l'Est, il reprend toute la Syrie, Israël, l'Irak. Et en fait, il meurt à peine 33-34 ans en Inde. Et donc tout ça est devenu possession des Grecs. Pas très très longtemps, mais quand même. Donc, quand on connaît la Terre Sainte, ceux d'entre vous qui sont allés, ils savent, il y a ce qu'on appelle la période hellénistique, c'est-à-dire entre 330 et l'arrivée des Romains. Donc, la période hérodienne vers 130, etc., et Pompée, je crois que Pompée rentre à Jérusalem en 63. Et là, il est complètement étonné, d'ailleurs, le beau Pompée, parce que il arrive, et quand il voit le temple de Jérusalem, il dit, mais c'est fou, quoi, un pays de rien du tout comme ça, ils ont un monument beaucoup plus beau que les monuments romains, il est presque jaloux, quoi. Et quand il rentre à cheval dans le temple, il franchit toutes les barrières, lui s'en fiche pas mal du sanctuaire, du Saint des Saints, etc. Et il se dit, quand je vais rentrer dans le Saint des Saints, je vais trouver des tonnes d'or. Il rentre dans le Saint des Saints et il y a rien. Parce que le Saint des Saints s'était fait pour remettre la Torah, et la Torah, elle avait été perdue dans l'Exode en Égypte. Alors il dit, mais ils sont fous ces gens-là. Ils construisent un temple colossal pour y mettre rien. C'est la Shekinah, c'est-à-dire l'endroit où la parole de Dieu doit demeurer, mais comme on l'a perdue, et bien on gardera le sanctuaire, mais on ne l'aura pas. C'est pas inutile, si vous voulez, d'avoir cet arrière-fond historique pour...

0: quand je vais lire les textes de l'Ancien Testament, d'abord parce qu'ils sont quand même accrochés à cette histoire, quoi. Il y a un fond. Voilà. C'est pas une leçon d'histoire, la Bible. Mais c'est attaché à la terre. C'est attaché à un peuple. C'est attaché à une histoire. Ouais. C'est pas un texte de philosophie. À la limite, tu peux lire dans tous les coins du monde, c'est la pensée de Monsieur Machin, qui s'appelle Kant, qui s'appelle Hegel, etc. Alors, s'il a écrit à tel endroit ou tel autre endroit, c'est pas attaché à une terre. Ici, si. C'est vraiment lié profondément à cette terre. L'important, c'est de l'aimer. Ouais. L'important, si vous voulez que ce soit votre maison, que la Bible soit. Moi, j'aime bien ce titre-là, je vous disais, de Père Habermakers, là. Ta parole, c'est là que j'habite, quoi. Où est-ce que j'habite? Moi, j'habite dans la Bible. Ta parole, ma demeure. Ça, c'est un titre qui m'a beaucoup touché. Et lui, il a donné sa vie entière. Il expliquait la Bible d'une manière fantastique. Et le cardinal Lustiger l'aimait tellement que il a décidé que tous les séminaristes de Paris feraient leurs études à l'Institut théologique de Bruxelles. Et ils suivaient les cours de Habermakers. Alors donc, c'était sa maison, quoi. Et il leur a dit, bah, vous allez être des prêtres, il faut que vous habitiez cette maison. Allez-y.
1: Quelle traduction vous semble la plus proche du texte hébreu?
0: Je dirais, vous faites pas trop de soucis pour ça. Oui, parce que ce qui est important, c'est de bien connaître le texte. Alors après, petit à petit, vous vous approchez de plus en plus près, puis vous dites, tiens, j'ai envie de faire de l'hébreu, j'ai envie de savoir quel est ce mot-là en hébreu, ça c'est bien. Et puis après, si vraiment vous faites de l'hébreu et que vous avez accès au texte hébreu, c'est quand même assez difficile. Moi, j'ai pas accès au texte hébreu. Je vais tout le temps dans le texte hébreu, c'est-à-dire ça, c'est ma Bible à moi, la Bible de Jérusalem, point final. Donc, je la transporte partout, je ne vais pas transporter ma bibliothèque. Et par exemple, j'ai buté il n'y a pas très longtemps sur cette question de lent à la colère, c'est pour ça que je l'ai encore en hébreu dans la tête, et j'ai vu que c'était lent du nez. Et ça m'a fait rigoler, évidemment, parce que je ne savais pas que je pouvais faire la comparaison avec la moutarde, mais montée au nez. Et est-ce que le nez a quelque chose à voir avec la colère? J'avais jamais pensé. Mais je l'ai constaté en hébreu et en français. Alors je vais aller chercher ailleurs. Est-ce que c'est important? Peut-être pas énorme quand même. Mais si vous voulez, après connaître les mots eux-mêmes, c'est beau, quoi. Ça, vous voyez, c'est vraiment concret, c'est le génie propre d'une langue. Et c'est intéressant de voir comment il le dit et quel mot il choisit pour exprimer cela, quoi. Alors ça, vous voyez par exemple quand on dit Rahum, Nahum, comme je vous disais tout à l'heure avec quand il, comment il s'appelle là, Moïse va donner une définition de Dieu. Donc non, ça, il parle des tripes. Hein. C'est-à-dire, il dit ben qu'est-ce que j'ai vu de plus véhément, ben c'est l'amour des tripes d'un papa pour son fils, quoi. Vous voyez, par exemple, si je vous pose la question à vous, le papa de l'enfant prodigue, le soir il était là quand son fils est arrivé, qu'est-ce qu'il était content, etc. Et je vous pose la question, la veille, après le dîner du soir, il était sur le parvis de la maison? Là, vous êtes 99% à répondre oui. Tous les jours, il attendait, quoi. Donc ça le tenait aux tripes. Donc en fait, on voit dans le choix de ces mots une certaine force. L'avantage des mots bibliques, c'est qu'ils sont. Ils sont souvent concrets. Enfin, alors après, bah, si vous faites de l'hébreu, bah, c'est très bien. Vous y perdrez rien. Est-ce que c'est nécessaire? Pas du tout. Mais ce qui est important, c'est de bien connaître le texte et de le relire de près, puis de le prier, puis de le regarder, puis de chercher, puis de regarder les commentaires, puis etc. D'abord, parce que c'est en l'ayant vraiment travaillé et trituré que vous arriverez à le transmettre. Si la Bible, elle est dans ton cœur et sur tes lèvres et tout et tout, tu sauras la transmettre. Je sais pas si les chrétiens lisent la Bible. Moi, je suis un petit peu en colère des fois contre ces machins-là. Je l'ai toujours comme tout le monde, un Magnificat, prions en église. Parce que les gens n'ouvrent plus leur Bible. Ils ont Magnificat et ils n'ouvrent plus leur Bible. Alors ça va plus, quoi. Et je sais pas comment il faut faire pour ça. Alors, je comprends que c'est bien, mais j'aimerais qu'ils aillent ouvrir leur Bible, que leur Bible soit leur maison. qu'elle soit ouverte, qu'elle soit là. J'avais dit ça une fois à mes diacres quand j'ai été évêque à Lyon. Et alors après, il s'était donné le mot. Il dit, si jamais le cardinal vient manger chez vous, à la porte d'entrée, tu mets sur une table la Bible ouverte. Bon, ça prouve au moins qu'ils avaient entendu le truc. C'était sympa, c'était... La Bible, moi je pense qu'elle n'est pas ouverte. Je raconte cette histoire parce que il me pardonnera s'il le sait, mais enfin, il le sait bien. J'ai mon frère Yves, on a partagé la même chambre, on était dans une famille nombreuse, donc alors lui était étudiant en médecine et moi en philo à cette époque-là. Et un jour, il y avait sa table de nuit. Sur sa table de chevet, il y avait sa Bible. Hein, c'est un catholique, quoi. Dans la famille Barbara, on est catholique, et donc il avait la Bible, quoi. Alors j'ai ouvert la Bible, et il y avait une pochette. J'ai pris un carton et j'ai mis mon cher Yves, le jour où tu verras ce carton, fais-moi signe. Puis j'ai daté. Et alors, il a ouvert 9 mois plus tard. Et il m'a dit, mais tu m'as rendu un service colossal. Parce que ça faisait 9 mois, ou peut-être beaucoup plus d'ailleurs. Parce que je savais pas combien de temps avant, je n'avais pas ouvert. Et donc j'ai la preuve que j'ai la Bible sur ma table de chevet, mais que pendant 9 mois, je ne l'ai pas ouverte. Puisque dès que je tirais le truc, je le voyais. Donc ça, c'est quelque chose qui serait vraiment à corriger, quoi. Comme j'ai prié en église, comme j'ai Magnificat, comme j'ai le missel du dimanche, quand on est des bons catholiques, quand même, on lit l'évangile avant d'aller à la messe le dimanche, on lit avec les enfants, on prépare un peu la messe, quoi. Mais je crois qu'on n'ouvre plus la Bible. Bon, enfin, je dis ça... C'est autre chose. À Michel, c'est très bien, évidemment. Mais aller ouvrir sa Bible pour voir où est situé l'évangile de demain, c'est pas tout à fait pareil, et pour moi, ça a quand même du sens. Parce que c'est ta maison.

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2: Le Seigneur me conduit par le juste chemin pour l'honneur de son nom. Psaume 22, 3.

0: Avant l'exposition du Saint-Sacrement, nous allons méditer quelques minutes sur l'Eucharistie. L'Eucharistie qui est sacrement de guérison. Parce que l'Eucharistie, c'est Jésus de Nazareth, ressuscité, vivant et vrai. Ce n'est pas une présence symbolique de Jésus que nous avons dans l'Eucharistie, c'est une présence réelle. C'est le grand mystère de notre foi. Après la consécration, la messe, le prêtre dit « Voici le mystère de notre foi. Nous ne le comprenons pas, mais nous le croyons parce que c'est Jésus qui l'a dit. Prenez et mangez, ceci est mon corps. » Et Jésus est la vérité. Et Jésus a préparé ses disciples avant de nous donner ce grand sacrement. Jésus a préparé le cœur de ses disciples. Et nous lisons dans l'Évangile que la première année de sa vie publique, aux noces de Cana, Jésus a fait son premier miracle lorsqu'il a changé l'eau en vin. C'était quelques jours avant la Pâque des Juifs. Le vin manqua, comme nous lisons dans l'Évangile, et la Vierge a dit à Jésus, « Ils n'ont plus de vin. » Et Jésus a dit que son heure n'était pas arrivée. Mais la Vierge, parce qu'elle a une foi charismatique, une foi qui ne doute pas, même si Jésus a dit que son heure n'était pas arrivée, elle était certaine que Jésus allait faire quelque chose pour remédier au problème de cette famille qui n'avait plus de vin pour terminer la noce. Et alors la Vierge a dit aux disciples, « Faites tout ce qu'elle vous dira. » Et c'est là que Jésus a fait remplir 6 urnes d'eau. Chacune avait une capacité pour 100 litres d'eau. Ça faisait 600 litres d'eau. Et Jésus changea l'eau en vin. Ce fut son premier miracle à Cana de Galilée. Jésus manifesta sa gloire, nous dit Saint Jean, et ses disciples crurent en lui. Et la deuxième année de sa vie publique, à la même époque, encore quelques jours avant la Pâque des Juifs, Jésus a fait un autre grand miracle, la multiplication des pains. Il a donné à manger à 5000 personnes, avec 5 pains et 2 poissons. Il a béni le pain et le poisson, il l'a fait distribuer à la foule, et l'Évangile nous dit que tout le monde a mangé à satiété. Et alors il a envoyé les apôtres ramasser, recueillir les morceaux de pain qui restaient, et les 12 apôtres sont allés avec leurs petits paniers ramasser le pain qui restait. Il y en a eu pour remplir 12 paniers de pain. C'était un autre grand miracle, la multiplication des pains. Et alors Jésus a commencé à annoncer le grand miracle de l'Eucharistie. La troisième année de sa vie publique, il prêchait, il a dit un jour à ses disciples, « Je vous donnerai ma chair à manger et mon sang à boire. » Et pour les disciples de Jésus, ce fut une épreuve pour leur foi. Pour plusieurs, c'était trop. C'était trop fort. L'Évangile nous dit que plusieurs ont commencé à s'éloigner de Jésus. Ils avaient cru dans la parole de Jésus jusqu'à ce jour-là. Mais lorsque Jésus a dit, « Je vous donnerai ma chair à manger et mon sang à boire », là, ils ne croyaient plus. Ils se sont éloignés. Et en les voyant partir, Jésus a dit à ses apôtres, « Allez-vous m'abandonner vous aussi ?» Et c'est là que Pierre a eu cette parole merveilleuse quand il a dit, « À qui irions-nous, Seigneur, si tu as les paroles de la vie éternelle? Si nous abandonnons Jésus, où allons-nous chercher notre salut? Où allons-nous chercher un sauveur? S'il n'y a pas, comme dit Saint Pierre dans les Actes des Apôtres, il n'y a pas sous le ciel d'autre nom donné aux hommes par lequel nous devions être sauvés. Jésus est le seul sauveur de l'humanité. Et alors, à qui irions-nous, Seigneur, si tu as les paroles de la vie éternelle? Et voici que Jésus, qui avait dit, « Je vous donnerai ma chair à manger et mon sang à boire le vendredi saint, à la dernière, le jeudi saint, je dis à la dernière scène, Jésus a pris le pain, le bénit, il le rompit, il le donna à ses disciples en disant, prenez et mangez, ceci est mon corps. Et ensuite, il a pris la coupe de vin, il l'a bénit, et il dit, prenez et buvez, ceci est la coupe et le calice de mon sang, le sang de la nouvelle et éternelle alliance, qui sera répandu pour vous et pour tous les hommes. Et voici que Jésus donnait à son Église le grand sacrement de l'Eucharistie. Et depuis 2000 ans, les prêtres à travers tous les âges ont continué à célébrer cette Eucharistie. Et Jésus a dit, faites ceci en mémoire de moi. Il leur donnait le pouvoir de consacrer le pain et le vin au corps et au sang de Jésus. Et nous savons que c'est une présence réelle de Jésus qu'il y a dans l'Eucharistie. Même si nous ne le comprenons pas, c'est un mystère. Voici le mystère de notre foi. Nous le croyons parce que c'est Jésus qui l'a dit. Et nous croyons que Jésus est la vérité. Il nous dit, je suis la vérité. Il ne peut pas nous tromper. Et nous croyons en sa présence réelle et dans ce ministère de guérison auquel le Seigneur m'a appelé depuis 20 ans après m'avoir guéri moi-même. Les plus belles guérisons que j'ai vues, ce fut devant le Saint-Sacrement exposé ou pendant la célébration de l'Eucharistie après la communion. Parce que c'est Jésus qui guérit. Et plus nous avons les yeux fixés sur Jésus, plus nous mettons notre confiance en Jésus, plus nous allons voir éclater sa gloire, se manifester sa puissance, sa compassion, son amour. Et nous croyons en la présence réelle de Jésus dans l'Eucharistie parce que nous croyons en sa parole. Mais pour aider notre peu de foi, Jésus a multiplié les signes et les prodiges à travers tous les siècles. Des signes et des prodiges qui accompagnent la présence eucharistique pour nous aider à croire qu'il est vraiment là, qu'il est vraiment présent. Vous avez la chance en France de connaître l'un des grands signes de l'Eucharistie que Jésus a donné à l'Église de notre temps, dans la vie de cette mystique Marthe Robin, qui a vécu en s'alimentant exclusivement de l'Eucharistie durant 50 ans à Châteauneuf-de-Gallon. Vous avez tous l'histoire de Marthe Robin et ce que le Seigneur a fait en l'alimentant de l'Eucharistie. C'est un des grands signes de l'Eucharistie dans l'Église de notre temps. Elle ne mangeait rien, elle ne buvait même pas un verre d'eau, elle communiait une fois par semaine, et cette Eucharistie était pour elle vraiment une nourriture, un breuvage. Et Jésus l'alimentait dans cette Eucharistie jusqu'en février 81, lorsqu'elle est partie pour la gloire. J'ai eu la chance de la visiter en juillet 80 et j'ai passé une demi-heure avec elle et pour moi, ça fut une grâce du Seigneur de connaître cette mystique, de l'entendre parler, de rencontrer cette personne que Jésus avait choisie, que Jésus alimentait de son Eucharistie seulement. Elle ne mangeait absolument rien, elle ne buvait même pas un verre d'eau. Et elle a vécu pendant un demi-siècle en s'alimentant de l'Eucharistie. C'était un signe qu'on doit regarder. Tous, nous devons nous laisser interpeller par cette réalité. Mais Jésus nous alimente, nous aussi, de l'Eucharistie. C'est par l'Eucharistie que va se renouveler l'Église. C'est par la puissance de l'Eucharistie que se renouvelle l'Église. Nous voyons partout à travers le monde que le Seigneur fait surgir des maisons de prière où nous avons l'adoration de l'Eucharistie tous les jours. non seulement avec des religieuses moniales, avec des contemplatives, des contemplatifs, mais avec des gens, des chrétiens du monde qui vont tous les jours adorer le Saint-Sacrement. Chez nous, en République dominicaine, nous avons une communauté charismatique qui s'appelle les Serviteurs du Christ vivant et qui grandit peu à peu. C'est une communauté d'évangélisation et notre première vocation dans la communauté, c'est l'adoration de l'Eucharistie. Tous les membres de la communauté, actuellement nous sommes environ 200, sont invités à donner un temps important à l'adoration de l'Eucharistie. Tous les jours, nous exposons le Saint-Sacrement sur l'autel dans chacune de nos chapelles. Il y a 5 maisons en République dominicaine et chacune des chapelles est ouverte au public. Et nous exposons le Saint-Sacrement sur l'autel à 8 heures du matin jusqu'à 18 heures. Et l'après-midi, nous enlevons le Saint-Sacrement pour célébrer l'Eucharistie. Il y a toujours du monde en adoration, en silence, durant toute la journée, devant le Saint-Sacrement. Et Jésus manifeste sa présence par des grâces nombreuses. J'ai rencontré souvent des personnes qui avaient commencé à aller adorer le Saint-Sacrement et qui, au bout de quelques jours, ne pouvaient plus rester comme ils étaient. J'ai rencontré des hommes qui m'ont dit, j'ai commencé à venir adorer le Saint-Sacrement et je ne peux pas rester comme ça, je veux me confesser. Je suis mal à l'aise devant Jésus présent dans l'Eucharistie. Je me sens en état de péché et je viens demander l'absolution, je veux me confesser. On ne peut pas continuer à adorer l'Eucharistie en état de péché. Ou on abandonne l'adoration, ou on abandonne la vie de péché. On est quelqu'un qui est en état de péché, qui est là devant Jésus présent dans l'Eucharistie et qui croit à la présence réelle, se sent très mal à l'aise. Il ne peut pas rester comme ça. Il cherche une solution à son problème. Et plusieurs, après avoir adoré le Saint-Sacrement plusieurs fois, ont reçu cette grâce de conversion. Ils sont allés chercher l'absolution pour avoir la paix du cœur. Et c'est par l'Eucharistie que se renouvelle l'Église. Et c'est vraiment encourageant de voir que l'adoration du Saint-Sacrement, qui avait été négligée dans certaines chrétientés, dans certaines paroisses, revient peu à peu. Et c'est une source de grâce, c'est une source de bénédiction. Et beaucoup de gens n'ont peut-être pas la chance d'avoir l'adoration tous les jours, mais dans plusieurs paroisses, on recommence les heures saintes où on expose le Saint-Sacrement devant l'assistance, où on prie Jésus présent dans l'Eucharistie et Jésus qui est là renouvelle la foi de ses fidèles. Et c'est par l'Eucharistie que se renouvelle, que se fortifie la foi du peuple chrétien. Et je vous dis que dans ce ministère de guérison, j'ai vu comment, par cette présence réelle de Jésus dans l'Eucharistie, les grâces se multiplient. Quand la foule a les yeux fixés sur Jésus, quand on met sa confiance en Jésus présent dans l'Eucharistie, il y a quelque chose qui se passe dans l'Assemblée si on prie pour les malades. Jésus passait toujours en faisant le bien et il passe encore en faisant le bien. Et quand nous croyons qu'il est là présent, comme nous l'aurons tout à l'heure dans l'exposition du Saint-Sacrement, et nous mettons notre confiance en lui, et nous lui crions, Jésus, fils de David, aie pitié de moi. Jésus manifeste sa compassion. C'est lui qui nous dit dans l'Évangile, venez à moi, vous tous qui êtes chargés, qui êtes fatigués, et je vous soulagerai. Comme nous dit le prophète Isaïe, il a pris sur lui toutes nos souffrances, et par ses saintes plaies nous sommes guéris. Je suis actuellement en train de lire plusieurs de vos lettres. Beaucoup de personnes ont déposé des lettres pour moi et j'ai passé beaucoup de temps à lire des lettres. Je n'aurai pas le temps de répondre à chacun d'entre vous. Mais je suis en train de lire vos lettres et vos demandes. Je les présente au Seigneur dans cette Eucharistie et ce soir aussi. Et je vous dis, en lisant toutes ces lettres, nous découvrons combien de souffrances dans le monde, combien de personnes souffrent, combien de personnes souffrent physiquement, combien de personnes souffrent dans leur cœur, combien de cœurs blessés, angoissés. Et Jésus a pris sur lui toutes nos souffrances, tout ce qu'il y a de souffrance dans cette assemblée. Jésus l'a pris sur lui, il a pris sur lui toutes nos souffrances. Et par ses saintes plaies, nous sommes guéris. Et il guérit beaucoup de malades. Et il y a d'autres malades qui ne guérissent pas parce que Jésus, dans son plan providentiel, a quelque chose de différent pour eux. Jésus demande à plusieurs malades d'offrir leur souffrance, de compléter dans leur corps ce qui manque à la passion du Christ, comme nous dit saint Paul, d'offrir leur souffrance pour le salut du monde, comme il a demandé à Marthe Robin si elle accepterait de souffrir pour les prêtres et pour les religieuses qui abandonnent son Église. Et elle a accepté, et elle a souffert pendant 50 ans, et elle a souffert pour les prêtres et pour les religieuses, elle a souffert pour l'Église. Il y a encore aujourd'hui parmi nos malades plusieurs personnes à qui Jésus demande « Accepterais-tu de souffrir pour la conversion de mon peuple ?» Et plusieurs malades offrent leur souffrance jour après jour pour le salut du monde. Et avec leur souffrance, ils coopèrent dans le salut du monde. Et je vous invite à faire un effort pour garder l'équilibre entre l'importance de la guérison comme manifestation de la puissance de Dieu, de la compassion de Dieu pour ceux qui souffrent, et l'importance de la souffrance rédemptrice, la souffrance offerte à Dieu notre Père en nous unissant à la passion de Jésus pour le salut du monde. Il faut bien découvrir la puissance de la souffrance rédemptrice, comme nous disait le pape Jean-Paul II. Et ne laissons pas perdre nos souffrances. Offrons-les, toutes nos souffrances offertes, en les unissant aux souffrances de Jésus sur la croix, prennent une valeur de rédemption. Mais demandons aussi à Jésus de manifester sa gloire en guérissant plusieurs malades aujourd'hui parmi nous, et que chacune de ces guérisons soit encore des signes forts de la présence réelle de Jésus dans l'Eucharistie, de sa compassion, de sa bonté. Les guérisons ne sont pas toujours une réponse à la foi du malade. Parfois, une guérison est une réponse à la foi de ceux qui prient pour le malade. J'ai vu des malades qui n'avaient pas la foi. J'ai vu des malades qui n'avaient même pas été baptisés et qui assistaient dans un ministère de guérison parce qu'ils étaient allés pour chercher quelqu'un. Comme j'ai vu au Japon, je racontais hier au prêtre, on avait un ministère de guérison dans un théâtre au Japon où il y avait une retraite avec beaucoup de gens à Tokyo. Et une dame catholique était là, et son époux était païen, il n'était pas baptisé. Il est allé pour chercher son épouse à la fin de la messe de clôture de la retraite. Il est arrivé juste au moment de la prière pour les malades, après la communion. Il s'est assis à l'arrière du théâtre, il a attendu que tout finisse. Et pendant la prière pour les malades, cet homme qui souffrait beaucoup de maux d'estomac a ressenti dans son estomac une chaleur qui le pénétrait. Il ne savait pas ce qui se passait. Et c'était la chaleur de l'amour de Jésus qui le pénétrait et qui le guérissait. Il est sorti de ce théâtre étonné, et dans les jours suivants, il a témoigné qu'il avait été guéri de ses maux d'estomac pendant la prière pour les malades. Lui, il n'avait même pas été baptisé. Mais pour lui, la guérison n'a pas été une réponse à sa foi. Il n'avait pas la foi, il ne demandait pas. il allait chercher son épouse. Pour lui, la guérison a été un appel à la foi. Ensuite, il a demandé pour faire son cours de préparation au baptême pour pouvoir lui aussi être baptisé et un jour participer à l'Eucharistie. Pour lui, c'était un appel à la foi. Dans d'autres cas, par exemple, nous voyons le paralytique de l'Évangile où Jésus dit au paralytique « Tes péchés te sont remis, lève-toi, prends ton grabat et marche ». Nous voyons que la guérison du paralytique a été une réponse à la foi de ceux qui le portaient. L'Évangile dit bien que Jésus, en voyant la foi de ces hommes, ils étaient quatre qui portaient ce paralytique sur un petit grabat. Jésus, en voyant la foi de ces hommes, a dit au paralytique, « Lève-toi et marche ». Sa guérison était une réponse à la foi de ceux qui l'accompagnaient. Et dans d'autres guérisons, nous voyons que c'est une réponse à la foi du malade qui crie comme l'aveugle de Jéricho, « Jésus, fils de David, aie pitié de moi ». Et Jésus agit avec toute la puissance de son amour. Et c'est souvent devant le Saint-Sacrement exposé que nous voyons des belles guérisons. Je me rappelle, j'étais dans une ville du Mexique, à Querétaro, au Mexique. On avait une grande assemblée de 8000 personnes. Et le dimanche matin, vers 11h du matin, nous avions eu un ministère de guérison devant le Saint-Sacrement exposé. Et après la prière pour les malades, comme nous allons faire tout à l'heure, j'ai reçu dans mon cœur une parole du Seigneur qu'on appelle une parole de connaissance, une parole de science. C'est un des nombreux charismes qui se renouvellent dans l'Église d'aujourd'hui et plusieurs le reçoivent. Et c'est un charisme qui sert beaucoup pour édifier la foi de l'Assemblée. J'ai reçu dans mon cœur une parole du Seigneur qui était celle-ci. Il y a quelqu'un qui souffrait de surdité à l'oreille gauche depuis 15 ans et qui est en train de guérir. Et j'ai demandé quelle est cette personne qui souffrait de surdité à l'oreille gauche et qui maintenant peut entendre très bien. Et une dame dans la foule a crié « C'est moi ». J'ai dit « Venez donc nous raconter votre témoignage ». Alors la dame toute nerveuse est arrivée, elle était très heureuse et elle nous a raconté qu'elle avait été opérée à l'oreille gauche il y a 15 ans. Elle avait eu 3 trépanations, elle n'avait plus de tympan, l'oreille interne était partie et le médecin lui avait dit que jamais plus elle ne pourrait entendre de cette oreille gauche et elle nous a dit qu'elle entendait. Et quand elle a dit ça, moi j'étais inquiet. Je me suis dit, si elle n'a plus de tympan, si elle n'a plus l'oreille interne, comment peut-elle entendre? Alors, j'ai tout simplement dit, quand vous arriverez chez vous, allez donc passer un examen avec votre médecin pour être certaine. Je me demandais, j'ai dit peut-être qu'elle entend avec l'oreille droite et elle s'imagine que c'est l'oreille gauche. Je trouvais que c'était trop fort. J'ai dit, allez passer un examen avec votre médecin pour avoir son idée. Alors elle vit à Irapuato, au Mexique. Quand elle est arrivée dans sa petite ville, elle est allée rencontrer son médecin et elle a dit, « Le Seigneur m'a guéri, j'entends très bien avec mon oreille gauche. » Le médecin lui a dit, « Mais c'est impossible, tu n'as plus de tympan, tu n'as plus l'oreille interne, comment peux-tu entendre ?» Elle a dit, « Je ne sais pas, mais j'entends devant le Saint-Sacrement exposé. » J'ai entendu comme un bruit très fort et tout à coup, je me suis mis à entendre. Alors, le médecin est allé chercher son appareil pour prendre, tester la capacité d'audition qu'elle avait dans son oreille gauche. Et là, il a découvert qu'avec l'oreille gauche, cette dame qui s'appelle Covarrubia, elle entendait à 95% avec son oreille gauche. Et ensuite, il a mis cet appareil dans l'oreille droite de cette dame pour tester cette capacité d'audition. Et avec l'oreille qui est en santé, elle entend à 90%. Et l'oreille qui était vide, elle entend à 95%. C'est vraiment étonnant. Et alors, ça a fait beaucoup de bruit à Irapuato et même à Mexico. Plusieurs médecins sont allés l'examiner. Ils peuvent se rendre compte que son oreille gauche est vide. Ce qui lui reste, c'est le nerf auditif. Mais Dieu, qui est le créateur du ciel et de la terre, peut faire en sorte qu'avec le nerf auditif, on puisse entendre. Et on ne sait pas comment le Seigneur a fait. Plusieurs médecins l'ont examiné. Plusieurs ont essayé de trouver l'explication à cette guérison et aucun médecin n'a pu donner d'explication. Tout ce qu'on peut voir, c'est qu'elle entend parfaitement bien, à 95%, avec son oreille gauche. Alors moi, j'ai dit, on a encore à grandir dans la foi. Quand elle a donné son témoignage, j'ai douté de sa guérison. Je trouvais que ça n'avait pas grand bon sens d'entendre avec une oreille qui n'a plus de tympan et qui est vidée. Et je trouvais que ça ne se pouvait pas. Mais le Seigneur, en faisant des choses comme ça, nous rappelle ce qu'a dit l'ange à Marie le jour de l'Annonciation. Pour Dieu, il n'y a pas de chose impossible. Et c'est vraiment étonnant de voir tous les signes que Jésus nous donne dans ce ministère de guérison pour nous rappeler que pour Dieu, il n'y a pas de chose impossible. Il n'y a pas de maladie incurable. Nous avons des témoignages vérifiés par des médecins de New York et de Miami de personnes qui souffraient du sida, une maladie qui, aux yeux de la science actuellement, est une maladie encore incurable dans l'état actuel de la science. On dit que c'est incurable à date. On n'a pas trouvé de médicament pour soigner cette maladie. Et il y a des personnes que Jésus a guéri dans la prière et qui sont parfaitement libérés de toute trace de sida. Et j'en connais en République dominicaine, et j'en connais à Newark, au New Jersey, et ces gens-là témoignent. C'est quelque chose de merveilleux pour nous secouer dans notre manque de foi, pour nous redire que Jésus est tout-puissant. Qu'il est le maître de l'impossible. Et c'est lui qui nous dit, je te dis que si tu crois, tu verras la gloire de Dieu. Et Dieu manifeste sa gloire. Alors nous allons exposer le Saint-Sacrement et nous prierons devant le Saint-Sacrement exposé pour tous nos malades. Et nous aurons, après avoir exposé le Saint-Sacrement, nous aurons une dizaine de minutes en silence. En adoration silencieuse, où nous allons contempler Jésus qui est là présent, une présence réelle de Jésus dans l'Eucharistie. Et nous allons lui présenter nos problèmes. Et ensuite, nous aurons un ministère de guérison, prière publique, et nous allons continuer dans la foi à présenter à Jésus tous nos malades. Plusieurs d'entre vous m'avaient écrit des lettres. Je dépose toutes ces demandes dans le cœur de Jésus. Mais ce n'est pas nécessaire de m'écrire à moi. Dites à Jésus ce que c'est dont vous avez besoin. Et croyez-le, il va y en avoir des surprises parmi nous. Jésus est le Fils de Dieu fait homme. Il est le Messie sauveur. Il est venu sur la terre des hommes pour nous pardonner nos fautes. Il est venu pardonner, libérer et guérir son peuple. Et chaque fois que Jésus guérit un malade, il continue à remplir sa mission de Messie sauveur. Quand les disciples de Jean-Baptiste ont demandé à Jésus, « Es-tu le Messie sauveur ou est-ce qu'on doit en attendre un autre ?» C'est un passage très beau dans l'Évangile. On voit que Jésus, devant les disciples de Jean-Baptiste, a guéri plusieurs malades. Il a libéré des gens qui souffraient d'oppression diabolique. Et ensuite, il leur a dit, « Allez et dites à Jean ce que vous avez vu et entendu. Les aveugles voient, les boiteux marchent, les sourds entendent, les lépreux sont purifiés, les morts ressuscitent, les pauvres sont évangélisés. » C'est là un des signes qui nous aide à découvrir que Jésus est vraiment le Messie sauveur. Les pauvres sont évangélisés. Et Jésus termine en disant, Bienheureux ceux qui, après m'avoir rencontré, ne retournent pas déconcertés. Ceux qui ne veulent pas croire que Jésus est vivant et qu'il agit aujourd'hui, quand ils voient une guérison comme ça, ils s'en vont déconcertés. Ils disent qu'il faudrait trouver une expérience, il faudrait trouver une explication à cette histoire-là. Parfois, ils ne savent pas donner d'explication, parce qu'il y a parfois des guérisons qui nous semblent, au point de vue scientifique, impossibles. Mais ce n'est pas nécessaire que ce soit seulement des guérisons miraculeuses. Je disais hier à un médecin, il y a des guérisons qui sont des miracles, mais c'est très rare. L'Église considère comme miracle une guérison qui, dans l'état actuel de la science, était impossible. Si Jésus guérit, là l'Église dit que c'est un miracle, c'est au-dessus de toutes nos capacités. Mais il y a d'autres guérisons qui ne sont pas des miracles, où Jésus accélère le processus de guérison. Des guérisons qui auraient pu être obtenues par une opération, ou avec des médicaments, ou avec du repos, et Jésus accélère le processus de guérison, il guérit le malade. Même si ce n'est pas un miracle, le malade remercie Dieu de sa guérison. On n'est pas pour discuter sur le vocabulaire. Ce que le malade désire, ce n'est pas de prouver par un miracle que Jésus a fait un miracle. Ce qu'il veut, c'est retrouver la santé, rendre gloire à Dieu et le remercier. Si vous voulez, nous allons nous préparer maintenant pour accueillir le Saint-Sacrement en chantant. Nous aurons 10 minutes de silence, d'adoration silencieuse, pour parler directement avec Jésus. Et ensuite, nous ferons cette prière communautaire pour tous les malades, suivie d'un ministère de paroles de connaissance, pour continuer ce ministère au cours de l'après-midi. Seigneur Jésus, nous t'adorons et nous croyons que tu es réellement présent dans cette hostie consacrée. Tu es le Fils de Dieu fait homme. Tu es le Messie sauveur. Et c'est toi qui nous dis, venez à moi, vous tous qui êtes chargés, qui êtes fatigués, et je vous soulagerai. Regarde, Jésus, tous les malades qui sont venus vers toi aujourd'hui. Il y en a qui ont fait de grands sacrifices pour venir jusqu'ici, parce qu'ils ont confiance en toi, parce qu'ils savent que tu es la plénitude de la vie, tu es la santé des malades. Et tu dis, demandez et vous recevrez. Tous ensemble, Jésus, nous nous mettons d'accord aujourd'hui et nous te demandons dans la foi de bénir nos malades. Regarde tous les malades qui sont ici, bénis-les. Bénis tous les malades qui nous ont écrit, qui nous ont demandé de prier pour eux. Pour toi, Jésus, il n'y a pas de distance, tu es présent partout. Visite-les dans leur foyer, dans leur clinique, là où ils sont. Et pose ta main de bon pasteur sur chacun d'eux, ta main blessée par les clous du calvaire et par la puissance de tes plaies glorieuses, par ta sainte croix et par ton sang précieux versé pour nous. Commence à guérir ceux qui souffrent dans leur corps, toi qui es la résurrection et la vie. Ô Jésus, ne regarde pas nos péchés, mais la foi de ton Église. Regarde la foi de cette grande assemblée qui est ici réunie devant toi. Et par la puissance de ta passion, commence à guérir ceux qui souffrent dans leur corps, ceux qui sont blessés dans leur cœur, ceux qui ont été blessés par les injustices de la vie, par la critique, par les incompréhensions, par les infidélités, par le sentiment de rejet, tous ceux qui ont été blessés dans leur cœur. Bénis-les, Jésus, toi qui es venu panser nos blessures, tu es venu guérir les cœurs meurtris, aie compassion d'eux. Guéris les blessures de leur mémoire pour qu'aucun événement de la vie passée ne puisse maintenir en eux la tristesse, l'angoisse, la crainte. Viens, Jésus, bon pasteur, et guéris aussi ceux qui souffrent dans leur âme à cause du péché, en leur donnant un profond repentir de leurs fautes, et en leur donnant ton pardon. Et tout ça, nous te le demandons aujourd'hui par l'intercession de notre Mère, la Vierge Marie. Nous te le demandons, Jésus, parce que tu es Jésus. Et tu as dit, demandez et vous recevrez. Et nous croyons que ta parole est vérité, Seigneur. Et nous te demandons de multiplier les guérisons aujourd'hui. Il y a ceux que tu ne guériras pas aujourd'hui, parce que dans ton plan providentiel, tu as quelque chose de différent pour eux. Nous te demandons de leur donner la force pour que jamais ils ne se découragent et qu'ils sachent offrir leurs souffrances en les unissant à tes souffrances sur la croix pour leur donner une valeur de rédemption. Quoi que tu fasses, Seigneur, nous savons que tu fais tout par amour et d'avance, nous te disons merci, Seigneur Jésus, pour tout ce que tu vas faire pour nos malades aujourd'hui. Gloire et louange à toi, Seigneur Jésus.
1: Bonjour, frères et sœurs, et bonne soirée. Il y a 6 ans, j'ai attrapé un accident de travail. Et je me suis... un vendredi soir, surtout, il faut bien le spécifier. Avec une hernie discale, tassement de vertèbres et sciatique, au début sciatique. Et pendant le week-end, cette sciatique est devenue paralysante. Mes 2 orteils ne bougeaient plus, surtout dans ma jambe gauche. Donc, on a fait des traitements, des infiltrations, des radios, mais il n'y avait rien à faire. Et puis, je suis restée comme ça 4 ans à marcher avec des béquilles, très mal, très difficilement. Et 7 mois, je suis restée en fauteuil roulant. Et je connaissais un ami qui est EMC, et je lui ai dit, écoute Marin, je suis croyante, mais j'ai des doutes, j'ai un peu peur, je ne sais pas trop. Et il m'a dit, mais tu sais, il y a le père Tardif, il vient à Paray-le-Monial. Ah oui, écoute, j'irai à Paray-le-Monial, mais pas pour moi surtout. J'irai pour Daniel, qui avait un cancer. Et je suis venue ici avec Marin, avec nos 2 fauteuils roulants, mais pas pour moi, pour mon ami. Et pendant les témoignages et les prières que le père Emiliano Tardif avait fait, après nous avons eu la messe, l'enseignement, et la prière de guérison. Pendant la prière de guérison, il a annoncé qu'il y avait des problèmes de colonne vertébrale assez importants, enfin, suivant les cas, et qu'il y aurait des guérisons. Et tout d'un coup, dans ma jambe, dans toute ma colonne au début, et après dans ma jambe, j'ai senti une grande chaleur qui m'envahissait, mais aussi une grande peur. Au début, c'était ça, la peur. J'avais peur et je disais à Marin, oh là là, qu'est-ce qui se passe? Ça se paralyse de l'autre côté, c'est pas vrai. C'était ma réaction. Et après, en réfléchissant et en écoutant, j'avais cette parole, mais écoute Marin, maintenant je vais me lever. C'est pire, c'est autre chose. Et alors, j'ai soulevé les deux cale-pieds du fauteuil roulant et je me suis mise debout. Oh, bien entendu, j'ai marché comme un bébé, mais un vrai bébé qui titube. Et le père Emiliano, qui est là, m'a dit, ce sera une guérison, mais évolutive, dans le temps. Donc, je suis retournée à mon fauteuil et puis, le lendemain matin, j'ai dit, alors j'essaye, je marche. Et j'ai encore marché comme un bébé. Mais au bout de 3 semaines, 1 mois, je marchais presque aussi vite que tout le monde. Et c'était vraiment une très grande grâce du Seigneur. Et la sensation de la chaleur était vraiment très poignante. C'est vraiment très très fort. Je dois dire que ça impressionne. Et après, on est rentré à Tours. Et la première chose que j'ai fait en arrivant à Tours, c'est aller m'acheter des baskets. Parce que, il me fallait des chaussures. De toute façon, je n'avais plus de chaussures. Et alors, dans ces baskets, c'était bien. Et pendant 6-7 mois, j'avais l'impression de marcher sur un nuage. Vraiment sur un nuage. Je suis toujours sur le nuage, mais je suis atterrie quand même. Il faut dire, en 2 ans de temps, on fait des progrès. Et... c'est grand, C'est beau, il faut y croire surtout, il faut s'accrocher. Il faut s'accrocher à cette vie.
2: Et le médecin, qu'est-ce qu'il a dit ?
1: Et les médecins disaient, il n'y aura pas de guérison, c'est pas possible, on ne peut rien faire pour toi. Alors, ben je dépérissais, c'est vrai, je maigrissais, j'avais plus goût à rien, j'ai tombé dans une très grande déprime, très grande solitude aussi. Et puis, le Seigneur donne des grandes grâces. Et il y a 4 mois, ah oui, 4 mois, c'est tout. J'ai eu besoin de radio, et le médecin m'a dit, tu fais des radios de colonne tout entière, je veux voir. Et alors, je suis allée chez le radiologue, je lui ai dit, je viens pour des radios, quoi, toute simple. Et il a fait les radios de la colonne, et à mon grand émerveillement, il n'y a plus rien du tout. Je n'ai plus de tassement, je n'ai plus de scoliose, il n'y a plus d'arthrose, il n'y a plus de bec de perroquet, il n'y a plus rien. Il m'a dit, vous avez une colonne vertébrale d'une jeune fille de 20 ans.
3: Et une jeune fille qui danse. Hein?
1: Et le Seigneur m'a donné en plus maintenant cette grâce de danser. Mais comme ça, c'est... je n'ai pas appris la danse, je ne sais pas danser. Mais je danse. Je danse pour le Seigneur, je lui crie ma joie.
2: Amen.
1: Amen. Alléluia.
4: Alors, je m'appelle Séraphin Fabien. J'ai 62 ans et j'étais ancien agriculteur. Je suis maintenant en retraite, mais j'avais arrêté mon travail il y a 55 ans parce que je souffrais d'arthrose. Arthrose à la hanche gauche. Je devais être opéré au mois d'octobre 87 et le Seigneur m'a guéri au 15 août 87. Alors c'est merveilleux. Nous sommes venus ici à Paray-le-Monial depuis 86 parce que j'ai une fille qui avait attrapé un grave accident. Alors nous étions nus pour elle. Et je vais vous dire comment le Seigneur m'a guéri. Le 14 août, il y avait la prière du groupe de fraternité. Et là, j'ai demandé la prière des frères. On a posé les mains sur moi. Et puis quand la prière a été terminée, un frère m'a dit, dans les jours à venir, il y aura un grand changement en toi. Moi, j'ai rien dit, j'ai écouté, c'est tout. Puis après, je suis parti à confesse. Alors là, j'avais fait une confession vraiment formidable. J'étais tellement heureux, j'étais léger et tout. Le soir, nous sommes partis à l'adoration. Et là encore, j'avais cette impression qu'il fallait que je retourne à confesse. J'y suis pas allé. Le lendemain matin, nous venions à la conférence qu'il y avait sous le chapiteau, Monseigneur Sarah. Et puis là encore, cette impression, il fallait que je retourne à confesse. Bon, j'ai dit, j'y suis allé hier, je n'y retourne pas. Puis pendant la conférence, encore pareil. Alors j'ai dit, Seigneur, si vraiment tu veux que je retourne à confesse, tu fais quelque chose pour me sortir de ma place. Ah, la parole ne fut pas dite. Il m'a envoyé où on ne peut pas envoyer les autres à sa place. Alors là, j'ai bien été obligé d'aller à confesse. Et quand je suis parti trouver le prêtre, quand je suis arrivé à 5 ou 6 mètres de lui, il m'a appelé par mon prénom. Viens, Séraphin, viens recevoir mon pardon. Alors là, j'y comprenais plus rien. Et ma confession a recommencé, j'ai repassé toute ma vie devant lui. C'était formidable. Et quand la confession était terminée, il m'a dit cette parole, « Dans les jours à venir, il y aura un grand changement en toi. » Et le grand changement, ça a été ma guérison de ma hanche. Parce que maintenant, je peux travailler, je fais tout ce que je veux, plus rien me gêne, je peux même courir, c'est extraordinaire. Et alors, de ma guérison, j'ai pu emmener ici des enfants. Et beaucoup d'amis sont venus ici. Alors, bénissons le Seigneur pour qu'il apporte encore d'autres fruits à d'autres.
5: Il y a 10 ans, en changeant mon petit Julien, un enfant que nous avons adopté, qui a une trisomie 21, l'enfant m'a échappé de mes mains. J'ai voulu le rattraper et en voulant le rattraper, je me suis retournée les 2 pouces. Pendant 10 ans, j'ai vraiment vécu avec une douleur à mes 2 pouces et je vivais avec cet handicap qui m'empêchait de coudre, de mettre une clé dans la serrure, de taper à la machine à écrire, puis enfin tous les problèmes que l'on peut avoir avec lorsque le pouce ne fonctionne pas bien. Mais je vivais avec ce petit handicap. Puis lorsque le père Tardif a eu ses paroles de guérison, je ne pensais pas du tout à moi. J'étais d'ailleurs surtout venue pour d'autres personnes, notamment pour ma mère qui a actuellement un cancer. Puis il a insisté en disant « il faut que la personne serre ses mains ». Et brusquement, j'ai serré mes 2 mains et une moiteur a envahi mes mains et mes 2 pouces ont retrouvé toute leur élasticité. J'ai essayé de mettre une serrure, une clé dans une serrure, tout a très bien été et je retrouve toute ma dextérité. Alors je dis merci au Seigneur parce que nous avons quand même adopté 3 enfants handicapés.

0: éclatait. Et bon, ben, j'attends les jours à venir pour voir cette guérison. Et en même temps, je priais très fort pour mon petit Julien qui, en plus de sa trisomie 21, est à limite de l'enfant autiste parce qu'il a été très choqué par son abandon. Et je sentais que le Seigneur le guérissait en même temps qu'il me guérissait. Alors, je veux remercier le Seigneur.
1: Voilà, je m'appelle Suzanne, j'ai 63 ans. Je suis venue à Paray-le-Monial pour la première fois aujourd'hui avec des amis qui m'ont décidé à venir. Puis, j'ai des problèmes, mon fils a des problèmes de santé. Il a eu un accident de voiture, pas très grave, mais à la suite de cet accident, il fait une grosse dépression nerveuse, il est hospitalisé, et je suis venue pour prier pour lui, parce qu'il en a beaucoup besoin, il est seul, et il a beaucoup de problèmes moraux et financiers. Alors j'ai prié pour lui toute la journée. Et puis, dans l'après-midi, au début de l'après-midi, puis dans le milieu de l'après-midi, mon appareil auditif de l'oreille droite me gênait, chauffait. Et j'entendais le père Tardif qui me disait, il y a des personnes, des appareils auditifs qui les gênent, qui chauffent. Qui... En effet, je sentais, mais je disais, c'est pas pour moi, il y a plus de 20 000 personnes, c'est pas possible. Alors, je touchais mon appareil, je le ouvrais, le refermais, je disais, il marche plus, c'est tout, ça me gêne. Je ne comprenais pas. Et puis, je me suis rendu à l'évidence, j'ai arrêté mon appareil, c'était pareil, je l'ai enlevé, j'entendais aussi bien qu'avec un appareil, et voilà, puis je me suis mis à pleurer, et puis j'entends. Je remercie le Seigneur, je remercie la Vierge Marie et le Père Tardif qui est sûrement pour quelque chose. Merci.
2: Bonsoir tout le monde, c'est Valérie. J'ai 42 ans et 3 enfants. Il s'est passé quelque chose de formidable aujourd'hui. Et je voudrais que tout le monde partage cette joie avec moi. Ben, ça fait plus de 10 ans que je traîne mes pauvres genoux. Je ne peux plus rien faire avec, même les escaliers, c'est autre chose. Et ben, j'ai beaucoup de famille et des amis qui peuvent en témoigner. Je me suis dit, je vais venir, parce que depuis 2 ans, je devais venir, mais je n'ai pas pu. Et cette année, je ne suis pas venue seule. Mieux encore, j'ai emmené des amis. Je me suis dit, si le Seigneur doit faire quelque chose, il devrait le faire devant témoins pour que je ne sois pas seule à raconter. mes genoux, aujourd'hui, ça va. Je crois qu'il y a eu pas mal de gens qui l'ont vu là-bas. Je suis pas venue témoigner parce que je pleurais de joie. Je pouvais plus me mettre à genoux, ça fait des années, plus de 10 ans. Puis je disais au Seigneur, tu feras tout ce que tu voudras. Je ne crois pas que ça sera pour moi aujourd'hui, mais fais pour tout le monde, pour que je n'ai pas honte d'avoir entraîné des gens dans ce... Puis ma foi, je crois qu'il a fait pour nous tous. Aujourd'hui, je peux me mettre à genoux. Je ne sais pas si je pourrais encore... Je vais le refaire, mais je ne sais pas si je pourrais me relever. Ils sont nombreux, ils vont me relever, parce que c'est mon tout petit bébé qui vient de naître. Il ne faut pas trop le traîner dans tous les bras, quoi. Alors, je vais vous faire quelque chose de bien et puis remercier le Seigneur avec moi.

0: Merci.
1: Est-ce que tu peux dire de quelle maladie tu souffres?
2: J'avais une arthrose, je sais pas quoi. Vraiment approfondie. Je n'ai plus de rotule depuis des années. Et je crois que la prochaine fois que le père Tardif sera là, je referai le voyage parce que je vais faire confirmer tout ça par mon médecin. Et je crois qu'avec joie, je pourrai vous faire partager tout ça. Un peu de patience.
3: Alléluia. Je m'appelle Paul, j'habite Marseille, j'ai 68 ans bien sonné. Le 1er juillet 1990, à Orléans, Jésus-Christ m'a guéri d'une maladie de cœur. J'ai entendu dans une assemblée exactement comme ici, le père Tardif disait, dans l'assemblée, Jésus est en train de guérir une personne qui a été obligée de quitter son travail pour une maladie de cœur. Je ne sentais ni chaleur, ni picotement. Je me dis, ça passe au-dessus de moi. Et le 10 juillet, au cours de la visite de routine, le docteur, après m'avoir longuement ausculté, me dit, vous n'avez plus rien au cœur. J'ai compris. Et alors aujourd'hui, je voulais remettre un papier au père Tardif pour lui signaler cette chose-là. Mais je suis allé derrière quand je l'ai vu partir et je suis arrivé trop tard. Le père Tardif était déjà dans la voiture, un chauffeur volant, et je n'ai pas pu lui remettre le papier que je voulais. Et je l'ai donné à une personne du service d'ordre qui avait un brassard rouge. Il me dit « je le lui remettrai, ne craignez rien ». Aussitôt, je fais demi-tour. Au bout de trois pas, je m'aperçois que je marchais normalement, alors que depuis 1985, j'avais une opération, un ligament croisé défait, des espèces de la ferraille dans le genou, bref, et des difficultés pour marcher, pour descendre les escaliers, pour pas mal de choses, et pas mal de souffrances. Et alors, au bout de trois pas, je m'aperçois que je marchais bien, je me suis arrêté, j'ai voulu me rendre compte, j'ai vérifié en sautant. Oh, tout content, je suis parti en courant. Je ne courais plus depuis des années. Merci mon Dieu, merci. Merci.
4: Voilà, je suis Jacqueline donc. Mon histoire est toute simple. Les grandes joies ont peu de mots, mais je vais quand même en dire quelques-uns. Alors voilà, depuis 1972, j'ai subi opération sur opération, trois, et avec de grosses difficultés dans le genou pour monter les escaliers, descendre, marcher, etc., et sans pouvoir plier le genou. Et bon, je ne m'attendais pas à rien, parce que je m'étais faite au fait que je ne pouvais pas me mettre à genoux, bien que je le regrettais pour l'adoration. Et puis, quand le père Tardif a dit qu'il y avait beaucoup d'arthrose qui se guérissait, les personnes qui se sentaient concernées avaient qu'à essayer, eh bien, je me suis jetée à genoux. Et puis, j'ai vu que je pouvais être à genoux. Mais voilà, je ne suis pas quitte. Parce que dans mon cœur, en même temps, eh bien, j'ai senti, et maintenant, il me faut la confiance. Alors voilà, c'est tout.
5: Alors, je m'appelle Colette, j'ai 44 ans. Ça fait 14 ans que je suis atteinte de myopathie. Tous les ans, ça s'aggrave. Et aujourd'hui, je suis venue en me tenant à mon mari pour pouvoir marcher. Et avec beaucoup de difficultés, j'ai gravi les quelques marches là-bas ce matin. Et je me suis beaucoup battue pendant ces 14 ans sur un niveau médical, régime, médecine parallèle. Ça m'a maintenue, mais tout le temps, il y avait une aggravation. Et cette année, nous sommes venus en vacances à Toulon, chez des amis. Et mon ami m'a dit, mais ça tombe bien, Il y a le père Tardif qui vient à parer le monial. Il faut y aller. Moi, j'ai calculé tout de suite 500 kilomètres. La fatigue, c'est vraiment pas des vacances. Et puis, cette amie, elle a beaucoup prié. Et puis, on s'est rendu compte avec mon mari, ben on peut le faire. Et on est venu en car, tout s'est bien arrangé. Sauf une chute 3 jours avant le départ. Là aussi, j'avais à nouveau des doutes. Et j'avoue que j'avais pas confiance en arrivant ici. C'est seulement pendant la prière des malades, quand j'ai vu ces malades se lever, quitter leur béquille, j'ai dit « Jésus, si tu le fais pour eux, tu peux le faire pour moi. Et si tu le fais pas pour moi, fais-le pour mon mari, il a tellement d'amour, et pour mes enfants. » Et puis, j'ai rien ressenti sur le coup. Quand tout a été terminé, j'ai eu besoin d'aller prendre l'air. Je me suis appuyée sur mon amie pour descendre les marches et puis ben, je me suis rendue compte que je pouvais le faire toute seule. Alors je me suis mise à marcher et ben, j'avais plus besoin d'appui. Alors bien sûr, je suis encore un peu branlante. Je peux essayer de vous descendre des escaliers, quelques marches, on va essayer. Alors je voudrais dire merci au Seigneur, merci au Père Tardif et merci surtout à la guérison de mon cœur car jusqu'à maintenant, je n'avais jamais donné ma confiance au Seigneur. Je le priais sans y croire. Maintenant, je crois vraiment à la prière de tous ces frères et sœurs et je sens que j'ai besoin de témoigner là où je vis. Merci à tous.

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2: Que les fidèles proclament les éloges de Dieu, tenant en main l'épée à deux tranchants. Psaume 149, 6.

Chers frères et sœurs, bonjour. Il est réconfortant pour moi de voir qu'il y a beaucoup d'adorateurs en acte ou en puissance. C'est une grande grâce de notre temps et certainement un lieu de renouveau important pour notre Église. Alors, je dois vous parler de l'adoration eucharistique dans le prolongement de la liturgie, mais il ne faut pas oublier que l'adoration est d'abord coextensive à l'action liturgique elle-même. Je veux dire par là que si la liturgie et la messe en particulier n'est pas un lieu d'adoration, nous sommes à côté de la plaque. Il ne s'agit pas d'adorer après, il s'agit d'adorer au moment même où la liturgie est célébrée. Et dans son exhortation apostolique post-synodale sur l'Eucharistie, Sacramentum Caritatis, le pape Benoît XVI, au numéro 66, dit ceci. Il cite saint Augustin, « Que personne ne mange cette chair, il s'agit du corps du Christ, sans d'abord l'adorer. Nous pécherions si nous ne l'adorions pas. » Et il commente, « Dans l'Eucharistie, en effet, le Fils de Dieu vient à notre rencontre et désire s'unir à nous. L'adoration eucharistique n'est rien d'autre que le développement explicite de la célébration eucharistique, qui est en elle-même le plus grand acte d'adoration de l'Église. Recevoir l'Eucharistie signifie se mettre en attitude d'adoration envers celui que nous recevons. C'est ainsi et seulement ainsi que nous devenons un seul être avec lui et que nous goûtons par avance d'une certaine façon la beauté de la liturgie céleste. L'acte d'adoration en dehors de la messe prolonge et intensifie ce qui est réalisé durant la célébration liturgique elle-même. En fait, ce n'est que dans l'adoration que peut mûrir un accueil profond et vrai. Et c'est bien par cet acte personnel de rencontre avec le Seigneur que mûrit ensuite la mission sociale qui est renfermée dans l'Eucharistie et qui veut briser les barrières non seulement entre le Seigneur et nous, mais aussi et surtout les barrières qui nous séparent les uns des autres. C'est donc un texte de Benoît XVI. Donc c'est d'abord la liturgie, et spécialement la messe, qui est un acte d'adoration. Mais parlons de l'adoration hors de la messe. Il faut rappeler que ce n'est pas le but premier de l'Eucharistie, ni même celui de la conservation des saintes espèces après la messe. Je me souviens, il y a déjà pas mal de temps de cela, je me trouvais le jour de la fête Dieu dans le canton de Fribourg, en Suisse. La fête est chômée et il y a eu une procession de la fête Dieu, du Saint-Sacrement, qui a duré toute la matinée, c'était magnifique. Mais la messe, elle a été expédiée en 5-7. On avait l'impression qu'on disait la messe pour pouvoir faire la procession après. Oui, ça ne va pas, ça. L'adoration hors de la messe, c'est une richesse de l'Église d'Occident, de notre tradition. Les Églises orientales, qui ont une grande vénération pour la présence réelle et qui la gardent dans toutes leurs églises, ne connaissent pas ce culte, sinon celles qui sont plus latinisées que les autres. Et il faut rappeler que l'adoration eucharistique en Occident, hors de la messe,
n'est pas né comme cela au lendemain de la Pentecôte. C'est un acquis très progressif qui est parti, je pense, d'une accentuation christologique de la prière. Vous savez que la prière eucharistique est une prière qui est adressée au Père. C'est très net dans la prière eucharistique numéro 1. Te igitur, clementissime pater. Nous sommes tournés vers le Père très bon. Donc une prière qui est tournée vers le Père par le Fils, dans l'Esprit. Mais une prière adressée au Père. Cette prière adressée au Père par le Fils a fait naître progressivement dans le cœur des chrétiens le désir de dialoguer avec Jésus et de rechercher une intimité plus profonde avec lui. Et alors qu'en Orient, ce besoin, disons mystique, était en grande partie satisfait par le culte des icônes, eh bien, en Occident, il s'est fixé sur l'Eucharistie. Alors, je vous disais à l'instant que ça n'est pas venu comme ça tout de suite, au lendemain de la Pentecôte. Il a fallu attendre plusieurs siècles pour qu'on voit apparaître un culte eucharistique hors de la messe. Il faut signaler ici le rôle joué par l'abbaye de Cluny. Nous ne sommes pas très loin de Cluny, d'une abbaye qui a eu un rayonnement considérable dans l'Église. À la fin du XIe siècle, à Cluny, on vénérait la Sainte Réserve, c'est-à-dire l'endroit où l'on gardait l'Eucharistie pour la communion des malades, par des inclinations, en faisant brûler des lampes près du lieu où on la conservait. Et c'est l'époque aussi où il commence à y avoir dans notre Église d'Occident des erreurs théologiques concernant la présence, par exemple celle de Béranger de Tours au XIe siècle. Et la présence réelle étant mise en cause par ces hétérodoxies, eh bien, on veut réagir par des gestes tout spontanés d'adoration et de vénération. Et dans le même courant, on va déplacer à l'Église, depuis la sacristie, la réserve eucharistique. Vous voyez, à l'origine, on ne gardait pas la Sainte Réserve dans l'Église, mais à la sacristie. Ça ne veut pas dire qu'on lui manquait de respect. Elle était gardée très dignement, mais voilà. Et on va la déposer, cette Sainte Réserve, sur l'autel, dans un coffret, qui devient peu à peu une pièce du mobilier liturgique. Parfois, on la place aussi dans une colombe qui est suspendue au-dessus de l'autel. Et c'est ce que font souvent les orientaux de rite byzantin aujourd'hui. Ailleurs, comme en Allemagne, le désir de voir l'hostie va provoquer la construction d'édifices monumentaux en forme de tours dressés dans le cœur des églises. Le Saint-Sacrement est enfermé dans une lunule de verre, de sorte qu'il était visible à travers une porte grillagée. Vous avez, dans certaines régions d'Allemagne, aujourd'hui encore, des tours eucharistiques. Malheureusement, l'adoration de l'Eucharistie, qui, je le répète, représente un indéniable enrichissement de la tradition liturgique de l'Occident, s'est développée à un moment où s'obscurcissait la véritable intelligence de la messe, la perte du sens de l'assemblée, la raréfaction de la communion,
Tant et si bien qu'à certaines époques, le culte du Saint-Sacrement a pu paraître plus important que la messe elle-même. Ce que je disais tout à l'heure de ma procession de la Fête-Dieu dans le canton de Fribourg. Et je pense que s'il y a aujourd'hui des questions brûlantes autour de l'adoration, je ne veux pas anticiper sur le carrefour qui aura lieu aujourd'hui ou demain, c'est parce que on ne tient pas ensemble toutes les données du problème. De ce point de vue, le XIIIe siècle est typique. Le désir de voir l'hostie se développe dans le peuple chrétien, à un moment où la communion des fidèles s'est raréfiée de façon préoccupante, si préoccupante qu'il a fallu qu'un concile, le quatrième concile du Latran, réagisse en imposant l'obligation de faire ses Pâques. L'obligation de faire ses Pâques, qui reste une obligation actuelle, s'origine dans ce concile qui a dit ben, il faut au moins qu'une fois par an, au moins une fois par an, il faut que les fidèles aillent communier. Sinon, ils ne sont pas de bons chrétiens. Donc, on ne communiait plus. Mais on voulait voir l'hostie. On compensait par le regard ce qu'on ne vivait pas dans la totalité du signe. Et c'est à ce moment-là que commence la coutume de l'élévation de l'hostie dans la prière eucharistique, aussitôt après la consécration, pour que les fidèles puissent vénérer la Sainte Hostie. Et un peu plus tard, on joindra symétriquement l'élévation du calice. Et pendant le séjour des papes en Avignon, ces rites, qui étaient des rites parisiens, passeront dans le rite romain. Et ils seront si marquants, si importants, qu'on va considérer que la consécration et l'élévation sont le moment central de la messe. Et lorsqu'on voudra, dans les manuscrits par exemple, représenter la messe, eh bien on représentera l'élévation. Il y a énormément de représentation de l'élévation. Nous sommes toujours au XIIIe siècle. Sous l'influence des révélations de sainte Julienne du Mont Cornillon, qui était une moniale belge, une fête de l'Eucharistie est instituée par l'évêque de Liège, en Belgique, est célébré pour la première fois en cette ville en 1229. Une fête de l'Eucharistie. C'est drôle quand même. Est-ce que toute messe n'est pas une fête de l'Eucharistie? Eh bien voilà. Cette fête a été instituée à ce moment-là sous l'influence des révélations d'une sainte moniale. 17 ans plus tard, en 1264, le pape Urbain IV, qui s'appelait Jacques Pantaléon, qui était originaire de Troyes, un Français, qui avait été archidiacre à Liège, au temps justement où on avait institué la fête, va étendre cette fête à toute l'Église d'Occident. Et il va instituer cette fête sous le nom de Corpus Domini, en latin, le corps du Seigneur. Et il va demander à saint Thomas d'Aquin, grand théologien s'il en fut, d'en composer et l'office et la messe. Et nous avons encore, dans la liturgie actuelle de la fête du Saint-Sacrement, des pièces latines, quand on les connaît encore, qui sont de saint Thomas, comme le Pange Linguae, la séquence Laudation, etc. L'institution de cette fête du Corpus Domini fut reliée au miracle de Bolsena en 1263. Durant une messe célébrée par un prêtre quelque peu incrédule par rapport à la transsubstantiation,
L'hostie avait été changée en chair et le calice renversé macula de sang tous les linges et les pierres de l'autel, et toutes ces pièces sont conservées aujourd'hui dans la cathédrale d'Orvieto. Cette fête du Corpus Domini connut un tel enthousiasme populaire qu'on va l'appeler bientôt la fête Dieu. C'est comme ça que nous l'appelons encore. Elle va donner lieu à des processions du Saint-Sacrement que l'on transporte dans des monstrances qui servaient jusqu'alors à l'ostension des reliques. On remplace les reliques par le Saint-Sacrement, par l'hostie. Et c'est là l'origine de nos ostensoirs. Au point de départ, c'était des reliquaires et on remplace les reliques par le Saint-Sacrement. Et vers la fin du Moyen-Âge, la procession eucharistique devient la principale manifestation religieuse de la cité. Tout le monde y participe. L'évêque, le clergé, les moines, les corporations, les pauvres et les riches, les notables, les princes et les rois. Ainsi, on réalise l'unité de toute une cité qui, antérieurement, se faisait autour de la messe solennelle de l'évêque. Passe donc de la messe à la procession. Et comme les processions eucharistiques ne suffisent plus à combler le désir des fidèles de contempler les saintes espèces, on organise à partir de la fin du XIVe siècle des expositions du Saint-Sacrement. Vous voyez, seulement à partir de cette époque qu'on expose le Saint-Sacrement. Et ces expositions du Saint-Sacrement connaîtront, après la Réforme, dans cette période qu'on a appelée la contre-réforme, vous savez que la Réforme avait mis en cause la présence réelle en dehors de l'instant eucharistique et même dans l'instant eucharistique lui-même. Donc, après la Réforme, eh bien, ces expositions vont connaître un nouvel essor, et ce sera un moyen simple, populaire, d'affirmer la foi de l'Église catholique face aux erreurs luthériennes et calvinistes. Parmi ces expositions du Saint-Sacrement, l'une des plus célèbres, des plus connues, c'est celle des 40 heures. Les anciens, peut-être parmi vous, se rappellent encore, je les ai connus dans mon enfance, que avant l'entrée en carême, on expiait les péchés du carnaval en exposant le Saint-Sacrement pendant 40 heures. Cette tradition est née à Milan vers 1534 et va connaître un grand développement dans notre Église. Et c'est à partir de ces expositions, disons ponctuelles du Saint-Sacrement, 40 heures et autres, que va naître au XVIIe siècle dans notre Église l'adoration perpétuelle. Et il y a des instituts religieux ou des confréries qui seront fondées pour l'adoration perpétuelle, pour la mettre en œuvre, la pratiquer, en vivre et l'offrir aux fidèles. À la fin du XIVe siècle, se répand un usage discutable qui consiste à célébrer la messe devant le Saint-Sacrement exposé. Et cette pratique s'est maintenue jusqu'à la réforme liturgique de Vatican II. Et les raisons que l'on donnait pour cette pratique, c'est que c'était mieux. La messe avait plus d'éclat quand on la célébrait devant le Saint-Sacrement. Et on avait des coutumes bizarres, c'est-à-dire que pendant le sermon, on cachait le Saint-Sacrement.
avec une espèce de petite bannière, là. Probablement que le sermon pouvait offenser le Saint-Sacrement, je ne sais pas. Mais c'est comme ça que c'est qu'on faisait, à Montmartre, entre autres. La bénédiction au salut du Saint-Sacrement, usage également fort répandu avant Vatican II, était à l'origine la conclusion d'une cérémonie d'exposition ou un rite de station au cours d'une procession eucharistique. Et puis, on en avait fait une manière de rehausser la célébration. Par exemple, dans beaucoup de paroisses, avant le concile, on célébrait les vêpres le dimanche après-midi, et puis après, on faisait un petit salut du Saint-Sacrement. Parfois, on sortait à peine l'Eucharistie pour la rentrer aussitôt. Mais on avait fait son petit salut. Voilà. Donc, dans tout cela, vous voyez, il y avait du très bon, puis du moins bon, et puis des choses qui n'étaient pas très en place sur le plan doctrinal. Mais ce qui est très important, c'est de comprendre qu'à partir de toutes ces évocations que je viens de vous partager, on peut dire qu'il y a une permanence sans rupture de la foi de l'Église d'Occident dans la présence réelle. Bon, il y a eu certes des hérésies, mais l'Église a gardé la foi en la présence réelle et elle l'a exprimée comme elle a pu à travers toutes ces manières de faire. Le Concile Vatican II a procédé, comme vous le savez, à un aggiornamento général de la vie de l'Église et il a commencé par proposer un aggiornamento liturgique. Et c'est donc dans la constitution Sacrosanctum Concilium sur la liturgie que nous trouvons exposés à la fois les fondements de la théologie eucharistique de l'Église catholique et l'articulation entre la messe et le culte eucharistique hors de la messe. En effet, donc le concile s'est terminé en 1965, le 8 décembre, avec comme feuille de route pour la liturgie la constitution que je viens de citer. Et dans les années qui ont suivi le concile, toutes sortes de documents sont sortis. Et concernant notre propos, en 1973, donc 8 ans après la fin du concile, un rituel de cultu mysteri eucharistici extra missam, sur le culte du mystère eucharistique hors de la messe. Donc, ce rituel est paru d'abord, comme tous les rituels, en latin, et puis, donc en 1973, et 10 ans plus tard, on n'a pas été très rapide, en 1983, on l'a édité en français. Et c'est dans ce rituel que l'on trouve la pensée officielle, la plus officielle de l'Église, concernant le culte eucharistique hors de la messe. Et c'est là aussi, pour revenir au carrefour sur les questions brûlantes, qu'on trouve les réponses les plus officielles à ceux qui ne sont pas d'accord avec cette manière de faire. Tout le nœud de la réflexion, si vous voulez, c'est la diversité des modes de présence du Christ dans le culte liturgique. Le Christ est présent, en effet, de diverses façons dans la messe. Il est présent dans l'assemblée. Lorsque 2 ou 3 sont rassemblés en mon nom, je suis au milieu d'eux, de vous.
Il est présent dans la personne du prêtre qui rassemble et qui préside cette assemblée en son nom. Il est présent dans la parole, lui qui est le Verbe, la parole qui est proclamée. Et vous savez combien le Concile a insisté sur la parole de Dieu dans la liturgie. Et il est présent éminemment, eminenter, dit le texte latin, sous les espèces eucharistiques. Donc il y a une espèce de gradation. La présence du Christ sous les espèces eucharistiques est une présence éminente, eminenter. Mais elle n'est pas séparée et séparable des autres modes de présence eucharistique. Pour qu'il y ait eucharistie, il faut qu'il y ait une assemblée. Pour que cette assemblée puisse célébrer l'eucharistie, il faut un prêtre. Il faut aussi dire la parole de Dieu, etc., etc. Tout se tient. Et c'est quand on ne tient plus tout en main que on insiste de façon démesurée sur telle ou telle chose et que peuvent naître des questions brûlantes. Donc, l'objectif de ce rituel sur l'Eucharistie en dehors de la messe, c'est de remettre l'accent sur le sacrifice eucharistique et sur la communion fréquente. Pourquoi faut-il que Jésus soit présent dans le pain et le vin transsubstantiés, sinon pour que soit à nouveau rendu présent son sacrifice, qui est unique et définitif, et qu'il soit à nouveau offert au Père pour sa gloire et le salut du monde, comme nous le disons dans la réponse avant la prière sur les offrandes. Donc, c'est ça d'abord le but de la présence. Alors, ça ne nous empêche pas de l'adorer, dans la messe et après la messe, mais c'est ça l'ordre des facteurs. Et la communion fréquente que le Concile a aussi voulu rétablir dans une église qui était encore marquée par le jansénisme. N'oublions pas que Thérèse Lisieux ne communiait pas tous les jours. Dans le Carmel de Lisieux, à la fin du XIXe siècle, on communiait pas toutes les sœurs ne communiaient pas tous les jours. Oui. Donc, l'Église a voulu, dans l'élan du Concile et de tout le renouveau liturgique, rétablir la communion fréquente, pour ceux qui le peuvent, évidemment. Et la communion fréquente est d'une certaine façon plus importante que l'adoration. Ce qui ne veut pas dire qu'on ne doive pas, avant de communier, comme le disait le texte de saint Augustin que je vais citer en commençant avec Benoît XVI, adorer l'Eucharistie. On demande aux fidèles qui vont communier, avant de recevoir le corps du Christ, de le vénérer par une génuflexion ou une inclination pour manifester leur foi en la présence réelle. Mais voilà les accents. Le sacrifice eucharistique et la communion fréquente. Et l'adoration s'inscrit dans la continuité de ces deux fondements. L'adoration, bien comprise, loin de chosifier la présence eucharistique, comme on le dit parfois, prolonge à travers nos journées le sacrifice eucharistique et elle prolonge les effets de la communion sacramentelle. L'adoration ne remplace ni la messe ni la communion comme on a pu le croire à certaines époques, mais étroitement unie à elle, elle en multiplie les fruits et nous fait devenir des adorateurs en esprit et en vérité. L'adoration, il faut le rappeler ici,
c'est une expression religieuse qui est inhérente à la foi judéo-chrétienne. Lisez les psaumes, vous le faites sûrement, vous verrez combien il est souvent parlé dans les psaumes de l'adoration de Dieu. Eh bien, l'adoration dont nous parlent les psaumes prend en présence de la Sainte Eucharistie un relief singulier. Déjà dans la célébration elle-même, comme je l'ai signalé plusieurs fois, l'adoration occupe une place de choix, que ce soit dans la vénération qui entoure la consécration du pain et du vin, ou dans le silence qui suit la communion. Et elle se poursuit, au-delà de la messe, dans la prière, devant le tabernacle ou le Saint-Sacrement exposé. Dans ce rituel de l'Eucharistie en dehors de la messe, le chapitre 3e est certainement, pour notre sujet, le plus important. Alors, je vous lis tout simplement quelques numéros de ce chapitre 3e. Numéro 79. Puisque le sacrifice eucharistique est la source et le sommet de toute la vie chrétienne, on recommande vivement la dévotion, aussi bien privée que publique, envers la Sainte Eucharistie, même en dehors de la messe, selon les normes fixées par l'autorité légitime. Ces pieux exercices doivent être réglés en tenant compte des temps liturgiques et de façon à s'harmoniser avec la liturgie, à en découler d'une certaine manière et à y introduire le peuple. Numéro 80. Lorsque les fidèles adorent le Christ présent dans le sacrement, ils doivent se rappeler que cette présence dérive du sacrifice et tend à la communion sacramentelle en même temps que spirituelle. La piété qui pousse les fidèles à pratiquer l'adoration de la Sainte Eucharistie les attire à participer plus profondément au mystère pascal et à répondre avec reconnaissance au don du Christ, qui, par son humanité, ne cesse de répandre la vie divine dans les membres de son corps. En s'attardant auprès du Christ Seigneur, ils jouissent de son intime familiarité, et devant lui, ils épanchent leur cœur, pour eux-mêmes et pour tous les leurs, ils prient pour la paix et le salut du monde. En offrant leur vie entière au Père avec le Christ dans le Saint-Esprit, ils puisent dans cet admirable échange un accroissement de leur foi, de leur espérance et de leur charité. Ils entretiennent donc ainsi les bonnes dispositions qui leur permettent d'avoir toute la dévotion voulue pour célébrer le mémorial du Seigneur et recevoir fréquemment ce pain que le Père nous donne. Les fidèles s'appliqueront donc à rendre un culte au Christ Seigneur dans ce sacrement selon leur état de vie. Sur ce point, les pasteurs doivent les guider par leur exemple et les exhorteront par leurs paroles. Numéro 81. Ils se rappelleront en outre que par cette prière devant le Christ Seigneur présent dans le Saint-Sacrement, ils prolongent l'union obtenue avec lui dans la communion et renouvellent cet engagement qui les pousse à pratiquer par toute leur vie ce que la célébration de l'Eucharistie leur a fait saisir par la foi et le sacrement. Ils s'efforceront donc de passer toute leur vie dans la joie, soutenue par cette nourriture venue du ciel, en participant à la mort et à la résurrection du Seigneur. Que chacun donc s'empresse d'accomplir de bonnes œuvres et de plaire à Dieu, en se donnant pour tâche d'imprégner le monde d'esprit chrétien et de devenir le témoin du Christ en toutes circonstances, au cœur même de la communauté humaine. Donc voilà, c'est des textes les plus officiels de l'Église. Donc, on ne peut pas vous raconter des histoires, ce n'est pas des inventions de quelques bigots ou hurluberlus, c'est la pensée de l'Église exprimée après le Concile, dans ce rituel. Donc, la dévotion eucharistique n'est pas une dévotion marginale, c'est une dévotion
qui s'insère dans le cœur de la vie liturgique de l'Église, mais qui doit bien sûr être situé correctement. Alors évidemment, il y a ensuite des dispositions pratiques. Par exemple, on proscrit la messe devant le Saint-Sacrement exposé, dont je vous parlais tout à l'heure. On recommande que là où on pratique l'adoration perpétuelle, l'hostie qui est exposée à la vénération des fidèles soit renouvelée tous les jours pour prolonger la messe qui est le cœur de la vie. Par exemple, dans un lieu comme Lourdes, où on pratique l'adoration perpétuelle dans la chapelle du Saint-Sacrement, et bien tous les matins à la messe, on change l'hostie qui va être exposée. Alors vous me direz, c'est le même bon Dieu, c'est vrai, mais par ces petits détails, on manifeste l'unité profonde qu'il y a entre la messe quotidienne et l'adoration qui poursuit les effets de la messe dans la journée. Le pape Jean-Paul II a beaucoup insisté tout au long de son pontificat sur l'importance de l'adoration eucharistique. Et il n'est pas douteux que c'est en grande partie grâce à son action, à ses interventions, que ces textes du Concile ne sont pas laissés rester lettre morte. Vous vous rappelez peut-être que le pape Jean-Paul II avait l'habitude d'adresser chaque année une lettre aux prêtres à l'occasion du Jeudi Saint. Et quand on regarde ces lettres aux prêtres, là, dans leur ensemble, on a un corpus tout à fait intéressant et remarquable. En 1980, donc au début de son pontificat, parce qu'il a été élu en 78, un jeune pape, le jeune pape que nous avons accueilli à Paris en juin 1980. Donc, pour le Jeudi Saint 80, il disait ceci. Il invitait les prêtres à l'adoration. L'Église et le monde ont grand besoin du culte eucharistique. Jésus nous attend dans ce sacrement de l'amour. Ne mesurons pas notre temps pour aller le rencontrer dans l'adoration, dans la contemplation pleine de foi et prête à réparer les grandes fautes et les grands délits du monde. Que notre adoration ne cesse jamais. Alors, dans ce petit texte, le pape introduit une petite note prête à réparer les grandes fautes. L'adoration eucharistique, et spécialement ici à Paray-le-Monial, dans la continuité des révélations du Sacré-Cœur à Marguerite Marie, a souvent pris un tour réparateur. Mais ça n'est pas uniquement... Elle remplit cette fonction, mais ça n'est pas la fonction unique. Vous vous rappelez peut-être que lorsqu'il est venu à Paris en juin 80, le pape s'est rendu, le soir du dimanche 1er juin, à la suite d'une journée fort chargée, au Sacré-Cœur de Montmartre. Et l'homélie qu'il a prononcée est aussi un texte très important. Ce mystère de l'amour du Christ, nous ne sommes pas appelés à le méditer et à le contempler seulement. Nous sommes appelés à y prendre part. C'est le mystère de la Sainte Eucharistie, centre de notre foi, centre du culte que nous rendons à l'amour miséricordieux du Christ, manifesté dans son Sacré-Cœur. Mystère qui est adoré ici nuit et jour, dans cette basilique, qui devient par là même un de ses centres, d'où l'amour et la grâce du Seigneur rayonnent mystérieusement, mais réellement sur votre cité, sur votre pays et sur le monde racheté. Dans la Sainte Eucharistie, nous célébrons la présence toujours nouvelle et active de l'unique sacrifice de la croix, dans lequel la rédemption est un événement éternellement présent,
indissolublement liée à l'intercession même du Sauveur. Dans la Sainte Eucharistie, nous communions au Christ lui-même, unique prêtre et unique hostie, qui nous entraîne dans le mouvement de son offrande et de son adoration, lui qui est la source de toute grâce. Dans la Sainte Eucharistie, c'est aussi le sens de l'adoration perpétuelle. Nous entrons dans ce mouvement de l'amour d'où découle tout progrès intérieur et toute efficacité apostolique. Quand j'aurai été élevé de terre, j'attirerai à moi tous les hommes. Donc, engagement fort de Jean-Paul II. Du 2 au 23 octobre 2005, s'est tenu au Vatican le premier synode ordinaire de Benoît XVI, qui avait pour thème l'Eucharistie, source et sommet de la vie et de la mission de l'Église. Ce synode avait été proclamé par Jean-Paul II, mais il était décédé le 2 avril 2005. Et Jean-Paul II avait programmé ce synode dans la continuité de son encyclique Ecclesia de Eucharistia du 17 avril 2003, qui était sa dernière encyclique. Au cours de ce synode, tous les participants se réunirent à Saint-Pierre avec de nombreux fidèles pour un temps d'adoration eucharistique. Par ce geste de prière, c'est noté dans l'exhortation apostolique post-synodale au numéro 66, par ce geste de prière, l'Assemblée des évêques a voulu attirer l'attention, et non seulement par des paroles, sur l'importance de la relation intrinsèque entre célébration eucharistique et adoration. Et il n'y a rien d'étonnant à ce que l'exhortation apostolique comporte un long paragraphe sur l'adoration et la piété eucharistique. C'est le texte de Benoît XVI que j'ai cité en commençant. Et le pape conclut avec l'Assemblée synodale, je recommande vivement aux pasteurs de l'Église et au peuple de Dieu la pratique de l'adoration eucharistique, qu'elle soit personnelle ou communautaire. À ce propos, une catéchèse adaptée dans laquelle on explique aux fidèles l'importance de cet acte de culte qui permet de vivre plus profondément et avec davantage de fruits, la célébration liturgique elle-même sera d'une grande utilité. Quand nous regardons la vie spirituelle de l'Église contemporaine, on s'aperçoit que des âmes apostoliques ont puisé dans l'adoration de l'Eucharistie des forces vives pour aller aux frères. C'est le cas du bienheureux Charles de Foucault. Charles de Foucault, quand il était dans son ermitage de Tamanrasset, avait l'exposition permanente du Saint-Sacrement. Il ne célébrait la messe que lorsqu'il avait un servant. À l'époque, on était très pointilleux sur cette question. Un prêtre ne peut pas célébrer la messe tout seul, s'il n'y a pas au moins un témoin. Mais s'il ne célébrait pas la messe tous les jours, il avait la présence eucharistique, et c'est dans cette présence eucharistique qu'il a puisé toute sa vie spirituelle, dans une perspective apostolique. Quant à un autre témoin plus proche de nous dans le temps, la bienheureuse mère Teresa de Calcutta, vous savez qu'elle a mis au cœur de la vie de ses sœurs l'adoration eucharistique, et c'est là que les sœurs puisent leur force pour aller aux pauvres. Donc, je conclus avec ces deux témoins. L'adoration eucharistique ne nous arrache pas à la vie que nous menons, quelle qu'elle soit. Au contraire, elle permet
à cette vie d'être riche et pleine de la présence du Seigneur. Donc, je pense vous avoir montré que si l'adoration eucharistique est vécue comme l'Église le souhaite, avec ses articulations nouvelles que le Concile a mis en valeur, eh bien, elle est vraiment de l'Église. Ça n'est pas quelque chose de marginal, c'est quelque chose d'absolument fondamental. Et nous voyons à l'heure actuelle, dans beaucoup de diocèses où on a réorganisé l'adoration eucharistique, c'est le cas de la ville de Metz, eh bien, là où il y a l'adoration perpétuelle, eh bien, il y a des choses importantes qui se vivent. Et c'est vraiment un gage, un don de renouveau pour notre Église. Merci de votre attention.

Le sujet de ce carrefour était donc la mission aux nations. Je voudrais traiter la question de deux façons. La première, de vous poser une question, qui est à mon avis une question tout à fait fondamentale, et à laquelle il ne faut pas s'empresser de répondre avec une réponse de catéchisme immédiate. C'est la question que Jésus pose à Pierre et à ses apôtres. Pour vous, qui suis-je ? Et ça, cette réponse-là, vous pouvez vraiment la donner dans votre cœur. Mais, et le « mais » est important, il faut que cette réponse soit une réponse éclairée par l'Écriture. Il y a deux livres que le catholique doit avoir toujours à portée de main. C'est son catéchisme et la Bible. Tout le reste, finalement, c'est accessoire. Le catéchisme de 92 est un outil de travail extraordinaire, mais pas seulement un outil de travail, mais un outil de clarification de notre foi. Frères et sœurs, nous ne pouvons pas partir en mission, nous ne pouvons pas être des apôtres, nous ne pouvons pas témoigner de quelqu'un que nous ne connaissons pas. Et avant de penser mission aux nations, il faut commencer par reprendre, établir et enraciner la doctrine de notre foi, le contenu. Or, le contenu de notre foi, il est justement dans la parole de Dieu. Et quand je dis la Bible tout entière. Et j'ai envie de dire, j'insiste lourdement. Pourquoi ? Parce que quand Jésus dit aux foules qui s'étaient réunies à la montagne des Béatitudes, je ne suis pas venu abolir la Torah et les prophètes. La Torah, parce que c'est beaucoup plus... Vous savez, quand on dit la loi, ça représente les cinq premiers livres de la Bible, et il y a beaucoup plus dans les cinq premiers livres de la Bible que des lois. Il y a aussi des récits. Or, la Torah est beaucoup plus représentative de la réalité du contenu des cinq premiers livres de la Bible, puisque la Torah veut dire enseignement. Alors, je suis venu accomplir l'enseignement de Moïse et les prophètes, c'est-à-dire toute la révélation faite à Israël. Seulement la majeure partie d'entre nous, jusqu'au concile tout au moins, ignore ce qu'il y a dans l'enseignement de Moïse et dans celui des prophètes, ou tout au moins ne l'ont jamais lu totalement. Alors nous ne savons pas ce que Jésus est venu accomplir, puisque nous ignorons l'enseignement de Moïse. Et nous sommes comme M. Jourdain qui faisait de la prose sans le savoir, c'est-à-dire que très souvent, dans nos sociétés avant que nous ne sombrions dans la confusion actuelle, nos sociétés étaient régies par un maximum de lois qui se trouvent dans le Lévitique. Mais on ne le savait pas. Donc nous faisions comme M. Jourdain qui faisait de la prose sans le savoir, eh bien nous faisons de la Torah sans le savoir. Mais c'est mieux quand on le sait.

Donc le Seigneur est venu accomplir l'enseignement de Moïse et les prophètes. À partir de là, nous sommes, nous, surtout depuis le Concile, frères et sœurs, n'oublions pas que le Concile nous a redonné la Bible tout entière. N'oublions pas que le Concile a redonné à Israël sa place qu'il n'aurait jamais dû quitter, c'est-à-dire celle de frère aîné. N'oublions pas que nous avons beaucoup à recevoir pour comprendre l'humanité juive de Jésus. Et à partir du moment où nous sortons de la confusion, où nous savons, vous savez, Saint Jérôme nous avait averti il y a 2000 ans, quand il dit « Celui qui ignore la parole de Dieu, ignore Dieu ». Ce sont des vérités toutes simples avec lesquelles maintenant nous devons réapprendre à vivre. Parce que la parole de Dieu, comme le dit le psaume 119, c'est la lumière sur nos pas. Et qu'allons-nous faire, frères et sœurs, si cette lumière, nous la mettons sous le boisseau? Mais pour la mettre sur le chandelier, pour qu'elle éclaire toute la maison, il nous faut vivre avec. Il ne s'agit pas d'une étude dans le sens universitaire du terme. Attention, nous les Français, on est très forts du côté intellect, mais le problème c'est que ça ne descend pas, ou pas beaucoup. Or, nous avons affaire au Verbe éternel du Dieu vivant. Ce qui veut dire que du premier verset de la Genèse au dernier verset de l'Apocalypse, il n'y a pas une seule parole caduque. Mais qui sommes-nous, nous, pour nous mettre au-dessus de la parole de Dieu et dire « ça, ça vaut maintenant et ça, ça vaut plus ». Au lieu d'implorer l'Esprit-Saint pour recevoir une nouvelle signification et creuser plus profond. Et c'est seulement en étant enracinés dans la parole de Dieu que nous pourrons la donner à nos frères. Et qui dit enraciné, car nous appartenons à l'Église, une sainte catholique et apostolique, c'est bon de s'en souvenir aussi. Qui dit enraciné dans la parole de Dieu veut dire aussi accepter d'être enseigné par l'Église sur son interprétation. Ceci est fondamental. Quand je dis fondamental, il faut toujours se méfier parce que maintenant c'est devenu une grosse injure. Oh, qu'est-ce que vous êtes fondamental ? Ben oui, monsieur, oui, madame, je garde mes fondations. Parce que comme disait la fleur au petit prince qui lui demandait « Est-ce qu'il y a des hommes par ici ?» La fleur répondait « Oh, les hommes, ils vont, ils viennent, ils n'ont pas de racines, ça les gêne beaucoup. » Mais justement, la question numéro 2 à laquelle il ne faut pas répondre trop vite non plus, c'est « Dis-moi où sont tes racines ?» Il y a dans le Talmud, le grand livre d'études juifs, une phrase que j'aime beaucoup. Si tu veux savoir où tu vas, commence par apprendre d'où tu viens. Question brûlante en Europe aujourd'hui, n'est-ce pas? Et ceci est bien au-delà de la politique. Où va notre Europe si elle ne veut plus savoir d'où elle vient? Où allons-nous, nous, si nous ne voulons plus savoir d'où nous venons? C'est-à-dire si nous refusons la transmission du patrimoine. Et ce patrimoine, il est aussi religieux. Il est religieux pour nous catholiques. Nous avons un jour, encore une fois, à supplier le Seigneur de nous donner des cœurs de disciples. Pour partir en mission vers les nations,
Il nous faut d'abord être enseignés par la parole de Dieu et par le catéchisme et nourris dans les sacrements. Si nous négligeons l'un de ces trois points, eh bien, nous risquons de partir avec nos propres forces. Nous n'irons pas loin. D'ailleurs, nous nous fracasserons très rapidement, ou alors, chose beaucoup plus grave, nous croirons parler au nom de Dieu et nous ne parlerons que à notre nom propre. Et ça, frères et sœurs, c'est grave. Non seulement c'est grave pour celui qui agit ainsi, mais c'est encore plus grave pour ceux qui écoutent. Et voyez-vous, il faut faire très attention justement à cela. C'est à veiller sur ce que nous proclamons pour que ce soit vraiment en accord avec la doctrine et la parole. Parce que à partir du moment où nous prétendons apporter la lumière de Dieu, il faut que ce soit vraiment la lumière de Dieu. Alors il y a une parabole qui est très intéressante et qui concerne aussi notre propos. Quel est celui qui, lorsqu'il veut bâtir une tour, ne s'assied pas pour calculer la dépense? Et s'il ne peut pas, il ne la bâtit pas. Parce que tout le monde, tous les voisins vont rigoler autour. Regardez cet homme-là qui s'est mis dans une construction et puis qui s'est arrêté au milieu. Et le Seigneur nous dit, attention, si tu veux partir en mission, il faut d'abord que tu aies un cœur de disciple. Et que tu attendes l'envoi du Saint-Esprit qui va passer par l'Église. N'est pas apôtre celui qui se fait apôtre, mais celui que l'Église envoie. Ça, c'est très important. Il y a un temps où l'on s'assoit pour calculer la dépense. Pierre nous dit, le premier pape nous dit, soyez toujours prêts à rendre compte de votre foi. Mes frères et sœurs, dans la confusion où nous sommes aujourd'hui en 2008, est-ce que cette confusion ne s'est pas produite principalement parce que nous, les chrétiens, nous avons laissé faire un maximum de choses contraires à la volonté de Dieu et que nous n'avons pas annoncé l'Évangile dans le concret de la vie? Parce que c'est très important, il faut le dire, quand on dit prêcher l'Évangile aux nations, partir en mission auprès des nations, on s'imagine tout de suite qu'on va partir à l'autre bout du monde évangéliser les petits Chinois, les gens d'Afrique. Mais qu'est-ce que c'est que les nations dans le sens biblique? Il est écrit dans l'Apocalypse que dans les derniers temps, les nations monteraient contre Jérusalem. Vous savez, l'Apocalypse, ça ne veut pas dire catastrophe. En grec, ça veut dire révélation. Le mot « nation » est aussi beaucoup utilisé dans la Torah. Bon, je ne vais pas me répéter, je vous l'ai dit, la Torah, c'est les cinq premiers livres de la Bible, et en hébreu, ça veut dire « enseignement ». Donc, je ne l'expliquerai plus. Hein. Dans la Torah, le mot « nation » est utilisé, et dans les psaumes, pour tout ce qui s'oppose au règne de Dieu. Saint Jean utilisera le monde, saint Paul utilisera la chair, mais c'est la même chose. Dans les derniers temps, toutes les nations, et c'est la promesse faite à Abraham, deviendront des familles. Toutes les familles de la terre se béniront en Abraham. C'est-à-dire que les nations, ça va changer. Elles vont devenir réunies par un lien de paternité, puisqu'on va se bénir par le nom d'Abraham. Elles ne se feront plus la guerre.
On entend ça beaucoup dans Isaïe. Les nations ne se feront plus la guerre. Quand le roi viendra, le Messie, il commandera à toutes les nations. Ça veut dire qu'il n'y aura plus d'obstacle au règne de Dieu. Partant de cette interprétation-là, qui est une interprétation biblique, je repose la question, où sont les nations ? Est-ce que ce sont les populations lointaines vers qui nos ancêtres, ou plutôt l'Église du XVIIIe, XVIIe, allaient ? Oui, c'est vrai. Mais les nations ne sont pas que là. Les nations, si on prend l'interprétation biblique, les nations sont tout ce qui s'oppose à l'établissement du règne de Dieu sur terre. La prophétie, la première prophétie messianique qui se situe dans la Genèse au chapitre 49 pour la tribu de Juda au verset 10, dit ceci. Le sceptre ne s'éloignera pas de la tribu de Juda, ni le bâton souverain d'entre ses pieds, jusqu'à ce que vienne le nouveau-né à qui toutes les nations obéiront. Car la vraie traduction, c'est le nouveau-né. Jusqu'à ce que vienne le nouveau-né à qui toutes les nations obéiront. Et au psaume 110, il est écrit aussi que toutes les... Pas au psaume 110, mais ailleurs, vous chercherez, ça vous fera du bien, comme ça vous lirez tous les psaumes, hein. Toutes les nations le serviront, en Isaïe aussi. C'est-à-dire que tout ce qui s'opposera au règne du Christ va être soumis au Christ. Et il n'y aura plus qu'un seul troupeau et un seul pasteur. J'ai envie de vous dire, est-ce que vous croyez que l'humanité, un jour, chemine vers ce règne du Christ qui sera le roi de toute la terre? Ou est-ce que nous tombons dans la confusion actuelle, qui est que finalement, tout le monde il est beau, tout le monde il est gentil, et tout le monde viendra au paradis? Non, frères et sœurs, non. Le peuple de la Bible, celui qui a la totalité de la révélation, c'est Israël et l'Église, ensemble. L'islam n'est pas une religion révélée. D'ailleurs, si vous regardez comment sont organisées les 10 castères à Rome, vous allez voir que les relations entre chrétiens et juifs sont rattachées aux relations écuméniques, tandis que l'islam est rattaché au dialogue interreligieux. Ce n'est pas la même chose. Car après Jésus, il n'y a plus de révélation. Et ça, nous n'en sommes plus assez convaincus. Le problème profond de la mission envers les nations, c'est-à-dire envers tout ce qui fait obstacle au règne du Christ, elle commence dans notre cœur. La problématique commence dans notre cœur. Est-ce que nous sommes intimement persuadés qu'il n'y a pas d'autre nom sous le ciel par lequel l'homme puisse être sauvé ? Si nous ne sommes pas intimement persuadés de cela, notre mission ne peut pas se faire. C'est-à-dire le commandement de Jésus à notre baptême, allez évangéliser les nations, hein, et apprenez-leur tout ce que je vous ai enseigné. Ça, c'est la clé de la mission. Si nous ne sommes plus convaincus que Jésus est le seul sauveur, nous ne pouvons pas partir en mission. Si nous ne sommes pas convaincus que Jésus a les réponses aux problèmes qui déchirent notre société aujourd'hui, nous ne pouvons pas partir en mission.
Parce que nous ne pouvons pas et nous n'aurons pas la force du Christ en nous. Parce qu'on ne part pas pour soi, on part pour construire le royaume de Dieu. L'alternative, elle est là. Est-ce que je sais? Est-ce que je crois? Est-ce que je suis prêt à jouer ma vie? Sur cette parole du premier pape, il n'y a pas d'autre nom sous le ciel par lequel l'homme puisse être sauvé. La France est une terre de mission. L'Europe est une terre de mission. Comme disait un des évêques de Bruxelles, vous savez, moi, j'ai le diocèse le plus difficile, j'ai le Conseil européen. Imaginez ça. Le Conseil européen qui est en train de dicter des lois du style et obliger la Pologne à légaliser l'avortement. Comprenant le Parlement anglais qui vient de donner la permission aux chercheurs de continuer leurs recherches sur un embryon hybride fait avec un noyau mâle et un ovocyte animal. Si vous ne me croyez pas, vous allez vérifier sur le site genetic.org de la Fondation Jérôme Lejeune, qui lui était un missionnaire à sa façon. Et je ne peux pas parler de la mission sans parler du professeur Lejeune, qui a sacrifié toute sa notoriété internationale, et c'était parmi les trois plus grands généticiens du monde, à cause de sa lutte pour le respect de l'enfant dès sa conception. Notre père Jean-Paul II l'avait nommé président de l'Académie pontificale pour le respect de la vie. Il est mort 33 jours après le matin de Pâques. Le matin de Pâques. Sa cause en béatification vient d'être ouverte à Rome. Pourquoi ? C'est un témoin de notre temps. Et c'est un témoin de notre temps qui n'a pas accepté la compromission. C'est un missionnaire, voyez-vous. C'est un missionnaire dans la jungle actuelle de la recherche. C'est un homme qui est allé jusqu'au bout. Et peut-être que c'est le genre de mission qui nous est demandé aujourd'hui. Dans notre société, pour sauver les jeunes générations, car nous leur offrons un monde qui est tout à fait invivable. Invivable. Où ils sont soumis à des choses qui sont tout à fait invivables. Qui sont trop lourdes pour leurs épaules. Voyez, ils sont soumis aussi à une propagande. La terre de mission, frères et sœurs, c'est d'abord notre jeunesse, qui est dévastée par l'action des nations, justement, c'est-à-dire de tous ceux qui s'opposent au règne de Dieu, de tous ceux qui s'opposent à ce qu'une éducation correcte, une des références qui les mettent debout, leur soit donnée. Savez-vous, frères et sœurs, que je n'ai plus le droit de pénétrer comme ça dans une école d'État ou dans une université ? Et même dans un hôpital. Je suis ostentatoire. Gloire à Dieu. Les gens m'arrêtent dans la rue pour me demander de prier pour eux. La mission, elle commence là. Vous savez, il y a une phrase qui clôt la révélation prophétique qui m'interpelle beaucoup depuis quelque temps. Et je pense que c'est notre premier terrain de mission immédiate. C'est dans le prophète Malachie. Malachie, ça veut dire en hébreu, Malchi, c'est mon envoyé. Et Malchi dit ceci. Je trouve ça très très important parce que, comme je vous disais en commençant ce carrefour, si tu veux savoir où tu vas, il faut d'abord savoir d'où tu viens. Or, c'est dans le Talmud, je le répète. Or, justement,
Il y a quelque chose de très important qui clôt la révélation prophétique juste avant l'évangile selon saint Matthieu, et voici les versets du prophète Malachi, mon envoyé. Souvenez-vous. Alors, c'est pas le mémorial de, et il faut s'en souvenir quand même, hein, mais c'est pas le mémorial des anciens combattants. C'est faites mémoire. Ça a la même force que lorsque Jésus dit « Faites ceci en mémoire de moi ». La mémoire biblique consiste à actualiser la grâce. L'ouverture du repas de Pessah, le Seder, qui est la célébration juive de la libération d'Israël, de l'Égypte, dit ceci « Chaque homme » de toute génération, c'est-à-dire vous et moi, hein, doit se considérer comme étant lui-même sorti d'Égypte, c'est-à-dire ayant échappé à l'oppression, grâce à la puissance de Dieu. Donc, faire mémoire, c'est actualiser la grâce. Ça n'est pas se réunir, mais il faut s'en souvenir tout de même, autour du mémorial du 11 novembre. Il ne faut pas oublier les gens qui ont versé leur sang pour nous. Mais c'est d'un autre style, si vous voulez. C'est dans le sens d'actualiser la grâce. Donc, faites mémoire, nous dit Malachie, qui écrit dans une situation très difficile, où finalement Israël est revenu, nous sommes à peu près en 515, Israël est revenu sur sa terre dans des situations très difficiles. Et Malachie dit, faites mémoire de l'enseignement de Moïse, mon serviteur, auquel j'ai prescrit sur l'Horeb pour tout Israël des préceptes et des ordonnances. Voici que je vous enverrai Élie le prophète avant que le jour de l'Éternel n'arrive. Il ramènera le cœur des pères à leurs enfants, et le cœur des enfants à leur père. Il ramènera le cœur des pères à leurs enfants et le cœur des enfants à leur père. De peur que je ne frappe la terre de malédiction. Or, depuis 68, en France, on a tué le père. Et puis après, on a tué nos enfants. Eh oui. Rien que dans les avortements recensés par l'État en clinique ou en hôpital et remboursés par la Sécurité sociale, imaginez-vous. Il y a 220 000 avortements par an en France depuis 35 ans. Calculé, ça fait à peu près 7 600 000 enfants, plus toutes les pilules, retards et autres cochonneries qui détruisent la vie d'une femme. Donc, la première mission pour mettre de l'ordre, et c'est exactement le contraire de ce qui se passe, car il y a en ce moment une politique de destruction très bien organisée contre la famille. Et vous voyez que ce n'est pas du tout la vision de Dieu. Mais regardez, la marche pour la vie, cette année, combien est-ce qu'il y avait de personnes? Attendez, vous permettez, je peux finir. Puis après, vous me direz quelque chose. Vous voyez, je crois que la mission, on ne peut pas tout faire. Mais il y a des urgences. Qu'est-ce que c'est un service d'urgence dans un hôpital? C'est le lieu où, en principe, on amène les gens qui sont, non pas... nécessitant des soins quotidiens normaux, mais quelqu'un qui va mourir si on ne s'en occupe pas tout de suite. Eh bien, nous sommes en état d'urgence. Et j'ai envie de dire que nous avons à faire face à des urgences pour reprendre le contrôle de nos familles, pour reprendre le contrôle de l'éducation, pour reprendre le contrôle de la médecine et de l'éthique.
Tout ça, non pas en notre nom, mais au nom du Christ, au nom du Père Créateur qui appelle chaque homme au bonheur et au salut et à la vie éternelle, mais qui nous a confié le monde. Dieu mit Adam sur la terre pour la cultiver. Il mit Adam dans le jardin pour le cultiver et le garder. Vous savez, garder, en hébreu, ça a deux sens. C'est tout autant garder pour soi dans un sens de possessivité, mais c'est aussi garder contre le mal. Or, Adam était là pour le cultiver et le garder. Le cultiver, ça veut dire y faire entrer la sagesse sanctifiante de Dieu. Lisez dans les actes du Concile. C'est merveilleux ce Concile, je vous signale. Tout à fait accessible au baptisé moyen que je suis. Il faut s'en nourrir. Eh bien, ça dit que nous avons à sanctifier la terre par notre travail. Ça veut dire y faire rentrer la sagesse de Dieu pour que le règne de Dieu puisse s'étendre. Ça, c'est notre mission au quotidien dans notre entourage, parce que les nations, dans le sens biblique du terme, c'est-à-dire les opposants au règne de Dieu, ont envahi jusqu'à notre intimité. Et regardez, quand, et je vais terminer là-dessus, non, j'ai encore un petit quart d'heure, hein, donc je ne vais pas terminer tout de suite. Regardez les médias. Nous sommes devenus un peuple qui zappe, qui surfe sur les nouvelles, qu'on nous envoie en rafale, en insistant beaucoup plus sur le, j'ai envie de dire, sur le choc que sur la profondeur d'une analyse. Mais quand vous essayez de porter la parole, vous apercevez que la capacité d'écoute a diminué d'une façon affolante. Or, toute la révélation est basée sur l'écoute. Parce qu'écouter, c'est pas entendre. Et comme me disait avec amusement une responsable de jeunes actuelle, on parlait de ça hier soir, elle me disait « Oh, ils sont très mignons, ils sont pleins de bonne volonté, ils te font un grand sourire, mais ça n'imprime pas. » Ça n'imprime pas. Ça ne rentre pas. Pourquoi ? Parce que c'est un monde visuel. Parce que c'est un monde pour qui l'écoute, donc le silence, parce qu'on ne peut pas écouter dans le vacarme, c'est devenu quelque chose d'étranger. Pourquoi ? Parce qu'ils ont les oreilles envahies d'une musique qui n'est plus de la musique, qui est du tapage, et qu'ils ont peur. Quand on parle avec des jeunes, ils ont peur du monde dans lequel ils vivent. Ils ont peur du monde que nous leur avons donné. Ils en ont peur. Ça les met dans des angoisses terribles. Parce qu'ils se sentent tellement petits et faibles. Et que la première compassion que nous pouvons avoir d'eux, c'est de leur donner la lumière de Dieu, voyez-vous. Parce que c'est la seule lumière qui puisse les guérir en profondeur, les pacifier et leur donner les structures qui ne leur ont pas été données. Voyez, quand on parle de mission aux nations, il faut tout de suite se rendre compte que les nations, elles sont chez nous. Que les nations, elles sont à notre porte.
mais qu'il ne s'agit pas de peuples, de pays particuliers, mais beaucoup plus d'un état d'esprit qui est devenu un état d'esprit qui n'est plus informé ni éclairé par Dieu et par une structure cohérente d'une éducation. Et à partir de là, toutes les catastrophes sont possibles. Vous savez, il y a un livre qu'on pourrait relire avec beaucoup de bénéfices de nos jours. C'est un livre qui a été écrit par... Et qui s'appelle « Le meilleur des mondes ». Redites-le tout fort pour qu'on l'entende sur l'enregistrement. Voilà, Huxley. L'important, et c'est pour ça que je vous en parle, une personne déstructurée est une personne manipulable parce qu'elle n'est plus capable de raisonner par elle-même. Quand Primo Levi, à 25 ans, s'est retrouvé derrière les barbelés d'Auschwitz, il avait 25 ans. C'était déjà un génie au niveau chimiste. Il avait fait toutes ses études de chimiste. Et s'est retrouvé derrière les barreaux d'Auschwitz parce qu'il était juif. Et c'était un garçon qui déjà était brillant. Et il avait très soif, ça faisait 8 jours qu'il était dans un train, sans ravitaillement et sans eau. Il a vu un stalactite qui pendait. Il a sorti la main pour l'attraper. Et il a reçu un coup de matraque sur la main. Alors il a passé la tête et il l'a dit « Pourquoi ?» Et le garde lui a répondu « Ici, il n'y a pas de pourquoi. » C'est-à-dire ici, on ne se pose pas des questions, on est là pour être des esclaves. Ici, il n'y a pas de pourquoi. Il faut apprendre le premier terrain, d'évangélisation. C'est apprendre à nos jeunes à faire un pas en arrière de l'événement et à se dire comment est-ce que ça fonctionne, ce truc-là. C'est le premier acte de liberté qu'on peut poser. Quand j'étais aumônier de lycée à Bonaparte, à Toulon, je disais à mes jeunes, posez-vous des questions. Si vous ne vous posez pas de questions, vous êtes mûrs pour la dictature. La question, c'est tout le moteur de l'évolution spirituelle et humaine. Et la première chose que nous devons évangéliser, ce sont nos mentalités qui ne se posent pas de questions. Et apprendre à nos jeunes à ne pas consommer du tout cuit intellectuel. Mais un stéréo, ça fonctionne comment ? Est-ce que ces théories qu'on me propose, est-ce que cette, par exemple, comme ça avait été fait il y a quelques années, distribution de petits kits anticonceptionnels dans les écoles, on se demande pourquoi les parents ne sont pas descendus dans la rue. On descend dans la rue pour tellement de choses, pourquoi pas pour ça ? Bon. Combien d'enfants avait la liberté intellectuelle de se poser la question « Est-ce que c'est vraiment bon pour moi, ça ?» ou de rentrer à la maison en disant « Maman, c'est ça qu'on m'a donné. Est-ce que c'est vraiment bon pour nous ?» Voyez, terrain de mission, terrain immédiat, j'ai envie de dire. L'Évangile a besoin d'illuminer notre vie de nouveau, jusque dans son concret. À partir du moment où l'Évangile devient quelque chose d'intellectuel, ça n'a plus de prise sur notre vie quotidienne. Mais ça deviendra prise dans notre vie quotidienne à partir du moment où, à l'Eucharistie, vous entendrez une parole dans la première table, puisque je vous rappelle que maintenant, depuis le Concile, à l'Eucharistie, il y a 2 tables, celle de la parole et celle du corps du Christ, et qu'en fait, c'est une seule et même réalité, car Jésus est tout autant parole qu'Eucharistie.
Eh bien, quand vous entendrez, si vous ouvrez grand vos oreilles pendant les lectures, et que vous entendez une parole qui va vous toucher là, et que quand vous allez communier, vous dites au Seigneur, incarne-moi cette parole en moi, je veux la vivre, alors vous allez commencer à évoluer. Et puis vous allez découvrir que cette parole, vous ne pouvez pas la garder pour vous. Jérémie le disait déjà, je recevais tes paroles, je les dévorais, mais après elles me brûlaient comme un feu. J'ai essayé de ne pas parler, mais tant pis, j'y suis allée quand même. La parole nous fait devenir comme le Christ qui disait, je suis venu allumer un feu sur la terre, comme il me tarde. On a envie de lui dire, Seigneur, 2000 ans après, ça ne marche toujours pas le feu. Et il va nous dire, ben c'est vrai qu'il n'y a pas beaucoup non plus d'ouvriers à la moisson. Et c'est vrai que de plus en plus on dit, ben Seigneur c'est bien, mais c'est pas moi, ça devrait être l'autre. Tu ne veux pas demander à l'autre. Est-ce que tu comprends? Moi j'ai mes obligations. Vous voyez, c'est pas nouveau Moïse. Essayez déjà au buisson ardent de se défiler. Que l'homme ait une peau de bête autour des reins ou un col cravate, c'est toujours Adam. Hein. On n'a pas changé. Hein. On tient un autre peau, puis il y a quelque chose de normal là-dedans aussi. Hein. Mais vous voyez, je suis venu allumer un feu sur la terre, et comme il me tarde. Cette parole-là, si vous la laissez rentrer en vous, alors vous, j'ai envie de dire, vous irez naturellement vers les nations. Que les nations soient sur votre palier de porte, dans l'école, dans votre travail. Mais vous ne pourrez pas y aller si vous ne faites pas de Dieu votre nourriture. Et puis aussi, et c'est vrai que c'est une force, dans l'obéissance à notre mère, l'Église. Parce que c'est vrai que nous, les Français, on a pour devise « je discute, donc je suis ». Est-ce qu'il y a des questions? Vous voyez, je crois qu'il faut faire attention, justement, Jésus parle à des gens qui la connaissent, la parole de Dieu. Il y a une erreur très, très grande qu'on a faite dans le christianisme, plutôt dans beaucoup de prédications, c'est de penser que les apôtres étaient des ignorants. Dans la Bible, un pauvre, ce n'est pas du tout quelqu'un qui est dans la misère, mais c'est un homme qui sait qu'il dépend totalement de Dieu. Or, on a dit que les apôtres étaient des pauvres. Parce que dans l'Occident, on a confondu pauvreté et travail manuel. Alors que dans le judaïsme, le travail manuel était un moyen pour tout intellectuel et tout rabbin de gagner sa vie sans dépendre des autres. Par exemple, saint Paul, qui était un érudit reconnu par tous, qui avait étudié au pied de Gamaliel, qui savait très bien et par cœur son écriture, fabriquait des toiles de tente. Pierre, Jacques et Jean avaient une entreprise de pêche. Mais comme l'école était obligatoire pour tout garçon à partir de la guerre d'indépendance des Maccabées, c'est-à-dire en 160 avant Jésus, tout enfant savait par cœur, quand il faisait sa profession de foi juive, son bar mitzvah, savait par cœur sa Bible, plus les commentaires. Donc, je crois que ce dont il faut se souvenir, c'est que quand la Pentecôte est arrivée, elle est tombée sur des gens qui savaient les Écritures par cœur. Bien sûr, car elle est tombée sur tous ceux qui venaient célébrer à Jérusalem la fête de Shavuot, en grec Pentecôte. Donc, ils étaient tous des observants qui savaient par cœur la Torah, les prophètes, et les commentaires.
Alors, je crois que là, on a fait une erreur qui est simplement due à l'ignorance, puisqu'on ne savait pas, justement, que le judaïsme de Jérusalem, qui était en crise, était en conflit avec le judaïsme de Galilée, qui était très riche. De là est partie une foule d'interprétations qui sont erronées. On disait, ah, mais les apôtres, ils ont tout reçu du Saint-Esprit. C'est pas vrai. Jean connaissait le grand prêtre. Ça veut dire que Jean était introduit dans les cercles supérieurs de la société juive de l'époque. Ce sont des gens qui savaient par cœur leurs paroles, les prophètes. Donc quand Jésus les a enseignés, c'est sûr que l'Esprit-Saint a dû œuvrer pour leur rappeler des choses qui peut-être sinon seraient tombées dans l'oubli. Or, c'est ça la Bible. La Bible, c'est la sélection que l'Esprit-Saint a faite pour nous donner tout ce qui est nécessaire à notre chemin sur terre vers la vie éternelle. Mais il n'y a plus de révélation autre que celle-là. Elle est close. Toute la tradition de l'Église depuis 2000 ans vise à approfondir cette révélation, mais elle ne change rien. Le Coran a changé des choses dans la Bible. Pas Israël, pas les chrétiens. On ne change rien, on approfondit sans cesse. On approfondit le dogme, on approfondit, on va sans cesse, mais on ne change rien. Car, et Benoît XVI vous le dira, le dépôt de la foi nous a été confié, il ne nous appartient pas. Mais on doit sans cesse approfondir. En hébreu, on appelle ça le chidouche, c'est-à-dire le renouvellement qui va beaucoup, toujours plus profond. Et Jésus répond à votre question en quelque sorte quand il vous dit « Le scribe avisé, c'est celui qui tire de son trésor de l'ancien comme du neuf. » Mais rien de nouveau sous le soleil, dirait Salomon. C'est-à-dire la totalité de la révélation est là. Après, l'Église éclairée par l'Esprit-Saint a pour tâche la même tâche que ce que font les conseils rabbiniques dans toutes les villes du monde, ce qu'on appelle le chidouche, c'est-à-dire on approfondit toujours plus profondément. Et on actualise, parce que c'est sûr qu'il faut actualiser, hein, si on parle de sanctifier la terre par son travail, et que, on parle à des citadins, il va falloir dire que ce que veut dire Jésus aujourd'hui, c'est qu'il faut sanctifier la société. Hein ? On ne va pas retourner à la terre comme on a essayé de faire en 68. Bon, mais ça veut dire aussi qu'il faut respecter la terre. Et je prends cet exemple-là, et on le voit bien avec la crise alimentaire actuelle. Toutes les catastrophes que nous, société occidentale, on a finalement, par notre avidité, infligés aux pays qui ont bien du mal à vivre maintenant. Hein? On va dire, cultiver la terre et la garder, ça veut dire ça aujourd'hui. Par exemple, les évêques ont sorti tout un document sur l'écologie biblique. Personne n'avait fait avant, mais c'est déjà tout dedans. Je crois que l'attitude de celui qui part d'abord, il faut qu'il soit envoyé, je le dis bien. On est tous des envoyés, dans ce sens qu'on a toujours à témoigner de notre foi. C'est sûr que c'est très différent quand on fait un rassemblement, par exemple, hein, ouvert à tous, donc il peut rentrer des incroyants qui passaient par là. On a vu ça aux semaines d'évangélisation à Paris, où Notre-Dame était toujours ouverte aux foules, alors qu'il y avait 4000 personnes dedans qui écoutaient des enseignements. Ben, il y avait des gens qui arrivaient, ils croyaient visiter Notre-Dame, puis « Ah, il y a eu quelque chose qui s'est passé ». Bon, ça c'est différent. Dans le contact personnel, c'est certain que tout doit jaillir d'une prière et du respect. C'est-à-dire que beaucoup plus que d'aller comme un rouleau compresseur, ce qui fait toujours de la catastrophe, c'est beaucoup plus important de susciter la question. Et la question, elle va monter à partir d'un témoignage de vie.
Vous êtes dans une gare. Vous voyez passer des tas de gens. Vous avez votre croix. Chaque fois que j'ai rempli mes attentes pour question de grève ou autre, en bénissant les gens qui passaient et en demandant à Dieu de faire descendre la bénédiction sur toute cette foule, il s'est passé quelque chose. Quelqu'un est venu me parler, chaque fois. L'autre jour, j'étais à Québec, 3 jours avant le congrès, tornade dans l'autobus. Vraiment une tornade, hein, dans la ville. Les arbres tombaient. Il y a eu un mur qui est tombé, il y a des toits qui se sont envolés. C'était une vraie tornade. J'étais dans le bus. Je me suis mise à prier. Je n'ai rien dit, je me suis mise à prier. Une demi-heure après, ça se calme. On était là au milieu des branches, des machins. Le chauffeur me dit, ma soeur, vous avez prié. Je dis, ben oui. Il me dit, je sais, il y a quelqu'un qui a pris le volant. Je l'ai senti. Puis les gens, ils sont descendus de l'autobus en me disant, merci beaucoup, ma soeur, avec vous, on est en sécurité. S'ils avaient su comme je crevais de peur, moi, dans mon trou, hein, bon, ben, c'est impressionnant, c'est la première fois que j'étais prise dans une tornade. Ça ne m'était jamais arrivé. Mais en même temps, il y a quelque chose qui s'est passé, c'est que les gens ont exprimé de la foi. On était là, vous étiez là, ma sœur, ça veut dire quoi? Ça veut dire qu'il y avait Jésus qui était là. Et on a vécu une expérience au milieu de ce machin qui était devenu... Enfin, c'était fou, quoi. Ça ne se passe pas au Québec, les tornades. C'est un lieu où il n'y a pas de tornades. On a passé un moment de paix, d'une demi-heure, où les gens étaient là, c'était paisible, l'autobus. Je me suis dit, il y a quelque chose qui s'est passé, une graine. Et j'ai rien fait. J'ai prié. Vous êtes dans un... C'est là où nous devons de nouveau faire confiance au passage de Dieu dans les âmes. Vous êtes dans un autobus. Priez pour les gens qui sont dans l'autobus. C'est peut-être votre voisin, ou dans 10 ans, ou quelque chose qui va se passer parce que vous aurez planté une graine dans le secret. Vous voyez, on est beaucoup appelé, j'ai repensé en préparant cet enseignement, hein. On est beaucoup appelé à faire comme ceux qui donnent leur sang. Quand vous allez au centre de transfusion sanguine pour donner du sang, si vous y allez, vous ne savez pas à qui ça va. Hein? Au ciel, il y a quelqu'un qui va venir vous accueillir à la porte en vous disant, tu sais, c'est grâce à toi que j'ai pu, moi, maman, survivre à mon opération et continuer à m'occuper de mes enfants. Mais sur le moment, vous ne l'aurez pas vu. Ben, quand vous priez dans un autobus pour les gens qui y sont, c'est la même chose. C'est-à-dire que vous plantez des graines. Commencez par là. Puis un jour, quelqu'un vous dira, mademoiselle ou madame, vous avez un beau sourire, c'est quoi qui vous donne cette joie? Là, vous pourrez rendre compte de votre foi. Le Seigneur nous envoie les gens, vous savez, il ne faut pas aller les chercher nous-mêmes, surtout dans la société où on est. Mais notre mission, elle commence par prier pour ces gens, au lieu de regarder les mouches voler. Ou on peut se dire, ben, tiens, je suis dans un autobus et puis je vais prier. Il y a des tas. C'est ça le travail de l'Esprit-Saint, vous voyez, monsieur. Moi, je pense... Le travail de l'Esprit-Saint, c'est le prier le matin en se levant, en lui disant, qu'est-ce que tu veux que je fasse pour toi aujourd'hui? Et puis après, on ouvre ses oreilles, et ses yeux, et son cœur surtout. Vivre avec l'Esprit, c'est ça, vous savez. C'est pas shabadabada, lève-toi et marche. Ça, c'est des signes, mais c'est donné quand c'est vraiment utile. Pour la construction du royaume, toujours. Mais c'est accessoire. Jésus n'a pas sauvé le monde en multipliant le pain sur les rives du lac de Tibériade. Ça, c'était le signe. Il a sauvé le monde en mourant sur la croix. C'est ça le signe. Alors, tout le merveilleux machin, ça n'a aucune espèce d'importance. C'est pas avec ça qu'on sauve le monde. Sinon, Jésus n'aurait jamais été crucifié. Parce que tous les gens qu'il a guéris,
nourri, consolé, ouvert les yeux, fait marcher, eh bien, ils lui auraient fait un rempart de leur corps. Ce n'est pas en faisant marcher les boiteux et entendre les sourds que Jésus a sauvé le monde. C'est en étant crucifié. C'est ça le signe. C'est pour ça qu'il faut toujours se méfier des endroits où c'est trop merveilleux. Ça n'a aucun intérêt dans la durée. Très important ça. Vous me cherchez parce que vous avez mangé du pain à satiété, dit Jésus. Mais j'ai autre chose à vous donner. Et quand il leur explique ce que c'est, cette autre chose, ils fichent tous le camp. À majorité. Notre mission, elle n'est pas bâtie sur le merveilleux. Notre mission, elle est bâtie sur cette parole de Paul qui dit « Je n'ai rien d'autre à vous annoncer que Jésus et Jésus-Christ crucifié. » Quand on aura ça bien présent à l'esprit, alors notre façon de faire, vous voyez, ne va pas s'orienter sur les résultats. Mais elle va s'orienter sur la prière pour le monde, sachant toujours, comme dit la petite Thérèse, qu'avec une épingle qu'on ramasse avec amour, on peut sauver le monde. Je crois qu'il faut repartir des vraies bases de la mission. On va ouvrir l'année Saint-Paul. Elle vient d'être ouverte depuis le 29 juin. Saint-Paul, c'est justement l'apôtre aux nations. Eh bien, écoutez, je vais vous dire une chose. Prenez tous les épîtres et relisez-les d'un bout à l'autre, y compris ce qui vous dérange, surtout ce qui vous dérange. Et vous allez retrouver beaucoup de choses qui vont vous aider à comprendre quand saint Paul dit « Moi, je suis allé vers vous tout tremblant. Je ne suis pas venu avec vous avec la force humaine. Je suis venu dans la pauvreté. » C'est-à-dire dans la conscience extrême de ma faiblesse humaine pour vous annoncer Jésus crucifié. C'est ça le sens de la mission vers les nations. Mais encore une fois, rappelez-vous cette parole. Les nations, elles sont sur notre palier quand elles ne sont pas rentrées dans notre living.

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2: Si nous sommes passés par la mort avec le Christ, nous croyons que nous vivrons aussi avec lui. Romains 6, 8.

Ce passage de l'évangile de Jean et issu du dialogue entre Jésus et Nicodème, c'est un vrai traité de théologie. Ici, il y a tout. Le kérigme, la catéchèse, la réflexion théologique, il y a tout dans ce chapitre. Chaque fois que nous le lisons, nous rencontrons plus de richesses, plus d'explications,

0: Come diceva un santo,
1: et il nous aime comme un fou. Cet amour est une folie. Dieu a tellement aimé le monde qu'il a donné son Fils unique. Il a envoyé son Fils. Et il l'a envoyé pour mourir sur la croix. Chaque fois que nous regardons le crucifix, nous trouvons cet amour. Le crucifix, c'est vraiment le grand livre de l'amour de Dieu. Ce n'est pas un objet à mettre ici ou là, à choisir en fonction de sa modernité ou de sa beauté. C'est vraiment l'expression de l'amour de Dieu. Dieu nous a aimés comme ça. Il a envoyé son Fils qui s'est annihilé jusqu'à la mort sur la croix. Par amour, il a tellement aimé le monde qu'il nous a donné son Fils. Combien de gens passent leur temps combien de chrétiens regardent le crucifix et y trouvent tout? Parce que l'Esprit Saint leur a fait comprendre qu'il y a toute la science, tout l'amour de Dieu, toute la sagesse chrétienne. Paul parle de ça en expliquant que tous les raisonnements humains sont utiles jusqu'à un certain point. Mais la plus belle façon de penser, la plus belle explication, se trouve dans la croix du Christ, dans le Christ crucifié, qui est une folie. Et ça, c'est l'amour de Dieu. Dieu a tellement aimé le monde qu'il a donné son Fils unique. Pourquoi ? Pour que tous ceux qui croient en lui aient la vie éternelle. L'amour du Père, c'est d'avoir donné son Fils comme ça.
0: Regardez
1: le crucifix en silence. Regardez les plaies, le cœur de Jésus. Regardez l'ensemble. Le Christ crucifié, le Fils de Dieu, annihilé, humilié, par amour. Cela c'est le premier point qui nous fait voir ce traité de théologie, qui est le dialogue de Jésus avec Nicodème. Le deuxième point est un point qui nous aidera aussi. La lumière est venue dans le monde, mais les hommes ont préféré les ténèbres à la lumière parce que leurs œuvres étaient mauvaises. Jésus reprend cette image de la lumière. Il y a des gens qui, et nous aussi parfois, ne peuvent pas vivre dans la lumière parce qu'ils sont habitués aux ténèbres.
0: La luce li avvaglia.
1: Sono incapaci di vedere. La lumière les éblouit, ils sont capables de la voir.
0: Sono dei pipistrilli umani. Soltanto sanno muoversi nella notte.
1: Che se déplacer dans la nuit. Et nous aussi, comme des chauves-souris. Et nous aussi, quand nous sommes dans le péché, nous sommes sur cette voie. C'est plus facile pour nous de vivre dans les ténèbres. La lumière nous donne une claque. Elle nous fait voir ce que nous ne voulons pas voir. Et le pire, c'est que les yeux de l'âme,

0: s'y habitue.
1: En vivant dans les ténèbres, il s'y habitue.
0: A tal punto che
1: Au point
0: finiscono per ignorare
1: qu'ils
0: cosa sia la luce,
1: qu'ils finissent par ignorer même ce qu'est la lumière.
0: Perdere il senso della luce,
1: perdre le sens de la lumière,
0: mi abituo più alle tenebre.
1: S'habituer aux ténèbres.
0: E tanti scandali umani,
1: beaucoup de scandales humains,
0: tante corruzioni,
1: beaucoup de corruption
0: segnalano questo, i corrotti.
1: Viennent de cela. Les corrompus ne savent pas ce qu'est la lumière. Ils ne connaissent pas cela. Et nous aussi, quand nous sommes dans un état de péché, d'éloignement par rapport au Seigneur, nous devenons aveugles. Et nous nous sentons mieux dans les ténèbres. Et puis on avance comme ça, sans voir, comme les aveugles, en se déplaçant comme ça. Laissons l'amour de Dieu qui a envoyé Jésus pour nous sauver, qu'il entre en nous avec la lumière qu'amène Jésus, la lumière de l'Esprit,
0: et
1: qu'elle nous aide à voir les choses avec la lumière de Dieu,
0: et
1: non pas avec les ténèbres.
0: Il Signore delle ténèbres.
1: Que nous donne le Seigneur des ténèbres. Deux choses aujourd'hui. L'amour de Dieu, du Christ dans le crucifié, dans le quotidien, la demande quotidienne, pouvons-nous la faire? Est-ce que je chemine dans la lumière ou est-ce que je chemine dans les ténèbres? Est-ce que je suis fils de Dieu?
0: Sono finito. Per essere un povero
1: pipistrillo. Est-ce que j'ai fini par être une pauvre chauve-souris?

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2: Demeurez en moi, comme moi en vous. Jean 15, 4.

Frères et sœurs, bonjour, amis, bonjour. Nous voici à poursuivre notre méditation durant cette belle session Espérance sur le deuil. Qu'est-ce qu'un deuil? Nous l'avons vu hier, ce qu'il suppose de vivre. Comment le vivre dans l'espérance? Aujourd'hui, je voudrais avec vous développer deux points importants. D'abord, les différents paramètres du deuil qui fait les différentes circonstances d'un deuil qui fait que chaque deuil est absolument unique. Et puis, deux, trois points à aborder pour justement affronter le deuil et ses différentes étapes. Demain, nous chercherons à voir comment tout le plan d'amour de Dieu éclaire tout deuil, si du moins nous voulons nous ouvrir à ce plan d'amour de Dieu. En introduction, aujourd'hui, pour espérer face à la réalité du deuil et de ses conséquences, prenons bien conscience que nous sommes tous des personnes absolument uniques, avec chacun des itinéraires de vie tout aussi uniques. Mon propos n'est pas du tout de faire l'éloge de l'individualisme contemporain, mais de rejoindre la parole de Jésus qui nous dit « Comme le Père m'a aimé, moi aussi je vous ai aimé. » Or, le Père aime le Fils qui est le seul en face à face de lui au sein de la divinité. Dieu unique aime en lui-même le seul Fils qu'il a, qu'il est d'une manière unique. Si donc le Père des miséricordes nous aime, chacun du même amour, avec la même intensité qu'il aime de toute éternité son Fils unique, Dieu en lui par engendrement, alors nous sommes vraiment des enfants uniques, des êtres uniques. Dieu, si vous me permettez, ne fait pas du copier-coller et encore moins des clones. Or, ce caractère unique de chaque personne, de chacun d'entre nous, participe à la dignité inviolable de toute personne humaine sans exception. De surcroît, chaque être humain va donc vivre un itinéraire de vie absolument unique, tissant avec ses proches un réseau de relations qui, à son tour, sera absolument unique. Ce caractère unique de tout homme, de toute femme, fait donc que sa mort sera unique, quelles que soient les circonstances. La mort d'une personne va toucher son entourage, son réseau de relations, de façon unique, non seulement parce que le défunt était une personne unique, mais parce que chacune de ses relations était aussi faite de personnes uniques avec lesquelles le défunt a vécu une histoire unique. Demandez à vos prêtres qui célèbrent tant d'enterrements, demandez au personnel soignant qui accompagne tant de mourants, ou à tous ceux et toutes celles qui servent les défunts et leurs familles pour les obsèques. Il n'y a pas une mort qui ressemble à une autre, pas une célébration d'enterrement qui soit la copie d'une autre. Ainsi, un deuil dans une même fratrie aura des répercussions bien différentes sur chaque membre de cette fratrie. Un type d'accident mortel identique pour des personnes différentes sera perçu bien différemment par les entourages. Les différentes étapes du deuil, communes à toute personne humaine, vont donc être vécues de manière différente selon chaque personne. Nous l'avons déjà dit, mais la mort est un mystérieux révélateur de ce que nous sommes, de ce que nous avons entrepris,
de ce en quoi nous croyons, de ce en quoi nous espérons. Nous voyons donc ici que la mort crie à elle toute seule que chacun est unique. On n'aurait pas l'idée de dire à une mère de famille nombreuse qu'il lui reste tant d'enfants après la mort de l'un d'entre eux. Voilà bien pourquoi aussi, après les tueries d'une guerre, un État, une nation digne de ce nom, un peuple qui se tient, veut enterrer ses morts. Il veut donner à chaque personne massacrée une sépulture digne, même si la facture de cette sépulture sera commune à des millions de camarades morts au champ de bataille à ses côtés. Mais un certain nombre de paramètres vont entrer en jeu pour marquer la personne, la mort d'une personne et le deuil qui va s'en suivre, ou du moins les conséquences à vivre dans le deuil. Il est important d'en prendre conscience pour aborder le deuil à vivre, les façons de l'accompagner et l'art avec lequel il conviendra d'entreprendre le chemin qui ouvre sur l'espérance. Je voudrais simplement pointer quelques-uns de ces principaux paramètres du deuil, puis aborder comment vivre le deuil pour espérer, parfois contre toute espérance. Parmi ces paramètres qui marquent un deuil, ou les circonstances d'un deuil, il y a d'abord et fondamentalement les liens de parenté. Premier paramètre d'évidence qui marque l'enjeu d'un deuil. Enterrer ses parents, son conjoint, ses enfants, c'est une épreuve mémorable. Les liens du sang au sein de la cellule familiale, laquelle est base de toute la société, sont si forts et si structurants que même quand la vie aurait distendu ces liens, nulle indifférence ni distance prise ne pourra éviter d'être profondément marquée par ce deuil. Nous sommes nés de ce premier réseau de relations. Dans ce premier réseau de relations, nous sommes tissés toute notre vie par ce réseau, au-delà même de l'enfance et de la jeunesse. Toutes les batailles sociétales aujourd'hui, menées pour constituer la famille au gré des seules volontés d'un projet parental ou des seules volontés individuelles, vont durablement bouleverser cette donne. Comment faire le deuil d'un père biologique que l'on n'a pas connu, d'une mère porteuse ignorée, alors que la biologie nous enseigne que le corps charnel résiste à cet oubli administratif et volontariste. Restons pour l'heure dans ce que notre foi chrétienne nomme famille, soit un foyer stable avec un père, une mère, et des enfants nés de la seule et unique relation conjugale du père et de la mère. Ainsi, au sein de la cellule familiale, nous sommes structurés par le rapport d'autorité avec ceux qui nous ont mis au monde, qui nous ont éduqués. Nous sommes structurés autant par les liens d'affection et de tendresse tissés avec eux en vue de notre croissance humaine. Enterrer l'un de ses parents, ce sera immanquablement devoir faire le bilan du degré d'autonomie que l'on aura acquis pour devenir soi-même un adulte libre, capable d'autorité, parce qu'ayant été capable de s'inscrire dans un processus d'obéissance. À l'heure de notre naissance, ce sont nos parents qui nous porte à vivre au monde et pour nous chrétiens qui nous offrent au fond baptismaux. C'est eux qui nous offrent tout le temps de notre éducation à la vie qui sera la nôtre par nos choix libres. À l'heure du deuil, ce sont les enfants qui portent leurs parents en terre,
les offrant à cette liberté inimaginable de l'éternité pour vivre sur cette terre des liens déjà vécus avec eux, mais aujourd'hui, par le deuil, par la mort, transfigurés. Tant de conflits autour d'un cercueil de parents ne se résument souvent pas à de simples disputes d'héritage, mais à des comptes que l'on règle avec le défunt, parce qu'on a laissé filer la vie sans mûrir en autonomie, voire en réconciliation du vivant de la personne défunte, à moins qu'on ne se soit heurté à des limites humaines infranchissables ici-bas. Cela arrive et peut être très douloureux, autant que difficile à vivre dans le processus du deuil. Enterrer un enfant est une bien rude épreuve pour des parents. La mort est la mort, le deuil reste le deuil, mais il est tout de même plus dans l'ordre de la nature que ce soit les enfants qui portent les parents en terre. Cette épreuve, au-delà des circonstances précises de la mort de l'enfant, va tester les parents sur la liberté vécue dans la relation avec l'enfant. L'enfant était-il pour nous seulement les parents ou vraiment pour lui? L'enfant aimé pour lui-même reste cependant la fierté des parents par la lignée qu'il pourrait ou qu'il a continué ou qu'il aurait pu continuer. Nous sommes tellement marqués d'éternité que nous vivons tous pour perpétrer la vie d'une manière ou d'une autre. La mort de l'enfant innocent apparaît donc comme un scandale. Un papa qui vient d'enterrer son garçon de 16 ans de dire à ses proches « Nous pleurons, et c'est bien naturel. Il est parti trop tôt, mais souvenons-nous que nous sommes nés pour mourir et vivre à l'éternité. Alors, ne pleurons pas sans espérance. » Dans le cœur de ce père, l'idée que l'enfant n'est pas perdu, mais qu'il a passé un seuil irrémédiable de la vie est bien présente. La foi en l'au-delà, certes, est un puissant levier pour vivre le deuil. Nous y reviendrons. Deuxième paramètre ou circonstance qui marque un deuil d'une façon unique, c'est la proximité vécue avec le défunt. La nature des liens tissés du vivant de la personne marque profondément le deuil à vivre. Il n'est pas du tout pareil de perdre un simple et tout estimé collègue de travail dont les relations n'auront été que de l'ordre professionnel, que de perdre un ami très cher qui nous a fait vivre au plus haut de nous-mêmes, à moins que le collègue de travail soit cet ami. Ce paramètre peut jouer aussi au sein des liens familiaux. Il y a des amours conjugaux plus ou moins forts, des liens de fratrie qui sont plus ou moins distants. Un ami pourra être parfois plus qu'un frère, et un frère ou une sœur pourra devenir un confident d'une amitié qui dépasse largement ce qu'apportent les liens du sang ou de l'affection fraternelle familiale. Son mari vient de mourir à plus de 80 ans. Sa grande fille, sachant l'amour profond de ses parents, de lui dire « Cela va être dur pour toi, maman, de vivre sans papa. » Les yeux baignés de larmes, la maman cependant de répondre à sa fille « Si je ne peux pas vivre sans ton père, c'est que je ne l'ai pas aimé. » Imaginez un ami qui vous dit, avant de disparaître, « Vous m'avez aimé, n'en doutez jamais et ne vous reprochez rien à mon égard. » Situation connue,
Elle dit une profonde amitié et une grande liberté. Le deuil restera douloureux, mais si la culpabilité liée au deuil est déjà évacuée avant même la mort, quelle grâce! Nous percevons, à travers ces quelques réflexions sur les liens familiaux ou sur les liens d'amitié, que le contenu de notre relation du vivant de la personne soudainement disparue, ce contenu est vital en ce qu'il marque un deuil précis et les conséquences qui en découlent. Mystérieusement, les personnes que l'on n'a jamais rencontrées, disparues tragiquement, vont nous marquer lors de leur départ, du moins certaines. Ce ne sera pas à cause des liens réels, effectifs, tissés avec elles, concrètement. Ce sera à cause de ce qu'elles représentent, ou du corps dont nous faisons partie, par l'engagement en politique, en vie sociale ou en religion, par l'appartenance à la même patrie ou à la même société d'intérêt. Tels tous ces attentats terroristes qui volent des vies dans une horreur aveugle. Les victimes sont plus ou moins nôtres, selon le degré d'appartenance que nous partageons avec elles dans un même corps social. Là encore, le corps, notre être en relation, fruit de relation, fait pour la relation, est notre lien avec les défunts, et ceci d'une manière unique. Troisième critère qui va marquer d'une façon unique un deuil, tout deuil, c'est l'histoire concrète que nous avons vécue avec le défunt. Avons-nous grandi ensemble dans l'amour ou l'amitié, comme nous venons de le dire, ou sommes-nous stimulés au meilleur de nous-mêmes pour faire advenir l'autre dans un désintéressement personnel vrai ? Quel fut le contenu de notre lien et de l'histoire de ce lien ? Ou au contraire, notre histoire commune était-elle faite de heurts et de conflits trop souvent répétés ? Les intérêts en tout genre ne prenaient-ils pas trop de place au détriment de la gratuité propre à la véritable amitié ? Avons-nous su même dépasser nos différends ? Comment nous sommes-nous aimés réellement, au-delà même des différences légitimes d'opinion, de position sociale, voire de talent ? L'être humain est complexe. Le livre de Jérémie nous dit que le cœur de l'homme est compliqué et malade. Qui peut le connaître ? Sinon Dieu seul qui sonde les reins et les cœurs, ajoute le prophète. L'intimité d'une âme est incommunicable. Entre humains, même dans le plus pur et le plus chaste des amours. Dieu seul me connaît. Moi-même, je ne sais que peu de choses sur moi. Ce n'est qu'au ciel, dit saint Jean, que je connaîtrai comme je suis connu. La vie de tout un chacun est un mystère. C'est le beau titre du livre de saint Jean-Paul II, Mystère et identité. Un mystère, ce n'est pas ce qu'on ne comprend pas, c'est ce que l'on n'a jamais fini de comprendre. Mystère pour nous-mêmes qui fait que la plus pure amitié nous dépasse et que bien des liens que l'on croyait inoxydables se défont subitement sans qu'on le puisse en connaître la raison profonde. La mort sera donc toujours ce puissant révélateur de la complexité de tout être humain, donc des relations tissées avec nos défunts durant notre vie terrestre avec eux. Quatrième paramètre et
ou circonstances qui vont marquer la mort d'une façon unique, c'est l'âge du défunt et le mien. L'âge du défunt, bien sûr, le mien, on ne vit pas la même chose devant le cercueil d'un jeune enfant, d'un bébé qui vient de naître, ou devant le cercueil d'un noble vieillard rassasié d'années. On ne vit pas le deuil de la même manière quand on est enfant ou quand on est un adulte à l'âge mûr. L'expérience de la vie et des années apporte une sagesse et un recul que l'on n'a pas dans l'enfance. Pourtant, l'enfant est si naturellement ouvert au mystère de la vie que devant la mort, il peut nous surprendre. Permettez-moi de vous citer cet enfant de mes paroissiens qui, devant la crèche de Noël, dit à sa grand-mère « Dis, mamie, il faut dire au père Jean-Dominique de demander à Dieu qu'ayant pris au ciel grand-père et tonton, cela suffit. » J'avais de fait célébré dans l'année les obsèques du grand-père et de l'oncle, si chers au petit enfant. Cinquième critère que je voudrais paramètre plus exactement, circonstance que je voudrais souligner, qui va marquer un deuil d'une façon unique, ce sont les circonstances de la mort. Il est bien terrible d'apprendre la mort brutale d'un proche dans un accident soudain. Il est bien différent de savoir que la maladie fait son œuvre et que peu à peu nous marchons au fil des traitements médicaux vers le départ pour l'éternité de l'être cher. La mort nous surprendra toujours, mais pas de la même manière. Apprendre aussi ce qu'un proche a pu souffrir avant de mourir, comme pour tous ceux qui moururent en camp d'extermination, ajoute à la souffrance du deuil, l'intolérable, d'un outrage qui a tué la personne aimée de son vivant même. Devoir faire son deuil aussi quand le corps même du défunt ne vous est pas rendu, parce que tout simplement il a disparu totalement dans la catastrophe. Écoutons le témoignage dans les évangiles de Marie-Madeleine. Elle court au tombeau au lendemain de ce terrible vendredi de la mort de son maître. Marie-Madeleine réclame au moins le cadavre de son Seigneur lorsqu'elle trouve le tombeau vide. Qu'elle puisse au moins faire dignement le deuil et honorer le corps sacré d'un tel maître qui lui a rendu en son propre corps la dignité de sa personne, elle qui fut tant bafouée en ce corps charnel par ses multiples amants. Il faut souligner ici l'importance de la qualité du réseau de relations autour des personnes en deuil et de leur capacité à célébrer le deuil. Nous percevons tous que la pandémie actuelle, qui nous conduit à réduire au minimum l'accompagnement des mourants et la célébration de leur départ, a bien quelque chose de difficile à comprendre et à gérer. Fait de chair et de sang, notre corps crie sa souffrance de ne pouvoir s'exprimer pour dire notre esprit et notre âme dans les liens les plus intimes tissés au long des années de vie commune dans ce corps charnel et ce corps social qui est le nôtre. Les circonstances du deuil sont tellement diverses, on ne peut pas toutes les nommer. Elles sont d'ailleurs plus à découvrir lorsque souvent le deuil surgit plutôt qu'à inventorier. Ce qui fait qu'accompagner les familles et les proches en deuil relève d'un art de vivre autant que de l'art de bien mourir. Les circonstances d'un deuil n'enlèvent pas les étapes
à vivre de ce deuil, mais elles vont profondément marquer le processus du deuil. Enfin, dernière circonstance ou paramètre que je voudrais souligner, c'est ce que représentent les convictions du défunt et de son proche. Le grand-père qui se meurt est profondément croyant, et son entourage aussi. Voici qu'on célèbre les derniers sacrements avec conviction et dans une profonde espérance. Voilà qui ouvre les portes à un deuil qui n'échappera pas aux lois du genre, mais qui est tout de même vécu tout autrement. Comme en témoigne ce médecin qui n'avait pas la foi et qui se trouvait très humblement devant ses patients qui mouraient, faisant bien la différence entre ceux qui ont la foi et ceux qui ne l'ont pas. Le fiancé est parti en camp de la mort et ne revint jamais. La fiancée n'a jamais perdu sa raison de vivre dans cet unique amour avec le bien-aimé jamais revu. Voici qu'elle offrira sa vie de célibataire aux autres en un amour dépassé, renouvelé, ayant pardonné à ceux qui ont dénoncé son fiancé à l'ennemi. Le manque sera toujours là, mais traversé par une immense espérance qui donne vie à l'entourage autant qu'à la joie certaine de se retrouver un jour. La mamie avait la foi. Elle est partie sereine et préparée, mais tous les siens n'ont pas l'once d'une croyance en une vie au-delà de la mort. Alors on évoquera les souvenirs merveilleux de cette grand-mère bien-aimée. Le temps risque cependant de tout effacer, malgré toutes les déclarations, à moins qu'on demeure enfermé, ce qui est encore plus terrible, dans des regrets pénibles. Tous ces morts au combat qui ont donné leur vie pour la patrie, dont tous les mémoriaux ornent nos villages. Au moins, ils sont morts pour la liberté de leur pays, que les petits-enfants s'épanouissent en liberté. Le chagrin des épouses, des mères ou des enfants n'en est pas moins dur et ne marquera pas moins toute une vie, mais il tient au cœur à tous qu'ils ne sont pas morts pour rien. Ces quelques exemples, maquillés pour garder la discrétion, soulignent simplement que vivre un deuil dans un contexte de conviction forte, qu'elle soit religieuse ou autre, sera différent de vivre un deuil sans conviction. Un dernier exemple. Le père vociférait, c'est bien le mot qui convient, sur l'enterrement chrétien de son fils et mourut lui-même quelque temps plus tard. D'un côté, ce fut, bien que dans la douleur, une ode à la vie et à l'espérance d'une éternité de bonheur. De l'autre, un bon souvenir des bons moments vécus, exprimés en discours et chansons profanes, mais n'ouvrant que sur la nuit définitive de la tombe. Ceci sans jugement. Quel mystère que la mort et le deuil à vivre. Alors, après avoir vu les différentes étapes du deuil, toutes ces circonstances qui marquent le deuil et qui en font une affaire unique pour des personnes uniques, regardons quelques éléments pour entrer dans l'espérance, pour vivre le deuil dans l'espérance. Mon premier point ici voudrait être d'être réaliste et d'accepter le réalisme de nos limites humaines. Pour vivre l'espérance, lorsque la mort a frappé à notre porte, il convient de vivre d'espérance dès notre vie sur cette terre. Est-ce que
nos choix, nos options, nos amitiés sont faits pour accepter les limites d'une vie humaine et donc nous ouvrir à l'espérance. Nous-mêmes, chrétiens, qui de nos vies, avec la conviction de foi chevillée au corps, de la perspective de ce que saint Paul appelle la bienheureuse espérance, laquelle est l'avènement, le retour définitif du Christ, donc la fin du monde, la fin du temps, et pas seulement la fin des temps dans lesquels nous vivons depuis le premier avènement de Jésus-Christ. D'aucuns nous prédisent le jour et l'heure de cette fin du temps. Voilà bien, si vous me permettez, une fadaise, car Jésus nous a bien dit que pas même le Fils ne connaît cette heure. L'important n'est donc pas de savoir que Jésus reviendra, quand il reviendra, définitivement en gloire, mais de savoir qu'il reviendra, pardon, et de l'attendre. L'important est donc de prendre conscience que le temps qui passe, marqué dans ses profondeurs par l'éternité, le temps qui passe nous est un ami, c'est une créature, c'est un don de Dieu qui est indélébilement marqué par des limites pour nous ouvrir sur cette éternité que nous connaîtrons à notre mort ou au retour du Christ. Donc, de prendre conscience que nous n'avons qu'aujourd'hui pour vivre et pour nous préparer à ce retour de Jésus, à cette sœur, notre mort corporelle, qui vient nous prendre, peut-être, dans quelques minutes, dans quelques instants. Les anciens des déserts disaient « Il nous faut nous lever chaque matin, comme pour mourir martyr aujourd'hui, et nous coucher chaque soir, comme pour ne jamais nous relever le lendemain matin. » Or, depuis la Renaissance, et particulièrement depuis le siècle des Lumières, l'homme a inversé la donne dans sa façon d'habiter le monde. L'homme contemporain doit se faire par lui-même et à partir de lui-même. C'est notre autonomie légitime est devenue cependant une indépendance mortelle qui a relégué Dieu au rayon des superstitions et du strictement privé. Nous avons été témoins de la violence que cela a suscité puisque les dieux n'étaient plus là pour gérer les rapports humains. Violence faite aujourd'hui à la nature humaine que l'on veut augmenter et manipuler à souhait pour toutes sortes de projets parentaux, fantasmagoriques qui font et défont l'enfant et la famille au gré des désirs et des pulsions de chacun. On est toujours dans la même folie idéologique où l'homme rêve en sa solitude sans Dieu, qui est devenu un isolement, de se construire par soi-même uniquement. Vieux rêve que le serpent suggère à la femme dans la Genèse. Le temps de la désillusion arrive tôt ou tard. Qu'il vous suffise de lire le roman suggestif de Robert Hugh Benson, Le Maître de la Terre. Roman prophétique qui, à l'aube du XXe siècle, évoque la puissance de la colonisation idéologique que nous vivons jusqu'à aujourd'hui. Or, la mort résiste, comme le montre fort bien ce roman d'aventure. La mort résiste à toute idéologisation de l'homme. La mort surviendra tôt ou tard comme un révélateur puissant des idées, des convictions qui nous habitent. La mort ne peut être occultée, masquée, cachée ou travestie. Ce que dit la mort en elle-même est plus forte que toutes les idéologies, même celles qui ont pu la provoquer à l'échelon mondial, pour des millions de personnes.
Qui donc a dit qu'il est bon de mourir quand on a bien aimé? La chose la plus fondamentale que proclame la mort, c'est que nous sommes des êtres limités. Nous l'avons dit hier, mais il est important d'y revenir. Limités dans le temps, limités dans notre personnalité, dans nos capacités, limités dans nos relations, ni limités dans la satisfaction de nos désirs, limités dans l'espace où nous vivons. Or, il y a en nous ce que chantent toutes les chansons d'amour, ce qu'elles clament, à savoir que nous voudrions que ces moments de pur bonheur vécus en amour durent toujours. Le nihilisme contemporain, dans sa destruction massive de l'homme, est cela même qu'il cherche. Nietzsche s'est écrié dans un grand moment de désespoir et non de victoire. Dieu est mort, il faudra en réinventer un autre. Or, l'homme ne cesse pas de vouloir réinventer Dieu en se faisant Dieu, de se réinventer une nouvelle divinité pour advenir à l'éternité d'un bonheur dont les horizons demeurent bouchés, puisque la mort corporelle résiste et viendra inévitablement fracasser tous nos rêves d'éternité fabriqués par nous-mêmes. Nous sommes limités, mais il y a en nous de l'illimité, de l'éternel, de l'infini inscrit dans notre nature même. Nous sommes faits à l'image et à la ressemblance de Dieu. C'est donc que l'homme dépasse l'homme. C'est donc qu'en se dépassant pour vivre aujourd'hui et maintenant, dans mon petit lopin de terre, avec les quelques relations qui me tissent, dans mes faibles capacités, c'est donc ici et maintenant que je peux faire de l'éternel avec du temporel, de l'infini avec du fini. Rien que pour aujourd'hui, chantait Thérèse de l'Enfant Jésus. Parce qu'elle a vécu cela heure par heure, voici la petite carmélite normande proclamée docteur de l'amour, la plus grande sainte des temps modernes, et celle qui, au hit parade de la popularité, dépasse bien des personnalités de premier plan. N'est-ce pas ce dont témoignent mystérieusement les moines et les moniales qui cloîtrés toute une vie dans un carré de terre, fût-il vaste, chantent la louange des gestes du quotidien où on laisse Dieu transfigurer son âme et son corps. Mais n'oubliez pas de leur demander ce que cela suppose de combat spirituel pour demeurer petit dans les limites d'une vie et de laisser Dieu seul être leur grandeur. N'avez-vous jamais rencontré un jeune trisomique qui aurait transfiguré votre journée? Il se sait limité, mais son cœur chante l'illimité de l'amour. Handicapé dans son intelligence, il ne l'est point dans son cœur. Puissions-nous admettre du fond du cœur nos limites pour le laisser transfigurer nos pauvres existences. Alors, comme tant de personnes humbles et cachées, profondément abandonnées à l'œuvre de Dieu en elles, chargées d'années et de responsabilités, petites ou grandes, nous pourrons dire comme ce vieux moine centenaire, « Il faut bien mourir », ou cette moniale au visage parcheminé par les ans, « Il est si simple de mourir ». Tel le brûlant témoignage de Chiara Corbella Petrillo, jeune maman de 28 ans, morte d'un cancer, après avoir mis au monde 3 beaux enfants, dont les 2 premiers sont morts quasiment à la naissance. De dire à son petit qu'elle laisse seule à la charge de son père, « Mon fils, souviens-toi qu'importe le nombre de jours et d'années que l'on vive,
Une seule chose compte dans la vie, se laisser aimer par Dieu. Accepter amoureusement ses limites, c'est risquer de passer la mort en une Pâque de paix et de voir mourir les siens, non sans larmes, Jésus aussi a pleuré Lazare, mais pas sans espérance. Car la façon dont on vit la mort des autres en dit long sur notre propre rapport à la mort, donc à nos limites. C'est l'épreuve incontournable qui révélera nos propres motifs d'espérance, nos vrais motifs d'espérance, nos convictions solides ou celles qui sont peu consistantes qu'il faudra abandonner. Pour vivre un deuil, si nous acceptons nos limites, nous avons besoin les uns des autres. L'accompagnement personnel est capital. Nous ne sommes pas une île, nous sommes nés d'une relation d'amour et nous ne vivons que dans des relations d'amour et d'amitié qui nous font exister au meilleur de nous-mêmes ou au contraire qui peuvent parfois nous entraîner au moins bon, voire au plus bas. On raconte l'histoire de cet enfant demeuré au milieu des loups à sa naissance. Il n'a pas pu se développer, il n'est resté au niveau de l'animal. La mort adviendra pour chacun de nous, pour nous, mais n'advient-elle pas pour les autres aussi? Saint Paul nous dit « Nul ne vit pour soi-même, nul ne meurt pour soi-même ». Nous avons trop d'exemples de personnages importants, fondateurs, politiques, maîtres en tout genre, qui ne savent pas mourir, qui ne savent pas s'effacer, quand l'heure est venue, pas avant, bien sûr, à condition que l'on soit certain que la vie est désormais accomplie. Quel difficile discernement! Nous avons besoin des autres pour vivre et pour mourir. Voilà donc que réussir sa vie, ou mieux réussir sa mort, c'est se laisser accompagner et être accompagné. Vivre le deuil au mieux va se jouer dans la qualité des relations que l'on a tissées avant que la mort n'intervienne et après que celle-ci sera venue. Nous savons bien d'ailleurs que les vraies amitiés ne se révèlent que dans la difficulté et particulièrement quand survient le deuil. Combien de personnes au carnet plein d'adresses se retrouvent seules après un décès? Le jeu des intérêts professionnels, financiers ou relationnels en tout genre ne joue plus et le temps vous laisse donc à votre solitude. Tes amis, dit la Bible, ne les choisis pas entre 1000 mais entre 10 000. Qui a trouvé un ami a trouvé une perle rare. Sans parler des vrais amis, qui sont rares, pour bien vivre un deuil, les personnes de bonne volonté ne manquent pas pour vous aider à garder la tête haute et à ne pas désespérer. Parfois, la Providence vous réserve des surprises et mettra sur votre route une personne inconnue, une personne inouïe, qui surgit de nulle part dans votre vie et vous ouvre par sa présence des trésors de grâce et d'encouragement à entrer dans l'espérance, que la mort et toutes les limites de notre vie ne pourront pas avoir le dernier mot. En clair, ne nous replions pas sur nous-mêmes autant que nous le pouvons. Fuyons l'isolement, mais pas la solitude. Il est sans doute profitable que les masques tombent des fausses et vaines relations pour que surgissent moins nombreuses, rares peut-être, de vraies amitiés. Le drame parfois d'un deuil est que dans l'être cher perdu, on a pu fuir la part de solitude incontournable que tout être humain est appelé à vivre pour grandir en lui-même, en cet être unique qu'il est seul à être devant Dieu. Dieu, lui, nous attend toujours au secret de nos cœurs, au secret de nos vies, pour nous dire son amour éternel,
autant que l'éternité d'amour à laquelle il nous destine par-delà notre propre mort. Je fus très touché de cette maman et grand-maman qui, aux fêtes de Noël, avait affectueusement décliné l'offre pleine d'attention de ses grands-enfants d'être avec l'un d'eux pour cette grande fête. Elle choisit plutôt la solitude d'un pèlerinage pour entamer son veuvage sans oublier les siens qu'elle savait retrouver pour le nouvel an. Ni isolée, mais ni fuyant la solitude. Ainsi, et ce sera mon dernier point, pour vivre l'espérance en face de la mort et du deuil à assumer, il importe de s'ouvrir à l'au-delà. Même si l'on n'a pas la réponse, comme Etty Hillsoun ou Simone Veil, qui témoignent d'une si belle ouverture. La vie, la mort, reste un mystère. L'ouverture du cœur au mystère de la vie et de la mort, qui nous ouvre sur un au-delà, connu ou inconnu, reste certainement la condition la plus essentielle pour entrer dans l'espérance. La question de la mort nous ouvre donc inexorablement à l'au-delà, donc à la question de Dieu. Ici, nous sommes face au mystère de l'espérance suprême, face au mystère de la rencontre entre l'homme et Dieu. Si Dieu n'existe pas, alors on peut se donner la mort. Ce pourra être le choix de nos sociétés dites modernes. Si Dieu existe et qu'il est l'horizon ultime de notre destinée, le maître d'œuvre premier et fondamental de notre existence, de notre histoire et de l'histoire des hommes, alors l'aventure humaine devient cette incroyable odyssée d'un Dieu qui, dès les origines, cherche l'homme. « Adam, où es-tu ?» dit Dieu à l'homme qui se cache au jardin de la Genèse. La mort reste sans doute alors le seul challenge qui vaille d'être vécu pour abandonner toute velléité de se faire uniquement par soi seul, pour laisser Dieu être Dieu dans nos vies. Laisser Dieu donc venir à notre rencontre et nous prendre la main pour nous emmener dans une éternité de bonheur, parce que lui seul peut juger quand nous sommes prêts. Si j'accompagne un mourant, je ne peux décider de l'heure de la rencontre. Dieu seul en est maître. À 100%, je dois accompagner pour être humain et humaniser la mort. Mais à 100% aussi, je dois laisser venir la mort, non comme une faucheuse ni une voleuse, mais comme la sœur très chère qui sert Dieu pour conduire l'être aimé à son éternité. Dieu qui nous a créés de rien, peut bien dépasser toutes les circonstances les plus tragiques de nos morts. Dieu est seul capable, parce que Dieu, de retourner toutes nos morts en résurrection, plus lumineuse, plus merveilleuse que toutes nos créations. N'est-ce pas ce qu'il fit de la mort ignominieuse de son Fils ? Quelle espérance ! La résurrection, celle qui vaille, la seule qui vaille. Petite sœur espérance, comme l'appelle Charles Péguy, qui chaque jour nous tient la main afin de faire de chaque instant une éternité et de la mort une Pâque. Qu'importe le jour et les circonstances. Si nous croyons que Dieu est Père, il ne nous prendra pas en traître. Il nous faudra demain encore éclairer ce mystère du Christ et de son dessein d'amour sur l'homme. Pour terminer, je voudrais que nous écoutions le splendide témoignage de cette mère qui voit mourir sous ses yeux ses 7 enfants.
Nous sommes au deuxième siècle avant Jésus-Christ. Les Hébreux sont sous tutelle grecque. Le tyran du jour oblige à sacrifier aux dieux païens. C'est la révolte de Judas Maccabée et de ses frères. Jusqu'alors, dans la foi d'Israël, la vie après la mort était un mystérieux état où l'on disait dans le psaume « Qui te louerait Dieu au Sheol ?» C'est pourquoi les patriarches dans la Bible, vous les trouverez avec des âges qui défient tous nos centenaires et une descendance si nombreuse. Le Dieu de la vie donne de vivre et de donner la vie et donc de vivre longtemps. Dieu n'a pas fait la mort. Mais quand les limites de la fidélité sont poussées à leur extrême par les siècles vécus par le peuple et qu'à nouveau l'abomination de la désolation s'installe dans le temple et qu'on oblige les croyants en Israël à sacrifier aux faux dieux, l'espérance de la résurrection naît dans le cœur du peuple

Fils, dans l'espace d'un seul jour, le supporta courageusement en vertu des espérances qu'elle plaçait dans le Seigneur. Elle exhortait chacun d'eux dans la langue de ses pères et remplie de nobles sentiments, elle animait d'un mâle courage son raisonnement de femme. Elle leur disait « Je ne sais comment vous avez apparu dans mes entrailles. Ce n'est pas moi qui vous ai gratifié de l'esprit et de la vie. Ce n'est pas moi qui ai organisé les éléments qui composent chacun de vous, aussi bien le Créateur du monde qui a formé le genre humain et qui est à l'origine de toutes choses, vous rendra-t-il dans sa miséricorde et l'esprit et la vie, parce que vous vous méprisez maintenant vous-même pour l'amour de ses lois. » Antiochus se crut vilipendé et soupçonna un outrage dans ses paroles. Comme le plus jeune était encore en vie, non seulement il l'exhortait par des paroles, mais il lui donnait par des serments l'assurance de le rendre à la fois riche et très heureux s'il abandonnait les traditions ancestrales, d'en faire son ami et de lui confier de hauts emplois. Le jeune homme ne prêtant à cela aucune attention, le roi fit approcher la mère et l'engagea à donner à l'adolescent des conseils pour sauver sa vie. Lorsqu'il l'eut longuement exhorté, elle consentit à persuader son fils. Elle se pencha donc vers lui et, mystifiant le tyran cruel, elle s'exprima de la sorte dans la langue de ses pères. « Mon fils, aie pitié de moi, qui t'ai porté 9 mois dans mon sein, qui t'ai allaité 3 ans, qui t'ai nourri et élevé jusqu'à l'âge où tu es, et pourvu à ton entretien. Je t'en conjure, mon enfant, regarde le ciel et la terre et vois tout ce qui est en eux, et sache que Dieu les a faits de rien et que la race des hommes est faite de la même manière. Ne crains pas ce bourreau, mais te montrant digne de tes frères, accepte la mort, afin que je te retrouve avec eux dans la miséricorde. » À peine achevait-elle de parler que le jeune homme dit « Qu'attendez-vous? Je n'obéis pas aux ordres du roi, j'obéis aux ordres de la loi qui a été donnée à nos pères par Moïse. Et toi, qui t'es fait l'inventeur de toute la calamité qui fond sur les Hébreux, tu n'échapperas pas aux mains de Dieu. Tous ceux qui sont tombés pour l'alliance de Dieu, tandis que toi, par le jugement de Dieu, tu porteras le juste châtiment de ton orgueil. Pour moi, je livre comme mes frères mon corps et ma vie pour les lois de mes pères, suppliant Dieu d'être bientôt favorable à notre nation et de t'amener par les épreuves et les fléaux à confesser qu'il est le seul Dieu. Puisse enfin s'arrêter sur moi et sur mes frères la colère du Tout-Puissant, justement déchaînée sur toute notre race. » Le roi, alors hors de lui, sévit contre ce dernier encore plus cruellement que contre les autres, le sarcasme lui étant particulièrement amer. Ainsi trépassa le jeune homme sans s'être souillé et avec une parfaite confiance dans le Seigneur. Enfin, la mère mourut, la dernière, après ses fils.

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2: Sonnez pour notre Dieu, sonnez, sonnez pour notre Roi, sonnez. Psaume 46, 7.

Nous sommes donc dans cette troisième étape du parcours et de la relation à Dieu. Et la question, je vous ai dit comment percevoir, pour moi je traite la question de la relation à Dieu en parlant de la présence de Dieu, cette présence qui nous précède. Et je peux faire à travers la prière l'expérience de la présence. À travers l'écoute de la parole de Dieu, j'apprends à reconnaître et à comprendre cette présence. Et les sacrements, et vous vous souvenez que la parole de Dieu est comme une graine qui a sa puissance en elle-même, qui porte du fruit en moi. Et puis, dans cette troisième étape, donc, je voudrais vous parler des sacrements qui nous permettent de vivre de la présence d'une manière plus profonde, plus active. Alors, je vais faire une petite introduction et puis je m'arrêterai essentiellement sur deux sacrements, la pénitence et l'Eucharistie. Mais vous le savez, le Christ nous a laissé ces signes que sont les sacrements. Je vous rappelle, il y a les sept sacrements, le baptême, les sacrements, ce qu'on appelle de l'initiation chrétienne, ceux par lesquels nous devenons chrétiens, baptême, confirmation et Eucharistie. Chez beaucoup de chrétiens, il manque la confirmation. Ensuite, les sacrements de guérison qui sont l'onction des malades et le sacrement de la pénitence et de la réconciliation, qu'on appelle aussi la confession. Et puis, les deux sacrements qui nous placent dans un ordre, sacrements sociaux d'une certaine manière, c'est l'ordre et le mariage. Voilà. Alors, le baptême, la confirmation, il faut toujours les entendre ensemble. C'est normal qu'ils soient, c'est pas normal qu'ils soient séparés. Je dirais qu'on puisse être baptisé sans être jamais confirmé, c'est pas normal du tout. Donc, moi, je l'entends toujours ensemble. Baptême et confirmation nous façonnent à l'image du Christ et d'une certaine manière nous rendent particulièrement aptes à entrer en relation avec le Christ, en relation avec Dieu. Quelqu'un qui est baptisé, est fils, fille de Dieu, est racheté du péché originel, vit en communion avec Dieu dans ce qu'on appelle l'état de grâce, c'est-à-dire que la grâce de Dieu agit en lui, il y a cette relation entre lui et le Seigneur. Voilà. Et le baptisé vit cette communion à Dieu et peut vivre cette relation, cette ouverture qui lui permet de recevoir l'aide de Dieu pour devenir saint, pour être complètement transformé par Dieu. Les chrétiens de l'Orient parlent de la vie, de la sainteté, de la vie chrétienne, non pas en termes de sanctification, mais d'illumination. C'est comme si, vous voyez, on illumine progressivement tout l'intérieur, jusqu'à ce qu'il n'y ait plus une once en nous qui ne soit pas lumière. Voilà. Alors, le baptême et la confirmation, oui, je vous ai dit ce que ça faisait. Et donc, si vous voulez, par rapport à quelqu'un qui n'est pas baptisé, oui, peut être en relation avec Dieu comme son créateur. Donc, il peut être en relation avec son Créateur. Et oui, la prière du non-baptisé est entendue de Dieu, bien sûr. Mais, par le baptême et la confirmation, nous sommes dans cette communion particulière. Non seulement on ne s'adresse pas au Créateur, mais on est en communion avec lui, par son Fils, le Seigneur Jésus-Christ. Et nous sommes... Si vous voulez, le baptême et la confirmation, c'est ce qui va me permettre de recevoir les autres grâces, les autres sacrements. Et il y a deux sacrements sur lesquels je vais m'arrêter parce que l'ordre et le mariage nous établissent dans un ordre social,
nous donne une mission particulière. Ce n'est pas spécifiquement, bien sûr, ça vient colorer. Ma relation à Dieu comme prêtre n'est pas tout à fait la même que celle du baptisé, qui n'est pas prêtre. C'est normal. Hein ? Le mariage vous donne une grâce pour vivre votre relation conjugale et votre mission de parent, et ça peut colorer aussi votre relation à Dieu, bien évidemment. Bon. Le sacrement de l'onction des malades, je n'en parle pas, parce que c'est un sacrement qu'on reçoit quand même normalement assez exceptionnellement dans l'existence. Ce n'est pas le sacrement habituel de la relation à Dieu. C'est le sacrement de la relation à Dieu lorsque je suis atteint dans mon intégrité physique ou psychologique. D'accord ? Voilà, on ne vit pas. Personnellement, je n'ai jamais reçu l'onction des malades pour l'instant. Un jour, très probablement, j'espère que je le recevrai ce jour-là, hein, quand ça sera nécessaire. Voilà, donc je ne vais pas en parler. Le baptême, je ne vais pas en parler plus. Je vous ai dit, c'est la porte d'entrée, c'est celui qui m'établit dans cette relation filiale avec Dieu. La confirmation non plus, parce qu'il est lié au baptême, voilà, ça fait partie du bagage originel. Je voudrais simplement, puisque j'ai peu de temps, je vous rappelle, normalement je parle à une demi-heure, m'arrêter sur l'Eucharistie et la pénitence. Alors, pour vous en parler, eh bien, il faut rappeler brièvement ce qu'est l'Eucharistie. L'Eucharistie, donc, elle a été voulue par le Christ, on dit instituée par le Christ à la Sainte Cène, ceci est mon corps livré pour vous, ceci est la coupe de mon sang, le sang de l'Alliance nouvelle et éternelle, etc. Donc il y a une volonté explicite du Christ en donnant, en posant ses gestes et posant ses paroles, de donner à l'Église, avec ce commandement, faites cela en mémoire de moi, donnez aux apôtres qui sont, par ces paroles du Christ, constitués avec la capacité de renouveler ce geste. C'est le moment où on pourrait dire ils sont devenus prêtres, hein, à la Sainte Cène. Le Christ donne aux apôtres et à l'Église la possibilité de perpétuer son offrande. L'Eucharistie, le sacrifice de la messe, c'est l'acte par lequel le Christ rend présent son offrande, son acte de salut, dans la vie de l'Église, par le ministère sacerdotal. C'est ce qui est au cœur de l'Église, c'est ce qui définit l'Église. Sans Eucharistie, pas d'Église. Et d'ailleurs, dans la théologie catholique, nous donnons le nom d'Église, Ecclesia, aux communautés chrétiennes qui sont structurées autour du sacrement de l'ordre et de l'Eucharistie, à savoir les communautés, l'Église catholique et l'Église orthodoxe. Le terme d'église est employé aussi de manière analogique pour des communautés qui trouvent leur origine dans la réforme protestante, mais stricto sensu, hein, elles n'ont pas ce don de l'Eucharistie. Elles ne l'ont plus, puisqu'elles n'ont plus le sacerdoce ministériel. Elles ne l'ont plus. Hein. Donc, l'Eucharistie est le cœur de la vie de l'Église, décidément. Voilà, ça c'est extrêmement important de le garder présent. Et l'Église, les sacrements qui rendent possible la vie chrétienne me communiquent la grâce sacramentelle. C'est la grâce de l'Esprit-Saint, c'est l'action de Dieu en moi qui va guérir et transformer et me rendre semblable au Christ. Je vous rappelle le but de la vie chrétienne, saint Paul dans l'épître aux Philippiens, chapitre 3, versets 10 et 11, hein, afin d'être transformé en étant conformé à sa mort pour ressusciter comme lui. Notre vie chrétienne a pour but de devenir semblable au Christ, crucifié et ressuscité. Voilà. Et le fruit
de la vie sacramentelle en nous, c'est justement cette transformation, cette charité qui m'habite. Alors, l'Eucharistie est le sacrement par excellence, je vous ai dit, c'est le sacrement où est rendu présent l'offrande du Christ, c'est-à-dire sa charité. Quand je suis présent à l'Eucharistie, avant même de communier, et là c'est très important de le dire, s'il y a parmi nous des personnes qui ne peuvent pas communier pour une raison ou une autre, avant même de communier, le simple fait d'être présent à l'Eucharistie nous associe déjà à cette offrande du Christ. Le cardinal Ratzinger, qui est devenu quelqu'un d'autre après, disait « Assister à la messe, même sans pouvoir communier, ça n'est pas rien. » Ça n'est pas rien. Déjà, la grâce eucharistique agit. Alors peut-être que pour une raison ou une autre, je sais que je ne dois pas recevoir le corps du Christ parce que je ne vis pas totalement en communion avec lui, mais ma participation, ma présence, mon offrande associée à l'offrande du Christ permet au Seigneur d'agir dans mon cœur, déjà. Ce sacrement a la particularité d'être la présence substantielle du Christ. Je reviens dessus ici à Parelmonial, dans les sessions, c'est quelque chose qui nous est évident, on va à l'adoration eucharistique, il y a la procession eucharistique, on aime l'Eucharistie, et voilà, on sait que le Christ est substantiellement, c'est-à-dire ce qui fait la personne du Christ qu'il est, mort et ressuscité, le Christ vivant et présent sous les apparences du pain et du vin. Donc, lorsque je communie au Christ, lorsque je reçois le corps du Christ, je reçois réellement Dieu. Dieu vient en moi. Donc, si on parle de la relation à Dieu, vous comprenez bien que l'Eucharistie est tout simplement ce qu'il y a de plus important, ce qu'il y a de plus fondamental, ce qu'il y a de plus essentiel. Carlo Acutis, qui va être canonisé, je crois, il n'est pas encore, ça n'a pas encore eu lieu, la canonisation. Pas encore, voilà. Vivait de deux choses. Il a été sanctifié par deux choses, le chapelet quotidien et l'Eucharistie quotidienne. Vous voulez devenir saint, allez à la messe tous les jours, dites votre chapelet tous les jours. Bon, le reste suivra. Et c'est cette présence substantielle du Christ. Me fait participer à sa charité. Je reçois la capacité d'homme d'aimer comme le Christ a aimé en communion au corps du Christ. Et ça, vous voyez, pour le combat spirituel que nous avons à mener, puisque je vous ai dit qu'il y avait quand même un ennemi qui venait manger les petites graines qui étaient en bord du chemin, qu'il y en a un qui cherche à troubler ma prière, etc., etc., etc., etc., lorsque je reçois l'Eucharistie, je reçois la charité du Christ, ce qui veut dire que pour mon combat spirituel, ma lutte face à l'ennemi, face à ma pauvreté aussi, ou face au monde, eh bien, j'ai dans l'Eucharistie une source essentielle. Essentielle. Vous êtes en proie à un combat dans votre famille, dans votre lieu de travail, vous sentez que vous êtes tenté par la rancœur, par la haine, par la jalousie, vous êtes tenté dans la fidélité à votre épouse, à votre époux, etc. Allez communier. Allez communier. Je dis bien tenté. Allez communier. Une force est donnée dans l'Eucharistie parce que c'est le Christ lui-même. Et si vous ne pouvez pas communier, allez assister à la messe quand même et faites-vous bénir par le prêtre. Ça n'est pas rien. Et les conditions, la condition pour que l'Eucharistie porte du fruit en nous quand je communie, eh bien c'est tout simple en fait. C'est que je me situe dans la même attitude que le Christ, une attitude d'offrande. Que je sois déjà dans cette communion avec lui que l'Eucharistie va achever. Cette communion qui a été créée par le baptême, quand j'ai été baptisé, confirmé, je suis entré comme fils, fille de Dieu dans la communion de l'Église. Eh bien,
si je suis dans ce mouvement de communion toujours, si je ne m'en suis pas exclu moi-même par mon péché, j'y reviens après, hein, eh bien si je suis dans ce mouvement de communion, si j'ai en moi le désir de me convertir et que j'essaye, eh bien je suis dans la condition pour que l'Eucharistie porte du fruit en moi. Alors il y a quand même après quelques petites conditions pratiques. Pour que l'Eucharistie porte du fruit en moi, l'Eucharistie, il y a deux dimensions. Dans l'offrande du Christ, il y a deux dimensions. C'est comme un mouvement, l'Eucharistie. C'est la forme. Ma vie est appelée à devenir semblable à ce que le Christ vit dans l'Eucharistie. Et il y a deux étapes dans l'Eucharistie. La première étape, c'est l'écoute. La deuxième étape, c'est l'offrande, la réponse. La première étape, la table de la parole de Dieu, les pères de l'Église parlaient de la table de la parole. J'écoute la parole. La deuxième table, la table du corps du Christ, c'est à partir de l'offertoire. Et les pères de l'Église insistent pour dire que les deux tables sont essentielles, sont importantes, que je ne peux pas faire l'une sans l'autre, que la première me prépare à la seconde. Alors pour que l'Eucharistie porte du fruit en moi, il faut d'abord, je vais y revenir après avec le sacrement de pénitence, que je sois dans cet état intérieur de communion avec le Christ et de désir de conversion. Ensuite, que j'arrive à l'heure à la messe. À l'heure, ça veut dire quoi? Ça veut dire 5 minutes avant minimum. C'est ça, à l'heure. C'est pas difficile, moi j'ai toujours pas compris. Alors moi je suis toujours à l'heure, mais c'est pas difficile. Parce que sans moi, ça commence pas. Mais enfin, excusez-moi, c'est le coup du train ou de l'avion. Le train, si vous arrivez au moment où il part, vous grimpez pas dedans. C'est tout bête. La messe, c'est pareil. Excusez-moi, on s'y prépare. Vous voulez que la messe... Bien souvent, les gens ont l'impression que la messe change rien à leur vie. Oui, ils arrivent en retard, ils ne se sont pas préparés avant, ils en repartent. Et ils ne remercient pas le bon Dieu. Comment est-ce que vous voulez que ça porte du fruit? C'est normal, ça ne marche pas. Ce n'est pas de la magie. Ce n'est pas un bon moment passé ensemble. Ou comme dit l'autre, on mange des chips et on boit un coup de... Vous voyez à qui je fais allusion, Gad Elmaleh. Bon, commente la messe catholique d'un point de vue un petit peu extérieur. Bien. Non, c'est quelque chose auquel on se prépare intérieurement, auquel on se dispose intérieurement. Donc on arrive un petit peu en avance. C'est ça, arriver à l'heure. Et puis, on va écouter la parole de Dieu. Pour que la parole me parle, je vous l'ai dit hier, pour la messe, lisez les textes avant. Et puis elle vous parlera d'autant mieux, je vous ai dit, la parole allant bon, c'est, il y a une force particulière. L'Esprit Saint agit à ce moment-là, d'une manière particulière. Si vous avez lu vos lectures durant la semaine, tiens, dimanche prochain, qu'est-ce qu'on va avoir comme lecture? Je regarde ça le mardi ou le mercredi, je lis ça, ça me prend 5 minutes. Quand vous arrivez le dimanche, toc! Tout de suite, vous êtes capable d'écouter et d'entendre et de vous souvenir. Après, il y a l'homélie. Là, il fait ce qu'il peut. Parfois, il y a quelque chose qui vient toucher mon cœur. Moi, je peux le noter. Ça évite de... Vous pouvez vous faire un partage à la maison à midi. Qui se souvient de ce que le prêtre a dit à l'homélie? Qu'est-ce qui vous a marqué? Moi. Voilà. Et puis comme ça, c'est un petit rappel pour les autres. Ah oui, tiens, c'est vrai, il avait dit ça. Ah, je ne l'avais pas entendu. Tiens, tac, tac. Et l'homélie continue de porter du fruit. Et puis, il y a la deuxième partie, la partie, donc, l'offrande eucharistique. Posez-vous la question. Qu'est-ce que j'amène? Alors, je ne vous parle pas de la quête. Bien sûr, on participe financièrement. Très bien. Mais qu'est-ce que j'amène? Qu'est-ce que j'ai déposé sur la patène? Participation
active. Le Concile Vatican II nous invite à une participation active. Active, ce n'est pas le fait du chant. Hein. Ça participe, oui. Mais c'est est-ce que je m'offre, moi ? Est-ce que j'offre ce qui fait ma vie ? Est-ce que j'offre une intention particulière ? Est-ce que, tiens, au cours de la messe, mon collègue de travail cette semaine m'a appris que sa femme était malade, ou que son mari était malade, ou qu'un enfant était malade. Ma Seigneur, je te le présente sur la patène avec le prêtre. Hein ? Voilà, ça c'est une participation active à l'Eucharistie. Et puis, bien sûr, on est présent, on essaye d'être attentif. Alors les parents avec les jeunes enfants, ben, ils font ce qu'ils peuvent, qu'est-ce que vous voulez. Mais ça, c'est pas grave, parce que ça n'empêche pas le bon Dieu d'agir dans leur cœur. Hein. Ils font leur mission de parents, ils sont unis au bon Dieu en faisant leur mission de parents. Et puis après, pour vivre de l'Eucharistie, ben, je rends grâce. Pour les prêtres, c'est le canon 909. Le droit canonique en a même fait une obligation pour les prêtres. Ils sont tellement mauvais élèves que l'Église est obligée de leur dire « Attention, attention, le droit canonique dit que le prêtre doit rendre grâce après la célébration de la messe. » Mais ce n'est pas que les prêtres. Alors je sais qu'il y a une mode où il y a des prêtres qui disent aux gens qui restaient après la messe un peu à prier « sortez dehors, je viens d'aller dire, allez dans la paix du Christ, vous allez évangéliser, il ne faut pas rester à prier. » On peut prendre 2, 3 minutes, 4 minutes pour rendre grâce. Surtout si après la communion, il n'y a pas eu de silence. Hein, voilà, il n'y a pas eu un moment où on a pu rejoindre son Seigneur et rendre grâce. Voilà pour l'Eucharistie. Et encore une fois, si je ne peux pas communier sacramentellement en recevant le corps du Christ, je peux déjà communier par la foi, par l'acte de foi, l'adoration, en recevant la bénédiction, et cela n'est pas rien. L'autre sacrement, qui est encore plus ignoré et méconnu que l'Eucharistie, le sacrement de la pénitence et de la confession sacramentelle. Alors je vous rappelle que, accessoirement, c'est un commandement du Christ. Hein ? C'est un commandement du Christ. Qu'est-ce que le Christ a fait sur terre ? Quel était le cœur de sa prédication ? Convertissez-vous, car le royaume des cieux est proche. C'est l'appel de Jésus sans cesse. Et ce sacrement de la pénitence, qui est comme un deuxième baptême, c'est un sacrement qui se comprend par rapport au baptême, le sacrement de la pénitence et le sacrement de la conversion. Une petite histoire, à une époque de mon existence, j'habitais Jérusalem, j'ai eu cette grande grâce-là, c'était... un jour, j'étais près du Saint-Sépulcre et j'avais mon clergyman, mais j'avais un pull ras de cou. J'étais en position camouflage. Donc, on ne voyait pas le clergyman, j'avais le pull ras de cou. Puis, je vois deux jeunes filles, deux jeunes femmes de 19-20 ans se diriger vers moi et qui me disent « We would like to confess ». Et elles me font le signe du prêtre qui ouvre et qui ferme la grille. Comme dans les films. D'accord ? Je me suis dit intérieurement, vous, mes cocottes, vous n'êtes pas chrétienne. Pour faire ça comme ça, c'est que vous n'êtes pas des habitués, vous n'êtes pas de la boutique. Je leur demandais de quelle religion vous êtes. Eh bien, on est juive. C'est à Jérusalem, c'est assez classique. Hein. Il y en a quelques-uns à Jérusalem. Bon. Et je leur ai expliqué que... Alors vous voyez, c'est beau parce que les juifs ont le sens du péché. Ils disent des païens, les païens ne savent pas distinguer leur droite de leur gauche. Ça veut dire quoi ? Ça veut dire que les païens ne savent pas distinguer ce qui est péché, ce qui ne l'est pas. C'est ce que ça veut dire. Alors je leur ai expliqué quel était le sens du sacrement du pardon des péchés et que tant qu'elles n'étaient pas baptisées, je ne pouvais pas leur donner ce sacrement de la pénitence et de la réconciliation. Bon. J'ai manqué un peu de finesse. J'aurais pu leur dire, mais si vous souhaitez quand même dire vos péchés, vous pouvez. Puis on priera ensemble. Moi, je prierai mon Seigneur. Hein, voilà, qui, accessoirement, on a quand même un petit point commun avec elle. Hein. Voilà, quelque part. Et puis on priera Dieu pour qu'il accueille votre prière, votre repentir. Voilà,
je ne pourrais pas leur donner l'absolution. J'aurais pas pu leur donner l'absolution, bien évidemment. Bon, là, j'ai manqué de. Bon, voilà. Seigneur, tu sais qui elles sont, visite-les maintenant. Bien. Donc, c'est le sacrement de la conversion. Et c'est un sacrement qui a été voulu, là aussi, par le Christ, institué par le Christ, après sa résurrection, Jean chapitre 20 ou 21. Il souffle sur ses disciples en leur disant « Recevez l'Esprit Saint, tous ceux avec qui vous leur remettrez leurs péchés, ils leur seront remis, ceux à qui vous leur maintiendrez, ils leur seront maintenus. » Alors, c'est complètement fou, hein. C'est un pouvoir divin. C'est un pouvoir divin. Lorsque Dieu seul peut pardonner, les Juifs le savaient bien, eh bien Jésus donne ce pouvoir divin à son Église, et particulièrement aux apôtres, c'est-à-dire à ceux qui sont revêtus, qui sont faits prêtres comme lui, hein, qui peuvent célébrer le sacrifice de l'Eucharistie, et voilà, qui peuvent. Voilà. Alors ce sacrement de la confession, Saint Jacques dira, hein, reconnaissez vos péchés devant les uns devant les autres, etc. L'Église, au cours des siècles, a déployé, a entré dans une compréhension plus profonde de ce sacrement, voilà, et on est arrivé, à partir du 6e, 7e siècle, à la forme du sacrement qu'on connaît grosso modo aujourd'hui. Il était déjà vécu avant, mais de manière plus exceptionnelle, uniquement pour certains péchés qui étaient considérés comme gravissimes, le meurtre, l'adultère, le schisme et l'hérésie. Hein, voilà. Donc là, il y avait une pénitence publique, il y avait une accusation auprès de l'évêque qui était secrète, mais ensuite il y avait une pénitence publique qui pouvait durer des années. Hein, à l'époque, c'était... Bon. Donc, ce sacrement de la pénitence, où je vais reconnaître devant Dieu, à travers le prêtre, c'est pour ça qu'il y a le secret de confession. Hein. C'est parce que vous ne parlez pas au prêtre, vous parlez à Dieu quand vous accusez vos péchés, quand j'accuse mes péchés moi aussi. Je parle à Dieu. Et à travers la parole du prêtre, c'est Dieu qui me pardonne. Donc le prêtre est tenu au secret sacramentel, rien, jamais, à personne, même au pénitent. Ensuite, je n'ai pas le droit de reparler aux gens de ce qu'ils m'ont dit en confession, je n'ai même pas le droit d'y penser. Hein. Rien, jamais, à personne, parce que cette parole s'adressait à Dieu, pas à moi, elle ne m'appartient pas. Hein. Alors, petite histoire aussi, quand je vous dis, le péché n'existe plus face à Dieu une fois pardonné. C'est Saint-Claude la Colombière, vous voyez de qui je veux parler, le confesseur de Sainte-Marguerite-Marie, qui l'accompagnait pendant un temps, avait une petite inquiétude, il avait un petit côté scrupuleux, et il avait une petite inquiétude par rapport à un péché de sa vie passée. Alors il dit à Sainte-Marguerite-Marie, est-ce que la prochaine fois que vous verrez notre Seigneur, vous voudrez bien l'interroger sur une inquiétude que je porte ? Il dit rien de plus. Quelque temps plus tard, Sainte Marguerite Marie revoit la Colombière. Il lui dit, mon père, j'ai interrogé notre Seigneur, j'ai posé votre question à notre Seigneur. Celui-ci a eu l'air contrarié que vous l'interrogeassiez sur quelque chose dont il n'avait plus souvenir. Il met nos péchés au fond de la mer. Bien sûr, il peut rester un souvenir dans notre mémoire, une culpabilité mal placée. Face à Dieu, il n'y a plus rien. On est comme le petit bébé qui vient d'être baptisé. Mais il y a quelque chose de plus. Et c'est là où ce sacrement est utile dans le combat spirituel, dans la relation à Dieu. C'est que dans ce péché, non seulement je suis rétabli, ce sacrement est indispensable lorsque j'ai gravement offensé Dieu, ce qu'on appelle le péché mortel, qui m'a coupé de la vie de Dieu, qui fait que je ne suis plus en communion avec Dieu. Hein, quand je vais faire quelque chose volontairement, après délibération, pas par erreur, par accident, d'accord ? Pas sous la contrainte, mais volontairement, librement, après délibération, en sachant que c'est mal, et que je vais pécher directement de manière grave contre un des 10 commandements. À ce moment-là, oui,
il est probable, il est possible que je commette ce qu'on appelle un péché mortel, c'est-à-dire que je me coupe de la grâce de Dieu. Et que du coup, Dieu ne puisse plus, je ne puisse plus vivre dans la communion avec lui. Hein? Ce qui est gravissime. Si je meurs dans cet état-là, ça sent le roussi. D'accord ? Voilà. Bon, donc, à ce moment-là, l'Église dit, à la suite de l'Évangile, il faut, seul le Christ, par son Église, peut me remettre en communion avec lui. C'est lui qui, de nouveau, une nouvelle fois, vient me chercher et me sauve. Voilà. Donc ce sacrement est indispensable quand on a péché gravement. Si j'ai péché gravement, je ne suis plus en communion, je ne peux pas m'approcher pour communier. Non. Si on est conscient d'avoir péché gravement, nous ne devons pas communier sacramentellement. Parce que nous offensons à nouveau le Christ. On lui dit, Seigneur, je ne suis pas en état, je t'en demande pardon. Je vais me confesser au plus tôt, je vais faire tout ce que je peux. Mais pendant ce temps-là, ben, je te respecte hein, et je m'abstiens de te recevoir. Voilà. Et cette délicatesse touche le Christ aussi. Alors, ce sacrement dans le combat spirituel, vous voyez, c'est la conversion, il recrée la relation à Dieu, mais il a une vertu aussi. C'est le sacrement de la conversion, il y a une force qui m'est donnée dans ce sacrement. Vous luttez contre la colère, vous luttez contre l'impatience, vous luttez contre tel ou tel péché. Eh bien, venez vous confesser fréquemment en accusant ces chutes sur ce péché-là particulièrement. Une force vous est donnée, une espérance vous est donnée, nous est donnée et permet de repartir. Hein. Voilà, c'est un sacrement où même parfois peuvent avoir lieu, si l'ennemi a sur nous un pouvoir particulier, ça peut arriver pour certaines personnes, hein, quand on a commis certains péchés, eh bien, ce sacrement peut aussi avoir cette vertu de nous libérer de l'action de l'ennemi parce que j'aurais fait une véritable démarche de conversion. Alors, pour que ce sacrement soit bien vécu, comment est-ce qu'on fait? Ça pourrait être tout un carrefour. Je vais être bref. On le prépare. On y pense avant. Seigneur, montre-moi ton amour. On va devant le Saint-Sacrement, devant un crucifix. Montre-moi ton amour. Et puis ensuite, montre-moi quel est mon péché. On peut s'aider d'un examen de conscience, vous en avez un sur votre application, n'hésitez pas à l'utiliser. Hein ? Montre-moi quel est ton péché. Et ce qui est important, bien souvent les gens disent, je me confesse, puis après je recommence, c'est toujours la même chose. Je peux vous dire, j'ai la grâce de confesser des personnes, hein ? Je ne donnerai pas de détails. Bon, je peux dire simplement, l'une ou l'autre personne sont des personnes consacrées, démoniales. Ben parfois, excusez-moi, mais je n'ai pas d'absolution à donner. Il n'y a pas de péché. Il n'y a pas de péché. Je rencontre des personnes qui ne pêchent plus. Je suis désolé. Enfin non, je ne suis pas désolé, je m'en réjouis, moi. C'est le dépoussiérage des ailes des anges. Un petit coup de plumeau, toc, toc, toc, voilà. Mais objectivement, même pas de péché véniel. Vous avez Saint Benoît-Joseph Labre, au 19e siècle, hein, Saint Benoît-Joseph Labre, hein, je ne me trompe pas, après la Révolution, hein, 19e. Et il allait d'église en église, il faisait tous les confessionnaux parce que les prêtres refusaient de l'absoudre. Il n'y avait pas de péché. Qu'est-ce que vous voulez ? Pas de péché, pas d'absolution, hein, c'est comme ça. Bon. Donc ça, y a une force dans ce sacrement, c'est le sacrement de la conversion. Donc c'est s'y préparer, et excusez-moi, on n'accuse pas des tendances, on accuse des actes concrets. La semaine dernière, j'étais avec mon épouse, elle traînait sur un réseau social. Je lui ai lancé une vanne pour la blesser, pour qu'enfin, parce que j'étais furieux en fait, je voulais qu'elle vienne se coucher, j'étais furieux, alors je lui ai lancé une vanne. Ça, c'est pas j'ai manqué de charité envers mon épouse. J'ai manqué de charité envers mon épouse, ça veut dire en d'autres termes, circuler, il n'y a rien à voir. C'est une confession très générale,
très lointaine. Alors peut-être que pour certains, c'est déjà un premier pas. J'accueille, c'est bien. Mais aller dans la confession, aller jusqu'au concret, parce que c'est cet acte-là que le péché vous pardonne, que le Seigneur vous pardonne. C'est ce péché-là que le Seigneur vous pardonne. Ce n'est pas d'une manière générale. Voyez, quand vous demandez pardon, quand quelqu'un vous pardonne un mal que vous avez, c'est un acte précis. Chérie, je te demande pardon parce qu'hier je t'ai balancé une vanne. C'est chérie, c'est pas chérie, je te demande pardon pour les manques d'amour que j'ai eu envers toi. Non, ça veut rien dire. Vous comprenez ce que je veux dire? Dans l'amour, c'est concret. Donc, et à ce moment-là, notre repentir va être sincère, notre regret va être profond, et la grâce du sacrement va opérer en moi. Le pardon va être donné, va être pleinement accueilli, et la grâce de la conversion va m'être donnée, ça me sera plus facile la fois d'après de lutter contre. Déjà, il y aura un mécanisme psychologique. Hein. Parce que si j'ai nommé le mal que j'ai commis de manière claire, la fois suivante où je suis exposé à la tentation, il y a une petite voix intérieure, hein, très humaine, la mienne, hein, ma conscience, qui me dit « Eh oh !» Ça, tu l'as déjà nommé, hein, tu le sais ce que c'est, alors tu ne vas pas recommencer. Hein. Voilà. Donc, être clair. Hein. Alors, c'est plus difficile, je suis d'accord. Hein. Il y a un sujet sur lequel il n'y a pas besoin de trop de précision. Ce qui touche à la sexualité, excusez-moi, préserver l'imaginaire des prêtres, c'est pas plus mal. Merci pour eux. Bon, c'est sûr, simplement j'ai péché contre le sixième commandement, là, ça va de là à là. Alors vous vous situez où? Bon, donc, un minimum quand même, mais c'est pas la peine de rentrer dans tous les détails. Voilà, c'est pas la peine de dessiner le truc. Hein. Bon, donc voilà. Et à partir de ce moment-là, voyez, le sacrement peut porter son fruit en moi, parce que j'ai au fond ce qui va dire mon repentir, la qualité de mon repentir et de mon regret, ça va être le caractère concret de mon accusation. C'est ça. Hein. Bon, le prêtre donne une pénitence, un petit conseil spirituel, en espérant qu'il ne fasse pas une homélie. Hein, parce que, voilà. Et puis, et ce sacrement vécu régulièrement, vous étonnez pas si votre vie spirituelle, si votre relation à Dieu ne change pas, n'avance pas, ne s'approfondisse pas, si vous confessez tous les 3 mois, tous les 6 mois. C'est normal. C'est normal. Vous savez, c'est comme quand on veut prendre un tapis roulant qui va en sens inverse. Il faut dépasser une certaine vitesse, la vitesse du tapis qui va dans l'autre sens. Ok ? Bah, la vie chrétienne, c'est la même chose. On est face à un courant qui va contre nous, qui s'appelle la concupiscence, qui s'appelle l'esprit du monde, qui s'appelle le démon. Voilà, il y a un courant qui va contre nous. Il faut que j'arrive de l'autre côté. Donc, il faut que je cours plus vite dans le sens inverse, plus vite que la vitesse de roulement du tapis. Ok ? Alors, il y a ceux qui courent dans le même sens que le tapis. Alors, ça, c'est ceux qui pêchent gravement, qui ne se convertissent pas, qui... Bon, bah, ceux-là, un jour, ils vont atteindre l'autre bout. Pas terrible. Bon, et puis, il y a ceux qui, doucement, gentiment, essayent un petit peu d'avancer, bah, ils risquent de faire du surplace. Non, si je veux arriver à atteindre l'autre bout, faut enclencher la vitesse. Hein. Et le sacrement de la pénitence, particulièrement, avec l'Eucharistie, sont vraiment les deux piliers. Donc, sacrement de la pénitence, on aime bien dire au moins une fois par mois. C'est pas mal. Hein? Je connais des personnes qui se confessent tous les 15 jours. Ah là, on a enclenché une vitesse supérieure, très nettement. Hein? Voilà, je vous livre ça. Voilà comment ces deux sacrements viennent nourrir, conforter. Et puis surtout dans la pénitence, excusez-moi, mais on découvre le visage du Père. Alors bon, avec certains prêtres, c'est plus facile qu'avec d'autres, je suis d'accord. Mais il n'en reste pas moins que c'est le Christ qui agit à travers le prêtre, quel qu'il soit. Hein, et progressivement, j'entre dans une connaissance d'expérience avec le Christ, avec le Père, et c'est mieux. Je m'arrête là, je crois que j'ai déjà trop parlé. 20 minutes pour les questions. Alors, je répète la question, qui est une question de théologien. Saint Paul nous dit, vous êtes le corps du Christ.
Et on nous dit, il faut recevoir le corps du Christ. Mais oui, mais ce corps du Christ, l'Église sur terre, est en cours d'édification. Il est en cours d'édification, saint Paul le dit aussi, hein, dans l'Épître aux Éphésiens. Il y a ce corps qui est dans l'édification du corps. Et quand je communie, alors là, c'est ça qui est merveilleux, c'est que quand Jean-Michel va se confesser et communie, c'est Monique, c'est ça ? Non, c'est Dominique. Dominique, c'est son épouse. Quand Jean-Michel communie, se confesse et communie, Dominique va mieux. Déjà parce que quand il se confesse, je peux dire ça, je n'ai jamais confessé. Quand il se confesse, il revient de bonne humeur, alors Dominique est contente. Et puis quand il communie, il grandit en charité, alors Dominique est contente. Vous voyez ? Et mystérieusement, au-delà de ça, parce que vous êtes unis par les sacrements du mariage, il y a une communion particulière entre vous. Et quand l'un s'élève, mystérieusement, il élève l'autre. Je l'ai vu, moi j'en ai fait l'expérience très concrète dans un autre contexte qui est celui des exorcismes. Excusez-moi, c'est mon sujet de recherche à l'université. Hein ? Où une épouse qui était exorcisée s'est vue imposer un sacramental qu'on appelle le cordon de Saint-Joseph. Vous ne connaissez pas ? Il n'est pas connu en France, ce sacramental. C'est un cordon de coton qui s'attache autour béni. Il y a une bénédiction particulière qui s'attache autour de la taille, voilà, et par lequel on demande au Seigneur des grâces de chasteté. Et au moment où cette femme était revêtue de ce cordon de Saint-Joseph, son mari qui était derrière, qui assistait à l'exorcisme, était revêtu du cordon de Saint-Joseph, on a vu cette femme exhaler, comme si l'esprit, le mauvais esprit sortait. Il y avait l'acte posé sur le mari, l'acte de foi du mari, trouver un écho chez sa femme et participer à sa libération. C'était très, très beau. Bon. Donc voilà, la communion dans le couple. Question suivante. Alors, Christophe, excusez-moi, vous avez déjà eu des questions par le passé. Christophe n'a jamais posé de questions. Alors, pour ce que je sais de la théologie protestante, j'en sais peu, hein. Un certain nombre, comme ils ne reconnaissent pas le sacerdoce ministériel, vous avez des communautés protestantes où on va confesser ses péchés l'un à l'autre. Ça existe. Hein, je l'ai vu faire. Voilà. Maintenant, pour eux, ça n'a pas de vertu de sacrement. Le seul sacrement qu'ils vont reconnaître, c'est le baptême. Il y a des communautés protestantes où ils vont parler de la confirmation, d'une confirmation. L'Eucharistie va avoir différents sens, différentes valeurs suivant les communautés protestantes, hein, des plus proches de la foi catholique jusqu'aux plus éloignés, hein, avec ceux qui diront si, il y a une présence du Christ durant le culte, mais pas en dehors. Voilà. Donc il justifie en disant que le Christ n'a pas voulu le sacrement de l'ordre et n'a pas voulu ce sacrement de la pénitence. Hein. Si je crois que je, grosso modo, très rapidement, mais je connais mal la théologie protestante. Donc je risque de dire des bêtises. Madame. Alors, ça je ne peux pas vous dire comment vous pouvez lui expliquer. Donc une personne de sa famille qui ne s'est pas confessée depuis 50 ans, qui dit « moi je m'adresse directement à Dieu » et elle est même virulente. Le fait qu'elle soit virulente parle d'elle. Donc il y a une blessure derrière, il y a quelque chose. Quoi, je ne sais pas. Je vous ai dit au début, le Christ dans l'Évangile, vous avez ces deux paroles très claires. Celle de Saint Jean, celle de Saint Jacques. Vous avez aussi en Matthieu 16, 18, avec le pouvoir des clés. Hein. Voilà. Et puis la tradition de l'Église, dès les premiers siècles, avec ceux qui avaient quitté l'Église d'une manière particulière ou commis des péchés particulièrement graves, très rapidement, il y a eu cette institution de la pénitence, avec la confession auprès de l'évêque et la pénitence. Vous avez des ouvrages sur l'histoire du sacrement de la réconciliation. Il y a des ouvrages techniques, savants, qui existent sur le sujet, qui documentent tout ça. Donc, si vous voulez, il y a le commandement du Christ, et puis il y a toute la vie de l'Église, dès les premiers siècles, dès le début, qui montre que l'Église a compris, à travers cette parole du Christ, la volonté d'instituer un sacrement, un geste spécifique pour ça. Voilà. Après, celui qui ne veut pas, il ne veut pas. Monsieur et madame après. Monsieur.
Il y a eu, c'était, oui, vous avez tout à fait raison. Il y a eu, à une époque, il y avait les messes de communion et les messes sans communion. Donc vous aviez la messe de 7 heures du matin qui était messe de communion, où vous ne communiez pas durant la messe, mais à la fin de la messe, il fallait venir à la sacristie. Ma mère a connu ça dans sa ville. Il fallait venir à la sacristie à la fin de la messe pour ceux qui voulaient communier. Et on communiait à ce moment-là. D'accord? Et puis il y avait la grand-messe de 10 heures, la messe solennelle chantée, hein, où il y avait seul le prêtre communié. C'était une manière de faire. On a redécouvert autre chose grâce à Dieu. C'est comme à l'époque de Sainte Marguerite Marie, communier deux fois par semaine à la Visitation. C'était Saint Louis communier une fois par an. Ça l'a pas empêché de devenir saint. Bon, mais c'est sûr que la communion fréquente qui est encouragée par l'Église aujourd'hui est un soutien majeur. Hein, et vraiment, c'est merci Seigneur. Merci Seigneur. Et tôt, moi quand je vois un petit enfant de 5-6 ans qui veut se confesser, qui pleure en venant, quand ses parents l'amènent à la communion et qui voudrait communier, etc., etc., je dis, attendez pas 8 ans, quoi. Préparez-le 6 mois. Petite histoire. Attention, ça va vous faire pleurer, surtout les mamans. Notre communauté a été fondée, entre autres, par Martine, donc Pierre Goursat, et puis Martine Cata, qui est toujours vivante, qui s'appelait Martine Lafitte. Et Martine et Hervé-Marie ont eu plusieurs enfants, et l'aîné Dominique était un petit garçon qui, à ce moment-là, avait 5 ans, 5 ou 6 ans. Ils étaient en pèlerinage à Lourdes. Et Hervé-Marie et Martine vont communier et disent au petit Dominique, tu nous attends sur le banc. Ils s'avancent pour communier. Et puis Hervé-Marie dit, j'ai senti une présence dans une procession, comment dire? J'ai senti une présence derrière moi. Dans une procession, c'est des choses qui arrivent. Mais il s'est retourné et il voyait le petit Dominique les mains jointes, très sérieux. Il lui dit, mais Dominique, tu n'as pas fait ta communion. Et le petit Dominique lui répond, je me suis confessé hier. Hervé-Marie n'a rien dit et l'a laissé communier. 6 mois plus tard, et depuis ce jour-là, le petit Dominique communiait à chaque fois qu'il allait à la messe. Il avait fait sa communion. 6 mois plus tard, le petit Dominique se noyait devant les yeux de sa mère dans la Seine. Imaginez! Alors déjà, hein, qui mange ma chair et boit mon sang, vivra éternellement, je le ressusciterai au dernier jour. Quelle consolation ça a été pour les parents d'avoir laissé leur enfant communier parce qu'ils avaient l'assurance. On me dirait, il était baptisé, un enfant de 6 ans qui meurt va directement au ciel. On est d'accord. Et les funérailles se font en blanc. Bien. Mais il aura vécu ces 6 mois avec la présence eucharistique, dans un cœur pur d'enfant, c'est merveilleux. Je peux vous dire, les communions d'enfants, quand je donne la communion à un petit enfant, c'est bouleversant à chaque fois. Hein. Ça, vraiment. Les enfants, il y a une pureté, il y a quelque chose, il y a une droiture, il y a quelque chose de merveilleux, hein, dans le fait de. Voilà. Ça m'arrive, ça, je donne à un endroit où je donne la communion, ils sont tous à genoux là sur le banc de communion. Puis je me souviens d'une toute petite. Je la connais un peu parce que je connais un peu la famille, mais je ne savais plus qu'elle avait fait sa première communion, elle a 5 ans et demi, 6 ans. Je passe devant elle, puis je viens pour la bénir, et puis elle me fait, j'ai fait ma communion. Pardon Madeleine. Corpus Domini Nostri Jesu Christi, custodia tadiam tuam. Bon. In vitam aeternam. Bien. Et puis elle est repartie très, très. C'est magnifique. C'est juste magnifique. Voilà. C'était pour répondre à votre question. Madame. Donc la présence réelle de Jésus dans l'Eucharistie est un mystère très difficilement accessible. Oui. La présence substantielle du Christ avec son corps et son âme dans l'Eucharistie est de foi. C'est un dogme de l'Église. Je n'y crois pas, je ne suis pas catholique. Point. Ça fait partie de la foi de l'Église. C'est le cœur de la foi de l'Église, vraiment. C'est le plus grand des sacrements. Hein? C'est difficilement accessible, ben oui, on n'y accède que par la foi. On ne peut pas avec ma raison. Ma raison peut me dire, ok,
Je reconnais que Jésus est Dieu, donc s'il le dit, c'est vrai. Ceci est mon corps. Mais en rendre compte, alors oui, une fois que je pose l'acte de foi, je peux théologiquement expliquer, mais toujours dans la foi, ce que ça signifie, comment c'est possible. L'Église a employé un terme pour définir cela, hein, transsubstantiation, défini au Concile de Trente, voilà, donc 16e siècle. On a défini ça, pourquoi? Justement parce que la foi protestante remettait en cause cela. Donc il a fallu définir. D'autres théologiens ensuite, jusqu'au XXe siècle, ont essayé d'expliquer autrement. Paul VI l'aurait dit dans Mysterium Fidei, l'encyclique, hein, sur le sujet, c'est la parole qui doit être employée. On ne sait pas dire mieux cette réalité que de cette manière-là. Il y a un changement de substance, de ce qu'est la... Ce n'est plus du pain. Ça a l'apparence de pain, oui, ce qu'on appelle les accidents, hein, mais ce n'est plus du pain, c'est le corps du Seigneur. Et vous avez d'ailleurs, Carlo Acutis était passionné par les miracles eucharistiques, hein, il doit y avoir un site internet, je ne suis pas allé voir, mais je suis sûr et certain qu'il y a un site internet qui est toujours actif, hein, où il avait répertorié tous les miracles eucharistiques, et il y en a encore qui arrivent de temps en temps, où l'hostie prend... visiblement devient de la chair. Et le vin consacré devient du sang. Et avec des analyses qui ont été faites, qui montrent que c'est même une chair qui vient du muscle du myocarde. Des choses, mais étonnantes. Et les scientifiques qui ont analysé ça, ils ne peuvent pas expliquer, hein. Voilà. Donc il y a des ouvrages qui existent, il faut regarder les ouvrages des saints, le catéchisme de l'Église catholique, il y a de nombreux ouvrages. Hein. Et bien sûr, il faut se former, pour mieux aimer Jésus dans l'Eucharistie, il faut se former, on est bien d'accord. Nous communions à la personne du Christ. Le corps et le sang, c'est un sémitisme. Cela désigne... cela désigne la nature sacrificielle. Et lorsque je sépare le corps et le sang, c'est dans un sacrifice, c'est ce qui cause la mort. Hein, ceci est mon corps, ceci est mon sang versé. Le Christ signifie qu'à travers ce geste, il donne sa vie. C'est toute sa personne dans sa nature humaine et dans sa nature divine. C'est en tant que personne divine qu'il se donne. Donc quand je reçois le corps, quand je reçois l'hostie consacrée, je reçois toute la personne du Christ. Merci de votre écoute.

Ce dimanche 9 juin, nous célébrons la solennité de la Pentecôte. Voici donc des homélies du pape François prononcées un jour de Pentecôte. Homélie du pape François en la solennité de Pentecôte à la Basilique Vaticane le dimanche 24 mai 2015. De même que le Père m'a envoyé, moi aussi je vous envoie. Recevez l'Esprit Saint, nous dit Jésus. L'effusion qui a eu lieu le soir de la résurrection se répète le jour de la Pentecôte, renforcée par d'extraordinaires manifestations extérieures. Le soir de Pâques, Jésus apparaît aux apôtres et souffle sur eux son esprit. Le matin de la Pentecôte, l'effusion se produit de façon retentissante, comme un vent qui s'abat avec impétuosité sur la maison et fait irruption dans les esprits et dans les cœurs des apôtres. En conséquence, ils reçoivent une énergie telle qu'elle les pousse à annoncer en différentes langues l'événement de la résurrection du Christ. Tous furent remplis d'Esprit Saint, ils se mirent à parler en d'autres langues. Avec eux se trouvait Marie, la mère de Jésus, la première disciple, et ici mère de l'Église naissante. De sa paix, de son sourire, de sa maternité, elle accompagnait la joie de la jeune épouse, l'Église de Jésus. La parole de Dieu, spécialement celle d'aujourd'hui, nous dit que l'Esprit agit dans les personnes et dans les communautés qui en sont remplies, et il les rend capables de récipere Deum capax Dei, disent les pères de l'Église. Et que fait l'Esprit Saint par cette nouvelle capacité qu'il nous donne? Il conduit dans la vérité tout entière, renouvelle la face de la terre et donne ses fruits. Il conduit, il renouvelle et il fructifie. Dans l'Évangile, Jésus promet à ses disciples que lorsqu'il sera retourné au Père, il enverra l'Esprit Saint qui les conduira dans la vérité tout entière. Il l'appelle vraiment Esprit de vérité et il leur explique que son action sera celle de les introduire toujours plus dans la compréhension de ce que lui, le Messie, a dit et fait, en particulier sa mort et sa résurrection. Aux apôtres, incapables de supporter le scandale de la passion de leur maître, l'Esprit donnera une nouvelle clé de lecture pour les introduire dans la vérité et dans la beauté de l'événement du salut. Ces hommes, d'abord effrayés et bloqués, enfermés dans le cénacle pour éviter les répercussions du Vendredi Saint, n'auront plus honte d'être disciples du Christ. Ils ne craindront plus devant les tribunaux humains. Grâce à l'Esprit Saint dont ils sont remplis, ils comprennent la vérité tout entière, c'est-à-dire que la mort de Jésus n'est pas sa défaite, mais l'expression extrême de l'amour de Dieu. Amour qui, dans la résurrection, vainc la mort et exalte Jésus comme le vivant, le Seigneur, le Rédempteur de l'homme, le Seigneur de l'histoire et du monde. Et cette réalité dont ils sont témoins devient la bonne nouvelle à annoncer à tous. Ensuite, l'Esprit Saint renouvelle, guide et renouvelle. Renouvelle la face de la terre. Le psaume dit « Tu envoies ton souffle et tu renouvelles la face de la terre ». Le récit des Actes des Apôtres sur la naissance de l'Église trouve une correspondance significative dans ce psaume, qui est une grande louange au Dieu Créateur. L'Esprit Saint que le Christ a envoyé du Père et l'Esprit Créateur qui a donné la vie à toutes choses sont un seul et le même. C'est pourquoi le respect du Créé est une exigence de notre foi. Le jardin dans lequel nous vivons ne nous est pas confié pour que nous l'exploitions, mais pour que nous le cultivions et le gardions avec respect. Mais cela n'est possible que si Adam, l'homme formé de la terre, à son tour se laisse renouveler par l'Esprit Saint, s'il se laisse remodeler par le Père sur le modèle du Christ, nouvel Adam. Alors oui,

Renouvelés par l'Esprit, nous pouvons vivre la liberté des fils, en harmonie avec le tout créé, et nous pouvons reconnaître en chaque créature un reflet de la gloire du Créateur, comme l'affirme un autre psaume, « Ô Seigneur notre Dieu, qu'il est grand ton nom par toute la terre. Il conduit, il renouvelle et donne, il donne du fruit. » Dans la lettre aux Galates, saint Paul veut montrer quel est le fruit qui se manifeste dans la vie de ceux qui marchent selon l'Esprit. D'un côté, il y a la chair, avec le cortège de ses vices que l'apôtre énumère et qui sont les œuvres de l'homme égoïste, fermé à l'action de la grâce de Dieu. Au contraire, dans l'homme qui par la foi laisse l'Esprit de Dieu faire irruption en lui, fleurissent les dons divins, résumés en 9 vertus joyeuses que Paul appelle « fruits de l'Esprit ». De là l'appel, répété en ouverture et en conclusion comme un programme de vie, marcher sous la conduite de l'Esprit Saint. Le monde a besoin d'hommes et de femmes qui ne soient pas fermés, mais remplis d'Esprit Saint. La fermeture à l'Esprit Saint est non seulement manque de liberté, mais aussi péché. Il y a tant de manières de se fermer à l'Esprit Saint, dans l'égoïsme de son propre avantage, dans le légalisme rigide, comme l'attitude des docteurs de la loi que Jésus appelle hypocrite, dans le manque de mémoire pour ce que Jésus a enseigné, dans le fait de vivre la vie chrétienne, non comme service, mais comme intérêt personnel, et ainsi de suite. Au contraire, le monde a besoin du courage, de l'espérance, de la foi et de la persévérance des disciples du Christ. Le monde a besoin des fruits, des dons de l'Esprit Saint, comme énumère saint Paul. Amour, joie, paix, patience, bonté, bienveillance, fidélité, douceur et maîtrise de soi. Le don de l'Esprit Saint a été accordé en abondance à l'Église et à chacun de nous, pour que nous puissions vivre avec une foi authentique et une charité active, pour que nous puissions répandre les germes de la réconciliation et de la paix. Fortifiés par l'Esprit qui conduit, nous conduit dans la vérité, qui nous renouvelle, nous et toute la terre, et qui nous donne les fruits, fortifiés par l'Esprit et par ses multiples dons, devenons capables de lutter sans compromission contre le péché et de lutter sans compromission contre la corruption qui s'étend toujours plus dans le monde de jour en jour et de nous dévouer avec une persévérance patiente aux œuvres de la justice et de la paix.

Homélie du pape François en la solennité de Pentecôte sur la place Saint-Pierre le dimanche 4 juin 2017. Se conclut aujourd'hui le temps de Pâques, 50 jours qui, de la résurrection de Jésus à la Pentecôte, sont marqués de manière spéciale par la présence de l'Esprit-Saint. C'est lui, en effet, le don pascal par excellence. C'est l'Esprit créateur qui réalise toujours des choses nouvelles. Deux nouveautés nous sont montrées dans les lectures d'aujourd'hui. Dans la première, l'Esprit fait des disciples un peuple nouveau. Dans l'Évangile, il crée dans les disciples un cœur nouveau. Un peuple nouveau. Le jour de Pentecôte, l'Esprit est descendu du ciel sous forme de langue qu'on aurait dite de feu, qui se partageait, et il s'en posa sur chacun. Tous furent remplis d'Esprit Saint, ils se mirent à parler en d'autres langues. La parole de Dieu décrit ainsi l'action de l'Esprit, qui se pose d'abord sur chacun et ensuite met tous en communication. Il fait à chacun un don et réunit tous dans l'unité. En d'autres termes, le même Esprit crée la diversité et l'unité et ainsi façonne un peuple nouveau, diversifié et uni, l'Église universelle. D'abord, avec imagination et de manière imprévisible, il crée la diversité. À chaque époque, en effet, il fait fleurir des charismes nouveaux et variés. Ensuite, le même Esprit réalise l'unité. Il relie, réunit, recompose l'harmonie. Par sa présence et son action, il réunit dans l'unité les esprits qui sont distincts les uns des autres et séparés, en sorte qu'il y ait l'unité vraie, celle selon Dieu qui n'est pas uniformité, mais unité dans la différence. Pour réaliser cela, il convient de nous aider à éviter deux tentations récurrentes. La première, c'est celle de rechercher la diversité sans l'unité. Cela arrive quand on veut se distinguer, quand on crée des coalitions et des partis, quand on se raidit sur des positions qui excluent, quand on s'enferme dans des particularismes propres, jugeant peut-être qu'on est meilleur ou qu'on a toujours raison. Ce sont les soi-disant gardiens de la vérité. Alors on choisit la partie, non le tout, l'appartenance à ceci ou à cela, avant l'appartenance à l'Église. On devient des supporters qui prennent parti, plutôt que des frères et sœurs dans le même esprit, des chrétiens de droite ou de gauche, avant d'être de Jésus. Des gardiens inflexibles du passé ou des avant-gardistes de l'avenir, avant d'être des enfants humbles et reconnaissants de l'Église. Ainsi, il y a la diversité sans l'unité. La tentation opposée est en revanche celle de chercher l'unité sans la diversité. Cependant, ainsi, l'unité devient uniformité, obligation de faire tout ensemble et tout pareil, de penser tous toujours de la même manière. De cette façon, l'unité finit par être homologation et il n'y a plus de liberté. Mais, dit saint Paul, là où l'Esprit du Seigneur est présent, là est la liberté. Notre prière à l'Esprit-Saint, c'est alors de demander la grâce d'accueillir son unité, un regard qui embrasse et aime au-delà des préférences personnelles, son Église, notre Église, de prendre en charge l'unité de tous, de mettre fin au bavardage qui sème la division et aux envies qui empoisonnent. Car être des hommes et des femmes d'Église signifie être des hommes et des femmes de communion, c'est de demander également un cœur qui sente l'Église, notre mère et notre maison. La maison accueillante et ouverte où on partage la joie multiforme de l'Esprit-Saint. Et venons-en à la seconde nouveauté, un cœur nouveau. Jésus ressuscité, en apparaissant pour la première fois aux siens, dit « Recevez l'Esprit-Saint, à qui vous remettrez ses péchés, ils seront remis. » Jésus ne condamne pas les siens, qui l'avaient abandonné et renié durant la Passion, mais il leur donne l'Esprit du pardon. L'Esprit est le premier don du ressuscité, et il est donné avant tout pour pardonner les péchés. Voilà le commencement de l'Église, voilà la colle qui nous maintient ensemble, le ciment qui unit les briques de la maison, le pardon. Car le pardon est le don à la puissance haine, c'est le plus grand amour, celui qui garde uni malgré tout, qui empêche de s'effondrer, qui renforce et consolide. Le pardon libère le cœur et permet de recommencer. Le pardon donne l'espérance. Sans pardon, l'Église ne s'édifie pas. L'Esprit du pardon, qui résout tout dans la concorde, nous pousse à refuser d'autres voies, celle hâtive de celui qui juge, celle sans issue,
de celui qui ferme toutes les portes, celle à sens unique de celui qui critique les autres. L'Esprit nous exhorte au contraire à parcourir la voie à double sens du pardon reçu et du pardon donné, de la miséricorde divine qui se fait amour du prochain, de la charité comme unique critère selon lequel tout doit être fait ou ne pas être fait, changé ou pas changé. Demandons la grâce de rendre toujours plus beau le visage de notre Mère l'Église, en nous renouvelant par le pardon et en nous corrigeant nous-mêmes. Ce n'est qu'alors que nous pourrons corriger les autres dans la charité. Demandons-le à l'Esprit Saint, feu d'amour qui brûle dans l'Église et en nous, même si souvent nous le couvrons de la cendre de nos péchés. Esprit de Dieu, Seigneur qui te trouve dans mon cœur et dans le cœur de l'Église, toi qui conduis l'Église, façonne-la dans la diversité. Viens, pour vivre, nous avons besoin de toi comme de l'eau. Descends encore sur nous et enseigne-nous l'unité. Renouvelle nos cœurs et enseigne-nous à aimer comme tu nous aimes, à pardonner comme tu nous pardonnes. Amen.

homélie du pape François en la solennité de Pentecôte à la basilique Vaticane le dimanche 20 mai 2018. Dans la première lecture de la liturgie d'aujourd'hui, la venue de l'Esprit-Saint à la Pentecôte est comparée à un violent coup de vent. Que nous dit cette image ? Le coup de vent violent fait penser à une grande force, mais qui n'est pas une fin en soi. C'est une force qui change la réalité. Le vent, en effet, apporte du changement. Des courants chauds quand il fait froid, des courants frais quand il fait chaud, la pluie quand il fait sec, ainsi fait-il. L'Esprit-Saint aussi, à un tout autre niveau, fait de même. Il est la force divine qui change le monde. La séquence nous l'a rappelé. L'Esprit est dans le labeur, le repos, dans les pleurs, le réconfort. Et nous le supplions ainsi, lave ce qui est souillé, baigne ce qui est aride, guérit ce qui est blessé. Il entre dans les situations et les transforme, il change les cœurs et il change les événements. Il change les cœurs. Jésus avait dit à ses apôtres, « Vous allez recevoir une force quand le Saint-Esprit viendra sur vous, vous serez alors mes témoins. » Et il en fut exactement ainsi. Ses disciples, auparavant craintifs, confinés dans une chambre fermée même après la résurrection du Maître, sont transformés par l'Esprit et, comme Jésus l'annonce dans l'Évangile de ce jour, lui rendent témoignage. Titubants, ils sont devenus courageux, et en partant de Jérusalem, ils vont aux confins du monde. Craintifs quand Jésus était parmi eux, ils sont devenus audacieux sans lui, car l'Esprit a changé leur cœur. L'Esprit libère les esprits paralysés par la peur. Il vainc les résistances. À celui qui se contente de demi-mesure, il donne des élans de don. Il dilate les cœurs étriqués, il pousse au service celui qui se vautre dans le confort. Il fait marcher celui qui croit être arrivé. Il fait rêver celui qui est gagné par la tiédeur. Voilà le changement du cœur. Beaucoup promettent des saisons de changement, de nouveaux départs, de prodigieux renouvellements, mais l'expérience enseigne qu'aucune tentative terrestre de changer les choses ne satisfait pleinement le cœur de l'homme. Le changement de l'esprit est différent. Il ne révolutionne pas la vie autour de nous, mais il change notre cœur. Il ne nous libère pas d'un seul coup des problèmes, mais il nous libère intérieurement pour les affronter. Il ne nous donne pas tout immédiatement, mais il nous fait marcher avec confiance, sans jamais nous lasser de la vie. L'Esprit garde le cœur jeune, c'est lui qui en renouvelle la jeunesse. La jeunesse, malgré tous les efforts pour la prolonger, passe tout ou tard. C'est l'Esprit qui, au contraire, prémunit contre l'unique vieillissement malsain, le vieillissement intérieur. Comment procède-t-il ? En renouvelant le cœur, en le transformant de pécheur en pardonné. Voilà le grand changement. De coupable, il nous fait devenir des justes, et ainsi tout change, car esclaves du péché, nous devenons libres, serviteurs, nous devenons des fils, marginalisés, nous devenons des personnes importantes, déçus, nous devenons des personnes remplies d'espérance. Ainsi, l'Esprit-Saint fait renaître la joie, il fait ainsi fleurir la paix dans le cœur. Aujourd'hui donc, nous apprenons ce qu'il faut faire quand nous avons besoin d'un vrai changement. Qui d'entre nous n'en a pas besoin ? Surtout quand nous sommes à terre, quand nous peinons sous le poids de la vie, quand nos faiblesses nous oppriment, quand aller de l'avant est difficile et aimer semble impossible. Alors, il nous faudrait un fortifiant efficace, c'est lui, la force de Dieu. C'est lui qui, comme nous le professons dans le credo, donne la vie. Comme il nous ferait du bien de prendre chaque jour ce fortifiant de vie, dire au réveil, viens Esprit Saint, viens dans mon cœur, viens dans ma journée. L'Esprit, après les cœurs, change les événements. Comme le vent souffle partout, de même, il atteint également les situations les plus impensables. Dans les Actes des Apôtres, qui est un livre tout à découvrir où l'Esprit est protagoniste, nous voyons un dynamisme continuel, riche de surprises. Quand les disciples ne s'y attendent pas, l'Esprit les envoie vers les païens. Il ouvre des chemins nouveaux, comme dans l'épisode du diacre Philippe. L'Esprit le pousse sur une route déserte, conduisant de Jérusalem à Gaza, comme ce nom sonne douloureusement aujourd'hui. Que l'Esprit change les cœurs, ainsi que les événements, et apporte la paix en Terre Sainte. Sur cette route, Philippe prêche aux fonctionnaires éthiopiens et le baptise. Ensuite, l'Esprit le conduit à Ashdod, puis à Césarée. Toujours dans de nouvelles situations,
pour qu'il diffuse la nouveauté de Dieu. Il y a en outre Paul qui, contraint par l'Esprit, voyage jusqu'aux confins lointains en portant l'Évangile à des populations qu'il n'avait jamais vues. Quand il y a l'Esprit, il se passe toujours quelque chose. Quand il souffle, il n'y a pas d'accalmie. Jamais. Quand la vie de nos communautés traverse des périodes d'essoufflement où on préfère la quiétude de la maison à la nouveauté de Dieu, c'est mauvais signe. Cela veut dire qu'on cherche un refuge contre le vent de l'Esprit. Quand on vit pour l'autoconservation et qu'on ne va pas vers ceux qui sont loin, ce n'est pas bon signe. L'Esprit souffle, mais nous baissons pavillon. Pourtant, tant de fois nous l'avons vu faire des merveilles. Souvent, précisément, dans les moments les plus obscurs, l'Esprit a suscité la sainteté la plus lumineuse. Parce qu'il est l'âme de l'Église, il la ranime toujours par l'espérance, la comble de joie, la féconde de nouveauté, lui donne des germes de vie. C'est comme quand dans une famille naît un enfant. Il bouleverse les horaires, fait perdre le sommeil, mais il apporte une joie qui renouvelle la vie en la faisant progresser, en la dilatant dans l'amour. Voilà, l'Esprit apporte une saveur d'enfance dans l'Église. Il réalise des renaissances continuelles, il ravive l'amour des débuts. L'Esprit rappelle à l'Église que malgré ses siècles d'histoire, elle a toujours 20 ans, la jeune épouse dont le Seigneur est éperdument amoureuse. Ne nous lassons pas alors d'inviter l'Esprit dans nos milieux, de l'invoquer avant nos activités. Viens, Esprit Saint. Il apportera sa force de changement, une force unique qui est, pour ainsi dire, en même temps centripète et centrifuge. Elle est centripète, c'est-à-dire qu'elle pousse vers le centre, car elle agit dans l'intime du cœur. Elle apporte l'unité dans ce qui est fragmentaire, la paix dans les afflictions, le courage dans les tentations. Paul le rappelle dans la deuxième lecture, en écrivant que le fruit de l'Esprit est joie, paix, fidélité, maîtrise de soi. L'Esprit donne l'intimité avec Dieu, la force intérieure pour aller de l'avant. Mais en même temps, il est une force centrifuge, c'est-à-dire qu'il pousse vers l'extérieur. Celui qui conduit vers le centre est le même qui envoie vers la périphérie, vers toute périphérie humaine. Celui qui nous révèle Dieu nous pousse vers nos frères. Il envoie, il fait de nous des témoins, et pour cela il répand, écrit encore Paul, amour, bienveillance, bonté, douceur. Seulement dans l'esprit consolateur, nous disons des paroles de vie et encourageons vraiment les autres. Celui qui vit selon l'esprit est dans cette tension spirituelle, il est tendu à la fois vers Dieu et vers le monde. Demandons-lui d'être ainsi. Esprit Saint, vent impétueux de Dieu, souffle sur nous. Souffle dans nos cœurs et fais-nous respirer la tendresse du Père. Souffle sur l'Église et pousse-la vers les confins lointains afin que, guidée par toi, elle n'apporte rien d'autre que toi. Souffle sur le monde la tiédeur délicate de la paix et la fraîcheur rénovatrice de l'espérance. Viens, Esprit Saint, change-nous intérieurement et renouvelle la face de la terre. Amen.

quiconque croit en Jésus reçoit par son nom le pardon de ses péchés. Actes des Apôtres 10, 43.

Voilà, je souhaite la bienvenue aux participants de cet enseignement. Hier, on est donc parti des réalités créées, de ce qu'on voyait, en nous rendant compte que ce qu'on voyait nous conduisait à l'invisible. À travers le fragment, on s'ouvrait au tout. Et donc, on pouvait goûter Dieu à travers la contemplation des beautés créées. On peut même dire qu'aujourd'hui, c'est sans doute le premier chemin d'évangélisation. On peut plus difficilement aujourd'hui évangéliser par le vrai ou par le bon, parce qu'il y a une sorte de fragmentation du vrai, hein, on va dire chacun sa vérité, une forme de fragmentation du bon. Bon, si ce que je fais, ça dérange personne, c'est mon affaire que je le considère comme bon. En revanche, au niveau de la beauté, hein, ça c'est le grand théologien Hans-Urs von Balthasar qui le développe, il y a quelque chose d'universel. Voilà, qui va pouvoir toucher tout le monde, quels que soient, on pourrait dire, même les parcours personnels, les histoires, les psychologies ou les cultures. Ouais. D'où l'importance pour nous de pouvoir aussi accueillir l'expérience de beauté comme une manière de répondre à ce qui est au cœur de notre vocation de disciple du Christ, témoigner du Seigneur. Et sans doute que témoigner aujourd'hui du Seigneur, c'est témoigner de la beauté. Et pour ça, c'est important de pouvoir nous laisser toucher par la beauté et voir par quels moyens on peut en témoigner. Et donc aujourd'hui, je vous propose de partir de l'incréé pour venir vers le créé. Vous voyez le mouvement inverse de celui d'hier. On part de l'invisible, contempler la beauté invisible de Dieu pour rejoindre ou jeter un nouveau regard peut-être sur les beautés créées, sur les beautés visibles. Pour cela, je commencerai par la beauté de Dieu. Ah, qu'est-ce qu'on peut dire de la beauté de Dieu? Bah, réponse, voilà. Voilà ce qu'on peut en dire. Ah. Ça s'appelle la théologie apophatique. On dit plus une vérité quand on se tait que quand on parle. Ouais. Enfin, c'est pas tout à fait ça. En fait, la théologie apophatique, c'est si je dis Dieu est bon, je dis une vérité, mais en fait, la bonté, c'est pas tellement évident de la percevoir. Si je dis Dieu n'a absolument rien à voir avec le mal, bah, finalement, je dis une vérité qui est plus juste que simplement Dieu est bon. Voyez? Donc c'est ça la théologie apophatique. Hein. On dit plus quelque chose de Dieu quand on dit le contraire de ce qu'il est que quand on dit ce qu'il est, parce que ce qu'il est, ça nous dépasse infiniment. Ouais. Donc quand on parle de la beauté, il faudrait qu'on parle de la laideur. Mais il n'empêche que quand même, quand on dit Dieu est beau, on sent qu'on touche une vérité. Ouais. Que c'est ce grand chant, mon Dieu, tu es grand, tu es beau. Bon, il est un petit peu pompier, mais il a le mérite de nous dire cette vérité, que la grandeur de Dieu, on va pouvoir la toucher, la goûter en disant Dieu est beau. On a des psaumes qui nous aident pour cela. Le psaume 26. Qui dit cette belle parole au verset 4, j'ai demandé une chose au Seigneur, la seule que je cherche. Ah, tiens, si vous deviez demander une seule chose au Seigneur, qu'est-ce que vous demanderiez? Hein? Et c'est un peu comme avec le Aladdin et puis son génie, faites juste un vœu. Ouais, c'est plus qu'un vœu quand c'est la prière avec le Seigneur. Hein? Mais s'il fallait dire, allez, toutes les prières de ma vie, faudrait que je les résume en une seule. Oh là là, qu'est-ce que je pourrais demander? La santé, le bien-être pour mes proches. Ouais. Et qu'est-ce que va répondre le psalmiste? J'ai demandé une chose au Seigneur, la seule que je cherche, habiter la maison du Seigneur tous les jours de ma vie. Voilà. Ouais. Être dans la maison du Seigneur tous les jours de ma vie, c'est-à-dire chacun des jours de cette terre et pour l'éternité. C'est un souhait d'éternité qui est exprimé là. Pourquoi faire? Pour admirer le Seigneur dans sa beauté et m'attacher à son temple. Ouais. L'objectif d'habiter la maison du Seigneur, c'est de pouvoir admirer le Seigneur dans sa beauté. Donc l'admiration, la contemplation de la beauté de Dieu, c'est en fait la grande aspiration qui habite notre cœur. Et on pourrait dire que quand on cherche une beauté, que ce soit la beauté d'un être humain dans l'amour, que ce soit la beauté artistique, que ce soit la beauté quand on contemple une œuvre d'art, finalement c'est Dieu qu'on cherche. Voyez? Ça, je voulais qu'on commence avec ce poème de saint Augustin. Si tu aimes, cherche encore. Voilà. Ce que tu cherches n'est pas forcément mauvais. On va pas dire que c'est mauvais de chercher les beautés créées. Mais en fait, quand tu cherches une beauté créée, tu cherches quelque chose de plus grand. Alors cherche encore. Voyez, cherche encore. Un autre psaume exprime magnifiquement aussi cette grande aspiration à la beauté. C'est le psaume 95 ou 87. Vous savez qu'il y a deux dénominations, enfin deux manières de numéroter les psaumes. Alors des fois, on doit dire les deux pour pouvoir s'y retrouver en fonction de nos Bibles. Le 95, je crois que c'est dans sa formulation liturgique, c'est 95, au verset 5 et 6. Lui, le Seigneur, a fait les cieux, donc la confession du Dieu créateur. Devant lui, splendeur et majesté,
dans son sanctuaire, puissance et beauté. Ouais. Devant lui, splendeur et majesté, dans son sanctuaire, puissance et beauté. Ce qui est intéressant, c'est qu'on sent qu'il y a un mouvement. Hein, vous percevez ? Devant lui, splendeur et majesté, donc on va être dans quelque chose qui est un petit peu extérieur à nous. On contemple la splendeur et la majesté de Dieu. Et dans son sanctuaire, hein, le sanctuaire évoque l'intériorité, eh bien, on peut goûter sa puissance et sa beauté. Donc, pour nous dire qu'il y a, deux manières d'être en relation avec Dieu. La relation extérieure, la relation intérieure. On pourrait dire la relation transcendante, la relation de proximité, immanente. Voyez. Les deux que nous confessons en Jésus-Christ, vrai Dieu et vrai homme. Voyez. Alors, c'est deux aspects que nous sommes invités à accueillir ensemble. Et en fait, quand on regarde Dieu dans sa transcendance, on est touché par quoi ? Sa splendeur. Quand on accueille Dieu dans son immanence, dans sa proximité, on est touché par quoi ? Sa beauté. Voyez. C'est des synonymes, hein, en fait. Mais c'est intéressant de voir qu'il y a les deux mouvements à accueillir. Comment vous accueillez Dieu dans sa splendeur transcendante ? Voilà. Et comment vous dites, waouh, Seigneur, tu es beau, tu es grand. Et comment vous accueillez Dieu dans sa beauté immanente ? Seigneur, je goûte ta beauté au plus intime de moi-même. Voyez. On est vraiment invité à tenir les deux dans notre vie spirituelle. On pourrait dire que c'est ce que Benoît a vécu. Hein. Elle a eu quelque chose d'extérieur dans les apparitions, et elle a vécu une réalité intérieure de beauté. Qu'est-ce que ça nous dit tout cela ? Eh bien, ça nous dit que nous pouvons accéder à Dieu par le chemin de la beauté. Je le disais déjà dans l'enseignement introductif, on peut goûter Dieu par autre chose que par la raison. Bien sûr que la raison, on est appelé à la mettre en œuvre. Pour se dire, ben oui, quand je vois les beautés de la création, que je pense qu'un créateur en est à l'origine, c'est quelque chose qui peut être considéré comme cohérent. Ça, c'est ma raison qui le réfléchit de manière intelligible. Très bien. Mais il y a un autre accès à la vérité qu'on appelle la contemplation. Dans le vocabulaire des églises d'Orient, on parlera plutôt de l'illumination. C'est-à-dire, non pas ma raison qui établit un raisonnement cohérent, mais mon esprit qui se met en disponibilité du Seigneur qui me rejoint. Voyez. Et le Seigneur, quand il nous rejoint, il nous touche pour nous dire une vraie vérité. Ce que le pape Jean-Paul II exprimait dans sa belle encyclique sur la foi et la raison. Hein, on a les deux aspects, la foi et la raison, c'est-à-dire l'accueil d'une vérité par contemplation et l'accueil d'une vérité par la raison. Et il disait que ce sont les deux ailes qui permettent à l'esprit humain de s'élever vers la vérité. Vous voyez, les deux ailes. Donc c'est important de se dire, est-ce que j'entretiens les deux ailes, hein, celle de la raison et celle de la contemplation. Peut-être que nos sensibilités nous conduisent plus vers l'une des deux ailes. Et ça vaut la peine de se dire, bah tiens, faut que j'exerce aussi l'autre aile. Si je suis que dans la raison, je vais avoir un accès limité à la réalité. Si je suis que dans la contemplation, je risque de perdre le contact avec la réalité. Vous voyez ? Donc il y a vraiment les deux à tenir ensemble. Et finalement, la beauté nous y invite. Parce que la beauté, je vous dis, elle a ce côté intelligible. Il n'est pas stupide, quand on contemple la beauté créée, de penser qu'il y a quelqu'un qui en est à l'origine. C'était Sagesse 13 que vous avez déjà pu méditer. Hein. Voilà. En contemplant les beautés, ils ne sont pas montés jusqu'à l'auteur de ces beautés. Voilà. Ceux qui n'ont pas assez mis en œuvre leur raison. Et puis la contemplation, en contemplant la beauté de Dieu, je m'ouvre à sa présence, à son amour, à sa miséricorde. Et finalement, la beauté nous permet un accès à Dieu, je dirais, qui ne fait pas peur, qui n'effraie pas. On a tous plus ou moins au fond de nous-mêmes une forme de peur de Dieu. Voyez. Et cette peur de Dieu, bah, on dirait, c'est la peur qui vient qu'on confesse sa toute-puissance. Dieu est tout-puissant, qu'est-ce qui va me tomber dessus ? Voyez ? Hein ? Nous, les Gaulois, on a toujours peur que le ciel nous tombe sur la tête. Il y a un peu quelque chose de cela. Et quand on dit au Seigneur que ta volonté soit faite, on fait souvent en baissant un peu les épaules, j'espère qu'il ne va rien me tomber dessus. Parce que quand on dit que ta volonté soit faite, on a peur en fait que ça nous fasse du mal. Et c'est pour ça d'ailleurs qu'on a tellement de difficultés à s'abandonner à la volonté de Dieu. Parce qu'on veut garder la main mise. On veut être sûr que ce sera pour notre bien et pas pour notre mal. Je vous ai mis un texte intéressant sur le feuille, au numéro 3. Je trouve qu'elle c'est bien vu hein, de la part d'un dominicain, Jean-Marie Guelette, qui dit ceci. La volonté de Dieu, nous sommes à peu près incapables d'envisager cette idée autrement qu'en termes de conflit et de concurrence. Faire la volonté de Dieu, c'est forcément faire l'inverse de ce que l'on aimerait faire. As-tu déjà souvent entendu quelqu'un dire qu'il faisait la volonté de Dieu alors qu'il se préparait à faire un voyage dont il rêvait depuis longtemps, avec un ami très aimé ? Non, la volonté de Dieu, ça se pratique de préférence à l'hôpital, dans un soupir qui cherche à en dire long.
La volonté de Dieu pour nous s'appelle généralement cancer ou hémiplégie. Ouais. Et on dit rarement, la volonté de Dieu, c'est qu'aujourd'hui, je me fasse du bien par un bon repas. Bah ouais, c'est de la volonté de Dieu. La volonté de Dieu, c'est que vous passiez du bon temps par un séjour au sanctuaire du Lot. Elle est aussi là, la volonté de Dieu. Ouais. Et finalement, la beauté nous permet d'accueillir la toute-puissance de Dieu comme non écrasante. Quand on contemple une beauté, elle a quelque chose qui nous dépasse. Hein. Quand on contemple la beauté d'un coucher de soleil, ce coucher de soleil, c'est une puissance d'énergie absolument considérable, mais qui ne nous écrase pas. Vous voyez ? Quand on contemple une montagne, elle est majestueuse, mais l'aborder cette montagne par la beauté fait qu'elle ne nous écrase pas. Et en fait, la beauté, c'est ce chemin qui permet de confesser la grandeur de Dieu et sa toute-puissance de manière non impitoyable, voyez, c'est-à-dire en reconnaissant que cette toute-puissance de Dieu, elle est apaisante pour nous, elle est pour notre bien. Voyez. Mais il faut encore aller plus loin, parce que nous sommes chrétiens et qu'à cet égard, nous confessons que la beauté de Dieu, elle nous est donnée à voir comment ? En la personne de Jésus-Christ. Là, je vous renvoie à saint Paul, notamment, qui va manifester, qui va exprimer sa foi de la pleine divinité du Christ. Je pense à la lettre aux Colossiens. Il est l'image du Dieu invisible. Colossiens 2,18, saint Paul confesse. En fait, saint Paul reprend très certainement une hymne qui était déjà priée par les premiers chrétiens, dans lequel on confesse de Jésus-Christ qu'il est l'image du Dieu invisible. Donc, il est la visibilité du Dieu invisible, si vous voulez. Hein. Une image, c'est visible. Voyez. Il est la visibilité de l'invisible parce qu'il est effectivement le Fils de Dieu, il est pleinement Dieu. Et que l'incarnation ne vient pas diminuer la divinité du Christ, même si d'une certaine manière elle vient la cacher, comme on le chante des fois par rapport à l'Eucharistie. Tu t'es caché dans l'hostie. Ce n'est pas un jeu de cache-cache, mais c'est simplement que la grandeur et la beauté tellement sublime et infinie, nous n'en goûtons qu'une partie, mais cette partie que nous goûtons, elle est bien réelle. Voyez. Et qu'à cet égard, quand on voit Jésus, on voit la beauté de Dieu. Et je vous invite à accueillir chaque évangile comme sous cet angle-là. Qu'est-ce que ça me dit de la beauté de Dieu ? Relisez l'évangile de la nativité. Dans ce petit enfant couché dans la crèche, quelle beauté de Dieu dans l'innocence. Beauté de Dieu dans une beauté d'un enfant, c'est-à-dire une beauté sans fard. Un enfant, il n'est pas maquillé. Il y a quelque chose de cette beauté, je dirais, sans artifice que nous pouvons contempler en Jésus-Christ. La beauté des gestes de Jésus. Quel beau geste devant la Samaritaine. Quel beau geste devant la femme adultère. Et à travers ces beaux gestes de Jésus, nous voyons la beauté de Dieu. D'un Dieu qui ne va pas écraser, il aurait pu, la femme adultère, l'écraser parce que, de fait, elle avait commis un acte grave. De même que l'homme qui, lui, n'est pas mis en procès, remarquez. Mais on voit la beauté de Dieu dans ces gestes de Jésus, dans la manière dont il pose son regard sur le jeune homme riche, dans la manière dont il saisit l'opportunité d'entrer en contact avec Zachée. Et vous pouvez reprendre toutes les rencontres de Jésus pour voir ce qu'elles nous disent de la beauté de Dieu. Et puis, la beauté sublime, c'est quoi ? C'est la beauté paradoxale de la croix. On ne peut pas dire que ce soit beau, la croix. Et d'ailleurs, Benoît, quand elle va avoir des apparitions de crucifié, elle va défaillir parce qu'elle n'avait jamais perçu à quel point Jésus avait souffert sur la croix, donc à quel point il y a une vraie laideur de la souffrance de la croix. Mais en même temps, cette laideur nous dit la beauté de Dieu qui va jusqu'à tout donner. Voilà. Il n'y a rien de plus beau que ce geste-là. On parlera de la beauté de telle personne qui n'a pas hésité à plonger dans un fleuve pour aller récupérer quelqu'un qui est en train de se noyer. On dira « Ah, quel beau geste !» On aurait pu dire « Quel bon geste !» parce que de fait, il pose un acte bon, mais on choisit le vocabulaire de la beauté. Donc on va parler du beau geste. Et le beau geste sublime, ultime, et qui finalement va en venir, on reverra cette semaine, à renverser la laideur du péché et de la mort, c'est le geste du Christ en croix. Parce qu'il donne absolument tout. Oui. Donc en contemplant la personne de Jésus-Christ, nous contemplons véritablement la beauté de Dieu. Oui. Elle nous est donnée à goûter. De cela, quelques conséquences. Hein. Déjà, je vous le disais hier, l'incarnation, je vous parlais de l'incarnation en reprenant Simone Veil, la philosophe
dans La pesanteur et la grâce, elle disait « Le beau est la preuve expérimentale que l'incarnation est possible ». Je trouve que c'est une belle expression, vous voyez. Le beau est la preuve expérimentale que l'incarnation est possible. Comment est-il possible que le Fils éternel, Dieu en personne, la beauté éternelle et totale, puisse se trouver réduit, entre guillemets, dans un être humain, vous voyez. Eh bien, à travers cela, à travers ce geste où il est possible pour Dieu de se rendre présent et de se réduire, entre guillemets, hein, le pape Benoît XVI emploiera l'expression « abrégé ». Il dira, le verbe s'est abrégé. Voilà. Le verbe éternel s'est abrégé en Jésus-Christ. Vous voyez, je trouve que c'est une jolie expression. Eh bien, nous goûtons qu'effectivement, il est possible, à travers le beau, de goûter que l'incarnation, c'est quelque chose qu'on peut accueillir. Ce n'est pas stupide de penser que l'infini puisse se rendre visible dans le fini. Vous voyez, parce que le fini nous parle toujours de plus grand que lui, à travers la beauté. Vous voyez. Et finalement, le Christ devient la référence ultime à la beauté. On pourrait dire que toute beauté créée devrait être d'abord perçue comme une sorte d'écho à la beauté du Christ et devrait être pour nous une manière de chercher le Christ. Vous contemplez une belle fleur, en fait, elle vous dit quelque chose du Christ. À plus forte raison, vous contemplez une belle personne, voyez, ou des beaux gestes posés par quelqu'un, des gestes de charité, bien sûr, qui nous parlent éminemment de la beauté du Christ. Voilà cette première approche que je voulais vous proposer ce matin, comment la confession de la beauté de Dieu est essentielle en fait, est vraiment au cœur de notre acte de foi. D'accord ? Ça va ? Alors je vous propose un deuxième tableau maintenant, une sorte de questionnement qu'on pourrait dire philosophique, mais vous allez voir qu'il a bien des conséquences spirituelles. Et est-ce qu'il fallait que les beautés créées soient belles ? Voyez ? Est-ce qu'il le fallait ? Alors, on peut lire des arguments divers chez des philosophes. Par exemple, le premier argument qu'on trouve chez un certain nombre de philosophes ou bien dans d'autres disciplines des sciences naturelles, c'est de dire qu'en fait, la beauté, elle est uniquement utile. Par exemple, la fleur est belle pour attirer l'abeille qui va venir butiner dedans. Ou alors... Le paon fait la roue pour séduire la panne, non, comment on dit, la femelle paon, je sais même pas, pour séduire sa dulcinée, on va dire comme ça, de manière à ce qu'il puisse s'accoupler et perpétuer la race. Oui. Donc voilà, une approche naturaliste qui va dire, il n'y a de beauté dans la création que parce que c'est utile à ce que la nature continue. Voilà. D'accord. Est-ce que c'est vrai de tout? L'été dernier, j'avais été très, très touché, on reçoit toujours des prêtres en période estivale qui viennent nous aider, notamment pour les confessions. Il y en a quelques-uns qui sont arrivés ici. N'hésitez pas à vous intéresser à leur beau parcours aussi de vie, à leur pays et tout ça. Hein. Et il y avait un prêtre qui était venu du Cameroun. Il n'avait jamais vu la neige. Ouais. Alors bon, il était venu au mois d'août, lui montrer la neige, il faut aller très haut pour la voir. Donc... un des prêtres du lot avait dit « Tiens, je vais te montrer par des images ». Il était allé chercher des images où on voyait non seulement des paysages enneigés, mais aussi des flocons de neige en gros plan. Et c'est magnifique, hein, des flocons de neige en gros plan. Et alors, il a regardé ça, il n'y croyait pas. Hein. Il dit « Non, c'est pas vrai ». Il dit « Si, si, c'est une photo au microscope, c'est pas du tout inventé. Les flocons de neige, c'est formes d'étoiles toutes différentes, extraordinaires. » Et il dit « On tient là la preuve de l'existence de Dieu. » Je trouve intéressant, il l'a vraiment dit avec une grande sincérité, et de fait, on pourrait dire, on tient là la preuve d'une beauté absolument inutile. Parce qu'en quoi la beauté du flocon de neige est nécessaire à sa pérennité ? Pas du tout. Et d'ailleurs, cette beauté inutile est d'autant plus sublime qu'elle est éphémère. Parce que le flocon de neige, vous l'avez dans la main, ils font très vite. Et même si ce n'est pas dans la main, ça fond quand même assez vite. Et donc de percevoir à travers cela que, en fait, il y a une beauté qui est là dans la création, mais qui n'est pas une beauté utile, qui dépasse l'utile. Pour prendre une autre dimension, la Voie lactée, c'est sublime la Voie lactée. La Voie lactée a besoin d'être belle. Et pourtant, elle l'est. C'est quand même un grand mystère. Donc la thèse de dire que la beauté est utile dans la nature, utile à sa reproduction, c'est une thèse qui, en fait, ne tient pas la route. D'ailleurs, le philosophe Fabrice Hadjadj, je ne sais pas si vous connaissez cet excellent philosophe chrétien, hein, il a écrit un petit livre très sympathique l'année dernière qui s'appelle « À moi la gloire »,
C'est très intéressant. Il réfléchit au terme de gloire. Et entre gloire et beauté, hein, c'est-à-dire qu'il n'y a pas que dans le feuilleton amour, gloire et beauté que ça se rejoint. Donc, entre la gloire et la beauté, il y a des points de rapprochement. Et justement, il va regarder le pan, dont on dit, comme je l'ai dit tout à l'heure facilement, bah, le pan, il fait la roue pour faire plaisir à sa belle. Et il dit ceci, je l'ai mis au texte numéro 5, tellement j'ai trouvé ça amusant, au sujet des plumes du pan. L'avantage pour la survie est assez douteux. Le pan aurait pu s'en tenir à un bon lâcher de phéromones, comme il parvient très bien le cancre là. À quoi bon une centaine de plumes uniquement dédiées à la roue, si longue, si lourde et si voyante, car elle ne signale que mieux le pan au prédateur et le handicap pour s'enfuir en prenant son essor. Alors, ouais, effectivement, la nature, là, elle serait un peu plantée en disant, tiens, rien que pour séduire sa belle, on va doter le pan de cette grande traîne là derrière, qui de fait doit bien l'handicaper dans sa vie quotidienne. Donc, cette thèse utilitariste du beau, on se rend compte que finalement, quand on y réfléchit bien, elle ne tient pas vraiment la route. Alors, il y en a qui vont développer d'autres thèses. Il y en a qui vont dire simplement que, en fait, il n'y a pas de beauté dans la nature. C'est nous qui trouvons ça beau, parce que culturellement, on a été marqué par ceci, par cela. Donc certains vont même dire, voilà, c'est des réminiscences inconscientes du fait qu'on était des chasseurs-cueilleurs, donc on avait un lien avec la nature particulièrement proche, et il reste ça en nous. Et donc quand on contemple un beau paysage, il y a quelque chose en nous qui inconsciemment nous rappelle ces origines-là. Bon, c'est pas franchement convaincant. Hein. Quelque chose de plus intéressant, c'est cette thèse qui va dire « Non, mais en fait, il n'y a de beauté que par hasard. S'il y a de la beauté dans la création, c'est juste un hasard. Il y a eu la rencontre d'éléments chimiques qui, de manière accidentelle, ont fait quelque chose qui, de fait, sur le plan esthétique, n'est pas laid. Et c'est pas vrai dans tout. Autant on peut dire qu'une orchidée est belle, autant on peut dire qu'une mouche, c'est pas franchement très beau. » Voilà. Quoique, quand on regarde un œil de mouche, bah, c'est quand même quelque chose de fascinant. Voyez. Donc, il y a un très beau philosophe qui a, je dis un beau, voyez, un beau philosophe qui a développé toutes ces questions-là, c'est François Cheng. Si vous ne connaissez pas, je vous invite vraiment à le connaître. C'est un académicien qui a l'avantage d'avoir cultivé deux cultures. Il est d'origine chinoise et il est français. Et donc il fait des fois des ponts entre deux cultures pour nous aider justement à sortir des fois de conception d'une beauté qui serait que culturelle. Voyez. Et il a écrit un certain nombre de petits livres sur la beauté, et notamment il s'interroge sur cette question de la beauté hasardeuse. Hein, au petit bonheur la chance, dit-il, la matière un beau jour est devenue belle. Voilà. Et il dit, à moins que dès le début, la matière ait contenu en potentialité une promesse de beauté. Voyez, une promesse de beauté. Et certainement que si la beauté était hasardeuse, elle serait quand même beaucoup moins fréquente qu'on ne la contemple. Or, quand on contemple la beauté, la nature, quand elle n'a pas été abîmée par l'être humain, on voit la beauté partout. Un arbre, c'est beau. Le ciel, c'est beau. Regardez de l'eau couler, qu'est-ce que c'est beau, vous voyez. On constate cette beauté qui est là sous nos yeux. Donc, on pourrait dire, et c'est quelque chose de raisonnable que de le confesser, qu'il y a dans la création une beauté qui n'est pas utile, mais qui fait partie du projet de Dieu. Dieu a voulu que sa création soit belle. On peut même dire, Dieu n'a pas pu faire autrement que créer du beau parce qu'il est beau. Vous voyez, ne demandez pas à Dieu de créer du laid. C'est comme si on demandait à Dieu de faire du mal. Mais non, Dieu étant bonté, il est incapable de faire du mal. D'ailleurs, ça peut nous aider des fois à discerner. Hein, quand on dit, qu'est-ce que j'ai fait au bon Dieu pour qu'il m'arrive cela ? On reproche à Dieu un mal qu'il ne peut pas avoir commis, parce que Dieu n'a rien à voir avec le mal. Il n'est que bonté. Voyez. Ben de même, Dieu n'est que beauté. Donc finalement, quand Dieu crée, c'est évident qu'il ne peut créer que du beau. Avec quelques conséquences spirituelles que je vous propose, la première de reconnaître que, mais finalement, la beauté, c'est une vocation de la création. Voyez. Vocation, c'est-à-dire qu'il y a un appel de Dieu là-derrière. Alors cet appel, la fleur y répond naturellement par le fait qu'elle est fleur. Mais l'être humain, comment il répond à cette vocation? Comment il y répond? Sinon en y consentant. Et dans l'être humain, une participation à la beauté de Dieu, hein, c'est l'amour que Dieu nous porte, la responsabilité grandiose qu'il nous a confiée avec notre liberté. S'il avait su, il se serait peut-être abstenu, mais non, il l'a voulu. Voyez.
Il a voulu un rapport avec une créature, l'être humain, qui soit en alliance, qui soit en liberté. Et que cette liberté, elle passe notamment par le fait que l'être humain, contrairement à la plante ou à l'animal, doit consentir à sa propre beauté. Voyez. Notre beauté, elle n'est pas seulement là, elle est aussi à choisir. Serait-ce que dans un sourire. Plus joli quand je souris que quand je ne souris pas, j'espère. Il n'y a pas que ça, il y a la beauté de nos gestes, la beauté de notre vie. On y reviendra aussi sur cette notion de vie belle qui finalement fait dépasser la simple conception morale. Je fais ce qu'il faut. Non, je fais du beau. Oui. On en a déjà parlé un petit peu hier et on en reparlera au cours de la semaine. Être des artistes de nos propres vies. Et finalement, confesser que l'ensemble du créé a une vocation à la beauté et à cet égard qu'elle doit tendre en permanence vers cette beauté, c'est aussi pour nous un appel à savoir regarder le beau. Vous voyez ? Souvent, on n'est pas doué pour regarder le beau. Si, on est doué pour regarder un beau paysage. Mais pour regarder la beauté qu'il y a dans l'autre, dans notre frère ou dans notre sœur, ou la beauté qu'il y a en nous-mêmes, c'est des fois plus compliqué. On a plus vite fait de regarder ce qui ne convient pas chez les autres. Celui-là, il m'énerve parce que... Puis je l'ai catalogué comme étant infréquentable parce qu'il est comme ça, et alors qu'il y a aussi de la beauté en lui ou en elle. Et que cette beauté, si je vais la voir, elle pourra m'émerveiller. Et en moi-même. J'ai souvent à m'arrêter à ce qui ne me convient pas en moi, plutôt que de m'émerveiller de ce qu'il y a de beau en moi. Vous connaissez cette parole du psaume. Seigneur, je reconnais devant toi la merveille que je suis. Ah. C'est pas quelqu'un qui roule les mécaniques. Oh Seigneur, je suis vraiment remarquable. Non, c'est simplement un constat émerveillé de l'œuvre de Dieu. Seigneur, je reconnais que tu as fait une merveille quand tu m'as créé. Voyez ? Et non pas, comme des fois on le dit et on pense qu'on est beau chrétien, « Oh, je ne vaux rien. » Dieu n'attend pas qu'on dise « je ne vaux rien ». Il attend qu'on dise « Seigneur, je reconnais devant toi la merveille que je suis. » Bon, merveille que je peux abîmer par mes péchés, d'accord. Mais ça, il faut qu'on le mette dans un deuxième temps. Voyez ? Que dans le premier temps, on soit dans la confession que Dieu fait du beau et qu'il le fait aussi en moi. Voyez ? Alors, toute cette beauté créée, elle nous dit quoi, finalement ? Ben, elle nous dit d'abord la générosité de Dieu. Moi, je m'émerveille toujours de voir la variété des espèces. Dieu aurait pu faire une sorte de tulipe, point. Il en a fait toutes les couleurs. Allez. Il aurait pu faire une sorte d'oiseau. Il en a fait une variété sublime. Il aurait pu nous faire une sorte de visage. Il a voulu qu'on ait tous des visages différents. Allez. Il y a quelque chose de la générosité de Dieu qui se goûte quand on regarde la beauté. Il y a aussi quelque chose de la fantaisie de Dieu. Moi, je trouve que quand on regarde un hippocampe, ou les fleurs qu'on appelle les oiseaux de paradis, quand on regarde le fruit qui s'appelle la carambole, je trouve qu'il y a une fantaisie de Dieu pour dire bon, voilà, qu'est-ce qui lui a pris tout d'un coup de faire un poisson avec une tête de cheval, vous voyez, voilà. Et voilà l'hippocampe. L'ornithorynque, voilà. Drôle de mélange entre un canard, une loutre et puis je ne sais quoi encore. Voilà. Et à travers cette fantaisie, Dieu nous dit finalement que dans l'amour il y a de la fantaisie. Ouais. Donc on confesse que Dieu est amour, donc on confesse aussi que Dieu est fantaisie. Pour nous aider nous aussi à ce qu'on ait dans notre réalité d'un amour à incarner dans notre vie, qu'on ait une vigilance à ne pas oublier la fantaisie. Regardez dans les vies de couple. Dans les vies de couple, si monsieur offre une rose à madame chaque année le 14 février, point, et c'est le seul jour de l'année où il offre une fleur, hein, 14 février c'est Saint-Valentin, bah c'est gentil. C'est certainement qu'il aime beaucoup son épouse, mais quel manque de fantaisie, quoi. Si un jour il vient, un jour où c'est anniversaire de rien du tout, et qu'il débarque avec un bouquet de fleurs, bah, ça va raviver quelque chose dans l'amour du couple. Pourquoi ? Parce qu'il y a eu de la fantaisie. Dans l'histoire du lot, il y a des beaux témoignages de fantaisie. Je pense au miracle des roses, qui n'est pas l'événement le plus connu de la vie du lot, mais sauf qu'un 15 mars de l'année 1669, si je ne m'abuse pas, oui, c'est ça. Benoît était en train de prier dans une chapelle à quelques kilomètres d'ici, donc la chapelle des Roses qui existe encore, hein, qu'on peut visiter. Et puis elle a reçu de la Vierge Marie des roses qui n'ont pas fané. Donc on était à une saison où il n'y avait pas de roses, et puis ces roses sont restées persistantes. Elle en a offert aux ouvriers qui travaillaient, tout ça. Et les gens ont été marqués par ces roses belles hors saison et qui ont perduré. On pourrait dire mais quelle inutilité ! Ah non, mais quelle fantaisie ! Voyez, Marie a voulu offrir à Benoît un témoignage de fantaisie, c'est-à-dire d'un amour qui n'est pas dans l'utilité. Hein. Tu m'aimes, bah, descends la poubelle. Ouais, ok.
Mais tu m'aimes donc gratuitement comme ça, je t'offre des fleurs alors qu'il n'y a aucune raison. Allez. Et ça vaut le coup de se poser la question, est-ce qu'en tant que chrétien, nous sommes fantaisistes? Hein? Je ne sais pas si c'est toujours le cas. Hein? C'est des fois le cas. J'ai trouvé que pendant le confinement, il y a eu une belle fantaisie chrétienne dans quantité de propositions qui ont été faites, que ce soit numérique ou de proximité. Il y a des belles choses qui sont faites, voyez, avec une forme de fantaisie qui est intéressante et qui nous parle de Dieu. Voilà. Je vous invite à vous poser la question, est-ce qu'il y a de la fantaisie dans ma vie spirituelle? Attention, la fantaisie, c'est pas mes fantaisies, hein, c'est pas mes petits caprices, hein, c'est pas la même chose. Hein. Mais c'est d'entrer dans cet amour de Dieu qui a un des aspects, c'est sa fantaisie. Et puis, que nous disent encore les beautés créées? Elles nous disent la grandeur de Dieu. Elles nous disent sa grandeur. Là, je pense à Sainte Thérèse de l'Enfant Jésus. Quand elle a contemplé ces montagnes qu'elle a traversées pour aller en pèlerinage à Rome, elle en a fait un acte de foi en la grandeur de Dieu. Je vous ai mis une partie de ce qu'elle dit dans ses manuscrits. Hein. En regardant toutes ces beautés, il naissait en mon âme des pensées bien profondes. Il me semblait comprendre déjà la grandeur de Dieu et les merveilles du ciel. Au Carmel, je ne pourrais contempler qu'un petit coin du ciel étoilé. Je me souviendrai de ce que je vois aujourd'hui. Cette pensée me donnera du courage. J'oublierai facilement mes pauvres petits intérêts en voyant la grandeur et la puissance du Dieu que je veux aimer uniquement. Je n'aurai pas le malheur de m'attacher à des pailles. Voyez ? Dans sa petite voix, Thérèse comprend que quand on contemple la beauté, on s'ouvre à la grandeur de Dieu qui vient relativiser nos petites préoccupations ou nos orgueils un peu stupides. Voyez ? C'est pourquoi, comme je vous le disais hier, la beauté suscite toujours un apaisement. Voyez ? Parce qu'elle nous remet dans la juste proportion par rapport à nos préoccupations. À partir de là, je vous propose un troisième volet. Donc on a vu la beauté de Dieu. On a vu comment la beauté du créé parlait de cette beauté de Dieu. Je vous invite maintenant à ce qu'on parle de notre beauté esthétique. On va faire un cours d'esthéticienne, vous voulez bien? Et c'est important, hein, parce que nous avons un corps. Et ce corps, il s'agit de bien l'orienter dans le projet de Dieu. Ce matin, nous nous sommes tous habillés, ben, visiblement. Ce qu'on constate ici, je ne sais pas chez vous pour ceux qui nous suivent par la radio ou par internet, mais en tout cas nous ici on est tous habillés. On a aussi fait un choix esthétique, j'espère un minimum, quoi. Voyez ? Qu'est-ce qui a prévalu à ces choix ? Voyez ? Qu'est-ce qu'on dit quand on met tel ou tel vêtement ? Qu'est-ce qu'on exprime quand, mesdames, peut-être ce matin, vous avez mis un peu de rouge à lèvres ou de fard à joues, c'est ça ? Je ne suis pas très doué pour ça, mais qu'est-ce que vous avez voulu dire ? Voyez ? Et donc je vous propose qu'on jette un regard de foi sur nos corps, avec tout ce que ça porte, le corps. Hein. On sait bien que le corps, c'est un lieu aussi de complexe. Le corps qui vieillit, c'est pas forcément évident d'accepter le vieillissement du corps. Hein. Il y a toute la perte des facultés, mais il y a aussi quelque chose d'esthétique qui vient se diminuer. Comment on peut assumer ça de manière chrétienne? Alors, il me semble que d'abord, pour bien l'assumer, il nous faut percevoir qu'il y a un choix à poser. Et finalement, c'est le grand choix spirituel, c'est le grand choix qui parcourt toute la Bible. Si on devait résumer l'Ancien Testament, c'est quoi sa grande problématique? Alors, c'est bien sûr la libération, mais la libération de quoi? Des idoles. Se libérer des idoles pour confesser le vrai Dieu. Eh bien, tout l'enjeu du rapport au corps, du rapport à l'esthétique humaine, c'est de refuser l'idole pour accueillir l'icône. Refuser l'idole pour accueillir l'icône. L'icône, c'est quoi? Vous avez tous vu déjà une icône. Hein, hein. C'est une représentation, donc ça nous montre quelque chose qui nous ouvre à quelque chose de plus grand. Hein. Quand une icône est belle, quand elle est bien faite, elle parle d'autre chose que de la matière qui la compose. On l'a déjà vu hier par rapport à toute œuvre d'art. Quand on contemple une œuvre d'art, on dit pas... Tiens, là, il y a 5 cm² de bleu et là, une épaisseur d'1/2 mm de blanc.

Et on sait que c'est important de l'entendre. Si on n'écoute pas notre corps quand il dit j'ai besoin de repos, on se rend compte que le corps, un jour, il va dire oh, bah, tu m'écoutes pas, maintenant je crie. Et paf, on va lâcher. C'est le fameux burn-out dont on parle beaucoup de nos jours. Voyez. Donc comment est-ce que vous regardez? Vous laissez votre corps vous regarder. Voyez. Autre aspect de l'icône, donc elle parle toujours d'un mystère plus grand qu'elle. Voilà. Et comment nous pouvons accueillir notre corps comme plus grand que la somme des cellules qui le composent. Voyez. Et reconnaître que mon corps, ce n'est pas simplement un paquet de cellules qui fonctionnent ou qui fonctionnent mal quand ils défaillent par la maladie. Voyez. C'est quelque chose de plus dans le corps que l'ensemble des éléments qu'il compose. Et je trouve que c'est important de voir que la beauté donc de notre corps n'est pas simplement l'ensemble des éléments qu'il compose. Il y a autre chose dans la beauté du corps qui nous parle du mystère de la personne humaine. Remarquez d'ailleurs qu'une icône, pour qu'elle soit vraiment bien accueillie, il faut pas du tout faire comme j'ai fait là. Là, je vous ai mis une icône en dessous d'un néon. Enfin, ce n'est pas vraiment des néons, je ne sais pas comment ça s'appelle. Mais en tout cas, elle est dans une lumière un peu blafarde. Ce n'est pas fait pour ça, les icônes. Les icônes, c'est fait pour être dans des endroits relativement sombres. Pensez aux belles églises orthodoxes, où elles sont sombres, elles sont éclairées juste par quelques bougies qui, finalement, viennent mettre en valeur l'or un peu agressif qui compose l'icône. Comme pour nous dire. La vraie beauté de l'icône, on va l'apercevoir quand c'est pas sous une pleine lumière blafarde. Transposition à nos corps, la vraie beauté de nos corps, elle est accessible quand elle n'est pas dans la lumière blafarde. Personne ne pourra dire que la pornographie, c'est beau. Voyez. Et à travers cela, on touche une valeur importante qui s'appelle la pudeur. Voyez. La pudeur, c'est une attention à ne pas trop dévoiler de manière à conserver l'accès à la beauté véritable. Voyez. Et je trouve que c'est important dans notre monde d'aujourd'hui, surtout dans notre monde impudique du numérique, voyez, qu'on puisse être des témoins, nous, d'une véritable pudeur qui n'est pas la pudibonderie, voyez, le puritanisme, mais qui est au contraire, donc c'est pas « Ouh, le corps c'est laid, il faut le gâcher », c'est justement « Le corps c'est tellement beau qu'il faut le dévoiler avec délicatesse ». Dévoilé avec délicatesse, tellement il est beau. Donc on est dans une logique de reconnaissance du beau, on n'est pas dans une logique de soupçon à l'égard du corps. Et c'est pourquoi nous sommes appelés à accueillir nos corps comme des icônes et donc à refuser la tentation de l'idole. C'est quoi l'idole? C'est quelque chose qu'on s'approprie. Et on perd le sens du don. Si dans notre corps nous perdons le sens du don, nous perdons le sens de notre corps. C'est tout le problème de tous les grands débats éthiques. Le problème de l'avortement, il s'enracine dans une perte du sens du corps comme lieu de don. Pour dire quoi? Mon corps, c'est à moi, je le possède, j'en fais ce que je veux. Et donc, s'il y a un corps étranger qui vient au moment où je ne l'ai pas décidé, je peux choisir de l'expulser. Voyez? On a perdu le sens du corps enfin, le sens du don du corps. Alors que c'est là qu'est sa vraie beauté. Est-ce que Mère Teresa était belle? Selon les canons esthétiques de la mode d'aujourd'hui, pas tellement. Petite, ratatinée, ridée. Et en même temps, quand on voit des photos de Mère Teresa, qu'est-ce qu'elle est belle, quoi. Elle est belle de quoi? Elle est belle de sa vie donnée. Donc de son sourire, comme vous dites. Parce qu'en fait, effectivement, un sourire, c'est quoi? C'est l'expression d'un don. Quand on sourit, il y a une personne là qui ne voit pas mon sourire, c'est moi. Donc quand je vous souris, je vous fais un don, quoi. Parce que j'en profite pas. Voyez? Si j'en profite parce que vous me le renvoyez. Voilà. Mais y a quelque chose de la gratuité et du don dans un sourire. Sourire, c'est au cœur de l'expérience du lot, hein. Je vous rappelle que les 2 premiers mois d'apparition au lot, quasi quotidienne, la Vierge Marie ne dit pas un mot à Benoît, elle lui sourit. Ouais. Comme pour nous faire comprendre qu'il y a une vraie spiritualité dans le sourire. Un vrai accès à la beauté du ciel. Dans notre capacité à laisser le ciel nous sourire et à entrer nous-mêmes dans la gratuité d'un sourire. Vous voyez, le corps est appelé à être lieu de don et non pas lieu d'idolâtrie, parce que l'idolâtrie, ça conduit à quoi? À la séduction. C'est un mot intéressant, séduction. Seducere, ducere en latin, c'est conduire. Duce, c'était le guide. Voyez. Conduire à soi. Séduire, c'est.

conduire à soi. Voyez? Et de fait, on peut utiliser nos corps pour la séduction, c'est-à-dire pour conduire à nous-mêmes, et non pas pour conduire à Dieu. Et là, c'est la pire des impasses. Voyez? Alors, je ne dis pas, hein, mesdames ou messieurs, si vous êtes en couple, qu'il ne faut pas vous faire un peu beau ou pimpante pour séduire votre conjoint. Quand il n'y a plus de désir de séduire dans un couple, quelle tristesse! On va revenir justement sur les artifices de la beauté. Et simplement dire ici, attention à ce que dans toutes nos manières d'être, ça concerne le rapport au corps, mais ça concerne aussi tout le reste, hein, on ne soit pas dans une logique de séduction. Parce que c'est le grand mensonge. La séduction, ce n'est pas de l'amour. Voyez? Et des fois, quand on dit j'aime, en fait, on dit je cherche à séduire. Et on n'est pas dans l'amour. Le Christ nous montre la vraie séduction, le vrai amour qui n'est pas séduction. Voyez. Je pense à un exemple typique dans les évangiles du côté mortifère de la séduction. Spontanément, vous diriez quoi? C'est le martyr de Saint Jean-Baptiste. Pourquoi Saint Jean-Baptiste a été décapité? Parce que la fille d'Hérodiade a dansé, a plu à Hérode, et Hérode séduit, il va quand même jusqu'à dire, je te donne jusqu'à la moitié de mon royaume, pour une jeune fille qui a dansé devant lui. Oh, ça va bien, quoi. Et il conduit, et ça le met dans une impasse, puisqu'il est conduit, il est obligé à faire quelque chose qu'il n'aurait pas voulu faire, tuer Jean-Baptiste. Donc on a un très bon exemple dans les évangiles de l'impasse totale de la séduction. Voyez? C'est jamais le bon calcul parce que ça nous conduit à quelque chose de mortifère. Et la mort de Saint Jean-Baptiste en est un témoignage excellent. Alors à partir de là, je vous propose quelques pistes pour un juste rapport à notre apparence physique. Je ne crois pas qu'un bon chrétien, c'est quelqu'un qui est laid, qui ne se lave pas et qui cherche les pires vêtements pour s'habiller en disant voilà, comme ça, je suis vraiment disciple du Christ. Ah ouais? Je ne suis pas convaincu que ce soit ça. Que certains aient pu recevoir une vocation particulière, je pense aux franciscains avec leur bure, leur très grande simplicité, hein, c'était quand même une des intuitions, enfin, un des appels reçus par Saint François, de ne pas se soucier de la manière de se revêtir. À l'époque, c'était l'équivalent des sacs à patates, hein, que mettaient les franciscains. Voilà, on est dans cette logique-là, voyez. Mais c'est un appel spécifique, hein. Il faut toujours se rappeler que le Christ va confier des vocations spécifiques. Il va appeler le jeune homme riche, il va demander à Pierre, Jacques ou Jean de lâcher leur filet et de le suivre. Mais Marthe, Marie et Lazare, il va venir manger chez eux. Il ne va pas leur demander de partir de chez eux. Vous voyez, il y a des vocations différentes. C'est important toujours de se dire à laquelle on est appelé. Donc ce n'est pas à partir d'une vocation qu'on peut faire une généralité. Donc là, j'essaie une forme de généralité sur le rapport à l'apparence physique pour un chrétien. Première piste, un peu dans la logique de ce que je vous disais tout à l'heure, Seigneur, je reconnais devant toi la merveille que je suis. Si nous voulons être cohérents avec Dieu, nous devons avoir un regard d'admiration sur notre corps. Vous me direz, quand je me regarde dans un miroir, j'ai du mal à m'admirer. Ouais, on est souvent sévère envers nous-mêmes. Hein. Mais je n'ai pas regardez votre œil. C'est quand même extraordinaire un œil quand on y pense. Ce petit machin-là qui arrive à capter l'extérieur, qui le transforme en une image inversée, et puis après qui le traduit dans notre cerveau en quelque chose de cohérent, c'est extraordinaire. Regardez une oreille, c'est sublime une oreille. Et on peut ainsi regarder l'ensemble de notre corps pour s'émerveiller. Quand on dit je suis moche, en fait on dit Dieu, tu t'es trompé. Ouais. Dieu, tu t'es trompé. T'as eu bon goût pour créer pas mal de choses, Seigneur, mais quand tu m'as fait, pourquoi tu m'as fait un nez si empâté, franchement? Pourquoi tu m'as fait, j'ai déjà un début de calvitie là, il me passe 50 ans, mais Seigneur, quand même, oh! T'aurais pu mieux travailler. Vous voyez? Il y a une sorte de déni de la beauté de l'acte créateur de Dieu quand on se plaint de nos aspects physiques. Vous voyez? Et là, je crois qu'il y a vraiment un acte de foi. Quand vous vous regardez dans un miroir, plutôt que de dire, oh là là, j'ai 3 kilos en trop là. Bon, si vous avez un surpoids, ça peut être intéressant de faire un régime, hein, c'est pas le problème. Mais au lieu en permanence de nous regarder dans un miroir pour voir ce qui ne va pas, de dire, ah, oh, Seigneur, tu as bon goût. Vous voyez? Voilà. Je me regarde dans un miroir, et dis, Seigneur, tu as bon goût. Quand tu m'as créé, tu ne t'es pas trompé. Voilà. Hein? Mais franchement, ça peut changer le regard sur nous-mêmes et après le regard sur les autres. Parce qu'on peut avoir tendance après à classer les gens à partir d'aspects esthétiques qu'on a décidés nous-mêmes.
Et c'est pas juste, en fait, dans notre rapport aux personnes. Oui. On peut même aller plus loin sur le bon goût de Dieu. Par notre baptême, baptême, eucharistie, confirmation, les trois sacrements de l'initiation chrétienne, nous sommes devenus quoi? Temple de l'Esprit Saint. Voilà. Ben, Seigneur, t'as voulu faire de mon corps le temple de ta présence. Ben, c'est beau ce que t'as fait. Et donc, je reconnais que le temple, il est beau. Non seulement ce qu'il y a dans le temple, c'est beau, mais le temple lui-même, il est beau. Et finalement, à chaque fois qu'on regarde une, je sais pas, une belle église, par exemple, hein, magnifique église, on devrait dire, ben, cette église est belle, mais elle n'est pas aussi belle que mon corps. Ah ouais. Ah ouais, parce que mon corps est temple de l'Esprit Saint. Ah, l'église est bien sûr aussi le lieu de la présence réelle de Jésus au tabernacle, évidemment. Hein. Mais dans la confession chrétienne, nous disons le temple n'est pas le lieu inaccessible. Hein. C'est pour ça d'ailleurs que les premiers chrétiens n'ont pas repris la forme des temples romains ou d'autres religions. Ils ont pris la forme, en fait, des, on pourrait dire aujourd'hui, des supermarchés quasiment. Hein. Parce que c'était ça, les basiliques à l'origine. C'était des lieux très ouverts pour bien confesser que Dieu n'est pas inaccessible dans un lieu. Dieu, il est là dans la communauté rassemblée. Nous sommes le corps du Christ. Voyez. Et donc, nous sommes ce corps, il est beau ce corps. Il est beau individuellement et il est beau nous tous ensemble. Voyez. Deuxième piste, comment vous posez votre regard sur la beauté d'un corps? Et je crois que c'est vraiment une question de regard à poser. On peut avoir des regards qui dévorent, qui s'approprient. Et on peut avoir des regards qui magnifient, qui louent. Il y a plusieurs enseignements du Christ à ce sujet. Je vous ai mis au texte 9 et 10. Le premier, c'est Matthieu chapitre 5. Ce fameux « Vous avez appris, moi je vous dis hein ». On l'a eu il y a peu de temps d'ailleurs dans un évangile dominical. « Vous avez appris qu'il a été dit, tu ne commettras pas d'adultère. Eh bien moi je vous dis, tout homme qui regarde une femme avec convoitise a déjà commis l'adultère avec elle dans son cœur ». Non, c'est pas tout homme qui regarde une femme, hein, mais qui regarde une femme avec convoitise. Donc c'est bien une manière de regarder. Voyez, avec convoitise, c'est-à-dire en s'appropriant. Voyez. Dans ces cas-là, on commet déjà l'adultère dans son cœur. Parce que de fait, notre cœur, il a déjà décidé de s'approprier et donc de se désolidariser, pour un homme marié en l'occurrence, de la personne avec laquelle il s'est uni pour la vie. Voyez. Donc, la manière dont on regarde. Et je pense qu'on pourrait plus souvent demander au Seigneur « Purifie mon regard ». C'est-à-dire non pas « Ferme mon regard, que je ne vois pas », non. Mais donne-moi une autre manière de regarder. Sachant que Jésus va dire par ailleurs, c'est au chapitre suivant, Matthieu chapitre 6, mais je n'ai pas noté la référence. Je ne sais pas si je l'ai noté sur vos feuilles au numéro 10. Oui, Matthieu chapitre 6, les versets 22-23. « La lampe du corps, c'est l'œil ». Intéressant que Jésus dise ça. La lampe du corps, c'est l'œil. Voyez. Donc, si ton œil est limpide, ton corps tout entier sera dans la lumière. Mais si ton œil est mauvais, ton corps tout entier sera dans les ténèbres. Ouais. Donc, il s'agit bien de déterminer ce qu'on met dans, comme ampoule, là, au niveau de l'œil, pour savoir ce qu'il va éclairer et comment il va l'éclairer. Voyez. Et sans doute que la plus belle des prières à faire pour cela, c'est dire, Jésus, toi qui as pris cher, tu as eu des yeux, comme moi, ben, donne-moi tes yeux. Voilà. On fait une greffe d'organes. Tu me donnes tes yeux, et comme ça, je pourrai regarder le monde, les autres et moi-même avec tes yeux. Et non pas avec les miens qui peuvent toujours avoir cette tendance à capter les choses pour moi. Voyez, ou à avoir un regard négatif. Voilà. Seigneur, donne-moi tes yeux. Je vous invite à demander cette greffe-là. Troisième point d'attention dans le regard esthétique pour un chrétien. Eh bien, la vigilance à ne pas surinvestir dans l'éphémère. Parce que notre vraie beauté, elle sera au ciel. À quoi on ressemblera au ciel? Bon, cherchons pas à le déterminer, de toute façon, on est sûr de passer à côté. Parce qu'on ne peut pas se représenter. Remarquez que jamais Jésus ne nous dit « Au ciel, vous ressemblerez à ceci, à cela ». Au ciel, on aura quel âge? On n'aura pas d'âge. Ok, vous arrivez à représenter vous sans âge? Non. Et pourtant, ce sera bien avec nos corps qu'on va ressusciter au dernier jour. Donc il y a bien quelque chose, notre réalité corporelle, qui sera intégrée, évidemment, dans l'élan de la résurrection et dans la vie éternelle. Donc quand on va se croiser au ciel, on se reconnaîtra avec nos corps.
On sera pas un pur esprit qui rencontrera un pur esprit qui dira « Ah ouais, je me rappelle vous avoir rencontré à Notre-Dame-du-Loup en 2020. » Non. On va se reconnaître. « Ah ouais, je me rappelle, on s'est vu. Ouais, on s'est vu avec nos corps. » Donc, quand nous regardons la réalité corporelle terrestre, c'est aussi avec la perspective de son déploiement éternel. Vous voyez ? Ça, c'est très important pour nous. Non pas pour se demander, justement, quel aspect de mon corps va ressusciter pareil ou différent, mais pour ne pas surinvestir dans l'éphémère. Vous voyez ? Et je pense que des fois, on est dans un surinvestissement dans l'éphémère. Et c'est là qu'on peut éclairer une quatrième piste, prendre soin de son apparence. Vous voyez ? Prendre soin de l'apparence, c'est quelque chose qui peut nous interroger. Est-ce que le Seigneur attend de nous qu'on prenne soin de notre apparence ? Je trouve intéressant que finalement, on ne trouve pas de passage biblique où le Seigneur dit « mettez pas de beaux vêtements ». On ne trouve pas de passage biblique où il interdit aux femmes de se maquiller. Ouais. Donc c'est quand même intéressant de le noter. On ne trouve pas d'enseignement de l'Église qui interdise le rouge à lèvres. Je trouve que c'est plutôt bien. C'est bon signe qu'on ait une religion qui n'interdise pas le rouge à lèvres. Parce que si elle s'intéressait à ces questions-là, moi, ça m'inquiéterait. Et surtout, ça veut dire que, en fait, il y a une liberté qui nous est laissée. La liberté de quoi ? Ben justement, de répondre à cette vocation dont je vous parlais tout à l'heure. Toute la création a vocation à la beauté, et l'être humain, il a vocation à parfaire la beauté que Dieu lui a confiée. La fleur, c'est bon, elle est belle d'elle-même, elle n'a pas à s'habiller. L'être humain, il doit s'habiller. L'animal, il n'a pas à se coiffer. On voit rarement un animal se coiffer. Je ne sais pas chez vous, mais moi, je l'ai rarement vu une marmotte se coiffer. Quoi. L'être humain, il est appelé à se coiffer le matin. Comme s'il y avait quelque chose d'une mission, une sorte de vocation à parfaire par notre liberté cette beauté que le Seigneur nous a confiée. Comme une sorte de prolongement de la mission qu'il nous a confiée de participer à son œuvre créatrice. Je trouve que c'est important de le voir ainsi. Et comme ça, quand on s'habille, quand on se lave, quand on se maquille pour vous, mesdames, se dire aussi, je le fais pour parfaire, alors après, ça invite au bon goût, hein. Je le fais pour parfaire cette beauté naturelle que Dieu m'a donnée, mais qui m'a donnée dans un état inachevé. Voyez. Et donc, j'essaye de l'achever par la beauté, attention, pas que de mon esthétique, mais aussi par la beauté de mes gestes, par la beauté de mes pensées. Voyez. En tout cela, nous correspondons vraiment au projet de Dieu. Donc, je trouve intéressant, je vais prendre ce que j'ai trouvé comme étant la seule citation du Nouveau Testament qui aborde un peu la question de la beauté esthétique chez les dames. C'est saint Paul qui en parle dans la première à Timothée, c'est au texte numéro 11. On va voir comment vous réagissez à ce texte, d'ailleurs. Il dit au sujet des femmes qu'elles portent une tenue décente, avec pudeur et modestie, plutôt que de se parer de tresses, d'or ou de perles, ou de vêtements précieux. Ce qui convient à des femmes qui veulent exprimer leur piété envers Dieu, c'est de faire le bien. Alors certains disent, ouais, de toute façon, saint Paul, c'est un misogyne, donc il va dire ça pour les femmes. Les hommes, il dit rien, mais pour les femmes, il ne veut pas qu'elles mettent de perles, c'est quoi ça ? En fait, je crois que saint Paul interpelle les femmes par rapport à un domaine quand même de la vie où vous êtes sans doute plus sensible que les hommes, il faut bien le reconnaître. Des hommes, leur aspect esthétique, ce n'est pas tellement une grande priorité. Il y a quelque chose en vous, qui est un don de Dieu, qui fait que vous êtes plus sensible de ce côté-là. Et c'est pourquoi saint Paul s'intéresse à cet aspect, pour dire quoi finalement ? Pour dire, miser du côté de la beauté du bien. Et ça peut prendre quelque chose de très concret, hein. La bonté du bien, faire du bien. Bon, bah, mesdames, vous faites le calcul. Depuis le début de l'année, combien vous avez dépensé en produits esthétiques ? Et vous faites la liste de vos crèmes anti-rides, de vos teintures de cheveux, de ceci, de cela, et vous regardez en parallèle combien vous avez donné à des plus pauvres. Et vous regardez si c'est au moins équivalent. Bon, c'est un peu caricatural ce que je dis. Mais c'est quand même une manière d'entrer un petit peu dans ce que dit saint Paul. Voyez ? Attention à ne pas surinvestir dans la beauté esthétique en oubliant la beauté de la charité. Voyez ? Parce qu'ultimement, qu'est-ce qui restera ? On retrouve l'argument de l'éphémère. Ce qui restera, c'est la charité. Hein. On sait à l'hymne à la charité de saint Paul. Hein. Tout disparaîtra, sauf quoi ? La charité. Voilà. Donc s'il y a bien un domaine
dans lequel il nous faut investir, c'est la charité. Alors, en conclusion de cette méditation, je vous invite vraiment à regarder aujourd'hui votre corps. Ah ouais, n'ayez pas peur, regardez votre corps. Et puis, dites merci Seigneur. Attention, hein, pas merci malgré le fait que j'ai vieilli, malgré mes rides, malgré mes quelques kilos sur les hanches. Non, juste un vrai merci Seigneur. Merci Seigneur pour le corps que tu m'as donné. Voilà. Merci Seigneur pour ce corps qui me permet d'entrer en relation avec les autres. Merci pour les sens que tu as développés en moi. Voyez, hein, on a divers sens. C'est beau hein, que le Seigneur ait voulu qu'on ait des sens qui sont les fenêtres par lesquelles notre corps s'ouvre au monde. Voilà. On est dans un sanctuaire qui invite à regarder les sens. C'est pas pour rien que Benoît a été guidé jusqu'à la chapelle des apparitions de vos rencontres ici au Lot par une bonne odeur pour nous dire est-ce que vous priez avec le nez? Tiens, voyez, c'est intéressant parce qu'on pourrait dire non. Bah, je peux prier, à la limite, avec le beau, en regardant quelque chose de beau, en écoutant une belle musique, ça peut me faire prier. Mais mon nez, il est rarement intégré dans ma prière. C'est intéressant qu'au Lot, ce soit par le nez que Benoît a été, pour ainsi dire, spirituellement capté. Allez, comme pour nous dire, attention, il y a tout notre corps qui est appelé à contribuer à notre prière. Est-ce que le toucher fait partie de votre prière? Allez, ça, c'est un sens important, hein, parce que la peau, c'est l'organe le plus grand qu'on ait sur nous. Hein, voyez, l'organe sensoriel le plus grand. Voilà. Donc une sorte de regard un peu renouvelé sur notre corps en disant « Seigneur, c'est beau ». Et puis en même temps de reconnaître que cette beauté, elle est pas achevée. Et son achèvement, ce sera au ciel. Ouais. Et donc d'avoir cette belle tension vers le déploiement éternel de ce que nous sommes, c'est pourquoi je termine de manière un peu amusante, parce que ça m'a amusé, en reprenant encore le philosophe Fabrice Hadjadj, qui dit ceci: une preuve de la résurrection des corps, ah, ça vous intéresse d'en avoir une? Mais attention, il en a trouvé une. Une preuve de la résurrection des corps, c'est ma perplexité devant l'armoire. Si je n'avais en moi le sentiment qu'une telle adéquation est possible, mais qu'elle se dérobe ici-bas, je saurais tout de suite quoi me mettre. Ouais. Le fait qu'on ne sache pas trop comment s'habiller, c'est la preuve qu'il y a quelque chose de plus grand que nos habits sur Terre. Voilà. Et que notre corps trouvera un jour son déploiement éternel. Ouais. Et je trouve que c'est important même pour supporter le poids du corps, la maladie du corps, les handicaps du corps, de se dire que ce corps, il est appelé à un déploiement éternel. Il n'est pas simplement appelé à être en meilleure santé possible le plus longtemps possible sur Terre. Ouais. C'est bien de vouloir être en bonne santé. Mais s'il y a bien une chose dont on est certain, c'est que notre corps, à chacun d'entre nous, il va s'arrêter un jour. Hein. J'espère ne pas vous casser l'ambiance de la journée, mais c'est une certitude. Hein. Et peut-être que de miser sur le fait d'espérer mourir en bonne santé, il vaut mieux espérer ne pas mourir éternellement. Et c'est le message du Lot, l'appel à la conversion. Oui. N'oubliez pas votre salut éternel. Oui. Et à ce moment-là, on met les choses en bonne proportion. Gloire au Père et au Fils et au Saint-Esprit, comme il était au commencement, maintenant et toujours, et dans les siècles des siècles. Amen.

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2: Bénis le Seigneur, ô mon âme, n'oublie aucun de ses bienfaits. Psaume 102, 2.

0: quand je suis arrivée en Chine pour la troisième fois il y a 2 ans, on venait de faire les funérailles d'un évêque chinois extrêmement aimé et vénéré. Il s'agit du père Wang Shongling, je ne sais pas si je prononce bien, sûrement pas avec l'accent. Et cet évêque a une histoire très particulière. Il a été arrêté pendant la révolution culturelle et il est resté pendant 21 ans prisonnier dans les camps, forcés de travail, dans les prisons, etc. Et au bout de 21 ans, il a été relâché et quelques années plus tard, il a été nommé évêque dans une région qui s'appelle Hebei, c'est à peu près à 2 heures au sud de Pékin. Or, cet évêque, qui s'est retrouvé évêque, n'avait dans son diocèse, enfin, son diocèse était complètement exsangue après la révolution culturelle, la destruction de tout ce qu'il y avait de chrétiens, et il s'est retrouvé tout seul comme évêque. Alors, Monseigneur Le Gall, mettez-vous à sa place, hein, si vous aviez un diocèse avec personne autour de vous, comment est-ce que vous commenceriez? Alors, ben lui, c'était un amoureux de la Sainte Vierge. Tous les jours, il faisait fidèlement son chapelet, il priait la Sainte Vierge, d'ailleurs c'est certainement grâce à elle qu'il a survécu dans ses prisons communistes. Et il avait un tel amour pour la Sainte Vierge qu'il a décidé de faire un deal avec elle. Il disait toujours à ses proches, voilà, quel drôle de berger je suis un berger sans brebis, j'ai même pas une église. J'ai même pas un couvent, j'ai même pas un séminaire, j'ai même pas des prêtres autour de moi, pas de religieux, pas de religieuses, pas un orphelinat, pas, rien, rien, rien. Alors, il a pris la Sainte Vierge entre quatre yeux, si j'ose dire, et en fait, il lui a demandé de l'aider. Il a entendu parler d'apparitions mariales qui se trouvaient dans le sanctuaire de Ben Sishan, où elle est apparue en fait en 1982. Vous voyez, c'est tout récent. Alors il a décidé d'y aller. Alors voilà comment lui-même raconte, je vais donner ses propres mots. Une voix semblait me pousser à aller rencontrer ma mère céleste là-bas. Et nous avons prié le rosaire à genoux. Et durant la prière, elle m'est apparue près de l'église, vêtue de blanc, avec une ceinture bleue. J'ai regardé dans ses yeux, très important dans la prière, regarder les yeux de Marie en esprit. J'ai regardé dans ses yeux et elle a regardé dans mes yeux. Ô Mère, puissiez-vous toujours me garder votre regard posé sur moi. Le lendemain, j'ai célébré la messe dans l'église à ses intentions. Une messe très importante, car pour moi, j'ai offert les 60 000 fidèles de mon diocèse, qui n'en avaient rien du tout, et je me suis offert moi-même, ainsi que tout mon diocèse, et je les ai tous consacrés à la Sainte Vierge. Alors voilà le deal. Je lui ai dit, comme je n'ai rien, je ne peux rien faire. Alors je te consacre mon diocèse à toi, ma mère. Prends-en soin toi-même. Et ma mère Marie me dit, il a entendu cette parole intérieure, mon enfant, ne t'inquiète pas. Je prendrai soin de toi comme je prends soin de mon fils Jésus. Et il en fut ainsi. Alors la Vierge a accédé à sa requête parce qu'à son retour, croyez-moi, il y a les témoins qui sont ici parce qu'on a été ensemble dans toute cette région, on a vu de nos yeux, j'ai visité les lieux, etc. En peu de temps, il a pu créer un séminaire, les vocations ont commencé à affluer, il a relancé la congrégation Sainte-Thérèse, il a ouvert un orphelinat, un centre de vocation, un centre de formation pour les laïcs, etc. J'ai même été là-bas pour témoigner, donc je l'ai vu de mes yeux. Alors cet évêque a fait ce deal avec la Sainte Vierge. Et aujourd'hui, beaucoup d'évêques, beaucoup de prêtres, beaucoup de gens d'église, beaucoup de laïcs consacrés se trouvent dans une certaine difficulté, avec des vagues contraires très importantes. Ils se trouvent dans l'impuissance, bien souvent, devant l'immense tâche. Je connais des curés qui ont 20 paroisses. Je connais des curés qui ont 30 paroisses. Il est impossible d'aller voir chacun, d'être le berger de chaque âme de ces personnes. Donc nous nous trouvons dans cette situation de l'évêque de Chine. Et qu'est-ce qu'il a fait? Il a dit, moi je ne peux rien, mais il a consacré. Il s'est consacré lui-même, il a consacré les fidèles de son diocèse, il a consacré tout son diocèse, et la Vierge a commencé à agir. Pourquoi? Parce qu'il recherchait purement la gloire de Dieu, il se confiait à la Sainte Vierge. Alors, la Vierge aujourd'hui est prête à faire des miracles, les mêmes miracles qu'elle a fait en Chine. Elle veut les faire en France, elle veut les faire en Espagne, en Italie, en Allemagne, dans toute l'Europe, dans tout le monde. Il suffit de se mettre complètement à son service, de l'aimer, de prier fidèlement tous les jours le chapelet. La Vierge l'a redit à Fatima et dans d'autres lieux. Le chapelet quotidien pour lui montrer notre amour et comme signe contre Satan que nous lui appartenons à elle. Voilà. Parce que ce temps que nous vivons est le temps de Marie, c'est pas le temps de Satan. C'est le temps de Marie et c'est le temps où elle donne des grâces comme jamais encore auparavant. Donc elle est prête à tout. Donc je voulais vous parler de cet évêque parce que je voudrais aussi en même temps vous dire comment faire pour vivre avec Marie, d'après ce que j'ai pu comprendre après 65 ans de vie sur la terre. Nous allons entrer dans ce mystère qui nous touche aujourd'hui. Voilà, le mot du pape, c'est « Bienheureuse celle qui a cru », c'est un mot de la visitation. Et je vous invite à entrer vivant dans le mystère de la visitation. C'est le mystère où Marie se trouve enceinte de Jésus. Et je voudrais que nous vivions ce mystère, non pas comme une vieille histoire qu'on relate comme une histoire historique, simplement, comme on a les livres d'histoire, parce que la parole de Dieu est vivante. Je vous invite à vous rendre en esprit, dans la maison de Nazareth. Et là, de voir la petite jeune fille qui s'appelle Marie de Nazareth, qui a 13 ans. C'est normal à l'époque d'être mariée à 13 ans. Et elle est en train de faire la valise pour se rendre à Ein Carême, puisqu'elle vient de recevoir la visite de l'ange. Elle a compris qu'Élisabeth avait besoin d'elle. Et là, je me trouve devant une personne extraordinaire. Elle est belle, belle, belle, belle. Je me souviens des mots de la petite Jacinta, qui avait 6 ans au moment des apparitions. Elle ne savait que dire « Oh, comme elle est belle, cette dame, comme elle est belle !» Elle est très belle. Je ne l'ai jamais vue, mais je sais qu'elle est très belle. Je me réserve pour le ciel. Non seulement elle est belle, mais elle est pleine de joie. Elle est pleine de vie. Elle est pleine d'amour. Et quand j'arrive, elle est toute contente parce que déjà, elle m'aime. Et je me dis « Alors, je suis scotchée au sol parce que je ne voudrais pas partir de là. J'ai trouvé un trésor, je ne veux pas quitter. » Mais elle-même me dit « Allez, donne-moi ta main, on va faire la route ensemble. » La route entre Nazareth et Ein Carem, où se trouve Élisabeth. Alors je fais la route avec la Vierge Marie, main dans la main, je suis au ciel parce que je suis avec la Sainte Vierge. Et là, je me rends compte qu'elle est très, très concentrée, très recueillie. Évidemment, elle porte en elle le Fils de Dieu, Fils du Dieu vivant. Elle repasse dans son cœur toutes les paroles, les prophéties de l'ange Gabriel sur l'identité du petit. Et je vois qu'elle est très concentrée, très recueillie. Et là, je voudrais faire une petite parenthèse, c'est que vous savez que quand un petit bébé est conçu dans le sein de sa mère, même si à ce moment-là son corps est minuscule, microscopique, en réalité sa conscience d'amour est intégralement présente. Son âme n'est pas minuscule, elle ne dépend pas de la taille du corps ni de l'âge du corps. Son âme est intégralement présente. Alors même s'il n'a pas encore de cerveau pour pouvoir penser, il ressent très vite, dès qu'il arrive dans le sein de sa mère, il comprend tout de suite quel genre d'accueil lui est réservé. Et si la maman, pour des raisons qui sont les siennes, n'aime pas la vie, ne veut pas de la vie, rejette et refuse la vie, le petit le ressent. Et il comprend qu'il est là en trop, il est là par erreur, qu'il est bon à jeter à la poubelle, qu'il ne devrait pas être là et que donc sa vie n'a aucune valeur. Et il devient très blessé. Et ces blessures très profondes de la conscience d'amour vont lui procurer des difficultés dans sa vie. Il aura des difficultés à s'aimer lui-même, à accepter son propre corps, sa propre personnalité. Il sera toujours en recherche un peu de son identité. Il va avoir des difficultés dans les relations. Il y aura peut-être un problème d'homosexualité. Je fais une petite parenthèse encore, l'homosexualité n'est pas génétique, c'est un accident de parcours, tous les médecins vous le diront. Et cet homme, cette femme aura des souffrances intimes grandes, peut-être aussi des tentations de mort, de dépression, etc. Alors ne vous inquiétez pas, je vous donne la réponse pour ça. Si au contraire, le petit trouve une maman qui est contente de concevoir la vie, de donner la vie, elle est heureuse, elle commence déjà à parler à son petit, à faire des plans avec lui, elle est heureuse, alors le petit va pouvoir croître selon l'harmonie que le Créateur a mise en lui. Il va croître et se développer dans le sein de sa mère, dans la paix. Et cette paix, cet amour, cette tendresse de la mère va lui permettre d'être plus solide pour affronter les problèmes de la vie que tous nous avons un jour ou l'autre. Et cette personne sera donc plus équilibrée, plus forte dans la vie. Alors, moi je pourrais me dire, puisque je marche à côté de la Sainte Vierge, « Waouh, comme il a eu de la chance, l'enfant Jésus, d'avoir une telle mère !» Elle n'était que paix, tendresse, joie, vie, bonheur. Et elle a pu vraiment avoir la meilleure mère du monde. Et moi, dommage. Ma mère, elle était peut-être trop vieille, elle était peut-être trop jeune, elle était peut-être trop malade. Il n'y avait pas de mari, ou s'il y avait un mari, peut-être que le mari buvait, peut-être qu'il la battait, et puis peut-être qu'il était parti, et puis peut-être que ceci, et puis peut-être qu'elle a eu un deuil, et puis peut-être que, etc. Alors tous, plus ou moins, nous sommes blessés, et la Vierge Marie nous donne une réponse à ça, et c'est là qu'elle intervient, parce que cette maman que Jésus m'a donnée du haut de la croix, c'est pas une maman en plâtre, en pierre ou en plastique, même lumineux. C'est une vraie maman qui veut me porter dans son sein. Elle veut nous porter dans son sein. Saint Bernard de Clairvaux l'a dit, c'est un grand saint marial, que lorsque nous sommes sur la terre, nous ne sommes pas encore nés. Nous ne naissons que lorsque nous entrons au ciel. Mais lorsque nous sommes sur la terre, nous sommes portés dans le sein de la Mère de Dieu. Voilà la réponse. Lorsque nous sommes sur la terre, nous sommes portés dans le sein de la Mère de Dieu. Et Marie nous invite dans son sein maternel, ou si vous préférez, dans son cœur immaculé. Elle nous invite à habiter dans son cœur. Elle nous prend avec elle. De même qu'elle a porté Jésus dans son sein maternel, elle veut nous porter chacun de nous de la même façon. Bien sûr, il ne s'agit pas que mon corps rentre physiquement dans le sein de Marie, parce que Marie, elle nous enfante à cette vie qui ne finira jamais. Ma mère de la terre, que Dieu la bénisse, je l'aime beaucoup, elle m'a donné un corps pour mourir. Mais le corps spirituel et l'esprit que me donne la Vierge Marie, c'est pour la vie qui durera éternellement dans le ciel. Donc elle est encore plus ma mère que ma mère de la terre. Et alors, comme elle est vraiment une mère, avec des entrailles de mère, avec une tendresse de mère, parce qu'elle m'aime autant qu'elle aime son fils Jésus. Retenez ça, elle m'aime autant, elle t'aime autant qu'elle aime son fils Jésus, parce qu'elle vit le commandement de Jésus, aimez-vous les uns les autres comme je vous ai aimé. Elle aime parfaitement chacun de nous. Alors comme elle m'aime, qu'est-ce qu'elle va faire? Elle connaît le plan de Dieu sur ma vie, elle connaît mon chemin de vocation. Elle connaît le rêve qu'a le Créateur sur ma vie. Et comme elle le connaît, elle fait tout ce qu'elle peut, dans la mesure où je lui laisse la liberté, pour me conduire sur ce chemin et devenir moi-même, selon l'identité du Créateur, c'est-à-dire la femme la plus heureuse du monde, l'homme le plus heureux du monde. Alors elle va m'aider, et si elle voit des blessures, parce que j'ai été victime du manque d'amour, du manque d'attention, de certains événements qui m'ont traumatisée, qu'est-ce qu'elle va faire ? Elle va me réparer, elle va me guérir, elle va apaiser toutes ces blessures, elle va les transformer, elle va les nettoyer, comme elle a nettoyé les blessures de Jésus quand le corps de Jésus était descendu de la croix. Elle a nettoyé de la boue, des crachats, du sang, etc. Voilà, elle nettoie mes blessures, elle les rend lumineuses, elle les associe aux blessures de son Fils, et elle va compenser les manques d'amour dont j'ai souffert. Elle va compenser par son propre amour. Si bien que je vous invite tous maintenant à faire cette démarche, de dire à la Sainte Vierge, voilà, je vais maintenant entrer dans ton cœur immaculé. Je vais maintenant entrer dans ton sein spirituel immaculé. Et là, je vais retrouver Jésus, ton fils, parce qu'il est toujours avec elle. Et ce qu'il y a de beau, vous voyez, et ça c'est une chose que nos frères protestants doivent entendre, c'est que quand on a Marie et quand on vit en Marie, ben je dirais dans le même paquet, on reçoit la Sainte Trinité. Parce que en Marie, je trouve Jésus. Et Jésus a dit qu'il me voit le Père. Donc j'ai le Père en même temps que Jésus. Et qu'est-ce qui les unit tous les deux? C'est l'Esprit Saint. Donc dans le même paquet, j'ai la Sainte Trinité quand j'entre dans le sein de Marie. Alors je vais maintenant faire une petite minute de pause et de silence pour inviter chacun de vous, dans la liberté de votre choix, de votre conscience, de confier à Marie au moins une blessure profonde que vous avez en vous et qui vous empêche d'aimer, qui vous empêche de pardonner, qui vous empêche d'être heureux, qui vous empêche d'avoir la paix du cœur. Donnez-lui, elle va s'en occuper. Elle va vous faire cheminer sur le chemin de la guérison qu'elle porte de la part de son Fils en elle, parce que c'est le Fils qui fait tout à travers elle. Et elle va vous donner cette paix divine qu'elle porte. Et comme elle a dit à la petite Jacinta de Fatima, que la paix de Dieu, nous la recevons par Marie. Dieu lui donne à elle, et c'est par elle que nous la recevons, c'est à elle que nous devons demander la paix, parce que la paix de Dieu passe à travers elle pour nous rejoindre. Nous allons maintenant fermer les yeux pendant une minute et dire à Marie cette blessure qui nous occupe et qui nous torture peut-être, et qui nous porte vers la tristesse, vers la dépression, vers l'agacement, la colère peut-être, la révolte peut-être, ou la pensée de la mort. Alors nous allons vraiment lui donner cette blessure pour qu'elle la nettoie, qu'elle la transforme en la blessure de son Fils, et puis surtout qu'elle nous remplisse de sa paix et qu'elle compense tous nos manques avec sa sainte présence maternelle, et que son amour maternel qu'elle a pour Jésus et qu'elle a pour chacun de nous puisse nous redonner notre véritable beauté et notre véritable identité qui habite dans le cœur du Créateur. Comme je vous l'ai dit, nous sommes invités à prendre sa main et à nous laisser conduire par elle. Je voudrais vous raconter une autre histoire qui concerne un de mes amis américains qui s'appelle David. Une cinquantaine d'années, David avait été victime à l'âge de 7 ans d'un viol. Et il est resté très, très traumatisé. Ça se comprend. Malheureusement, à l'âge de l'adolescence, il a bifurqué sur une mauvaise voie et lui-même a commencé à pratiquer ce qu'il n'aurait pas fallu pratiquer. Et il a commencé à faire du mal à d'autres personnes aussi. Et il a initié une vie vraiment de grande perversion où il a détruit plusieurs personnes. Et donc... Il vivait dans le péché, il était baptisé, il connaissait le Seigneur d'une certaine manière. Il savait qu'il vivait une vie de ténèbres, de péché, qui faisait du mal. Et petit à petit, il a conçu, d'abord grande tristesse, un abattement et même un certain désespoir. Ce désespoir a grandi en lui jusqu'au jour où il a décidé de se suicider parce qu'il n'en pouvait plus. Il s'était mis dans des conditions de vie intolérables, il était coincé dans toutes les manières, et il a décidé de se suicider un jour. Il avait tout préparé son suicide lorsque quelqu'un, ce matin-là, a frappé à sa porte et lui a dit « David, écoute, j'organise un pèlerinage à Medjugorje et je t'invite. Tu n'auras rien à payer, je t'invite. » Et David a pensé à ce moment-là « Bon, je renonce à me suicider aujourd'hui, j'y vais. » Il a commencé à errer dans les rues. C'était en pleine nuit, il faisait noir. Et dans son errance, par hasard, il s'est retrouvé devant la statue d'une Vierge blanche qui avait la main étendue comme ça et l'autre sur son cœur. Et il s'est approché et là, il est tombé à genoux en sanglotant et en disant toutes les misères de son cœur. « Je n'en peux plus, je veux mourir. » Ma vie a déjà été trop longue, j'ai déjà fait trop de mal, je suis une mauvaise personne, je n'ai qu'à mourir, ça suffit comme ça, je n'en peux plus. Il sortait toute sa misère devant la statue de la Sainte Vierge. Lorsqu'il a entendu une voix féminine très douce qui disait « David, donne-moi ta main et permets-moi de te conduire à mon fils Jésus. » Alors il s'est retourné. Il a regardé partout, il n'y avait pas un chat, c'était en pleine nuit. Et la voix a répété la même chose. « Donne-moi ta main, David, et permets-moi de te conduire à mon fils Jésus. » Et là, il a compris que c'était la voix de la Sainte Vierge. Alors, il a sauté la petite barrière et il a grimpé. Et il a vraiment mis sa main dans la main tendue de la Sainte Vierge. Mais là, il a continué à crier, à pleurer, à se lamenter. Je n'en peux plus, je veux mourir, j'ai trop de problèmes, je n'arrive pas, j'ai fini ma vie, c'est terminé. Et là, à nouveau, la voix a parlé. David, donne-moi tous tes problèmes et tes souffrances et permets-moi de les présenter à mon fils Jésus avec un cœur de mère, avec un cœur de mère. Et là, il a compris qu'il devait faire aussi ce que la Sainte Vierge lui demandait. Alors là, il lui a déballé tout, mais absolument tous ses problèmes, les jours les plus horribles de sa vie, toutes les difficultés, son traumatisme d'enfance, etc. Et voilà, ça a duré un certain temps. Et quand il a eu fini, il avait la paix dans son cœur. Il avait lâché son paquet dans le cœur immaculé de Marie. Il est reparti se coucher, il a dormi comme un enfant. Lorsque je l'ai rencontré pour la première fois, c'était 7 ans après cet événement. Il m'a dit, « Sœur Emmanuelle, tu ne me croiras pas peut-être. » Mais depuis cet événement, cette nuit où j'ai mis ma main dans la main de la Vierge, je ne suis plus jamais retombée dans les péchés terribles que je pratiquais auparavant. La Vierge m'a vraiment pris avec elle. Elle me conduit. Je tiens sa main tous les jours et je sais que si je la lâche, je suis perdue. Je tiens sa main comme un enfant. Elle me conduit et maintenant j'ai la paix dans mon cœur. Je suis un homme heureux et j'ai le bonheur de pouvoir témoigner que la Vierge peut nous conduire, peut nous guérir, peut nous restaurer, peut nous rendre notre beauté. Alors qu'est-ce que ça veut dire prendre la main de la Vierge ? Il ne s'agit pas seulement de mettre notre main dans une statue qui aurait la main tendue. Il s'agit de nous laisser conduire par elle. Et elle ne fait que nous redonner l'Évangile. Elle ne fait que nous rappeler les paroles de son Fils. Elle est venue pour son Fils, que ce soit à Lourdes, à Fatima, à Pontmain, rue du Bac, à Medjugorje. Elle vient pour son Fils, pour nous diriger vers son Fils, pour nous donner à son Fils, pour nous donner son Fils. Prendre la main de Marie, c'est accepter de marcher sur le chemin qu'elle nous trace. Vous savez, comme les enfants, il y a des enfants un petit peu vigoureux. Eh bien, quand l'enfant veut aller à gauche et que la maman sait qu'il faut aller à droite, eh bien, si l'enfant échappe à la main, elle va le rattraper. Vous voyez ? Donc c'est une main assez ferme qu'il nous faut tenir. Et la formule, je dirais, pour être bien sûr de marcher avec la Vierge main dans la main, c'est vraiment de lui dire, écoute maman, dans cette situation qui est la mienne, dans ce choix que je dois faire maintenant, toi, qu'est-ce que tu choisirais ? Toi, qu'est-ce que tu déciderais ? Et là, on prend un moment de recueillement, silence, pour laisser à la Vierge le soin d'incliner notre cœur. Je ne dis pas que vous allez entendre sa voix, mais incliner votre cœur vers la volonté de Dieu. Parce que c'est ça qu'elle fait. Quand on lui laisse la porte ouverte, elle incline notre cœur imperceptiblement vers la volonté de Dieu. Donc la meilleure route pour nous. Et quand au bout d'une minute de recueillement, on fait une décision, bien on a toutes les chances de faire la bonne décision dans le sens de la volonté de Dieu. Pour donner mon propre exemple, parce que j'ai un tempérament un petit peu spontané, et quelquefois je réagis un petit peu trop vite aux choses, très souvent, quand je dis « Maman, qu'est-ce que toi tu ferais à ma place ?» Je pense faire ça. « Qu'est-ce que tu ferais à ma place ?» Mais presque à tous les coups, elle me dit « Non, je ne ferais pas ça. » Donc, je suis obligée de changer mes batteries. Voyez. Alors, c'est ça, tenir la main de la Vierge. « Maman, qu'est-ce que toi tu déciderais ? Qu'est-ce que toi tu ferais à ma place ?» Alors, c'est très beau parce que la Mère de Dieu est la seule maman qui, même avant la conception du petit, connaissait l'identité de son petit qu'elle allait concevoir grâce aux prophéties de l'ange. Et c'est la seule maman qui a pu aider son enfant à devenir ce qu'il était en puissance devant le Créateur, devant son Père, le Père éternel. Et la Vierge Marie connaît quelle création merveilleuse Dieu a faite pour nous. Elle connaît notre devenir. Et même si nous sommes le pire des scélérats aujourd'hui, et il y en a peut-être parmi nous, qu'il soit béni, qu'il soit le bienvenu. Si on est le pire scélérat, elle porte dans son cœur la connaissance du saint que Dieu veut faire de cette personne-là. Et elle va tout mettre en œuvre pour diriger ce pécheur vers le degré de sainteté et de gloire le plus grand, le plus magnifique que le Créateur a préparé pour lui. Alors je vous invite encore à faire une petite minute de silence pour que, intimement dans votre cœur, vous fassiez ce deal avec la Sainte Vierge de prendre sa main et de lui dire « Maman, où que tu me conduises, quel que soit le chemin, eh bien, je te donne ma main et je vais me laisser faire. Et quand je voudrais aller à gauche alors que toi tu veux aller à droite, je te suivrai à droite. Je prends cette décision et je vais tout faire pour m'y tenir. Et si je m'échappe, rattrape-moi s'il te plaît. Amen. »
1: C'est pas possible.
0: Mais qui c'est ces personnes-là ?
1: Il y a du monde. Enfin. Mais, attends. Moi j'ai rien compris, tu sais. Elle parle que des miracles.
2: Oui, ça existe encore.
1: Mais non, hein. C'est dans sa tête. Des histoires pas possibles, hein. Franchement, c'est elle, sœur Emmanuelle ?
2: C'est celle qu'on entend parler partout dans le monde.
1: Bah, je sais pas. Écoute, elle a pas arrêté de dire des histoires un peu incroyables. Ça vous arrive, vous, des histoires miraculeuses comme ça ? Ben, pas beaucoup, hein, apparemment. Je sais pas, moi. Il n'y a pas la foi, hein. Ça doit être ça, quand même.
2: Ah bon ?
1: Tu crois ?
2: Moi, je sais pas trop. Elle a parlé d'une vierge en plastique tout à l'heure. Ben, j'en ai acheté une. Alors, je sais pas s'il faut que je la garde. Elle est pas en plastique, Marie.
1: Ah, moi, j'en ai une en porcelaine, hein. Écoute, je sais pas, moi, mon Gaston, il vient jamais à la messe. Pas de miracle, hein, j'ai prié chapelet sur chapelet. Jamais venu. Pas de miracle, hein. Pas de miracle. C'est pas pour moi, ça. Je sais pas pourquoi je suis là. Et elle a pas de réponse, hein, t'entends ?
0: Ah ben si, attends, j'ai une réponse, hein. Alors là, la réponse, elle va jaillir tout de suite, hein.
1: J'attends, hein.
0: Oui, mais eh ben, je vais te dire, t'as drôlement de la chance.
1: Ah bon ?
0: T'as drôlement de la chance.
1: Ah.
0: Ah oui, oui. D'abord, je suis dans le même sac que toi. Moi, j'ai jamais eu de miracle dans ma vie. Enfin.
1: Ah, tu vois ? Pas pareil,
0: attends,
1: déjà.
0: Attends. Alors, je dis que t'as de la chance. Parce que n'oublie pas la parole que Jésus a dit. Aujourd'hui, on célèbre plus que jamais l'année de la foi. Et Jésus a donné une parole qui te concerne. Oui, il pensait à toi ce jour-là. Il a dit, heureux ceux qui croient sans avoir vu. Eh bien moi je suis comme toi, j'ai jamais rien vu, j'ai jamais rien entendu.
1: Ah ben ça c'est pas vrai, hein.
0: Ça n'empêche pas que je crois avec ma petite foi, je lui demande de l'augmenter, mon Dieu. Mais heureux, alors je connais beaucoup de voyants, j'ai vu tous ces gens-là qui ont eu des miracles, je les ai rencontrés. Mais alors moi, je préfère être comme je suis et comme tu es toi. Tu sais pourquoi ? Parce que, surtout dans la communauté des béatitudes, il y a donc 7 plus une béatitude, la 8e. Mais il y a une autre béatitude, c'est celle que Jésus a dit. Heureux ceux qui croient sans avoir vu. Alors moi, quand je vois un voyant, je dis, ben, je te plains beaucoup. Je te plains, moi je préfère être comme je suis. Parce que moi, qui suis des béatitudes, eh bien moi, je n'ai rien vu. Donc j'ai cette béatitude de croire sans voir. Eh bien toi, c'est déjà raté, t'as vu.
1: Ouais. En fait, son histoire.
0: Alors,
1: elle a dit quelque chose de vrai, mais elle a dit quelque chose de faux.
0: Ah bah
1: oui. Elle a dit, moi, j'ai pas vu, pas entendu. C'est pas vrai. Tu as entendu. Donc, c'est heureux ceux qui entendent. Pour croire, c'est pas ça ?
0: Ben moi, je t'ai dit, j'ai rien vu, j'ai rien entendu.
1: Ah ben si, puisque tu as entendu tous les miracles de tes témoignages.
0: Ah
1: c'est
0: ben
1: quoi ?
0: Justement, pourquoi je suis venue ici à Lourdes ? C'est pour vous raconter l'histoire. Moi, on m'a raconté l'histoire, et là, je suis témoin, je viens comme témoin. Je viens pas comme théologienne et tous ces gens-là. Je viens comme témoin pour dire ce que le Seigneur peut faire. Et bienheureux ceux qui écoutent les témoins, pour pouvoir savoir que Dieu est capable de nous porter vers le ciel. Mais celui qui marche selon la voie de la petite Thérèse, voilà, dans le, comme elle l'appelle, la monotonie du quotidien, elle préfère la monotonie du quotidien aux extases. J'ai dit, c'est pas facile, mais la récompense est meilleure, parce que là, tu as plus de mérite. Et puis, je vais te dire une chose, les voyants, quand tu as vu la Sainte Vierge, c'est très gentil, mais après, ils ont des épreuves en proportion de ce qu'ils voient, je te le dis.
1: Oula.
0: Et c'est normal. Oh. Donc, moi, j'ai dit à la Sainte Vierge, je ne cherche pas à te voir, je vais attendre le ciel. Prudence. Et les gens disent, t'as de la chance de voir la Sainte Vierge. Non, si tu peux te réfréner de ne pas m'apparaître, je serais bien contente.
1: Bon, pour la Sainte Vierge, on est d'accord. Mais pour que Gilbert aille à la messe, comment on fait?
0: Eh bien, tu persévères dans ta prière, regarde Sainte Monique. Le Seigneur a été très intelligent avec Sainte Monique. Elle avait un fils qui faisait toutes les bêtises du monde, Augustin. Elle a prié comme une folle, elle a prié comme une malade pendant 22 ans.
1: 22
0: ans.
1: Et
0: elle s'est pas lassée. Attends, elle s'est pas lassée. Mais le Seigneur avait son plan. Eh bien, le plan, c'était de convertir en Augustin grâce à toutes ses prières, mais il a fait coup double. Parce que non seulement maintenant on a Saint Augustin, mais on a Sainte Monique. Coup double.
1: Oh.
0: Alors toi, tu es appelé à la sainteté en persévérant.
1: Bon, ça veut dire que même si Gilbert, il va pas à la messe, c'est bon avec la foi, quoi.
0: Ah ben complètement.
1: Bon ben c'est bon, on
0: persévère,
1: peut y aller.
0: en bénissant Dieu pour le brouillard dans lequel tu es.
1: Bon ben alors je vais aller déposer ma rose à la Vierge. Allez, on va à la grotte.
0: Eh ben c'est bien.
1: On y va.
0: Amen. Alors je vais peut-être me faire critiquer, mais j'ai une autre histoire. Puisque ce soir nous allons vous offrir la possibilité de vous consacrer à la Sainte Vierge, je vais raconter l'histoire de Valentina, parce que vraiment celle-là, elle est super. Valentina, une de mes amies, donc elle a aujourd'hui 30 ans, c'est une jeune fille de notre monde. Elle est née en Ukraine, dans un milieu vraiment communiste pur et dur, dans le vide spirituel le plus total. Bon, elle a été vaguement baptisée à la demande de sa grand-mère, qui, elle, priait notre Père de temps en temps. Et quand elle est devenue adolescente, bon, elle a fait une formation de coiffeuse. Elle était très, très triste parce que ses circonstances de vie, sa famille était pauvre, il ne pouvait rien faire. Il y avait vraiment un mur devant elle où, pour son avenir, c'était le vide spirituel. Alors, sa famille a gagné ce qu'on appelle la carte verte. C'est une carte que donnent les Américains pour pouvoir partir aux États-Unis. Et elle a bénéficié de cette carte verte. Elle est partie aux États-Unis. Et là, elle a... Enfin, pas un mot d'anglais. Et là, elle a vécu une autre forme de vide spirituel, le vide, eh bien, américain. C'est-à-dire beaucoup de choses matérielles, mais le vide intérieur. Dans sa détresse, un jour, elle s'est souvenue de la grand-mère qui lui avait quand même appris le Notre Père. Alors, elle a fait un essai. Elle a dit, « Dieu, si vraiment tu es Père et que tu existes, fais-le-moi savoir. » Et à ce moment-là, elle a reçu une grande paix dans son âme, dans son cœur, une paix qu'elle n'avait jamais goûtée auparavant, et elle a compris que Dieu existait. Alors elle était paumée parce qu'elle ne savait rien de Dieu, si ce n'est qu'il était Père. Alors elle s'est débrouillée, elle a rencontré des catholiques, elle a été instruite, et elle est devenue une catholique fervente. Puis un jour, elle a déboulé à Medjugorje, et elle a découvert la Mère de Dieu, et elle s'est prise d'affection profonde pour la Mère de Dieu, et elle a compris que par la Sainte Vierge, elle allait trouver sa vocation. Pourquoi elle était née? Pourquoi elle vivait? Quel était le sens de sa vie? Alors, un jour qu'elle priait, dans un endroit devant un grand Christ, à Medjugorje, elle a eu une inspiration, parce qu'elle était tellement heureuse de toutes les beautés que donnait la Sainte Vierge, de cet amour de tendresse de la part de la Mère de Dieu. Elle était tellement comblée par Dieu et par la Sainte Vierge, qu'elle s'est dit, il faut absolument que j'amène les jeunes de mon pays, l'Ukraine, à toi, Marie. Et elle a dit, voilà, j'ai trouvé ma vocation. Mais il faudra que tu t'occupes des factures, parce que moi, j'ai rien. Alors elle est repartie vers chez elle, vers son hôtel, et là en route, elle rencontre un homme qu'elle ne connaissait pas du tout, et qui lui dit, mademoiselle, excusez-moi, de, je ne veux pas vous importuner, mais j'ai quand même quelque chose à vous dire. J'ai reçu dans mon cœur que vous étiez appelée

Elle s'est introduite un peu dans le milieu médical et elle a proposé, pas seulement d'amener les jeunes de son pays à Metz, mais en même temps d'amener des médecins qui tous étaient athées et pratiquaient l'avortement allègrement et se faisaient beaucoup d'argent. Alors elle a invité de venir en faire un voyage en Herzégovine, un beau pays, tout ça, elle les a alléchés un petit peu, et surtout c'était gratuit. Alors elle a fait un premier quart de 50 médecins athées avorteurs. Ah ben oui. Mais elle se laissait conduire complètement pas. Elle avait dit, je suis complètement ton instrument, sers-toi de moi, je n'ai pas d'autre plan que le tien pour ma vie. Voilà le secret. Je n'ai pas d'autre plan pour ma vie que le tien, Seigneur. Voilà. C'est ça le secret de Valentine. Alors, elle avait fait aussi un autre deal avec la Sainte Vierge. Elle avait dit, bon, je te les amène ici, mais après toi, tu t'en occupes. Alors, elle avait dit, je vais les amener sur la colline de Pot-de-Bordeaux, des apparitions, et là, devant la statue, je vais leur proposer à tous, qui sont tous athées, de se consacrer à ton cœur immaculé, et comme ça, tu pourras travailler chez eux. Alors, tous ont fait la consécration, sans rien comprendre de ce qu'ils faisaient. Ils sont descendus de la colline, et le soir, à l'auberge, une des personnes s'est levée en disant, je voudrais donner un message, je voudrais témoigner à tout le monde ici présent. Faire personne de 60 ans, très connue en Ukraine, dans sa ville, parce qu'elle était un grand ponte de l'hôpital où elle travaillait, mais en même temps elle chapeautait d'autres hôpitaux de la région, enfin, c'était une personnalité. Et elle a dit, voilà, lorsque nous avons commencé à grimper la colline, et vous savez, pour ceux qui ont été là-bas, combien il y a de pierres sur cette colline, lorsque j'ai commencé à grimper, soudain, les pierres de la colline ont complètement disparu à mes yeux. Et à la place, la colline était recouverte des ossements et des crânes des bébés que j'ai avortés depuis 40 ans. Et elle s'est mise à pleurer. Et elle a montré ses mains comme ça. Elle a dit, regardez ses mains. Ses mains ont tué une ville entière. Tout le monde a sorti son mouchoir, j'ai pas besoin de vous le dire. Et pour faire encore une histoire courte, tous se sont convertis et de retour en Ukraine, ils ont complètement changé l'ambiance de l'hôpital. Les avortements ont été arrêtés immédiatement, ainsi que les euthanasies. Et ils se sont tous mis à créer des postes d'accueil pour les femmes enceintes, pour les exhorter à aimer la vie, à accepter la vie. Ils se sont convertis. Quant à Valentina, elle, après cette expérience extraordinaire, elle a continué à faire ses quarts. Elle ne fait pas payer ses médecins richissimes parce qu'elle dit « je ne veux pas un centime de dépenser pour ce pèlerinage d'un centime qui viendrait du sang des innocents ». Alors, à chaque fois, elle dit à la Sainte Vierge « le prix du voyage et de l'hôtel, c'est ton problème ». Et je peux vous dire qu'à chaque fois, elle reçoit juste le prix du quart qu'elle amène à Medjugorje. Et pour vous dire ce qui s'est passé maintenant, ça s'est passé. Le premier quart était en 2011. Eh bien, aujourd'hui, elle a amené à peu près un millier de personnes avec beaucoup de médecins athées. La grande majorité s'est convertie. Plusieurs hôpitaux d'Ukraine ont complètement arrêté l'avortement. Et quand je parle avec Valentina, elle me dit, tu vois, tel et tel hôpital, telle ville, il n'y a plus du tout d'avortement. On est en train de couvrir toute l'Ukraine avec ces docteurs qui ont une foi vivante maintenant. Et quand on aura fini avec l'Ukraine, on passera au reste du monde. Cette petite jeune fille de 30 ans maintenant, sans instruction, coiffeuse de son métier, qui n'a jamais vraiment étudié la théologie, mais qui a un sens de la vérité de Dieu, qu'est-ce qu'elle a fait? Et c'est ça que je vous invite à faire aussi. Elle a dit à la Sainte Vierge, « Totus tous, tout à toi Marie ». Et se consacrer, ce n'est pas seulement dire une prière, même très belle, on connaît beaucoup de prières de consécration. Et se consacrer, c'est appartenir à celui à qui on est consacré. Ce soit le cœur sacré de Jésus, le cœur immaculé de Marie. Nous appartenons à Marie, nous appartenons à Jésus. Mon corps, mes yeux, mes oreilles, mes pieds, tout ça, ce sont maintenant les membres de Marie, les membres de Jésus. Et si un jour je tombe malade, ça m'est arrivé d'avoir un problème, quand je me suis cassé le bras, j'ai pas dit « Seigneur, j'ai le bras cassé, fais quelque chose ». J'ai dit « Seigneur,

Je te signale qu'un de tes bras est cassé, parce que ce bras, c'est à toi. Je t'ai donné mon corps, donc si tu veux avoir un bras cassé, c'est ton problème. Et c'est comme ça, nous appartenons à ceux à qui nous sommes. Alors non seulement nous appartenons à eux, mais l'extraordinaire fruit de cette consécration, c'est qu'ils nous appartiennent. C'est-à-dire que toutes les beautés qui sont en Marie, toutes les grâces qui sont en Marie, toutes les vertus qui sont en Marie, peu à peu deviennent miennes, parce que je me suis donnée à elle, elle se donne à moi. Voyez un petit peu l'avantage de la consécration. Je me donne à elle, elle se donne à moi, et peu à peu, eh bien, tout ce qui est en elle passe en moi. C'est ça ce qui est extraordinaire dans la consécration. Alors, on va encore faire une petite minute de silence, et je vais vous inviter, ce soir on fera d'une manière plus réelle, plus officielle, plus communautaire, avec la bénédiction sacerdotale, épiscopale, etc., qui nous attend, mais dès maintenant, je vous invite à ouvrir votre cœur à cette possibilité de vraie consécration au cœur immaculé de Marie. J'espère que je vous ai rendu un petit peu jaloux avec l'histoire de Valentine. Est-ce que je vous ai rendu un peu jaloux? Bon, alors voyez, une vie complètement donnée, son avenir dépend entièrement de comment elle va être conduite par la Sainte Vierge. Alors, ouvrez votre cœur pendant une minute de silence, et puis voyez si vous voulez vous aussi dire à la Sainte Vierge Totus tous, tout à toi Marie, tout à toi Jésus. J'ai appris quelque chose il y a quelques jours que je ne savais pas sur Lourdes. C'est que la grotte de l'apparition de la Sainte Vierge, à l'époque de Bernadette, était un lieu immonde. En fait, ils appelaient ça la tute des cochons. C'était un parc à cochons. Donc c'était dégoûtant. Et c'est incroyable que la Vierge, où elle allait dire à Bernadette « Je suis l'Immaculée Conception, la toute pure », elle a choisi le lieu le plus immonde qu'elle a trouvé dans la région, la tute aux cochons. C'est pas très cachère pour une juive d'aller là-bas. Pourquoi elle a choisi cela? Eh bien, comme dit la petite Thérèse, et comme l'a fait Jésus, elle se met à la table des pécheurs que nous sommes. Elle est venue pour nous purifier. Et d'ailleurs, elle l'a dit, allez boire à la fontaine et allez vous y purifier. Et Marie, ici, nous invite à une confession des péchés. Elle, la toute pure, qui nous aime infiniment avec l'amour même de Dieu, elle voit quand elle nous regarde les zones sombres, les zones opaques qui sont dues à nos péchés, et elle en souffre. Mais son regard plonge beaucoup plus loin, et elle va rejoindre cette partie de nous-mêmes très intime où habite la Sainte Trinité. Alors elle voudrait nous nettoyer de ces zones opaques pour que nous puissions être transfigurés, nous puissions irradier la lumière de Dieu. Alors nous allons nous laisser purifier par elle. Elle va faire son travail de purification, parce que rien que de l'approcher, déjà, on se sent purifié. Et elle vient à notre table de pécheurs pour nous amener à son Fils. En fait, j'ai remarqué que la Vierge était la meilleure rabatteuse pour Jésus. Elle est la rabatteuse pour nous amener à Jésus et pour que nous soyons avec lui. Alors, c'est pendant la 9e apparition qu'elle a demandé à Bernadette une chose qui était très difficile, d'aller gratter au fond de cette grotte à cochons, d'aller gratter le sol, et tout le monde a pensé, parce que ça s'est produit peut-être 3 fois, je crois, dans les apparitions, elle est devenue folle, elle est complètement partie. Elle a gratté, et là, il y a une petite source qui a commencé à jaillir, et qui a été de plus en plus limpide et claire, et c'est l'eau, aujourd'hui, que nous buvons, aux sources de là, près de la grotte. Et c'est l'eau dans laquelle nous nous baignons dans les piscines, avec des grâces qui ont débordé depuis cette époque-là, qui n'ont cessé de régénérer, de libérer, de nettoyer et souvent de guérir. Alors je voudrais encore vous raconter une histoire pour vous montrer comment travaille la Sainte Vierge dans ce domaine-là. Une histoire extraordinaire qui concerne l'Amérique. Il s'agit d'un certain Claude Newman. Alors Claude Newman a été pris de sa mère qui n'était pas bien, il a été confié à la grand-mère, mais la grand-mère s'était mariée avec un autre, et Claude était témoin de ce grand-père qui abusait vraiment de sa grand-mère, qu'il aimait beaucoup,
Et c'était tous les jours des scènes terribles. À la fin, il en a eu marre et il a assassiné le grand-père. Résultat, il a été condamné à la chaise électrique. Donc il est entré dans la prison. Il ne savait ni lire ni écrire. Il ne savait rien de la religion. Il ne connaissait absolument même pas Jésus. Il s'est retrouvé dans cette prison avec 4 autres détenus. Et un jour, il avait remarqué au cou d'un des détenus qui étaient des gens vraiment criminels, blasphémateurs, la racaille quoi, de l'Amérique. L'un d'eux avait une médaille miraculeuse autour du cou. Et il lui dit, mais qu'est-ce que c'est que cette médaille que tu as? Ben, je ne sais pas, quelqu'un m'a donné ça, je ne sais pas ce que c'est. Ben, tiens. Puis alors, dans sa colère, il a arraché la médaille, il t'a qu'à la porter toi-même. Alors, Claude ne savait absolument pas de quoi il s'agissait, mais il a mis la médaille. Pendant la nuit, il a été réveillé par un petit geste sur l'épaule, très doux. Il a ouvert les yeux, et là, la Sainte Vierge se tenait devant lui. Belle, belle, belle, belle, belle, belle, belle, infiniment belle. Et elle lui a dit, appelle un prêtre catholique. Alors il a réveillé les autres, je veux un prêtre catholique, je veux un prêtre catholique. Alors c'était le branle-bas de combat dans la prison, en pleine nuit. Bref, il y avait un aumônier qui s'appelait le père O'Larry, et qui est arrivé, et il a trouvé cette situation incroyable. Et il a voulu instruire ce Claude de la religion catholique et d'abord de commencer par une bonne confession. Alors il a dit, ben maintenant je vais t'enseigner la confession. Et l'autre a dit, ben je sais, elle m'a expliqué, elle me l'a dit. Elle m'a dit, quand on se confesse à un prêtre, en fait, on ne se confesse pas à un prêtre, on se confesse à Jésus. Parce qu'à ce moment-là, on se tient au pied de la croix de Jésus. Et si on est vraiment repentant de ses péchés, il y a le sang qui coule du cœur de Jésus sur nous et ce sang nous lave de tous les péchés. Tu sais, elle m'a tout expliqué, hein, j'ai compris la confession. Alors, le prêtre était complètement retourné. Alors après, il a voulu lui parler de la communion, pareil, il dit, mais je sais, elle m'a tout expliqué. Bon, je ne vais pas rentrer dans les détails parce qu'il faut que... Alors, il s'est confessé, il a fait sa première communion. Lui qui ne savait rien de Jésus, la Vierge l'avait enseigné, il la voyait de temps en temps, et le moment est arrivé de sa chaise électrique. Alors, il était radieux, il était content parce qu'il allait enfin la voir pour toujours. Mais voilà que, au moment où il devait passer à la chaise électrique, quelques minutes avant, le shérif chargé de l'opération prévient qu'une des huiles du gouvernement, je ne sais pas quoi, voyant sa bonne conduite, lui avait octroyé 15 jours de sursis. Alors on lui dit, t'as 15 jours de sursis. Mais il était désolé, il était complètement dévasté. Quoi? Mais qu'est-ce que j'ai fait pour avoir cette pénitence? Encore 15 jours sur la terre? Mais non, non, non, moi je voulais partir. À vous retarder, non, non, ça c'est trop. Mais qu'est-ce que j'ai fait? Alors, le prêtre a une idée. Et tu te souviens de James? Cet homme immonde, épouvantable, qui t'a fait tant de mal et qui te déteste. Et qui est aussi dans la prison, parce que dans 4 mois, il va aussi passer sur la selle électrique. Qu'est-ce que tu dirais d'offrir ce grand sacrifice de survivre encore 15 jours pour sa conversion? Ah ben d'accord. Alors il a vaincu ces 15 jours de ténèbres sur la terre. Vous savez, quand on a vu, je connais beaucoup de voyants, ils m'ont dit, tu sais, quand tu as vu la Sainte Vierge, ne serait-ce que pendant 2 secondes, toutes les choses de la terre sont vraiment ternes. Et tu n'as qu'une envie, c'est qu'elles te prennent avec toi. Bon. Je ferme la parenthèse. Donc, il a accepté de vivre encore ces 15 jours en esprit de sacrifice pour prier pour la conversion de James. Et puis, au moment de passer sur la chaise électrique, on lui a dit, est-ce que tu aurais un désir? Est-ce que tu aurais une parole? Oui, je voudrais faire la fête. La fête? Ben oui, on va faire la fête et je voudrais que tout le 2e étage de la prison participe à la fête. On va avoir des ice cream, du Coca-Cola. On va faire la fête parce que je vais naître au ciel. Ils ont fait la fête. Et puis après, il est mort sur la chaise électrique et c'est reporté dans les journaux américains. Ils n'avaient jamais vu un détenu arriver sur la chaise électrique avec un tel sourire. 4 mois plus tard, c'était le tour de James de passer sur la chaise électrique. Et là, c'était pas du tout comme Claude. Il était dans le blasphème, dans les injures, dans la révolte. C'était très, très grave. Plusieurs fois, on lui avait proposé de voir un prêtre. Il avait dit non, non, non. Je ne veux pas de prêtre, laissez-moi tranquille avec votre bon Dieu, etc. Donc, au moment de la chaise électrique,
le prêtre, qui est toujours le même, O'Larry, s'était caché pour ne pas être vu et provoquer de nouveaux blasphèmes. Or, avant que le jus ne passe dans la chaise électrique, James a ouvert les yeux grands comme ça et il a hurlé de peur. Alors, branle-bas de combat, mais qu'est-ce qui se passe? Qu'est-ce qui se passe? Il a dit, je veux un prêtre. Ah bon, alors le père O'Larry est sorti de sa cachette et dit, me voilà. Et là, James a raconté que, au moment où il était sur la chaise avant qu'on passe le jus, Claude Newman lui est apparu. Et la Sainte Vierge était derrière lui et lui tenait les deux épaules. Et il a vu la Sainte Vierge avec Claude. Et Claude lui a dit, tu sais, James, j'ai prié pour ta conversion et je demandais au Seigneur une grâce pour toi. C'est que, avant de mourir, tu puisses voir la place que Satan t'avait réservée en enfer si tu ne te repentais pas de tes péchés. Et c'est là que j'ai hurlé, il a dit. Il a vu la place que Satan lui avait réservée en enfer s'il ne se repentait pas de ses péchés. Alors là, je peux vous dire que la confession, eh bien, elle a fait une belle confession avec le cœur. Il a vraiment donné ses péchés au Seigneur, s'est repenti, il a reçu l'absolution. Et ce qu'on peut dire, c'est qu'il s'est converti à la dernière minute grâce à la prière de Newman. Alors, pourquoi je vous raconte cette histoire? Parce qu'un jour, il y a une brave dame qui était très pieuse, qui disait son chapelet tous les jours, qu'elle est tous les jours priée à la rue du Bac. Je ne sais pas comment elle s'est organisée, mais une des médailles a atterri sur ce prisonnier et la Sainte Vierge s'est rendue présente dans cette cellule de gens, de criminels. La Sainte Vierge, la toute pure, était au milieu d'eux et elle a fait son travail. Et ça a fait 5 convertis qui sont vraiment maintenant au ciel et qui prient pour nous, j'en suis sûre. Voyez, la Sainte Vierge, elle va au milieu de nous, de notre péché, mais c'est toujours pour nous conduire vers le repentir, la confession de nos péchés, afin que nous soyons purs, parce que le trésor de la mère appartient à l'enfant. Et si Marie est immaculée, c'est son trésor, elle veut nous rendre immaculés. Le trésor de la mère appartient à l'enfant. Et tous ici que nous sommes aujourd'hui, nous sommes invités à nous laisser immaculiser, excusez-moi pour le néologisme, immaculiser en simplement en accueillant la Sainte Vierge dans notre vie et en la laissant nous conduire vers son Fils Jésus qui a versé son sang pour nous et qui nous invite à nous laisser laver de son sang dans le sacrement de la confession, afin que nous puissions aussi le recevoir dans la Sainte Communion, de vivre la messe et d'être transfigurés par cette vie divine qu'il est venu nous donner pour nous sauver de ce monde païen qui est le nôtre aujourd'hui. Parce qu'aujourd'hui, si on s'en sort en France et si on sort en Europe, c'est parce qu'il y aura des personnes, et les plus petites, les plus malades, les plus peu au niveau du monde, ce ne sera peut-être pas les grands noms qui sont sur les affiches, mais dans le secret de leur cœur, il y aura des cœurs qui seront entièrement livrés à Marie et par Marie livrés à Jésus et par Jésus livrés au Père. Et la Vierge a besoin de nous, elle a besoin de chacun de nous aujourd'hui, parce qu'elle prépare quoi? La victoire de son cœur immaculé qu'elle a prophétisé à Fatima. Et n'oubliez pas que nous sommes dans le bateau de la victoire, nous ne sommes pas dans le bateau de la détresse, nous sommes avec Marie et Jésus dans ce bateau. Elle a promis la victoire de son cœur immaculé et cette victoire, elle va prendre corps aujourd'hui dans chacun de nos cœurs. Et quand il y aura de plus en plus de cœurs qui vivront cette victoire de l'amour sur la haine et sur le désespoir, alors en règle générale, d'une manière générale, cette victoire prendra corps. Et n'oubliez pas qu'à Fatima, la Vierge a demandé, on se consacre individuellement à son cœur immaculé, au cœur de Jésus, que l'on se consacre en tant que famille, en tant que paroisse et en tant que nation. Le Portugal s'est consacré comme ça aussi. Et ainsi, on n'aurait pas les guerres, on les a eues parce qu'on n'a pas fait ce qu'elle a dit. Alors elle a demandé qu'il y ait la consécration du monde, en particulier de la Russie, que le pape fasse une consécration générale du monde à son cœur immaculé et au cœur de Jésus. Or, qui est le héros de cette consécration? Jean-Paul II. En 84,
il a réalisé un coup de maître extraordinaire, aidé par la Vierge dont il tient toujours la main, et il a, en union avec tous les évêques du monde, il a consacré le monde au cœur immaculé de Marie. Et un de ses amis évêques, le Mgr Nilitsa, qu'on a très bien connu, un de nos amis, s'est rendu au Kremlin dans le musée de l'athéisme. Il avait mis la formule de la consécration au cœur immaculé cachée dans la Pravda, qui veut dire vérité en russe, mais qui était un tissu de mensonges. Il faisait celui qui lisait la Pravda, mais il consacrait la Russie au cœur même de la Russie, dans le musée de l'athéisme. Il consacrait la Russie au cœur immaculé de Marie. Il est venu rapporter la nouvelle à Jean-Paul II, qui était fou de joie. Alors, le grand cadeau que Marie nous fait aujourd'hui, que l'Église nous fait aujourd'hui, c'est que, eh bien, il y a un grand cadeau qui nous attend de la part de l'Église pour toute la communauté. Amen, alléluia.

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2: Allez dire aux nations, le Seigneur est roi. Psaume 95, 10.

En cette année internationale de la famille qu'a voulu l'Organisation des Nations Unies, le pape Jean-Paul II a saisi l'occasion d'adresser une lettre aux familles. C'est dans le sillage de cette lettre que s'inscrit cet été la session des familles à Paray-le-Monial et peut-être particulièrement la réflexion de ce matin. Tout baptisé, tout chrétien, qu'il soit célibataire, marié, veuf, blessé de l'amour, toutes ces situations que nous connaissons, tous sont appelés à vivre en disciples de Jésus. C'est un mot-clé de l'Évangile. Or, disciple, ça signifie celui qui reçoit l'enseignement d'un maître. Saint Matthieu est le seul à garder ces mots de Jésus. Mettez-vous à mon école. On peut traduire, soyez mes disciples. Parce que je suis doux et humble de cœur. Se mettre à l'école, être disciple de Jésus, doux et humble de cœur. Ma réflexion ce matin va graviter autour de ces mots de l'Évangile. Le disciple, celui qui écoute, cette écoute, nul ne peut la vivre par procuration. Et par deux fois dans l'Évangile, comme une révélation de l'accomplissement d'une prophétie faite au livre d'Isaïe, il y a cette manifestation qui rejoint cette parole. C'est au baptême, par exemple, de Jésus au Jourdain, une voix s'est faite entendre, « Celui-ci est mon Fils bien-aimé, en qui je me suis complu. » On peut traduire aussi, « Celui-ci est mon Fils bien-aimé, en qui j'ai mis tout mon amour. » Et lors de la transfiguration, à nouveau, une parole de révélation est entendue des trois compagnons de Jésus. « Celui-ci est mon Fils bien-aimé, écoutez-le. » Écoutez Jésus. Parce que c'est lui qui nous apprend à aimer. Aimez-vous comme je vous ai aimé. Toute notre vie est et sera guidée par cette écoute de Jésus. Mais je voudrais plus précisément ce matin voir comment cette écoute nous permet d'approfondir le sens du mariage chrétien, du mariage célébré comme sacrement. L'amour des époux, quand on désire apprendre et grandir dans l'amour selon l'Esprit du Seigneur, c'est cela qui fonde une famille chrétienne. Or, le cœur dans la Bible nous est toujours présenté comme ce sanctuaire de la personne, ce qui nous fait à l'image de Dieu. C'est dans le secret du cœur de chacun que s'opère l'accueil ou le refus. Voici que je me tiens à la porte et que je frappe. Quand Dieu touche au cœur, il opère des merveilles. Il le fait souvent ici, à Paray-le-Monial. Mais prions le Seigneur, les uns pour les autres, que nous soyons, pendant ce rassemblement, touchés au cœur par la tendresse de Dieu révélée en Jésus, ce mystère caché, révélé au tout petit par l'Esprit. Je voudrais développer deux points. Aimer de l'amour de Jésus en l'appliquant aux conditions du consentement des époux,
et deuxièmement, le chemin de croissance de nos vies. Aimer de l'amour de Jésus. L'Église ne reconnaît pas n'importe quelle union. Il y a trois conditions, et les plus jeunes qui sont ici se rappellent qu'il a fallu le mettre par écrit. On n'en comprenait peut-être pas toujours l'importance. Être dans le mariage, être en famille, à l'école de Jésus, doux et humble de cœur, cela permet de mieux goûter le bonheur, la beauté, la sainteté de ce qui unit l'homme et la femme. Aimer l'autre comme soi-même, oui, mais aussi aimer l'autre comme Jésus m'aime et comme Jésus l'aime. Cela, je ne le puis qu'en découvrant au long du chemin la personne de Jésus, Maître et Seigneur, qu'en étant son disciple. Quand deux jeunes esquissent le projet d'un avenir commun à bâtir ensemble, je ne suis pas sûr qu'ils entrevoient que dans le cœur de celui ou de celle qui va être l'époux et l'épouse, l'amour du Seigneur habite et précède. Il y a intrusion dans une histoire d'amour déjà commencée. Alors, la tradition chrétienne reconnaît trois conditions à cet échange du consentement: liberté, fidélité, fécondité. Je reprends dans cette première partie brièvement ces trois points. Liberté. On ne peut jamais violenter le cœur d'une personne parce qu'elle seule a la clé. Elle seule peut choisir ou non d'aimer et de se laisser aimer. Et Jésus lui-même nous donne à de multiples occasions dans l'Évangile la possibilité d'observer le respect qu'il a de la liberté de ceux qu'il rencontre. Au jeune homme riche, si tu veux être parfait, ou à ses compagnons ébranlés parce que les foules commencent de se disperser, parce que la parole les touche trop loin dans leur vie, vous aussi, voulez-vous me quitter ? Chacun de nous, depuis la plus tendre enfance, s'est éveillé progressivement mais très vite à la liberté de son cœur, même par rapport à papa et maman. On ne peut jamais obliger quelqu'un, fût-ce un enfant, à prier. Oh, il peut prendre des attitudes de prière, mais ni vous ni moi ne savons ce qui se passe dans le secret du cœur de cet enfant. On ne peut pas obliger un enfant à prier et on ne peut pas l'en empêcher. Mystère de cette liberté à laquelle il s'éveille. Et c'est pour ça que l'heure venue pour ceux dont c'est le chemin, au moment de la célébration du mariage, le prêtre va vérifier cette liberté et l'échange des consentements, ça m'a toujours frappé. Ce n'est pas « m'aimes-tu ?» Ça, on le suppose, on l'a vérifié. Mais c'est « veux-tu ?» Un libre vouloir. Aimer dans le mariage, à l'école du cœur de Jésus, cela suppose la liberté intérieure. On risque parfois de l'entamer. Une liberté qui n'est jamais acquise, une fois pour toutes. Or Jésus, qui est pour nous ce modèle, nous dit « ma vie, nul ne la prend,
mais c'est moi qui la donne. Et tout le récit de la Passion, en particulier dans l'évangile de Saint Jean, souligne cette liberté souveraine de Jésus qui n'est pas flottant au gré des événements. Il a pris librement le chemin de Jérusalem. Nul n'a de plus grand amour que de donner sa vie pour ceux qui l'aiment. Il n'y a jamais don quand il n'y a pas liberté. Et il importe de le faire comprendre aux plus jeunes qui sont en amont de ces carrefours de l'existence. La liberté de l'engagement du couple respecte quelque chose d'essentiel qui tient à l'amour de Dieu créateur. C'est le poète Peggy qui l'a écrit, mettant ça dans la parole même de Dieu, être aimé librement, rien ne pèse ce poids, rien ne pèse ce prix, c'est certainement, dit Dieu, ma plus grande invention. Vous qui êtes mariés, malgré les épreuves du chemin, n'oubliez jamais la joie mystérieuse, pressentiment de la grandeur de vos vies, ce oui au printemps de votre vie, où vous risquiez l'avenir, jaillit d'un cœur signe d'une élection, oui, je le veux, cette préférence unique donne toute sa saveur à travers joie et peine à la simplicité des jours. Cet engagement libre, loin d'être l'aliénation de la personne, devient source de joie. Mais le cœur de Jésus nous apprend aussi ce qu'est le sens de la fidélité. Librement, engagé librement à la fidélité. Jésus est fidèle. Il est fidèle à la volonté de son Père, à sa mission. Jésus est fidèle à ses amis. Le cœur de Jésus nous est éternellement fidèle. Une des expressions les plus fortes se trouve encore dans l'évangile de Saint Jean, juste avant le lavement des pieds. Jésus, sachant que son heure était venue, l'heure de passer de ce monde à son Père, ayant aimé les siens, les aima jusqu'au bout. On ne peut comprendre la passion de Jésus si on n'y a pas découvert que c'est l'expression suprême de son amour qui nous sauve. Aimer jusqu'au bout. Les époux peuvent méditer avec grand profit le texte du lavement des pieds dont saint Paul s'inspire dans ce texte des Éphésiens, aujourd'hui rarement, c'est peut-être dommage, choisi par les fiancés pour leur mariage. Marie, aimez vos femmes comme Jésus vous a aimé. Un mari qui vous lave les pieds, ça doit être quand même quelque chose de supportable. Il faut voir tout ce qu'il y a autour. Alors, on découvre que la fidélité dans le mariage n'est pas un carcan, ce n'est pas un fardeau insupportable. Il faut prier le Seigneur de le croire. C'est un souffle de Pentecôte qui prend ensemble sous son ombre l'homme et la femme,
sacrement de l'alliance conjugale qui participe à la nouvelle création en Jésus, dont l'amour est plus fort que le péché et son œuvre de mort. Époux, Jésus vous dit, aimez-vous de cet amour dont je vous ai aimé, trouvez joie à grandir, à faire grandir l'autre, à le rendre heureux. Quelle aventure, c'est vrai. Ça l'a toujours été, pas seulement à notre époque. Aventure malgré nos faiblesses, chemin de pauvreté de nos fidélités, dans lequel il faut être généreux. Quelqu'un te requiert-il pour une course d'un mille? Fais-en deux avec lui. Doublez la mise. Acceptez de ne pas camper sur place. On ne vit jamais sur l'acquis. Si la fidélité est créatrice, mais c'est vrai que les années passées ensemble, le chemin déjà parcouru, donne du lest au couple pour les tempêtes à venir. La fécondité, cette troisième condition, je ne fais que l'évoquer car elle demanderait toute la causerie. Je retiens simplement ces images qui ne sont pas d'ailleurs dans l'Évangile seulement par rapport à la vie du mariage, mais qu'il faut aussi lire dans la vie du mariage. Ces images sur les conditions qui permettent la fécondité d'une vie dans le mariage comme hors du mariage, par exemple, l'image du grain tombé en terre qui meurt pour porter du fruit. Donner sa vie par amour, perdre sa vie, c'est-à-dire donner son temps, ses jours, sa tendresse au couple, aux enfants, c'est aussi le donner à ceux que l'on côtoie. Il faut, époux, que vous reméditiez de temps en temps la prière de Tobie et de Sarah au moment de leur mariage. Le cœur ouvert à tous. Oui, Jésus, c'est vrai, n'a pas été marié, n'a pas engendré selon la chair. Cela rappelle que la fécondité du cœur pour les époux ouvre au don de la vie et que cette fécondité du couple est plus large que l'enfantement et que les couples qui n'ont pas eu la joie d'appeler à la vie des enfants, eux aussi, en aimant selon le cœur de Jésus, développe bien d'autres harmoniques du don de l'amour. Ça, c'est l'origine, la bénédiction de l'époux et de l'épouse. Mais reste à en vivre. C'est mon deuxième grand développement, un chemin de croissance. Je veux espérer que les célibataires qui sont ici puissent y entendre quelque chose aussi qui les concerne. Et je m'appuie sur ce mot d'un converti du siècle dernier, le cardinal John Henry Newman, dont la pensée théologique m'a beaucoup nourri. Et je relevais cette phrase du cardinal Newman pour l'appliquer au mariage. Vivre, c'est changer. Jamais camper sur place. Être saint, c'est avoir beaucoup changé. Heureusement, chacun de nous est marqué par son enfance et le couple par le parcours effectué. On peut quand même espérer apprendre à mieux aimer, si vivre c'est changer. Et la grâce de Dieu, elle change le cœur de pierre en cœur de chair. Bien sûr que c'est fait dans le signe du baptême, mais
Saint Augustin avertissait, devenez ce que vous êtes. Cette grâce de Dieu, elle opère dans la durée, guérissant nos reprises, l'infirmité de nos cœurs. Il est vérifié que d'avoir été aimé tendrement par ses parents, par des frères et sœurs, par d'autres, ça développe en nous l'aptitude à aimer. Et les enfants, on ne le dira jamais trop, qui ont été blessés de façon précoce dans leur histoire familiale, même les pouvoirs publics s'aperçoivent que ça coûte cher à la nation. C'est soi-disant nouveau modèle de famille où l'enfant est perturbé dès le plus jeune âge. Oui, c'est vrai qu'il peut y avoir des blessures précoces qui inhibent dans les aptitudes à des relations vraies. Mais au nom de la foi en la résurrection, il faut dire, parce que c'est vrai, que si ce passé, ces songes du passé nous marquent, nul n'est prisonnier du passé. Au nom de la foi des chrétiens, que Jésus s'est relevé d'entre les morts. Goûtez, surtout si nous avons été ainsi blessés, d'être aimés du Seigneur. Cela ouvre le cœur à la profondeur, à l'universalité de son amour. Que d'exemples dans la vie des saints, à commencer par l'Évangile, Saint Jean, Marie-Madeleine, la première au tombeau, ici même, Marguerite-Marie. Quel merveilleux appel à grandir! Que de fois je me suis réjoui quand un adolescent, une adolescente, venait vers moi avec ce chagrin pour me dire « Je ne sais pas aimer ». J'avais envie de dire « Enfin, enfin, tu découvres ce chemin qui est devant toi. Qu'aimer, c'est un chemin de croissance. Grandir, grandir avant le mariage, grandir dans le mariage. » Je me souviens de cet adage, sans doute un peu injuste et cruel, mais qui n'est pas sans un peu de sagesse. La lune de miel dure autant que l'accord de deux égoïsmes. L'amour commence après. Un peu dur. Je relis. La lune de miel dure autant que l'accord de deux égoïsmes. L'amour commence après. C'est un brin injuste, mais ça exprime quelque chose qui n'est pas faux. Ce n'est pas cuit d'avance le bonheur, et qu'un légitime éblouissement ignore encore l'importance de la durée. La route à deux, bientôt élargie, le plus souvent, Dieu merci, par la venue des enfants, va donc être un chemin de genèse, un chemin de croissance, d'une purification pour mieux aimer, pour mieux s'aimer. C'est d'ailleurs là que le Seigneur nous attend. Le cœur ne s'ouvre pas à l'amour par la peur de Dieu. Il faut au contraire guérir de cette peur. La crainte, elle ferme le cœur. C'est la plus belle œuvre de notre vie que le Seigneur manifeste ainsi sa présence. Le Seigneur était là. Je ne le savais pas. La tendresse, la compassion pour le conjoint, l'affectueuse vigilance pour les enfants qu'on désire ne pas emprisonner dans une affection possessive qui entraverait le développement de leur personnalité, voilà bien des lieux où Dieu nous parle. Avoir le cœur grand,
car couples et familles peuvent se recroqueviller sur un bien-être étriqué, savourant ou croyant savourer le bonheur sans tenir la porte ouverte. Un foyer chrétien ne doit jamais sentir le renfermer. Certes, ce n'est pas pour ignorer l'importance de ces plages nécessaires d'intimité familiale, mais avec le goût, le souci de l'ouverture, le vent de Pentecôte. Et c'est toujours bon signe, les enfants peuvent en être les révélateurs. Quand des adolescents osent inviter leurs parents à la maison, cela traduit quelque chose du climat. Ils sont à l'aise à la maison, à l'aise d'y présenter, puisque la porte est ouverte, leurs copains. Ça peut dire aussi, ce qui est un indice précieux pour les parents, que leurs parents sont présentables à leurs copains. Oui, c'est pas évident à cet âge qui n'a pas tellement le sens des nuances. Un aspect majeur de l'action missionnaire va se jouer ainsi dans cette contagion de proximité du vivre ensemble. À l'école du cœur de Jésus, l'onde de choc se propage sans bruit, et cela depuis la Pentecôte. Ça fait tache d'huile. Ça n'a jamais fait de bruit, faire tache d'huile. Saint Luc l'avait tout à fait perçu quand il écrit dans les Actes des Apôtres combien l'entourage de ces premières familles chrétiennes s'étonnait de la vie communautaire, de la vie familiale, en disant « Mais regardez, c'est étonnant, voyez comme ils s'aiment. » Le secret de la mission passe par là. Et Jean-Paul II s'y réfère à plusieurs reprises dans la lettre aux familles. L'amour n'a jamais été annoncé que par l'amour. Et si le mariage est dans l'Église catholique sacrement, c'est bien parce qu'il est célébré comme un signe de cette sainteté de l'amour. Il révèle la source vivante du cœur aimant du Christ, et Jean-Paul II le redit fortement. Avoir le cœur grand, comme Jésus le manifeste dans une des ultimes paroles de l'agonie sur la croix. Père, pardonne-leur. Grandeur d'âme qui ne compte pas. Pardonner 70 fois, 7 fois, à l'école de Jésus, le couple apprend, essaye de ne pas ruminer, de dépasser cet orgueil paralysant qui empêche dans le couple, au-delà du couple, ce premier pas vers la réconciliation. Les enfants boivent à cette source. J'entends encore cette petite fille qui se préparait à la première communion et, comme elle s'y était préparée, surtout grâce à ses parents, elle venait vers moi parce que ses parents souhaitaient qu'elle découvre aussi le sens du pardon avant même de communier pour la première fois. Et j'avais interrogé cette petite fille en disant « Mais le pardon, tu sais ce que c'est ?» Ayant réfléchi un instant, je vois encore l'expression du visage, une certaine gravité d'ailleurs, de cet enfant, me répondant de façon tout à fait catégorique « Oui, je sais ce que c'est. C'est quand papa dit « C'est fini. » Boire à cette source dès l'enfance, qu'on n'est pas prisonnier du passé, que c'est fini, regarde devant
elle était prête à célébrer le pardon de notre Père qui est aux cieux. À travers cette source du pardon qu'elle avait vu ses parents vivre entre eux et qu'elle avait connue, elle, dans sa relation à ses parents. Boire à cette source, avoir goûté le pardon pour savoir l'exercer, alors dans la mouvance du Christ ressuscité, il faut rejeter la malédiction de l'inexpiable, de l'irrémédiable, comme si le péché des hommes pouvait être plus fort que la miséricorde de Dieu. À l'école de Jésus, nous devons croire et vivre, mettre dans notre vie, mettre au cœur de la vie du couple et de la famille. Oui, que le péché, que la mort, non pas le dernier mot, reste à en vivre. Encore cet hiver, je suis sûr de la discrétion, dans une nuit d'hiver, de cet hiver, un couple m'a appelé au téléphone. C'était la bêtise. Un couple uni qui avait traversé bien des difficultés, y compris la mort d'un enfant. Et voilà, on ne peut jamais vivre sur l'acquis. Bête et méchant, l'adultère. Les cris de colère au téléphone, tout était cassé. Avec eux, j'ai voulu y croire. Ils ont lutté des semaines. Et peu à peu, ils avaient d'ailleurs besoin de savoir que j'y croyais, que l'amour allait être le plus fort. Dans la discrétion, on s'est retrouvé un soir, plusieurs mois après, pour une célébration de l'Eucharistie. Et ils avaient exprimé le désir, je n'ai pas voulu y contrevenir, un sacrement et donner une fois pour toutes, mais ils ont voulu, dans la discrétion, redire au cours de cette messe leur consentement, mais ils avaient rédigé des formules, l'un et l'autre différentes, pas symétriques, qui exprimaient le pourquoi de ce qu'ils osaient redire dans la foi que la miséricorde de Dieu leur avait permis de se redonner un avenir à eux et à leurs enfants. Ça fait partie de ces joies du ministère du prêtre que d'être témoin de la grâce de Dieu dans le cœur des hommes et que, oui, l'amour peut être le plus fort. Et c'est des signes prophétiques, même s'ils sont cachés, comme beaucoup de signes prophétiques. Avoir le cœur grand. Comment ne pas songer en ce lieu de pareil monial, particulièrement à ce geste du centurion romain, au coup de lance dans le corps de Jésus crucifié, qui fit jaillir du sang et de l'eau ce cœur transpercé d'amour. Et la tradition y a toujours vu la source du mystère du salut qui coule à travers l'Église, peuple de Dieu en marche de génération en génération. L'eau du baptême, le sang de l'Eucharistie, versé une fois pour toutes et rendu présent par la volonté du Christ au cœur de son Église. C'est vrai, comme évêque, je célèbre beaucoup moins de mariages qu'à l'époque où j'exerçais mon ministère de prêtre à Paris. Mais j'en célèbre quelques-uns quand même, parce qu'un évêque qui s'occupe de la pastorale familiale, il faut tout de même qu'il continue à faire des travaux pratiques.
Mais c'est vrai que c'est devenu pour moi d'une très grande gravité. J'y songe quand je trace le signe de la croix sur les mains unies de ces deux jeunes. J'y songe plus encore, c'est vrai, maintenant, puisqu'ils ont la chance, ceux qui le désirent, de communier au corps et au sang du Christ au moment où je viens vers eux avec la coupe de l'Alliance, du sang versé, la coupe de l'Alliance nouvelle et éternelle. Et ils vont boire ensemble à cette coupe. Ils découvriront progressivement, je ne sais ni le jour ni l'heure, qu'ils seront pris au mot, puisqu'ils ont désiré que leur amour participe de l'Alliance nouvelle et éternelle. C'est là-dessus que l'Église, pour garder la bonne nouvelle, ne pourra jamais transiger, tout en exerçant aussi sa mission de miséricorde. Tôt ou tard, l'homme et la femme, s'ils désirent vraiment, avec la grâce de Dieu, rester fidèles à ce don du mariage, certains jours, je le sais, leur cœur sera comme transpercé et déchiré. Heureux ceux qui, au dernier soir, pourront, comme Jésus, prier. Tout est consommé. La force d'aimer que tu avais mis en moi, Seigneur, a été dépensée sans compter. Cette ultime Pâque n'est-elle pas aurore de la nouvelle naissance pour avancer au banquet des noces éternelles? Avoir le cœur grand. Apprendre comme dans la nuée obscure et lumineuse à la fois, à déchiffrer l'histoire sainte de nos vies, que certains déchirements que d'abord nous lisons comme des signes de mort, mais ils sont vus peut-être dans une autre lumière, signes de naissance.

de habiter du célibat pour l'Évangile, il me plaît d'espérer et de penser qu'il accompagne aussi les époux dont le cœur grandit dans l'alliance conjugale. Saint Jean écrit que c'est vrai dans sa première épître, « Dieu est plus grand que notre cœur. Il faut beaucoup grandir, beaucoup de grandeur d'âme. C'est un don que le Seigneur fait. Et parce que le cœur de Jésus est si grand, Newman a vu juste sur cette croissance, être saint, c'est avoir beaucoup changé. Puisse le moment d'adoration qui vient maintenant, qui précédera notre Eucharistie aujourd'hui, faire grandir en nous la force d'aimer que le Seigneur y a mise. Mettez-vous à mon école, dit Jésus, car je suis doux et humble de cœur, et vous trouverez le repos pour vos âmes. À la grâce de Dieu.

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2: Ton Dieu l'a commandé. Sois fort. Psaume 67, 29.

Je voudrais rejoindre d'abord l'enfant prodigue qui est perdu au fond de sa détresse. Il était bien chez son père, mais il a eu l'illusion que c'était mieux ailleurs. Vous savez, c'est une illusion qui nous prend souvent. On imagine toujours que ce sera mieux ailleurs. Toujours essayer de partir pour quelque chose de différent. Et il a utilisé le don de son père, ce que son père lui a donné, sans compter d'ailleurs, et le père donne et donne encore. Il a utilisé pour partir dans un pays lointain, dit la parabole. Et là, vous connaissez la suite, peu à peu, c'est la descente, et la famine, jusqu'à la déchéance totale. Il aurait bien aimé manger ce qu'on donnait aux porcs, mais personne ne lui en donnait. Alors il a résolu de retourner chez son père, non pas tant d'ailleurs parce qu'il avait pris conscience de son péché que parce qu'il avait faim. Et puis vous connaissez la suite que je reprendrai peut-être tout à l'heure, mais je voudrais essayer de regarder longuement ce garçon parce que je lui ressemble souvent. Souvent je suis un peu dans cette détresse, je me sens loin, je me sens moche, je me sens pas bien. Au fond, cette histoire, elle remonte à loin, parce que c'est l'histoire de notre premier père, Adam, qui était bien avec Ève, tout allait bien, et puis il y a eu cette histoire de pomme idiote. Il a découvert qu'il était nu, alors il s'est caché. Et quand Dieu, le soir, revient dans le jardin pour se promener comme d'habitude, Dieu est obligé de le chercher. « Adam, où es-tu ?»« Je me suis caché parce que j'étais nu et j'ai eu peur, j'ai eu honte. »

0: Au fond, pour nous, les prêtres qui confessons souvent, nous le savons bien, mais nous le savons tous parce que c'est notre expérience de pécheurs. On est tous un peu pareils. Hein? On est tous un peu pareils à tourner autour de nous-mêmes. J'ai fait une découverte importante. Le nombril est une voie sans issue. C'est toujours bouché, il n'y a rien à faire. C'est très important parce que quand Adam et Ève ont péché, c'est la première chose. Ils ont découvert qu'ils étaient nus. Ils ont découvert qu'ils étaient nus parce qu'ils sont repliés sur eux-mêmes. Au lieu d'être dans le face-à-face, au lieu d'être dans ce regard d'amour, dans cet échange d'amour, ils se sont repliés sur eux-mêmes et ils se sont perdus dans leur nombril. Et le nombril est toujours fatal. J'aime entre toutes cette phrase de Mère Teresa qui m'a énormément frappé, qui conduit. Enfin, j'essaye de mettre ma vie dans ce sens maintenant. Elle a une phrase extraordinaire. On est vraiment soi-même dans l'oubli de soi-même. La conférence de ce matin, c'est essayer de réfléchir comment faire pour s'aimer soi-même, pour s'accepter soi-même. Ce sera un peu ma conclusion tout à l'heure. Comment essayer de retrouver cette paix en moi? C'est terrible parce que notre monde est complètement enfermé dans cette espèce de sur-soi. Vous voyez, l'économie d'aujourd'hui est tellement orientée sur la santé comme ci, la santé comme ça, le culte du corps. Il y a une boutique de bons vins de pays à côté de chez moi, à Paris, qui a fermé ces derniers mois. Et c'est une boutique qui s'est ouverte à la place. Soigne ton popotin. Mais ça dit tellement ce que c'est que notre monde. Vous voyez, il faut soigner son popotin. Je vois pas tellement l'intérêt, mais ça occupe du monde et ça fait gagner de l'argent parce qu'il y a beaucoup de monde qui s'occupe de ça. Je trouve ça extraordinaire quand même. Toutes ces trucs de fitness, il faut rester en forme, c'est pas la question. Il faut essayer de faire du sport, je suis tout à fait d'accord. Mais cette espèce de culte de soi, du culte du corps, mais puis le culte de la psychologie, le culte de vous voyez, faut être bien. Mais qu'est-ce que ça veut dire exactement être bien? Le péché nous enfonce dans la honte. Et alors on est pris dans cette espèce d'impasse, enfin d'alternative terrible. D'ailleurs, on voit bien ça quand on se confesse. À la fois, je me trouve très pécheur. Mon père, c'est épouvantable, je suis un pécheur abominable. Mais non, vous êtes un pécheur très très ordinaire, vous savez. N'allez pas faire un péché d'orgueil en plus dans votre confession. Votre péché est très ordinaire, je vous assure, il y a bien mieux que vous. C'est désespérant de savoir qu'on est très banal finalement dans le péché, vous voyez? Alors à la fois, on se trouve épouvantable et puis à la fois, on se trouve quand même bien. C'est vrai qu'il y a des gens qui sont quand même beaucoup mieux que moi, mais au-dessous, il y a quand même de la marge. Vous voyez, quand je me compare, c'est toujours terrible parce que et c'est épouvantable parce que finalement, je suis dans la moyenne, quoi. La moyenne, c'est pas terrible. La honte et la culpabilité, c'est ce que j'appelle la spirale de mort. Il y a une espèce d'aspiration vers le fond. Et cette aspiration, elle est terrible parce que il y a beaucoup, beaucoup de gens qui s'y perdent. Et finalement, on boit pour oublier qu'on a soif. Finalement, je me regarde dans la glace, comme dit l'épître de Saint-Jacques, je suis comme celui qui se regarde dans la glace pour finalement, un instant d'après, oublier déjà comment j'étais. J'ai honte et je crève de faim. Et c'est là que va me rejoindre Marie, la Vierge Marie. C'est le regard de Marie qui va tout changer pour moi. Le regard d'une mère... C'est le regard de Marie, c'est le regard miséricordieux de Dieu. J'aime cette phrase d'un petit garçon à qui on demandait qui est Dieu, mais vous la connaissez sans doute, mais je la trouve très très bonne. On demandait à un petit garçon qui est Dieu et il disait Dieu, c'est un papa qui aime comme une maman. Vous la connaissez, elle est tellement belle. Et Marie, c'est Marie exprime, Marie extériorise, Marie nous montre ce côté maternel de Dieu. Marie me regarde et figurez-vous, elle me trouve beau. J'ai fait une expérience extraordinaire. La première fois que j'ai pu voir Jean-Paul II de tout près, j'étais avec un groupe dont on avait pu assister à sa messe privée dans sa chapelle. Et puis après la messe, il nous recevait dans sa bibliothèque, on était tous en randonnion, puis il serrait la main à tout le monde. Et il y avait à côté de moi un garçon qui était je sais pas très bien d'où il sortait, tout tatoué, avec des tatouages abominables sur les bras. C'était moche, c'était très laid. Et intérieurement, je me disais quand même, il aurait pu mettre un chandail ou un pull, ou je sais pas, enfin, il aurait pu planquer ces trucs-là, c'est quand même trop moche. Quand on va voir le pape, je sais pas, on s'habille. C'était il y a 30 ans, hein, j'étais pas encore saint à ce moment-là. Et alors, figurez-vous, le pape, quand il est arrivé à ce garçon, et il m'a donné une fameuse leçon, il a pris son bras et il a touché les tatouages. Et en le regardant avec un regard que je pourrais jamais oublier, il lui dit, c'est beau. Waouh. Rambal d'Acamelot. C'était une sacrée leçon. Et c'est une des choses qui m'a fait découvrir le regard de Marie, parce que Jean-Paul II avait ce regard-là. Le regard qui regarde l'intérieur, qui regarde au fond. Satan prend un malin plaisir à m'enfoncer. Satan, c'est exactement l'inverse. Satan, il me montre du doigt. Satan, il me condamne. Satan, il m'enfonce. Regarde ce que t'as fait, c'est épouvantable, t'es un salaud, t'es un pécheur, t'es nul. Vous voyez, c'est Satan. Satan, c'est celui qui accuse. Quand vous voyez un doigt pointé sur vous, vous pouvez être sûr, c'est signé Satan. Satan, il prend un malin plaisir à faire comme certaines mamans de temps en temps, c'est pas très éducatif à mon avis, c'est mettre le nez du petit dans sa berque. C'est épouvantable. C'est épouvantable parce que on va identifier le pécheur avec son péché. Marie, c'est exactement l'inverse. Jamais, jamais, jamais Marie ne me montre du doigt. Jamais Dieu ne me désigne comme ça. Elle, c'est une main tendue. Elle, c'est un regard qui attire. Elle, c'est une maman qui ne rougit pas de son enfant. Une maman qui a un enfant qui est pris dans la drogue. Une maman qui a un enfant qui est pris dans l'alcool. Une maman qui a un enfant malade, d'une maladie que le monde trouve honteuse. Une maman ne rougit pas de son enfant. Elle regarde son enfant, elle le trouve beau, elle l'aime. Une maman qui récupère son enfant après une après-midi où l'enfant a joué dans la ferme ou dans la campagne. Il est tout crotté parce qu'il fait pas beau, il y a de la boue, il en a de la tête aux pieds. Et maman récupère son enfant et elle le trouve beau. Elle ne regarde pas tellement la saleté, elle regarde uniquement les yeux de son enfant, elle regarde le cœur de son enfant, elle va le laver, elle va le mettre sous la douche, et puis voilà, c'est fini. C'est un père qui m'a beaucoup appris, qui m'avait dit, « Oh François, vous savez, pardonnez-moi, je vais dire une grossièreté, on ne peut pas traverser en permanence un fumier sans finir par puer la merde. » Mais le monde, c'est comme un fumier, qu'est-ce que vous voulez? On marche dans ce monde. Et finalement, on sent comme sans ce monde. Mais la belle affaire, on va se laver et puis c'est tout. Et Dieu le sait, Dieu ne regarde pas cette saleté, Dieu regarde son enfant, un enfant chéri pour qui il va se donner tout entier. Il y a dans l'Apocalypse un cantique extraordinaire qu'on chante tous les jeudis à l'office du soir, cantique que j'aime beaucoup. Ils l'ont vaincu, l'accusateur de nos frères. L'accusateur, c'est un des noms de Satan. Satan, c'est celui qui accuse. Ils l'ont vaincu, l'accusateur de nos frères. Ils l'ont vaincu par le sang de l'agneau.
1: Le sang de l'agneau, c'est l'amour, l'amour de Jésus, l'amour de Marie. Dieu ne regarde pas mon péché, il regarde ma peine, il regarde ma tristesse, il regarde ma souffrance. Ça, c'est l'expérience extraordinaire qui est donnée aux prêtres quand ils confessent. Quand on reçoit quelqu'un qui vient déposer son péché, qui souffre de ce péché, qui le tient, qui le prend. Non seulement un prêtre n'a pas envie de condamner ou d'accuser ou d'insister, mais le prêtre ne cherche qu'une seule chose, c'est à consoler, à encourager, à réconforter. J'aime tellement notre pape François qui dit, il demande aux prêtres d'exagérer dans la miséricorde cette année. Vous voyez, quand le pape nous parle de la confession, il demande aux prêtres, allez-y, exagérez même un peu, c'est-à-dire soyez encore moins sévères que si vous n'étiez pas sévères. Ça, c'est formidable, ça. C'est formidable parce que c'est vraiment Dieu qui est comme ça. C'est ça, la miséricorde. La miséricorde, c'est beaucoup plus que le pardon. Pourquoi ? Parce que le pardon regarde le péché qu'il faut pardonner. Mais Dieu, lui, n'a pas de mémoire. Dieu n'a pas de mémoire, donc le pardon, en fait, lui, ça lui échappe. Il ne fait pas attention au pardon. C'est la miséricorde, il cherche à relever l'enfant, il cherche à relever l'homme pour lui permettre de retrouver ce face-à-face. Je suis fait pour ça, je suis fait à l'image de Dieu pour entrer dans un face-à-face, pour entrer dans cette communication, cet échange, un échange de regards. Quand Jésus retrouve Pierre après le reniement et après la résurrection, c'est extraordinaire parce que Jésus demande à Pierre, « Pierre, m'aimes-tu ?» Vous connaissez la triple réponse jusqu'à cette réponse extraordinaire. « Seigneur, tu sais tout, c'est toi qui sais si je t'aime. » Vous avez remarqué que le pardon, Jésus n'a même pas dit « je te pardonne, allez, je te pardonne, c'est bon ». Jésus lui pose cette question « m'aimes-tu ? Basta, c'est tout, point ». Nous, spontanément, on aurait dit « mais alors tu me dis que tu m'aimes, mais pourquoi tu as fait ça il y a 3 jours ?» Vous voyez ? Bon, alors d'accord, je te pardonne, mais tu me promets de ne pas recommencer. C'est épouvantable. C'est épouvantable, tu me promets de ne pas recommencer, on retombe du ciel sur la terre, on est plus dans la miséricorde. L'amour de Dieu, la miséricorde de Dieu, c'est là tout de suite, maintenant, c'est au présent. Aucune explication sur le passé, aucune promesse pour l'avenir, m'aimes-tu ? Ce regard. Et là, c'est la Vierge Marie qui va m'aider à entrer dans ce regard, parce qu'une maman, elle a ce chic une maman, vous comprenez, elle m'a torché le derrière pendant quelques années, donc elle a peur de rien, quoi. Elle, rien ne l'étonne, rien ne l'effraie, rien. Dieu non plus, bien entendu, mais Dieu a voulu me montrer ce regard maternel, et c'est pas pour rien. Dieu a voulu me donner ce regard maternel qui du coup, me regarde avec cette douceur particulière qui est la douceur d'une maman, la tendresse d'une maman. Tout ce que Marie exprime, c'est de Dieu, bien sûr, puisque c'est l'Esprit-Saint qui vit en elle. Quand je regarde Marie, je vois l'Esprit-Saint. Elle est pure transparence de Dieu. Vous savez ça, j'espère que vous le savez, j'espère que vous le comprenez, ça. C'est tellement essentiel. Dieu Père, je sais ce que c'est que Dieu Père. Enfin, parce que je sais ce que c'est qu'un Père. J'ai eu la chance d'avoir un Père que j'aimais beaucoup. C'est pas donné à tout le monde, je le sais bien. Mais on a quand même des images pour représenter le Père. Dieu Fils, Jésus, on finit par le connaître en lisant l'Évangile. Je finis par savoir à quoi il ressemble. Et puis en plus, on a sa photo au XXe siècle avec le linceul de Turin, c'est quand même extraordinaire. On connaît Jésus, on marche avec lui, on connaît ce qu'il dit, on connaît ce qu'il fait, on finit par devenir familier de Jésus. L'Esprit-Saint, vous avez une représentation pour l'Esprit-Saint, vous ? Pas facile, hein? On me dit c'est un feu. On me dit c'est du vent. Voilà, il y a du vent qui souffle. C'est difficile de représenter l'Esprit Saint. On n'a rien pour le représenter parce que c'est pas corporel par définition. Pur esprit. Saint Maximilien Marie Kolbe s'était posé cette question. Comment découvrir l'Esprit Saint? Et c'est à Lourdes qu'il a eu cette espèce de révélation. Marie se présente comme l'Immaculée Conception, la conception immaculée de Dieu. Qu'est-ce que ça veut dire? Ça veut dire que Marie n'est pas seulement conçue immaculée, Marie est la conception. C'est beaucoup plus. Vous voyez, une feuille blanche, elle est blanche, mais ce n'est pas la blancheur. Moi, j'essaye d'aimer, mais je ne suis pas l'amour. Je suis vivant, mais je ne suis pas la vie. Jésus, il est la vie. Jésus, il est la lumière. Bon, et bien Marie, elle est la conception immaculée de Dieu. C'est-à-dire, elle est la pure pensée de Dieu réalisée. Saint Maximilien Marie a découvert ça. Quand je regarde Marie, je vois l'Esprit Saint. Rien en elle ne fait obstacle à l'Esprit Saint. Moi, je fais de l'ombre à l'Esprit Saint. C'est terrible, mais c'est comme ça. Parce que quand on me regarde, on me voit plus que l'Esprit Saint, hélas. Non, mais c'est-à-dire, on est tous un peu opaques à l'Esprit Saint. Petit à petit, il faut devenir plus transparent. C'est beau les gens qui sont vraiment transparents. C'est beau les gens qui laissent passer vraiment la lumière. Marie, elle laisse tellement passer la lumière que dans tout son être, corporel, psychologique, intellectuel, elle laisse passer Dieu. Donc le sourire de Marie, c'est, on peut dire en vérité, c'est le sourire de l'Esprit Saint. Le dernier de ses ongles, de doigts de pied, les sourcils, le sourire, tout son être dit Dieu. Mais c'est pour ça que c'est si important de regarder Marie. Si je veux être regardé par Dieu, je me laisse regarder par Marie, c'est l'Esprit Saint qui me regarde en elle. Mais comment est-ce que saint Paul va dire « ça n'est plus moi qui vis, c'est le Christ qui vit en moi » Parce que saint Paul est tellement habité par le Christ que finalement son être, c'est le Christ. Bon, enfin, c'est le Christ qui transparaît à travers lui. C'est sainte Élisabeth de la Trinité qui disait ça, qu'il advienne en moi comme une incarnation de surcroît. Ça, c'est l'œuvre de l'Esprit Saint. Si je suis transparent à l'amour, je vais finir par ressembler à Dieu. Et c'est en regardant Marie, ou plus exactement en me laissant regarder par elle, que peu à peu, je vais devenir plus transparent. Pour ça, il faut se remettre à nu. Marie à l'Annonciation, elle est toute entière relative à Dieu. C'est très impressionnant dans l'Annonciation. Vous voyez, quand l'ange vient la saluer, je te salue comblée de grâce. Ah, Marie est toute bouleversée. Pourquoi est-ce qu'elle est bouleversée? Parce qu'elle ne s'est jamais regardée elle-même. Marie ne s'est jamais regardée elle-même. Marie est absolument vide d'elle-même. Moi, mon problème, c'est que je ne suis pas vide de moi-même, je suis plein de moi-même. Marie est absolument vide d'elle-même. Mais c'est bien parce qu'elle est vide d'elle-même qu'elle a une capacité infinie d'accueillir l'infini. Au point que Dieu infini prend chair en elle alors qu'elle est un corps fini. C'est invraisemblable, ça. C'est un mystère incroyable. Marie, à l'Annonciation, est toute bouleversée par cette salutation de l'ange. Mais qui suis-je pour que tu me salues? Marie ne sait même pas qu'elle est immaculée. C'est pas son problème, c'est pas sa question. Marie ne sait rien du péché. Marie ne sait rien du péché parce que elle est absolument innocente. Pourquoi est-ce qu'elle est absolument innocente? Parce qu'elle est tout entière dans ce regard de Dieu. Elle ne se connaît que dans le regard de Dieu. Elle s'ignore totalement elle-même. Mais avant le péché, Adam et Ève s'ignoraient totalement eux-mêmes aussi. Et la preuve, ils étaient nus et n'en avaient aucune gêne. Parce qu'ils étaient dans cet échange d'amour, ils étaient vraiment créés à l'image de Dieu. Le Père est tout entier vers le Fils est tout entier vers le Père, et ils sont liés l'un à l'autre dans cet échange d'amour parfait qu'est l'Esprit Saint. Adam et Ève étaient à l'image de Dieu, Adam était tout entier pour Ève et par Ève. Ève était tout entière pour Adam et par Adam. Et l'un et l'autre étaient liés dans cet échange d'amour. Ils étaient unis par l'Esprit Saint. Jean-Paul II, notre si cher Jean-Paul II, ira jusqu'à dire cette chose invraisemblable, que l'homme et la femme, l'époux et l'épouse, donnés l'un à l'autre, dans ce don de l'époux à l'épouse, le don de l'épouse à l'époux, l'époux et l'épouse sont icônes de la communion divine qui existe au cœur même de la Trinité. Quand l'époux et l'épouse sont vraiment donnés, c'est-à-dire quand ils sont vraiment époux et épouse, et quand ils expriment ce don à travers l'union et l'union de la chair, ils sont icônes de la communion divine qui existe au cœur même de la Trinité. Pour s'aimer, il faut se mettre à nu. Pourquoi est-ce qu'on a peur d'être à nu? Parce que le monde extérieur est hostile, bien sûr, parce qu'il y a des agressions permanentes. Mais c'est curieux notre monde, voyez. Pardonnez-moi, je vais être encore un peu grossier, mais vous allez très bien comprendre ce que je veux dire. C'est très curieux notre monde, parce que tout le monde voudrait se mettre à poil. Il y a une espèce d'idéologie du nudisme. Et personne ne veut se mettre à nu. Je dis ça maintenant dans toutes les homélies de mariage. Ça fait sursauter, ça fait rire tout le monde, ça fait un petit peu de... C'est tout à fait différent de vouloir se mettre à poil et de se mettre à nu. Se mettre à poil, c'est encore un jeu, c'est encore une manière de se mettre en valeur, c'est encore une manière d'essayer d'exprimer quelque chose. Et puis c'est une voie sans issue, parce que je voudrais être quelqu'un que je ne suis pas, alors je suis malheureux parce que je n'y arrive pas. Et je m'enfonce dans un truc sans fin. Alors que la mise à nu, c'est me laisser regarder tel que je suis, parce que je ne me regarde plus moi-même. Alors je pourrais peu à peu m'accepter moi-même. Je pourrais accepter ce regard qui me relève au lieu d'être un regard qui me condamne. Un regard qui me rend digne au lieu d'un regard qui me dégrade. Et je pourrais moi-même porter sur les autres un regard qui relève au lieu d'être un regard qui abaisse, un regard qui appuie. Je crois que c'est ça la miséricorde. C'est regarder l'autre avec ce regard-là. Et pour ça, c'est le sujet d'aujourd'hui, et il faut méditer ça aujourd'hui, toute la journée. Est-ce que je vais accepter ce regard? Ou est-ce que je vais continuer à me planquer dans mon buisson? Est-ce que je vais accepter de me laisser regarder par Marie? Il y a une grâce tout à fait particulière ici à Notre-Dame-du-Lot. Il y a une grâce tout à fait spéciale, parce que ici, c'est la tendresse, c'est la douceur, c'est l'humilité de Marie qui est invincible. On est obligé de craquer ici. C'est impossible que une personne du festival va partir d'ici sans être confessée. Impossible. Vous voyez, on va donner, à partir d'aujourd'hui, on va donner un bracelet spécial. Celui qui portera pas ce bracelet, c'est qu'il s'est pas encore confessé. On dira, il s'est pas confessé. Alors, il y aura des prêtres, là, qui feront la garde à la sortie. Et vous serez obligés d'y passer. C'est impossible, vous comprenez. C'est la grâce d'ici. C'est pas possible de passer à travers. C'est difficile, la nudité. Mais je pense que c'est une clé très importante pour la véritable conversion. Dieu... Il faut que je voie l'heure qui passe, et on m'a dit qu'il fallait que je sois à l'heure, alors c'est terrible. Pour rejoindre Adam dans sa nudité, Dieu a trouvé un moyen invraisemblable. Il n'a rien trouvé de mieux que de se laisser voir lui-même nu sur une croix, cloué sur le bois. Jésus est nu sur la croix. On le représente toujours avec un pagne par discrétion, parce qu'on a peur de la nudité, on a raison, parce qu'il faut, il faut de la pudeur. Mais il faut aller jusque-là. Jésus est nu sur la croix. Les Romains savaient très bien ce qu'ils faisaient quand ils condamnaient comme ça quelqu'un à la crucifixion. Ils l'exposaient devant tout le monde pour qu'il soit la honte, pour qu'on puisse se moquer de lui, pour qu'on puisse avoir peur de son sort. Jésus n'a pas peur et lui-même n'a pas peur de s'exposer au regard des passants, au regard des pécheurs, au regard d'Adam. Devant cette nudité, tu peux faire ce que tu veux. Tu peux faire comme beaucoup, crier, hurler, blasphémer, cracher. Tu peux faire comme le bon larron qui est fou de rage. Si t'es Dieu, descends de la croix, puis sauve-nous avec. Mais tu peux faire aussi comme le bon larron. Tu vois pas que pour nous c'est justice après ce que nous avons fait, mais lui... Seigneur, souviens-toi de moi quand tu viendras dans ton royaume. Qu'est-ce qui a déclenché ce bon larron ? C'est absolument capital, ça. Qu'est-ce qui a déclenché ce craquement du cœur du bon larron ? Eh bien, c'est Marie. Le bon larron, il faut se représenter la scène de la croix. C'est incroyable parce que le bon larron, il est crucifié, il est juste à côté de Jésus, mais il est cloué comme lui, et donc il ne peut pas tourner la tête, il ne peut pas voir Jésus en face. Il ne peut pas voir le regard de Jésus. Il l'entend. En revanche, il voit Marie qui est là, à un mètre de lui, parce que Marie, elle est tout contre la poitrine de Jésus. Et le bon larron voit le regard de Marie. Qui est cette femme ? Le bon larron ne la connaît pas. Et depuis le matin, il a repéré cette femme qui suivait le chemin de la croix. Il a repéré cette femme qui est tellement belle. La cinquantaine à peu près, petite cinquantaine, une femme belle. Mais quand on parle d'une femme belle, c'est rien à côté de la beauté de Marie. Vous voyez, vous imaginez la femme la plus belle que vous puissiez connaître, le mannequin le plus parfait que vous puissiez imaginer. Mais c'est de la gnognotte, c'est rien à côté de Marie. Marie, c'est la pensée de Dieu parfaitement réalisée. Vous ne pouvez pas imaginer ce que c'est que la beauté de Marie. Et cette femme tellement belle est dans une douleur que personne n'a jamais pu connaître. Elle a accompagné cet homme depuis le matin, et elle est là, au pied de la croix. Elle n'est pas partie comme les autres, elle est là, au pied de la croix. Tellement digne, tellement belle, mais tellement douloureuse, elle pleure debout. Le bon larron l'a beaucoup regardé depuis ce matin. Il a vu tout d'un coup, ça lui est apparu comme une évidence tout d'un coup, c'est la mère de ce condamné qui est à côté de moi. C'est incroyable parce qu'il se ressemble évidemment comme personne n'a jamais ressemblé à sa mère. Jésus ressemble à sa mère. Il n'a que sa mère à qui ressembler, vous voyez, donc c'est le portrait de sa mère. Mais c'en est bouleversant ça. Vous voulez savoir à quoi ressemble la Vierge Marie ? Moi je me suis longtemps posé la question. Jusqu'au jour où j'ai compris que Jésus était le portrait de sa mère. Et comme on a la photo de Jésus, le linceul de Turin, vous prenez le linceul, vous enlevez la barbe, vous féminisez un tout petit peu les traits, vous avez la Vierge Marie. Ah mais moi je la reconnais entre mille maintenant. Je sais parfaitement quoi. C'est extraordinaire. C'est magnifique ça. Mais vous pensez bien que si Jésus est le portrait de sa mère, ce qui est une évidence... Le bon larron a tout de suite regardé, il a vu. Et ce qui est extraordinaire, c'est que le fils et la mère sont les mêmes. Il n'y a pas l'ombre d'une impatience, pas l'ombre d'une haine dans leur regard. Il y a une douceur, une tendresse infinie. Le bon larron est bouleversé par ça. Il assistait de bout en bout. Il a entendu Jésus au moment où on lui plantait les clous. « Père, pardonne-leur, ils ne savent pas ce qu'ils font. » Il a vu cette mère qui pleure, mais tellement paisible en même temps. Et quand le mauvais larron a lâché son truc, ben, descend de la croix et puis sauve-nous avec, c'est ça qui a fait craquer définitivement le bon larron. C'est ce qui va se passer pour moi. Si je regarde longtemps la maman qui pleure sur le monde, la maman qui pleure sur les martyrs d'aujourd'hui, la maman qui pleure sur la haine, qui pleure sur les enfants victimes de la haine, elle pleure, mais elle laisse paraître un tel amour que finalement ça va faire craquer mon cœur. Alors moi-même, je vais dire, Seigneur, souviens-toi de moi quand tu seras dans ton royaume. Alors instantanément, je serai sauvé et même je serai canonisé. Je ne serai peut-être pas dans le calendrier, mais je serai instantanément canonisé parce que Dieu m'aime au point que Il me donne cette sainteté. Pourquoi est-ce que je ne suis pas saint? C'est parce que mon cœur n'est pas assez ouvert. Pourquoi est-ce que mon cœur n'est pas assez ouvert? Parce que je me regarde encore moi-même et que je me trouve comme ci et que je me trouve comme ça et que j'aimerais être comme ci et que je ne suis pas comme ça. Mais c'est terrible. Si je parvenais à m'oublier moi-même pour être réellement ouvert devant Dieu, comme le bon larron le sera, mais je serai dans la totale sainteté que Dieu veut pour moi. Puisque Dieu, quand il me regarde saint. Il me regarde comme il veut que je sois. Il me regarde selon son amour, non pas selon ce que j'ai fait. Jamais, je le redis encore une fois pour que ce soit bien clair, jamais Jésus me dit « Mais pourquoi est-ce que tu as fait ça ?» Jésus me dit « M'aimes-tu ? Laisse-moi t'aimer. » Et ça, c'est Marie qui m'apprend ça. C'est Marie et sans doute aussi un peu Jean-Paul II. C'est avec lui que j'ai compris ce que ça voulait dire, l'amour exposé. Jean-Paul II qui était ce champion, l'athlète de Dieu, comme on disait dans les premières années, quand il parcourait le monde, qu'il était acclamé par des foules gigantesques. Et puis finalement, sur son fauteuil d'infirme, il ne pouvait plus rien faire. Il acceptait peu à peu d'être identifié à l'homme souffrant. Et contre l'avis de certains de ses conseillers les plus proches, il a exigé de continuer d'être vu par le monde entier, dans les caméras du monde entier. Il ne s'est jamais montré, il s'est laissé voir. Finalement, c'est ça que j'ai découvert longtemps après sa mort. Il était exposé au monde comme l'amour est exposé, comme l'Eucharistie est exposé. Le Saint-Sacrement exposé, c'est quoi? C'est l'amour qui se laisse voir. C'est l'amour dépouillé de lui-même jusqu'à devenir un morceau de pain. On dit, mais vous êtes mangé, mais c'est bien, tant mieux, c'est ce qu'il faut. C'est mon idéal. Être exposé jusqu'à disparaître complètement pour ne laisser voir que l'amour. Est-ce que vous êtes de l'amour qui va s'imposer? Vous allez vouloir convertir le monde de force? Ou est-ce que vous êtes de l'amour qui s'expose, comme Marie s'expose à la grâce de Dieu? Alors elle en est comblée. Alors c'est là que peu à peu je vais trouver la paix et que je vais réellement m'aimer moi-même. C'est toujours un peu ambigu cette expression « s'aimer soi-même ». Parce que il faut s'aimer soi-même, parce qu'il faut aimer son prochain comme soi-même. Donc il faut s'aimer soi-même pour pouvoir aimer son prochain. C'est vrai, mais c'est très ambigu et c'est très dangereux. Moi, j'ai jamais été très très à l'aise avec cette expression-là. S'aimer soi-même, c'est au fond s'oublier soi-même. C'est s'accepter tel qu'on est. C'est accepter surtout le regard de Dieu, accepter le regard de Marie. Alors peu à peu, je vais entrer dans ce face-à-face qui me fait être vraiment moi-même. Alors là, il faut faire une petite distinction. C'est quelque chose qui peut être réalisé au point de vue spirituel, mais la psychologie ne suit pas immédiatement le spirituel. C'est-à-dire, je peux avoir spirituellement déjà cette grâce de me laisser regarder, de me laisser aimer. Mais il arrive parfois que des blessures psychologiques de tout le domaine psycho-affectif m'empêchent encore de vivre avec cette grande liberté. Peut-être qu'il faudra aussi un certain accompagnement psycho-affectif. C'est possible, mais la psychologie, c'est pas ça qui m'empêche d'être saint. La sainteté, c'est l'amour de Dieu qui est immédiatement offert. Finalement, et je conclue, quelle est la place de Marie ? Je vais résumer en trois mots. La place de Marie, c'est d'abord un regard, son sourire, sa douceur, sa tendresse. J'aime tellement quand le pape François parle de la caresse de Dieu. Marie, elle est cette caresse de Dieu. Le pape parle de la révolution de la tendresse. Jean-Paul II nous demandait toujours d'être les bâtisseurs de la civilisation de l'amour. Eh bien, pour être bâtisseur de la civilisation de l'amour, il faut faire, comme dit François, la révolution de la tendresse. Il faut oser la tendresse. C'est Marie qui va nous apprendre ça. Et la tendresse, c'est d'abord pour l'accueillir pour soi. Dans ce monde si brutal, ce monde si rude, ce monde si blessé, c'est cette révolution de la tendresse qui va me faire craquer, qui me fait rendre les armes. Seigneur, tu sais tout. C'est toi qui sais si je t'aime. Alors Marie, reine de la paix, va me conduire dans cette paix-là, dans sa paix à elle. Je peux me blottir contre elle. Je peux me laisser aimer par elle. Je serai un autre homme. Je serai devenu très vulnérable. Quand on est nu, on est très vulnérable. On s'habille pour se protéger. On se fait une carapace. On se fait une couche de protection. Le regard de Marie va faire craquer cette carapace. Je vais devenir très vulnérable. Mais la vulnérabilité, c'est la clé de la sainteté. Est-ce que vous acceptez de vous laisser toucher? Est-ce que vous acceptez de vous laisser aimer? Est-ce que vous acceptez de vous laisser regarder? N'aie pas peur, laisse-toi regarder par le Christ. Tu verras qu'il pleure parce qu'il t'aime. Amen.

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2: Le Seigneur est la pierre vivante, rejetée par les hommes, mais choisie et précieuse devant Dieu. 1 Pierre 2, 4.

Nous avons beaucoup de chance d'entendre cet évangile ce soir avant d'entrer dans la fête du Sacré-Cœur. Tu n'es pas loin du royaume de Dieu. Au tout début de l'évangile, Jésus est sorti pour annoncer le royaume. Le royaume s'est approché de vous, le royaume est proche. Et nous arrivons au seuil de la Passion. Tu n'es pas loin du royaume de Dieu. Cette proximité du royaume annoncée par Jésus dès le début, voilà qu'elle se réalise pour cet homme. C'est la dernière fois que Jésus parle du royaume avant d'entrer dans sa passion. Et il s'est fait proche. Et nous sommes venus ici pour nous approcher du royaume qui est le cœur de Jésus. Alors, il faudrait reprendre tous les mots de cet évangile. Évidemment, je ne vais pas faire ça, mais je voudrais souligner quand même plusieurs choses. D'abord, c'est un scribe qui vient vers Jésus. Et jusqu'à présent, dans l'évangile de Marc, et c'est au moins 5 ou 6 fois, peut-être plus, les scribes, ce sont vraiment les ennemis de Jésus. Ceux qui ont toujours quelque chose à redire, à pinailler, pour accuser, pour faire des pièges, enfin tout ça. Et là, ce scribe vient, et on l'entend dans ce dialogue avec des intentions mystérieusement bien disposées, quoi. Et nous aussi, nous sommes les ennemis de Jésus. Et nous venons ici pour boire à la source de son cœur, pour que d'ennemis Jésus fasse de nous ses amis. Il y a, dans le parcours jubilaire, si vous l'avez fait, si vous le ferez, on aura l'occasion de le faire pendant ces jours, nous avons choisi une des phrases de Sainte Marguerite Marie pour la démarche d'entrée, de passer la porte jubilaire. Les plus misérables, ils sont les mieux reçus. Nous sommes les ennemis de Jésus, mais ce soir nous sommes accueillis par Jésus et Jésus veut nous faire entrer dans ce dialogue qui porte du fruit avec lui et nous mener jusqu'au royaume. Et ce scribe pose une question et Jésus va répondre à la question. Et ça aussi, ça n'est pas si fréquent que ça dans l'évangile. D'habitude, Jésus décale les choses. D'habitude, Jésus, par exemple, on lui dit « Mais est-ce qu'il faut payer l'impôt ?» « Montrez-moi une pièce. » Et Jésus, ou le jour d'avant, c'était le baptême de Jean, ceci. Bah, non, Jésus répond comme ça, « Dites-moi d'abord comment était le baptême de Jean, moi je vous répondrai à votre question. » Là, Jésus répond. Pourquoi Jésus répond? Parce que la question qu'on lui pose ici, c'est la question fondamentale, la question essentielle, la question du plus profond du cœur. Et peut-être que c'est une invitation, vous voyez, en entrant dans ces jours, de se mettre à ce niveau-là, de décider d'être résolument au plus intime, de déposer les questions anecdotiques, les questions superficielles, les questions, enfin comme hier, cette question « oui, mais alors au ciel, si elle a eu 7 maris, bon, enfin vous voyez quoi », pour arriver aux questions les plus essentielles. Quel est le plus grand commandement? Qu'est-ce que tu es venu me dire? Qu'est-ce que tu es venu nous enseigner? Qu'est-ce qui est le plus essentiel, Seigneur, dans ta parole? Écoute, Israël. Mettons-nous aussi à cette réponse de Jésus ou à cette parole de Jésus dans cette disposition d'écouter, d'entendre, de réentendre à nouveau la bonne nouvelle, l'incroyable nouvelle de l'amour passionné du cœur de Jésus. Nous sommes venus ici pour ça, pour nous abreuver à cette source, pour à nouveau être saisis par cette annonce, par cette déflagration, cette annonce incroyable de l'amour passionné de Jésus. Et nous l'avons rencontré, et nous y avons déjà bu, et d'y avoir bu a creusé notre soif, d'y boire encore, et de recevoir encore, et d'entendre à nouveau. Écoute Israël. Et puis, Jésus répond, tu aimeras. C'est un futur et c'est une promesse. Nous venons ici, chacun d'entre nous, avec nos blessures, avec nos limites, avec nos difficultés, avec nos peines, avec nos fardeaux. Et Jésus nous dit, venez à moi, vous tous qui peinez et ployez sous le poids du fardeau, je vais vous procurer la paix, le repos. Et l'essence de ce repos, c'est tu aimeras. C'est cette promesse de Jésus. Sainte Marguerite Marie, dans une lettre au Père Croisé, je dirais la 132, mais c'est pas sûr, elle écrit,
que Jésus a donné cette dévotion nouvelle, qu'est la dévotion au Sacré-Cœur, pour que nous puissions aimer Dieu. Pour aimer Dieu par son Sacré-Cœur. Il nous donne son propre cœur pour aimer Dieu. Tu aimeras. Et tu aimeras pas parce que tu seras plus fort ou je sais pas quoi en repartant d'ici, mais parce que tu vas recevoir en héritage le Sacré-Cœur. Tu pourras, par cette nouvelle dévotion, tu pourras aimer Dieu par son Sacré-Cœur, autant qu'il le désire et autant qu'il le demande, je crois, mais je ne suis plus sûr du mot. En tout cas, autant qu'il le désire, ça j'en suis sûr, et autant qu'il le demande. Tu aimeras le Seigneur ton Dieu de tout ton cœur, de toute ta force, de toute ta pensée. Et puis, le scribe reprend, vous voyez, cette parole, et il rajoute « Tout cela vaut mieux que toute offrande d'holocauste et de sacrifice ». Évidemment, nous n'entendons plus cela parce que nous ne sommes pas tellement... parce que le texte est en français, tout simplement. Mais à chaque fois qu'il est écrit « Tout ton cœur, toute ton âme, tout », et c'est déjà 8 fois, c'est « holos ». Et on arrive à « holocauste » avec « holos » aussi. Se livrer. L'holocauste, c'est se livrer, c'est se donner. Et nous savons bien dans notre vie combien nous nous livrons à bien des chimères, combien nous livrons notre temps, combien nous livrons nos désirs, combien nous livrons notre être à tellement de choses qui passent, qui sont futiles, à tant de plaisirs qui ne nous rassasient pas, qui ne font que nous blesser. J'entends cette phrase de Jésus, « Je suis le bon berger, je suis la porte. Tous ceux qui sont venus avant moi, ce sont des brigands et des voleurs. Mais moi, à moi, tu peux te livrer tout entier. À moi, tu peux livrer toute ta vie. Ce désir que tu portes de te donner, de te livrer, de pouvoir déposer les armes, de pouvoir dire « je veux y aller », eh bien, tu peux le faire à moi, à mon Sacré-Cœur. Parce que moi, je suis le bon berger. Parce que moi, je suis la porte du royaume. Et le royaume s'est approché. Tu es tout près du royaume. Alors, chers frères et sœurs, entendons aujourd'hui cette promesse de Jésus. Demain matin, nous entendrons à nouveau dans le récit de la deuxième grande apparition, cette déclaration d'amour de Jésus. Et c'est ce que nous connaissons, cette déclaration d'amour de Parelmonial. Entendons cette promesse ce soir. Tu aimeras. Mettons-nous à cette écoute. Décidons déjà avec résolution ce soir de vivre ces jours à ce niveau-là. À ce niveau-là de notre cœur, à ce niveau-là de dialogue avec Jésus, d'intimité avec Jésus, pour que Jésus vienne réparer notre cœur, pour que Jésus vienne réparer en nous cette capacité à aimer qui nous manque tant et dont pourtant nous avons tellement soif. Seigneur Jésus, nous t'offrons d'ores et déjà ce soir nos cœurs. Nous te livrons nos cœurs et nous te disons, Jésus, j'ai confiance en toi. Cœur sacré de Jésus, j'ai confiance en toi. Cœur sacré de Jésus, j'ai confiance en toi seul. Toi seul est le bon maître qui me conduit à la vie éternelle. Oh.

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2: Je vous aime, ô mon Dieu, et mon seul désir est de vous aimer.
3: Servez le Seigneur dans l'allégresse. Psaume 99, 2.

Donc, ce que je vous propose, c'est que puisse comprendre bien cet atelier qui a été fait un petit peu au pied levé. Mais je crois que ça correspond aussi à un besoin au niveau de nos groupes en particulier et de notre vie chrétienne de façon générale. C'est d'abord vous rappeler quelque chose d'essentiel, c'est que l'évangélisation se reçoit de la grâce, du don de l'Esprit. Et être attentif à l'appel du Seigneur pour être fécond. Bien sûr, on peut s'inspirer des témoignages de ce qui se fait, des réalisations. Et ça, c'est indispensable et c'est même essentiel pour pouvoir s'enrichir de la grâce des autres. Mais nous ne sommes pas des répétiteurs. Ce sera le premier point. Deuxième point, on va prendre des petits témoignages de ce que nous vivons au niveau de la communauté. Et en troisième lieu, eh bien, on verra selon le temps qui nous reste, soit en prenant un tout petit temps de partage, soit un petit temps de prière pour accueillir ce que l'Esprit Saint veut nous dire là où nous sommes plantés au niveau de la mission. Alors, d'abord, je ne sais pas si vous connaissez la communauté, je vais être très très bref. La communauté se résume, c'est l'évangélisation qui jaillit de la prière. Voilà, notre charisme. Alors, bien sûr, quand on a dit une formule, ça veut tout dire et rien dire, hein. Et notre, j'allais dire, vocation se découvre pas tellement dans des bouquins, mais plutôt au contact de la vie, au contact des frères. C'est venez voyez. Voilà, notre vocation dans l'accueil et dans l'annonce de l'évangile, elle se fait pas par des prospectus. On n'en a pas, et chaque fois qu'on en a fait, ça n'a pas bien marché. C'est beaucoup plus par les contacts, venez et voyez. Qu'est-ce que le Seigneur nous donne de vivre? Mais Viviane, Sabine, Micheline et Annie vont témoigner dans un instant de diverses réalisations que le Seigneur nous a données de vivre. Et dans toutes ces réalisations de mission, je dirais qu'on n'a pas fait exprès. Nous n'avons jamais cherché à fonder une communauté. Et nous n'avons jamais cherché à nous dire, tiens, si on prenait un bus anglais à deux étages et qu'on aille évangéliser dans la rue. Je crois qu'on aurait été un petit peu surpris. J'aurais dit non, du reste, parce que ça m'aurait paru un peu farfelu. C'est à travers des signes que le Seigneur nous a conduits. Et donc, nous aurons un petit témoignage sur l'évangélisation avec un bus anglais qui s'appelle l'Arche. Vous expliquer un peu la genèse de cela. Un témoignage sur l'évangélisation dans la création d'une épicerie sociale. Un peu particulier, donc ils vous expliqueront comment fonctionne cette épicerie sociale et je vous expliquerai un peu la genèse de cette épicerie, comment on en est arrivé là, parce qu'on n'est pas épicier de métier, nous. Et puis, troisième témoignage, ce sera Sabine qui le donnera sur comment elle évangélise dans son quartier. Et c'est vrai que lorsqu'elle m'en a parlé, ça m'a paru un peu bizarre. Bizarre, voilà. Mais c'est vrai qu'à chaque fois, le Seigneur m'a bousculé parce que j'étais pas forcément pour et force est de constater que quand c'est le Seigneur qui donne, il y a des fruits et qu'il faut obéir alors à ses frères. Voilà, alors, la première chose que je voudrais dire, c'est que c'est important de savoir. Les témoignages des réalisations de missions qui se vivent à droite, à gauche. Il est important d'être décloisonné, voyez, de se dire au fond, comment ils font dans tel endroit, comment ils font dans tel autre, comment ils s'y sont pris pour faire ceci ou faire cela. Ça, c'est essentiel, premièrement. Apprendre à s'ouvrir et, j'allais dire, ne pas être trop cloisonné dans sa réalité.
Deuxième chose, c'est que lorsque vous allez voir telle réalisation qui porte du fruit, un des dangers, c'est de se dire « Ah oui, ça me plaît bien, on va faire la même chose, nous. On va faire la même chose. » Et la question qu'il faut se poser, c'est « Est-ce que le Seigneur me demande ou nous demande ?» Parce que c'est une réalisation souvent fraternelle avec d'autres.

capacité d'innover, d'inventer, dont nous n'avons pas conscience. Alors, c'est important parce que souvent, vous voyez, même par rapport au charisme, on se dit « Oh, moi, je n'ai pas de charisme de guérison parce que je ne suis pas comme Emiliano Tardif, pour certains qui l'ont connu, à avoir d'émotion et à dire dans l'assemblée, il y a telle ou telle personne qui est guérie ou il y a telle ou telle personne qui est touchée, etc. » Mais cela ne veut pas du tout dire, quand vous avez un charisme de guérison, que vous allez l'exercer comme ça. Et donc, il faut faire attention au modèle, la façon dont le Seigneur a parlé à notre frère Emiliano, qui est maintenant vers le Père, mais la façon dont il lui a parlé est une façon qui lui est propre. Peut-être nous, ça sera totalement différent. Donc, il faut être attentif à ce que le Seigneur veut nous dire à chacun, dans la façon dont nous avons à rendre compte de l'espérance qui est en nous. Je me souviens d'un petit témoignage qui me vient. Vous connaissez peut-être ce mouvement des hommes d'affaires du plein évangile qui invite des témoins à venir, enfin des personnes à venir partager un repas. Et au cours, à la fin du repas, il y a un membre qui témoigne de sa foi, de la rencontre, etc. Bien. Et dans ce souci, pour nous, au niveau communautaire, de se dire, mais comment peut-on rejoindre des hommes et des femmes? Comment on peut, être en diapason avec elles? Comment les rejoindre, finalement, ces personnes qui n'ont pas soif? On s'est dit, tiens, mais ça, c'est une bonne idée, les hommes d'affaires du plein évangile, on va faire la même chose. Voilà. Ça partait d'un bon sentiment, puisque ça marche. Alors nous, avec toute notre générosité et toute notre pauvreté aussi, on a entrepris ce genre de choses. Et puis, ça n'a pas été ça. Ça n'a pas marché. Alors que cette grâce est donnée à ses frères pour le vivre ainsi. Ça n'a pas du tout marché. Et par contre, là où il y a quelque chose qui s'est ouvert, ce n'était pas du tout ça qui était prévu. Ce n'était pas du tout ça. C'est que ça nous est venu pour des questions d'ordre financier, mais on s'est dit, tiens, on va ouvrir la communauté pour faire un restaurant d'un soir. C'est-à-dire inviter dans une grande pièce comme ça, des amis, et leur dire, eh bien, vous allez vous inviter à votre table des amis. C'est-à-dire qu'on aura des tables de 4, on aura des tables de 8, on aura des tables de 12. Et on va transformer le temps d'une soirée, le réfectoire communautaire, en une salle de restaurant. Voilà. Mais c'est dans une démarche de détente, ce n'est pas dans une démarche d'évangélisation. Et puis, nous avons été surpris de la résonance et de gens qui étaient invités par des amis à venir comme au restaurant, vous voyez, partager une bonne soirée entre amis. Et forcément, le cadre, forcément, les frères et sœurs improvisés en maîtres d'hôtel et un peu déguisés en serveurs, avec tout, on avait bien asticoté tout le monde, hein, mais c'était quand même pas non plus très professionnel. Il n'empêche que tout ça a touché et les gens ont commencé à dire, mais où est-ce qu'on est ici? Et qui sont ces gens? Voilà. Et alors, à partir de là, nous avons pu, eh bien, projeter une vidéo, enfin une petite vidéo, et les inviter à participer à la mission que nous vivons de l'Arche, que je vous expliquerai dans un instant, cette mission d'évangélisation que nous avions reçue sur le cœur, d'aller au moment de Noël annoncer la bonne nouvelle du Seigneur sur l'une des places centrales à Lyon, entre la gare et le supermarché, avec notre bus à deux étages. Nous avons pu leur parler de tout ça. Et nous avons senti que ça faisait tilt. Oui, ça faisait tilt. Voilà. Donc, la première chose que je voulais vous dire, c'est vraiment, vraiment, pour vous-même, pour vos groupes, accueillez la grâce que le Seigneur veut vous donner. Et parfois, elle nous dépasse complètement. Parfois, elle nous fait peur, comme nous disait Philippe. C'est juste. Et pourtant, parfois, elle nous fait peur, cette mission. Alors, je voudrais peut-être commencer par la mission de l'Arche. Et simplement, il y a quelques années de ça,

0: Nous étions en communauté entre nous, hein, comme disait un petit peu Philippe ce matin, et un jour a débarqué dans notre communauté un centrafricain qui venait pour la première fois en Europe. Et puis, ce centrafricain était très désireux parce que c'est ce qu'il faisait tous les samedis, les week-ends dans son village, désireux d'aller dans les rues annoncer la parole de Dieu. Alors, on était un peu étonné, un peu dérangé aussi, vous voyez, façon de faire, etc. Et donc, je me souviens à cette époque avoir demandé à Jean-Louis, qui est là, écoute Jean-Louis, si tu peux le suivre discrètement, parce que je sais pas bien, il connaît pas bien notre culture, vraiment, il est parachuté dans notre pays. Alors, si tu peux être discret, suis-le. Alors, Jean-Louis a été très discret, il est parti carrément avec lui. Et Jean-Louis a été assez bouleversé de la façon dont il rencontrait, témoignait et parlait aux gens. Alors, il nous a raconté ça après. Et puis, le week-end suivant, on a continué. Et de boule de neige en boule de neige, ça nous a interpellés en nous disant, mais faut-il que nous suivions, nous allions aussi dans ce sens? Et pendant plusieurs années, Jean-Louis et Annie, qui sont mariés, sont partis ainsi sur les places et les parvis et les jardins publics pour ensemble, eh bien, témoigner de leur foi. Ils étaient tous les deux, puis ensuite un peu plus. Il y avait pas Annie. Oui, mais c'est pas grave. Elle est venue après. Voilà. Et donc, si vous voulez, voilà, nous avions reçu cette grâce qui nous était peut-être, je crois, propre, mais qui n'est pas forcément propre pour nous, mais qui est de pouvoir à la fois adorer le Seigneur, donc une équipe qui adorait le Seigneur, et puis une équipe qui est en contact, la pointe en contact avec les personnes qu'elle rencontre, avec lesquelles, eh bien, elles disent tout simplement, voilà, nous sommes catholiques et si vous avez quelques minutes, on peut partager notre foi ou est-ce que vous avez, je ne sais pas, des intentions de, enfin, voudriez présenter quelqu'un à Dieu qui vous est cher. Bref, le Seigneur donne à ce moment-là, il n'y a pas des formules, si vous voulez. Une autre démarche que je voudrais vous dire, c'est n'hésitons pas à l'audace, même si cela nous dépasse. Parce que dans le Seigneur, nous disait Philippe ce matin, il y a une grâce de foi. Le témoignage repose sur la foi. Et si ça repose sur nos capacités, eh bien nous regardons la citerne et nous disons, il reste plus beaucoup d'eau, alors on va économiser. Parce que s'il faut qu'on passe tout l'été, eh ben on n'aura pas assez d'eau pour sauver les arbres et arroser les plantes. Eh bien, la démarche de témoignage ne se vit pas comme ça. Elle ne repose pas sur nos propres capacités qui sont à dire, je vais essayer, je vais faire en fonction de mes réserves à moi. Elle repose sur la foi. Et la foi, c'est de croire que le Seigneur va remplir cette citerne. Et au fur et à mesure que je me vide, au sens propre et au sens figuré, pour Dieu, eh bien, le Seigneur me remplit. Et dans ma pauvreté, dans ma faiblesse, et peut-être même dans ma fatigue, le Seigneur va parler, le Seigneur va agir, le Seigneur va donner. Et ce n'est pas sur mes propres capacités, parce qu'à ce moment-là, eh bien, effectivement, la réserve de Dieu est sur des citernes lézardées et nous n'entreprenons rien parce que nous ne sommes pas dans cette puissance de l'esprit. Oui. Alors je me souviens d'une fois où, le Seigneur, avant que nous habitions là où nous sommes actuellement, au Mont-Cindre, eh bien, nous étions proches d'une grande galerie marchande près de Lyon. Et nous avions reçu dans la prière cette parole, dans la multiplication des pains, vous savez, où il est dit, donc donnez-leur vous-même à manger. Et nous sommes dit, mais c'est vrai que nous sommes à côté de cette grande surface où passent à peu près 500 000 personnes au moment de Noël. Et Seigneur, tu veux que nous allions là évangéliser, mais comment? On était cinq frères et sœurs à l'époque. Alors, cinq frères et sœurs à l'époque, avec ce souci de l'adoration et d'aller à la rencontre des gens, ça fait 2,5 dans chaque endroit, ça ne fait pas beaucoup pour 500 000 personnes. Et c'est vrai que nous nous sommes dit, mais est-ce que vraiment c'est raisonnable, surtout que nous avions eu sur le cœur de faire non-stop, du 9h le matin jusqu'à la fermeture, 22h le soir, une présence avec un chapiteau à la porte du supermarché, dans lequel les gens avec leur chariot passaient et auraient regardé un certain nombre de panneaux, un certain nombre de messages, et rencontré des frères avec un petit oratoire, etc. Et nous avons reçu ça sur le cœur. Si nous avions regardé la réserve, ce n'était pas raisonnable. Nous sommes rentrés dans la foi. Et à ce moment-là, eh bien, le Seigneur a donné les frères et les sœurs qui étaient nécessaires. Il y a eu des monastères qui ont pris ce relais de l'adoration du Saint-Sacrement pour ces trois jours de mission. Il y a eu des frères et des sœurs qui n'étaient pas au courant et qui, en faisant leurs courses, nous ont vus et nous ont dit « Mais qu'est-ce que vous faites là ?» Ben, on témoigne de notre foi. On est « Eh bien, écoutez, je fais mes courses et je reviens et je vais avec vous annoncer le Seigneur. » C'est-à-dire que, au fond, a été donné au fur et à mesure les moyens de cette mission. Voilà un tout petit exemple, et je voudrais laisser la parole à Annie, parce que un témoignage, la mission que nous vivons actuellement avec l'Arche, c'est une mission dans le temps. Et il est aussi important de savoir, à certains moments, ne pas rentrer dans des habitudes. Parce que des habitudes, des savoir-faire, nous empêchent d'être à l'écoute de ce que l'Esprit-Saint donne.
1: C'est juste un enregistrement. Oui, j'ai compris, oui. Je vais essayer de parler fort. Donc là, Guy nous a montré un petit peu comment la mission de l'Arche est née. Donc elle n'est pas née d'une volonté d'aller évangéliser dans la rue, mais vraiment parce que le Seigneur nous a demandé d'aller évangéliser dans la rue. Donc effectivement, au tout début, eh bien, c'était vraiment dans la plus grande simplicité. Il y avait des frères et sœurs, on se retrouve à l'oratoire, on priait, et puis certains restaient à l'oratoire toute l'après-midi. Les autres partaient soit à la gare, soit au parc de la Tête d'Or à Lyon. Et puis on allait deux par deux, tout simplement, aller aborder les gens et partager notre foi. Et c'était régulier chaque samedi après-midi. Et puis le Seigneur nous a fait don d'un bus à deux étages, qui a été vraiment pour nous une base d'évangélisation et le départ d'une mission, je dirais, un petit peu plus importante. Donc il a fallu un peu plus de logistique dans le sens où avec un bus, il faut stationner. Pour stationner, il faut avoir l'autorisation de stationner. Donc voilà, il a fallu commencer à faire des démarches, de demander chaque année à la préfecture des autorisations pour stationner notre bus. Et je veux dire que le Seigneur est vraiment là, puisque depuis maintenant au moins 13 ans, 15 ans peut-être, depuis 89, nous obtenons chaque année les autorisations de stationner devant la gare de la Part-Dieu, alors que théoriquement on n'a pas le droit à plus de 3 ans sur la même manifestation. Mais on nous a dit qu'il n'y avait jamais eu de plainte, que tout se passait dans la paix, et donc nous avons toujours cette autorisation de stationner. Donc concrètement, la mission se passe, on démarre de la communauté, donc il y a toujours des frères et sœurs qui restent à prier à la chapelle de la communauté. Nous allons devant la gare de la Part-Dieu avec notre bus à deux étages. Nous avons aménagé l'étage en oratoire. Et là, nous nous réunissons avant et après chaque temps de mission pour prier, pour déposer nos peurs, parce que ce n'est pas facile d'aller dans la rue aborder des gens, pour laisser vraiment le Saint-Esprit nous habiter, pour nous donner les paroles qui vont toucher les personnes que nous allons rencontrer. Et cet oratoire va être aussi habité tout au long de la journée, parce qu'on va rencontrer des gens qui auront besoin de prier, qui auront besoin de parler. Et puis nous allons partir en équipe, deux par deux, en sachant qu'on se retrouvera à 5 heures pour un autre temps de prière, mais que là, toutes les personnes qu'on aura rencontrées dans l'après-midi, on les invitera à venir prier avec nous. Donc on part en équipe, deux par deux, pour aller aborder les gens en toute simplicité. Alors, c'est presque toujours tout de suite un refus hein, quand on aborde les personnes. Bonjour, nous sommes chrétiens. Est-ce que vous auriez quelques instants pour parler de la foi avec nous? Donc, presque tout le monde dit non, non, j'ai pas le temps parce que les personnes pensent qu'on va ou leur vendre quelque chose ou leur demander leur nom et leur adresse pour aller les voir chez eux ou les recontacter. Bref, il y a cette peur. Hein, de... Et puis, bah, dès que ça s'est passé, alors il faut trouver un petit échappatoire, dire ben non, écoutez, excusez-nous, on ne veut pas vous déranger, vous n'êtes certainement pas chrétien. Ah, mais si, je suis même catholique, et ça vous dérange alors qu'on parle de Dieu dans la rue. Et voilà, donc voilà, il y a une entrée en matière. Quand cette entrée en matière a été faite, voilà, là, on se rend compte qu'en fait, il y a vraiment une très grande soif de Dieu chez les hommes, que beaucoup nous confient des intentions de prière, que beaucoup nous confient des souffrances, et que si l'Église ne va pas dans la rue, beaucoup de personnes ne feront pas le pas d'aller dans l'Église. Et ça, c'est quand même important. La mission que nous vivons n'est pas une mission rentable, dans le sens où on ne ramène pas des gens à la communauté. C'est pas non plus comme les cours alpha, où il va y avoir un suivi. Mais c'est une parole gratuite qui est donnée, qui est semée, et qui germera, on ne sait pas quand, mais ça ne nous appartient pas. Alors on a des encouragements du Seigneur, très ponctuels, hein, où je me souviens un jour, il y avait un jeune sans domicile avec son sac à dos, hein, qui avait passé toute l'après-midi dans le bus. Et bon, c'est vrai qu'on l'a accueilli. Alors, j'explique, pardon, le rez-de-chaussée est aménagé en lieu d'accueil et on sert des boissons gratuites. Donc là, on fait beaucoup d'accueil de personnes en difficulté. Et donc, voilà, ce jeune homme avait passé l'après-midi avec nous, il s'appelait Marc. Et puis, c'est vrai que le soir, je me suis posé plein de questions. Je me suis dit, en fait, bon, on a fait de l'accueil, mais est-ce que notre mission, c'est vraiment une mission d'évangélisation? Parce qu'on ne lui a pas vraiment parlé de Dieu. Et 15 jours après, avec mon mari, on allait à la Part-Dieu et on l'a vu. Il était assis par terre, il faisait la manche. Et quand il nous a vus, il nous a tout de suite reconnus et il a sorti l'évangile qu'on lui avait donné et il nous a dit... Je lis pas tous les soirs, mais presque. Donc c'était un petit encouragement sur, voilà, il faut pas trop se poser de questions non plus, voilà, le Seigneur pourvoit. Et puis voilà, on a vécu cette mission de la même manière, en quand même priant le Seigneur, est-ce que tu veux qu'on fasse différemment, etc. Mais pendant 10 ans. Et puis au bout de 10 ans, on s'est dit, est-ce qu'on vit cette mission par habitude? On fonctionne, hein, et puis il y avait une lassitude de certains de venir évangéliser. Où est-ce que le Seigneur veut toujours que nous vivions cette mission de la même manière? Et on a décidé d'arrêter pendant 1 an et de prier pour savoir si le Seigneur allait nous redonner la même mission ou différemment. Et donc, on a déposé cette mission devant le Seigneur. C'est vrai que pour moi, ça a été très difficile parce que c'est une mission qui me tient à cœur et que, à la fois, c'est moi qui avais impulsé l'arrêt pendant 1 année et à la fois, ça me coûtait beaucoup. Et un jour que j'étais à la chapelle, il m'est vraiment venu une inspiration d'organiser une grande mission à Noël. Mais tout m'est venu à la chapelle, c'est-à-dire que j'ai vu le bus à 2 étages, j'ai vu le sapin, j'ai vu la crèche, j'ai vu qu'on pouvait offrir des cadeaux, c'était Noël, offrir des cadeaux dans la rue, offrir des évangiles. Tout est venu comme ça à la chapelle. Donc quand je suis remontée à la maison, parce qu'on habite à la communauté, notre appartement est au-dessus de la chapelle. Donc quand je suis remontée à la maison, j'ai noté les instructions que je venais de recevoir du Seigneur. Et puis j'en ai parlé aux frères et sœurs qui forment la petite fraternité qui s'occupe de la mission de l'Arche. Et comme ça, vu de loin, tout le monde était entièrement d'accord sur cette mission de Noël. C'était en juillet. Et puis il y a eu les événements du 11 septembre et puis le plan Vigipirate et les autorisations de stationnement que j'avais tout de suite demandé au mois de juillet pour faire une mission sur 3 ou 4 jours à la Part-Dieu au moment de Noël ne sont pas arrivées. Et bon, je me suis dit, avec Vigipirate, on n'aura pas les autorisations. Mais je me suis dit aussi, si le Seigneur a inspiré cette mission, c'est qu'il va donner les moyens de le vivre. Donc j'ai marché dans la foi et j'ai commencé à préparer tout ce qui m'était venu, c'est-à-dire que j'ai préparé des lettres pour faire des appels de dons à tous les chocolatiers de Lyon, en expliquant la mission, qu'on voulait donner gratuitement, offrir gratuitement des chocolats à Noël dans la rue. J'écris aux librairies chrétiennes de Lyon pour expliquer aussi cette même mission. Et puis, ben, j'ai d'abord préparé ces lettres avant de les envoyer. Et puis, tout le monde me disait, tu sais, Annie, cette mission ne pourra pas se vivre parce que tu n'auras pas les autorisations avec Vigipirate. Et moi, tout le temps, je disais non, on a reçu dans la prière, donc le Seigneur donnera. Et puis, début décembre, eh bien, j'ai envoyé toutes ces lettres d'appel de don. Le jour même où j'ai envoyé ces lettres d'appel de don, sont arrivées les autorisations préfectorales pour stationner notre bus pendant 3 jours à Noël à Lapardieu, ce qui était incroyable avec le plan Vigipirate. Et donc là, eh bien, on a foncé. Alors, il restait 3 semaines pour tout préparer. Il fallait préparer des petites paroles, hein, qu'on joint dans chaque panier de papillotes. Mais les dons n'arrivaient pas. Et une semaine avant Noël, on n'avait aucun don, on n'avait rien. On n'avait pas de chauffeur pour le bus, parce que le bus à 2 étages, c'est un gros problème. Il faut le permis poids lourd pour le conduire. Et on n'avait pas de chauffeur. Et tout le monde commençait à me dire, Annie, tu devrais laisser tomber. Et c'est vrai qu'à quelques jours de Noël, on a eu, non pas par les lettres que j'avais faites, mais par un autre intermédiaire, on nous a donné 50 kilos de papillotes. 50 kilos de papillotes, ça fait quand même un paquet de cartons de papillotes, de grands cartons. On n'a eu pas un chauffeur, mais 2 chauffeurs qui se sont relayés pour la mission.
2: Les papillotes, c'est des chocolats. C'est à Lyon, ça.
1: Ah, tout le monde ne connaît pas les papillotes. Ah.
3: C'est dans du papier.
1: Oui, voilà. Donc, c'est des petits chocolats qu'on mange à Noël. Hein. Donc, on a eu non seulement un chauffeur, mais 2 chauffeurs, dont un monsieur qui était dans une très grande difficulté, qui se retrouvait seul avec la garde de ses enfants pour le moment de Noël. Il était séparé avec sa femme et qui non seulement nous a conduit le bus, mais a été accueilli pendant le temps de Noël chez nous. Ses enfants ont pu jouer avec les miens. Et donc, voilà, il y a eu vraiment des signes du Seigneur. Et on a vécu une mission merveilleuse à la veille de Noël dans la rue parce que tout était là, tout avait été donné. Mais voilà, il avait fallu qu'on continue dans la foi parce que concrètement, quand on a reçu cette mission, on n'avait rien, rien. Et comme disait Guy tout à l'heure, la cuve qui était vide, ben voilà, c'était vide. Simplement, le Seigneur avait inspiré. Donc voilà, pour ce qui est de cette mission qui a été inspirée par le Seigneur et qui a donc donné du fruit. Par contre, ben on a continué encore 1 année, 2 années, la mission de Noël. On l'a vécu encore cette année. Mais avec toujours cette nostalgie de tous les samedis après-midi ou de une fois par mois qu'on vivait avant. Et c'est vrai que cette année, moi j'ai tenu à ce qu'on reprenne la mission comme avant tous les samedis. Eh bien c'est vrai que cette année, on n'a eu personne, pas simplement à accueillir, si il y a toujours des gens à accueillir, mais pratiquement aucun frère et sœur ne se sont joints à nous pour vivre cette mission tous les samedis. Et peut-être que ce n'est plus ce que nous avons à vivre aujourd'hui. Nous n'avons peut-être plus à aller tous les samedis dans la rue, mais à vivre des grosses missions à des moments bien précis. Parce que c'est vrai que c'est très facile de parler de Jésus à Noël, c'est beaucoup plus difficile à un autre moment. À Noël, on a plein de gens qui viennent, on a des gens qui sont encombrés de paquets, qui sortent du centre commercial, qui n'ont plus qu'un truc en tête, c'est la dinde, les cadeaux, tout ça. Et qui, quand ils voient dans la rue le sapin et la crèche, viennent nous remercier, nous dire « Mais merci, vous nous rappelez le sens réel de la fête de Noël. » Bon, il y a aussi des gens qui ne vont pas avoir, comme la plupart d'entre nous, un Noël bien au chaud avec le sapin à l'intérieur, la crèche à l'intérieur, les lumières, la chaleur, et qui vont fêter Noël avec nous dans la rue. Cette année, on avait acheté des... à Lyon, on a ce qu'on appelle un monsieur 10 francs. Là, c'est un magasin où on achète tout à 10 francs. Enfin, donc maintenant, c'est à 1, 2, 3 euros. Et on avait acheté des petites écharpes et des petits bonnets en polaire. Donc, c'était vraiment des petits cadeaux pas chers, mais qu'on avait mis dans des papiers cadeaux, qu'on avait mis dans des grandes corbeilles et qu'on a offert comme ça au moment de Noël à des gens. On avait aussi préparé un repas de Noël qu'on a pris dans le bus. Mais il fallait voir un petit peu ce que c'est que pour quelqu'un qui n'aura pas de cadeau à Noël que d'ouvrir un petit paquet. Donc voilà, il y a des choses comme ça, quand c'est donné par le Seigneur, ça va devenir quelque chose de merveilleux, ça va devenir un cœur à cœur. Mais voilà, il faut être attentif à ne pas vouloir absolument continuer une mission. Une mission est donnée par le Saint-Esprit, peut-être pour un temps, peut-être pour longtemps, mais pas forcément pour tout le temps. Donc il faut être attentif.
0: Voilà, un petit témoignage sur cette grâce. Deuxième témoignage qui est un petit peu dans la même veine, parce qu'on ne se réinvente pas. Hein. Et c'est vrai que c'est toujours au départ, et je crois que c'est le cœur même de la mission, c'est qu'est-ce que je peux faire pour mon frère. Oui. C'est ce souci de l'autre. La mission n'est pas à dire, Seigneur, qu'est-ce qu'il faut faire, mais est-ce que je sais regarder autour de moi? Et souvent, nous voulons inventer des missions sans voir finalement les appels que le Seigneur nous fait. Et souvent, quand on répond à un appel, c'est déjà que le Seigneur nous a parlé déjà depuis un certain temps. Mais il nous faut décoder, il nous faut entendre, il nous faut... Voilà. Et d'un seul coup, on se dit, ah, ça y est. Le Seigneur dit, bah, c'est déjà un bout de temps que je te le dis, mais tu commences à l'entendre. Voilà. Deuxième témoignage, c'est... À la communauté, un jour, nous étions un petit peu en difficulté financière. Ça n'a pas beaucoup changé, ça, du reste. Mais en difficulté aussi pour le ravitaillement. Et malgré le fait que nous travaillons. Et du coup, on s'était dit, il y a des associations comme la Banque Alimentaire ou des choses comme ça, et qui peuvent peut-être nous aider. Et puis nous avons trouvé une association qui s'appelle Revivre, qui était chargée par, c'était des anciens chefs d'entreprise, souvent dans le négoce et dans le commerce, et qui était un peu troublée par les déchets, les rebuts, des usines à cause des problèmes d'étiquetage, des problèmes des problèmes d'avarie, mais des problèmes plus de cet ordre, et que ces produits n'étaient pas vendables, même s'ils étaient consommables, mais du coup c'était jeté. Et cette association se chargeait de récupérer tous ces produits d'épicerie pour les proposer à d'autres associations comme le Secours catholique. Et on s'est dit, ben nous, la communauté, on va essayer de se nourrir un peu de ça pour être aidé dans notre quotidien. Et puis finalement, à un moment, les frères et sœurs qui s'en occupaient se sont dit, mais on ne peut pas garder ça pour nous-mêmes. Et si on ouvrait, nous, une épicerie sociale? Alors, je dois vous dire que tout de suite, moi, je n'étais pas chaud du tout, mais vraiment pas chaud du tout. Parce que déjà, dans une communauté, c'est le bazar. C'est pas clean, hein, c'est pas rangé, toujours. C'est souvent désordre. Une communauté, c'est une entreprise de déménagement. C'est-à-dire que ça bouge sans arrêt. Il y a des cartons à droite, il y a des cartons à gauche. Et quand on a dit, tiens, il faudrait faire un peu le vide ici, hop, on le retrouve à côté. Enfin bref, transformer la communauté en un souk, ah non, là j'ai dit non. J'ai dit non, je crois que non. Ce n'est pas notre rôle d'être une épicerie sociale. Voilà. Et là encore, ses frères et sœurs avaient reçu dans la prière. Et comme vous le disiez, Annie, ils se sont dit, on laisse parler le berger. Voilà, on laisse parler. Bon, c'est bien, ils s'expriment. Voilà. Et puis après, eh bien, on va continuer à prier. On va continuer, puis comme de toute façon, il n'est pas contre, parce que ça permet à la communauté de vivre, on va laisser venir. Et puis, effectivement, les personnes ont commencé à venir. Et des personnes que nous n'avions jamais l'occasion de rencontrer. Parce que ça aurait été assez artificiel. Bien sûr, dans la rue, nous rencontrons les personnes. Mais comment aller rencontrer des personnes qu'on n'a pas bien l'habitude de rencontrer ? Bien sûr, le témoignage de proximité, il se fait dans le cadre de notre travail. Bah, si vous êtes dans le monde hospitalier, vous allez rencontrer des gens dans le monde hospitalier. Si vous êtes dans le domaine, je ne sais pas, de l'enseignement, des gens dans l'enseignement. Mais comment rencontrer des pauvres? Et comment le rencontrer avec toute cette dynamique d'accueil et de prière? Et c'est petit à petit ce qui s'est produit. Et force était de constater à un moment, pour ma part, de dire, ben, Guy, tu vois bien que le Seigneur par tes frères t'invite à te mettre à l'écoute de ce qu'il est en train de faire. Et alors, nous avons pu entrer dans cette démarche et chaque semaine, c'est plusieurs, ou chaque mois, je ne sais plus bien, quelques tonnes de produits d'épicerie qui arrivent à la maison. Il y a à peu près, je crois, une 70 personnes, familles qui sont aidées. Je vais laisser la parole à Viviane et à Micheline pour nous expliquer. Ah, Micheline, tu ne peux pas. Alors, Viviane, pour nous expliquer un peu comment fonctionne cette épicerie sociale.
4: Merci. Alors, cette épicerie sociale, elle fonctionne tous les 15 jours, le jeudi. Et pourquoi le jeudi? Parce que dans la communauté, c'est le jour de l'adoration eucharistique. Jésus est exposé toute la journée. Alors des frères et sœurs peuvent, pendant cette occupation de l'épicerie sociale, eh bien, aller prier, aller présenter toutes ces personnes de l'épicerie sociale au Seigneur. Et donc toute la journée, heure après heure, elles sont présentées au Seigneur au fur et à mesure. Donc, qui nous rencontrons? Nous rencontrons aussi bien des personnes vraiment à court de tout moyen, et de plus en plus, comme Guy nous a dit, la mission n'est pas statique. On s'est rendu compte que cette année, par exemple, venaient des personnes qui, socialement, ne sont pas aidables, mais qui passent un cap difficile. Et que si on ne leur aide pas à passer ce cap difficile, elles tomberont de l'autre côté. Donc si nous aidons pas ces personnes, non plus. Bon, je vais essayer de parler plus fort. Comme je disais, si ces personnes qui ne sont pas socialement aidables, c'est-à-dire elles vont voir une assistante sociale, on va leur répondre « Non, vous n'êtes pas assez pauvres ». Mais si on les laisse, ces personnes vont tomber de l'autre côté, où là, il sera beaucoup plus difficile de remonter la pente. Donc cette année, nous avons accepté d'aider des personnes qui passaient un cap difficile, soit du surendettement, parce qu'une mauvaise gestion. Mais nous avons accepté cette année de les aider. Alors comment cette épicerie fonctionne? Eh bien, nous les accueillons d'abord par un café. Alors il y a toujours une personne à l'accueil et une personne à l'épicerie elle-même. Elles sont accueillies par un café, par des petits gâteaux. Et là, elles s'assoient et nous pouvons discuter avec eux. Et là, bien souvent, nous nous sommes rendus compte que c'était des personnes qui portaient de grosses souffrances et qui osaient nous les donner. Vraiment, elles s'ouvrent à nous en toute simplicité, en toute vérité. Et elles savent que là, elles sont écoutées et que c'est confidentiel. On le garde pour nous et on leur dit bien qu'on présente ces difficultés au Seigneur. Et il nous arrive de recevoir aussi des Maghrébins, mais qui acceptent cet échange, où on peut échanger notre foi. Et on peut échanger aussi, par exemple, quand c'est le Ramadan pour eux, alors elles nous disent, on n'accepte ni gâteau, ni rien, mais par contre, nous, quand c'est le carême, on ose leur dire, écoutez, nous ne partageons pas, par exemple, le café ou les gâteaux avec vous, mais c'est vécu vraiment dans un échange de vérité. Et j'ai un petit témoignage là de personnes qui ont été aidées, des Maghrébins, et qui reviennent. Parce qu'elles n'ont plus besoin d'être aidées. Mais pourquoi? Parce qu'elles nous disent, eh bien ici, c'est la paix, c'est la joie. Et elles reviennent parler avec nous. Et là, c'est vraiment quelque chose qui réchauffe le cœur. Parce qu'on ne leur donne pas que du solide, mais on leur transmet, comme ça, dans une simple discussion, on leur transmet ce que l'on vit. Alors les denrées qu'elles reçoivent, eh bien donc nous les recevons de l'association Revivre, et elles sont vendues au prix où nous les achetons. Nous ne faisons pas un seul bénéfice. Elles sont vraiment vendues à des prix très très bas, et bon, quand il y en a une qui a des difficultés, soit on décale le chèque, soit voilà, on s'arrange à peu près sans trop différer les échéances, parce que la communauté, ben, elle aussi, elle a besoin de... Elle les paye, ces marchandises. Et le Seigneur nous a donné encore une autre idée. On recevait beaucoup de vêtements, des vêtements en très bon état, qu'on mettait avant à leur disposition comme ça. Mais on s'est aperçu que ces femmes, souvent ce sont des femmes qui ont été abandonnées avec enfants, le papa est parti. Et ces femmes, elles sont dignes. Et on a pensé que leur faire payer par exemple 1 euro par vêtement, eh bien ça leur rendait cette dignité, c'est-à-dire qu'elles étaient, elles étaient fières quand même de repartir en ayant donné 7 euros. Et effectivement, quand on leur a proposé, par contre, 7 euros n'est pas bénéfice, ça nous aide à faire baisser les prix des denrées alimentaires. Donc c'est la chaîne, il n'y a aucun bénéfice pour la communauté. Qu'est-ce que l'on peut dire? Voilà, je crois que c'est tout simple.
0: Toute petite précision, simplement, c'est que... il nous a semblé important de pouvoir, dans cette relation avec l'autre, entrer dans, non pas une forme d'assistanat, mais d'éviter que ces personnes ne tombent dans l'assistanat. Et donc, ce qu'elles nous disent, du reste, c'est que, malgré le fait qu'elles ont un petit budget, grâce à ce petit budget, elles peuvent faire, elles, leurs propres courses sur des étagères où tout est très petit, on peut recevoir qu'une personne à la fois tellement c'est petit. Oui. Mais ce qui nous est paru important, c'est que la chaîne sociale ne soit pas cassée. Parce que quand la chaîne sociale est cassée, alors la personne effectivement se trouve dans une autre situation plus dramatique. Et nous avons été de plein fouet, nous avons rencontré de plein fouet la crise économique d'aujourd'hui, et nous voyons bien que ceux que nous pouvions aider hier ne peuvent même plus aujourd'hui venir. Et donc c'est pour ça que nous avons trouvé cette façon de fonctionner avec le vestiaire pour permettre un peu un relais dans la situation économique d'aujourd'hui. Et ce qui moi me bouleverse, c'est que je me rends compte que chaque fois que nous nous laissons interpeller par ceux et celles qui sont autour de nous ou par des événements, mais avec ce désir profond de rendre compte de l'espérance qui est en nous, le Seigneur donne les moyens. Et le Seigneur nous rend capables là où nous ne sommes pas capables. Voyez, et il vient donner. Mais encore faut-il se mettre à son écoute à ce niveau-là.
1: Je voulais juste rajouter quelque chose par rapport aux deux missions là qu'on vient de voir. On a parlé de l'évangélisation et de l'accueil des personnes en difficulté essentiellement. Mais je veux dire que le Seigneur se sert aussi de ça pour rejoindre d'autres personnes. Parce qu'à travers ce vestiaire qui fonctionne avec l'épicerie sociale, ces dons de vêtements, ce sont des personnes aussi qui ne nous connaissaient pas. Parce que nous, on a une communauté donc implantée au Mont-Cindre, Saint-Cyr au Mont-d'Or sur Lyon, qui est un quartier relativement riche, pour ne pas dire un des plus riches de Lyon. Et beaucoup de gens, bien qu'on y soit depuis 8 ans, je crois, on était avant dans un autre quartier, ne nous connaissent pas encore et ont un a priori sur la communauté, qu'est-ce que c'est? Est-ce que c'est pas des fois quand même un petit peu une secte catholique? Et donc, moi je suis mère de famille, j'ai 4 enfants, donc 3 encore qui sont scolarisés au village. Et donc à travers ce vestiaire, je rencontre plein de gens à qui je peux parler et qui viennent nous amener des vêtements et qui eux-mêmes nous rencontrent et peuvent être touchés. Donc le Seigneur se sert de ça aussi pour rencontrer d'autres personnes. De même que pour la mission de l'Arche, quand le Seigneur nous a inspiré de faire ce repas était pour financer la mission de Noël. Et il l'a bien financé puisque nous avons eu plus de 1 000 euros, c'est ça? Et que ne serait-ce que la réparation des freins de notre bus à 2 étages faisait 900 euros et qu'on a pu utiliser le reste pour acheter des petits cadeaux. Donc à travers ce repas, on s'est rendu compte que si on invitait des gens comme ça, eh bien venez, on fait une journée prière, on fait un repas témoignage, les gens ont une peur un petit peu qu'on les enferme dans quelque chose, hein, dans une communauté, alors que si on leur dit, ben voilà, on organise un repas, 15 euros, comme au restaurant, dans un site, et vous financez une mission de Noël. Les gens, d'une part, vont venir sans aucune peur, ils viennent, ils vont payer, donc ils risquent rien. Et en plus, ils font une bonne action puisqu'ils financent une mission de Noël. Et à travers ça, eh ben, on avait fait un grand diaporama et on avait donc présenté quelle était cette fameuse mission de Noël. À travers ça, il y a des gens qui ont été bouleversés et qui nous ont proposé d'autres services. Donc voilà, le Seigneur fait d'une pierre deux coups, comme on dit.
0: Voilà, dernier exemple, je voudrais vous partager. Mais vous voyez, c'est simplement pour illustrer ce que je souhaite vous transmettre, c'est que quand vous allez revenir chez vous, ne vous dites pas « Ah, moi, si j'étais à Lyon, ça serait bien. » Ou « Si j'étais, je ne sais pas où, ça serait bien. » Mais alors, dans mon trou, mais alors, dans mon quartier, mais alors, dans mon machin, ce n'est pas possible. Si, ça, c'est... Le problème, c'est que ayez un regard contemplatif sur ceux et celles qui sont autour de vous, sur votre quartier, sur votre environnement, avec... Quelques frères et sœurs, mettez-vous en prière et demandez, Seigneur, viens nous inspirer la mission que tu veux pour nous. Et le Seigneur donnera, parce que ça correspond à ses vues, parce que ce qui nous anime là, ce n'est pas de briller, ce qui nous anime là, ce n'est pas de nous occuper, on a bien d'autres choses à faire, ce qui nous anime là, c'est la charité, que des hommes et des femmes puissent être consolés aujourd'hui, puissent être rejoints dans leur vie. Puissent trouver la paix du cœur, puissent trouver l'espérance. Voilà. Et bien ça, le Seigneur y répond. Et alors, c'est là où on s'aperçoit que l'évangélisation qui va se faire à je ne sais pas moi, à Brest, eh bien, elle ne sera pas la même à Lyon, parce qu'à Lyon, il n'y a pas la mer. Voilà. Bon, c'est tout. Simplement, les conditions ne sont pas les mêmes. Voyez. Et donc, je crois que devenez vraiment... des témoins à l'écoute de l'Esprit-Saint. Dernier témoignage, c'est petite sœur qui va nous le donner, c'est par rapport au jeûne. Vous savez, on jeûne le vendredi dans la communauté, puis je sais que pas mal de le jeûne a été remis à l'honneur. Et donc, des frères et sœurs avaient commencé ce jeûne régulier. Et cette petite sœur a mis en place un lieu d'évangélisation à travers le jeûne.
5: Voilà, alors c'est vrai que j'étais allée à la communauté une semaine et que le vendredi, il y avait jeûne. Et moi, ça me tracassait le jeûne parce que je n'arrivais pas à jeûner, ça me montait à la tête, je n'avais pas mangé, enfin bon. Et, pardon. Et à la communauté, donc le jeûne, c'était un jeûne avec d'abord une demi-heure de louange. Alors je me suis dit, de toute façon, j'y vais, je verrai bien ce que le Seigneur fait, enfin comment ça se passe. Donc on a loué une demi-heure d'abord, et puis après on a partagé du pain et de l'eau, du thé ou du café. Et j'ai trouvé la louange nourrissante et le partage fraternel, très fraternel, le partage du pain et de l'eau et du café. Et ça s'est passé vraiment dans la joie, et je n'ai pas eu de problème pour jeûner. Et je me suis dit, en rentrant chez moi, voilà, j'aimerais beaucoup jeûner, mais à plusieurs, c'est quand même bien. Entre-temps, j'ai rencontré une amie qui me disait qu'elle avait des gros soucis avec ses enfants. Je lui ai dit, viens, on va jeûner toutes les deux. Et là-dessus, vendredi prochain. Et entre-temps, une autre amie avec problème aussi pour ses enfants. Donc, je lui ai dit aussi, viens, on est deux à jeûner, on va jeûner toutes les trois. Donc, on a commencé à jeûner en prenant une demi-heure de louange, des chants de louange. Et puis, on s'est partagé du pain et de l'eau et du café. Et ça a été un temps fraternel très sympathique. Et très vite, les enfants ont accepté, les enfants en question ont accepté de se faire soigner. Parce que moi, ça faisait des années que j'étais habitée par le jeûne. Parce que dans la Bible, le jeûne, on voit bien pour les premiers chrétiens, c'était important. Ils jeûnaient très, très facilement pour des occasions. Et puis là-dessus, j'en ai parlé à gauche et à droite, à mes voisins, à des gens des groupes de prière et ou des amis. Et les premiers vendredis de chaque mois, ma maison est ouverte, la porte est ouverte et les gens rentrent pour jeûner. À une heure, on démarre par un temps de louange et on apporte du pain, de différentes sortes de pain, et du café ou du thé. Et depuis 4 ans, tous les premiers vendredis de chaque mois, on jeûne à la maison. Alors on est 7, 8, 10, 14... et le jeûne est vraiment porteur de grâce. Le Seigneur bénit chacun. Et ça fait 4 ans que ça dure et qu'on passe un temps vraiment fraternel et sympathique à jeûner ensemble. Voilà. Oui ? Alors chacun amène ce qu'il a envie d'amener, de lourd à porter, le dit ou le dit pas du reste, parce que je crois que la démarche du jeûne, c'est le Seigneur, il voit cette démarche du pauvre qui vient dire combien le Seigneur est premier avant même notre corps, puisqu'on commence par louer et qu'on ne mange que du pain. Et alors, s'il y a des intercessions, par exemple, quelquefois du diocèse ou au moment du 11 septembre, il y a 40 personnes sont venues chez moi pour jeûner. Parce qu'ils savaient que la maison était ouverte, donc j'en parle. Alors maintenant, les amis, leurs voisins, ils amènent leurs voisins, enfin, ça fait boule de neige, et on jeûne à la maison. La maison est ouverte pour le jeûne, pour une fois par mois, les premiers vendredis de chaque mois, en lien avec Marguerite Marie, qui avait reçu ce jeûne, les vendredis et adoration. Nous, on fait jeûne, hein. Il n'y a pas l'adoration à la maison, mais on peut y aller ailleurs. Voilà. Et alors, on a des frères et sœurs... ailleurs aussi, qui jeûnent en même temps, donc avec d'autres. Et alors, on est en communion les uns avec les autres, au Mexique, à Antibes. Et c'est assez chouette de se porter les uns les autres dans la prière. Voilà.
0: Voilà, alors, vous voyez, on n'est pas obligé d'être, j'allais dire, une communauté avec des moyens, même si en fait une communauté c'est un truc très fragile, hein. Mais je crois qu'il faut casser une image qui consiste à dire « Oh là, vous avez des gens, ils peuvent, mais moi je ne peux pas ». Sabine a commencé toute seule, même si effectivement le lien fraternel, mais elle a ouvert sa maison. Je sais pas, et je crois que sa maison à ce moment-là, du reste, n'est plus devenue sa maison, mais une maison d'église, une maison qui s'ouvre aux autres pour qu'on puisse rencontrer le Seigneur Jésus. Il n'y a pas eu besoin là d'une grosse organisation, il n'y a pas eu besoin là d'une logistique, il n'y a pas eu besoin de grandes réunions, de préparation pour ceci ou pour cela. Il y a eu simplement, j'allais dire, l'audace, et à la fois l'écoute, l'audace d'ouvrir sa maison et de dire, eh ben voilà, si on est 40, on est 40, on poussera un peu les meubles du salon, parce que ça devait être quand même un peu limite à 40. Et puis, si on est les gens que je connais pas, eh bien ils viennent quand même, voyez. Parce que dans une société où on a quand même un peu peur de ceux qu'on ne connaît pas, ouvrir sa maison, bon, ça représente un risque, voyez. Mais je crois que ce risque passé, cette grâce donnée, eh bien, je crois que c'est là que par contagion, vous voyez, des hommes et des femmes qui n'étaient pas forcément des piliers d'église, ceux qui viennent chez toi, ce n'est pas des piliers d'église, hein. Ce sont des gens qui sont chrétiens, peut-être culturels, mais pas pratiquants, et qui, là, se retrouvent pour finalement entrer dans une vraie démarche de pauvreté pour ouvrir leur cœur au Seigneur. Voyez. Et nous avons essayé d'imiter ça à la maison communautaire à Lyon. Parce qu'on s'est dit, la petite sœur, elle a pris l'idée chez nous, alors on va essayer de refaire la même chose. Eh bien, chez nous, ça n'a pas marché. Voilà, vous voyez, ça n'a pas marché. Parce qu'on a voulu imiter, mais on n'a pas reçu d'abord. Vous voyez, on veut imiter. C'est comme si on voulait devenir charismatique en chantant des chants charismatiques. Vous voyez. Mais non, une paroisse ne sera jamais charismatique parce que simplement elle prend le carnet, il est vivant. Il faut faire attention aux modèles. Voyez. Les modèles ne sont à prendre que pour, j'allais dire, aiguiser notre foi, nous donner envie de dire « Ah Seigneur, mais je suis sûr que tu me donnes là où je suis. Je suis sûr que tu nous... » Et il suffit peut-être d'être deux. Ça commence à deux. Peut commencer tout seul. Mais dès qu'on est deux, quand deux unissent leur voix pour demander quoi que ce soit, cela leur est accordé. Et vous voyez qu'il y a vraiment là une grâce à recevoir pour la mission qui commence par se mettre à l'écoute. et on la reçoit, cette mission. Alors au début, hein, on la reçoit, mais elle fait parfois, souvent, peur. Ce que nous a dit Philippe ce matin, elle nous fait peur parce qu'elle nous invite à l'abandon, à faire un pas. C'est des trucs qu'on ne sait pas faire. Ah non, mais on ne va pas faire ça, on n'a pas l'habitude de faire ça. Vous voyez ? Ah non, ça ne se fait pas chez nous, ça. Vous voyez ? Il y a à faire un acte de foi. Et cet acte de foi, il est presque obligé. C'est un passage obligé. Alors, ce n'est pas des grands, grands actes de foi, c'est parfois des actes de foi tout simples. Mais je crois que s'il n'y a pas ces actes de foi, alors nous ne pouvons pas véritablement porter du fruit.

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2: Les projets du cœur du Seigneur subsistent d'âge en âge. Psaume 32, 11.

Le psalmiste dit dans une prière: rassasie-moi de ton amour au matin, que nous passions nos jours dans la fête et la joie. C'est une manière de redonner au titre l'amour passionné de Dieu pour les hommes une autre version. Chaque mot de cet extrait d'un psaume, rassasie-moi de ton amour au matin, peut devenir pour chacun de nous non plus une demande, mais une réalité. Et si nous sommes ici dans un lieu thérésien où la pratique de l'oraison est, quotidienne, et en même temps parce que nous sommes dans une assemblée de louanges et que Dieu habite son peuple à travers ses louanges, il se pourrait bien, et je l'espère, et je vais demander cette grâce avec vous, qu'au terme de notre journée, nous puissions rendre grâce à Dieu et de lui dire: « Mais Seigneur, tu m'as vraiment rassasié ton amour ce matin. » Comment cela s'est-il vu? Eh bien, nous avons donc, au terme de cette journée, nous pourrions dire que nous aurions expérimenté la joie et la fête. La joie, fruit du Saint-Esprit, vous le savez, particulièrement dans l'expérience de la louange. On pourrait parler de grâce sensible en termes plus thérésiens du côté de Saint Jean de la Croix pour signifier que chez l'homme, il ne faut pas diviser ce qui est de l'intelligence, de la volonté et de nos émotions. Et peut-être que le titre lui-même nous parle de tout cela, l'amour passionné. Alors c'est un terme qui est peut-être un peu audacieux, je reconnais, que les organisateurs ont choisi, sous un terme encore plus général, l'amour fou de Dieu. Et on sait qu'aujourd'hui, si l'on interroge un certain nombre de gens, la folie n'est pas quand même ce que nous chercherions, et la passion est quelquefois un peu soupçonné d'être trop émotionnel. Et pourtant, il nous faudrait essayer de comprendre pourquoi Dieu est si passionné de nous. Alors, c'est peut-être ce que je vais essayer ce matin avec vous, de comprendre qu'il n'y a pas d'opposition entre l'amour et la passion, bien que, en sciences humaines, nous pourrions nous arrêter sur la passion qui fait des ravages, vous le savez, et que l'amour n'est pas tout à fait la passion. En termes simples, nous dirions que la passion, c'est plutôt quelque chose qui est immédiat, une pulsion, une possession même, quelquefois, en nous, alors que l'amour est plus un sentiment, quelque chose qui est quand même plus profond, qui vient de notre désir profond d'être uni à quelqu'un. Alors Dieu serait-il à l'image de nous-mêmes? Est-ce un abus de langage que nous ferions en disant « Dieu est aussi passionné que nous serions passionnés nous » Et encore, est-ce que Dieu serait autant amoureux de nous que nous serions de quelqu'un dont l'absence nous priverait d'une joie profonde? Alors vous voyez, beaucoup de questions quand même autour de ce titre qui peut nous déstabiliser dans un certain sens, mais aussi nous rassurer en disant que Dieu a un amour si débordant qu'il va venir habiter en nous et nous rassasier. Alors vous voyez bien la métaphore du rassasiement, cela touche la nourriture. C'est-à-dire, la nourriture, c'est la base essentielle de notre vie. Rassasie-nous, c'est-à-dire que vous avez ici une image qu'on pourrait presque dire maternelle, du rapport entre l'enfant et la mère. C'est-à-dire, comme si Dieu ne nourrissait, premièrement, de son amour, comme une mère nourrit son enfant au sein. Alors, vous comprenez bien que quelque part, l'enfant qui est au sein de la mère, ne sait pas trop ce qui se passe, mais il trouve certainement une paix profonde parce que la mère est donneuse non seulement de la nourriture en tant que substance matérielle dont l'enfant a besoin, mais vous savez que derrière ce que l'enfant reçoit, il y a une parole, il y a une attitude, il y a un regard. Et que la mère nourrit autant son enfant par son sein que par sa présence. Alors,
Est-ce qu'on peut dire que Dieu nourrit son peuple comme une mère allait son enfant? Peut-être, dans une proximité très étroite. Et c'est tout le rapport de notre intimité avec Dieu. Alors ce mot intimité, vous comprenez bien que ça peut aussi faire peur, parce que lorsqu'on parle d'intimité, on parle de rencontre entre deux êtres humains, qui n'est pas perceptible normalement par les autres, cela reste de l'ordre du privé, et lorsqu'il s'agit d'exposer notre vie privée aux autres, soit nous sommes sujets à la moquerie, soit nous sommes montrés un petit peu comme orgueilleux parce que nous nous mettons trop en avant. Alors, est-ce que Dieu se gênerait à se manifester devant nous par des signes particuliers? Eh bien, je crois que non. Et je vais même oser ce matin demander une confirmation à Dieu de l'enseignement que nous allons faire. Je vais demander la grâce d'un double parfum. Alors, vous voyez bien que je suis un peu thérésien sous ce côté-là. Je vais demander la grâce olfactive, c'est-à-dire la grâce sensible par le fait que nous puissions ressentir des parfums. Et je vais demander par l'intercession de Sainte Thérèse ce matin le double parfum de la rose et du lys. Alors, je vous dis ça pas par hasard. Il y a quelques jours, j'étais à Notre-Dame du Lot pour le rassemblement des bergers et noyaux des groupes de prière catholiques en France, et il s'est trouvé que certains dans l'assemblée ont perçu ce double parfum de la rose et du lys. Alors, la rose, ça serait le symbole de l'amour, vous avez bien compris, et le lys, ça serait le symbole de la chasteté. Et on pourrait définir en une seule phrase quelle est la nature de l'amour de Dieu passionné pour nous. C'est un amour chaste. Dire, c'est un peu contradictoire. Comment Dieu peut-il nous donner son amour chaste tout en étant passionné de nous? Alors, la première distinction que vous ferez, bien sûr, c'est que nous sommes obligés d'avoir un contact tactile le plus souvent dans cet amour passionné, alors que Dieu est capable d'avoir un amour passionné pour nous sans passer par le tactile, c'est-à-dire sans l'union des corps. Et pourtant, Dieu aura choisi la meilleure façon de venir à nous par l'incarnation. Alors là, vous touchez la pointe même de cet amour passionné de Dieu. Dieu n'est pas un être en retrait. Il y a une théorie qui dit que Dieu, à la création, s'est retiré, le Tsitsun. Ce qui expliquait d'une certaine manière que devant le tragique de l'histoire, Dieu n'était pas intervenu. On pense, entre autres,

passion, Jésus a pleuré. Donc on pourrait dire que Dieu, dans sa présence, va jusqu'à l'émotion de pleurer devant la détresse humaine et de consoler ensuite par son amour à l'égard de celui qui peine. Alors ce Dieu, oui, paradoxalement, est capable d'exprimer un amour chaste à notre égard et à la fois un amour intime qui fait qu'au plus au-dedans de nous, nous pourrions percevoir une présence qui ravit notre cœur. Alors, le mot de ravissement est emprunté bien sûr au mystique, ce qui veut dire que le ravissement, c'est en termes plus généraux que l'on pourrait trouver dans les traditions mystiques, une extase. Alors, une extase, c'est par définition une sortie de soi. S'extasier, c'est un mot que nous employons souvent devant, par exemple, une œuvre d'art. Je m'extasie devant la beauté de cette œuvre d'art. Et ce premier contact que j'ai avec cette œuvre d'art n'est pas tout le temps, vous voyez, explicité par des critères qui me viendraient immédiatement à l'esprit. Je peux avoir une formation, bien sûr, en histoire de l'art pour comprendre une œuvre et l'expliquer théoriquement, mais un enfant qui viendrait devant une œuvre d'art est capable de dire, avant même de connaître toutes les théories que les hommes ont sur l'art, dire « c'est beau ». C'est beau et d'être ému. C'est dire qu'à ce moment-là, que même chez l'enfant, il y a une émotion devant la beauté qui se présente à lui. Alors, l'extase serait un petit peu du même type, c'est-à-dire une expérience que nous avons sans connaître tout de la théologie, mais de recevoir par ce qu'on appelle une illumination, une connaissance de Dieu qu'il nous donne lui-même, une extase. Alors, peut-être que cet amour passionné de Dieu pourrait bien être, dans un premier temps, quelque chose de l'ordre de l'extase. Alors, pour ça, je vais quand même m'appuyer sur une encyclique de Benoît XVI, Deus Carita Est, c'est-à-dire Dieu est amour ou Dieu est charité. Alors, je vais m'appuyer sur son écrit pour essayer d'expliquer comment nous-mêmes, nous pouvons arriver, donc là où je veux vous emmener, à être rassasiés de son amour, dès le matin, aujourd'hui, jusqu'à percevoir peut-être sensiblement l'odeur de la rose et du parfum, et peut-être se dire, effectivement, ce que nous avons entendu ce matin n'est pas simplement une théorie, mais c'est aussi une expérience. Donc, dans un deuxième temps, après mon enseignement, on verra un petit peu ce que le Seigneur veut nous donner, mais je vous proposerai peut-être de prendre un temps que le Saint-Esprit nous donnera de vivre pour expérimenter un peu ce que je vais essayer d'expliquer maintenant. Alors, Benoît XVI dit tout simplement au début qu'il y a probablement aussi des questions de langage. Et aujourd'hui, notre langage aujourd'hui est un peu piégé, dirions-nous, parce que le mot aussi bien amour que passion peut revêtir beaucoup de choses. Si je dis l'amour peut, dans notre langage, être aussi bien l'amour de la patrie, l'amour de son travail, l'amour entre amis, l'amour entre parents et enfants, amour du prochain, voire amour de Dieu. Alors ici se pose une question, est-ce que le mot que nous utilisons veut dire la même chose dans toutes les citations que je viens de dire, ou bien ce n'est qu'un mot, un mot d'emprunt pour désigner différentes expériences? C'est vrai que si vous dites dans un langage un petit peu ordinaire, tiens, j'adore Dieu ou j'adore le chocolat, vous comprenez bien tout de suite qu'on ne veut pas parler de la même chose. Mais c'est un abus de langage que nous faisons en disant que lorsque j'aime le chocolat ou j'adore le chocolat, c'est parce que quelque part vous avez une expérience gustative qui vous satisfait. Alors on pourrait dire, est-ce qu'analogiquement nous aurions une expérience gustative de Dieu qui nous satisfait?

Alors ici, c'est encore une métaphore, vous avez bien compris. L'expérience gustative de Dieu, ça serait goûter, c'est voyez comme est bon le Seigneur. Donc on emploie bien sûr des mots que nous utilisons tous les jours pour essayer de dire quelque chose de la relation à Dieu. Donc goûter fait appel, vous voyez bien, à notre sensibilité, à un de nos sens, du goût, donc, de la délectation. Ah, je ne sais pas si vous avez fait cette expérience, mais la délectation, c'est quelque chose, bon, lorsque nous goûtons un plat, eh bien, qui ravit non seulement nos papilles, mais élargit aussi peut-être notre sourire, nous fait émerveiller avec des grands yeux et en même temps nous fait admirer celui qui a préparé quelque chose de bon. Alors, voyez bien qu'on pourrait se dire, est-ce que Dieu, dans l'expérience de goûter sa présence, nous ferait délecter quelque chose de son amour, nous ouvrirait à une expérience de joie et en même temps nous donnerait la certitude qu'il est là, présent au fond de notre cœur, bien présent et jamais absent. Alors voyez, c'est par ces termes que nous essayons d'approcher la présence de Dieu en se disant, oui, nous empruntons des mots pour essayer de dire, comme dira la petite Thérèse, l'ineffable. Et paradoxalement, l'ineffable, c'est ce qui n'est pas explicable. Et pourtant, il nous faut mettre quelques mots pour arriver à dire que ce que nous disons n'est pas quand même de la folie, n'est pas quand même de la dérélection, de l'imaginaire, mais que c'est une réalité qui est difficilement nommable à certains moments, mais quand même qui amène l'homme à vivre quelque chose d'une présence à Dieu et on pourrait appeler déjà d'une transfiguration, car le propre même de celui qui est rassasié de l'amour de Dieu au matin, c'est qu'il est transfiguré dès le matin. Et cette transfiguration, vous avez bien compris, ce n'est pas à la mesure simplement de notre simple volonté, mais c'est une grâce de Dieu qui nous est donnée. Qui dit grâce, dit quelque chose du saisissement de Dieu à notre égard par sa propre bienveillance. Alors, nous pouvons demander cette grâce du ravissement, mais c'est lui qui nous la donnera. Alors, le terme passion, c'est pareil. Si je prends la passion du jeu, la passion pour le sport, la passion culturelle, la passion artistique, l'amour-passion, le crime passionnel même. Pareil, ce même mot que nous utilisons, veut-il dire la même chose dans toutes les circonstances ou est-il un mot que nous empruntons pour nommer des différences entre le crime passionnel et bien sûr la passion musicale telle que nous l'avons entendue hier à travers Claude? Il y a quand même une grande différence, vous avez bien compris. L'un porte atteinte à la vie de quelqu'un, l'autre, j'allais dire, permet dans l'amour de Dieu à travers l'expression artistique d'être aussi une extase. C'est-à-dire, on voit bien lorsque Claude joue du violon, non seulement lui-même est déjà hors de lui-même, si je peux plus dire, il est dans une extase, il nous emmène lui-même, nous, dans une extase. C'est-à-dire dans une expérience qui nous fait sortir de nous-mêmes pour peut-être s'arrêter sur la présence de Dieu, alors que la plupart du temps, nous avons l'impression qu'il nous fuit, que nous ne le saisissons pas, que nous n'arrivons pas à nous arrêter sur lui, mais que par la note de musique, ou les notes de musique, l'harmonie nous met dans un état intérieur où là, les mots ne suffisent plus pour dire ce qui se passe. Au point que peut-être les larmes viennent, le saisissement de la compréhension de l'amour de Dieu vient en nous et nous transporte, dirions-nous. Donc voilà, même la passion artistique a quelque chose à voir avec la passion amoureuse de Dieu pour nous. Alors, l'amour passionné, je vais en donner une définition selon Benoît XVI, dans son encyclique.
Il dit à l'amour entre homme et femme qui ne naît pas de la pensée ou de la volonté, mais qui, pour ainsi dire, s'impose à l'être humain, la Grèce antique avait donné le nom d'Eros. Voilà. Alors, je vais emprunter donc un terme philosophique que Benoît XVI évoque dans son encyclique, et il en donne une définition. L'Eros, donc, ne serait pas ce que la pensée ou la volonté produit, mais quelque chose qui s'impose à l'être humain. Alors, quelque chose qui s'impose à vous, ce n'est pas quelque chose que vous avez choisi originellement. Ce n'est pas ce que vous avez produit intellectuellement. C'est quelque chose qui advient en vous sans que vous sachiez ni à quel moment ça se manifeste, ni comment il se manifeste. Il s'impose à vous. Alors, quelque chose qui s'impose à nous, voyez, c'est quelque chose qui vient à nous, qui vient de nous aussi, mais nous ne savons pas tout le temps maîtriser la manifestation. Donc, l'éros ou l'amour au sens grec serait quelque chose à la fois perceptible en nous, mais que nous ne réussissons pas tout le temps à maîtriser. Alors, nous allons un petit peu essayer de développer dans, bien sûr, la Bible, essayer de voir si cet éros, c'est-à-dire un mouvement sorti du plus profond de notre être, que nous ne saisissons pas tout le temps, que nous ne contrôlons pas toujours, mais qui serait de l'ordre de l'amour. Alors, quand on regarde dans la Bible, dans l'Ancien Testament, le mot « éros » n'est utilisé que deux fois. Ça veut dire que déjà, la Bible perçoit une différence entre ce que le monde grec a essayé d'expliquer à travers l'éros. Alors, vous voyez bien que ce mot a donné plus tard, mais qui n'est pas quand même l'exactitude de ce mot, éros érotique, vous voyez, un amour sensible, un amour très émotionnel. Mais à l'origine, même le mot éros a une connotation religieuse. C'est un mot qui est plus proche de ce que j'ai expliqué tout à l'heure du mot extase. Car il y avait dans les religions païennes une forme d'extase où il s'agissait d'entrer, alors nous dirions avec nos mots un petit peu modernes, dans une expérience mystique où la raison n'est pas première, mais où l'émotion guide la relation à la transcendance. Donc, la question de la religion à travers l'amour n'est pas étranger complètement à ce monde grec, mais il nous faudra essayer de dire dans le langage biblique si l'amour dont nous parlons de Dieu pour nous dans la révélation est exactement ou pas ce que le monde païen a expérimenté dans la religion païenne. Alors, si la Bible n'utilise que très peu ces mots, c'est que probablement la révélation de l'amour de Dieu dans la Bible n'est pas exactement la même perception de l'amour que dans le monde grec. Alors, on va donc utiliser un autre mot. On traduira donc en grec par agapé. Alors, je vais tout de suite donner une petite distinction pour que vous compreniez la différence. On expliquera que par le mot éros, c'est plus un amour possessif. C'est-à-dire comme si le monde divin cherchait à attirer à lui ce monde terrestre pour un hommage qu'il se rend. Alors vous me direz, c'est quand même un petit peu possessif que de dire que le divin ou Dieu aurait pour intention simplement de nous attirer à lui pour son propre honneur. Ce qui n'est pas totalement étranger à la connotation que nous donnons, par exemple, dans les psaumes, où on a bien l'impression que Dieu cherche à nous séduire. Et même certains prophètes le diront, « Tu m'as séduit et je me suis laissé séduire. » Donc, quelque part, nous acceptons que Dieu nous fasse du charme. C'est-à-dire qu'il sache par la manière qu'il possède
nous attirer à lui pour lui-même. Donc Dieu aurait aussi, dans la tradition chrétienne, la tradition biblique, une capacité à nous attirer à lui pour sa propre gloire. Là, nous serions vraiment sur le côté de l'éros. Donc, ce qui veut dire que quelque part, dans le langage biblique, nous ne sommes pas complètement extérieurs à cet amour de séduction, dirions-nous. Cet amour qui recherche un peu à nous attirer vers soi, pour soi-même. Mais le mot agapé, que va-t-il donner de plus ? Le mot agapé va être utilisé plus largement dans la Bible, dans l'Ancien Testament, alors soit en grec, soit en hébreu. En hébreu, on utilisera donc pour le mot eros, dodim, et abaa pour le mot agapé. Mais cet agapé va être signifié par un amour non pas possessif, donc retenez bien le mot, c'est le mot essentiel, s'il faut retenir une chose, c'est celui-là, c'est un amour oblatif. Donc oblatif, c'est la notion de donation. Je me donne à l'autre. Je fais tout pour que l'autre soit heureux, qu'il trouve sa plénitude. Donc du côté de Dieu, il y aurait une double faculté, une faculté à la fois de nous attirer à lui, plus du côté de la passion, et un côté beaucoup plus généreux, donateur, gratuit, qui est de nous faire du bien pour nous-mêmes. Donc de se livrer à nous jusqu'au moment où il nous permettra d'être complètement libres, de le louer, de lui rendre grâce, de l'adorer. Alors, vous voyez, double mouvement qu'il va falloir saisir dans cet amour-passion. Tantôt dans votre expérience, vous allez être saisi par son amour, vous allez être attiré, émerveillé, vous allez en pleurer, vous allez ressentir même un sentiment pour lui. Et dans un deuxième temps, vous avez l'impression que cet amour vous donne un espace de liberté, un espace tel que vous percevez que cet amour n'est jamais emprisonnant, qu'il est libérant, qu'il vous libère non seulement d'un Dieu qui chercherait à vous maîtriser, et en plus il vous libère de tous les amours humains qui risqueraient peut-être d'être des dépendances de ces amours qui sont du fait que nous sommes dans une expérience temporelle, passager, qui est un amour imparfait. Cet amour parfait de Dieu, alors nous allons lui donner un nom dans l'histoire spirituelle, en particulier au XVIIe siècle, qu'on appelle le pur amour. Alors c'est Madame Guyon qui a donné cette terminologie un peu. Ce pur amour est en fin de compte à la fois un saisissement de Dieu dans votre âme et à la fois une libération de tout l'amour que vous avez dans le cœur. Saisissement de Dieu qui vous saisit, qui vous attire à lui, et une capacité de redonner cet amour en plénitude à ceux que vous allez rencontrer. Donc vous voyez bien ce mouvement, Dieu vient à moi, me saisit, m'embrasse, m'étreint, et à la fois, il me libère intérieurement pour que toutes mes blessures et mon péché ne m'empêchent pas d'aimer avec le cœur de Dieu, c'est-à-dire avec la plus grande gratuité. Ça, c'est l'école des mystiques, hein, derrière. Donc, ici, avec Benoît XVI, on avance progressivement dans cette explication d'une reconnaissance de l'intuition humaine qu'il y a du côté du monde divin, un être qui nous attire, mais que les religions païennes ou la philosophie païenne est encore limitée, car elle ne comprend que ce simple mouvement totalement
légitime, qui est un mouvement de l'homme vers Dieu, Dieu m'attire à lui, c'est le mouvement qu'on dirait de l'âme religieuse qui existe chez tout être humain. Lorsqu'il se sent attiré dans une religion, l'âme est religieuse par définition, elle sait qu'elle n'est pas son origine, et elle cherche, j'allais dire, dans les différentes sagesses, là où son âme pourra aller vers le transcendant, vers Dieu, l'ineffable, l'invisible. Et la révélation, qu'est-ce qu'elle fait? Elle vous saisit non seulement parce que Dieu vous attire à lui, mais en même temps, il vous rend toute votre liberté pour essayer à votre tour de manifester cet amour de Dieu qui n'est pas simplement possessif, mais qui est oblatif, qui est dans la générosité la plus totale. Alors on va se dire, oui, bon, c'est bien beau tout ça, mais donnez-nous quand même des références là, bibliques pour essayer un petit peu d'avancer et nous dire, mais dans quelle page de l'Écriture vous pourriez nous permettre de passer de cet amour possessif à cet amour oblatif, qui fait que l'amour-passion est à la fois effectivement une passion, mais un amour qui est suffisamment fort et profond pour que nous puissions employer le mot charité, puisque c'est l'enseignement de l'Église depuis le début du christianisme de nous dire l'amour chrétien a quelque chose qui n'est pas l'égal de l'amour humain totalement ou l'amour découvert dans les religions. Alors, prenez le Cantique des Cantiques. Eh bien, dans le Cantique des Cantiques, vous allez avoir une progression de cet amour. Ce double mouvement que je vous ai expliqué existe dans le Cantique des Cantiques. Alors, non seulement à travers le vocabulaire, puisqu'on va employer cet amour-passion d'Odim, et nous allons employer cet amour plus oblatif, le don de soi, rien que pour l'autre, dans le mot « abara », donc en gros « eros agapé », bien avant que nous utilisions le terme dans le Nouveau Testament. Alors, vous allez me dire qu'il y a probablement dans notre âme, puisqu'il s'agit de lire aussi le Cantique des Cantiques, comme une histoire d'amour, non seulement entre Dieu et Israël, Dieu et l'Église, mais Dieu et mon âme. Donc vous avez trois dimensions pour lire ce Cantique des Cantiques selon la tradition chrétienne. D'abord, au sens d'Israël, c'est-à-dire que l'alliance qui existe entre Dieu et Israël a eu des moments difficiles. Dieu a voulu reconquérir son peuple en l'emmenant au désert. Et Osée est probablement celui qui a perçu cet amour passionné pour son peuple à la manière d'un homme qui essaye de reconquérir sa femme qui est partie avec un autre. Alors imaginez un instant si cela nous arrive dans nos couples lorsque soit le mari, soit la femme s'en va, la partie qui reste seule est dans une détresse. Car la partie qu'elle aime est partie, n'est plus là. Et on peut dire analogiquement, Dieu a cette souffrance dans l'Ancien Testament comme un homme a une souffrance lorsque sa femme part avec un autre. Eh bien, qu'est-ce que fait l'homme ou Dieu? Il essaie, par toute sa volonté, sa tendresse, son cœur, non seulement d'aller chercher celle qu'il aime, mais pour arriver à ramener celle qu'il aime, qu'est-ce qu'il va faire? Il va lui pardonner. Il va lui faire miséricorde. Et Osée nous dit, eh bien, cette figure d'Israël, c'est comme une femme qui est tombée dans l'adultère, voire dans la prostitution. Ce sont les deux mots que Dieu utilise pour nous dire lorsque l'homme, l'homme en général, soit féminin ou masculin, lorsqu'il s'écarte de Dieu, lorsqu'il n'est plus sous son regard, c'est comme le peuple d'Israël qui a quitté son Dieu pour d'autres divinités.
est devenu d'une certaine manière dans l'idolâtrie comme un adultère ou une prostitution. Et Dieu va dire à Osée, eh bien tu vas aller chercher une femme qui se prostitue pour l'épouser et faire que, quelque part, elle retrouve sa dignité de femme en devenant une femme fidèle et non pas une femme volage qui va d'homme en homme. Eh bien, dans l'expérience d'Israël, il y a successivement ces infidélités qui fait que Dieu ne peut pas supporter que ce qu'il a choisi soit loin de lui, soit dans les mains livrées à d'autres religions, dirions-nous. Donc, qu'est-ce que fait Dieu lorsqu'il a délibérément choisi quelqu'un depuis le jour où il a été baptisé, on va le dire, dans notre démarche chrétienne? Eh bien, Dieu, par amour, je vous le dis, ne va jamais vous laisser tranquille. Si vous êtes baptisé, alors plus encore si vous êtes baptisé dans le Saint-Esprit, Dieu ne va pas vous laisser tranquille. Il va vous poursuivre de son amour et va tout faire pour vous ramener à lui. Donc, qu'est-ce qu'il va faire? On l'a bien vu dans l'histoire de Claude hier. Eh bien, il va aller vous chercher dans les plus grandes détresses que vous vivez. Pour lui, il ne peut pas laisser une âme errer dans les profondeurs du péché, voire dans les méandres des blessures de la vie. Il va donc sans arrêt vous poursuivre de son amour et vous tirer comme quelqu'un vient vous tirer du gouffre dans lequel vous êtes. Il va aller vous chercher. Jusqu'à où ? Eh bien, jusqu'à vous dire que son amour est aussi grand que l'homme qui est capable de pardonner à son épouse infidèle. Ou bien encore d'un Dieu qui envoie un homme aller épouser une prostituée. C'est dire que Dieu est capable d'aller choisir une âme qui a fait toutes les expériences, j'allais dire, inconcevables, de se livrer à tort et à travers, corps et âme, au premier venu, en faisant toutes les expériences, j'allais dire, destructrices quelque part. Alors Dieu est capable d'aller vous chercher jusque-là, parce que son amour est tel qu'il ne supporte pas que sa préférée aille se livrer à des pratiques qui ne sont pas dignes de ce que lui a voulu à l'origine. Alors, il est capable, selon ce que dit certains spirituels, un carme en particulier, qui a écrit un petit livre qui s'appelle « L'âme virginisée ». L'âme virginisée. Vous vous rendez bien compte, il y a quelque chose ici d'un défi, c'est-à-dire que Dieu est capable, quelles que soient les expériences que vous avez faites en amour, de virginiser votre âme. C'est impossible à l'homme. C'est-à-dire de vous donner la pureté de l'âme telle que Dieu l'a voulu à l'origine, avant le péché originel. C'est de cet ordre-là. Dieu est capable d'aller vous chercher dans son amour tel qu'il est capable de vous rendre l'âme pure, aussi pure qu'à l'origine de son dessein divin. Quelque part, on n'est pas loin de la petite Thérèse, vous avez bien compris. C'est que la petite Thérèse, quelque part, elle nous emmène sur le chemin du pur amour pour quelque part nous virginiser. Oui, il faut que je parle comme le micro. Il faut toujours que je me rappelle que j'ai mangé des glaces quand j'étais jeune et que la glace était non pas à 15 cm, mais toujours près des lèvres. Ce qui montre que j'aime la glace, vous pensez, bien sûr. Alors, quelque part, Dieu va s'arranger pour nous permettre de revenir à lui comme un homme va chercher sa femme, adultère, prostituée dans le cas d'Osée. Donc, il va nous séduire. Il va parler à notre cœur. Où ça? Dans le désert. Donc, lorsque Dieu se déclare dans cet amour passionné pour vous, il est déjà donc lui qui ne supporte pas que vous soyez loin de son cœur, il va aller vous chercher dans des lieux où vous avez l'impression que vous êtes loin de tout. C'est-à-dire où vous ne percevez plus la présence de Dieu,
où tout vous paraît sec, rude, où vous n'avez pas la présence sensible de Dieu, où vous avez l'impression que vous êtes le plus grand pécheur, où vous avez l'impression que tout ce que vous faisiez avant ne vous permet plus d'être en proximité avec Dieu. Donc vous allez être dans le désert. Donc le propre du désert, c'est quelque part où vos repères habituels ne fonctionnent plus. Tout ce que vous faisiez avant n'a plus l'air de vous permettre d'aller à Dieu ou d'être en communion avec Dieu. Donc c'est cette expérience du désert, que vous en soyez responsable ou pas. Donc Dieu vient vous chercher. Et qu'est-ce qu'il fait, selon Osée ? Il réussit à nouveau à vous attirer à lui comme dans des nouvelles fiançailles. Et Osée dira, je me fiancerai à toi dans la tendresse, l'amour, la justice et le droit. La tendresse, c'est quoi ? La tendresse, c'est deux images. Celle d'abord de la mère avec son enfant qui donne à cet enfant la nourriture, lui apprend à marcher, lui apprend à découvrir le monde qui est autour de lui, alors qu'il est incapable de mener sa vie de façon autonome. Donc Dieu, quelque part, va aller vous chercher dans cet amour-passion à un moment où vous ne pouvez plus guider votre vie. Vous êtes trop dépendant de lui, de son action, comme l'enfant est dépendant, le nouveau-né est dépendant exclusivement de la mère au départ. Donc Dieu est paradoxalement un père au cœur de mère qui vient vous chercher dans sa tendresse et vous prodigue tout l'amour tendre qu'il a dans des gestes, dans une présence, dans quelque chose qui vous donne une forme de sécurité, un apaisement en sa présence. C'est ça la tendresse. La tendresse, c'est aussi lorsque vous êtes vieux et que quelqu'un prend soin de vous, en particulier dans les soins, lorsque votre corps ne peut plus être mobile, lorsque votre corps ne peut plus faire les actes que vous faisiez tout seul de façon autonome. Vous descendez quelquefois dans une humilité nécessaire pour que quelqu'un vous lave, vous soigne, vous fasse manger. Vous retournez quelque part à l'état de l'enfant nouveau-né, parce que vous êtes totalement dépendant. Eh bien, Dieu vient vous chercher aussi dans cet amour-patience, quand, dans sa tendresse, vous ne pouvez plus rien par vous-même. Vous êtes dans un état tel que vous ne savez plus comment mener votre vie. Et c'est à ce moment-là que Dieu vient vous chercher dans sa tendresse. Alors ensuite, on pourrait continuer dans le droit et la justice. C'est-à-dire que Dieu est capable de vous redonner la dignité que vous avez peut-être perdue. Cette femme prostituée du livre d'Osée a aux yeux des hommes aucune dignité. Mais Dieu va redonner, à travers cette métaphore, à Israël, sa dignité, même s'il a été infidèle dans son amour pour Dieu. La justice. La justice, c'est reconnaître que quelque part, Dieu ne peut pas laisser des hommes affamés, démunis, dans la condition d'une déchéance. C'est-à-dire que Dieu est capable de rétablir ce que les hommes ne peuvent pas, quelque part, rétablir. La veuve, l'orphelin, l'étranger, on le voit dans la Bible, sont trois catégories sociales dont Dieu a pertinemment décidé de prendre soin, quelle que soit leur vertu ou leur péché. L'étranger n'est pas plus vertueux que celui qui est, j'allais dire, originaire de tel ou tel pays. Il n'est ni plus vertueux ni plus pécheur, peut-être. La veuve, elle n'est pas plus vertueuse non plus que peut-être une personne mariée ou qui vit en couple. L'enfant, on le sait, l'enfant, même orphelin, n'est pas plus vertueux qu'un autre. Et donc Dieu ne rétribue pas, selon nos vertus, ce que nous pourrions mériter. Dieu, par amour,
délibéré, va aller chercher l'âme qu'il a créée à son image et à sa ressemblance. Il ne s'agit plus ici de dire l'un mériterait quelque chose ou l'autre ne mériterait pas selon sa conduite. L'amour miséricordieux de Dieu vient au-devant et va chercher ce qui est le plus misérable. Et il n'y a que Dieu qui a pour capacité d'aller chercher l'homme le plus misérable que nous sommes, nous, ou peut-être que nos voisins, sans connaître son histoire, est. Alors, voilà, Dieu, dans sa pratique de l'amour miséricordieux, va se manifester. Alors, dans le Cantique des Cantiques, après le livre d'Osée, après avoir considéré que l'âme est un peu errante, et Israël est errante, l'Église a quelquefois peut-être eu, c'est aussi ses limites, car l'Église est à la fois sainte et pécheresse, pas besoin de nous faire de dessin, eh bien Dieu va s'immiscer dans une vie et faire que Dieu d'abord va nous attirer à lui. Le verset 1 du Cantique des Cantiques, c'est, alors selon les traductions, hein, qu'il me baise d'un baiser de sa bouche ou qu'il m'embrasse d'un baiser de sa bouche, c'est la métaphore que saint Bernard utilisera pour parler de la Trinité. La Trinité est capable de nous attirer à elle comme, j'allais dire, celui qui nous aime nous attire par ses bras, par sa présence. Donc Dieu a une capacité de nous attirer d'abord à lui. Sans le connaître, hein, nous pouvons être attirés par Dieu sans le connaître. C'est l'étape des conversions, vous avez bien compris, de ceux qui, cherchant Dieu, à un moment sont saisis par Dieu, mais ne le connaissent pas vraiment. Ils en ont l'intuition qu'il existe, qu'il a pour eux quelque chose à leur dire, à leur manifester. Ils commencent à ressentir quelque chose, mais ils n'arrivent pas à le nommer. Ils en ont simplement un attrait, une reconnaissance d'une réalité, mais ils cherchent. Donc ça, c'est le moment de la conversion. Donc Dieu va nous attirer à lui, comme le bien-aimé attire sa bien-aimée. Alors, on l'a dit tout à l'heure, par une forme de séduction, par une forme d'attraction, peut-être aussi par une forme de vouloir cet amour pour lui-même. Donc ça veut dire que Dieu a une capacité, aussi comme le bien-aimé, de faire un petit peu ce qu'on appellerait aussi des pas de danse, des pas qui fait que lui seul est capable de saisir notre âme, de l'attirer à lui, pour faire que, un moment, nous soyons comme un petit peu omnibulés par lui, c'est-à-dire fixés par lui, sans que le monde ait une grande influence, ou sans que le monde soit pour nous forcément ce dont nous allons nous occuper. Mais il y a une sortie de soi, l'extase, vous avez bien compris, de la bien-aimée qui commence à tout miser sur l'amour du bien-aimé, parce qu'elle l'a entrevu. Alors, on sait que dans le début du Cantique des Cantiques, elle dit, elle rêve de passer une nuit dans la chambre du roi. De passer une nuit dans la chambre du roi. Comme si, quelque part, devenir la maîtresse du roi, dirions-nous, au temps de David et de Salomon, c'était ce qu'il y avait de plus espéré ou plus imaginé chez les jeunes adolescentes, nous dit le Cantique des Cantiques. Alors ici, c'est une métaphore qu'il faut nous lire derrière, c'est-à-dire que Dieu, pour l'âme qui commence à être attirée par Dieu, n'a qu'une envie, d'être en permanence dans son intimité. C'est-à-dire de goûter ce que Dieu a donné à un moment donné, on traduirait dans notre langage plus moderne, d'être amoureux de Dieu. De sentir que notre âme n'a qu'une envie, c'est d'être bien avec Dieu, d'être en sa présence.
de tout miser sur lui, de percevoir que sans lui, nous ne pouvons pas vivre. C'est ça le propre de l'amour, c'est qu'à un moment nous disons, sans lui ou sans elle, je ne peux pas vivre. Il est une partie de moi-même. Il est ce qui me donne du sens à la vie. C'est ce qui me permet d'être dans la joie, de ravir mon cœur, de trouver que la vie a de la saveur. Eh bien, métaphoriquement, on pourra dire que l'âme qui est saisie par Dieu trouve que la vie, en la présence de Dieu, a quelque chose de la saveur, a quelque chose de la jubilation, a quelque chose du ravissement, d'un sentiment amoureux qui dure de façon un peu permanente. Donc une sortie de soi, parce que Dieu nous attire à lui. Mais en même temps, on pourrait dire que cet amour est un peu égoïste, parce que lorsqu'on est un peu amoureux même de quelqu'un, on a l'impression que le monde autour de soi est très relativisé. Bon, les événements continuent, mais les événements autour de soi ont moins d'impact sur nous. Ou bien, nos responsabilités que nous avons l'impression peut-être que eh bien, nous les laisserions un petit peu de côté pour s'occuper plutôt de celui qui nous aime, comme si nous avions besoin qu'il s'occupe de nous. Et oui, c'est le propre de l'amour, vous avez bien compris, quelque part. Lorsqu'on est amoureux, c'est que nous aimerions passer plus de temps avec l'être aimé, nous voudrions être plus dans sa présence, et que les choses que nous faisons habituellement deviennent un peu secondaires. Que nous ayons un beau métier, c'est bien, mais être aimé par quelqu'un, c'est mieux. Que nous ayons tous les diplômes, c'est bien, mais que nous soyons aimés par quelqu'un, c'est mieux. Que nous ayons toutes les fortunes du monde, c'est bien, mais l'amour, c'est mieux. C'est-à-dire que la bien-aimée nous dit, tout ce que le monde nous donne et qui ne fera que passer, eh bien, n'est rien à côté d'un instant de l'amour avec Dieu. Et donc, qu'est-ce que nous recherchons ? Nous recherchons les moments qui nous sembleraient devenir éternels. Donc, qu'est-ce que nous dit Thérèse ? Dans le cœur de l'Église, je serai l'amour. C'est-à-dire que là, elle nous dit, ben, c'est l'essentiel. Ce qui est à côté n'est que, alors, pas secondaire, n'est que second. C'est-à-dire que ce qui est second vient se greffer ce qui est sur la chose principale. Donc l'ensemble de mes activités vont devenir comme alimentées, éclairées, soutenues par l'amour que je reçois de Dieu. Et l'ensemble de mes activités vont à ce moment-là être un peu transfigurées. Je ne ferai pas le travail que je fais pour l'argent, je ne ferai pas mes études uniquement pour avoir des considérations, je ne chercherai pas à garder mes biens uniquement pour paraître, mais l'ensemble de ce que j'ai, de ce que je fais ou de ce que je suis ne sera que simplement pour servir Dieu. Servir Dieu, c'est-à-dire être près de lui selon ce qu'il veut de moi. Donc ce qu'il veut de moi, il va falloir que je le découvre. Alors, c'est en fréquentant l'amour passionné de Dieu, donc cet amour qui semble un petit peu plus attractif, Dieu m'attire à lui, me fait sortir de moi-même, dans une démarche où je ne sais pas tout le temps là où il veut en venir, où ma volonté et ma raison ne sait pas bien ce qui se passe dans cette expérience un peu mystique, d'extase. Mais au fur et à mesure, il va y avoir une purification de l'amour dans le Cantique des Cantiques. Alors ça commence comment ? Ben, vous savez, dans le Cantique des Cantiques, il y a des saisons. Comme on parle des saisons de l'amour, vous avez bien compris. Et paradoxalement, cela commence d'abord par l'hiver. Comme si l'hiver était un amour un peu froid, si je peux dire. Un amour où tout n'est pas encore dans l'éclosion. Donc c'est moi qui recherche probablement un peu de sécurité du côté de Dieu, dont j'ai besoin que Dieu vienne à moi, j'ai besoin qu'il me réchauffe en hiver, j'ai besoin qu'il me donne des signes tangibles de son amour, car
la rudesse de la vie fait que je ne peux pas vivre si Dieu ne manifeste pas quelques grâces sensibles. C'est pour ça que j'ai demandé pour vous la grâce déjà de la rose et du lys. Comme si j'avais besoin à un certain moment que Dieu me manifeste cet amour sensiblement. Et puis il y a le printemps. Alors le printemps va se manifester par le fait que le bien-aimé va me demander quelque chose. En particulier, il demande à la bien-aimée en lui disant dans un poème que son visage et sa voix plaît au bien-aimé. Donc la deuxième chose dans laquelle Dieu veut nous introduire après nous avoir attirés à lui, peut-être plus dans un cœur à cœur, dans un silence, dans une grâce sensible, c'est qu'il veut voir notre visage et entendre notre voix. Ton visage est agréable et ta voix est douce. Ma colombe, en plus. Donc là, c'est une métaphore de la tendresse de Dieu qui voit notre âme ou l'Église comme une colombe. Ça parle déjà un peu du Saint-Esprit qui est en nous. Alors, notre voix et notre visage est agréable à Dieu. Lorsque nous sommes saisis par Dieu, lorsqu'il nous a attirés vers lui, sur son cœur, il y a quelque part, il y a déjà une première transfiguration de notre voix et de notre visage. Son amour nous attire tellement à lui que nous ne nous regardons plus et nous ne regardons plus notre voisin. Nous ne sommes plus dans la comparaison et nous ne sommes plus dans le sentiment, on va dire, d'infériorité. Vous savez, qui est un sentiment qui est pratiquement une des conséquences du péché originel. C'est-à-dire que nous nous faisons simplement des comparaisons sans arrêt en disant « j'ai l'impression d'être mieux que lui » ou « j'ai l'impression d'être moins bien que lui ». Dans le saisissement de notre cœur par Dieu, ce sentiment d'infériorité ou de supériorité disparaît. Et c'est Dieu qui nous dit « je veux simplement entendre ta voix, je veux voir ton visage ». Et c'est pratiquement la louange qui nous permet d'être dans cette expérience que Dieu se satisfait d'une transformation de notre voix et de notre visage. Nous n'avons pas la même voix quand nous sommes dans la louange que quand nous sommes dans la discussion entre nous. Dieu sait travailler le timbre de notre voix pour que ce soit agréable à son cœur et en même temps que l'Église entende cette voix qui porte celle-ci vers Dieu. Et notre visage n'est plus le même aussi. Donc ça, c'est le printemps de Dieu en nous, dans la louange. Et puis au fur et à mesure, nous allons arriver à l'été. Et l'été, ben c'est quoi? L'été, c'est les fruits, c'est les senteurs, c'est le fait que quelque chose de la lumière de Dieu, commence à nous habiter. Alors là, vous allez porter des fruits du Saint-Esprit, mais aussi c'est tous les charismes que vous avez et que Dieu va déployer en vous. Cet amour de Dieu va déployer des charismes. Et puis, il y a l'expérience de l'orage l'été. C'est-à-dire que vous avez des étés aussi où vous avez des, quelque part, quelque chose qui vous déstabilise. On le sait que l'été, eh bien, les orages vont, avec des grêles par exemple, saccager les vignes et faire que le vigneron va être déçu de tout le temps qu'il a passé à soigner sa vigne pour avoir les meilleurs fruits. Et il voit le fruit de sa vigne en un instant saccagé. Alors là, c'est aussi une purification qu'on trouve chez les mystiques, c'est-à-dire c'est le passage de la croix. Et la croix, c'est quoi? Ben, c'est aussi dans l'expérience amoureuse de Dieu, c'est que Dieu vous dépouille. Les grâces sensibles que vous aviez avant, peut-être la jubilation que vous aviez avant, n'est plus comme avant. Dieu veut encore vous purifier dans votre amour avec lui. Il va enlever peut-être les ressentis que vous aviez, les émotions que vous aviez avec lui. Il va vous tailler, si on prend l'image de la vigne, comme le vigneron taille la vigne, il va vous tailler pour de nouveaux fruits ensuite, qui viendront plus tard. Et puis, vous avez les couleurs de l'automne. Eh bien, les couleurs de l'automne, ce sont des couleurs uniques. C'est-à-dire que Dieu va vous donner quelque chose de nouveau que lui seul peut vous donner après les orages de l'été.
après les fruits de l'été, après le printemps et après l'hiver, qui n'est pas l'hiver. L'automne n'est pas l'hiver. C'est une douceur que Dieu vous donne, un apaisement en vous qui fait que vous êtes très proche, pratiquement, de faire ce passage de la mort à la résurrection. La croix qui est plutôt l'orage des étés et la résurrection qui, paradoxalement, n'est pas au printemps ici. Ce sont les pluies d'automne. Si on était en Israël, nous serions très étonnés que les pluies d'automne sont très importantes. Parce que les pluies d'automne vont repréparer ensuite l'arrivée des pluies de printemps. Il nous faut les pluies d'automne et les pluies de printemps. Dans le renouveau, ils ont eu, il n'y a pas très longtemps, une démarche à Bethléem, et ils ont eu dans cette métaphore qu'après les pluies d'automne, il fallait arriver aux pluies de printemps, c'est-à-dire nous devions repartir dans un nouveau cycle concernant le renouveau charismatique. C'est-à-dire que nous avions probablement fait un cycle des pluies de printemps il y a peut-être dans les années 70, que nous arrivions aux pluies d'automne et que probablement nous sommes dans des temps prophétiques, probablement à cause de la visite du pape François à Jérusalem, hein, où avec le Athénagoras, il a bien signifié que nous étions à nouveau dans des pluies nouvelles que nous allions vivre, des pluies de printemps, parce que l'Église, dans toutes ses confessions, a besoin d'un renouveau spirituel, un renouveau où le corps de l'Église ne sera que un, habité par l'amour. Alors je termine l'astuce en me disant, mais Seigneur, voilà, j'ai demandé au début de cette intervention que nous puissions vivre l'expérience intérieurement de cet amour passionné de Dieu. Je l'ai présenté à la fois, bon, dans son origine un petit peu plus philosophique, l'éros, en disant que c'était une expérience humaine que nous puissions, que nous pouvons faire dans différentes religions, que l'homme se sent attiré par Dieu, qu'il est capable d'avoir des expériences un peu mystiques, effectivement, qui le fait sortir de soi, qui sollicite en lui quelque chose qui n'est pas uniquement de l'ordre de la volonté et de la raison, qui est comme quelque chose qui s'impose à lui. C'est l'expression que Benoît XVI prend, donc quelque chose qui s'impose à moi, qui viendrait me saisir, mais je ne sais pas d'où vraiment. Et dans la tradition chrétienne, nous avons essayé d'expliquer que c'était la révélation de l'amour trinitaire qui était en fin de compte l'expérience où Dieu vient à la fois nous saisir comme la bien-aimée est saisie par le bien-aimé, mais lorsque nous sommes saisis par Dieu, nous allons progressivement passer par des étapes de purification. Alors, dans la tradition mystique, l'illumination précède la purification. L'illumination, c'est quand vous avez une forte conversion, que vous avez rencontré Jésus. Puis Dieu s'arrange pour vous purifier de votre péché, de vos blessures, jusqu'au moment où, vous faisant passer par la croix, il va arriver à vous faire découvrir une union avec lui qui est comparable chez les mystiques à l'union nuptiale. Alors, paradoxalement, une union nuptiale avec lui, alors qui ne passe pas entièrement par le corps comme pour l'homme et la femme dans le mariage, mais là qui va passer par une expérience intérieure qui vous saisit telle que vous avez l'impression que Dieu et vous, vous êtes unis à la manière dont Saint Jean de la Croix parlera dans un poème, du feu et de la bûche. Je terminerai là-dessus, ce qui veut dire que je vais demander progressivement à la louange de se remettre en place, car je voudrais qu'on expérimente dans ce thème de l'amour passionné pour Dieu l'image du feu prenant progressivement possession de la bûche. Donc dans la nuit obscure, Saint Jean de la Croix nous décrit un poème pour nous expliquer le rôle de l'Esprit-Saint, c'est-à-dire la vive flamme. Le rôle de l'Esprit-Saint, c'est comme le feu qui progressivement va prendre possession de votre âme.
il va passer par différentes étapes. Il va d'abord enlever toute l'humidité du bois, comme Dieu nous fait pleurer. Dieu nous fait pleurer à cause de notre péché et à cause de nos blessures. Et en même temps, il nous fait pleurer parce que nous percevons que son amour est plus grand que tous les torts que nous aurions. Son amour est infiniment plus grand. Comme Sylvie Buisset chantait hier, et jusqu'à nous saisir dans les larmes, « J'aurais pu commettre tous les péchés du monde, l'amour de Dieu est bien au-dessus de cela. » Eh bien, cet amour de Dieu commence à nous purifier, à enlever l'humidité par les pleurs de notre péché, de notre blessure. Il nous fait apparaître, comme dans le bois qui est saisi par la flamme, une certaine noirceur. C'est la noirceur aussi de notre limite humaine, de nos orgueils, etc. Et puis, progressivement, la flamme va saisir le bois qui, à un moment donné, va faire que lorsque nous sommes suffisamment avancés dans cette manifestation du feu, eh bien, le feu va ne faire qu'un avec la bûche. On ne sait plus tellement si nous regardons la flamme ou si nous regardons le bois. Il y a comme une unité entre le bois et la flamme. J'ai bien une unité, c'est-à-dire que on sait qu'à l'origine, il y a une distinction entre le feu et le bois, mais le feu a tellement pris dans le bois que le bois en est transfiguré. On va à ce moment-là non plus regarder le bois pour lui-même, qui n'est peut-être pas beau en tant que bois à l'extérieur, mais lorsque le bois est saisi par la flamme, eh bien, il y a une transfiguration de ce bois qui devient resplendissant. Et lorsque nous regardons un bois qui prend dans un feu, eh bien, nous en sommes comme émerveillés, parce que le bois n'est plus lui-même. Le bois n'est que feu, comme si l'amour de Dieu, en fin de compte, en nous, n'était que présence de Dieu, qui fait que nous ne sommes plus, nous, à titre d'homme ou de femme, nous sommes hommes et femmes saisis, habités, transfigurés par l'amour de Dieu. Donc c'est un petit peu ça que je voudrais vous faire expérimenter maintenant, pendant le temps qui nous reste, jusqu'à l'Eucharistie. Alors je ne sais pas comment Dieu s'y prend, ne me demandez pas si je vais avoir une pédagogie particulière, je vais laisser plutôt le Saint-Esprit nous aider. Alors peut-être à un moment je vous dirai, fermez les yeux, ouvrez vos mains, mettez la main sur votre cœur, laissez-vous peut-être imprégner par quelques paroles. On va laisser le Saint-Esprit maintenant travailler pour que ce que j'ai essayé modestement d'essayer de vous expliquer ne devienne pas simplement de belles phrases et une théorie, ça n'aurait pas d'intérêt, mais que vous puissiez le ressentir et l'expérimenter dans votre corps et dans votre cœur. Amen.

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Le Seigneur soit avec vous. Évangile de Jésus-Christ selon saint Luc. Gloire à toi, Seigneur. En ce temps-là, Jésus parlait à ses disciples de sa venue. Il y aura des signes dans le soleil, la lune et les étoiles. Sur terre, les nations seront affolées et désemparées par le fracas de la mer et des flots. Les hommes mourront de peur dans l'attente de ce qui doit arriver au monde, car les puissances des cieux seront ébranlées. Alors on verra le Fils de l'homme venir dans une nuée avec puissance et grande gloire. Quand ces événements commenceront, redressez-vous et relevez la tête, car votre rédemption approche. Tenez-vous sur vos gardes, de crainte que votre cœur ne s'alourdisse dans des beuveries, l'ivresse et les soucis de la vie, et que ce jour ne tombe sur vous à l'improviste comme un filet. Il s'abattra en effet sur tous les habitants de la terre entière. Restez éveillés et priez en tout temps, ainsi vous aurez la force d'échapper à tout ce qui doit arriver et de vous tenir debout devant le Fils de l'homme. Acclamons la parole de Dieu, louange à toi Seigneur Jésus. Voilà, nous sommes entrés dans cette nouvelle année, puisque c'est l'année liturgique nouvelle, par le premier dimanche de l'Avent. Et ça commence pas formidable, chers frères et sœurs. Voilà, les puissances des cieux seront ébranlées, dit le Seigneur. Ah oui, c'est vrai, on a l'impression que notre monde est troublé. Nous sommes inondés, la mer monte, etc. Le climat change, il y a de quoi un peu être effrayé. Mais si ce monde est autant perturbé, ce n'est peut-être pas la faute du Seigneur, hein. C'est parce qu'il y a quand même quelque part dans ce monde perturbé la faiblesse des hommes, la vengeance. Regardez ce qui se passe, je ne vais pas vous décrire, il suffit de voir simplement la manière dont les hommes se font la guerre et les raisons pour lesquelles ils se font la guerre. La soif de pouvoir, les conquêtes, le mépris des autres, l'orgueil qui entraîne ces fameuses guerres et des conflits de toutes sortes. Mais aussi, il y a l'inconséquence des hommes qui troublent même les équilibres de la planète. Ces fameuses inondations, ces ouragans, le réchauffement climatique, les perturbations de toutes sortes. Donc, cessons d'accuser Dieu et regardons un peu notre responsabilité par rapport à tout ça. Et voilà, ce qui va nous conduire à quoi? Mais à ce que nous voyons en ce moment autour de nous, ce que dit le Seigneur dans l'Évangile, les hommes mourront de peur dans l'attente de ce qui doit arriver au monde. Eh oui, alors nous sommes tremblants, peureux, effrayés, mais la question que j'ose vous poser, est Dieu dans tout ça? Est Dieu dans tout ça? Vous savez, c'est la question, la fameuse question que Napoléon avait dit à Simon de la Place. Est Dieu dans tout ça? Bien, moi, je vous pose la question, est Dieu dans tout ça? Dieu n'a pas dit son dernier mot. Déjà, dans les temps troublés du prophète Jérémie, nous l'avons entendu dans la première lecture, Dieu avait annoncé qu'il ferait germer un germe de justice. Eh bien, c'est déjà l'annonce de celui dont nous allons fêter la venue à Noël, notre Seigneur Jésus-Christ, le Fils de Dieu. Ça, c'était inattendu, incroyable. On pensait qu'il y allait un Messie, mais est-ce que ce Messie serait sans doute un homme magnifique, désigné par Dieu? Non, ce n'est pas un homme magnifique, c'est Dieu lui-même. C'est le Verbe de Dieu qui s'est fait chair. C'est le Fils de Dieu qui vient au milieu de nous. Dieu dépasse toujours nos attentes, toujours nos espérances. Et si cela s'est passé du temps du prophète Jérémie et que nous allons fêter à Noël, a fortiori, ce qui va se passer dans l'avenir sera absolument magnifique et dépassera toutes nos espérances. Oui, Dieu n'a pas dit son dernier mot. Arrêtons de regarder nos erreurs et tout ce que nous pouvons faire qui fait que ce monde est sans dessus dessous. Mais regardons ce que Dieu est capable de faire. Et c'est cela qui est important. Et qu'est-ce qu'il faut faire justement, nous? Eh bien, nous avons entendu le Seigneur nous le dire. Restez éveillés et priez en tout temps. Restez éveillés. Alors évidemment, nous avons l'intention

de nous réfugier dans le sommeil quand nous voyons toutes ces horreurs, ou alors nous enfermer chez nous. Mais non, prier en tout temps, rester éveillé. Il faut des veilleurs qui soient prêts à accueillir ce qui va arriver, à accueillir dans l'espérance et dans la joie ce Seigneur qui va tout renouveler. Il n'y a pas d'homme providentiel. La providence, c'est Dieu. Alors n'attendez pas quelque part un homme providentiel, que ce soit aux États-Unis récemment ou que ce soit en France peut-être un de ces jours. Non, non, l'homme providentiel, c'est déjà et déjà venu. C'est notre Seigneur Jésus-Christ, le Fils de Dieu, qui a pris chair de notre chair et qui va revenir dans la gloire. Voilà la providence. Il s'agit et il s'agira de se tenir debout devant le Fils de l'homme. Voilà ce que dit l'Évangile. Et c'est bien cela. Qu'est-ce que nous a proposé Jésus? Eh bien, d'entrer dans cette amitié divine qu'il nous a proposé. Je vous appelle mes amis et non plus serviteurs, parce que le serviteur ignore ce que fait son maître. Nous n'ignorons pas ce que Jésus nous a dit. Il vient de nous le dire. Nous connaissons aussi ce qu'il nous a appris. Il s'agit justement d'entrer et d'accueillir cet amour, comme je le dis à chaque fois, de croire que nous sommes aimés, de nous laisser aimer, d'apprendre à aimer véritablement, sans rien garder pour nous, parce que c'est cela seulement qui pourra transfigurer le monde, comme le Christ l'a fait. Nous, nous connaissons ce que demande le Seigneur. Et puis, saint Paul, dans la deuxième lecture, le rappelle aux Thessaloniciens, je vous le lis. Il s'agit d'avoir entre nous et à l'égard de tous les hommes un amour de plus en plus intense et débordant. Est-ce que sans rire, frères et sœurs, nous pouvons dire que chaque jour, nous avons un amour de plus en plus intense et débordant? Je continue. C'est le Seigneur qui a affermi nos cœurs, les rendant irréprochables en sainteté devant Dieu notre Père, lors de la venue de notre Seigneur Jésus-Christ avec tous les saints. Voilà, eh bien, nous attendons cette venue. Mais est-ce que nos cœurs sont affermis? Est-ce qu'ils sont en train de devenir irréprochables? Irréprochables, ce n'est pas dans la perfection morale, là. Irréprochable, c'est que nous nous laissons aimer chaque jour davantage pour aimer davantage. Alors à ce moment-là, il n'y a plus de faute morale puisque tout est fait par l'amour. Aime et fais ce que tu veux, dit saint Augustin. Eh bien voilà, peut-être c'est ce qu'il nous faut comprendre. Ça veut dire que le remède à tous nos maux, ce ne peut être que cet amour dont Dieu nous aime et que nous avons à vivre concrètement à la suite du Christ. Et ce chemin qui consiste à aimer en donnant sa vie comme le Christ, c'est-à-dire en s'oubliant soi-même pour exister vraiment. On nous donne des tas de pistes, des tas de coachs, des manières de se retrouver soi-même. Mais justement, il ne s'agit pas de se retrouver soi-même, il s'agit de s'oublier soi-même pour se trouver. Si nous nous oublions nous-mêmes, c'est alors que nous existons. Sinon, nous ne faisons que contempler notre nombril, et je vous assure qu'à la longue, c'est un peu lassant. Donc, écoutons ce que nous dit le Seigneur. Aimez-vous les uns les autres comme je vous ai aimé. Il n'y a pas d'autre clé pour obtenir le salut maintenant et dans l'éternité. Amen.

Nous sommes dans la cité du cœur de Jésus, ce qui nous rappelle avec force que notre religion est une religion du cœur, non de l'esprit, mais du cœur, ce qui nous invite continuellement à une relation cordiale avec Dieu. Et les mots les plus riches de notre tradition graviteront autour de ce terme du cœur, le lieu même de l'amour. Nous sommes aimés. Et inviter en retour ce qui est notre extraordinaire dignité, notre vocation, inviter en retour à aimer. Et je puis vous assurer que, au travers des confessions, c'est ce que j'entends de plus fort de chacun d'entre vous. Quel que soit votre péché, vos souffrances et vos blessures, la confession est le lieu où s'exprime le mieux et le plus ardemment votre immense désir d'amour. Et la souffrance que nous confions dans le sacrement de réconciliation exprime combien nous avons conscience, une conscience aiguë d'être faits pour l'amour. Nous sommes des capacités d'amour. Et le cœur de Jésus en ce lieu nous le révèle d'une manière particulièrement forte. L'amour, c'est ce qui nous touche, ce qui nous émeut, ce qui nous bouleverse. L'amour, c'est ce qui nous rejoint au plus profond, ce qui nous guérit, ce qui nous fait vivre. Et en ce lieu extraordinaire du cœur de Jésus, nous sommes venus pour entendre les pulsations de ce cœur, qui ne cesse à chaque battement de nous dire « Je t'aime ». Je t'aime depuis toute éternité. Et ta vie n'est pas le fruit de circonstances hasardeuses. Ta vie, ta naissance, ton existence sont le fruit de l'amour. C'est bien cela que nous sommes venus entendre ici. Et c'est la parole qui sera à même de nous guérir de toutes les blessures de l'existence, de tous ces échecs qui ont pu nous meurtrir. Nous avions tous une vision idéalisée de l'existence. Je voulais, j'aurais aimé. Et puis l'échec, l'impuissance. Tant de contrariétés nous ont détournés de cet élan, de cette aspiration. L'amour aujourd'hui t'ouvre une voie nouvelle, toujours nouvelle. À l'image de la résurrection du Christ, c'est une nouvelle extraordinaire. Chaque jour est neuf. Ton existence peut recommencer. Non pas partir à zéro, car tout l'héritage de ton passé importe aux yeux de Dieu. Voilà ce que nous sommes venus entendre ici même. Vous savez que tout au long de l'histoire, nous ne cessons d'aller par un mouvement de balancier, d'un excès dans un autre. Et nous sommes passés d'un Dieu de justice à un Dieu d'amour. Heureuse époque que la nôtre, où nous honorons un Dieu d'amour. Mais je ne suis pas sûr que nous ayons fait le pas de vraiment réaliser que c'est un Dieu de miséricorde. Parce que c'est encore beaucoup plus fort, beaucoup plus exigeant. Dieu est miséricorde. Et je ne suis vraiment pas sûr que nous ayons sondé, nous, baptisés, jusqu'où va la miséricorde du Christ. C'est l'héritage pascal, c'est le fruit pascal, la miséricorde. Et si souvent notre cœur est comme recroquevillé, et incapable d'accueillir la puissance et la nouveauté de cette heureuse miséricorde. Nous ne sommes pas vraiment au clair avec la miséricorde. Regardez notre attitude dans le sacrement de réconciliation, parce qu'au fond, nous ne l'aimons pas vraiment. Nous y allons avec crainte, honte, avec difficulté pour dire ce qu'il y a au plus profond, nous aimerions bien cacher. Nous n'y allons pas assez souvent. Nous n'y allons pas comme à une fête, comme à un festin d'amour. Nous ne sommes pas au clair avec la miséricorde. Nous en avons encore une vision trop étroite, beaucoup trop rétrécie. Il faut ouvrir le champ. Comme je vous le disais hier, la miséricorde est un baume sur les blessures de notre cœur. Avec tout ce que cela peut évoquer de chemin de guérison. Une véritable thérapie d'amour. Mais nous allons aujourd'hui aller encore plus loin, en découvrant que la miséricorde est un baiser d'amour. Avec tout ce que cela évoque de proximité avec Dieu, celui qu'on embrasse, on le touche, on l'approche au plus près, on l'étreint.
Et voilà ce que Dieu veut vivre avec toi, se rendre tellement proche que tu le sentes. Élisabeth de la Trinité aimait parler de ces attouchements divins. Le Seigneur te touche là où tu as mal. Le Seigneur effleure, comme par une caresse, toutes les blessures de ton être, parce qu'il est infiniment proche. Ne le prions jamais comme s'il était distant. Il est plus intime à moi que moi-même. Il m'habite comme dans un temple. Et à aucun moment il ne peut se séparer de moi. Accueillons ce baiser de la miséricorde. La parabole qui nous le décrit avec le plus de force est celle du fils prodigue. Son père l'aperçut de loin, il fut pris de pitié et il l'embrassa tendrement. Représentez-vous au fond de votre cœur cette image du père qui court à la rencontre de son fils, ce fils humilié et meurtri, qui vient avec cette conscience d'avoir perdu sa dignité de fils. Je ne suis pas digne d'être appelé ton fils. Mais le père le serre dans ses bras. C'est une réponse bien plus forte que n'importe quelle parole. Et dans ce geste, le fils comprend qu'il retrouve sa dignité. Il n'est pas humilié. Le père ne vient pas par ce geste toucher ce qui lui fait mal et lui rappeler son erreur et sa faute. Au contraire, il lui rappelle qu'il est aimé. Aimé non pas malgré son péché, mais aimé jusque dans son péché. Dieu ne t'aime pas malgré ta misère, mais il t'aime dans ta misère. Ce baiser de la miséricorde nous rappelle l'épisode de la Genèse. Dieu façonne l'homme avec la glaise du sol et il insuffle dans l'homme son souffle. Nous avons reçu la vie par ce souffle de Dieu, par la bouche de Dieu. C'est un baiser d'amour qui nous a mis à l'existence. C'est un baiser d'amour qui est à l'origine de la vie de l'homme et de la femme, de la bouche de notre Dieu à notre bouche. Ce qui donne ce merveilleux mot d'adoration que nous, chrétiens, ne pouvons pas utiliser de n'importe quelle manière. Si l'on regarde l'étymologie grecque, cela peut signifier « vers la bouche ». Oui, nous sommes tournés vers la bouche de Dieu, vers le cœur du Christ, dont nous recevons le souffle vital. Et adorer, c'est se mettre dans cette disposition. C'est recevoir, recevoir le souffle. C'est recevoir le baiser d'amour de Dieu. On ne peut pas aller plus loin dans l'amour. L'adoration, c'est l'amour écrasé par la beauté. Nous pouvons aussi entendre en arrière-fond ce merveilleux épisode du livre de la Genèse. Joseph a été trahi par ses frères, vendu comme esclave. Esclave en Égypte, et au bout d'un certain nombre d'années, il retrouve ses frères qu'il avait livrés. Et le livre de la Genèse, dans un épisode magnifique qui préfigure le Christ, nous dit « Joseph embrassa ses frères ». C'est le baiser de la miséricorde, le baiser du pardon qui couvre une multitude d'offenses. C'est la victoire de l'amour plus fort que la haine, plus fort que toute trahison. Le baiser de la miséricorde. Comment ne pas entendre aussi, dans ce merveilleux livre biblique du Cantique des Cantiques, ce cri de l'épouse qui dit « Ah, donne-moi des baisers de ta bouche ». Oui, ton désir doit aller jusque-là, et ta prière invoquer le Seigneur d'amour pour lui demander un baiser de sa bouche, le baiser de sa miséricorde. Les élans les plus extraordinaires de tous les amoureux, ce qui nous touche au plus profond, ce qui nous émeut dans ce qui est sans aucun doute la plus belle rencontre humaine, voilà ce que nous sommes invités à vivre avec notre Dieu. Dieu est amour, Dieu est tendresse, Dieu est miséricorde. D'une miséricorde qu'il te communique par un baiser d'amour. Laisse-toi toucher, laisse-toi approcher au plus près. Afin que Dieu se rende tellement intime qu'il fasse désormais partie de toi-même. Je vous invite donc à contempler le Père de la parabole du prodigue. Ce Père qui exprime merveilleusement le cœur de Dieu,
d'un Dieu qui n'attend que nos retours, d'un Dieu qui ne guette que ce mouvement de notre cœur, qui se tourne, qui consent enfin à se tourner vers lui. Dans notre péché, nous passons notre temps à nous regarder. Nous ferions mieux de regarder Dieu, de porter notre regard vers ce Père plein de tendresse et d'amour qui n'attend que notre retour. Pensez à ce tableau de Rembrandt, cette image, cette icône merveilleuse qui nous décrit le Fils à genoux devant son Père, la tête contre les entrailles du Père et le Père posant ses deux mains sur ses épaules. Le Père accueillant la misère de son Fils, son cœur s'ouvrant pour accueillir toute sa détresse. Cette parabole du prodigue célèbre la joie du pardon. Elle célèbre le miracle inépuisable de la miséricorde. Et nous rappelle ainsi que l'amour est plus fort que la mort. Et rappelez-vous dans cette parabole ce cri : ton frère que voilà était mort et il est revenu à la vie. Chaque péché est une expérience de mort. Chaque péché atteint en moi mes ressources vitales. Chaque péché est une terrible contradiction avec cet élan qui jaillit du plus profond de moi-même. Le péché vient mettre comme un obstacle à cet élan. Mais voilà que Dieu me révèle que l'amour est plus fort que la mort, comme il l'a révélé en son Fils Jésus. Jésus est ressuscité d'entre les morts par la miséricorde du Père. Et par la résurrection de Jésus, nous savons désormais que l'amour est plus fort que tout. Jésus lui-même, dans sa mort, a fait l'expérience de la miséricorde. Il ne s'est pas ressuscité lui-même. Dieu, par amour, l'a ressuscité d'entre les morts. Et de la même manière, Dieu, par amour, veut te ressusciter chaque fois que le péché a inscrit dans ton cœur des séquelles de mort. Ces séquelles dont nous souffrons si douloureusement. Voilà que le Seigneur veut les atteindre. Et son pardon vient enlever toutes les séquelles de mort. Il n'en reste plus aucune trace. Par sa résurrection, Jésus a fait l'expérience radicale de la puissance de l'amour. Et c'est pourquoi, à sa suite, l'Église proclame ce message de miséricorde. Le premier annonce de la résurrection, c'est la réconciliation, c'est le pardon des péchés, c'est ce torrent de miséricorde qui déborde sur nous. Le premier fruit pascal est le pardon des péchés. Derrière ce fils de la parabole, il faut reconnaître l'homme de tous les temps et remonter ainsi jusqu'à la source, jusqu'à Adam. C'est l'homme de tous les temps qui se détourne de Dieu dans une expérience plus ou moins dramatique. C'est l'homme qui, par sa faute, a perdu l'héritage de la grâce, cet héritage que nous avons dilapidé. Derrière Adam, il faut reconnaître chacun d'entre nous qui, à travers le péché, fait l'expérience de l'exil, de la faim, du dénuement, de cette perte si douloureuse de notre dignité d'homme et de femme. Comme saint Paul nous le dit dans l'Épître aux Romains, tous sont pécheurs, ils sont tous privés de la gloire de Dieu. L'héritage que le Père nous réservait, l'héritage qu'il voulait nous donner, c'est sa gloire. Mais nous avons capté cet héritage, nous l'avons voulu tout de suite, au lieu de l'accueillir comme un don qui se recueille jour après jour, tout au long de notre histoire. Chaque jour est grâce. Et chaque jour dans ce chemin d'amour nous conduit jusqu'à la plénitude de l'amour, une plénitude à laquelle nous pouvons tous prétendre, mais que nous ne pouvons pas saisir en un instant. L'erreur du Fils n'est pas d'avoir voulu sa part d'héritage, c'est de l'avoir voulu tout de suite, tout de suite. Mais n'oublions jamais que Dieu veut tout nous donner, que Dieu n'est envers nous qu'amour, don, plénitude de don. Au cœur de la privation, comme le fils prodigue, nous avons tendance à nous mesurer à l'aune des biens perdus. Ce qu'il regrette, c'est le pain qu'il avait en abondance. Et dans la faim,
il se limite à un bien partiel. Combien de mercenaires de mon père ont du pain en abondance, et moi je suis ici à mourir de faim. Eh bien, dans l'expérience du péché, nous faisons la même chose. Nous ne nous mesurons pas à la mesure de notre dignité de fils et de filles de Dieu. Nous nous mesurons uniquement aux séquelles du péché, à cette douleur qui s'imprime en nous. Honte, tristesse, amertume. Sans réaliser qu'il faut porter notre regard beaucoup plus haut, car Dieu nous destine à des biens plus grands que cela. Ce que le péché entame dans notre vie, c'est notre dignité de fils et de fille. Et voilà ce que Dieu vient restaurer en premier par le sacrement du pardon. Il ne se contente pas, comme le fils de la parabole, de nous donner du pain pour rassasier notre faim. Il nous revêt de l'habit de fête. Il nous donne des souliers neufs. Il passe à notre doigt l'anneau de l'alliance. Il nous restaure. Il nous réintègre. Il nous rend plus encore que ce que nous désirions. Il nous donne tout. Nous souffrons des conséquences du péché. Et ça, c'est une expérience que chacun d'entre nous connaît. Mais nous ne souffrons pas assez du péché en lui-même. Nous ne réalisons pas la gravité du péché. Pie XI disait, le grand drame aujourd'hui, le péché du XXe siècle, c'est d'avoir oublié le sens du péché. Nous avons oublié le sens du péché parce que nous avons oublié la valeur de l'amour. Le péché ne s'éclaire qu'au regard de l'amour. Et nous sommes invités à continuellement regarder l'amour. Nous sommes les disciples de l'amour. Et si l'Église parle du péché, c'est uniquement parce qu'elle parle avant tout de l'amour. Et si l'Église insiste sur le péché pour en révéler la gravité, c'est parce que son message est un message d'amour. N'oublions jamais dans notre discours, dans notre catéchèse, de ne parler que de l'amour. Sinon, tout le reste est complètement incompréhensible. Tout ne s'éclaire qu'au regard de l'amour. Il nous faut donc faire l'expérience bouleversante de la miséricorde, qui vient couvrir et submerger cette expérience douloureuse de la culpabilité. La culpabilité est une déviance. Elle contredit le sens véritable du péché. Je sais de quoi je suis pécheur. Je sais en quoi j'ai manqué à l'amour de Dieu, et je peux donc en toute clarté demander pardon. Et c'est tout le sens de l'aveu, qui doit être le plus clair, le plus simple possible. La culpabilité est complètement stérile, elle nous enferme en nous-mêmes, dans un sentiment confus d'avoir mal agi, d'avoir commis une faute. Mais nous ne sommes pas dans le registre de la faute, nous sommes dans le registre du péché qui est une rupture d'alliance. Et nous sommes invités, comme le prodigue, à dire « Père, j'ai péché contre toi ». C'est dans cette relation que se révèle le péché. Et quand vous allez vous confesser, entrez dans ces dispositions et de dire de tout votre cœur, « Père, j'ai péché contre toi ». Et j'entre ainsi dans une relation unique, dans un dialogue entre toi et moi. Dialogue qui est médiatisé par le prêtre. Mais dans la confession, le prêtre s'efface. Il n'y a plus que le Christ. Ce n'est plus à un cœur d'homme que vous avez affaire, mais au cœur même de Jésus. Le prêtre s'efface devant cette grâce, dont il est, lui, le premier bénéficiaire. Le prêtre s'efface car il a conscience en cet instant que c'est le Christ lui-même qui agit à travers lui. Il se laisse le premier bouleverser par cette expérience extraordinaire de la miséricorde. Et c'est ainsi que le cœur du prêtre grandit et se laisse entièrement façonné par l'amour. Il est incapable de vous juger. Il est incapable de porter sur vous un regard autre que le regard du Christ, qui n'attendait que cette démarche pour faire couler dans votre cœur des flots de miséricorde. C'est vraiment dans ces dispositions que nous devons courir à la réconciliation. Mais hélas, nous ne sommes pas bien souvent sous le régime de la miséricorde. Nous sommes plutôt sous le règne de la justice. Nous qui disons comme le Fils,
je ne mérite pas. Qui d'entre nous n'a pas eu cette pensée après un péché qui l'a particulièrement humilié? Je ne mérite plus d'être aimé. Je ne mérite plus d'être appelé ton fils ou ta fille. Je ne mérite plus que tu m'habites comme un temple. Allant même jusqu'à penser que Dieu puisse un instant s'éloigner de nous. Je ne mérite même plus de te regarder. Alors ainsi on se détourne de la prière. On se détourne de l'Eucharistie, pensant qu'elle est une récompense alors qu'elle est un remède. Au moment où nous en avons le plus besoin, notre péché nous détourne du remède. Alors il faut, dans un élan de courage, de confiance, se jeter aux pieds du Christ. Recourez le plus vite possible à sa miséricorde. Quand le péché vous a humilié, ne vous regardez pas. Regardez Jésus. Regardez son cœur. Entrez par la brèche de son cœur. Laissez couler sur vous ces flots de miséricorde qui vous rejoignent là où vous avez le plus mal. Mais cessons de nous regarder. Que de temps perdu, que de force gaspillée. Tout ce temps que nous avons mis à gémir et à nous traîner par terre, nous lamentant dans notre condition de pécheur, nous aurions pu le mettre à profit. Nous aurions pu le mettre au service de l'amour et donner dans cette démarche plus d'amour à Dieu que nous ne lui en aurions donné si nous n'étions pas tombés. Ton péché devient grâce. Ton péché devient le creuset où tu peux révéler le plus d'amour. Dieu va jusqu'à se servir de ton péché par grâce et par miséricorde. Sans nous en rendre compte, au péché que nous venons d'accomplir, nous ajoutons le péché du découragement, le sinistre découragement. Et nous tombons ainsi dans un péché plus grave encore que celui que nous avons commis. Comprenez bien que le péché ne met pas en obstacle l'amour, car l'amour est plus grand que tout. Inscrivez en lettres de feu dans votre cœur que le péché ne met pas en obstacle l'amour du Seigneur, mais ce qu'il met en obstacle, c'est notre manque de confiance. N'ajoutons pas un péché plus grave au péché que nous avons commis. Recourons à la miséricorde par l'instrument de la confiance. Allons vite puiser à la source. Le Seigneur ne peut pas nous manquer. Dans une très belle lettre, Élisabeth de la Trinité, désolé, je ne peux pas faire autrement que d'en parler, écrivait à sa sœur Gitte, « Petite sœur chérie, il faut rayer le mot découragement de ton dictionnaire d'amour. » Merveilleuse formule. Il faut rayer le mot découragement de ton dictionnaire d'amour. Notre trésor à nous, c'est la confiance. Et plus ta confiance est grande, et plus la miséricorde viendra couler dans ton cœur. Plus tu t'abandonneras au Seigneur dans un mouvement d'abandon, de confiance, et plus le Seigneur pourra agir en toi. Laisse-le te montrer jusqu'où il peut aller. Laisse-le te montrer jusqu'où peut aller son amour, sans limite aucune. Alors ne va pas en mettre. Et dans une formule très belle, nous pourrions dire que le pardon est le baiser de la miséricorde à la misère. Mais il y a le mouvement de retour, c'est mon repentir, c'est ma démarche à moi, qui elle vient comme le baiser de la misère à la miséricorde. Le pardon est le baiser de la miséricorde à la misère, notre repentir le baiser de la misère à la miséricorde. La rencontre est accomplie, c'est une étreinte. Aimer implique ce mouvement de communion, ce mouvement de réciprocité. Et c'est cela l'amitié divine que Dieu veut vivre avec nous. Il t'aime, alors aime-le. Tu ne peux rien faire de moins que l'aimer en retour. Considère jusqu'à quel point il est allé, jusqu'à donner sa vie, jusqu'à verser tout son sang, jusqu'à se donner à toi dans l'Eucharistie, dans son corps, dans son âme, dans son humanité, dans sa divinité. Vois jusqu'où Dieu est allé pour toi. Nous ne pouvons rien faire de moins que de l'aimer. À Dieu qui t'a tout donné, tu dois en retour tout donner. Et si nous ne sommes pas encore allés jusque-là, nous ne savons pas ce que c'est qu'être disciple du ressuscité.
Et notre vie risque bien de s'enliser, de se lasser dans la médiocrité. Il n'y a pas de mesure à la vie chrétienne. Il y a comme une aspiration, un élan, une dynamique continuelle qui nous invite à nous donner à chaque instant, à tout accomplir par amour, à investir dans chacun de nos gestes, dans chacune de nos paroles, toute l'intensité d'amour dont notre cœur est capable. Dieu nous prend au sérieux jusqu'à ce point. Il nous a fait capacité d'amour et nous devons laisser résonner dans notre cœur toute la mesure dont Dieu nous a rendus capables. L'abîme de notre misère rencontre l'abîme de la miséricorde de Dieu. Il nous faut sombrer dans cet abîme. Il nous faut descendre jusqu'au fond, comme une sonde, aller le plus loin possible. Si le cœur de Jésus s'est ouvert, c'est pour que nous apprenions à le connaître. Par notre baptême, Dieu a mis en nous toutes les dispositions pour le connaître, pour l'aimer, pour le servir. Il te faut aller jusqu'au bout de ce que tu es capable et ne mettre aucune mesure. Alors il nous faut pour cela recourir fréquemment au bain de la miséricorde. Il y a les lieux particuliers et privilégiés comme l'Eucharistie, la réconciliation, mais chaque jour à notre lever, ce simple regard vers Dieu. Seigneur, dans ton cœur, je viens puiser toutes ces ressources de miséricorde qui viendront en ce jour comme un baume pour me guérir, qui seront en ce jour comme autant de baisers d'amour, qui viendront me consoler. La vie est tellement ingrate, et les relations humaines si souvent décevantes. Et notre cœur, qui a soif d'infini, ne pourra être contenté que par Dieu. Nous n'avons pas à faire cette expérience une fois dans notre vie, mais chaque instant. À chaque instant, nous sommes invités à descendre dans notre cœur, à prendre conscience qu'on dit bien Dieu est présent et combien il nous touche. Notre déchéance, cette expérience même du péché, devient le lieu où s'exerce le plus la miséricorde. C'est la revanche de l'amour. Le pire devient le lieu du meilleur. Parce que le péché est vraiment le mal le plus terrible dont nous souffrons. Il est l'expérience dramatique de l'humanité. Le pire est devenu par grâce le lieu du meilleur. Ce meilleur qui est la révélation de la miséricorde, qui est ce baiser d'amour par lequel Dieu te rend la vie, par lequel Dieu te restaure dans ton intégrité et ta dignité. Et c'est ainsi que nous sommes invités à vivre cette parole de saint Paul que nous lisons dans l'Épître aux Romains. Sois vainqueur du mal par le bien. Sois vainqueur du mal qui t'atteint dans le péché par le bien de la miséricorde. Sois vainqueur de toute mort par cette résurrection du Seigneur qui t'est accordée dans la miséricorde. Rendez-vous compte. Ce message de grâce qui veut passer par nous. Au cœur d'un monde qui s'enlise dans toutes sortes de formes de mort, nous sommes les témoins de cette puissance de la vie. Nous sommes les dépositaires de l'amour plus grand que tout. Sois vainqueur du mal par le bien. Et en tout premier lieu, ce mal qui t'atteint toi, avant d'en être vainqueur dans ce mal qui atteint les autres. Mais il nous faut déjà en faire l'expérience au plus intime de nous-mêmes. J'ai quelques scrupules à citer encore Élisabeth. Je me rends compte que je n'ai pas encore parlé de sœur Faustine, mais ça viendra. Dans une très belle phrase, Élisabeth écrivait « Il me semble que l'âme la plus faible et la plus coupable est celle qui a le plus lieu d'espérer. Et cet acte qu'elle fait pour s'oublier et se jeter dans les bras de Dieu le glorifie et lui donne plus de joie que tous les retours sur elle-même et tous les examens qui la font vivre avec ses infirmités, tandis qu'elle possède, au centre d'elle-même, un sauveur qui veut à toute minute la purifier. Il me semble que l'âme la plus faible et la plus coupable est celle qui a le plus lieu d'espérer. Si tu te sens faible jusqu'à en crier,
si tu te sens infiniment coupable, alors c'est à toi que cette parole s'adresse. C'est à toi que la miséricorde est destinée en tout premier lieu, pour rejoindre tout ce que le mal a détruit en toi, et pour te restaurer dans ta dignité. N'oubliez jamais qu'avant d'avoir été blessé, qu'avant d'avoir été meurtri dans notre cœur, et ce qui souvent bien dans la vie nous rend maladroit, n'oublie jamais qu'auparavant, tu n'étais qu'innocence, intégrité et unité. C'est la vie, l'injustice, la méchanceté, c'est la bêtise qui ont atteint en toi ces capacités vitales. Mais rappelle-toi, Dieu t'a créé dans l'innocence de l'amour. Dieu a imprimé au plus profond de ton âme son image. Rien ne pourra jamais l'effacer. Quel que soit le nombre de tâches qui viennent comme couvrir cette image, qui viennent la souiller, elle demeure intacte au centre de ton être. Demandons au Seigneur de la restaurer en nous. Mais n'allons pas, par un manque de confiance, empêcher l'amour d'accomplir son œuvre et ce miracle. Dieu veut te restaurer. Dieu veut te rétablir dans tes capacités vives d'amour, de don, de service, de bonheur. Je suis venu, dit Jésus dans l'évangile de Saint Jean, je suis venu pour que vous ayez la vie et que vous l'ayez en abondance. Qui que tu sois, c'est bien cela que tu désires. Non pas une existence au rabais. Il ne faudrait jamais nous en contenter. Ton cœur aspire à une vie en plénitude, et voilà ce que Dieu, dans sa miséricorde, te donne. Car la miséricorde est véritablement la limite définitive et insurmontable mise par Dieu au développement du mal dans le monde. Nous savons, nous, que le mal n'aura pas le dernier mot. Nous savons, nous, qu'une limite a été mise au mal, comme un rempart, la miséricorde de notre Dieu. Alors il nous faut parler de la réconciliation, ce merveilleux sacrement de réconciliation, qu'il ne faudrait absolument pas prendre comme un coup d'éponge. On efface tout, on recommence. Ça serait une vision trop pauvre de ce merveilleux sacrement de l'amour. Ça n'est pas non plus une poubelle dans laquelle on vient jeter toutes les ordures de notre vie. Non, peut-être la plus belle image, et celle qui convient le mieux, c'est celle du feu. L'amour du Seigneur, sa miséricorde sont comme un feu, et tu viens jeter dedans tout le bois sec de tes péchés. Et plus tu en jettes, et plus ce feu vient brûler. N'allez pas en tirer trop vite la conclusion qu'il faudrait rassembler plus de bois mort et sec. Non, ça serait une lecture assez perverse. Non, mais cela veut dire que l'amour fait feu de tout ce bois sec. Que si nous nous livrons à cette expérience de la miséricorde avec un cœur sincère, avec l'ardent désir de ne plus offenser Dieu, la miséricorde n'en brillera que davantage. Et que Dieu utilisera même notre péché pour faire resplendir la puissance de sa miséricorde. Le sacrement de réconciliation est un feu. Allez-y avec confiance. Jetez tout ce bois sec, sec ou mouillé, ce qui n'est guère mieux, mais il brûlera lui aussi. C'est Claude Lacolombière écrivait « Le mal peut rôder autour de moi et le péché m'atteindre, mais jamais je ne perdrai ma confiance en la miséricorde. Seigneur, ma seule certitude, ma vraie joie, c'est ma confiance en toi, Père des miséricordes. C'est notre seule richesse. Elle est indestructible. Elle nous permettra de traverser la vie en toute paix, de franchir tous les obstacles. Tu n'as rien à craindre. Notre seule richesse est notre confiance infinie en la miséricorde. Et en ce jour tout particulièrement, et en ce lieu, en ce dimanche de la divine miséricorde, le Seigneur l'a fait couler sur nous d'une manière entièrement renouvelée. En ce jour sont ouvertes les écluses de la miséricorde. C'est comme des digues qui viennent de rompre
et tout se déverse sur nous en abondance. Alors quand même, quelques paroles de Faustine, qui est elle aussi, j'en conviens, une femme extraordinaire. Pardonnez-moi le pléonasme, les femmes sont extraordinaires. En ce jour, les écluses de ma miséricorde sont ouvertes. Je déverse tout un océan de grâce sur les âmes qui s'approcheront de la source de ma miséricorde. Toute âme qui s'approchera de la confession et de la sainte communion recevra le pardon complet de ses fautes et la remise de leur punition. En ce jour sont ouvertes toutes les sources divines par lesquelles s'écoule la grâce. Qu'aucune âme n'ait peur de s'approcher de moi, même si ses péchés sont comme l'écarlate. Quelle parole encourageante! À quelle démarche de confiance elle nous invite! Je déverse tout un océan de grâce sur les âmes. Toute âme qui en ce jour s'approchera de la confession et de la sainte communion recevra le pardon complet de ses fautes et la remise de leur punition. Ce sont les deux dimensions du sacrement de réconciliation, le pardon des fautes et la remise des peines. Les maux dont nous souffrons nous sont définitivement ôtés par le sacrement de réconciliation. Car Dieu donne un pardon sans condition aucune. Dieu ne met pas de condition. Si peut-être une, celle de l'aimer. Celle de l'aimer de tout notre cœur. Celle d'ouvrir tout grand notre cœur. De ne pas mettre en échec cette puissance d'amour. Mais en dehors de cela, l'amour de Dieu est sans condition. Son pardon est sans condition. Et il ne laisse en nous aucune séquelle, aucune marque, aucune souillure. Mais là, il nous faut reconnaître combien nous avons un chemin à vivre, y compris un chemin psychologique. Un chemin pour, peu à peu, accueillir ce pardon et toute la puissance qu'il vient développer en nous. Nous avons tendance à conserver un temps plus ou moins long les séquelles du péché. Recourons fréquemment au sacrement de réconciliation pour entrer ainsi dans un chemin de guérison. Et à notre insu, nous découvrirons combien Dieu agit. N'allons pas trop vite. Ne croyons pas qu'en une seule fois, Dieu va nous délivrer de tout ce que le péché a imprimé en nous. Nous sommes pétris de tout le souvenir de ce que nous avons vécu. Il faudra peut-être du temps pour l'oublier. Nous ne pourrons peut-être pas d'ailleurs tout oublier. Le pardon n'est pas l'oubli. Il est l'effacement, peu à peu, de toute la dimension affective, émotionnelle de ce que nous avons vécu. Sinon, chaque douleur nous renverra à cette blessure originelle et produira en nous toutes sortes de comportements blessés, d'émotions que nous ne savons plus gérer. Mais Dieu vient atteindre cela. Dieu vient nous atteindre jusqu'en dans nos émotions, dans nos sentiments. C'est un baume de miséricorde. Laissons au Seigneur le temps d'agir. Notre confiance en la réconciliation doit nous inviter à ne jamais nous inquiéter de redire les mêmes choses. Sans crainte, sans honte. Et si nous le vivons avec le même confesseur, c'est d'autant mieux, car il nous connaît, il sera plus à même pour nous donner des conseils précieux. Ne cherchez pas trop vite à vous confesser uniquement au cours de session auprès de prêtres que vous ne connaissez pas, car une relation personnelle peut vous aider à aller beaucoup plus loin. Entrez dans un chemin spirituel, psychologique, de connaissance de vous-même. Prenons les moyens pour permettre au Seigneur de nous atteindre jusqu'au plus profond. Mais n'oublions jamais que Dieu nous donne un pardon parfait. Je ne suis pas toujours en mesure de l'accueillir. Et nous, confesseurs, le voyons bien dans l'accusation de certaines fautes. Lorsqu'une femme vient s'accuser d'un avortement, ça n'est pas un seul pardon, ça n'est pas une seule absolution qui va la guérir. C'est une blessure tellement profonde. Il faudra du temps. Mais faisons confiance à l'amour. Il agit, il se diffuse. C'est une véritable infusion d'amour. Et plus nous tremperons dedans, plus elle agira. Confiance, patience. Mais quel que soit notre ressenti,
le pardon du Seigneur est parfait. Ne le limitons pas à ce que nous en ressentons. Si vous quittez la confession en vous disant, en ayant l'impression de n'avoir rien vécu, en ne sentant rien dans votre cœur, ne vous inquiétez pas, Dieu a agi. Car il agit au-delà de nos sentiments. Il agit au-delà de ce que nous pouvons percevoir. C'est un mouvement de foi. Nous devons accueillir le pardon du Seigneur dans la foi. Et non plus chercher à dire, je sens, Seigneur, que tu m'aimes. Je sens, Seigneur, que tu es présent et que tu m'as pardonné. Dites plutôt, je crois, Seigneur, que tu m'aimes. Le mouvement de volonté et de foi est bien plus précieux que le sentiment. Et combien de couples ici présents le savent? Il est bien plus beau de dire au conjoint, je veux t'aimer, que de lui dire, je sens que je t'aime. Car le sentiment peut connaître des éclipses. Il est particulièrement fort au début, mais après, les sentiments qu'on éprouve peuvent être tout différents. L'amour est un engagement, c'est une volonté. Je veux t'aimer. Je veux t'aimer aujourd'hui comme je veux t'aimer demain, quelles que soient les difficultés. L'amour est un élan qui saisit pas seulement nos sentiments, car c'est la périphérie de notre être, mais qui saisit le plus profond, nos forces vitales. Notre mémoire, notre intelligence, notre affectivité, notre volonté. Voilà ce que Jésus disait encore à sœur Faustine. Ma fille, c'est toujours quand tu t'approches de la confession, de cette source de ma miséricorde, que mon sang et l'eau qui sortirent de mon cœur coulent sur ton âme et n'enlobissent. Chaque fois que tu te confesses, plonge-toi entièrement dans ma miséricorde avec grande confiance, pour que je puisse déverser en ton âme tous les trésors de ma grâce. Quand tu vas te confesser, sache que c'est moi-même qui t'attends. Je m'abrite sous l'autorité du prêtre, mais c'est moi seul qui agis dans ton âme. Ici, la misère de l'âme rencontre le Dieu de miséricorde. Dis aux âmes qu'elles ne puiseront à cette source de miséricorde qu'avec le vase de la confiance. Lorsque leur confiance sera grande, il n'y aura pas de borne à mes largesses. Les torrents de ma grâce inondent les âmes humbles. Les orgueilleux sont toujours dans la misère et la pauvreté, car ma grâce se détourne d'eux pour aller vers les âmes humbles. Soyons véritablement de ces âmes humbles, qui dans ce mouvement de repentir et dans cet aveu confiant, étalent leur misère devant le Seigneur, qui ne peut alors que s'abaisser, nous prendre dans ses bras, nous serrer contre lui, nous embrasser de ce baiser de miséricorde. L'humilité est sans aucun doute la disposition qui touche le plus le cœur du Seigneur. En revanche, la condition de l'orgueilleux est sans remède. Le Seigneur ne peut rien, plus aucune brèche. Tout est fermé, carapassonné. Combien nos fautes sont précieuses, frères et sœurs, car elles nous rappellent notre extraordinaire vulnérabilité. Et elles nous rappellent que par toutes ces blessures, le Seigneur veut s'infiltrer en nous. Il en profite. Ne cherchons pas à les fermer. Ne cherchons pas à les cacher encore plus à l'amour du Seigneur. Au contraire. Cette période estivale nous remontrera bientôt ce spectacle de tous les corps qui s'exposent au soleil. Eh bien, dans la réconciliation, expose ton âme. Livre ton âme sans aucune crainte au soleil de l'amour. Laisse le Seigneur te recouvrir de toutes parts. Ne laisse aucune zone d'ombre qui ne soit pénétrée par cette puissance de l'amour. Quand tu vas te confesser, dit Jésus, n'oublie jamais que c'est moi-même qui t'attends. Dépassez très vite la figure du prêtre. C'est avec Jésus que vous êtes en contact. Et si le prêtre pose sa main sur vous, sur votre tête ou sur votre épaule pour l'absolution, c'est la main même de Jésus qui vous touche. C'est Jésus qui agit. Quelles que soient les dispositions du prêtre, même s'il vous paraît humainement défaillant, dans un acte de foi, voyez Jésus, cherchez Jésus et profitez de ce moment incomparable
pour être en contact intime avec lui. Encore un texte de Sainte Faustine. Je me rattrape. Dis aux âmes qu'elles doivent chercher consolation au tribunal de la miséricorde. C'est là que se réalisent et se renouvellent sans cesse les plus grands miracles. Point n'est besoin pour obtenir ce miracle de faire de lointains pèlerinages, ni de faire étalage d'un quelconque cérémonial. Il suffit de se jeter avec foi aux pieds de mon représentant, de lui dire sa misère, et le miracle de la miséricorde divine se manifestera dans toute son ampleur. Même si cette âme était déjà comme un cadavre en décomposition, et même si humainement parlant, il n'y avait plus aucun espoir de réanimation, même si tout semblait perdu, il n'en est pas ainsi avec Dieu. Le miracle de la miséricorde divine restaurera cette âme dans toute son intégrité. Dans toute son intégrité. Même si notre âme était en état de décomposition. Voilà jusqu'où veut aller le miracle de la miséricorde. Il nous faut donc vivre la réconciliation dans une extraordinaire simplicité. Point n'est besoin, dit Jésus, de cérémonial. Il nous faut bien sûr connaître les étapes. Que dire? Dans quelle disposition le dire? Mais très vite l'intégrer pour le vivre dans un mouvement très simple et naturel. Mise en présence de Dieu à travers la personne du prêtre. Vous pouvez très bien, en premier temps, demander la bénédiction du prêtre. Et puis très vite parler à Dieu. Père, Père d'amour, Père qui m'a créé par amour et qui veut mon âme belle devant toi, je te demande pardon pour mon péché. Et ensuite faites l'aveu le plus simple possible, ce qui demande de le préparer. Priez votre confession. S'il est besoin, écrivez différents points pour ne pas les oublier. Prenez l'habitude de faire l'examen de conscience, de repérer par un mouvement tout simple ce qui se passe au plus intime de votre être. Vos grandes failles, vos vulnérabilités, ces blessures qui en vous vous conduisent au péché, exposez tout cela à l'amour. Dites le plus simplement possible, mais aussi le plus clairement possible, votre péché, sans chercher à rien cacher. Et si jamais l'idée vous vient de dissimuler quelque chose, dites-vous bien que c'est cela qu'il faut dire en premier. C'est l'ennemi. C'est l'ennemi qui cherche à atteindre la puissance de la miséricorde en mettant dans votre cœur un obstacle. Soyez toujours animés d'une grande confiance. N'allez pas penser un seul instant que le prêtre puisse vous juger, car le prêtre est semblable à vous. Il a lui aussi ses misères, ses faiblesses, dont il souffre sans aucun doute plus que vous. Car il est, lui, le canal de la miséricorde. Il sait peut-être plus que vous encore ce qu'il en a coûté à Dieu de nous accorder sa grâce et son pardon. Parlez ainsi en toute confiance aux représentants de l'Église, comme à un homme qui a fait l'expérience privilégiée de la miséricorde et dont le cœur est capable de s'ouvrir et de compatir à vos blessures, comme devant un homme qui est capable de pleurer avec vous. C'est véritablement une expérience bouleversante de compassion que le Seigneur peut tout à fait nous accorder. Soyez toujours animés de ces sentiments, à la fois extraordinairement humains, ayant conscience que vous vivez une relation privilégiée, et entièrement surnaturalisés, en reconnaissant que c'est le Christ qui se donne à vous par ce moyen. Enfin, un dernier point. La miséricorde est un attribut de Dieu, le plus beau sans aucun doute. Et toutes les révélations successives faites à Sainte Gertrude d'Elfta, à Marguerite Marie et enfin à Sainte Faustine nous montrent comme un point culminant. Nous sommes peut-être dans la révélation la plus sublime qui soit de l'amour de Dieu, dans ce seul aspect de la miséricorde. Il n'y a sans doute rien au-delà de la miséricorde. La miséricorde est l'attribut divin par excellence. Mais n'oublions pas qu'elle est aussi une vertu chrétienne. Et Jésus, dans les Béatitudes, nous a dit « Soyez miséricordieux,
Heureux les miséricordieux. Cette miséricorde qui est l'attribut de Dieu, voilà que nous sommes invités à en vivre. Dieu nous révèle ainsi les extraordinaires capacités, les extraordinaires potentialités du cœur humain. Notre cœur est capable de contenir la miséricorde même de Dieu. Non pas seulement cette miséricorde que nous recevons de lui,

miséricorde pour ensuite être capable de faire miséricorde. Accueille le pardon du Seigneur pour devenir capable à ton tour de pardonner. Il y a un ordre, il y a un sens de la source jusqu'à nous. Mais ainsi notre cœur devient comme une source par laquelle la miséricorde et le pardon du Seigneur s'écoulent. Saint Paul a dans l'Épître aux Romains une expression extraordinaire. Il nous désigne comme des vases de miséricorde. Comprenez bien l'image. Nous sommes des vases de miséricorde. Et voilà que nous allons puiser dans ce vase que Dieu remplit chaque fois que nous recevons son pardon. Nous allons puiser abondamment pour redonner aux autres. Mais si votre vase est un bassin, vous allez le vider au fur et à mesure que vous donnerez. Il doit être une fontaine. Une fontaine ne s'épuise jamais, elle donne du trop-plein, elle donne ce qui coule en surabondance. Laissez-vous remplir continuellement et vous donnerez ce qui déborde. Et ainsi, vous ne serez pas privé vous-même. Vous ne risquerez pas de vous épuiser, au contraire. Ce que vous donnerez vous redynamisera continuellement, vous revivifiera continuellement. Ne soyez pas seulement des vases de miséricorde, soyez des fontaines de miséricorde. J'exige des gens le culte de ma miséricorde, dit Jésus. J'exige des actes de miséricorde qui doivent découler de ton amour pour moi. Tu dois témoigner aux autres la miséricorde, toujours et partout. Tu ne peux pas t'en écarter, ni t'excuser, ni te justifier. Il y a là un message fondamental. La miséricorde veut passer par toi. Tu dois en être le premier bénéficiaire pour en être le premier témoin. Nos entrailles doivent s'ouvrir. Nos entrailles doivent s'émouvoir devant la détresse de notre frère. Et non plus entrer dans un mouvement de jugement, d'agacement, d'emportement. Non, un profond mouvement de compassion qui se situe non pas au niveau de l'intellect, de notre compréhension, mais au niveau de nos entrailles, ce lieu même de la miséricorde. Mais la miséricorde envers les autres ne pourra se témoigner que si elle est déjà passée par la miséricorde envers le Christ. Contemple Jésus blessé. Contemple Jésus sur la croix dont le cœur est ouvert et sois ému envers Jésus de toute la compassion de ton cœur. Laisse-toi toucher par sa souffrance. Laisse-toi émouvoir par ce que Jésus a vécu pour toi. Sois miséricordieux envers le Christ. Alors tu seras capable d'être miséricordieux pour les autres. Des blessures de Jésus, nous sommes invités à regarder nos blessures. Et enfin, de nos blessures, à regarder les blessures de notre frère. Mais tout part du Christ, passe par nous et s'ouvre à l'autre. C'est une circulation, c'est un courant d'amour qui passe. C'est pour toi, dit Jésus, que je me suis laissé clouer à la croix. Pour toi, j'ai permis que mon très saint cœur soit percé d'un coup de lance. Et je t'ai ainsi ouvert la source de miséricorde. Viens. Épuise les grâces de cette source. Frères et sœurs, n'est-ce pas pour cela que tu es venu ici aujourd'hui? Viens, épuise les grâces de cette source. Cette source est ouverte comme jamais, en ce jour, ici et maintenant. Dans le sacrement de réconciliation qui s'offre à toi, mais aussi dans l'Eucharistie. N'oubliez pas, le sacrement de réconciliation nous donne la miséricorde. Le sacrement de l'Eucharistie nous donne le miséricordieux. Il ne nous donne pas seulement un attribut de Dieu, il nous donne Dieu lui-même. C'est le sommet. L'Eucharistie est le centre, le sommet, le terme de notre vie. Et c'est vraiment dans ces dispositions que je vous invite maintenant à vous préparer à cette Eucharistie festive de la divine miséricorde. C'est en ce lieu, en cette heure, que le Seigneur se rend particulièrement proche de chacun d'entre nous, qu'il nous donne ce dont nous avons besoin, qu'il guérit ce qu'il veut guérir, qu'il accomplit le miracle de son amour.

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2: L'ange du Seigneur campe alentour pour libérer ceux qui le craignent. Psaume 33, 8.

dans cette cité de Paris le Monial, depuis les événements du XVIIe siècle, on vénère le cœur de Jésus, son sacré cœur. Alors, le but de cet enseignement, c'est de pouvoir un petit peu approfondir, parce que sinon, c'est une dévotion un petit peu vague, sinon on ne comprend pas. Tout d'abord, si on doit faire un très très très rapide parcours, mais alors vraiment c'est un parcours historique de la dévotion au côté transpercé et au cœur de Jésus, disons qu'on peut déceler, enfin en tout cas pour ma part, en essayant de résumer, deux étapes. À la suite de Saint Jean, qui est l'évangéliste justement qui nous dévoile, qui nous révèle l'événement du côté ouvert du Christ d'où jaillissent le sang et l'eau. À la suite de Saint Jean, on peut dire que toute la tradition de l'Église, la période post-apostolique et les pères de l'Église ont comme contemplé ce côté ouvert. Ils l'ont contemplé, ils ont médité. Et ils y ont vu beaucoup de choses, mais essentiellement ce qu'ils y ont vu, c'est la naissance de l'Église, à partir du côté ouvert du Christ. Ils font même une analogie entre la naissance de l'Église épouse du Christ, née à partir du côté ouvert de Jésus sur la croix, avec la création de la première femme, Ève, qui a été suscité, créé à partir aussi du côté ouvert du premier Adam, endormi lui aussi par une profonde torpeur, un sommeil que Dieu a fait tomber sur lui justement pour lui ouvrir le côté et susciter donc la première femme. Donc il y a eu comme une sorte de contemplation théologique, biblique, du côté ouvert. Mais cette contemplation, si on peut dire, ce que je dis là n'est pas du tout une limite ni une restriction, mais c'est un fait, était encore quelque peu extérieure au mystère par rapport à ce qui allait suivre plus tard. C'est au Moyen-Âge qu'une nouvelle dimension intervient avec les révélations privées de certaines mystiques, en particulier Sainte Gertrude, mais aussi Sainte Gertrude au XIIIe siècle, Sainte Catherine de Sienne au XIVe siècle. On passe de la contemplation du côté ouvert à l'entrée, si je puis dire, dans le mystère même du cœur. On entre en quelque sorte dans ce sanctuaire très saint qu'est le cœur de Jésus. Et là, il y a une nouvelle place qui est faite à l'affectivité, bien comprise, qui n'a rien à voir avec le sentimentalisme. L'affectivité. On veut découvrir et explorer cet amour jusqu'à l'extrême qui remplit le cœur de Jésus. Et qui nous parle, justement, cet amour qui s'exprime avec des mots de tendresse humaine, à la fois divine, biblique, mais profondément humaine. Donc on entre peu à peu dans les sentiments même du cœur de Jésus. C'est ce qui arrive par exemple avec Sainte Gertrude, qui entend les battements du cœur de Jésus lors d'une révélation privée, alors qu'avec Saint Jean, elle repose sur le cœur de Jésus. Donc il y a un contact, une sorte d'appréhension, de proximité plus grande encore, plus intime, plus intériorisée. Non pas fusionnel, mais il y a quand même une sorte d'entrée, une union profonde, de réciprocité. Catherine de Sienne aussi, si nous avons le temps, nous citerons aussi un de ses passages des dialogues. Et alors on peut dire que cette intériorité correspond peut-être à ce besoin d'entrer dans cette dimension affective. Alors je rappelle quand même que les révélations privées n'ont pas du tout le même statut que la grande révélation avec un grand R, consignée dans les Écritures et constamment interprétée par la tradition de l'Église. Même quand l'Église a canonisé des saints comme Sainte Gertrude ou Catherine de Sienne, elle ne canonise pas nécessairement
toutes leurs expériences. Mais au moins, ce dont on est sûr, c'est que dans tous leurs écrits, dans toutes leurs expériences exprimées, il n'y a absolument rien qui soit contraire à la foi de l'Église ou à la saine théologie. Donc, il est légitime de prendre au sérieux, surtout quand l'Église a canonisé, à cause de ses vertus ou de sa sainteté, un saint ou une sainte, il est légitime, donc, en tout cas, de s'intéresser à ce qu'elle a vécu dans la mesure où ça a été publié. Donc, dans cette révélation privée où Gertrude a été avec Saint Jean, reposant sur le cœur de Jésus, étant ravie en extase par les battements, ce qu'elle appelle les saintes pulsations du cœur de Jésus, alors elle demande à Saint Jean comment cela se fait-il qu'il n'en ait pas parlé dans son évangile. Il se contente de dire qu'il a reposé sur le cœur de Jésus. Vous savez, au chapitre 13, pendant le dernier repas, mais pas un mot de la suavité, de l'extase que suscitent ces saintes pulsations. Alors Jean lui fait cette réponse qui est éclairante et lui dit, au début, au premier âge de l'Église, sa mission était de donner une parole qui puisse aider l'intelligence humaine à saisir quelque chose sur le Verbe incarné. Donc il dit bien, ma première mission était d'aider l'intelligence humaine à saisir quelque chose du mystère du Verbe qui s'est fait chair. Donc en fait, c'était de faire œuvre de théologien, de s'adresser bien sûr au cœur, mais surtout à l'intelligence humaine. Et alors il poursuit, toujours dans cette révélation privée, mais de dire la suavité de ces pulsations, cela est réservé pour les temps actuels, lorsque l'amour se refroidira dans ce monde vieillissant, l'amour qui s'alanguit dans ce monde vieillissant, qui s'alanguit. Donc, selon cette révélation privée, il semble qu'il y a un moment où il va falloir, justement, pour réchauffer ce monde qui se refroidit, entrer plus avant encore dans le mystère même, y compris dans sa dimension affective, dans le mystère même du cœur de Jésus. Et on peut dire que les événements de Paray-le-Monial, c'est comme un petit peu le point culminant, la manifestation au XVIIe siècle de ce besoin, de cette nécessité pour l'Église et pour l'humanité, surtout au XVIIe siècle, en plein jansénisme, où les chrétiens étaient très culpabilisés par une certaine vision de Dieu très, très dure, où la miséricorde semblait absente, eh bien, il fallait d'une certaine façon qu'il y ait ces révélations sur le cœur même de Jésus, sur les sentiments qui l'habitent, sur la brûlure de cet amour. Ce qu'il y avait déjà, certes, un petit peu avec les pères de l'Église, mais pas avec ce même accent. Et pour cela, il a fallu donc le génie mystique de plusieurs âmes, 13e, 14e siècle, et puis finalement Marguerite Marie, et beaucoup plus tard Sainte Faustine au 20e siècle. Donc on découvre le cœur de Jésus. Et alors le but maintenant de cet enseignement, où je vais parler du sens du mot « cœur » dans la Bible, ou plutôt des différents sens que ce mot recouvre dans la Bible, c'est d'abord, je dirais, pour entrer plus avant dans ce mystère qui est insondable et qui est exprimé avec une extrême sobriété, presque de façon lapidaire, par le Concile Vatican II, dans la Constitution Gaudium et Spes. En fait, le Concile parle très peu du cœur sacré de Jésus. Mais il y a un passage au paragraphe 22 où il est dit, alors j'ai un tout petit peu adapté la phrase qui est longue, donc je la ramasse, « Le Verbe de Dieu a voulu nous aimer avec un cœur d'homme. » Voilà le mystère. « Le Verbe de Dieu a voulu nous aimer avec un cœur d'homme, pleinement humain. » Il reste divin, bien sûr, mais il nous aime avec un cœur d'homme. C'est ça le mystère, cet amour infini, insondable, incompréhensible, divin,
des trois personnes de la Trinité et qui s'exprime à travers un cœur humain, lui-même connaissant les limites inhérentes à toute créature. Et c'est ce cœur qui exprime cet amour infini sans le réduire, justement, sans le réduire. Et c'est là peut-être où les paroles de Catherine de Sienne pourront un petit peu nous aider plus tard. Alors, pour connaître le cœur de Jésus, il faut d'abord connaître notre propre cœur. Notre cœur, qui est aussi une sorte de sanctuaire, de trésor, mais blessé à cause de la blessure du péché originel et puis de tous les péchés, de tout l'environnement. Enfin, donc, nous avons en nous un cœur capable de l'infini, capable de sainteté, mais profondément blessé. Et le cœur de Jésus, précisément, en tout semblable au nôtre, excepté justement la souillure du péché, est le lieu même de notre guérison. C'est pour ça, maintenant, ce que je me propose, c'est de parler de ces cinq sens, ces cinq niveaux de sens. Il y en a beaucoup plus, en fait, c'est pas exhaustif ce que je vais dire, mais cinq sens principaux du mot « cœur » dans la Bible. Pour d'abord mieux connaître notre propre cœur, le mystère de notre propre cœur, car notre cœur est un mystère. Et ensuite, à chaque sens, je vais aussi, du coup, parler du cœur de Jésus, comme le lieu où ce mystère s'éclaire alors pleinement, ce mystère du cœur humain. Alors donc, le premier niveau de sens, on pourrait dire le plus superficiel, bien paradoxalement, il n'est pratiquement pas utilisé dans la Bible, sauf une fois, mais je ne sais même pas où. Il s'agit du cœur de chair, l'organe vital, donc le muscle cardiaque, ce qu'on pourrait appeler notre moteur vital, sans lequel nous ne pouvons absolument pas vivre. Ce premier sens n'est pratiquement pas utilisé dans la Bible. Mais déjà, lorsque nous contemplons le cœur de Jésus, il nous faut considérer aussi son cœur sous cet aspect. En effet, Jésus avait demandé à Marguerite Marie, dans ses apparitions, que son cœur soit réellement représenté physiquement sur les images. C'est mettre l'accent sur le réalisme de l'incarnation. Comme le disait un ancien supérieur des Chapelains, ici dans un enseignement, le cœur ouvert de Jésus est la manifestation la plus bouleversante de l'incarnation. Par l'incarnation, Dieu se rend visible, il se fait homme. Mais par l'ouverture de son cœur, il livre tout le mystère de son humanité lié à sa divinité. Là, il livre tout. La manifestation la plus bouleversante de l'incarnation. Car ce Verbe qui s'est fait chair et qui a voulu nous aimer avec un cœur d'homme permet du coup que ce cœur, au terme de son acte pascal et avant la grande victoire manifestée de la résurrection, permet que ce cœur justement soit ouvert et qu'il en jaillisse le sang et l'eau. Symbole un peu de l'identité de l'amour trinitaire. Voilà. Donc, cet aspect physique du cœur de Jésus est extrêmement important déjà. Et dans sa grande encyclique sur le cœur de Jésus, le pape Pie XII, qui a écrit une encyclique en 1956, Aurietis aquas in gaudio, qui veut dire « exultant de joie, vous puiserez les eaux », donc citant Isaïe, chapitre 12, alors Pie XII parle de l'amour et il parle du cœur physique de Jésus. Et il dit, dans cette encyclique, que notre Seigneur a été doué d'un cœur physique et semblable au nôtre, puisque sans cette partie très excellente du corps, il ne peut y avoir de vie d'homme. Mais surtout, et là, ça nous ouvre, je dirais, des horizons insoupçonnés sur l'adoration, sur le réalisme de l'adoration devant le Saint-Sacrement, qui est la présence substantielle de Jésus.
Donc voilà ce que Pie XII nous dit. Ayant incliné la tête, Jésus rendit l'esprit. Alors son cœur s'arrêta et cessa de battre. Et son amour sensible fut suspendu jusqu'au jour où, triomphant de la mort, le Christ ressuscita du tombeau. Depuis, son cœur très saint n'a jamais cessé et ne cessera de battre d'un mouvement paisible et imperturbable. Voilà le réalisme de la sainte humanité glorifiée de Jésus. Son cœur ne cessera plus jamais de battre d'un mouvement paisible et imperturbable, et cela pour l'éternité. Ce qui veut dire que dans l'adoration, il ne s'agit pas d'imaginer de manière forcée, mais nous pouvons nous dire, nous sommes en présence de ce cœur qui bat d'amour pour nous, pour le Père, pour chaque homme de tous les temps, pour toute l'histoire. Chaque battement du cœur de Jésus est infiniment précieux au Père du ciel. Chaque battement du cœur de Jésus renferme tout son amour inépuisable pour le Père et pour chacun de nous. Et je crois que c'est ça ce que dit Jean-Paul II dans sa lettre apostolique lors de l'année de l'Eucharistie. Donc sa lettre apostolique « Reste avec nous, Seigneur, Mane nobiscum Domine », qu'il avait écrite en 2004, où il invite à l'adoration longuement, dit-il, jusqu'à presque entendre les battements de son cœur, dit-il. Voyez ? Donc il y a là quelque chose qui est très précieux. Alors concernant ces battements du cœur de Jésus, il faut signaler l'importance, je l'ai déjà évoqué, mais je le redis là, du chapitre 13 de l'Évangile de Jean. Le disciple bien-aimé qui reposa sur la poitrine du Sauveur et qui, selon cette révélation privée qu'il a faite à Sainte Gertrude au XIIIe siècle, qui expérimenta la douceur de ses pulsations. Comme Sainte Gertrude lorsqu'elle en fit l'expérience, donc au XIIIe siècle, extatique. Deuxième niveau de sens. Maintenant, nous revenons à la Bible, et là, la Bible en parle, bien sûr, le cœur humain désigne le lieu des sentiments, des affections et des passions, des émotions, ce que la Bible peut-être exprime par le mot « entrailles ». C'est aussi le lieu de l'imagination et en partie de la mémoire, dans ce que la mémoire a de spontané, d'affectif, de ce qui surgit, un peu comme l'imagination. C'est donc aussi le lieu de la sensibilité. Alors, dans le cœur blessé de l'homme, les passions et les affections peuvent être bonnes ou mauvaises. Rappelez-vous ce que Jésus dit dans le discours sur le pur et l'impur, en Matthieu 15, chapitre 15. Il dit que ce n'est pas ce qui est extérieur à l'homme qui rend l'homme impur, mais c'est ce qui sort de la bouche procède du cœur, dit-il. Et c'est du cœur, en effet, que procèdent mauvais desseins, désordres, etc. Donc, il peut y avoir des passions et des affections bonnes ou mauvaises dans ce qui est le siège un petit peu des sentiments et de la sensibilité. Bien entendu, en ce qui concerne le Seigneur, il n'y a que passion et affection très saintes. Mais cette dimension de l'affectivité et des sentiments du cœur, il l'a vraiment pleinement vécu. Cela aussi fait partie du mystère de son sacré cœur. Comme le dit l'Épître aux Hébreux, il a été éprouvé en toutes choses, tout comme nous, mais sans péché. Hébreux chapitre 4. Donc notre Seigneur a connu la fatigue, la tristesse, la joie. Rappelez-vous le chapitre 10 de Luc, lorsqu'il tressaille de joie dans l'Esprit Saint, au retour des apôtres. L'angoisse, il l'a connue, parfois jusqu'à l'extrême, comme à Gethsémani. Il a été bouleversé au plus profond de ses entrailles. C'est comme ça qu'il faut
traduire d'après le grec le passage du chapitre 13 de Jean, justement, où après le lavement des pieds, il est bouleversé en lui-même et qu'il dit, je vous le dis en vérité, un de vous me livrera. Donc il a été bouleversé au plus profond de ses entrailles. Et selon saint Thomas d'Aquin, repris par Pie XII, il a même connu la colère, une sainte colère qui s'exprimait, comme pour nous tous, dans l'expression de ses yeux. Il suffit de nous souvenir de ce passage du chapitre 3 de saint Marc dans la synagogue, au moment où il veut faire une guérison et on veut l'en empêcher sous prétexte que c'est le jour du Shabbat. Alors il est dit que le Seigneur promène un regard chargé de colère sur ses auditeurs endurcis. Alors c'est consolant, seulement simplement la colère du Seigneur, c'est une sainte colère. C'est pas très souvent notre cas. Il n'y avait pas désir de vengeance, de je ne sais pas quoi. C'était pas une colère destructrice. La colère du Seigneur, on peut dire que c'est comme l'expression de l'impatience de l'amour. Voilà, l'impatience de l'amour. Alors, je cite une partie de nouveau de l'encyclique de Pie XII. Le cœur de Jésus-Christ a sans aucun doute, alors, le cœur de Jésus-Christ uni à la divine personne du Verbe a sans aucun doute palpité d'amour et de tout autre sentiment. Et cependant, tous ces sentiments étaient en parfait accord et s'harmonisaient avec l'amour divin lui-même que le Fils partage en commun avec le Père et avec l'Esprit-Saint. Voilà le mystère du cœur de Jésus, comme siège de tous les sentiments, qui en lui s'harmonisent parfaitement avec l'amour divin, mais qui n'en perdent rien de leur consistance et de leur diversité. Angoisse, tristesse, joie, fatigue, colère, etc. Donc, c'est inutile de dire, le cœur de Jésus est le lieu de la guérison de notre affectivité. Nous continuons à étudier la signification du mot cœur dans la Bible, donc à la lumière de l'Écriture sainte, et plus nous avançons, plus le sens s'approfondit dans une intériorité croissante, dans une dimension de plus en plus essentielle. Alors, troisième niveau, donc, et ça peut paraître étonnant, le cœur pour la Bible est le siège de l'intelligence. Et donc, ici aussi, à ce niveau-là, de la mémoire. Et il est aussi le siège de la volonté. On dira peut-être un mot de la volonté après. C'est pour le cœur humain, là, dont je parle, hein, selon la Bible. Alors, il nous faut en effet distinguer entre le cerveau, qu'on pourrait décrire comme le lieu du mécanisme de l'intelligence, l'intelligence cérébrale, et le cœur, lieu de l'intelligence plus globale, qu'on pourrait définir comme intelligence intuitive, à condition de ne pas réduire la dimension de l'intuition à un simple instinct. C'est pas ça. L'intuition, c'est cette capacité de saisir, de comprendre au-delà, justement, de ce que peut faire la pure rationalité. Alors, à cause du péché, il y a souvent séparation entre les deux, entre l'intelligence cérébrale et l'intelligence intuitive, ou entre l'intelligence rationnelle du cerveau et l'intelligence du cœur. Il y a souvent séparation entre les deux. L'orgueil de l'intelligence cérébrale ne se soumettant pas facilement à l'intelligence intuitive plus humble. C'est cette intelligence du cœur qui est première et qui est fondamentale. Bien sûr, elle intègre aussi l'intelligence cérébrale qui est un don de Dieu. Et elle se caractérise, cette intelligence du cœur, d'abord
par une attitude d'accueil et non pas de prise de possession. D'accueil de la vérité, à l'égard de la vérité, d'accueil de la présence de Dieu, vérité et présence de Dieu qui s'exprime à travers la création et à l'intérieur de notre propre vie. Donc cette intelligence du cœur est soumise avant d'être spéculative. Ça a été l'attitude intérieure d'un des plus grands génies, justement, de l'intelligence dans toute l'histoire de l'Église, qui est saint Thomas d'Aquin, qui était théologien et philosophe, et toute sa philosophie commence d'abord par l'étonnement, l'accueil. Il s'émerveille. Il commence par se poser la question essentielle, comment se fait-il que les choses existent, tout simplement, qu'elles sont posées dans l'existence, plutôt que de ne pas exister. Comment se fait-il qu'il y ait des choses plutôt que rien? Alors il peut ensuite spéculer, explorer. L'explorateur, lorsqu'il explore, l'explorateur réel, donc géographique, lui, il reste humble, il est émerveillé, il explore avec une passion devant une réalité qu'il dépasse. Un massif de montagnes, le pôle sud, je ne sais pas quoi, les fonds marins, etc. Ce n'est pas une prise de possession ou de domination. Mais maintenant, vous allez me demander quel est le fondement scripturaire de cette affirmation du cœur comme lieu de l'intelligence, comme siège de l'intelligence. On le trouve surtout au livre du Siracide, qu'on nomme aussi Ecclésiastique, chapitre 17. Je lis d'abord le verset 1. Le Seigneur a tiré l'homme de la terre. Et maintenant, je passe directement au verset 6 et 7. Il leur forma une langue, des yeux, des oreilles. Il leur donna un cœur pour penser. Il les remplit de science et d'intelligence et leur fit connaître le bien et le mal. Donc voilà cette parole essentielle. Et cette parole du Siracide, avec bien d'autres passages de l'Écriture, sont fondamentales pour comprendre le concept de la loi naturelle. Que, selon l'Église, tout homme, croyant ou non, est capable d'accueillir comme lumière de sa conscience. La loi naturelle, qui parle justement à l'intelligence du cœur. Il les remplit de science et d'intelligence, il leur fit connaître le bien et le mal. Et comment il leur fait connaître? Justement avec ce cœur qu'il leur a donné, un cœur pour penser. Alors maintenant, si on se tourne vers le cœur de Jésus, évidemment, là, l'intelligence du cœur de Jésus, c'est tout un mystère. Cette intelligence venant du cœur de Jésus, on peut la contempler dans l'épisode évangélique du recouvrement de Jésus au temple à l'âge de 12 ans. C'est la première fois qu'on mentionne son intelligence. Il est dit en effet que les docteurs, les scribes, les autorités religieuses, tous ceux qui l'entendaient étaient stupéfaits de son intelligence et de ses réponses. C'est au chapitre 2 de Luc, hein, du verset 41 à 50. Or, cette intelligence de son cœur est tout tournée, c'est l'intelligence plutôt de son cœur qui est tout tournée vers le Père, tel qu'il va justement l'exprimer quelques versets plus loin. « Ne saviez-vous pas que je dois être dans la maison de mon Père ?» Un grand religieux, théologien, le bienheureux Don Colomba Marmion, écrit et fait remarquer de façon très judicieuse que cette parole de Jésus, « Ne saviez-vous pas que je dois être dans la maison de mon Père ?» c'est sa toute première parole dans les Écritures. C'est la première parole proférée par le Verbe incarné. Bien sûr qu'il a parlé avant,
Ses parents lui ont appris à parler, mais c'est la première parole relatée par la Sainte Écriture, par la Révélation. « Ne saviez-vous pas que je dois être dans la maison de mon Père ?» C'est donc la toute première parole proférée par le Verbe divin incarné dans l'Évangile. Et cette parole est précisément orientée tout de suite vers le Père. Et donc l'intelligence de Jésus, dont on parlait juste quelques versets avant, l'intelligence de son cœur est entièrement oblative, tournée vers le Père. D'ailleurs, c'est intéressant que dans le même évangile de Luc, justement, notons aussi que sa toute dernière parole, je ne parle pas des paroles de Jésus ressuscité là, mais de sa dernière parole dans sa vie terrestre, s'adresse à nouveau au Père, et il n'y a que en Luc qu'on a ça. Jésus en croix dit « Père, en tes mains je remets mon esprit ». Donc vous avez dans l'évangile de Luc une merveilleuse, ce qu'on appelle une inclusion. Première parole, toute orientée vers le Père, je dois être dans la maison de mon Père. Dernière parole, « Père, entre tes mains je remets mon esprit ». Vous avez là tout le sens de sa mission, le sens de son incarnation, le sens de sa venue au monde. Et nous rappelons d'ailleurs en particulier les nombreuses paroles du Christ dans l'évangile de Jean, en particulier par exemple les paroles que je dis, je ne les dis pas de moi-même, mais le Père demeurant en moi fait ses œuvres. Ou alors il dira encore, je ne suis pas venu pour faire ma volonté, mais la volonté de celui qui m'a envoyé. Donc ce qui se révèle là dans le temple, lorsque Jésus a 12 ans, c'est déjà toute cette attitude oblative. Dans cet épisode de l'Évangile, la première manifestation de l'intelligence de Jésus est liée à la première révélation de sa relation au Père qui constitue l'essentiel du mystère de son cœur sacré. Et donc la guérison de notre propre intelligence humaine a sa source dans la sainte intelligence du cœur de Jésus, car c'est lui qui rétablit la justesse de notre relation au Père et à la création. Alors il nous faut dire un mot sur la volonté, qui trouve aussi son principe dans le cœur humain, selon la Bible. En ce qui concerne la volonté du Christ, l'épisode de son agonie à Gethsémani est la plus significative, la plus bouleversante. Alors que toutes ses facultés humaines semblent être comme englouties par une angoisse mortelle, il puise du plus profond de son cœur tout l'amour pour le Père et pour sa volonté, ainsi que l'amour pour nous, le désir ardent de notre salut. In extremis, il puise cela au plus profond de son cœur et il accepte de boire la coupe. C'est là où il met justement, c'est là où on voit que son cœur met en mouvement sa volonté qui est pourtant broyée par l'épreuve. Je disais, comme engloutie. Là, la puissance divine de Jésus à Gethsémani ne s'exprime absolument pas. Il est comme livré à sa seule humanité, qui est broyée par l'angoisse et par la solitude extrême, par un poids trop lourd qui l'a déjà presque tué. La sueur de sang en est un symptôme. Mais au cœur même de cette angoisse, de son cœur sacré, il puise de son cœur tout l'amour pour le Père et pour nous, et alors il soumet sa volonté en disant non pas ma volonté mais la tienne à celle du Père. Alors cela nous enseigne entre autres que l'amour justement que l'Évangile nous demande, le pardon des ennemis ou l'amour des ennemis n'est pas uniquement sentiment, c'est souvent une décision aimante, le pardon, qui met en mouvement la volonté. Ça, c'est souvent
la tentation de beaucoup. Quand on les entend au confessionnal, ils viennent, ils vous disent, voilà, je croyais avoir pardonné, j'avais vraiment pardonné, et puis je m'aperçois que je n'ai pas pardonné. Parce que depuis hier, je suis de nouveau en colère et ressentiment et je ne sais pas quoi du tout. À chaque fois, je suis obligé de dire, mais si, l'acte a été donné de façon lucide, par une décision aimante, et on n'est pas maître des passions qui peuvent brusquement nous submerger au gré d'un événement, d'un souvenir qui déclenche tout. Ça n'annule pas le pardon. Et le conseil que je donne souvent, je dis laissez la tempête passer. Et dès qu'il y aura de nouveau un moment de paix, de lucidité, contentez-vous de confirmer ce pardon. Mais ne vous débattez surtout pas avec vos sentiments. D'ailleurs, le Martin Luther King, justement, qui avant d'être assassiné, avait déjà été plusieurs fois victime de tentatives d'attentat, mais il disait, c'est ça, quand j'ai décidé de pardonner et d'aimer mon ennemi, c'est une décision que j'ai prise. Ça n'a rien à voir avec de la sympathie. Comment est-ce que je peux éprouver de la sympathie pour celui qui vient de plastiquer ma maison, bien sûr. Donc vous voyez, souvent on confond les niveaux, ou plutôt on réduit l'amour de l'ennemi ou l'amour difficile qui nous est parfois demandé, exigeant, ou un pardon humainement impossible, on le confond avec ce qu'on ressent. Et c'est ça le piège. Alors que c'est souvent un acte de foi, c'est un saut dans l'inconnu. Pas dans l'inconnu, mais c'est un saut dans l'abîme insondable, incompréhensible de l'amour du cœur de Jésus, qui lui a pardonné sur la croix. Il ne nous a pas dit « soyez tendre » ou « sentez pour lui de l'affection » ou « prenez-le dans vos bras, votre ennemi ». Il a dit « pardonnez-lui et aimez-le, comme votre Père du ciel l'aime ». Donc c'est très important, l'épisode de Gethsémani, vous savez là, Gethsémani n'a certainement pas ressenti, Jésus n'a certainement pas ressenti, je vous dis, il était broyé, ses facultés humaines, y compris affectives, psychologiques, tout était complètement broyé, englouti par cette angoisse mortelle. C'est un acte de foi qu'il a fait, dans la nuit la plus épaisse qu'on puisse imaginer. Non pas ma volonté, mais la tienne. Alors que vraiment, il n'avait aucune envie de boire la coupe. Donc, l'amour n'est pas uniquement sentiment, mais souvent décision aimante qui met en mouvement la volonté. Et celle-ci n'est pas volontarisme, mais exercice de la liberté aidée et accompagnée par la grâce. Nous descendons maintenant toujours plus en profondeur pour le quatrième sens. Et avec la Bible, nous considérons maintenant le cœur comme le lieu de notre identité, le lieu de notre moi ou de notre je véritable, le lieu de notre unicité, là où nous sommes le plus vrais. Alors à cause des blessures du péché et de toutes ses conséquences, nous ne sommes pas, en tout cas au premier abord, on peut progresser, mais nous ne sommes pas au premier abord capables de transparence dans nos relations les uns vis-à-vis des autres. Nous camouflons souvent notre véritable moi derrière de fausses apparences, une façade, un rôle que nous jouons, une image que nous donnons, que nous nous donnons aussi, même vis-à-vis de nous-mêmes parfois. Pour être en vérité avec nous-mêmes, il faut descendre jusqu'en notre cœur. Comme le fils cadet de la parabole de l'enfant prodigue, vous savez, Luc 15. Entrant alors en lui-même, il est dit. Jusqu'ici, le fils cadet a vécu extérieurement à lui-même, justement, dans la dissipation des biens, dans les illusions, dans les faux plaisirs, dans la griserie. Il a fallu cette misère qui consistait pour lui à être dans une situation telle qu'il aurait aimé se nourrir de la nourriture qu'on donnait aux porcs pour qu'il entre dans son cœur, qu'il fasse cette sorte de pèlerinage intérieur jusqu'à son cœur. Et alors là, il découvre, qu'est-ce qu'il découvre ? Et sa dignité,
et son extrême misère. Et il découvre l'abîme qu'il a lui-même suscité entre sa dignité de fils. J'ai un père, il s'en souvient enfin. J'ai un père, je suis fils, et me voilà en train de mendier avec les porcs pour avoir la nourriture des porcs. Donc il entre dans son cœur et il se connaît lui-même sous les deux dimensions, richesse, dignité de fils, mais terriblement abîmé par le péché et la misère dans laquelle il s'est mis lui-même. Donc il nous faut entrer dans notre cœur là où Dieu lui-même nous éclaire. Car, comme le dit l'Écriture dans le premier livre de Samuel, l'homme regarde à l'apparence, mais le Seigneur regarde au cœur. Premier livre de Samuel, chapitre 16. Descendre en notre cœur, c'est comme je viens de le dire pour l'enfant prodigue, c'est y lire à la fois notre richesse et notre misère, avec un regard éclairé par la lumière et la miséricorde de Dieu. Alors évidemment, si on applique ça au cœur de Jésus, le cœur ouvert de Jésus nous révèle le mystère le plus profond de son identité unique. Et quelle est cette identité absolument unique en Jésus ? Il est vrai Dieu et vrai homme. Ça, c'est un mystère. Le cœur ouvert de Jésus nous découvre mystérieusement son identité. C'est Catherine de Sienne qui dit ça. Le secret du cœur de Jésus, c'est l'union des deux natures dans le Christ. Le secret du cœur de Jésus, c'est l'union des deux natures dans le Christ. Alors, si vous voulez, c'est exactement ce qui se passe dans l'épisode bien connu de l'Évangile de Jean, chapitre 20, lorsque l'apôtre Thomas entre en contact avec le côté ouvert du Sauveur ressuscité. Lorsque Jésus l'invite justement et lui dit « Mets ta main dans mon côté ». C'est là et là seulement qu'il découvre la vraie identité de Jésus. Et il dit « Mon Seigneur et mon Dieu ». Il découvre la totalité. Il ne se contente pas de dire « Ah oui, c'est bien toi Jésus de Nazareth, maintenant je te reconnais ». Tu étais mort et maintenant je vois que tu es ressuscité. J'ai touché tes plaies. Ça va beaucoup plus loin. Comme disent les pères de l'Église, il toucha l'homme et rencontra Dieu. Mon Seigneur et mon Dieu. Donc le cœur ouvert de Jésus est le lieu de la découverte de son identité profonde. Alors une dimension essentielle de cette identité de Jésus, du cœur de Jésus, se dévoile lorsque le Seigneur parle lui-même de son cœur. Il y a un seul passage dans l'Évangile où lui-même parle de son cœur, c'est en Matthieu chapitre 11. « Apprenez de moi, dit-il, que je suis doux et humble de cœur. » Dans les Évangiles aussi, on déchiffre l'amour divin et humain de son cœur, inséparablement divin et humain. Si vous voulez, la tradition a toujours dit que la dimension humaine de Jésus se traduit par ses sentiments justement humains, la compassion, la tendresse, la sollicitude pour les âmes, le fait qu'il soit bouleversé ou sa joie. Et la dimension divine de ce même amour qui ne fait qu'un, qui est unique, justement se manifeste par les prodiges. Ça appartient à la nature divine, lorsqu'il ressuscite les morts ou lorsqu'il relève les paralytiques, etc. Donc, l'Évangile nous fait déchiffrer l'amour divin et humain de son cœur à travers toutes ses paroles, ses attitudes de compassion, ses gestes de pardon, ses miracles. Mais c'est là que justement, je voudrais dire ce que Catherine de Sienne au XIVe siècle nous fait connaître par les lumières qu'elle a reçues lors de ses dialogues mystiques. Un jour, elle demande au Seigneur, elle pose cette question qui est très sensée. Elle dit, 12 agneaux immaculés, se référant à l'évangile de Jean, hein, chapitre 19. 12 agneaux immaculés, vous étiez déjà morts sur la croix. Tout était achevé.
Hein, ce sont les paroles mêmes de Jésus lorsqu'il meurt dans Saint Jean. Tout est achevé et inclinant la tête, il remit l'esprit. Il rendit l'esprit. Donc vous étiez déjà mort sur la croix. Pourquoi avez-vous permis que votre cœur fût transpercé par la lance du soldat? Alors la question est forte, elle est théologique et biblique. Catherine de Sienne, en grande théologienne mystique qu'elle est, comprend que au moment où Jésus meurt et où il dit tout est achevé, effectivement, il ne manque plus rien. Tout est vraiment accompli. Notre rédemption est vraiment accomplie. Moyennant, bien sûr, notre accueil et notre acceptation, notre adhésion. Il a livré son corps, il a versé son sang, il a remis l'esprit, et qui plus est, en Saint Jean, il nous a remis à sa mère. Donc le mystère de notre rédemption et de l'Église est déjà inauguré et accompli à la croix. Il ne manque plus rien. Alors Catherine de Sienne se pose la question, quel est donc le sens de cet événement de surcroît qui survient après la mort? Qu'est-ce que cela ajoute en d'autres termes? Alors Jésus va lui répondre par ces paroles que je vais être obligé de commenter un petit peu. Il va commencer par dire à Catherine de Sienne, mon amour pour les hommes est infini. Tandis que les douleurs et les tortures que j'éprouvais sur la croix étaient fini dans le sens de limité. Alors, et c'est là que ça demande un petit commentaire, on pourrait se poser la question, où est la limite? Parce que nous savons bien que les souffrances du Christ à Gethsémani et pendant toute sa passion et sur la croix, c'est un véritable abîme, c'est un océan sans fond de souffrance. Donc, où est la limite? Eh bien, il y a quand même une limite qui s'inscrit dans le temps. En effet, comme pour chacun de nous, comme pour tout homme, lorsque Jésus meurt, c'est la fin de ses souffrances. Vous voyez, il y a là une limite dans le temps. Il y a un moment où ses souffrances s'arrêtent. Alors que son amour, lui, est illimité. Alors il dit à Catherine de Sienne, donc je reprends, Mon amour pour les hommes est infini, tandis que les douleurs et les tortures que j'éprouvais sur la croix étaient finies. Donc j'ai voulu que mon cœur fût ouvert, et mon cœur désormais ouvert, et c'est vrai que le cœur de Jésus est ouvert pour l'éternité, il ne sera jamais plus fermé, donc mon cœur désormais ouvert peut vous exprimer mon amour infini, beaucoup mieux que ne pouvait le faire une douleur finie, ou disons limitée dans le temps. Donc voyez, ça c'est très fort. Le cœur ouvert de Jésus, donc, nous révèle l'identité profonde de Jésus, qui est le Verbe, le Fils du Père, la deuxième personne de la Trinité, et par son cœur jaillit de façon inépuisable l'amour trinitaire des trois personnes à notre rencontre. De façon inépuisable, constante source de pardon, de miséricorde, de guérison, de purification, de sanctification, avant d'être pour l'éternité, car ce fleuve d'eau vive, de grâce ne va jamais terminer, avant d'être pour l'éternité la source de notre bonheur permanent selon la parole d'Isaïe, chapitre 12, reprise par l'encyclique de Pie XII, exultant de joie, vous puiserez, et vous puiserez donc pour l'éternité, les eaux aux sources du salut. Donc, pour conclure ce quatrième sens, le cœur ouvert du Rédempteur demeure à jamais le signe de ce qui constitue profondément son identité, et là on revient au titre de notre enseignement, tiré de Gaudium et Spes, il est le Verbe de Dieu, qui a voulu nous aimer avec un cœur d'homme. Amour infini. Il nous reste à déchiffrer le cinquième sens que la Bible donne au mot cœur. Nous en arrivons enfin à ce qu'on pourrait appeler la dimension sacrée du cœur humain. Pour la Bible, le cœur humain est le sanctuaire intime de la présence de Dieu en tout homme, croyant ou non.
lieu permanent et secret, si souvent caché, du dialogue avec Dieu. Sanctuaire en lequel une petite flamme est toujours allumée, sauf volonté perverse de l'éteindre. À ce niveau-là, c'est le lieu de l'amour vrai, de l'amour total, de l'amour vrai, car amour divin et humain s'y rejoignent nécessairement dans ce lieu du colloque, du dialogue entre l'homme et Dieu. Cet amour vrai, humain et divin, plus fondamental et essentiel que l'amour affectif, dont nous avons déjà parlé, et cependant cet amour affectif est aussi intégré, inclus dans cet amour fondamental. Ce cœur sanctuaire du cœur humain, c'est en définitive le lieu de la conscience, le lieu de la conscience de l'homme. Comme le dit la même constitution de Vatican II, Gaudium et Spes, mais cette fois-ci au paragraphe 16, la conscience est le centre le plus secret de l'homme, le sanctuaire où il est seul avec Dieu et où sa voix se fait entendre. Voyez ? C'est donc bien au niveau du cœur sanctuaire de l'homme, sanctuaire humain de l'homme, où Dieu se fait entendre, où sa voix se fait entendre. Alors voilà pour le cœur humain. Alors par rapport au cœur de Jésus, concernant ce cinquième sens, le cœur comme sanctuaire de Dieu, de la présence de Dieu, alors il est évident que le cœur sacré de Jésus est le sanctuaire par excellence. Vous savez que dans l'ancien temple de Jérusalem, il y avait plusieurs niveaux dans le temple, dans la structure même du temple. Il y avait le parvis des païens, le parvis des juifs, le parvis des femmes. Il y avait aussi le lieu des prêtres, le sanctuaire où les prêtres offraient le sacrifice, sur l'autel du sanctuaire, là où Zacharie, le futur père de Jean-Baptiste, était là pour officier. Mais il y a surtout un lieu sacré entre tous qu'on appelait le Saint des Saints et qui n'était pas accessible, où personne n'avait le droit d'entrer. Il était séparé du reste par un rideau, par un voile. Et seul le grand prêtre, au temple donc, avait le droit, devait entrer dans le Saint des Saints une fois par an, le jour de l'expiation, le jour du Yom Kippour, pour invoquer le nom de Dieu, offrir le sacrifice et invoquer la miséricorde de Dieu sur les péchés, à cause des péchés d'Israël. Donc le Saint des Saints. Alors on pourrait dire que le cœur sacré de Jésus est le sanctuaire par excellence, le Saint des Saints du nouveau temple qu'il est lui-même. En effet, au XIIIe siècle, toujours lors de cette même apparition de Jésus et de Jean à Sainte-Gertrude,